0: temps, il nécessite de ralentir, il nécessite d'accepter que bah on va peut-être perdre 6 mois, 1 an. Avant c'était les fiançailles en fait, pour qu'au final bah ce soit peut-être non. Et en fait il vaut mieux des fiançailles rompues que s'entêter dans un mariage qui va nous rendre malheureux dès le début. Et je pense que la société de la vitesse en pêche un peu ce travail de discernement qui est devenu un peu un gros mot, alors qu'en réalité, comme vous dites, il faut se confronter à la manière dont l'autre va aborder le stress, avec quelle valeur vont primer dans sa manière de réagir, parce que on peut s'aimer mais sentir que ce serait vraiment une erreur de se choisir. C'est-à-dire que l'amour, je crois vraiment que l'amour ne suffit pas, ça peut sembler très irromantique de le dire, mais je crois vraiment que l'amour ne suffit pas.
1: Oui, alors là je vous rejoins à 200%, malheureusement l'amour ne suffit pas. L'amour est le déclencheur de la relation, mais l'amour n'est pas la garantie que ça va fonctionner. Si on n'a pas un socle commun, des valeurs communes, des envies communes, une trajectoire commune, l'amour ne suffira pas.
2: Ça veut dire qu'au début de la relation, il faut poser quelques questions, faut cocher quelques cases, faut passer une sorte de faire passer une sorte de questionnaire à l'autre, c'est ce que vous dites, Soazic?
1: Ah bah oui, bien sûr. J'ai créé les carnets amour toujours avec les 12 rendez-vous pour s'engager dans une vie à deux, 12 thèmes, des questions à se poser pour creuser, pour aller
2: on le fait discrètement, on le fait pas.
1: Si moi c'est
2: si en fait ça
1: c'est par écrit, c'est très scolaire, des carnets, des questions.
2: Alors, quelles sont tes valeurs?
1: Absolument, mais c'est en même temps c'est passionnant.
2: Faut pas poser les questions discrètement.
1: On peut aller d'une façon assez claire, assez frontale,
2: mais presque administrative alors.
1: Non, quand même pas. Vous m'enlevez tout le romantisme. Moi je dis qu'il faut faire ses rendez-vous. Voilà, on allume des bougies, une petite musique, on sort une bouteille, on se le dit, mais j'ai parfois des couples, quand je parle de ces carnets, qui me disent, l'un des deux dans le couple me dit, oh non, il a pas envie. Et je dis, mais méfiez-vous, parce qu'en fait, si l'autre a pas l'envie de s'interroger avec vous, de discerner, d'apprendre à vous connaître, de se révéler à vous, mais ça va être très compliqué par la suite. Et en plus, on le sait, c'est généralement en début de couple qu'on se parle beaucoup, qu'on n'est que deux, qu'on se donne ce temps, qu'on se donne ces moments privilégiés. Donc, si là, on n'a pas la soif de le faire, non mais alors bon courage pour les années à venir.
2: Marie-Estelle Dupont, qu'est-ce qu'il faut faire au début de l'histoire?
0: Je pense que ce que souligne Soazic est très important, c'est-à-dire que peut-être certaines personnes n'ont pas la curiosité de la relation. Elles veulent se caser, parce qu'elles ont peur d'être seules, mais elles n'ont pas la curiosité de ce qu'il y a dans la relation. Elles n'y voient pas non plus le plaisir. Parce qu'en fait, c'est aussi des moments où on va créer de la connivence et de la complicité. Alors, peut-être que le format autour d'une table avec des questionnaires, ça parle pas à tout le monde. Oui. Mais ça peut aussi être en marchant pendant on décide qu'on va partir 7 heures faire une randonnée et on a ces sujets en tête et on se dit tiens, à la fin de la randonnée, ce serait quand même bien qu'on ait abordé la question de la foi, la question des enfants, la question de l'infidélité, la question de voilà, un peu tous les sujets qui fâchent. Et je pense que si au début on n'arrive pas à surmonter sa trouille des conversations difficiles, ça va être effectivement compliqué par la suite. Mais encore une fois, comme on est beaucoup dans une société de la vitesse, on a tendance à zapper ce qui nous dérange et à penser qu'on verra plus tard. Mais en général, plus tard, c'est trop tard parce qu'il y a déjà beaucoup de malentendus. Et je m'interroge un peu sur cette société qui a besoin d'aller vite. J'ai l'impression que notre besoin d'aller vite, c'est une forme moderne de notre peur de l'incertitude et finalement ça nous pousse à nous caser parfois sans vraiment nous connaître, ce qui engendre quand même pas mal de déconvenues. Donc je crois que recréer des espaces de discernement pour nos jeunes, ça leur donnerait aussi confiance, parce que la confiance ça se décrète pas en fait, ça se construit petit pas par petit pas. On peut pas tout dire de soi tout de suite dans une rencontre et il faut que l'autre mérite la confidence d'après.
2: On va continuer à parler du couple. Vous avez entendu la petite musique. On va faire une pause et on va se retrouver juste après cette pause avec Marie-Estelle Dupont et avec Soazic Castelnérac. On parle du couple cet après-midi sur Europe 1. Restez bien avec nous. À tout de suite.
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2: Et si on en parlait tous les jours sur Europe 1 entre 14h et 15h avec vous Marie-Estelle Dupont, et nous sommes cet après-midi avec Soisy Castelnérac, experte en relations de couple et rédactrice en chef d'Amour. Vaste programme. C'est un magazine Amour,
1: c'est un média, le média du bien-être amoureux, Amour toujours. Voilà, que vous trouvez principalement sur les réseaux sociaux et puis sur Internet également.
2: Marie-Estelle Dupont, beaucoup de gens aujourd'hui se résignent à se sentir seuls dans la relation, en restant dans la relation. C'est ce qu'on vous a souvent confié en consultation, d'ailleurs aussi bien des hommes que des femmes.
0: Oui, tout à fait, au point de même penser que c'était normal. Penser que c'est normal, que finalement, avec le temps, avec la routine, c'est normal d'être un peu dans des vies parallèles, côte à côte, que c'est normal que le couple ait les miettes de toutes les contraintes qui pèsent aujourd'hui sur un individu, c'est-à-dire qu'il doit à la fois performer au travail, performer socialement, performer physiquement, performer comme parent. Et donc finalement, c'est le piège de l'autonomie et de l'émancipation, c'est qu'on est tellement le nez sur notre indépendance, sur notre autonomie, sur notre productivité, que le nous du couple passe après tout ça. Et ça l'appauvrit encore plus. Et encore une fois, c'est pas les mêmes obstacles que pour nos grands-parents, où on n'arrivait pas à parler des émotions, on était dans les schémas prescrits on était le deuxième de la fratrie, donc on se mariait comme ça, l'aîné c'est ça, parce que t'étais une fille, tu faisais ça, donc il y avait d'autres contraintes. Mais là, je pense que l'injonction à l'émancipation, on doit être au four et au moulin tout le temps, ça crée en fait beaucoup d'épuisement, et donc on arrive dans les petit moment du couple le soir fatigué, avec un glissement qui n'est même pas volontaire vers les écrans, vers une négligence du lien, vers une négligence de soi. Et on sait bien que l'ocytocine, l'hormone d'attachement, elle est pas magique, hein, elle est pas sécrétée derrière un ordinateur. L'ocytocine, elle est sécrétée quand on passe du temps ensemble et qu'on se touche. Et donc, je crois que Soisig rappelle quelque chose d'essentiel, c'est que si beaucoup de couples, enfin, elle dit les couples heureux passent du temps ensemble, et on va l'écouter juste après, je crois que beaucoup de couples se résignent à se sentir seuls parce que ils n'ont pas osé finalement faire acte de rébellion, de sécession par rapport à tout ce qui pèse sur eux, et dire les moments ensemble c'est des rendez-vous sacrés. Tous les jeudis soirs on a notre soirée à nous sans enfants, ou un week-end par trimestre on se débrouille pour trouver des astuces et on part tous les deux en amoureux. Et donc il y a une sorte de fatigue du lien qui s'installe, et le lien devient moins désirable, et de proche en proche, on pense que la relation est acquise, puisqu'on est marié, on est parents, on a des dettes ensemble, et on a un petit chien, je caricature, mais à peine, et finalement, le plus gros risque, c'est de penser que l'autre est acquis, alors que, vraiment, moi, je crois très sincèrement que le couple est ce qui demande le plus d'énergie, ça demande plus d'énergie que le boulot, plus d'énergie peut-être même que les enfants, à part quand ils sont tout bébés et qu'on dort pas, mais c'est vraiment, dans le monde moderne, c'est un travail immense, le couple. Faut sauver l'intimité, faut oser être vulnérable, faut sauver du temps, faut sauver ses souvenirs, faut s'affranchir de la comparaison des réseaux sociaux, faut s'affranchir des projections des autres, et c'est pas évident en fait. Et donc voilà, je pense qu'on a besoin que Soisig nous rappelle cette importance du temps ensemble.
1: Alors on va peut-être faire peur à vos auditeurs avec ce qu'on dit, mais c'est vrai, il faut le dire, le couple, la vie de couple, c'est exigeant. Ça demande de nous qu'on y mette notre énergie, notre intelligence, notre créativité. Il ne faut pas se leurrer. Un couple dans lequel on ne s'investit pas, un couple auquel on n'offre pas des moments à deux, mais même dans le quotidien, même 20-30 minutes par jour, et auquel on n'offre pas des parenthèses un peu plus sympathiques, un peu plus extraordinaires, d'une soirée, de temps en temps, une nuit à l'extérieur, même d'un week-end, il ne faut pas se leurrer. Le couple, il ne survivra pas à ça, très clairement. Donc oui, c'est exigeant. Si on veut avoir un couple durable, il faut se dire que dans notre vie, dans la façon dont on s'organise, dans la façon dont on planifie notre vie, il faut du temps pour notre couple, et du temps de qualité. Ça ne veut pas dire, parce qu'il y en a qui vont dire, oui, mais attendez, on habite déjà sous le même toit, on passe peut-être aller sur la semaine 40% de notre temps sous le même toit, dans le même lit, et donc on y est, là c'est bon, on passe vraiment du temps ensemble. Mais en fait, c'est du temps qui ne suffit pas, c'est du temps de colocation, ça, de colocataire. Nous là, on parle de partager vraiment du temps où on est présents l'un à l'autre, comme on faisait au début du couple. Donc ça veut dire prendre le temps, c'est tout simple hein, ce que je vais dire, prendre le temps de s'asseoir le soir ensemble, 20 minutes, 30 minutes, de se raconter sa journée, de prendre des nouvelles de l'autre, de le questionner, de lui faire part, nous, de notre journée, d'une nouvelle qu'on a eue, d'une idée, d'un projet, d'une rencontre, de quelque chose de déceptif, d'un problème. En fait, vraiment partager son quotidien avec l'autre. Déjà, prendre ce temps-là. Ça devrait être un basique. Et c'est ça qu'on devrait... vous parliez, Marie-Estelle, de ce que peut être le couple, de ce qu'il doit être, de ce qu'il doit nous apporter. Mais ce couple, il doit effectivement être source d'un soutien, source d'une complicité, source d'une équipe qui nous permet, entre guillemets, je dis affronter la vie, j'aime pas trop ce mot affronter parce que ça fait très, c'est très négatif, mais en tout cas de vivre pleinement notre vie. Notre couple, moi je sais que quand je me lève le matin, si mon mari est parti avant qu'on ne se soit vu, l'idée de me dire ce soir on se retrouve, et ben plein de fois dans la journée où je vais avoir des coups de mou, je vais être fatiguée, et ben je vais penser à ça, je vais me dire chouette, ce soir je pourrais lui parler, ça va être sympa. Et voilà, je souhaite à tous les couples de vivre avec ça. Et c'est un objectif qu'on doit avoir. Ce ne sera pas toujours le cas, évidemment. Il y a des hauts, des bas, vous le savez mille fois, dans un couple. Mais est-ce que ça peut rester l'objectif d'un couple d'avoir le plaisir, la joie de se retrouver le soir?
2: Marie-Estelle Dupont, la communication, c'est important. Le fait de communiquer, on le dit souvent d'ailleurs, notamment dans cette émission, de communiquer, d'échanger.
0: Oui, mais je pense que justement, Soazic souligne ce qu'on disait aussi récemment avec Florentine Dolnoy-Vong, c'est que la communication, ça peut être très plaqué si on n'a pas d'introspection, si on n'est pas capable de se remettre en question, ça suffit pas. Et ce que souligne Soazic, c'est deux choses, c'est l'écoute et la complicité. Moi, je trouve que dans une société où il y a beaucoup de bruit, beaucoup de stimulation, il n'y a pas grand-chose de plus séduisant chez quelqu'un que sa capacité à écouter. Vraiment, à vous écouter vraiment. Et je crois que se mettre à la disposition de l'autre et l'écouter l'aide à se rencontrer lui-même, c'est-à-dire qu'en vous parlant du problème, il va le voir autrement s'il sent que vous êtes attentif ou attentive, et qu'effectivement ça retisse de la complicité, parce qu'il y a une sorte de conspiration dans la modernité contre la complicité. C'est-à-dire que comme on est tout le temps dérangé par des notifications, qu'on est tout le temps dans la gestion, qu'on est tout le temps dans le faire, F-A-I-R-E, préserver dans le couple cette complicité, cette capacité à rire des choses, à avoir de l'humour aussi, ça prend du recul sur notre propre relation, c'est très précieux. Et quand on voit des couples qui sauvent ça, moi je trouve que c'est très inspirant en fait. Quand on voit des couples qui ont gardé ce côté suffisamment enfantin et suffisamment léger dans une vie qui est pleine de lourdes contraintes qui nous ramènent aux choses un peu terre à terre, finalement c'est très inspirant, et on a l'impression qu'ils ont une sorte d'humilité parce qu'ils ne s'endorment pas, ils pensent pas à leur couple acquis. C'est-à-dire qu'il y a, comme vous dites, une joie des retrouvailles, et ils ont cette liberté cette curiosité pour le monde intérieur de l'autre qu'ils n'imaginent pas connaître, sous prétexte que ça fait 15 ans qu'ils sont sous le même toit et qu'ils partagent les factures avec un compte commun. Ils savent qu'ils n'épuiseront jamais le mystère de l'autre, et donc ils sont curieux d'en savoir plus sur l'autre. Et est-ce qu'on a envie d'approfondir un lien, ou est-ce que finalement on est tous rendus vulnérables par la multitude de possibles qu'il y a autour de nous? Et qui devient une tentation dans les moments difficiles. C'est tellement tentant quand c'est difficile de se dire je me débarrasse du problème et je vais vers quelque chose de tout nouveau, tout beau, ce qui est un réflexe de consommateur. Je répare pas, je change en fait, je jette et je change. Donc je crois que votre insistance sur la complicité et l'écoute, c'est très important, ouais.
2: Et vous avez prononcé un mot qui est important dans le couple, c'est l'humour. Effectivement, ça c'est formidable, l'humour, c'est un beau moteur. Ça peut pas être le seul, mais en tout cas c'est un beau moteur. Marie-Estelle Dupont, pour les couples qui sont heureux ensemble, ont certains points communs?
0: Bah oui, c'est ça, c'est ce qu'on vient de dire. Et je pense que c'est justement ces couples-là qui vont pas se fossiliser comme on en voit certains derrière les enfants. Je sais pas comment vous ressentez ça, Soazic, mais quand on entend des gens vous dire « Non mais, bien sûr qu'on s'aime plus, mais déjà ils ont le courage de l'admettre. Mais on reste ensemble pour les enfants ?» Moi, je ressens une sorte de crainte et de peine pour les enfants. J'ai envie qu'ils fassent renaître de leurs cendres peut-être la relation, ou qu'ils assument de se séparer. Mais je trouve que c'est terriblement culpabilisant pour les enfants. Or, c'est certainement un des écueils auxquels on doit tous faire face, c'est que parfois les enfants vont tellement passer avant le couple qu'on va oublier que c'est par ce couple que les enfants sont arrivés. Qu'est-ce que vous pouvez nous dire de ça ?
1: Alors c'est sûr qu'aujourd'hui, ce qu'on constate, c'est que le calcul, souvent, il est pas bon parce qu'on fait de ses enfants, de sa famille, une priorité. Et puis le couple, il va passer bien derrière, parce qu'avant le couple passeront la carrière professionnelle, la vie sociale. Donc le couple est souvent l'oublié de notre planning et de notre vie, et notamment au profit des enfants, parce que on a cette conscience parentale et qui nous pousse à être là avant tout pour nos enfants, à tout donner pour nos enfants, à se sacrifier parfois même pour nos enfants, au risque de s'oublier soi-même et d'oublier notre couple. En fait, je dis que le calcul est pas bon parce que nos enfants, vous l'avez dit, enfin, si on a des enfants aujourd'hui, la plupart du temps, c'est parce qu'on est un couple, parce qu'on s'est aimé et qu'on a donné vie à ces enfants. Donc les enfants, ils viennent clairement de là. Donc le couple parental, pour eux, c'est un terreau dans lequel ils vont pouvoir puiser, s'enraciner pour grandir. Le fait de préserver cela, c'est préserver pour eux une stabilité, préserver une base sur laquelle vraiment, je leur dis, ils vont pouvoir grandir. Donc, passer du temps en couple, par exemple, se dire on s'autorise à partir une semaine dans l'année sans nos enfants, et tant pis, ils ne verront peut-être pas ce nouveau pays, ils ne connaîtront pas ce nouvel endroit en France, mais en fait, tant pis, ils seront certainement très heureux, on les confiera à leurs grands-parents, à leurs oncles et tantes, à leurs parrains-marraines, à des gens de confiance,
0: évidemment. Il faut pouvoir, hein, et pour le coup, l'individualisme fait que c'est pour beaucoup de couples difficile de confier des enfants.
1: Mais bien sûr, puisqu'ils sont tout pour nous, alors évidemment, c'est compliqué de s'en séparer.
0: Non, mais parce que beaucoup de grands-parents s'en fichent, parce qu'on est éloigné géographiquement, parce qu'on a un pouvoir d'achat qui a baissé et que c'est dur de prendre une jeune fille au père. Je veux dire, il y a un vrai défi aussi pour les couples dans l'individualisme actuel.
1: C'est quelque chose qu'on entend, mais moi j'ai quand même tendance à penser que si on veut le faire, et même si on ne part qu'un seul week-end, essayer d'avoir des amis autour de soi, on prend leurs enfants un week-end, ils prennent les nôtres un autre week-end, parce qu'on si on a une sphère sociale qui est propice à ça, moi je pense qu'il y a des gens qui ont cette sphère sociale et qui n'y arrivent même pas parce qu'ils sont tellement dépendants de leurs enfants, et les enfants sont devenus tellement dans le couple
0: c'est un alibi là. Là c'est les couples qui utilisent les enfants comme un alibi pour pas être des amants.
1: Bien sûr. Mais alors là,
0: ça c'est la mère qui vous dit maintenant que je suis mère, j'ai plus besoin de m'occuper du féminin en moi.
1: Absolument.
0: C'est horrible.
1: Absolument. Qui refusera de partir en vacances sans ses enfants. Mais là, une fois encore, le couple il peut pas survivre à ça en fait. Si les enfants ont pris toute la place, si les enfants sont la seule raison d'être du couple, le couple il survivra pas. Évidemment que rester ensemble en couple coûte que coûte pour les enfants, ce n'est évidemment pas la bonne solution. Et le dire on reste ensemble pour nos enfants, je pense que les enfants n'ont pas à porter la responsabilité d'un couple qui va bien ou d'un couple qui va mal ou d'un couple qui reste. On doit être indépendant.
0: Ou en tout cas, si on reste pour les enfants, faut bosser et aller en thérapie de couple et se donner les moyens de s'ensemble à quelque chose.
1: Je pense que c'est important pour les enfants, pour leur modèle. Si on se sépare, c'est qu'ils aient pu voir avant qu'on a fait tout ce qui était en notre possible pour rester ensemble, que ça n'a pas fonctionné, qu'on est arrivé à un point de rupture et que voilà, on se sépare. Mais qu'en tout cas, on s'est donné les moyens et on a cru vraiment en notre couple.
2: Marie-Estelle Dupont, est-ce qu'on peut se quitter alors qu'on s'aime encore, qu'il y a encore de l'amour, mais la vie est devenue impossible en couple? Vous avez rencontré de tels couples? Oui.
0: Ah bien sûr.
2: Il y a encore de l'amour.
0: Mais c'est même très fréquent en psychothérapie que un patient ou une patiente vienne et dise je l'aime, c'est pas le problème. Le problème c'est que j'aime pas ce que je deviens. J'aime pas la personne que je deviens à ses côtés. Cette personne qui s'éteint, cette personne aigrie, cette personne qui n'arrive plus à communiquer sans s'énerver. Ça vous surprend certainement, Romain, mais il y a beaucoup de divorces où celui qui part en étant toujours amoureux. Mais il a un sentiment d'impuissance d'être arrivé au bout de ce qu'il pouvait faire et que, bah oui, un couple, hein, ça se réussit et ça s'échoue à deux. Donc si les deux ont pas envie d'aller mettre les mains dans le cambouis pour transformer la relation, laisser mourir la relation telle qu'elle fonctionnait mal avant pour trouver une autre manière de fonctionner, eh ben, on n'y arrivera pas. On n'y arrive pas tout seul. On peut pas sauver tout seul une relation. Donc il y a beaucoup de gens qui aiment encore et qui partent en aimant encore l'autre, mais ils n'aiment pas ce qu'on fait de ce lien. Et même des patients qui vous disent je pars pour pas voir la relation s'abîmer plus, pour pas insulter plus notre amour. Je pars pour que ça s'arrête quand c'était encore quelque chose de décent, parce que là, on est en train de rentrer dans une relation tellement médiocre et j'aime tellement pas la personne que je deviens, qu'il vaut mieux que ça s'arrête, puisque visiblement, l'autre ne voit pas les choses comme moi et donc n'a pas envie de se donner les moyens de réparer le lien. Mais du coup, j'ai envie d'ouvrir sur une question pleine d'espérance. Soisig, vous êtes d'accord aussi que quand pour le coup les deux reconnaissent qu'il y a des difficultés, même s'ils perçoivent pas les mêmes difficultés ni de la même manière, là, le fait d'entreprendre une thérapie de couple, de faire une retraite, de mettre les mains dans le cambouis, ça peut vraiment permettre de retomber amoureux, n'est-ce pas?
1: Ben heureusement qu'on a cette espérance pour les couples, évidemment, et de pouvoir être un couple sans aller jusqu'à être un couple en crise, mais ceux qui pourraient nous écouter en se disant bon, chez nous effectivement il y a quand même moins de joie, moins de désir, moins d'ambition, et c'est de leur dire que c'est possible de réinventer son couple. C'est un mot qui peut faire peur, réinventer, parce qu'on se dit oh là là, faut repartir à zéro, faut tout refaire. Mais oui, pourquoi pas repartir à zéro. Je voudrais donner 4 conseils pour ça qui sont très simples. Et soyez curieux l'un de l'autre. Donnez-vous des rendez-vous, passez vraiment du temps ensemble, du temps de qualité. Soyez créatifs, vivez des premières fois. Et puis, ne négligez pas la séduction, le désir dans votre couple. C'est, si vous y réfléchissez, ce que je vous dis là, ce sont 4 points qui sont essentiels à la naissance d'un couple. Votre couple, il en a eu besoin pour être ce qu'il est aujourd'hui. Donc, ne le privez pas de ça. Et vraiment l'idée de redonner un souffle nouveau à ce couple. Et tout ce que je viens de dire, les 4 conseils, ils sont extrêmement simples et accessibles. En tout cas, si on a la volonté. Si on a la volonté.
0: Oui, ce que vous nous dites, c'est qu'en fait, notre cerveau, quand quelque chose devient trop familier, il s'endort. Et qu'il faut penser à continuer à se draguer.
1: Ah bah non, mais la
0: même si ça fait 27 ans qu'on est ensemble, mais enfin, tu ne m'as pas dragué cette semaine. Mais qu'est-ce que tu fous?
1: Mais évidemment, mais la séduction.
2: C'est très très clair, Marie-Estelle Dupont. On voit parfaitement de quoi vous parlez, mais c'est vrai, oui.
1: Ah oui, oui, la séduction, la tendresse, le toucher physique, l'intimité, la sexualité, c'est un pilier pour le couple. Parce qu'il faut pas se leurrer, si c'est quelque chose qu'on ne connaît plus dans son couple, c'est quelque chose qu'on sera potentiellement susceptible d'aller chercher avec quelqu'un d'autre, parce qu'on est fait comme ça, on est des êtres des êtres de chair, des êtres de désir, des êtres d'envie. Donc ça, dans son couple, il faut vraiment l'alimenter, mais là encore, en soi, ça peut se faire assez facilement, entre guillemets, mais en prenant soin de soi, je le redis encore, mais en s'organisant des moments à deux, en donnant rendez-vous, en fuguant, même 24 heures, voilà. Ce n'est tous ces moyens de se retrouver, de se reconnecter l'un à l'autre, mais aussi par le physique, d'avoir une tendresse qui est quotidienne. Juste s'embrasser, allez, 15 secondes, 20 secondes, le soir quand on se retrouve. Est-ce que c'est pas accessible à tout le monde, ça? En tout cas aux couples qui vont bien et qui s'aiment. Je pense que si. Ça entretient quelque chose de tellement précieux.
0: En plus, dans la neurochimie cérébrale, un baiser qui dure plus que 6 ou 7 secondes, ouais, redéclenche du désir, de l'ocytocine, ouais, etc., etc. Mais le toucher dans la société moderne qui est très digitalisée, il disparaît beaucoup, hein. On a plus ces réflexes de, moi j'avais toujours mon grand-père qui passait sa main sur l'épaule de ma grand-mère et dans son dos quand il l'arrivait, quand elle l'appelait, c'était elle qui cuisinait, elle l'appelait pour le repas, il passait toujours sa main très lentement. Ils avaient

0: ce contact physique. Alors, si on peut donner un objectif à tous vos auditeurs, ce soir, quand vous retrouvez, ou demain, ou après-demain.
1: Un bisou, et une de plus de voilà. 10 secondes, 6, 7 secondes.
0: Oui,
1: et
0: voilà.
1: Puis un échange.
0: Embrassez-vous.
2: Non, pas un bisou, un baiser. Justement, pas un bisou.
0: Regardez-vous et demandez à l'autre comment s'est passée ta journée, mais en ayant l'écoute, que ce soit une vraie question.
1: Oui. La petite musique de fin, voilà, on avait encore 1000 choses à dire sur le couple, sur l'amour, voilà, c'est important.
2: Et sur les désillusions du couple, mais ça on va en reparler bientôt, parce que comme on va faire des émissions autour du féminin, on va être amené à reparler aussi de cette peur et de cette envie de rester seule et de toutes les transformations dans la société moderne, du lien à l'autre et de la confiance qui se perd dans l'autre sexe.
3: 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À suivre, la Libre Antenne, nouvelle diffusion, c'est-à-dire qu'on va réécouter des témoignages. Et pour la musique, Kiss, avec l'un de leurs titres les plus vendus de leur carrière, « I was made for loving you ». Le bassiste du groupe a un jour déclaré à propos de ce succès mondial « Je n'aimais pas le morceau, mais quand j'ai vu des millions de personnes sauter partout en concert et quand j'ai reçu les premiers chèques de royalties, je me suis dit « Finalement, c'est une excellente chanson. » Ben, on l'écoute. »

0: Girls Made for Loving You. Nous sommes en 1979, une touche de disco, donc dans le rock, c'était le groupe Kiss. Alors justement, Kiss, la bise de la nuit, hein, celle qui réchauffe les cœurs. Vous savez que sur Europe 1, il y a aussi une émission qui réchauffe les cœurs. C'est la Libre Antenne. Alors, haut les cœurs, voici un premier témoignage au micro de Valérie Darmon. Bonsoir Ashley.
1: Bonsoir Valérie.
0: Comment allez-vous avec ce joli sourire dans la voix que nous entendons même au-delà du micro, au-delà des ondes, Ashley?
1: Eh bien écoutez, je vais très bien et je m'excuse d'avance si vous entendez mon chien aboyer parce que je me suis mise dehors pour ne pas réveiller les enfants qui dorment et mon chien, chaman, n'arrête pas d'aboyer. Ah. Donc si vous l'entendez, je suis désolée d'avance.
0: Eh bien non, ça nous fera du bien, on aura l'impression d'être à la campagne. C'est quoi comme chien?
1: C'est un patou, chien de berger des Pyrénées, un grand chien blanc très très
0: poilu. Ah oui, ils sont magnifiques ces chiens-là. Hein.
1: C'est des chiens dans Belle et Sébastien.
0: C'est ça,
1: oui,
0: exactement.
1: Il est adorable.
0: Vous habitez dans quelle région?
1: J'habite dans l'Ain, mais à la frontière avec la Saône-et-Loire, donc très très proche de Mâcon. Pour me situer, c'est plus facile comme ça,
0: oui.
1: Parce que l'Ain est un territoire très vaste.
0: Voilà, avec le nom de la ville, c'est plus facile. Et alors Ashley, vous voulez nous parler de l'amour des chevaux? C'est ça?
1: Oui, oui, c'est l'amour des chevaux, oui, complètement. Ah,
0: parce que l'alimentaire est une émission sur l'amour. L'amour sous toutes ses formes. Mmh. Après tout, il n'y a que ça qui est important dans la vie, hein, en vrai. Donc, oui. L'amour des chevaux. Alors, dites-nous-en un petit peu plus. Vous avez combien de chevaux déjà et comment ça se manifeste, cette passion des chevaux?
1: Alors, j'ai 10 chevaux.
0: Et
1: j'aime beaucoup le titre de votre émission. Et en fait, moi, mes chevaux et moi, notre mission, c'est aussi et surtout de reconnecter les humains à l'amour, au sentiment de l'amour.
0: Alors, comment vous faites ça?
1: Alors,
0: non, parce que dit comme ça, ça donne drôlement envie. On va tous partir à côté de Mâcon, je vous le dis. Moi, la première. Alors,
1: C'est un vaste programme, mais pas si vaste que ça, parce que je le propose sous forme de retraite. Alors ça, c'est le format. Mais l'idée, c'est en fait de s'immerger dans le monde des chevaux, donc dans mon troupeau, dans leur pré, dans leur espace de vie naturel, dans ma manière d'être avec eux et d'évoluer avec eux. On ne leur demande pas de faire des choses, donc ils sont pas du tout sous le même angle
0: que dans un rat.
1: L'habitude, voilà, exactement. Mmh. Ou dans le sport, en fait, là, cette fois-ci, on n'a pas d'attente sur eux. On ne leur demande vraiment rien, à part d'être eux-mêmes. Et nous, on part à leur rencontre. Et donc, moi, je vais guider les humains dans leur état intérieur, dans leur état d'être, pour leur permettre de retrouver, finalement, cet état beaucoup plus naturel, qu'on pourrait appeler aussi notre essence, c'est-à-dire notre état un peu plus animal. Je ne sais pas si ça vous parle, si c'est suffisamment clair.
0: Oui, tout à fait. On vous suit.
1: Quitter un peu le monde des pensées.
0: Oui, et puis les costumes et les masques que l'on porte malgré nous parfois, et en conscience pour d'autres fois d'ailleurs.
1: Complètement, parce que dans le pré au milieu des chevaux, notre âge, notre genre, notre profession, notre passé, nos croyances, tout ça n'existe plus. En fait, pour le cheval, ça n'a pas d'importance. Il nous ressent tel qu'on est, tel qu'on se présente devant lui à ce moment-là. Et il nous ouvre les portes d'endroits intérieurs qu'on n'a pas l'habitude de visiter. Et donc, avec eux, on va vivre une véritable rencontre profonde. Et grâce à leur énergie et leur état d'être amour, qui est de base en fait, qui est naturel chez eux, ils nous y ramènent beaucoup plus facilement que les humains pourraient le faire, je pense.
0: Mais Ashley, comment ça se matérialise concrètement, ce cheval qui nous guide vers nous-mêmes, en fait? C'est ça que vous êtes en train de nous expliquer, Ashley. Par exemple, donnez-nous quelques exemples, quelques expériences. Racontez-nous quelques expériences que vous avez vécues qui pourraient illustrer ce que vous nous expliquez ce soir.
1: Alors déjà, il faut savoir que c'est quand même des expériences qui sont à vivre dans le corps. Dans les prés, ce qui se passe avec les chevaux, c'est que on est amené à ressentir très très fortement ce qui est en nous. et même des choses qu'on pensait ne pas être en nous, des choses qui pouvaient être enfouies, etc. Et il y a des choses, pardonnez-moi, sur lesquelles on n'a pas forcément d'explication, en tout cas pas moi. Oui. Mais il s'avère que au contact de certains chevaux, certaines émotions vont ressurgir toutes seules. On appelle ça une libération émotionnelle, alors qu'on n'a pas forcément posé d'intention ou d'attente dessus. Et d'ailleurs, c'est parce qu'on est dans un cadre où finalement on est regardé par des yeux pleins d'amour, non jugeants, et que justement le système nerveux s'apaise, on se sent complètement en sécurité. Moi, je mets en place les choses pour que ça puisse arriver, et les chevaux aussi, en étant tout simplement eux-mêmes. Et là, ce qui doit émerger peut enfin sortir. Alors moi, après, je vais guider la personne, je vais lui demander comment elle se sent, je vais proposer des petites pratiques de libération émotionnelle, des choses très étonnantes, par exemple, que j'ai découvert. Alors moi, c'est les chevaux qui me guident aussi dans l'accompagnement. Et je me suis rendu compte qu'en fait, en copiant leur manière de décharger leurs émotions, leur manière à eux d'être face à l'émotion, ça marchait très bien sur nous, et que eux, en fait, ne réagissaient pas par la peur, et notamment concernant l'émotion de la colère, par exemple. Que d'ailleurs, on a appelé colère, hein, que nous, humains, on aime bien mettre dans des cases. Mmh. Voilà, quand tu ressens ça et que tu as envie de crier, de taper, c'est de la colère, et ça, c'est pas bien. Et en fait, avec les chevaux, c'est pas le pas bien déjà disparaît complètement. C'est pas, il n'y a plus de jugement sur la nature bien ou mauvaise de ce qu'on ressent. Donc ça nous permet déjà de nous apaiser par rapport à ce qui nous traverse et de le laisser émerger. Mmh. Et je me suis aperçue qu'on pouvait crier, hurler, taper des pieds et qu'en fait les chevaux
0: n'allaient pas bouger,
1: ne partaient pas. Exactement.
0: Non, c'est incroyable. Parce que j'allais vous poser la question. Si quelqu'un vient chez vous, par exemple, pour se promener dans le pré, là où il y a les 10 chevaux, et va décider, c'est parce que là on parle un peu d'équithérapie. C'est un peu l'équithérapie, non, ce que vous proposez?
1: Oui, alors après, j'utilise pas le mot thérapie parce que il est plutôt associé et cadré au domaine médical.
0: Oui.
1: Mais effectivement, si on doit donner un mot, ce serait l'équicoaching, l'équithérapie, mais avec ma vision, ou plutôt de la libération émotionnelle guidée par les chevaux, accompagnée par les chevaux.
0: D'accord. Donc si quelqu'un marche dans le pré et a envie de crier, les chevaux ne vont pas fuir ou ne vont pas se cabrer ou des choses comme ça?
1: Alors après, je cadre quand même les choses. Heureusement, personne n'est arrivé directement en ayant envie de crier. Mais effectivement, en fait, je vais emmener progressivement. En général, les personnes qui ont besoin de crier sont pas celles qui vont crier facilement. On se contient. C'est difficile de crier, de hurler au milieu d'un pré. C'est difficile de hurler tout court, parfois. Mais pour moi, c'est la libération de la douleur. Une femme qui accouche, par exemple, c'est très difficile de traverser la douleur sans crier, parce que c'est naturel, en fait. Hein.
0: Oui.
1: C'est ce qui nous donne la force d'aller au-delà, etc. Donc, quand on vit une douleur une fois et qu'on n'a pas pu crier, qu'on n'a pas su quoi faire, qu'on a dû être dissocié pour une raison de sécurité, de nous-mêmes, etc., eh bien, on enfouit tout ça et on oublie qu'on a une voix intérieure, qu'on a des besoins. Et pour retrouver accès à tout ça, eh ben, parfois, il y a besoin de décharger et de retrouver notre puissance et de plus en avoir peur, en fait. Plus avoir peur de ce qui est là à l'intérieur et qui pourrait émerger. Et en fait, la manière dont je l'emmène, c'est progressive. Et en fait, c'est l'énergie de la libération qui se dégage à ce moment-là.
0: Qui va se manifester. Oui.
1: Exactement. Et donc les chevaux n'ont pas peur parce que ce qu'ils ressentent, c'est uniquement le fait que ça fait du bien. Mais il y a eu carrément des personnes qui ont hurlé avec un cheval qui vient poser sa tête sur l'épaule. Donc c'est
0: ah
1: la
0: oui.
1: proximité
0: ah
1: totale.
0: Oui. Oui, oui. Ah, c'est incroyable. Ah oui, donc ça libère vraiment quelque chose sans expliquer comment ça marche.
1: Ben exactement, et d'autant plus que cette année j'ai commencé à approfondir encore plus ça et à laisser mes chevaux avoir encore plus d'impact, ben, pour voir, hein. C'est encore une fois toujours cette idée de les laisser être et de les laisser faire aussi, pour le coup, pour nous. Et donc à installer des personnes, des humains, hein, qui viennent me voir sur l'étape de massage.
0: Ah,
1: et
0: oui.
1: De laisser les chevaux
0: oui.
1: Venir. Et faire, j'aurais pas la prétention de dire exactement ce qu'ils font. Pour certains, on appelle ça la médecine du cheval, ou ça s'apparente plutôt à du soin énergétique. Donc, on est quand même dans le subtil.
0: Ou du chamanisme. Ou du chamanisme, non?
1: Ou du chamanisme, ouais. Exactement. Après, on peut vraiment mettre les termes qu'on souhaite dessus. Comme c'est une expérience qui se vit. J'ai envie de vous dire que les mots sont parfois un petit peu
0: limités
1: pour exprimer en fait ce qui se passe à ce moment-là. Et on a des les chevaux viennent posent leur tête à certains endroits. En fait, même de l'expliquer, ça réduit,
0: oui, ça réduit l'expérience
1: des moments. Voilà, on sent qu'ils sont complètement en transe en fait. Les chevaux ont accès à des états modifiés de conscience comme nous. Ils l'ont naturellement hein, dans la journée. Ils sont pas tout le temps en veille, en train de manger. Ils ont aussi des moments où ils partent dans un espèce de semi-coma debout. Donc c'est pas le sommeil. Le sommeil, ils ont besoin d'être couchés pour ça. Mais vraiment des états de conscience modifiés dans lesquels ils ont manifestement accès à de l'information, etc. Parce que c'est vrai que c'est dans ces états là que souvent il se passe des choses. C'est un peu vague de dire des choses.
0: Mais parce qu'on ne sait pas quoi exactement.
1: Voilà,
0: en fait.
1: On ne sait pas quoi. Ouais. Voilà, exactement. Mais je crois qu'on est. Enfin, en tout cas, moi, je me contrains à ne pas essayer d'expliquer tout ce qui se passe parce que je ne veux pas réduire l'expérience aux mots alors que tout se vit. Ouais. Mais voilà, les personnes vont vivre des grosses libérations émotionnelles, des tremblements, des pleurs qui s'apparentent à des pleurs de bébé, des sentiments de soulagement immenses, voilà, des envies de danser, de se libérer, enfin voilà.
0: Oui. On connaît en plus l'ampleur de l'expérience par le feedback que la personne nous en fait. Donc en fait, ce sont
1: exactement.
0: Les personnes qui l'ont vécu qui peuvent d'une certaine manière exprimer ce qui s'est passé en tout cas en elle, et comme on est tous singuliers, évidemment il se passe jamais la même chose à chaque fois. Mais c'est vrai que la thérapie par le cheval, ou en tout cas vous, comme vous le dites, la libération émotionnelle par les chevaux, ça marche très bien par exemple sur les troubles autistiques. Vous recevez de tout type de public peuvent venir se promener dans le pré avec les chevaux?
1: Non, pas vraiment. Je pense qu'il y a des personnes qui se spécialisent et qui ont une meilleure connaissance du spectre autistique. J'ai déjà reçu quelques personnes, mais parce qu'elles elles accompagnaient une autre personne, etc. Je pense que pour moi, aujourd'hui, les personnes qui viennent me voir sont déjà dans un parcours d'éveil. Personnel, ont déjà commencé à se rencontrer, des veilles spirituelles aussi. Mais oui, je préfère aussi travailler avec les adultes, par exemple. Mais ça, c'est vraiment très personnel. Hein. Mmh. C'est à titre complètement personnel. Les enfants, avec les enfants, c'est incroyable. Ça se passe très bien aussi. C'est vraiment juste parce que ce que je propose, je trouve, est plus parlant. Et plus efficace, voilà, sur des personnes qui ont ce type de profil-là.
0: Oui. Comment on en vient, Ashley, à posséder 10 chevaux qu'on laisse en liberté dans son pré? Vous avez quel âge déjà, Ashley?
1: J'ai 34 ans.
0: 34 ans. Alors, racontez-moi un peu votre parcours, parce que dit comme ça, ça fait un petit peu rêver, en fait. On a envie d'aller vivre chez vous.
1: Oui, je confirme.
0: Vous avez le chien de Belle et Sébastien, vous avez les 10 chevaux dans le pré en toute liberté. Oui. On a l'impression que c'est la petite maison dans la prairie. C'est un rêve. C'était un rêve pour vous ou pas? C'est un peu ça chez vous?
1: Oui. Alors, je pense qu'au-delà d'un rêve, ça reflète ma nature. Je pense que c'est ma nature, ma vibration, ma mission d'âme. Enfin, voilà. Encore une fois, on peut mettre tous les mots dessus, mais je pense que mon âme d'enfant a toujours su que c'était ça que je voulais, mais je pouvais pas mettre de mots parce que c'était trop compliqué à décrire, parce que ça n'existait pas.
0: Ben oui, ça c'est sûr.
1: Mais je sais que je voulais ressentir des émotions avec les chevaux. Mais alors, comment expliquer? comment tourner ça en un métier clair? C'était absolument impossible. Mais aujourd'hui, ça me fait beaucoup sourire quand je repense à l'enfant que j'ai été et à ce qu'elle voulait et à ce qu'elle pressentait. Je pense que voilà, le temps est une illusion. Et donc, effectivement, j'avais probablement déjà accès à
0: les informations. Oui,
1: voilà,
0: les informations.
1: Pas à tout. Et donc, c'était pas possible de le matérialiser. J'ai grandi à Maisons-Lafitte, en région parisienne.
0: Oui.
1: Donc, pas franchement la campagne, mais ma maman était entraîneur de chevaux de course.
0: Ah oui, quand même. Et donc, vous avez traîné dans les écuries et depuis petite.
1: Voilà. Oui, complètement. J'ai eu la chance d'avoir mes propres poneys, toute mon enfance, d'aller me promener dans la forêt de Maisons-Lafitte dès mon plus jeune âge, de faire des galops sur la plage avec ma maman à cheval. Enfin, voilà, il y a le cheval m'a bercé littéralement,
0: oui,
1: toute mon enfance. Voilà, et ensuite, je me suis un tout petit peu égarée. Enfin, je pense que c'est pas égarée, c'est qu'à un moment donné, j'avais mes propres envies de prouver, etc. Ce qui fait que j'ai été faire une prépa à une grande école de commerce. Donc là, c'était pas tout à fait clair encore, voilà, mon chemin. Et puis, juste après l'école de commerce, je me suis formée à la sophrologie pendant 2 ans, au massage du monde. Donc là, j'ai commencé l'exploration personnelle. Voilà, j'avais beaucoup de crises d'anxiété. En fait, c'était avant tout pour moi aussi que j'avais besoin de comprendre qui j'étais, comment je fonctionnais. Et j'avais aussi très, très, très envie de rencontrer le cheval pour qui il était. Mais c'est-à-dire comme un ami, quoi. Comme vraiment pas quelqu'un que j'utilisais, pas quelqu'un qui était là pour assouvir mes besoins de prouver, etc. Alors, j'ai tâtonné. Hein.
2: Alors qu'on pourrait penser le contraire, parce que comme c'était votre animal de compagnie d'une certaine manière, on aurait pu penser que vous l'aviez rencontré justement différemment, comme on rencontre son chat ou son chien d'enfant qui nous accompagne, que c'est son meilleur ami finalement. Je c'est l'oreille, c'est la confident, le confident ou la confidente. Et finalement, vous découvrez le cheval dans ce qu'il est, dans son entièreté, plus tard.
1: Oui, alors je pense que enfant, j'en avais quand même un bon aperçu, parce qu'effectivement, j'ai mes meilleurs souvenirs, en fait, c'est surtout ces moments en dehors du sport. Mais j'ai quand même été un peu poussée à la compétition. Hein. À l'époque, on avait un cheval, c'était à Maison Lafitte surtout, c'était coûteux, un poney. Enfin, il fallait faire les concours et avancer dans ce monde sportif. Donc, malheureusement, ça a un peu entaché, je pense,
2: votre lien.
1: Mon lien, c'est ça, au cheval, qui a été aussi associé à la peur, au sentiment d'être pas assez, etc. Donc, j'ai eu très, très peur, hein, sur des terrains de concours. Mais bon, je pense que c'est aussi ce qui m'a poussée ensuite à m'intéresser à mes émotions et à qui j'étais et à tout ça.
2: Oui, bien sûr. Donc, de toute façon, rien n'est un hasard. Oui. Tout est dans le parcours. Oui.
1: C'est ça. Et puis, de toute manière, c'était aussi, il y a plus de 20 ans, hein. Donc, l'éthologie, et tout ce qu'on connaît aujourd'hui comme manière de faire un peu différente, etc. C'était encore, c'était pas tout à fait là. Mm. Il était encore un peu trop tôt. Mais voilà, et ensuite, j'ai encore un peu tâtonné dans ce lien avec le cheval, en voulant les monter en liberté, leur faire plein de choses en liberté. Donc ça, c'était génial, ça a été une très grosse étape aussi, où là, on s'est installé à la campagne avec le papa de mes enfants, on a fondé une famille, etc. Et voilà, là, c'était encore le cheval, mais dans cette idée de lui faire des choses. Même si c'était avec toutes les méthodes les plus responsables, les plus éthiques qu'on pouvait trouver, c'était encore cette relation dans le faire.
2: Ouais, et faire quoi, par exemple, quand vous n'étiez pas guérisseur encore à ce moment-là?
1: Voilà, c'est ça, exactement. Ouais. C'est vraiment, suis-moi en liberté, fais ceci en liberté, même si c'est toujours dans une. C'était vraiment déjà dans une dynamique très, très, très respectueuse et observatrice de qui ils étaient. Est-ce que je peux te monter sans mort? Est-ce que je peux te monter avec une corde autour du cou? Est-ce que tu veux bien sauter des obstacles pour moi? Voilà, donc c'était encore cette idée de qu'est-ce que tu veux bien faire pour moi?
2: Ouais, le contrôle un peu quand même, le contrôle. Exactement, un rapport de posture haute et posture basse avec l'animal.
1: Exactement, et qui est quand même très très très présent dans le monde du cheval. C'est très différent par exemple chez le chien ou le chat, c'est des animaux de compagnie. Qu'on a à la maison et qu'on apprécie d'avoir sur le canapé, on les caresse, on les aime, etc. Le cheval, il y a vraiment quand même cette culture de un cheval, on doit faire quelque chose avec lui.
2: Ouais.
1: Il vit pas à la maison, donc quand on paye une pension, etc. Il y a toute cette idée.
2: Oui, c'est pour aller monter, c'est pour aller se promener, c'est pour se donner du plaisir en fait.
1: Exactement. Ce qui en soi nous coupe de la nature même du cheval, de qui il est vraiment, en fait, en dehors de ces moments-là.
2: Et qui il est vraiment, Ashley, pour vous, le cheval? Alors, j'imagine qu'ils sont tous différents aussi, de toute façon, vous en avez dit. Alors,
1: complètement. Déjà, ils ont tous une personnalité, ça, c'est sûr. Ils ont tous vraiment une énergie qui leur est propre. Je crois pas que ce soit à moi de dire qui ils sont. Parce que c'est beaucoup plus vaste. Je pense qu'on est très très loin de saisir l'intégralité de la nature de ces animaux. Je pense qu'on peut avoir une lecture comportementale très voilà,
2: très pratique,
1: voilà, très terre à terre, très biologique de qui est le cheval. Il n'y a pas de problème. Mais en dehors de ça, je pense qu'il existe une autre grille de lecture parce que je le vois au quotidien et je vois des chevaux faire des choses complètement qui nous, pour nous humains, nous échappent. Comment compare, je sais pas à quoi je pourrais le comparer, mais littéralement des
2: aux dauphins peut-être, non? Aux dauphins.
1: Alors, je sais que les dauphins sont doués de télépathie, même c'est même plus que de la télépathie parce qu'ils s'envoient des images.
2: Oui.
1: Le cheval, on a essayé de le prouver. J'ai lu pas mal d'études, mais bon, c'est un peu compliqué de dire que le cheval utilise la télépathie. Mais en fait, ils ont tellement un sens très très très fin du ressenti. Ils communiquent aussi beaucoup par ça. Ils ressentent ce qu'on ressent. Enfin voilà, c'est établi, on le sait. Mais je crois qu'il y a un accès, ils ont un accès à au-delà. Je sais pas, je peux vous donner des exemples, mais comment dire? Par exemple, dans ces moments, alors avec moi, le cheval, il est plutôt dans une optique de guérisseur. C'est vrai que, alors on passe beaucoup de temps avec eux, ils sont incroyables, etc. Mais dans leurs interactions avec l'humain, quand ils viennent, quand ils choisissent de venir et de faire des choses, ils font du bien.
2: Est-ce qu'il y en a qui collaborent pas du tout, par exemple, qui vont se détourner de quelqu'un qui vient, par exemple, pour venir, je sais pas moi, trouver du réconfort ou quelque chose, et il va se détourner de la personne?
1: Oui. D'ailleurs, souvent, quand on vient avec l'attente du réconfort, il la donne pas.
2: Ah ouais, incroyable.
1: Non, il la donne pas. Il la donne pas.
2: Ça doit être hyper frustrant hein, pour la personne.
1: Ouais. Oui, très frustrant pour les personnes. Parfois, c'est douloureux parce que...
2: Ils se sentent rejetés.
1: Justement, ça les met, exactement, ça les met tout de suite en face de la douleur qu'il y a derrière. Mm-hmm. Puis, je mérite pas l'amour. Je suis pas suffisant pour avoir de l'amour. Il y a quelque chose qui va pas chez moi. Mm-hmm. Donc, ça leur confirme immédiatement la croyance.
2: Le syndrome, oui.
1: Et en fait, c'est là que ça fait du bien parce qu'à partir du moment où le cheval, il a cet acte-là et que la personne prend conscience et ressent cette douleur à l'intérieur d'elle, pouf! C'est là que ça va lâcher. C'est là qu'il y a un tournant, en fait. Et c'est là que le cheval va pouvoir venir. Parce que la personne, elle est face, elle reconnaît enfin sa douleur et le besoin qu'elle venait chercher, le manque qu'elle venait combler auprès du cheval, en fait.
2: Donc elle s'abandonne, la personne s'abandonne, elle laisse tomber les résistances.
1: Exactement. Elle lâche prise parce que ce qu'elle voulait, ce qu'elle craignait le plus, c'est arrivé, finalement. Ben voilà, il vient pas pour moi. Il m'aime pas, il me rejette. Donc il y a quelque chose qui va pas chez moi. Donc là, elle va pouvoir sentir sa douleur. Voilà, pleurer éventuellement, ou enfin, voilà,
2: se mettre en colère.
1: Produit, voilà, ou se mettre en colère, voilà, peu importe, mais en tout cas, ce qui doit sortir,
2: va sortir. Ouais.
1: Et là, le cheval va venir. Sans aucun doute.
2: Donc, de toute façon, au final, les chevaux vont participer. Ils laissent pas les gens dans le vide.
1: Jamais. Il y a jamais un vide, en fait. Les seuls moments où c'est plus compliqué, c'est tant que la personne n'est pas prête à lâcher. En fait, tant qu'il y a du contrôle, même quand il est inconscient, hein, il est là pour protéger. Hein, on est d'accord que personne
2: bien
1: ne
2: sûr,
1: se contrôle lui-même par joie de s'autocontrôler.
2: C'est sûr. Oui.
1: Donc, de toute manière, c'est quasiment toujours inconscient. Et quand c'est conscient, c'est très difficile de lâcher. Et c'est dans ces moments-là que l'interaction est plus difficile. Mais en fait, même avec les humains, à vrai dire. Hein. En gros, il faut imaginer que la relation avec le cheval, elle fait miroir avec la relation qu'on a à nous-mêmes. Donc si nous, on reste à distance de ce qui est à l'intérieur de nous, le cheval reste à distance aussi de ce qui est à l'intérieur de nous. Il faut vraiment le voir comme ça.
2: Bah, il fonctionne en miroir comme on fonctionne tous en miroir. On est tous en neurones miroirs de toute façon. Hein, et nos inconscients communiquent en permanence. Les uns avec les autres. Et donc ça marche comme ça avec le cheval aussi, sauf que ça se voit peut-être plus, c'est ça ? C'est plus probant.
1: Ah oui, c'est très probant. Oui, c'est très probant. Et puis ça génère beaucoup plus d'émotions parce que il n'y a pas cette barrière qu'on a avec l'humain. C'est le cheval, on sait qu'il est, là, il est pur, il a aucune raison, il a aucune mauvaise intention en fait. Il n'est pas là pour dire bah tiens, tu vois, je te fais payer ce.
2: Oui, il n'y a pas d'ego. Il n'y a pas d'ego.
1: Voilà, exactement. Il n'y a pas ce côté, égotique, comme on pourrait le dire.
2: Donc, on se dit, par exemple, bah, si même le cheval ne s'intéresse pas à moi, ou si même le cheval me rejette, c'est que je ne vaux vraiment rien, en fait, c'est ça.
1: Exactement. Et en fait, c'est plutôt une bonne chose d'en arriver là. Parce que très souvent, quand on en arrive là, on est à un endroit où, ça y est, on peut se libérer de cette douleur. Mmh. Et pour ça, il faut aller la rencontrer. Et donc, moi, je trouve que rien n'arrive au hasard. Alors, je pense pas que les chevaux, intentionnellement, posent des démarches en se disant, ah bah celui-là, je vais pas aller le voir tant que...
2: Ils élaborent pas, évidemment. C'est ça qui est intéressant avec les animaux, d'ailleurs.
1: Exactement. Oui. Mais par contre, quand ça lâche, ils sont au rendez-vous, en fait. Ça fait du bien. Et comme ça fait du bien, ils viennent. Parce que c'est de nouveau agréable. Et donc, nous, on pense que si on vient avec notre bagage, qu'on pleure, qu'on vient avec notre colère, c'est lourd pour eux. Non, non, non. C'est beaucoup moins lourd que quand on vient avec tout ça, bien ficelé, enfermé à double tour au fin fond et qu'on a la façade qui sourit, quoi. Parce que là, il se passe juste rien, il reste à distance. Et encore une fois, parfois, il faut plus que 3 jours pour pouvoir complètement ouvrir. Et parfois, c'est là, c'est le moment. Et voilà, il y a les choses qui se passent. Il y a des personnes qui sont pas forcément, enfin, qui n'ont pas l'air prêtes, en tout cas à mon sens, et en fait, ça se fait sans moi, et ça se fait quand même, et qui vont être traversées par des vagues immenses d'émotions, et là, ça va tout se libérer, et ça y est, en fait, le lien, il est créé, et là, je vois les chevaux faire des choses complètement folles. La dernière personne que j'ai eue, elle était sur la table de massage, et elle avait mal au crâne, en fait, depuis qu'elle s'était réveillée. Et sur cette session-là, sur la table de massage, une jument est arrivée. Elle a commencé à se poser à un endroit précis sur la dame. Ça a déclenché, donc je ne sais plus, sur le ventre quelque part, ça a déclenché, mais une vague d'émotions immense. Et justement, avec un pleur qui ressemble vraiment à un pleur de nouveau-né, en fait. Et ensuite, elle est venue se poser sur son cœur pendant bien 5-6 bonnes minutes. Avec vraiment, il faut imaginer le nez du cheval posé sur le cœur de cette femme.
2: Oui, incroyable.
1: Et ensuite, elle est venue au niveau du visage. Donc là, elle m'a dit qu'elle avait ressenti vraiment, juste avant qu'elle vienne, elle avait des grosses douleurs. Ah oui, oui, oui. Et elle avait des grosses douleurs, en fait, tout le côté gauche de la tête, presque paralysée. Et en fait, la jument est venue poser à différents endroits du visage. D'abord au coin de la bouche, au coin des yeux, puis derrière la tête. Et pouf, plus aucun mal, quoi.
2: Faut être totalement en confiance, hein.
1: Donc là, c'est oui. Mais en fait, ça, ce moment-là, il dure 1 heure.
2: Ah oui.
1: Il dure 1 heure et c'est inclus dans mon processus de retraite. Je le fais pas juste comme ça. Il faut rencontrer les chevaux avant. Il faut passer par un processus. Il faut les libérer. Voilà. C'est tout un processus pour en arriver à ce moment, comme cette récompense, quoi. Mais c'est aussi pour les personnes que je fais tout ce processus avant, pour que quand elles arrivent, cette table, elles soient vraiment prêtes, quoi. Et que les choses qui doivent se passer puissent se passer.
2: S'accomplissent.
1: Si on va trop vite, en fait, c'est un peu dommage.
2: C'est bâclé. On est moins en conscience. On a Laurence au 739-21, 75 centimes plus coût du SMS, qui dit: quand on est très proche de son animal, on arrive à communiquer avec lui de toute façon. Il comprend parfaitement notre état d'esprit. C'est ce que je vis au quotidien avec mon chat. Il m'apporte tellement. Effectivement, quand on est très proche de son chat, moi je parle souvent de Chloé qui est décédée l'année dernière, qui, à l'âge de 23 ans, c'était notre chat. C'est incroyable comment le chat peut transformer les énergies et être un thérapeutique. Oui. Mais finalement, ça marche pour tous les animaux, non, me semble-t-il.
1: Oui, complètement. Alors, du coup, j'ai la chance d'avoir 2 chats, 2 chiens et tous ces chevaux.
2: Ah oui.
1: Et je peux vous dire qu'effectivement,
2: être une chance pour les enfants.
1: Oui, oui.
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5: Bonjour à tous. Un père de famille condamné après avoir menacé de mort une institutrice près de Toulouse. Il est écopé d'une peine de 6 mois de prison ferme après avoir menacé de la décapiter. Le mis en cause a été immédiatement incarcéré. La victime, quant à elle, est en arrêt de travail pour plusieurs semaines. Le ministre de l'Éducation nationale, Édouard Geffray, a dénoncé des faits d'une extrême gravité. Les investigations sont lancées à Paris après les signalements de violences et d'atteintes sexuelles contre des enfants dans le périscolaire. Des enquêtes ont été ouvertes après des plaintes déposées contre l'ancienne maire de Paris, Anne Hidalgo, et son successeur Emmanuel Grégoire. Ils sont accusés notamment de ne pas avoir réagi assez tôt. Depuis le début de l'année, près de 130 animateurs ont été suspendus dans la ville. Le ministre de l'Intérieur menace la chaîne CNews en cas de retour de Xenia Fedorova. Laurent Nunez promet des sanctions pénales si la chroniqueuse pro-russe revient à l'antenne. Dans un courrier envoyé à l'ARCOM, le ministre dénonce une facilitation de l'ingérence russe de la part de la chaîne du groupe Bolloré. Dans le reste reste de l'actualité, le bilan s'alourdit en Ukraine après l'attaque russe qui a ciblé un centre commercial. 5 personnes ont perdu la vie dans la ville de Pavlograd et 67 personnes ont été blessées selon les autorités. Ce tremblement de terre au Liban, une secousse de magnitude 4,1 a été enregistrée dans le sud du pays après une nouvelle attaque de l'armée israélienne. Des infrastructures souterraines appartenant au Hezbollah ont été détruites, annonce le Premier ministre Benjamin Netanyahou. Les infractions dans les transports en commun en baisse en France. Selon le service statistique ministériel de la Sécurité intérieure, 105 000 victimes ont été recensées en 2025, soit le niveau le plus bas dans l'Hexagone depuis 2016, une baisse de 2% en un an. Et puis en foot, le RC Lens s'impose in extremis dans cette première journée de Ligue des Champions. Au terme d'un match fou, les sang et or ont renversé les Tchèques du Slavia Prague 3-2 à l'extérieur. Les Lensois qui affronteront le Sporting Portugal au prochain match le 13 octobre. Très bonne journée à tous.

0: Freedom, il est 5h05. Voici la revue de presse préparée et présentée par Christophe Damour. Bonjour Christophe.
1: Bonjour Francky, bonjour à toutes et à tous.
0: À la une du quotidien de ce matin, il y a un sondage sur la famille.
1: Oui, un sondage sur la famille réunionnaise. D'ailleurs, à noter que c'est une édition spéciale et gratuite du quotidien qui vous est proposée aujourd'hui en l'honneur des 50 ans du journal. Alors, la famille avant tout, c'est le titre qui barre le quotidien de ce matin, Francky. Tout en jugeant la solidarité primordiale, les Réunionnais reconnaissent qu'elle a moins joué ces dernières années à cause de la baisse du pouvoir d'achat. C'est ce que révèle un sondage exclusif effectué par la société d'études Pigée pour le quotidien. Et par rapport à l'Hexagone, les habitants de l'île donnent la priorité à leur famille au détriment du tissu associatif. Et puis, il y a ce supplément gratuit, avec cette édition spéciale gratuite du quotidien aujourd'hui. Ce supplément gratuit pour ses 50 ans, avec cette photo d'archives à la une. Et ce supplément intitulé, Francky, regardez, 50 ans du quotidien, une histoire réunionnaise. Photo en noir et blanc. On reconnaît bien les habits de l'époque, des années 70. Depuis 1976, le quotidien raconte la Réunion. Ses colères, ses victoires, ses drames, ses transformations et surtout ses habitants. 50 ans d'histoire partagée avec les Réunionnais entre mémoire, évolution et nouveaux défis. Et en feuilletant brièvement ce supplément, on peut retrouver par exemple en page centrale vraiment les grands moments depuis 1976, année par année, puis on ne peut pas passer outre l'année 1991, 23 février 1991, où le quotidien est revenu sur les émeutes du Chaudron après l'interdiction de Télé Freedom, Francky.
0: Voilà pour cette édition spéciale. Et puis à la une des Infos 974, on parle du cadavre retrouvé la semaine dernière à la plaine des Cafres.
1: Oui, le tampon, le corps retrouvé à Piton-Guichard est bien celui de Sandrine Laval, titre Info 974. Sandrine Laval qui fait d'ailleurs la une en photo de Info 974 ce matin. Donc le corps sans vie découvert le samedi 5 septembre dans une ravine près du Piton-Guichard à Bourmurat à la plaine des Cafres est bien celui de Sandrine Laval. La réunionnaise de 53 ans était portée disparue depuis le 20 août et ce jour-là, elle avait quitté son domicile de Saint-Pierre pour partir en randonnée. Sa voiture avait ensuite été retrouvée sur le parking du Piton-Guichard, entraînant plusieurs opérations de recherche mobilisant bénévoles, gendarmes, sapeurs-pompiers et membres du PGHM. Et donc, ça a été confirmé hier, ce cadavre qui a été retrouvé, eh bien, celui de Sandrine Laval, Francky.
0: À la une de l'info.ru, les questions de la Ligue réunionnaise de football.
1: La Ligue réunionnaise de football suspend ses activités. Titre, l'info.ru. Le football à la Réunion, c'est donc terminé. Pour le moment, écrit l'info.re, car la Ligue suspend ses activités. Conséquence du jugement qui a annulé les élections de 2024. Il n'y aura pas de rencontre ce week-end selon la Ligue réunionnaise de football. Et tant qu'un administrateur provisoire ne sera pas nommé, c'est la conséquence directe du jugement rendu en août dernier. Vous savez, le tribunal judiciaire de Saint-Denis annule l'Assemblée générale élective de novembre 2024 qui avait porté Rosaire Morisco à la présidence. La Ligue se retrouve donc aujourd'hui sans représentant légal, Francky.
0: Et à la une de Freedom.fr, il est question d'une affaire d'escroquerie en ligne depuis Madagascar.
1: Oui, absolument. Madagascar, 50 ressortissants chinois condamnés pour escroquerie en ligne transférés vers la Chine, titre Freedom.fr. Il s'agit donc de 50 ressortissants chinois condamnés à Madagascar pour escroquerie en ligne qui ont été transférés en Chine avant d'y purger le reste de leur peine. Ils avaient été reconnus coupables d'avoir piégé des internautes pour leur soutirer de l'argent, mais aussi de vol de données personnelles et d'usurpation d'identité commis à l'aide d'ordinateurs et de smartphones. On pense notamment que les fameux numéros commençant par +246, cette arnaque pourrait venir de cette filière chinoise depuis Madagascar. Et selon le ministère malgache de la justice, les détenus ont quitté la maison centrale d'Avaradran lors d'une opération menée avec le concours d'Interpol et de l'ambassade de Chine à Madagascar.
0: Ils ont été expulsés
1: vers la Chine. C'est du sérieux.
0: Freedom, fin de cette revue de presse. On passe à la météo de cette journée avec Express Électronique.
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0: Comme quoi les arnaqueurs, ils ont pas de couleur. Hein. Tout le temps, ils sortent au Bénin, ils sortent en Afrique, etc.
1: Ah, c'était juste à côté de chez nous.
0: Voilà, et là ce sont des Chinois.
1: Des Chinois.
0: Voilà, ce sont pas des Malgaches non plus.
1: Ce sont des Chinois basés à Madagascar. Voilà, une bande vraiment bien organisée. 50 ressortissants chinois là qui vont être
0: une petite bande. Hein.
1: Expulsés vers le.
0: C'est quand même énorme, c'est impressionnant. Ouais. Freedom, le temps de cette journée avec vous, Christophe Damour. Va-t-il faire beau en ce vendredi?
1: Alors, par rapport à hier, pas de grand changement. L'Est sera toujours sous les nuages et sous les averses. Et de l'autre côté de l'île, à l'Ouest, on aura le droit à de belles périodes ensoleillées. Les températures iront jusqu'à 26 degrés sur le littoral, jusqu'à 21 degrés dans les cirques et jusqu'à 18 degrés sur les plus hauts plateaux, comme la plaine des Cafres ou encore la plaine des Palmiste, Francky.
0: Ça, c'est donc pour la météo de cette journée. Christophe Damour, je peux vous attirer votre attention sur une page, là, dans cette édition spéciale sur les 50 ans.
1: Dites-moi.
0: À l'avant-dernière page. Parce qu'on parle des 50 ans, mais l'avant-dernière page de votre quotidien, de votre supplément, va encore un peu plus loin. Hein. J'ai feuilleté ce matin et je suis tombé à l'avant-dernière page sur le quotidien en 2076. La une du quotidien en 2076, c'est-à-dire 100 ans après. Regardez cette une en bas de page. C'est complètement virtuel.
1: Regarde bien.
0: À gauche, là, en bas de page. Et vous y voyez donc un quotidien.
1: D'accord. Ah oui.
0: 2076.
1: Oh là là. Ah ouais.
0: Et regardez les photos qu'il y a. C'est impressionnant.
1: Ah ouais. Saint-Denis va devenir comme ça.
0: C'est ce que prévoit le quotidien. Oui. C'est impressionnant. Hein.
1: Le quotidien en 2076.
0: On y voit des gratte-ciel. C'est quoi? C'est le bar à choix.
1: Ça remet là. C'est le bar à choix transformé en Miami. Avec des gratte-ciel et tout. Ouais, c'est très futuriste. Peut-être que ce sera comme ça. Hein. La Réunion 100 ans plus tard.
0: Vu par le quotidien.
1: Le quotidien qui, rappelons-le,
0: est gratuit.
1: Est gratuit et il est né un 13 septembre 1976.
0: Maxima Shankishin d'ailleurs fait l'ouverture de cette édition et on termine avec le nouveau président du quotidien, Monsieur Dijoux, Jean-Jacques Dijoux, qui est le nouveau président du quotidien. C'est lui qui clôture d'ailleurs cette édition. Je vous laisse apprécier les auditeurs, 50 histoires, profitez-en et rappelez que...
1: Sincèrement, excusez-moi de vous interrompre, mais oui. Je regarde encore cette photo.
0: Elle est impressionnante.
1: C'est Saint-Denis. Ouais. 100 ans plus tard, et ça ressemble presque à Rio de Janeiro.
0: Ça a Rio de Janeiro. Espérance de vie, on en parle, la population, on parle de la Réunion Express avec 5 lignes et 70 gares. Ouais, c'est impressionnant comment cette vision de l'histoire de la Réunion est développée.
1: Et en 2076, il prévoit qu'on sera 1,3 million d'habitants.
0: Oui, c'est ça. Là, c'est à suivre. Hein. On est à 911
1: 000. Et on aura 5 lignes de train express.
0: On a déjà moyen. Là, pour l'instant, on aura 5 en 2076. Oui, pourquoi pas? Pourquoi pas?
1: Non, mais c'est très intéressant de se projeter. En tout cas, ce supplément du quotidien est vraiment à ne pas manquer. Quotidien exceptionnellement gratuit aujourd'hui pour les 50 ans. Je rappelle le quotidien qui est né un 13 septembre 1976. Et aujourd'hui, en septembre, Francky.
0: Oui. C'est un triste
1: anniversaire.
0: Exact.
1: Hein. Ça fait 25 ans aujourd'hui qu'il y a eu les fameux attentats World Trade Center, etc. À New York. Ça fait 25 ans les attentats du 11 septembre. Et j'aimerais quand même rappeler que Freedom a été sans doute le premier média français à parler de ces attentats, puisqu'à l'époque, le 11 septembre 2001, nous avions Jean-Nic, qui faisait partie de l'équipe et qui était branché souvent pour avoir des nouvelles du Canada, des États-Unis, etc. sur la chaîne CNN.
0: Ouais.
1: Et c'est lui, il était venu à l'antenne et a annoncé, il se passe quelque chose de dramatique en Amérique. Voilà. Et je me rappelle qu'à l'époque, on avait passé des extraits de CNN en direct. Jean-Nic qui faisait la traduction, etc. Et on était sans doute un des premiers médias français à vivre quasiment en direct ces fameux attentats.
0: C'est quelque chose, hein. C'est quelque chose.
1: On entendra d'ailleurs le témoignage de Jean-Nic dans l'une de nos éditions ce matin.
0: Et ce sera aussi le sujet du baromètre ce matin. Christophe Damour, merci beaucoup. Prochain rendez-vous 5h30. Dans pas longtemps d'ailleurs.
1: Hein. Oui, bonne journée. Bon réveil. À tout à l'heure.
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0: Freedom, sans plus tarder, on retrouve Christy pour l'horoscope du jour dans quelques instants. Résultat des jeux. Bonjour Christy.
4: Bonjour à tous, c'est Christy. Mon horoscope pour ce vendredi 11 septembre. Le soleil est en vierge, c'est la Sainte Adelphes. Bélier, des actions énergiques et une vision des choses et des gens mûris apporteront des résultats. Taureau, ne présumez pas trop de vos forces, vos défenses naturelles sont un peu affaiblies. Gémeaux, complicité ardente et moments joyeux marqueront vos amours. Cancer, du gris. Un joli camailleux de gris souris au-dessus de votre tête. Lion, vivez pleinement émotion, amour et coup de foudre. Vierge, vous allez devoir régler un petit problème concernant la famille ou le domicile. Balance, plus énergique et solide intérieurement, vous irez à l'essentiel et progresserez rapidement. Scorpion, les amitiés et les amours sont au beau fixe. Le climat est serein et sincère. Sagittaire, vos amours sont presque trop sages et vous, plus cérébral que passionné. Capricorne, il y a de l'électricité dans l'air, mais vous saurez passer entre les éclairs. Verseau, plus en forme, vous serez plus performant et verrez des résultats s'amplifier. Poisson, ambiance tendresse, câlin et cocooning dans les bras de l'être aimé. En un mot, l'harmonie. Je vous souhaite à tous une journée pleine d'élan. À bientôt.
0: Merci beaucoup. Bonne journée également. Le prochain rendez-vous tout à l'heure à 6h15. L'heure de la bourrique pour l'arrivée du quintet du côté de Paris-Longchamp. Nous sommes dans la première. Il fallait cocher le 3, le 9, le 13, le 2 et le 5 avec un nom partant, le 16. 3, 9, 13, 2 et 5 pour le quintet du côté de Paris-Longchamp dans la première, nom partant numéro 16. Rapport du quintet dans l'ordre, 35 556,80 € et dans le désordre, 480,40 €. Aujourd'hui vendredi, il y aura donc le quintet du côté de Vincennes en mode nocturne. Ce sera dans la quatrième, pronostic à 10h30. Bonne journée aux personnes se prenant Adelphe. Adelphe cherche beaucoup d'affection et fait preuve de romantisme. Elle n'aime pas du tout les conflits et elle a besoin d'être cajolée. Ah, je m'appelle pas Adelphe, mais je suis preneur. Bonne journée Adelphe. Et aujourd'hui, c'est la journée des grands-parents. Les grands-parents, grands-pères, grands-mères, on pense à vous aujourd'hui. Freedom, 02 62 99 14 00, on est avec vous sur ce standard. Freedom, bonjour, allô? Allô? Y'a pas personne? Là, plus personne. Noir, comment? 02 62 99 14 00. Freedom, bonjour. Y'a toujours pas personne?
5: Marie.
0: Ah, bonjour, excusez-moi.
5: Bonjour, Francky.
0: Bonjour, madame.
5: Oui, ben c'est pour Yvette de Sainte-Marie, pour souhaiter un joyeux anniversaire à Yves, qui fête aujourd'hui son demi-siècle.
0: Alors, Yves pour Yvette?
5: Oui, Yvette pour Yves.
0: Yvette pour Yves, mais c'est bien mal à l'envers. Yvette pour Yves.
5: Grave. C'est pas grave, c'est vendredi, on comprend bien ce week-end qui arrive.
0: Alors,
5: je vais dire, Cliff Azor,
0: oui.
5: Cadeau pour Jot, cadeau pour Jot, Cliff Azor, et puis pour te souhaiter aussi un très bon week-end, et joyeux anniversaire, tout ce qui est un anniversaire aujourd'hui, évidemment.
0: Eh bien, merci beaucoup.
5: Première fois, je dirais pas en 50 ans, parce que Freedom n'a pas 50 ans, j'arrive à attraper une vierge, parce que j'ai plein de vierges chez moi, tous les jours, même la semaine prochaine, il y en a 4-5, mais j'arrive jamais à voir la ligne. Ce matin, j'ai déjà essayé depuis 5 heures, moi, le corps, j'ai branché sur 99-14-00.
0: Eh ben...
5: Il n'est pas haut. Alors, mais là, ça haut. Bon week-end. Cliff Azor, cadeau pour vous autres, parce qu'il aime ça.
0: Oui.
5: Et bonne journée, bon week-end. Merci.
0: Merci.
5: Tu es beau, hein. Le matin, je réveille comme ça quand tu es beau.
0: Miss, souhaite à vous une belle journée, parce que le week-end, il démarre pour vous, ma chère Yvette. Et bonne journée à Yves.
5: Merci bien, Francky. Bonne journée, bon week-end à toi également.
0: Merci, à bientôt.
5: Bisous, bisous, bisous.
0: Au revoir.
5: Merci. Au revoir.
0: En pleine forme, elle est Yvette aujourd'hui. Cadeau Pouzot interprété par Cliff Hazan. Voici l'extrait.

0: s'appelle Pifazor. Le titre, c'est Cadeau Pouzot. Freedom Message au 06 92 91 5000. Fabrice qui souhaite un joyeux anniversaire à son papa chéri Jackie Di Siro. Et c'est aussi de la part de la famille. On t'aime fort. 02 62 99 14 00. On continue avec vous, Freedom. Allô, bonjour. Allô, allô.
1: Bonjour, Francky.
0: Bonjour, madame.
1: Oui.
0: Oui.
1: La chanson Eric Louise, Sega anniversaire.
0: Eric Louise, Sega anniversaire, oui.
1: C'est madame Fétisla Chantal du Chaudron.
0: Oui.
1: Mercredi 9 septembre, c'était l'anniversaire de mon petit-enfant, Robert Cereza. Elle a 9 ans.
0: Mm-hmm.
1: Et hier, jeudi, c'était l'anniversaire de Baïdéi.
0: Oui.
1: Et aujourd'hui, c'est l'anniversaire de mon jeune, il a eu 40 ans, Robert Yannick. De la part de Flamme Robert, Fétisla Rudy. Et ses enfants, et pour toute la famille, Fétisla Robert, Huette, Jusqu'à, et Virapel, Modélie, et sans oublier Yolaine Dupont, Rachel Dupont, Chantal Saint-Louis, et pour toi, et gros bisous pour la troisième jeunesse, et la deuxième jeunesse, Miam Azogbien, et aussi Fabrice Tondraillet, et Miam aussi Francky.
0: Merci madame. Merci et belle journée. Chantal, nous vous disons à bientôt.
1: À bientôt.
0: Et une belle série de trois anniversaires pour Chantal Fétissois, Eric Louise pour la chanson Sega anniversaire.

0: Eric Louise, Sega anniversaire. Marie-France de la Possession nous a envoyé un message pour souhaiter à son petit-fils Soigny un joyeux anniversaire pour aujourd'hui. Soigny, maman, mamie, t'aime de tout son cœur. Bisous. 02 62 99 14 00. Freedom, allô, bonjour.
1: Allô, bonjour, Francky.
0: Bonjour, monsieur.
1: Je vous dis passer un petit bonjour, un gros bonjour à Daniel de Saint-Pierre.
0: Oui.
1: C'est ma chérie, quoi, je l'aime.
0: Mm-hmm.
1: Je lui dis que je l'aime très fort.
0: Oui.
1: Et elle va se reconnaître. Et bon courage pour le travail ce matin.
0: Merci beaucoup.
1: Je vais vous dire une petite chanson, je suis pas moins de Frédéric François. Et mon cœur qui dit que je t'aime,
0: par exemple. Par exemple, oui, message subliminal, ça.
1: Hein?
0: C'est un message pour lui.
1: Voilà, mon cœur c'est dit que t'aime, mais j'espère qu'elle est réveillée, qu'elle entend. Mais elle va partir travailler. Il dit bon courage pour le travail. Et on se voit demain.
0: Demain, le rendez-vous, les calés. Par contre, il manque à moi juste tout de prénom, monsieur, pour
1: Gérald,
0: Daniel.
1: Gérald.
0: Gérald. Merci, ouais. Gérald.
1: Ben, disons bonjour à Daniel pour moi.
0: D'accord. Eh bien, bonne journée à tous les deux. Et même si vous pas autant encore aujourd'hui, mais rendez-vous demain.
1: Demain, c'est sûr.
0: D'accord. Allez, à bientôt, Gérald.
1: À bientôt, merci beaucoup.
0: Daniel avec un E du côté de Saint-Pierre, ça c'est pour vous.

0: Frédéric François, mon cœur te dit je t'aime. Berthe de Boisroule-Saint-Paul voudrait souhaiter à sa sœur Raphaël un joyeux anniversaire et pour toute la famille également. Mediaset à ce soir. Mais bon, que l'ami arrive. 02 62 99 14 00. Frédéric Malo.
1: Bonjour, monsieur Francky, comment allez-vous?
0: Monsieur, vous allez bien? Où ça va? Où est en voiture?
1: Ouais, en camion.
0: En camion. À où ça travaille, alors?
1: Ah oui. À ma même titre, Ottawa, c'est OK.
0: Vous êtes d'accord pour vous, alors?
1: Ouais.
0: Ben, elle est OK pour moi.
1: Pour tous les auditeurs, ils écoutent grand matin, et pour l'équipe Freedom.
0: Aussi. Dis-moi un petit coup de prénom, va.

0: après la pause. Et on retrouvera Christophe Damour.
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0: Freedom, voici maintenant la revue de presse préparée et présentée par Christophe Damour. Bonjour Christophe.
22: Bonjour Francky, bonjour à tous.
0: À la une du quotidien de ce matin, on parle de la Ligue réunionnaise de football.
22: Oui Francky, championnat, le foot à l'arrêt, c'est le titre qui barre la une du quotidien de ce matin. La Ligue réunionnaise de football suspend toutes ses activités. Il n'y aura pas de match ce week-end à La Réunion, contrairement à ce que nous annonçait le spot publicitaire à l'instant, sauf rebondissement, Francky. Alors, pas de match, pourquoi? Faute d'administrateur provisoire pour remplacer le comité directeur qui s'est retiré après l'annulation de l'Assemblée Générale élective par la justice. La Ligue réunionnaise de football a donc décidé de suspendre l'ensemble de ses activités. Les demandes de nomination en urgence d'un administrateur ont toutes été rejetées et Noël Vidotte a fait appel de la décision. Et puis ce supplément gratuit pour les 50 ans du quotidien de ce matin, à noter quand même hein, que le quotidien, c'est une édition spéciale, tout le quotidien de ce matin, et il vous est offert, il est gratuit, avec donc ce supplément en prime, où on revient sur les 50 ans du quotidien. Vous savez, le quotidien qui est né un 13 septembre 1976, on fêtera officiellement son anniversaire dimanche. Et là, le quotidien, dans ce supplément, vous propose de retracer 50 ans d'histoire. 50 ans du quotidien, une histoire réunionnaise. Titre d'ailleurs ce supplément avec regardé en une. C'est certainement lors d'un événement musical, hein, si je ne m'abuse, puisque on voit des personnes, hein, des enfants, une jeune femme, avec des habits des années 70. Nous sommes bien en 1976. Alors, depuis

0: 1976, le quotidien raconte la Réunion, ses colères, ses victoires, ses drames, ses transformations et surtout ses habitants. 50 ans d'histoire partagée avec les Réunionnais, entre mémoire, évolution et nouveaux défis. Et comme vous nous souligniez tout à l'heure à 5h, Francky, c'est assez étonnant puisque ce supplément retrace 50 ans d'histoire et se projette également dans le futur, 100 ans plus tard.
1: Oui, c'est à voir. Hein. On laisse nos auditeurs découvrir cette belle page, justement, l'avant-dernière belle page de ce supplément.
0: Absolument. Donc, supplément à retrouver et à ne pas manquer, où on retrouve plein de une de l'époque. On ne peut pas ne pas passer à côté. On est obligé de voir aussi ce qui s'est passé en 1991. Par exemple, on revient sur les émeutes du Chaudron et Télé Freedom. 50 ans d'histoire, hein, c'est à retrouver dans ce supplément très, très intéressant du quotidien ce matin.
1: À la une de Freedom.fr, il est question d'une affaire d'escroquerie en ligne depuis Madagascar.
0: Oui, Madagascar, 50 ressortissants chinois condamnés pour escroquerie en ligne, transférés vers la Chine. Titre Freedom.fr. Vous savez, cette affaire a peut-être une relation avec ces fameux numéros, commençant par +246, dont certaines personnes ont été victimes ces derniers temps à La Réunion. Alors, en fait, 50 ressortissants chinois ont été condamnés à Madagascar pour escroquerie en ligne. Ils ont été transférés en Chine afin d'y purger le reste de leur peine. Ils avaient été reconnus coupables d'avoir piégé des internautes pour leur soutirer de l'argent, mais aussi de vol et de données personnelles et d'usurpation d'identité commis à l'aide d'ordinateurs et de smartphones. Selon le ministère malgache de la Justice, les détenus ont quitté la maison centrale d'Adaré, d'Antananarive, lors d'une opération menée par le concours d'Interpol, donc avec l'aide des Américains et de l'ambassade de Chine à Madagascar.
1: À la une de Info 974, les questions de nouvelles règles des arrêts maladie.
0: Oui, arrêts maladie, ces deux nouveaux décrets vont durcir les règles d'indemnisation. Titre Info 974, Francky. Deux décrets renforçant le contrôle des arrêts maladie doivent prochainement être publiés au journal officiel. Alors, le premier cible les arrêts qui multiplient les prescripteurs, tandis que le second réduit la durée d'indemnisation de certains arrêts maladie dépassant 6 mois.
1: À la une de l'info.ru, les questions du corps retrouvé de la semaine dernière du côté de la plaine des Cafres.
0: Oui, et ce corps retrouvé à la plaine des Cafres est bien celui de Sandrine Laval, portée disparue depuis le 20 août. Titre l'info.re. Ce corps a été retrouvé le samedi 5 septembre dans le secteur du Piton Guichard à la plaine des Cafres. Et il s'agit bien, malheureusement, de Sandrine Laval, âgée de 53 ans, portée disparue depuis le 20 août dernier. D'après les premiers éléments, elle aurait fait une chute dans une ravine après s'être égarée. Et pour rappel, des effets personnels avaient été retrouvés dans le secteur de Piton Guichard. Une équipe cynophile des sapeurs-pompiers avait été engagée sur place pour effectuer des recherches. Et donc la nouvelle est tombée hier. Ce corps retrouvé est bien celui de Sandrine Laval.
1: Freedom, on passe à la météo de cette journée. 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
1: Freedom, le temps de cette journée avec vous, Christophe Damour.
0: Ça n'a pas beaucoup changé par rapport à hier, en tout cas du côté du ciel, puisque l'île sera quasiment coupée en deux. À l'est, des nuages et des averses. Et à l'ouest, un temps beaucoup plus clément avec de belles éclaircies. Des températures de saison jusqu'à 26 sur le littoral, notamment comme à Saint-Denis, jusqu'à 21 à Sillaos, et jusqu'à 18 degrés du côté de la plaine des Cafres, prévu au meilleur moment de la journée. Très bon réveil, nous sommes aujourd'hui le 11 septembre, triste anniversaire, 25 ans aujourd'hui, qui a eu les attentats du World Trade Center aux États-Unis à New York. Et on s'en souvient tous.
1: On aura d'ailleurs des archives à retrouver dans vos éditions ce matin, Christophe Damour.
0: Absolument, restez bien à l'écoute. Et puis si vous avez des souvenirs de ce fameux 11 septembre 2001 qui a vraiment marqué l'histoire, 02 62 99 12 00, ce sera d'ailleurs le thème du baromètre. Si j'ai
1: tout à fait, 25 ans après, vous souvenez-vous, où étiez-vous à ce moment-là? 02 62 99 12 00.
0: Très bon réveil, Francky, pour Café Crème et Vitamine, c'est tout de suite.
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1: Freedom, on va faire plaisir à Giovanni qui nous a appelé tout à l'heure depuis son camion. Il était depuis le secteur du tampon et devait se rendre du côté de Saint-Paul. On lui fait plaisir avec le titre T'es OK, interprété par Ottawan.

Ottawa pour ce titre, t'es ok. Joyeux anniversaire à notre géniteur Éloi, c'est de la part de sa fille Carole et de ses frangins. D'avance également pour notre maman Adrienne, ce sera demain. C'est signé la famille Lixivel du côté de la RDG. On aura l'ambiance de la case en tôle, nous dit-elle. Freedom, place. Ça finit fait un rendez-vous, je un matin vers 5h30, hein. Pas encore. Ben, moi, m'y fait, moi, aujourd'hui. À vous.

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1: Demain samedi 12 septembre, vous aurez l'occasion de vivre un concert en live avec les Soul Pack soirée années 80. J'ai deux billets pour vous ce matin. 02 62 99 11 00. Oui, bah oui. Sinon on sera sur les anniversaires, c'est pas de jeu. 02 62 99 11 00 justement pour repartir avec vos deux billets. On a deux, on a un, deux. Ça va pas tout seul, tu marches avec un moon. Freedom, vous allez déjà là, vous allez rapide hein. Freedom, allô, bonjour.
2: Oui, bonjour, attendez, j'ai
1: radio. Aïe. Baisse le retour, s'il vous plaît. Madame, merci. Oui, oui. Dis-moi votre prénom.
2: Bonjour,
1: votre prénom, c'est comment?
2: Mon prénom, c'est Marie-Rose. M'y veut jouer, mais pour mon garçon, pas pour moi. Parce
1: oui.
2: Que même on est âgé.
1: D'accord, pas de souci. Vous pouvez jouer pour le garçon. Tant que vous vous appelez par moi tout à l'heure, vous avez moi, m'y veut donner un monde. Non, vous donnez un monde que vous connaissez, mais vous passez pas par moi. Marie-Rose.
2: Non, mais si jamais il ne sait pas, m'a téléphoné, vous donnez un autre monde.
1: Non. Si jamais il ne sait pas où on sort, à où?
2: Ah, d'accord.
1: Dis-moi, le garçon appelle comment, son prénom?
2: Faut dire, tu ouvres la radio, Jean-Yves.
1: Juste ça, Jean-Yves. Marie-Rose appelle à nous de quel endroit?
2: La Possession.
1: La Possession. Alors, Marie-Rose, hier, justement, mais on parle de soirée années 80, hier, sur notre antenne, on parlait d'artistes, justement, des années 80, qui sont arrivés à Gillot et qui sont passés sur notre antenne. Il y en a eu trois sur notre antenne. Donne-moi juste le nom d'un artiste qui est passé, justement, sur la radio.
2: Aïe.
1: Ah, c'était hier, vers 10h. Un peu avant 10h.
2: Ah ben là, je me souviens plus.
1: On rappelle plus? Réfléchis vite, fais vite pour gagner, hein? Gagne pas?
2: Non, mais je me souviens plus. Là, on est en train de marquer tout ça qu'on a aujourd'hui.
1: Aïe. Ben là, on ne gagnera pas d'ailleurs plus que ça. Ma chère Marie-Rose, m'embrasse à vos deux côtés.
2: Ben merci beaucoup et bonne journée à vous.
1: Bonne journée. 02 62 99 11 00. Plus simple que ça, on ne gagnera pas, hein? Frida Malo. Hop là, les affaires raccrochent, et puis envie. Frida Malo, bonjour.
3: Allô, oui, bonjour, Francky, c'est toujours moi, je voulais jouer pour le jeu.
1: Là. Oui, bah, on peut jouer, monsieur, ou appelle-moi, c'est toujours moi, c'est qui ça, c'est qui?
3: Gérald.
1: Ah, Gérald, Gérald, de quel endroit appelle à nous d'ailleurs?
3: Et de Sainte-Marie, mais.
1: De Sainte-Marie. Bon, Gérald de Sainte-Marie, oui, on a le droit à jouer, Gérald, mais pressons un petit peu parce qu'on est pris par le temps.
3: Oui.
1: Gérald, mon cher Gérald, un artiste qui est intervenu hier en milieu de matinée sur notre antenne.
3: Oui, j'ai écouté Bobby hier pour Mickey.
1: Non, pas Bobby, hein, c'était hier matin, avec moi.
3: Ah bon, non, bah, hier matin, j'ai toute façon, c'est Bonnet-M, non?
1: Bonnet-M, non, mais ça t'aurait une bonne journée, mon cher Gérald. 02 62 99 11 00. Ah, il faut tenter, hein, Freedom, bonjour, allô?
4: Oui, Francky, bonjour.
1: Bonjour, monsieur, votre prénom, c'est comment?
4: Thierry?
1: Ouais, de quelle commune, Thierry?
4: Saint-Pierre.
1: Bon, ben mon cher Thierry de Saint-Pierre, on est pas loin de Saint-Joseph. Oui. Du coup, qui s'est intervenu hier matin, sur notre antenne, Thierry?
4: Ben, 22-3, Pastic Bertrand.
1: Alors, calmez. Ouais. Mais là, trois artistes l'ont intervenu, mais il veut seulement un nom.
4: Pastic Bertrand.
1: Voilà, il a tendu ça à côté, ça qu'il fallait pas. Bon, on l'a dit, Sacha, quand même, donc il valide quand même ou de billets. Hein. Pastic Bertrand n'est pas passé avec moi. Ah ouais, mais on l'a dit, Sacha, on a la chance.
4: Ah ouais.
1: On a la chance, Miamaou.
4: Oui,
1: vous connaissez
4: Francis.
1: Parce que des parents méritent pas, hein, attention. Hein.
4: Peut-être m'a pas entendu, Plastic Bertrand, mais il connaît Sacha. Hein. On connaît un peu cette humaine.
1: Ouais, Plastic Bertrand, il est arrivé, non pas hier, mais avant-hier.
4: D'accord.
1: Voilà, hier c'était Sacha, c'était Thierry Pastor et c'était Christian du groupe Raft. Bah oui, obligé d'en avoir les éléments là. Tout le monde va dire comment nous deux les camarades, mes filles ont le billet. Bon, en tout cas, on a deux places, mon cher Thierry.
4: Super, super. Ouais.
1: Appelle tout de suite 02 62 41 51 51.
4: C'est gentil, merci, bonne journée. Hein.
1: Encore bravo et à bientôt. Au revoir. Ouais. Il a la chance, hein, dans la foulée, il a dit Sacha, un peu assuré aux autres, hein. Allez, 02 62 99 14 00, le dernier appel également, avant de retrouver dans quelques instants les avis et communiqués. Freedom, bonjour, allô?
5: Oui, bonjour.
1: C'est
5: quoi un anniversaire, s'il vous plaît?
1: Mais bien sûr, madame. L'anniversaire de qui ce matin?
5: C'est mon petit-fils, Loïs.
1: Il s'appelle Loïs.
5: Loïs, oui.
1: Oui.
5: L'anniversaire aujourd'hui.
1: Oui.
5: Un an de plus.
1: Bien sûr.
5: C'est un petit ado, hein.
1: D'accord.
5: Là, il devient ado.
1: Oui.
5: On va voir si on peut mettre une petite chanson, pour un ado. Il ne connaît pas de chanson,
1: Ben, c'est vrai que Bonne Marmaille, comme elle est un peu spéciale, vous connaissez?
5: Ah oui, elle est un peu spéciale, mon petit musico, écoute là, on ne comprend pas rien dedans.
1: Merci. Ouais, dans
5: moins. Il adore ça, là.
1: Ouais, dans moins quand on dit ça. Nous
5: bon,
1: comprend...
5: quand même, malgré l'idore encore.
1: Oui.
5: M'y connaît que quelqu'un va entendre, sa grand-maman, de l'autre côté là-bas, sa nuit là-bas, elle va entendre.
1: D'accord. Madame Oud Prénois.
5: Lui habite le tampon.
1: Loïs habite le tampon. Prénois où, c'est comment?
5: Moi, ouais, c'est Françoise, sa mamie.
1: Françoise, la mamie. Ben, la mamie, c'est gentil de penser à lui ce matin.
5: Ah oui, ça, il n'oublie pas notre date là. 11 septembre, la tour.
1: Ah, vous vous en souvenez?
5: Le jour, la tour, là, il faut André, là. C'est le jour.
1: Oui.
5: Ben, lui, c'est une tour.
1: Lui, par contre, ne s'effondrera pas. Grâce à vous.
5: Ah, merci, Seigneur. Allez, ben, bonne journée, monsieur Francky.
1: Merci beaucoup, mamie Françoise. Mais souhaitons une bonne journée. À très bientôt.
5: Merci, merci. On s'en écoute toujours, ma voix.
1: Ah oui, ben, ce sera PLL avec l'intéressant.
5: Parfois, là, comme si c'est un anniversaire, là, la grand-mère t'a fait de sortir, là.
1: Ah ben, ça l'est comme ça, même ça. Nous, tout le passe par là. Allez, mamie Françoise.
5: Bonne journée,
1: à bientôt. Au revoir. PLL, DJ Seb avec ce titre.

0: DJ Seb avec l'intéressant, voilà qui clôture ce rendez-vous musical. La suite de vos appels tout à l'heure au 02 62 99 12 00. 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

0: En métropole à Lyon et à Sainte-Marie, décès de Monsieur Amimoutou Alfredo. Décès de Monsieur Amimoutou Alfredo, originaire de Decanon à Sainte-Clotilde. Décès survenu en métropole le mardi 25 août à l'âge de 50 ans. Le convoi mortuaire sortira du centre funéraire de Bois-Rouge-Sainte-Marie aujourd'hui. La bénédiction aura lieu en l'église de Bois-Rouge-Sainte-Marie à 14h cet après-midi. L'inhumation se fera au cimetière de Bois-Rouge-Sainte-Marie. En métropole, le décès de Madame Aumont Camille Marguerite, dite Bernadette. Le décès de Madame Aumont Camille Marguerite, dite Bernadette, originaire de Saint-Paul. Décès survenu en métropole dimanche à l'âge de 77 ans. La bénédiction aura lieu en métropole à 9h30 ce matin. À Bois-Rouge-Sainte-Marie, décès de Madame Veuve Bruno Gaston, née Nugent Marie-Paulette. Décès de Madame Veuve Bruno Gaston, née Nugent Marie-Paulette. Décès survenu mercredi à l'âge de 94 ans. Le convoi mortuaire sortira de son domicile 42 rue Routier-Grandval à Bois-Rouge-Sainte-Marie aujourd'hui. La bénédiction aura lieu en l'église Notre-Dame Auxiliatrice de la Ressource Sainte-Marie à 15h cet après-midi. L'inhumation se fera au cimetière de Bois-Rouge-Sainte-Marie. À Brabannon, décès de Monsieur Boyer, Emery Raymond Michel. Décès de Monsieur Boyer, Emery Raymond Michel. Décès survenu mercredi à l'âge de 89 ans. Le convoi mortuaire sortira de la maison funéraire de Brabannon aujourd'hui. La bénédiction aura lieu en l'église de Brabannon à 10h30 ce matin, suivi de la crémation au centre funéraire de commune Prima. Au Port et à Saint-Denis, décès de Monsieur Infante Yves Jean Dijanot. Décès de Monsieur Infante Yves Jean Dijanot, époux de Madame Infante Nicaise, retraité d'EDF. Décès survenu mardi à l'âge de 88 ans. Le convoi mortuaire sortira du centre funéraire de commune Prima aujourd'hui. La bénédiction aura lieu en la chapelle du centre funéraire de commune Prima à 13h cet après-midi. L'inhumation se fera au cimetière de l'Est à Saint-Denis. À Saint-Benoît, décès de Madame Payette Marie Nelcy. Décès de Madame Payette Marie Nelcy. Décès survenu mercredi à l'âge de 40 ans. Le convoi mortuaire sortira du centre funéraire de commune Prima aujourd'hui. Un discours biblique sera prononcé par un pasteur de la mission Salut et Guérison à 14h cet après-midi, suivi de la crémation. Au Port, décès de Madame Zit Renée Michel née Dagar, dite Madame Dédé. Décès de Madame Zit Renée Michel née Dagar, dite Madame Dédé. Décès survenu mercredi à l'âge de 83 ans. Le convoi mortuaire sortira de son domicile, 8 rue Jean-Paul Sartre, au Port aujourd'hui. La bénédiction aura lieu en l'église Sainte-Jeanne d'Arc du Port à 16h30 cet après-midi. L'inhumation se fera au cimetière marin du Port. À Bois d'Olive Saint-Pierre, décès de Monsieur Le Plagne Alexis, dit Poulouc. Décès de Monsieur La Plagne Alexis, dit Poulouc. Papa de Jean-Max, Pascal, Catherine et Nelly. Décès survenu mercredi à l'âge de 81 ans. Le convoi mortuaire sortira du centre funéraire sud, ligne Paradis Saint-Pierre aujourd'hui. La bénédiction aura lieu en l'église de Bois d'Olive à 15h30 cet après-midi. L'inhumation se fera au cimetière de Saint-Pierre. Au Port, décès de Monsieur Rochelan Raymond. Décès de Monsieur Rochelan Raymond, militant du PCR, responsable de la section PCR du Port. Décès survenu mercredi à l'âge de 79 ans. Le convoi mortuaire sortira de la salle d'éveillé de la ZUB du Port aujourd'hui. La bénédiction aura lieu en l'église Sainte-Jeanne d'Arc du Port à 10h ce matin. L'inhumation se fera au cimetière marin du Port. À la plaine des Cafres, le décès de Madame Esther Néclin Marie-Josiane. Décès de Madame Esther Néclin Marie-Josiane. Décès survenu mercredi à l'âge de 83 ans. Le convoi mortuaire sortira de son domicile, un chemin Berrichon, à la plaine des Cafres, Piton-Hyacinthe, au tampon aujourd'hui. La bénédiction aura lieu en l'église de Piton-Hyacinthe à 14h30 cet après-midi. L'inhumation se fera au cimetière de la plaine des Cafres. À la rivière Saint-Louis, décès de Monsieur Bien-Aimé Jean-Noël. Décès de Monsieur Bien-Aimé Jean-Noël. Fils de Héloïse et Anicia Bien-Aimé. Décès survenu dimanche 16 août à l'âge de 69 ans. Le convoi mortuaire sortira de la salle des veillées de la rivière Saint-Louis demain. La bénédiction aura lieu en l'église de la rivière Saint-Louis à 10h demain matin. L'inhumation se fera au cimetière de la rivière Saint-Louis. À Saint-André, décès de Monsieur Cazour Gilbert. Décès de Monsieur Cazour Gilbert. Décès survenu hier à l'âge de 84 ans. Le convoi mortuaire sortira du centre funéraire de Saint-André. La date et le lieu des obsèques vous seront communiqués ultérieurement. À Saint-Denis, décès de Madame Vimbouly Paulette Négaz. Décès de Madame Vimbouly Paulette Négaz. Décès survenu mercredi à l'âge de 89 ans. Le convoi mortuaire sortira du centre funéraire de Commune Prima aujourd'hui. La bénédiction aura lieu en l'église Saint-Jacques à 15h cet après-midi. L'inhumation se fera au cimetière de l'Est à Saint-Denis. À Tanambo, Terre Sainte Saint-Pierre, décès de Monsieur Mangata Jean-Paul. Décès de Monsieur Mangata Jean-Paul. Décès survenu hier à l'âge de 79 ans. Le convoi mortuaire sortira de son domicile, 15 rue Espadon. Tanambo à Terre Sainte Saint-Pierre aujourd'hui. La bénédiction aura lieu en l'église Notre-Dame du Bon Port à 15h cet après-midi. L'inhumation se fera au cimetière de Saint-Pierre. À Caserne Saint-Pierre, décès de Madame Faconnier Rita, née Augeré. Décès de Madame Faconnier Rita, née Augeré. Décès survenu jeudi à l'âge de 86 ans. Le convoi mortuaire sortira de son domicile au 41 rue Jean Lafosse, lotissement Caserne à Saint-Pierre aujourd'hui. La bénédiction aura lieu en l'église du Bon Port à 16h cet après-midi. L'inhumation se fera au cimetière de Saint-Pierre. À Sainte-Clotilde, décès de M. Valincourt-Rosaire, dit chef. Décès de M. Valincourt-Rosaire, dit chef. Décès survenu mardi à l'âge de 73 ans. Le convoi mortuaire sortira du centre funéraire de Commune Prima, où se tiendra une veillée à partir de 14h cet après-midi. La bénédiction aura lieu en la chapelle du centre funéraire de Prima à 10h demain matin, suivi de la crémation. À Saint-Paul, décès de M. Warraud, Joux. Décès de M. Warraud, Joux. Décès survenu lundi à l'âge de 79 ans. Le convoi mortuaire sortira de la salle des veillées de l'étang Saint-Paul, où se tiendra une veillée à partir de 10h demain matin. La date et le lieu des obsèques vous seront communiqués ultérieurement. À Saint-Pierre, décès de M. Folliot-Germain. Décès de M. Folliot-Germain. Décès survenu hier à l'âge de 83 ans. Le convoi mortuaire sortira de la chapelle du centre funéraire sud Ligne Paradis Saint-Pierre. La date et le lieu des obsèques vous seront communiqués ultérieurement. À Saint-Pierre, décès de Madame Gauvin d'Amal, Justine, née Margutti, dite Micheline. Le décès de Madame Gauvin d'Amal, Justine, née Margutti, dite Micheline, tante de Dominique de Radio Freedom. Décès survenu hier à l'âge de 78 ans. Le convoi mortuaire sortira du centre funéraire sud Ligne Paradis Saint-Pierre aujourd'hui. La bénédiction aura lieu en la chapelle du centre funéraire sud à 15h30 cet après-midi, suivi de la crémation. À Saint-Denis, décès de Madame Élie, née Montrouge, Marie-Lucia Denise. Décès de Madame Élie, née Montrouge, Marie-Lucia Denise. Décès survenu hier à l'âge de 100 ans. Le convoi mortuaire sortira du centre funéraire de Commune Prima, où se tiendra une veillée à partir de 16h cet après-midi. La bénédiction aura lieu en la chapelle du centre funéraire de Commune Prima à 11h30 demain matin, suivi de la crémation. À Saint-Gilles-Léo, le décès de M. Étève Lucé Antoine. Décès de M. Étève Lucé Antoine. Policier municipal à la retraite. Décès survenu hier à l'âge de 83 ans. La famille ne souhaite ni fleurs ni couronne. Le convoi mortuaire sortira du centre funéraire sud Ligne Paradis Saint-Pierre aujourd'hui. La bénédiction aura lieu en la chapelle du centre funéraire sud à 14h cet après-midi, suivi de la crémation. À Piton-Saint-Leu, décès de Madame Apaya Yvonne Descarpi. Décès de Madame Apaya Yvonne Descarpi. Décès survenu hier à l'âge de 86 ans. Le convoi mortuaire sortira de son domicile 95 rue Adrien Lagourgue à Piton-Saint-Leu aujourd'hui. La bénédiction aura lieu en l'église de Piton-Saint-Leu à 16h cet après-midi. L'inhumation se fera au cimetière de Piton-Saint-Leu. Au tampon, décès de Monsieur Robert Jean-Max. Décès de Monsieur Robert Jean-Max. Décès survenu hier à l'âge de 62 ans. La date et le lieu des obsèques vous seront communiqués ultérieurement. À Salazy, décès de Madame Arnalcé Simone, née Dorothée, née Colma, Collard. Décès de Madame Arnaclé Simone, Marie Dorothée, née Collard. Décès survenu hier à l'âge de 92 ans. Le convoi mortuaire sortira de son domicile 86 rue du Père Castagnan à Salazy. La date et le lieu des obsèques vous seront communiqués ultérieurement. Et à Saint-Paul, décès de Madame Amolvin Marguerite, née Marie-Françoise. Décès de Madame Amolvin Marguerite, née Marie-Françoise. Décès survenu hier à l'âge de 90 ans. Le convoi mortuaire sortira de son domicile 20 rue Saint-Louis à Saint-Paul. La date et le lieu des obsèques vous seront communiqués ultérieurement. Pour tous vos avis décès, un seul numéro, le 02 62 41 51 51.
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niveau du centre de ressources Panionké, au niveau de Saint-Paul, sous le viaduc, de 8h à 13h. De 8h à 13h du côté de Saint-Paul, au niveau du centre de la ressource Panionké. Autre collecte à signaler au niveau du Leclerc Portail à Saint-Leu, de midi à 17h. Midi à 17h, au niveau du Leclerc Portail du côté de Saint-Leu. Et pour finir, une autre collecte de sang au niveau de la Maison France Service à Jean Petit à Saint-Joseph, de 8h à midi. De 8h à midi, au niveau de la Maison France Service Jean Petit du côté de Saint-Joseph. Et pour faciliter votre passage, vous pouvez réserver votre credo au 02 62 90 53 92. On revient juste après le journal. Pour l'instant, on patiente un petit peu en musique.

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2: Bonjour à tous. Le choc près de Toulouse après des menaces de mort visant une enseignante. Un homme a été condamné ce jeudi à 6 mois de prison ferme pour avoir menacé de décapiter l'une des institutrices de son enfant. Plusieurs de ses collègues du groupe scolaire ont fait valoir leur droit de retrait en début de semaine. Le ministre de l'Éducation nationale, Édouard Geffray, lui, a dénoncé des faits d'une extrême gravité. L'inspection générale de la gendarmerie nationale saisie après les propos racistes tenus par un policier de Carcassonne. Demande formulée par le ministre de l'Intérieur, Laurent Nunez. En parallèle, l'avocat du mis en cause dénonce une violation de la vie privée de son client. Il rappelle que la vidéo incriminante résulte du déclenchement d'une caméra à son insu. Une plainte pour atteinte à la vie privée a d'ailleurs été déposée. Le parquet de Carcassonne a ordonné en parallèle la suspension des 4 policiers municipaux concernés. Patrick Bruel porte plainte pour violation du secret de l'instruction. Après la publication de procès-verbaux le visant dans plusieurs médias, notamment Paris Match, les avocats du chanteur dénoncent également des propos faussement attribués à leur client. Patrick Bruel, qui, on le rappelle, a été mis en examen dans 4 dossiers, notamment pour viol et tentative de viol. Dans le reste de l'actualité, ce violent accident de bus ce jeudi dans l'est de la Suisse. Le bilan fait état de plusieurs morts et blessés selon les autorités locales. Les faits se sont déroulés dans le canton des Grisons en début de soirée. 48 passagers étaient à bord. Tous étaient des touristes néerlandais. Les circonstances du drame restent à déterminer. Plus d'un quart des Français se disent en situation de précarité. C'est le résultat d'une étude publiée par le Secours Populaire. La faute à des revenus jugés insuffisants. 40% des actifs estiment que leur travail ne suffit plus et ne leur permet pas de couvrir l'ensemble de leurs dépenses, notamment les dépenses de carburant qui s'envolent depuis le début du conflit au Moyen-Orient. Et puis en foot, le RC Lens réussit son entrée en lice en Ligue des Champions. Les nordistes se sont imposés sur le fil 3-2 face au Slavia Prague. Bonne journée à tous.
0: Freedom, 6h passées de 2 minutes, voici la revue de presse préparée et présentée par Christophe Damour. Bonjour Christophe.
3: Bonjour Francky, bonjour à tous.
0: À la une du quotidien de ce matin, il y a un sondage sur la famille.
3: Oui, la famille avant tout, titre le quotidien de ce matin. Tout en jugeant la solidarité primordiale, Francky, les Réunionnais reconnaissent qu'elle a moins joué ces dernières années à cause de la baisse du pouvoir d'achat. C'est ce que révèle un sondage exclusif effectué par la société d'études Pigée pour le quotidien. Mais par rapport à l'Hexagone, les habitants de l'île donnent la priorité à leur famille au détriment du tissu associatif, écrit encore le quotidien de ce matin. Dossier sur l'importance de la famille à La Réunion à retrouver dans votre quotidien aujourd'hui. Et puis aujourd'hui, le quotidien est gratuit dans le cadre de ses 50 ans. Le quotidien qui est né un 13 septembre 1976. Quotidien gratuit avec en prime un supplément gratuit qui nous fait bondir dans le temps avec cette photo en une en noir et blanc en plein dans les années 70, où l'on voit des enfants, une jeune femme, certainement lors d'un moment festif, musical. 50 ans du quotidien, une histoire réunionnaise, Francky, c'est le titre de ce supplément. Alors, depuis 1976, le quotidien raconte la Réunion, ses colères, ses victoires, ses drames, ses transformations, et surtout ses habitants. 50 ans d'histoire partagée avec le Réunionnais, entre mémoire, évolution et nouveaux défis. Et ce supplément est vraiment bien fait, hein, et retrace vraiment bien ces 50 dernières années d'actualité et d'histoire réunionnaise, année par année. 1986, on parlait de la navette spatiale américaine qui a explosé après le décollage. En 1983, l'arrivée à Gilo du premier avion charter de la compagnie Point Air qui cassait le monopole d'Air France. Et puis bien sûr, en 1991, le 23 février 1991, émeute au Chaudron après l'interdiction de Télé Freedom, le quotidien de l'époque qui citait d'ailleurs La Flambée, c'était le gros titre, ce 23 février 1991. Bref, 50 ans d'histoire à retrouver, et puis une petite projection dans le futur, avec 100 ans plus tard, en avant-dernière page. Très intéressant, voilà, baie de Saint-Denis, transformée en baie de Rio de Janeiro.
0: Oui, c'est exactement ce que l'on peut voir, et c'est même signé envoyé spécial en 2076, Isabelle Serre. Pour vous dire à quel point ils vont loin.
3: dis donc.
0: À la une de l'info.re, il est question de la Ligue grignonnaise de football.
3: Oui, la Ligue grignonnaise de football suspend ses activités. Titre l'info.re ce matin. Le foot à La Réunion, c'est donc terminé. En tout cas, pour le moment. La Ligue suspend ses activités, conséquence du jugement qui a annulé les élections de 2024. Il n'y aura pas de rencontre ce week-end, selon la Ligue réunionnaise de football. Donc, théoriquement, pas de multiplex foot avec Jean-Claude David, ce week-end sur notre antenne également. Et tant qu'un administrateur provisoire ne sera pas nommé, eh bien, il n'y aura plus d'activité menée par la Ligue réunionnaise de football. C'est la conséquence directe, Francky, du jugement rendu en août dernier. Le tribunal judiciaire de Saint-Denis annule l'Assemblée générale élective de novembre 2024 qui avait porté, rappelez-vous, Rosaire Morisco à la présidence. La Ligue se retrouve donc aujourd'hui sans représentant légal.
0: À la une de freedom.fr, on parle de la sécurité routière.
3: Oui, sécurité routière à La Réunion. 24 morts et 757 blessés depuis le début de l'année. C'est le titre qui barre la une de freedom.fr ce matin. Le bilan reste lourd sur nos routes. Francky, 6 personnes sont mortes, rien qu'au mois d'août, portant le total à 24 depuis le mois de janvier, pour 597 accidents corporels et 757 blessés. Piétons et motards paient le plus lourd tribut avec 7 décès chacun. Les autorités rappellent l'obligation du casque et des gants homologués et appellent à la prudence pour tous les usagers. Écrit encore freedom.fr.
0: Et on termine avec la une de Info 974 où on parle du cadavre retrouvé la semaine dernière à la plaine des CAF.
3: Oui, le tampon, le corps retrouvé à Piton-Guichard est malheureusement bien celui de Sandrine Laval. Titre Info 974 avec d'ailleurs en une la photo de Sandrine Laval. Le corps sans vie découvert le samedi 5 septembre dans une ravine près du Piton-Guichard à Bourmuraz à la plaine des CAF est malheureusement bien celui de Sandrine Laval. La réunionnaise de 53 ans était portée disparue quand même depuis le 20 août. Ce jour-là, elle avait quitté son domicile de Saint-Pierre-Francky pour partir en randonnée. Sa voiture avait été ensuite retrouvée sur le parking du Piton-Guichard à la plaine des Cafres, entraînant plusieurs opérations de recherche, mobilisant bénévoles, gendarmes, sapeurs-pompiers et membres du PGHM. Sandrine Laval qui serait décédée d'une chute, soit d'une mauvaise rencontre, soit d'autre chose. En tout cas, l'enquête le confirmera.
0: Freedom, on passe à la météo de cette journée, la météo avec Express Électronique.
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0: Le temps, donc, ça va pas bouger tant que ça. Hein.
3: Par rapport à hier.
0: Oui.
3: Avec le vent et la houle en moins quand même.
0: D'accord, ouais, c'est vrai qu'hier, il y a eu beaucoup de vent, ça c'est vrai.
3: Vigilance, etc. Là, aujourd'hui, pour l'instant, il n'y a pas de vigilance. Alors, donc, côté ciel, pas de grand changement, vous l'avez dit, par rapport à hier. En fait, à l'est, pour faire simple, eh ben, ce sera nuageux et pluvieux, et à l'ouest, le soleil devrait être bien présent, notamment sur la région des plages. On attend jusqu'à 26 degrés, notamment sur les côtes, notamment sur la région des plages, à Saint-Gilles. Jusqu'à 21 degrés du côté de Salazie et de Sivaos, 16 degrés à la plaine des Cafres et 18 degrés à la plaine des Palmistes, Francky.
0: Voilà pour cette météo. Le prochain rendez-vous, premier journal à 6h30.
3: Est-ce que vous vous souvenez, vous, que faisiez-vous le 11 septembre 2001?
0: Je sais que j'ai vu des images parce que je suis resté scotché devant la télé. Il y avait un bouleversement des programmes à ce moment-là, mais ce que je faisais exactement, je m'en souviens pas.
3: Ouais.
0: Ouais, mais je sais que j'étais devant la télé parce qu'on arrivait, on avait du mal à croire ce qu'on voyait, mais c'était réel, quoi.
3: C'est...
0: Ah non, mais c'est une sacrée journée. Hein.
3: Moi, j'écoutais la radio en voiture. Ouais. Et bien sûr, j'écoutais Freedom et j'entendais Jean-Nic, le Québécois à l'époque, qui nous annonçait ça en direct et qui nous faisait vivre ces attentats en direct via CNN que nous avions diffusé à l'époque. Et nous étions sans doute l'un des premiers médias européens et français à parler de ces fameux attentats que nous avons vécu quasiment en direct. Et nous étions certainement sans doute l'un des seuls médias au monde, mis à part les Américains, à faire vivre cet attentat, ces attentats en direct.
0: En tout cas, personne ne peut oublier cette date du 11 septembre. Ce qui s'est passé là reste et demeurera terrible.
3: Oui.
0: Christophe Damour, à 6h30, je le disais, prochain rendez-vous, on se dit donc à tout à l'heure.
3: À tout à l'heure et bon réveil.
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0: Freedom Lamoukatali dans quelques instants, mais avant cela, on marque la pause.
6: La minute dionysienne. Ici aussi, le tumulteur à Saint-Denis. Les habitants du quartier se sont réappropriés ce terrain il y a un an pour en faire un bien commun, le jardin au potager nourricier de Prunelle. Eve Boyer, animatrice du jardin potager.
7: En termes de culture, on plante selon les besoins des jardiniers. Il faut savoir qu'ici, c'est un potager bio. Et les jardiniers plantent généralement ce qu'ils ont dans leur assiette, ils ramassent les graines, on les plante par la suite. On plante des choses qui durent comme les bringelles, c'est des choses qu'on peut récolter sur tout le long de l'année. Et aussi des épices que généralement le créole a besoin dans son petit carré de tous les jours.
6: Un jardin est une politique publique qui remet la terre entre les mains des habitants des quartiers populaires. Guillaume Kishenama, 13e adjoint, élu Prunelle.
8: Ils mettent la main à la terre, ce que nous faisons avant avec nos parents, nos grands-parents. Et ce qui est important, ils emmènent leurs enfants, leurs petits-enfants aussi, qui se réapproprient ce site et qui renouent aussi avec la terre, avec l'espace naturel.
6: Un an après, la solidarité a pris racine à Prunelle. Et d'autres jardins de ce type verront bientôt le jour à Saint-Denis.
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0: Freedom, on va sur la route pour une information. Avec Laurent du côté de Saint-Benoît pour un accident. Laurent, bonjour.
20: Oui, bonjour.
0: Oui, bonjour Laurent, je vous écoute. Oui.
20: Vous signalez un accident sur la 4 voies de Saint-Benoît.
0: Oui.
20: En direction de Saint-Benoît, donc sans Saint-Denis vers Saint-Benoît.
0: Mmh.
20: Juste après la sortie Rivière-des-Roches.
0: Oui. Et qu'est-ce qui s'est passé?
20: Il y a deux véhicules qui sont impliqués. Il y en a un qui est sur la voie de gauche, voie de dépassement, donc très dangereux, et il y en a un dans le fossé.
0: Voie de dépassement, oui, totalement, oui. Et l'autre dans le fossé. Des nouvelles des occupants des voitures, Laurent?
20: Bah, apparemment, tout le monde était sorti de leur véhicule. Je pense qu'il n'y a pas de blessés, mais bon, dégâts matériels. Et puis, je pense qu'il va y avoir un très gros embouteillage qui va arriver.
0: Oui, avec une voiture qui neutralise la voie de gauche, effectivement. Cette voiture, a des débris sur la chaussée aussi, Laurent ?
20: Apparemment, non. Hein.
0: D'accord. Donc, on peut circuler dans la voie de droite pour l'instant. Saint-Denis vers Saint-Benoît.
20: Voilà.
0: D'accord, on le signale. Merci beaucoup, Laurent.
20: Merci, au revoir.
0: Merci, bonne route, au revoir.
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0: Freedom, il est 6h passé de 15 minutes. Freedom Information, auditeur de Freedom 2, on nous signale un accident, c'est la 4 voies de Saint-Benoît, dans le sens Saint-Denis en direction de Saint-Benoît. Nous sommes après la sortie Rivière-des-Roches, deux voitures impliquées, une voiture dans la voie de dépassement et l'autre dans le fossé. On parle de dégâts matériels, 02 62 41 51 51 pour toutes vos informations. Avant la Moukadali, place au petit causement gros moment.
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0: Et aujourd'hui, vendredi...
22: Jour
0: de marché forain. Ce sera un causement d'auditeurs, c'est ça, hein?
22: C'est bien ça.
0: D'accord. Bon marché forain, gros moment.
22: Un petit causement d'auditeurs, mais que les... C'est pour Julie aujourd'hui. Manala fait une petite pensée pour Julie.
0: Carrément.
22: Parce que Julie, elle y emploie des expressions, bien évidemment.
0: Oui, comme nous toutes, d'ailleurs.
22: Comme nous toutes.
0: Oui. Mais...
22: Et madame va mettre l'accent dessus, après la donner un petit causement, après.
0: Ah, ben, place à madame, alors.
23: Oh, t'es freedom. C'est agréable. Écoute, à la grand matin, Julie, a aussi la santé, t'es aimé, on tient, bon, dis, on t'es dit comme ça. Où ça nous arrête tout? De nos jours, où ça nous habite? Avant, t'es dit, où ça nous arrête? De monde, t'es demandé où ça nous arrête? De nous arrête tout ça. C'est la route. Après, t'es notre PM aussi. Dans le temps, longtemps, t'es dit, maman, et attends, on se corbi, ça se voit, corbi, c'est. Allez, bonne journée, Azot. Bisous, bisous.
0: Il corbi, ça se voit.
22: Attends, ça, maman, hein.
0: C'est quoi quoi?
22: Corbi, ça zote. Ben voilà. Corbi, c'est. Ou ça nous arrête, ça ne t'est fini fait. Parce que gros moment, depuis l'an manche, si maman est là dans la salle docteur, nous aussi nous connaît que. Ou ça ou arrête, que ça il veut dire.
0: Oui, c'est vrai. Mais si vous dites ça à un moon qui ne maîtrise pas la langue créole.
22: Ah, t'es pas avec ça, elle.
0: Si il dit ou ça ou arrête, ou dit ben ou arrête, t'as l'endroit. Mais non pas dans le sens où habite, mais où, dans le sens où ça ou stop.
22: À l'arrêt.
0: Ouais, voilà.
22: C'est comme dans ta l'autre quand t'es à plein dans le bus.
0: Oula. Et des fois quand on demande t'es ri là, t'es. Tape la main.
22: Oui.
0: Le bus t'arrête. C'est pas mauvais ça.
22: Oui, c'est pas mauvais.
0: Sauf que personne t'étend.
22: Voilà, mais le corbissé, c'est notre énigme du jour.
0: T'as dit t'allais avec corbissazote, c'est ça le...
22: Attends, maman, t'allais avec corbissazote, hein.
0: Ben, trop violent, ça fait, on guérira pas. Merci pour le petit causement d'auditeur.
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0: Quoi veut dire
22: 210808.
0: Oui, c'est le numéro justement pour les petits causements d'auditeurs. Hein. N'hésite pas justement, Zod Nenane qui traverse votre esprit là, après avoir entendu cette dame parler de Corbissé, ben 0262-210808. On est sur la Moukatali maintenant, la Moukatali au 0262-210808 effectivement. On va parler de propreté en maternelle, on parlera aussi des mauvais automobilistes, ouais ben il y en a. On parlera Rondavel et on parlera de la présidente de la région, Huguette Bello. Voici un extrait de vos appels.
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24: Bonjour, Freedom, mais c'est mon message à passer un coup. Eh ben, mes poils, la dame l'avait dit que ça ne rentre pas les bonnes négatives et pas des gommes, la petite fille. Ben, monsieur m'a désolé, nous aussi, côté de Saint-Joseph, c'est les enfants, les pas propres. Ils prennent pas, hein? Ah non, hein? Parce que moi, la mienne, avant l'école, elle avait 2 ans. Elle était propre. Et la mienne, à moi, si elle n'est pas propre, tu ne prends pas. Tu ne dégommes pas. Alors, la dame ne connaît pas, mais il faut. Elle essaye de prendre un enfant de 2 ans et demi. Il doit pas faire dans son linge. Moi, la mienne, avec que 2 ans, il ne faisait pas dans son linge. Il faut qu'elle apprenne son enfant être propre. Après, de mettre d'école. Parce que l'État, tu n'as pas rien que ça pour faire, hein. Si, pourtant, là-bas, tous les enfants, ben, comme ça, ben, d'emmerder la pauvre. Tu n'as plus de travail, peut-être faire non plus. Ben, dit la dame, prends son enfant et apprends à faire dans le pot. Mais il connaît pas moi, mais apprendre à être propre, après on est à l'école.
25: Merde à tous les automobilistes qui conduisent n'importe comment et qui peuvent causer des accidents. Parce qu'ils ont mis ma vie, il y en a 2 qui ont mis ma vie en danger ce matin. Voilà. Vous êtes la fine oubliée combien, vous êtes la payée pour pas être le code de la route, quoi ça.
1: Mida mon Katali, t'es mi vidienne, petit coup là. À chaque fois, mi wa, le rond d'Avel sur le réseau, mi dit ben, mané bézé carré, ma soit, c'est dit, ma déplace à moi, au rond d'Avel. Mon nom, comme on arrive là-bas là, même pas en 10 minutes, ma belle, demi-tour, là-bas n'a rien, une bonne forme, les périmés, la date, tu passes bien, mon cat. T'es franchement, les dégueulasses. L'ambiance, t'es pas bon, mais franchement, je suis au contour, hein, forme au rond d'Avel, ben, vaut mieux, ou prends patience, ou passe à la danse, c'est à la tropicale, où je vais trouver. Rond d'Avel là, ça, les, lâcher, couillon. Chier. Joseph va faire la moukata, là, quoi, à moi de me faire content. En plus, maintenant, à ce qui paraît, les nades, on n'est pas content. Le responsable, il respecte même pas le bon habitant autour. Franchement, on avait là, c'est le pire endroit où ils ont pu danser, ils sont au monde. Ferme la moukata, doté.
2: Bonjour, la Moukatali. Je voudrais savoir, j'entends, il dit, professeur de Madame Bello, là. Ben, Madame Bello, c'est elle qui maintient le gaz à 18 euros. Parce que sinon, ça, là, nous les bâtis, paye le gaz, comme avant, Didier Robert est là. Et à 24, 25 euros, hein. C'est elle qui maintient le gaz à 18 euros, les pauvres, les malheureux. Mais il voit pas qui ça, il maintient le gaz pour les pauvres. Là, mais entend, la route littorale, s'il est ouvert. Et moi, s'il est ouvert par lui-même, il lui demande Didier Robert, là-bas, et quelle place l'argent l'a passé, il dit qu'on est
3: salut la réunion, enfoiré.
0: Bon, quand même, deux choses que j'aimerais relever dans la Moukatali, c'était intéressant tout de même, hein, quand la dame parlait des enfants propres à l'école, oui, effectivement, ben, imagine, avec l'annonce de Bruno Le Maire qui souhaite faire entre maman et l'école à un an. Ben, question de dégommer, on aura de quoi faire. Hein. Et puis, parler de Rondavel, le monsieur qui t'a dit, voilà, là-bas, c'est n'importe quoi, etc., il faut fermer. Ben, monsieur, si l'on... Je sais pas, dans ta vie, c'est quoi ? Quel endroit, il plaît pas ? Ben, il plaît pas, mais on peut obligé d'aller, non ? Qu'on se dise 02-62-99-12-00, tu peux réagir. Avant cela, Christy, pour l'horoscope. Bonjour, Christy.
4: Bonjour à tous, c'est Christy. Mon horoscope pour ce vendredi 11 septembre. Le soleil est en vierge, c'est la Sainte Adelphe. Bélier, des actions énergiques et une vision des choses et des gens mûris apporteront des résultats. Taureau, ne présumez pas trop de vos forces, vos défenses naturelles sont un peu affaiblies. Gémeaux, complicité ardente et moments joyeux marqueront vos amours. Cancer, du gris. Un joli camailleux de gris souris au-dessus de votre tête. Lion, vivez pleinement émotion, amour et coup de foudre. Vierge, vous allez devoir régler un petit problème concernant la famille ou le domicile. Balance, plus énergique et solide intérieurement, vous irez à l'essentiel et progresserez rapidement. Scorpion, les amitiés et les amours sont au beau fixe. Le climat est serein et sincère. Sagittaire, vos amours sont presque trop sages et vous, plus cérébral que passionné. Capricorne, il y a de l'électricité dans l'air, mais vous saurez passer entre les éclairs. Verseau, plus en forme, vous serez plus performant et verrez des résultats s'amplifier. Poisson, ambiance tendresse, câlin et cocooning dans les bras de l'être aimé. En un mot, l'harmonie. Je vous souhaite à tous une journée pleine d'élan. À bientôt.
0: Merci beaucoup, nous souhaitons une belle journée. Le prochain rendez-vous tout à l'heure à 8h15. Freedom, on passe à l'heure de la bourrique pour l'arrivée du quintet du côté de Paris-Longchamp. Dans la première, il fallait cocher le 3, le 9, le 13, le 2, le 5 et le non partant, le numéro 16. 3, 9, 13, 2 et 5 pour le quintet Paris-Longchamp. Donc, dans la première avec le non partant, le numéro 16. Je vous donne également le rapport du quintet dans l'ordre 35 556 euros et 80 centimes et dans le désordre 480 euros et 40 centimes. Je vous rappelle qu'à 10h30, vous retrouverez les pronostics de Thierry Léger. Ce sera pour le quintet du côté de Vincennes. Ce sera donc en mode nocturne. Et puis, rappelez qu'aujourd'hui, on fête les Adelphes. Alors, on dit d'Adelphes que c'est une personne audacieuse qui a besoin d'espace pour créer. Elle se montre très débrouillard et fonce pour atteindre ses objectifs. Elle a de l'audace, celle-là. Freedom, aujourd'hui, c'est la journée mondiale de lutte contre le terrorisme. Hein. On rappelle d'ailleurs cette bien triste date anniversaire. Les attentats en Amérique, le World Center notamment, le Pentagone également qui a été visé. En tout cas, ce matin, ce sera aussi le sujet du baromètre. On parlera donc de cette bien triste date. Hein. Personne ne peut oublier cette date, personne ne peut ignorer ce jour sombre où des milliers de personnes ont perdu la vie. Un matin qui a changé le monde d'ailleurs et dont la Réunion s'en souvient encore. Où étiez-vous ce jour-là? Que faisiez-vous? Qu'est-ce que vous avez ressenti? Et aujourd'hui, que représente cette date pour vous? 02 62 99 12 00, vos témoignages, vos réactions, juste après le journal de 7h30. Côté information routière, on vous rappelle hein, cet accident au niveau de la 4 voies de Saint-Benoît, juste avant la sortie Rivière des Roches, on parle d'une après la sortie pardon Rivière des Roches, on parle d'une voiture dans le fossé et d'une autre voiture dans la voie de dépassement. Vous êtes là en direction donc de Saint-Benoît, soyez extrêmement vigilants automobilistes. 02 62 41 51 51 pour nous dire un petit peu les conditions de circulation dans le secteur. 02 62 41 51 51. Freedom 02 62 99 12 00, c'est également le standard à votre disposition pour les coups de cœur, les coups de gueule, les messages importants. Vous êtes les bienvenus. L'appel donc à la vigilance sur les routes hein, ce matin, automobilistes. On en parlait là dans la revue de presse il y a encore quelques instants avec Christophe Damour. Ce bilan concernant le réseau routier, 24 morts depuis le début de l'année et 757 blessés. Un article à retrouver sur notre site internet. freedom.fr. Dans quelques instants, on retrouve les informations avec Christophe Damour. Avant de vous redonner la parole au 02 62 99 12 00, on prend le temps de marquer la pause, mais avant cela, la circulation, on en parle. Du côté de Saint-Benoît, justement, Mathieu prend le temps de nous rejoindre pour informer. Bonjour Mathieu.
5: Oui, bonjour.
0: Oui, alors dites-moi, comment ça se passe?
5: Même passé là, tu fais ça?
0: Oui.
5: Là, pour l'instant, ils roulent encore, mais il faut être attention parce que les pompiers font la circulation là en ce moment.
0: Oui.
5: Et du coup, ben là, ils roulent normalement. Faut pas sentir l'histoire de ralenti, faut pas au milieu.
0: Mm-hmm.
5: Et après, faut continuer à rouler jusqu'à Saint-Benoît, mais pour l'instant, ça va.
0: D'accord.
5: Et peut-être tout à l'heure, ça commence à avoir un petit peu d'embouteillage. Hein.
0: Ouais, ça reste fluide pour l'instant, mais ça va se compliquer.
5: Ah, voilà. Juste un peu.
0: Hein. Ouais, la voiture, toujours dans la voie de gauche, Mathieu. Hein.
5: Ouais, il y a une dans la voie de gauche et l'autre dans le canal à côté.
0: D'accord. Vous dites-moi, les pompiers sur place, pas de blessés dans cet accident?
5: Non, je pense pas, parce que tout le monde est debout.
0: D'accord, bon, c'est plutôt une bonne nouvelle.

0: accident, une voiture se trouve dans le fossé, les pompiers sont actuellement sur place. Alors prudence, hein, la circulation pour l'instant reste fluide, il faut lever le pied automobiliste, 02 62 41 51 51. Freedom, on marque la pause dans quelques instants, le journal.
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2: Freedom, voici maintenant les informations. Le point sur l'actualité avec vous, Christophe Damour, bonjour.
3: Bonjour Francky, bonjour à tous. Important incendie hier dans le lit de la rivière Saint-Étienne, entre Saint-Pierre et Saint-Louis. Vous étiez nombreux à décrire ce qui se passait. Aujourd'hui, c'est le 11 septembre, il y a 25 ans, jour pour jour, l'Amérique était frappée par de terribles attentats. À l'époque, Freedom avait été l'un des rares médias à vous faire vivre l'événement en direct, grâce à Jean-Nic, le Québécois. Jean-Nic s'en souvient, vous l'entendrez. Hier, c'était la journée mondiale de la prévention du suicide. Nous entendrons le témoignage poignant d'une maman qui raconte comment son fils s'est suicidé.

0: L'année dernière, du haut du pont de la rivière d'abord. Et puis ce soir et demain soir, les années 80 seront à l'honneur. Hier, les stars des années 80 sont arrivées à La Réunion et vous entendrez Sacha, l'un des chanteurs des débuts de soirée dans ce journal. Météo, nuages et averses à l'est, soleil à l'ouest, bulletin à la fin de cette édition. Mais tout d'abord, le corps découvert à Piton-Guichard, à la plaine des Cafres, a été identifié. C'est bien celui de Sandrine Laval. Le corps sans vie retrouvé samedi dernier dans une ravine près du Piton-Guichard à Bourmura, à la plaine des Cafres, est celui de Sandrine Laval, cette réunionnaise de 53 ans, portée disparue depuis le 20 août, alors qu'elle était partie en randonnée. Selon le groupe de recherche de personnes, elle se serait égarée après avoir emprunté une piste de VTT avant de chuter dans une ravine. Sandrine Laval, qui serait donc décédée d'une chute, soit d'une mauvaise rencontre, soit d'autre chose, l'enquête en tout cas le confirmera. Cet important incendie dans le lit de la rivière Saint-Étienne hier, environ 300 mètres carrés de broussailles seraient partis en fumée hier dans un secteur visible depuis la quatre voies entre Saint-Pierre et Saint-Louis. Un vent soutenu avait compliqué le travail des pompiers sur place et vous avez été nombreux à nous signaler cette épaisse fumée visible depuis la quatre voies.
1: C'est pour vous signaler un incendie, mais je suis pas sûr de la zone de départ. Je descends la rivière pour aller en ville Saint-Louis, il y a un gros nuage de fumée très visible. Ça, c'est impressionnant d'en haut, donc en bas, il y a un gros nuage.
2: Un gros feu de broussailles dans le fond, la rivière, c'était tiens, c'est vu là. Ah, il t'a vite fait, hein. Ok, mais il voit pas, il donne fond la rivière vraiment, là, enfin, les fonds vraiment, la midi, la pression, la flamme, les roues, là, là. Faut bien, il tiens, t'as vite fait parce que la déchetterie, les gens sont en haut, alors vraiment, ben, la déchetterie, il y a tout en haut, là.
3: C'est juste pour vous mettre au courant comme quoi le produit, il est sur place, mais il est un peu plus haut par rapport au fait, en fait, il y a deux petits camions de pompiers qui sont arrêtés sur le grand rond-point qu'on descend vers la verte des Saint-Luc.
4: La fumée, en fait, c'est pas sur la calvoie, c'est surtout pour les gens qui viennent de Bélair, du Carrefour Market, de Essenture. En fait, le feu de broussailles, il démarre vraiment d'ailleurs, en cassage de pierre, de galets, tout ça, il est vraiment d'ailleurs là. Je sais pas si vous entendez là, les pompiers, ils passent en même temps.
5: Oui.
4: Et en espérant que les automobilistes ne ralentissent pas sur la calvoie, sur le pont Saint-Étienne.
0: Voilà, les pompiers ont pu circonscrire le sinistre. Je vous rappelle que c'était hier dans le lit de la rivière Saint-Étienne. Aujourd'hui, Francky, c'est le 11 septembre, une date historique. Et en ce 11 septembre, nous commémorons les attentats des tours jumelles du World Trade Center à New York, les attentats en Amérique. À l'époque, souvenez-vous, Freedom a sans doute été le seul média français à retransmettre les attentats en direct à la radio. Jean-Nic, le Québécois, avait pris l'antenne ce jour-là, le 11 septembre 2001, et nous avait fait vivre ce triste événement en direct, grâce notamment à des passages de CNN en direct sur l'antenne. Jean-Nic, le Québécois, s'en souvient. Écoutez.
6: Le plus gros souvenir, autre que souvenir humain avec lequel j'ai eu beaucoup de plaisir de connecter avec les Réunionnais, mais mon souvenir à l'antenne, ça a été quand j'ai vécu avec Camille Sudre les effondrements des tours du 11 septembre du World Trade Center à New York. On était à l'antenne, on regardait la scène se dérouler sur un petit téléviseur à la radio, et puis on n'en revenait pas de ce qu'on était en train de vivre sous nos yeux, et puis je me sentais très loin de l'Amérique à ce moment-là. Mais j'avais quand même beaucoup d'intérêt à vivre ça à la radio avec les gens, avec les Réunionnais. On avait ouvert les lignes comme on le faisait régulièrement, mais cette fois-ci, c'était très émotif et c'est un souvenir pour moi impérissable.
0: Voilà, Jean-Nic, le Québécois qui animait chez nous dans les années 2000. Et justement, Francky, dans le baromètre de ce matin, nous allons parler de ce triste anniversaire, celui des attentats du 11 septembre 2001. Personne ne peut oublier cette date, personne ne peut ignorer ce jour sombre où des milliers de personnes ont perdu la vie. Un matin qui a changé le monde et dont La Réunion s'en souvient encore. Où étiez-vous ce jour-là, ce 11 septembre 2001 ? Que faisiez-vous ? Qu'est-ce que vous avez ressenti ? Et aujourd'hui, que représente cette date pour vous ? Vos témoignages et vos réactions, juste après le journal de 7h30, ce sera au 02 62 99 12 00. Freedom, 6h37, bon vendredi et bon réveil. Hier, c'était le 10 septembre et c'était la journée mondiale de prévention du suicide. Alors, à La Réunion, il faut savoir, Francky, qu'en moyenne, près de 72 personnes, quand même, meurent par suicide chaque année et 1400 tentent de mettre fin à leur jour chaque année à La Réunion. Écoutez le témoignage poignant de cette maman. Elle témoigne ce matin et revient sur le suicide de son fils qui avait 29 ans. C'était l'année dernière sur le pont de la rivière d'abord, à l'époque du Grand Raid.
5: J'ai mon garçon qui s'est suicidé l'année dernière à quelqu'un qui l'a fait souffler tellement et il a pu gagné tenir. Ben, il s'est jeté du pont à rivière d'abord, quoi. Il a souffert. Toujours pour les personnes qui sont méchantes. Les dieux autres aussi. Et je vois, ça doit payer. Parce que mon garçon avait 29 ans. Il avait un bon travail. Il était bien être papa. Je dis bien que le karma existe. Il y a plus mon garçon à bout, comme dit la chanson. M'a souffert, moi. Toute ma vie m'a souffert. Mais je rien. Et bon Dieu là. Mais mon garçon t'est aimé par tous. Et d'ailleurs, je remercie les autres. Même si tu es grand reste, je la prends nous quand même au téléphone.
0: Voilà le témoignage poignant de cette maman qui a perdu son fils de 29 ans, qui s'est suicidé à l'époque du Grand Raid, c'était l'année dernière, du haut du pont de la rivière d'abord. Un mot de sport, coup d'arrêt pour la Ligue réunionnaise de football. L'instance annonce la suspension immédiate de toutes ses activités en pleine crise juridique. En cause, l'annulation de son assemblée générale élective qui laisserait la Ligue sans direction légale pour la représenter. Une demande de nomination d'un administrateur provisoire aurait été rejetée par le tribunal judiciaire de Saint-Denis. Alors la Ligue réunionnaise de football assure pourtant poursuivre ses démarches pour sortir de l'impasse au plus vite. Explication de Jean-Claude David, notre spécialiste du football pays.
7: Dès la semaine dernière, la Ligue a pris ses responsabilités en déposant auprès du président du tribunal judiciaire de Saint-Denis une requête sollicitant la désignation d'un administrateur provisoire. Et cette requête, comme celle déposée par une autre partie, vient d'être rejetée. La Ligue demeure donc sans autorité habituée à la représenter légalement. Donc la LRF, la Ligue réunionnaise de football, est ainsi paralysée puisqu'elle n'est plus en mesure de garantir la sécurité juridique. Dans ces conditions, la Ligue réunionnaise de football regrette de n'avoir d'autre choix que de suspendre à un effet immédiat l'ensemble de ses activités jusqu'à la nomination d'un administrateur provisoire. On me confirme que les jeunes vont continuer pour le moment, mais à confirmer entre guillemets, hein, mais c'est au niveau des seniors, la compétition est out pour le moment. Si on suit le communiqué de la Ligue, il n'y a pas de foot dimanche.
0: Voilà, il n'y a pas de foot dimanche, vous l'avez entendu de la bouche de Jean-Claude David, à moins que il y a un rebondissement de dernière minute à faire, à suivre de très près en tout cas. La taxe foncière 2026 devrait être réformée. Il devrait y avoir la fameuse réforme, Francky, des éléments de confort. Alors qu'est-ce qu'on appelle éléments de confort? Ce sont par exemple la baignoire, la douche, le WC, le chauffage, la clim. Ces petits détails du quotidien qui peuvent faire grimper la facture. Et il paraît que si vous avez une baignoire, alors vous êtes considéré comme un riche et donc vous allez payer plus d'impôts. Et cette année, surprise, ce n'est plus Paris qui décide, ce sont les communes. Mais toujours est-il que ces éléments dits de confort seront un jour ou l'autre taxés. Qu'en pensez-vous? Simple mise à jour ou nouvelle injustice fiscale? Vos réponses.
8: Ils ne payent pas assez de taxes comme ça, dessus la terre là, quoi ça. Mais à chaque moment où vous faites mettre un taxe dessus, ils t'enlèvent votre bite sur la terre là, il faut vous payer vous droit de partage sur la terre là. Vous rencontrez, vous mettez salle de bain, vous mettez cabinet, ils mettent 30, 40, 50 euros, vous mettez piscine, ils mettent 700 euros, mettent 800 euros, mettent 200. En plus, c'est rien encore. Ils regardent dans quelle zone vous habitez.
9: Eh ben, bien, tout va faire payer à nous aussi, pour les photovoltaïques, les chauffe-eau solaires. Et puis, si la personne, il habite un peu dans les hauts, il a une cheminée, il va payer aussi là-dessus.
10: Pas croyable. Vous savez, maintenant, nous, des jeunes qui carrés de terre boîte à nous, faut nous payer. Pauvre creole, il faut lui révolte, hein. Écoutez, il faut lui monter en guêpe.
11: Il fallait s'y attendre, en fait, parce qu'ils ont supprimé la taxe d'habitation. Et aujourd'hui, comme il manque la raison des caisses de l'État, il faut prendre la raison sur ceux qui ont plus de confort.
12: Moi, mes gilets, ils verront fumer à nous dans tous les sens. Et là, on a besoin de réfléchir, prochain taxe pour nous, il vient là. On est contrôlés dans tous les sens. Alors, si les élus, la Réunion, ils ne bougent pas plus que ça, là, nous savons juste des genoux, bien et tout, là, tout le monde, là. Il vient pour nous, il vient.
0: Bien sûr, vous pouvez continuer à réagir en direct sur notre antenne à propos de la taxe foncière 2026 et de ses futures nouvelles réformes sur les éléments de confort, comme avoir une baignoire chez soi. Cette belle histoire, Francky, souvenez-vous, cette femme en détresse très tôt, hier matin, à l'aube, a appelé notre antenne. Florence a été prise d'une attaque de panique car elle avait un problème à sa boîte de vitesse et se sentait complètement perdue. Elle était à côté du McDonald's de Sainte-Marie. Et là encore, la magie Freedom a opéré témoignage.
13: Je suis pas bien, à côté d'un McDonald's. Dans les coins, malade, mon feu de détresse, parler quelqu'un, si c'est charitable, gagne maintenant, s'il te plaît, et comme Moussia, mais habiter parallèle, Moussia. Parce que, malade, je suis beaucoup stressée, malade, un peu diabétique, malade, un peu bien, mais seulement, pour conduire. Seulement, les vitesses, ils passent, par des grilles, ils passent pas, et malade, un peu conduire. Malade, si une grande route, malade, mon pied de chemin. McDonald's, côté Saint-Benoît, Saint-André. Merci, Radio Freedom, et monsieur. Chez moi, c'est l'université. Freedom est magique parce que tout le monde écoute Freedom matin et soir. Mais merci pour toute l'équipe Freedom, merci pour le monsieur qui m'a aidé. Pour Freedom là, dans le monde là, ben, c'était pour rien par contre, hein? Nous c'est rien, nous, hein? Merci, Radio Freedom.
0: Et puis, bravo également à Jocelyn, le bon samaritain, qui a entendu l'appel de Florence et qui immédiatement est venu l'aider près du rond-point du parc, parc à Sainte-Marie.
14: Il a quitté son domicile, hein. Il a entendu l'appel, il a quitté son domicile pour venir l'aider, justement.
0: Et prendre sa voiture pour la ramener chez elle, au Moufia, c'était parallèle.
14: Sans rôder, si jamais il y retourne aller à pied, quoi, Lisa a fait. Hein. Il a aidé sans contrepartie.
0: Comme quoi, Freedom, c'est magique et on a des auditeurs plus que magiques, des auditeurs formidables.
14: Bravo, Jocelyn.
0: Et ce week-end, justement, on va vous faire vibrer sur le rythme des années 80. Demain soir au théâtre, ce soir.
14: Au théâtre de Saint-Gilles.
0: J'étais encore à jeudi, moi. Non. C'est ce soir. Ce soir au théâtre de Saint-Gilles. Et demain soir, au petit stade de l'Est de Saint-Denis. Vous retrouverez, par exemple, des groupes des années 80, comme les débuts de soirée, comme encore Raft, qui chantait Il n'y a qu'à danser, ou encore Thierry Pastor avec ce tube sur des musiques noires. Alors, Sacha, des débuts de soirée, est intervenu ce matin, hier matin, avec vous, Francky. Et Sacha venait tout juste de descendre de l'avion hier matin quand vous l'avez interrogé.
15: Je viens d'atterrir là, voilà, on a une patate, on a une pêche d'enfer. Donc on est heureux d'être là. À que du bonheur, mais à part que je pensais qu'il ferait un peu plus chaud, mais il fait un peu de vent. Bon, voilà. Écoute, on a pris une petite laine, quand même. C'est la première fois de ma vie que je prends une petite laine pour aller à la Réunion.
14: Qu'est-ce que ça vous fait de retrouver très bientôt le public de la Réunion, Sacha?
15: Eh ben, je suis très, très content. Parce que c'est un vrai public festif qui nous attend et qui fait la fête avec nous. Donc, avec une belle nuit de folie en perspective. Enfin, des nuits de folie, le 11 septembre, le 12 septembre, le 11 au théâtre à Saint-Gilles. Et le 12, donc, au petit stade de l'Est à Saint-Denis. Mmh. Donc, avec tous les copains. Donc, on est content d'être là. Venez déjà nombreuses et nombreux, préparer les perruques, les lunettes, tout ce qui brille, les vestes à paillettes. Et puis, venez donc le. Et donc, je vous attends nombreux et nombreux.
0: Vous avez préparé votre perruque, vos lunettes.
14: Je suis à côté perruque, je suis déjà gâté, donc ouais. Ça ira, mais il faut juste mettre quelque chose qui brille. Elle dit tout ce qui brille.
0: Tout ce qui brille.
14: Il n'est pas de l'or, mais tout ce qui brille.
0: Voilà. Donc on va mettre du toc.
14: On va s'équiper. Voilà pour ce journal.
0: En tout cas, ça promet, hein.
14: Ah, totalement.
0: L'ambiance dès ce soir. Et demain, ça.
14: Bon, allez, on passe à la météo de cette journée avec SOS Click.
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14: Côté météo, ciel dégagé sur... Oh, il y a quelques nuages, non?
0: Alors, sur le nord, il devrait faire plutôt beau, hein, c'est surtout sur toute la façade. Bah,
14: regardez, parce qu'en fait, le soleil, on le voit sur le flanc, mais pas au sommet. Ce qui veut dire qu'il y a des nuages.
0: C'est vrai.
14: C'est comme ça qu'on le traduit. Hein, parce qu'on voit pas rien, on est dans le studio.
0: De là où je suis, du studio, à travers la baie vitrée, moi, je vois un beau rayon de soleil
14: qui
0: frappe sur les immeubles.
14: Ok, validé. s'il a bien dit.
0: Alors à l'est, ce ne sera pas le cas puisqu'il devrait avoir des nuages et des averses. Temps beaucoup plus clément sur le nord et surtout sur la région des plages. Sur l'ouest, il devrait faire beau aujourd'hui. 26 degrés sur le littoral attendu de Maxi, jusqu'à 21 degrés à Sidaos et jusqu'à 18 degrés du côté de la plaine des Palmistes, par exemple. J'aimerais rappeler aujourd'hui qu'il y a ce supplément gratuit du quotidien et que le quotidien, aujourd'hui, est gratuit.
14: 30 000 exemplaires.
0: Voilà, pour cette édition spéciale, pour fêter les 50 ans du quotidien. Le quotidien qui aura 50 ans officiellement dimanche. C'est-à-dire que ce sera son anniversaire le 13 septembre. Il est né, le journal Le Quotidien, le 13 septembre 1976. Donc on en parlera aujourd'hui, on en parlera encore demain, on en parlera tout ce week-end du quotidien qui fête ses 50 ans, 50 ans d'histoire.
14: Freedom, le prochain rendez-vous pour vous, ce sera donc à 7h30.
0: Oui.
14: On se retrouve tout à l'heure.
0: Eh ben oui, très bonne journée. Ça sent le week-end, hein?
14: Ça fait du bien, hein? Ça sent bon, hein?
0: Allez, bon réveil, bon courage.
14: À tout à l'heure.
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14: Freedom, avant de continuer avec vous, place au petit causement gros moment.
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14: C'est causement où on n'a pas forcément la compréhension, mais ma chère Isabelle, on finira par trouver, non?
18: Ben les auditeurs,
14: ben nous, oui.
18: Personnellement.
14: Nous rien. Nous. Tout d'abord, c'est pas un causement de gros moment, c'est un causement d'auditeur justement.
18: Oui, 210808.
14: Voilà, vous n'hésitez pas. Alors, que dit ce petit causement?
19: Côté Freedom, c'est agréable, écoute à zot. La grand matin, Julie, a aussi la santé, t'es amené, on tient, bonne vie, on t'a dit comme ça. Où ça nous arrête tout? De nos jours, où ça nous habite, avant, t'es dit, où ça nous arrête? De monde t'a demandé où ça nous arrête? Mais nous arrête tout ça. C'est la route. Après, il y a notre PM aussi. Dans le temps, on t'a dit, maman, et attends, allez, bonne journée, azote. Bisous, bisous.
14: Attention, il corbisse azote. N'y vois pas, hein, comme ça, il peut vouloir dire, surtout que l'été, à l'intention des marmailles.
18: C'est ça.
14: Et en plus, il y a à part là-haut de corbisser, donc. C'est vraiment un verbe utilisé par nos anciens. Alors, si quelqu'un.
18: C'est peut-être qu'il enlève azote.
14: Attention.
18: Comme on écoute le petit causement, on a fait penser à la voiture rouge ou blanc dans le temps.
14: De rouge. De rouge.
18: Rouge.
14: Oui.
18: Que tu prends les enfants, et ça va avec.
14: Ah ouais.
18: Corbisser.
14: Bah, oui. Ne sachant pas quoi il veut dire. Oui, ça.
18: Oui, à moins que des.
14: Attention,
18: il entend Mommy faire moins film.
14: Attention, il ramasse azote.
18: Mommy pense que c'est ça, mais il connaît pas.
14: Attention, il corbisse azote. Mais alors, quand il dit corbisser, il veut dire enlèvement. C'est ça le problème.
18: Maman l'a traduit comme ça, mais au moment à un moment de traduction approximatif.
14: Tu as tout le vendredi. Merci Isabelle pour cette traduction.
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14: La prudence recommandée sur les routes, notamment dans le secteur de Saint-Benoît. On rappelle, avant la sortie Rivière des Roches vers Saint-Benoît, on a signalé un accident avec une voiture qui neutralisait la voie de gauche automobiliste et une autre voiture qui se trouvait dans le fossé, que la voie du milieu pour circuler. On parlait de la présence des pompiers également sur place. Circulation était fluide tout à l'heure, mais attention, ça peut évoluer avec une voiture qui neutralise la voie de gauche. 0262 41 51 51 pour vos informations. 0262 99 12 00. Freedom, allô, bonjour.
20: Oui, bonjour Francky.
14: Bonjour monsieur.
20: Oui, Francky, je ne connais pas que je veux dire corbicher.
14: Ah, c'est corbicher.
20: Oui, corbicher, corbicher. Il faut dire tellement comment les paroles ont changé aujourd'hui.
14: Ah ben, madame là, quand on l'a entendu, il t'a dit bien corbicher, non?
20: Oui, corbicher, ben, aucune, la nom de corbicher, corbicher.
14: Et à où, comment on dit?
20: Ben, corbiche, papa, dire moi. Mon petit kit canonène. Continuez aussi, n'est-ce pas, corbiche pas où?
14: Ah.
20: Vous voulez que j'avais dit corbicher, oui.
14: Elle dit comme ça, elle veut dire, ben, où ça gagne le coup, quoi, non? Il te tâche à
20: ou
14: non?
20: Oui, où ça gagne, voilà, où ça gagne bellement. Continuez à ma corbiche au instant. Continuez ma corbiche à ou sinon. Vous comprenez qu'on est vraiment longtemps dans l'école. Continuez à ou d'un instant, on voit que ma corbiche à ou.
14: Et que ça, et où ça, ils sortent de, enfin, de d'où ils viennent, les affaires?
20: J'ai 64 ans, papa, moi, toujours, papa, tu veux dire non?
14: Ah ouais?
20: Oui, continuez à ou d'un instant, on voit que mon maman veut grand voir corbiche à ou.
14: Ouais, ça est dans le style de Tata Chao.
20: Ça pointe bellement.
14: Voilà, d'accord.
20: Voilà. C'est ça,
14: rien à voir avec un enlèvement.
20: Non,
14: c'est corbiche,
20: je ne veux plus dire. Merci.
14: Ah, on fait
20: corbiche à où? Ah, oui, regardez, nous avons un
14: Ouais, c'est vrai.
20: C'est corbichon, ouais. Ouais, un coup de bois, d'autres cocotte-tête. Je me suis tellement dit, c'est corbichon.
14: Ah quoi? Un coup de bois, d'autres cocotte-tête?
20: Oui, que t'as fait, tu crois, écoute, comme un coup de règle, viens, toi, franchement, un coup de tête, mal, je me suis corbichon, mon petit arrière.
14: Et où t'es quand même vraiment un coup de règle dans la tête?
20: Mais l'autre, regardez, t'es coco, ensemble.
14: Ah ouais, bah ouais, mais d'autre côté, peut-être, mais Armienne, non, quand elle m'a dit.
20: Ah ben, nous n'avons pas la même génération, je dirais.
14: Bah, t'es sérieux, là, 21?
20: Ah là, ah ben, tranquille. Ouais. Tu m'as lancé. Eh, vous rappelez quand vous avez dit, Max, vous parlez TEF, TEF, hein?
14: Oui, absolument, oui.
20: Eh, ben, moi, j'ai jamais connu que je dis le mot TEF, TEF, moi.
14: Ben, c'était un jeu que nous l'avait entre Marmaille.
20: Les gens ne l'ont pas connu.
14: Ouais, TEF, TEF, TEF, tout.
20: Nous, à l'époque. Nous, les prennent peine, nous, les prennent gâteau, nous, les prennent rien, nous sommes à l'école, nous, vente vide.
14: Ah ben oui, ben, t'es gagné pas jouer TEF, TEF, là.
20: Ah, tu joues, ah, je peux TEF, TEF, NED.
14: Ben, pour rien vous donner.
20: Beaucoup de peine, le chemin, vous mangez. On vente. Vous savez, souvent, les femmes, écoute, t'es médina. C'est bon, non, ma Dieu, pour finir. Mais nous n'avons pas été malheureux. Nous avons toujours une banane, un gouillard, un manioc. Je dis la pire.
14: Eh oui.
20: Non, moi, je me plantais.
14: Oui, mais comme avant, la pire.
20: La pire.
14: Ouais.
20: Non, mais planter, non, quoi, c'est mon planter. Mais ce bon maman, il veut plus manger. Il donne maman de la pire.
14: Non, c'est pas maman, il veut plus manger. C'est les parents, il veut pas donner. Il éduque pas.
20: Pour la mienne,
14: parce que, bah, monsieur, donne-nous de temps, là. Enfin, me copa dans la vote, m'a dit la mienne. Oui. Dans mon temps, là, t'es demandé par moi si Mité veut manger, hein.
20: Oui.
14: T'es demandé, mange.
20: Oui, bon. Ah oui, donne-nous de temps, oui. Mais maman, des enfants, mettre manioc, que donne maman, tout de même, tu bouches un petit bout de fièvre, hein. Non, pas ça.
14: Lydia, on lui mange pas?
20: Ah, lui mange pas, il lui mange pas. Mon complet, il lui mange pas. Non, il lui mange pas.
14: Ah ouais. Il fait au chantage, quoi. Il fait au du chantage.
20: Je vois, moi. Mais moi, monsieur, maintenant, mon petit bout de manioc, c'est là, tu roules un petit peu de tomate, on gagne tout
14: mal. Ah, ça, les bons, ça. Okay. Bon, les bons, à mettre de l'eau dans la bouche, là, c'est pour aujourd'hui. Merci, monsieur. Corbiche, c'est bon pour moi. Allez, à bientôt. Corbiche, c'est un totochement, finalement. Ben, c'est ce qu'explique l'auditeur. Hein. Est-ce que vous êtes d'accord avec ça? 02-62-99-12-00. Ben, Corbiche, à Frida Malo.
1: Oui, bonjour.
14: Bonjour. Oui.
1: C'est Mamie Lili du Chaudron.
14: Mamie
1: Lili du Chaudron.
14: Lili, merci Lili. Du Chaudron, oui.
1: Voilà. Donc, c'est pour dire une rectification.
14: Ah.
1: Le monsieur dit corbisser, le coup là.
14: Oui.
1: Mais c'est pas ça, en fait. Peut-être mais trop, pas moi, mais maintenant, l'âge.
14: Oui, dites-nous.
1: Quand Ben Gramouni te dit à ou, Ben Diemoun longtemps te dit à ou, arrête, marche dans le chemin, ou va faire corbisser à ou, la nuit.
14: Arrête, voilà. Marche dans le chemin. Et
1: oui, la nuit, tu vas faire corbisser à ou. Mais corbisser, il étonnerait moins corbisser qu'il gagne le coup, quoi.
14: Et que ça, il voulait dire, alors, madame, arrête, marche dans le chemin, ou va faire corbis,
1: ben,
14: ça où?
1: Non, ben, sort de la nuit, ben, marche dans le chemin, fait corbis, ça où, c'est, voilà, ça, c'est ce qu'il veut dire.
14: Ben, non, ben, il veut dire quoi? Dis-moi.
1: Ben, Francky, comment vous sortez la grand matin, là?
14: Ben, madame, ben, il n'a rien de méchant dans ce qu'on dit, ben, c'est juste pour comprendre.
1: Ça va fondre bien, grand matin, vers 4h-5h.
14: Oui.
1: Et ben, tu fais corbis, ça lui, moi, il sort bien le pied de bois, voilà.
14: Ah, c'est viol, Ali?
1: Oui, voilà, c'est ça, normalement c'est ça, c'est il y a un chemin, voilà, marche la nuit, le monde va corbir ça, voilà, c'est tout, mais il ne pense pas, peut-être c'est ça aussi, monsieur, là, il dit, mais que les pains, il faut d'être même, de nous ben, cause, et puis voilà.
14: Disons qu'entre un totachement et un viol, est différent, oui, effectivement, oui.
1: Oui, ben là, totache, allez, il est dans la cale, son famille, totache, allez, voilà.
14: Oui, mais alors, juste pour connaître la bonne prononciation, enfin, la vote du moins, à où c'est corbis oui.
1: Corbiche,
14: ça. Voilà, c'est pas corbiche, hein, comme disait le monsieur.
1: Ah, il a dit corbiche?
14: Oui, il a dit corbiche. C'est pour ça qu'il veut comprendre.
1: Oh, non, corbiche.
14: D'accord, ok. Et pas corbiche.
1: Corbiche, okay. Corbiche, mon Dieu. Non, m'avait pas compris, le monsieur.
14: Non, corbiche. Ben, moi non plus, au départ, j'ai pas compris. Mais elle a insisté pour comprendre. Peut-être qu'il y a deux mots aussi, hein.
1: Oui. Peut-être, hein, je sais pas. Maintenant, ça me dit, ça montait, hein.
14: D'accord. Ben, madame, merci pour un route version. Nous va entendre voilà, ce que les autres auditeurs vont dire nous.
1: Ouais, mais de moule dégraine pas moi, si me l'a trompé aussi.
14: Ouais, hein, non, hein. Mamie Lili, dégraine pas personne, voilà. Dialin. Il corbisse pas, okay. Personne, Dialin. Merci.
1: Ok. Allez, bonne journée à Zone.
14: À bientôt, merci. Au revoir.
1: À bientôt.
14: Bon, corbisse, déjà, essayons de trouver le bon mot. Corbisse ou corbiche. Et ensuite, totochement ou viol. Selon les explications, 02 62 99 12 00. Freedom, bonjour, allô?
21: Bonjour.
14: Bonjour, madame.
21: Oui, mais je vais parler un peu sur Cosmo, grand moment.
14: Cosmo d'auditeur.
21: Oui.
14: Alors.
21: Nous ne te dis pas Corbichaou, nous ne te dis ni Kounichaou. Est-ce que dans chaque ville, on a notre façon de ça, ou bien c'est pas le même mot? Nous ne te dis comme j'ai gagné Kounichaou, Kounichaou.
14: Oui, ça l'a mis connu, ouais, mais là, nous les. Entre Corbiche et Kounich.
21: Corbiche, je ne connais pas aussi, hein, il doit avoir un peu la même signification que. Mais moi, j'ai jamais entendu ce mot-là.
14: Ah ouais, carrément, jamais entendu. Enfin, moi non plus, mais moi, est plus jeune, donc.
21: Oui, voilà, voilà. Mais moi, jamais entendu. Est-ce qu'il ne disait pas tout bien dans certaines régions, ici, là, en fait, dans certaines villes, dans. Parce que des fois, les mêmes affaires, là, dans les hauts, il dit une façon, dans les bas, il dit une autre façon.
14: Oui, il prononce chacun de sa manière, c'est vrai, voilà, c'est vrai.
21: Voilà, des fois, on entend mal, on répète mal.
14: Mm-hmm.
21: Mais qui ça, il dit bon, qui ça, il dit vrai, qui ça, il dit... On comprend que ça nous est déjà haut, hein.
14: Ouais, mais n'empêche qu'au niveau du contexte, quand il dit arrête, marche dans le chemin, on va faire Corbissaou ou bien Kounichaou, on comprend tout de suite qu'il veut dire quelque part.
21: Voilà.
14: Voilà, même si le mot n'est pas exact, voilà.
21: Ouais, ouais.
14: C'est comme si là, tu as dit mon petit kit de nanen.
21: Des fois, c'est mal prononcé, des fois, il entend mal. On avait les autres façons de parler, bien adapté.
14: Ben, jusqu'à maintenant, nous entend mal, nous répète mal, on connaît. Ça n'a pas beaucoup changé, madame.
21: C'est sûr. Tu l'as mal entendu. Elle a dit mal entendu, fait mal comprendre.
14: Mal, oula! Mal entendre, il fait mal comprendre. Ah, ben, voilà. Pas mal aussi, celle-là. Madame, merci beaucoup.
21: Allez, bonne journée.
14: Bonne journée, à bientôt. Mal entendre, il fait mal comprendre. Eh ben, Zonena a des petits mots aussi, d'autres, hein. Petit causement d'auditeur à l'instant, hein, que l'a été lâché, là, comme ça. En tout cas, on essaie de comprendre si c'est, Corbiche ou Corbis. Et savoir si c'est pas plutôt Kouniche. 02 62 99 12 00. Ah, nous, est jolie, nous. Freedom, bonjour, allô?
2: Allô, oui, bonjour, monsieur Francky.
14: Bonjour, madame. Alors, Kounich, Corbis, Corbis.
2: Ça longtemps, ça qui arrête là, ou ça qui habite, comme elle a dit habiter.
14: Oui, comme elle a, les temps ont bien changé, c'est vrai.
2: Mais Corbis, il a si violé.
14: Ah, c'est violé vraiment?
2: Pas violé longtemps.
14: Ah, d'accord.
2: Oui, t'es dit Corbis à haut. Attention, Corbis à haut, donne chemin. Ah oui, ben longtemps, tous ces mots-là, comme elle a dit violé.
14: Oui, oui, oui.
2: Dès qu'il a dit ça là, mon mari, moi, il dit, ben, dit Corbis, c'est violé. Il dit pas violé longtemps. Mon vieux monde longtemps, il connaît pas tous ces mots-là.
14: C'était pas le mot utilisé. Madame, merci beaucoup, puisqu'il est l'heure des informations, mais vraiment, merci d'avoir appelé. 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
22: Bonjour à tous. Un père de famille condamné après avoir menacé de mort une institutrice près de Toulouse. Il est copé d'une peine de 6 mois de prison ferme après avoir menacé de la décapiter. Le mis en cause a été immédiatement incarcéré. La victime, quant à elle, est en arrêt de travail pour plusieurs semaines. Le ministre de l'Éducation nationale, Édouard Geffray, a dénoncé des faits d'une extrême gravité. Les investigations sont lancées à Paris après les signalements de violences et d'atteintes sexuelles contre des enfants dans le périscolaire. Des enquêtes ont été ouvertes après des plaintes déposées contre l'ancienne maire de Paris, Anne Hidalgo, et son successeur Emmanuel Grégoire. Ils sont accusés notamment de ne pas avoir réagi assez tôt. Depuis le début de l'année, près de 130 animateurs ont été suspendus dans la ville. Le ministre de l'Intérieur menace la chaîne CNews en cas de retour de Xenia Fedorova. Laurent Nunez promet des sanctions pénales si la chroniqueuse pro-russe revient à l'antenne. Dans un courrier envoyé à l'ARCOM, le ministre dénonce une facilitation de l'ingérence russe de la part de la chaîne du groupe Bolloré. Dans le reste de l'actualité, le bilan s'alourdit en Ukraine après l'attaque russe qui a ciblé un centre commercial. 5 personnes ont perdu la vie dans la ville de Pavlograd et 67 personnes ont été blessées selon les autorités. Ce tremblement de terre au Liban, une secousse de magnitude 4,1 a été enregistrée dans le sud du pays après une nouvelle attaque de l'armée israélienne. Des infrastructures souterraines appartenant au Hezbollah ont été détruites, annonce le Premier ministre Benjamin Netanyahou. Les infractions dans les transports en commun en baisse en France. France. Selon le service statistique ministériel de la sécurité intérieure, 105 000 victimes ont été recensées en 2025, soit le niveau le plus bas dans l'Hexagone depuis 2016, une baisse de 2% en un an. Et puis en foot, le RC Lens s'impose in extremis dans cette première journée de Ligue des Champions. Au terme d'un match fou, les sang et or ont renversé les Tchèques du Slavia Prague 3 buts à 2 à l'extérieur. Les Lensois qui affronteront le Sporting Portugal au prochain match le 13 octobre. Très bonne journée à tous.

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1: Michel Sardou avec ce titre magnifique, Je vole. On a longtemps pensé que cette chanson parlait de suicide, mais non. Cette chanson parle d'un départ, d'une fugue, en fait, de la part d'un jeune qui quitte la maison. Michel Sardou avec Je vole, les années 70 en musique, dans quelques instants. M à nous avec Ras-le-bol. Là, par contre, on parle politique, hein, c'est pas la même chose. 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
1: Frida me rappelle de l'information concerne cet accident après la sortie Rivière des Roches dans le sens Saint-André direction Saint-Benoît. On rappelle, hein, une voiture accidentée neutralisait la voie de gauche tout à l'heure et une autre voiture dans le fossé. On nous signalait que les pompiers étaient sur place et que la circulation était plutôt fluide. Est-ce que c'est toujours le cas? Est-ce que cette voiture est toujours là? 02 62 41 51 51, le standard de Freedom. Freedom, ce matin dans le baromètre, nous allons parler d'un triste anniversaire, celui des attentats du 11 septembre 2001 aux États-Unis. Personne ne peut oublier cette date, hein. Personne ne peut ignorer ce jour sombre où des milliers de personnes ont perdu la vie. Un matin qui a d'ailleurs changé le monde et dont la Réunion s'en souvient encore. Où étiez-vous ce jour-là? Que faisiez-vous? Qu'est-ce que vous avez ressenti? Et aujourd'hui, que représente cette date pour vous? 02 62 99 12 00, vos témoignages, vos réactions, juste après le journal de 7h30. Il y a quelques instants encore, on parlait du causement d'auditeurs, le terme Corbis ou Corbiche, Corbissé ou Corbiché, hein, d'ailleurs on va essayer de déterminer ça. Et alors, la signification, viol, punissement ou enlèvement d'ailleurs, hein, c'était aussi la traduction d'Isabelle tout à l'heure. Eh bien 02 62 99 12 00 pour nous éclairer ce matin, parce qu'on est un petit peu perdu. Freedom, bonjour, allô?
2: Allô, bonjour monsieur Banquier. Mais Corbissé, c'est violer violemment. Recto verso, il déchire le linge et tout. Et alors, quand il dit pas déchirer, il dit faralanguer, la faralangue le linge.
1: Uh-huh.
2: Et quand quelqu'un te vient dans ta prison pour viol, tu dis c'est un corbisseur.
1: Ah, t'es dit aussi un corbisseur.
2: Oui, c'est quelqu'un qui viole des gens violemment.
1: Waouh.
2: Et ça, tu fais faire une jeune fille quand tu as marre d'une semaine, tu as 6 heures pour rentrer, tu rentres dans un hôtel, dans un corbisseur d'une semaine.
1: Ah ouais, mais monsieur, juste pour comprendre là, mais pourquoi avant il t'était dit pas viol, parce que c'est pas un gros mot, viol.
2: Tu reconnais, t'es pas à Londres, tu ne parles pas de ton école, le français tu connais pas, c'est des mots que t'es employé comme ça.
1: Ah.
2: C'est violer violemment.
1: Violer violemment, on dit. Hein. Bah, en même temps, un vol c'est toujours violent. Hein.
2: Plusieurs manières. Et là c'est violemment déchirer à l'aise et mais pas le gant, tu peux bien.
1: Oui.
2: Ouais. Et que, par contre, c'est plus sûr, moi. Hein.
1: Ben, et vous connaissez où ça y sort, ce terme-là, monsieur? Enfin, il y a une histoire.
2: Dans les années 70, nous avons fait emploi ça, parce qu'on a remonté emploi, mais nous, on est passé ici.
1: D'accord. Ouais. Et c'est bien corbisseur, corbissé.
2: Corbissé, parce que dit, vous gagnez ça, corbisseur, ça, vous gagnez ça, dans la prison. On va y aller, hein. Tu vas y aller, hein. C'est comme ça, hein.
1: D'accord.
2: D'accord. C'est ça le sens.
1: Eh ben dis donc. Monsieur, merci beaucoup de votre intervention. Voilà, cet auditeur qui confirme, pour lui, il s'agit bien du terme viol. Corbisseur, c'est bien violeur selon lui. Freedom, allô? Allô, bonjour. Oui, bonjour madame.
3: Voilà, je m'appelle Marie de Saint-Gilles.
1: Oui, Marie.
3: Bon, c'était pour vous dire la corbisseur, ça veut dire attention qu'on se fasse violer, quoi.
1: Ouais, ça, pour vous, c'est ça. Et ce terme-là, vous l'avez toujours utilisé, enfin, vous l'avez toujours connu ou vous l'avez découvert récemment?
3: Ah, ben, mes parents, mes grands-parents, nous disaient ça, hein.
1: Oui.
3: Oui.
1: C'était pour vous mettre en garde, finalement?
3: Voilà, c'est ça.
1: D'accord.
3: Corbisser, pour moi, ça veut dire ça. Et je me rappelle, il y a des gens qui disaient ça aussi, aux alentours, nous habitions, disaient ça aux enfants. Attention que vous faites corbisser.
1: D'accord. Et vous savez, vous, madame, d'où vient ce terme corbissé, là?
3: Là, je ne me suis jamais posé la question.
1: Oui, mais quand il t'a dit ça, Marma était comprend, on n'avait pas besoin d'expliquer, me dire.
3: Alors voilà, ouais.
1: D'accord.
3: Les enfants savaient ça.
1: Bah dis donc, bah c'est, et où entend encore ce terme utilisé, Marie?
3: Non, j'entends plus. Quand j'habitais sur Saint-Denis, j'entendais.
1: Oui.
3: Et ici, j'entends pas. Franchement, j'entendais plus après dire ça.
1: Ouais.
3: Ici,
1: c'est ça. Ouais. C'est vraiment le langage du temps longtemps, alors. Hein.
3: Ah ben voilà, c'est ça. Ouais.
1: Eh ben, madame, merci. Marie, merci beaucoup. Merci de votre aide.
3: C'est moi qui vous remercie.
1: Bonne journée, à bientôt. Maman, eh ben, l'ami découvre, là, ce matin. Il pense que m'avait pas tout seul, hein. Corbisseur, violeur, Corbis, viol. 02 62 99 12 00. Vous le confirmez? Freedom, allô, bonjour.
4: Oui.
1: Allô?
4: Oui, allô, bonjour.
1: Oui, bonjour, monsieur.
4: Monsieur Noël, monsieur Francky, bonjour.
1: Oui, monsieur Noël. Quoi de neuf?
4: Moi, ils m'écoutent pas la radio en même temps, les perturbants, parce que, allô, oui, bon, bah, d'accord.
1: Ben, on y est, ouais.
4: Oui, donc, il voudrait juste, si vous permettez à moi, bien sûr, de vous annoncer un petit coup notre programme pour le mois de septembre, en vitesse, pour pas perdre trop prendre la ligne. Alors, donc, nous, on a notre grande journée au Tevlav, ça sera le dimanche 20. Ça a été, normalement, c'était programmé le dimanche 13, ce dimanche-là.
1: Ah.
4: Mais comme il y a trop d'événements gratuits cette semaine, il y avait Festi à Coucolos, il y a la fête de la Vanille, donc on a préféré décaler notre journée. Donc pour les gens qui ont entendu mon annonce pour le 13,
1: oui,
4: ben, ça sera reporté à dimanche 20, donc le dimanche 20 septembre, on sera au kiosque 2000 au Tevlav.
1: D'accord.
4: Voilà, il suffit juste d'attendre un petit dimanche, on décale et on met le 20. Et tout le monde monte au Tevlav. Ça sera pour le 20.
1: Okay.
4: Le dimanche 27, l'association Ambiance Rétro invite toutes les clubs de troisième âge, bien sûr, à la fête de la Salette. Le dimanche 27, une grande journée qui est organisée par nous-mêmes. C'est la mairie qui nous feront cet honneur cette année.
1: Mm-hmm.
4: Donc c'est nous qui a le privilège d'organiser cette journée-là. Donc ça, ce sera le dimanche 27. Là, il y aura la messe le matin. Et bien sûr, toute l'après-midi, sous le parc du 20 décembre, on sera là pour vous faire danser toute l'après-midi jusqu'à 17h. Donc ça sera le dimanche 27. Donc voilà, je répète, hein, le dimanche 13. Bon, ne montez pas au Tevlav parce que voilà, on a préféré décaler. Donc ça sera le dimanche 20, on sera au Tevlav. Et le dimanche 27, voilà, on aura l'honneur et le plaisir de vous accueillir, bien sûr, sur le site du parc de 20 décembre pour la messe le matin et le grand bal l'après-midi à l'occasion de la fête de la Salette. Je profite pour remercier en même temps la mairie qui a tout le conseil municipal et la mairie de Saint-Leu qui nous ont fait cet honneur. Donc voilà, on aura le bonheur de vous accueillir et c'est nous qui vont organiser cette journée-là le 27.
1: Eh bien, les rendez-vous sont calés, monsieur Noël.
4: Merci beaucoup.
1: Je vous en prie, bonne journée à vous.
4: Oui, bonne journée à tout le monde.
1: Merci, à bientôt. Au revoir.
4: Au revoir.
1: Voilà, vous avez bien modifié les dates, auditeurs. Hein. Freedom, on marque la pause dans quelques instants. Ben, Freedom Million, si.
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1: Freedom, voici le rendez-vous Freedom Million. Toi, cagnotte, il grimpe, mis d'azote. Et on grimpe avec, hein. Ça monte en tension. Alors, numéro de téléphone en pleine composition, là. Ça va sonner dans quelques instants du côté de chez vous. Et vous, vous êtes dans quel secteur, vous? Vous êtes dans l'Est. On est chez vous dans l'Est. On est chez Marie-Julie, précisément du côté de Saint-André. Dans le chemin Espérance. Quoi fait Marie-Julie? Aïe, aïe, aïe.
16: Bonjour, vous êtes sur la
1: messagerie? Oui, ben bonne journée. Si jamais l'autre, il voit un appel, là, point de message. Ça, à moins en. Alors, du coup, grâce à Marie-Julie, il y a plus d'argent dans la cagnotte. Un prochain rendez-vous, ce sera tout à l'heure aux environs de 8h15. Et dans la cagnotte, qui continue de grimper, donc, 821 €. 8, 2, 1... 821 euros dans la prochaine cagnotte du Freedom Union. Ce rendez-vous est donc calé aux environs de 8h15. Bonne chance. Freedom 02 62 99 12 00 pour la suite de vos appels. Juste vous rappeler que ce matin, dans le baromètre, nous allons parler de ce triste anniversaire, l'anniversaire des attentats du 11 septembre 2001 à New York. On rappelle que des milliers de personnes ont perdu la vie. Et c'est un jour qui a quand même changé le monde. Et La Réunion s'en souvient encore. Où étiez-vous ce jour-là? Que faisiez-vous? Qu'est-ce que vous avez ressenti? Et aujourd'hui, que représente cette date pour vous? 02 62 99 12 00. Vos témoignages, vos réactions, juste après le journal de 7h30. Freedom, allô, bonjour.
17: Oui, bonjour Francky.
1: Bonjour monsieur.
17: L'humanité. Voilà, en fait, là, pour le 11 septembre, là, j'ai eu plusieurs reportages. Hein. Après, je sais pas si c'est des fake news ou pas.
1: Hein. Oui.
17: Et à ce qui paraît, c'est un complot, carrément pas les Américains, parce que les deux tours, c'était déjà des deux tours de déjà vétusté. Il y avait des ingénieurs qui avaient détecté des fissures, tout ça. Et bon, après, on sait, hein, ces deux tours-là, c'est des centrales de banques, toute l'économie mondiale, ils passent par là, à ce qui paraît. Et à ce qui paraît, il y a deux, trois agents de Mossad qui ont été découverts à proximité des tours. Et quand les tours ils ont explosé, ben ils se sont sautés de joie, ils ont crié de joie, quoi.
1: Mmh. Il y a donc un article qui dit ça.
17: Ouais, il y a un article même j'ai questionné l'IA, hein, plusieurs moteurs de l'IA, quoi, ChatGPT tout ça. Ils ont dit à ce qui paraît, il y a une théorie. Même eux, ils m'ont répondu comme ça en ce sens. Après, bon, j'ai vu plusieurs reportages aussi, hein, en parlant en ce sens, quoi, que effectivement, il y avait des gens qui ont filmé des agents Mossad qui étaient qui criaient de joie, quoi, quand ils ont vu les deux toits s'écrouler. Mmh. Et ben ça pose question, ça met en doute. Et après, ben, les Américains, pareil, ils ont créé une prison secrète pour torturer des gens. Or, qu'en Amérique, c'est interdit. Il y avait même des gens dans ce service secret qui ont démissionné, qui ont dénoncé George Bush à l'époque, quoi.
1: Mm-hmm.
17: Et voilà, parce qu'au fait, ces prisonniers, bon, c'était des musulmans présumés terroristes, mais apparemment, ils étaient même pas, ils avaient rien à faire de cette histoire. Ils étaient même pas terroristes, quoi. Ils voulaient imposer aux gens, à l'humanité entière, une théorie que voilà, c'est les terroristes qui ont attaqué l'Amérique, quoi. Et comme d'habitude, ben, l'Amérique, eux, ben, la guerre, c'est quoi? C'est pour les énergies fossiles, le pétrole, l'or, le lithium, tout ça. Et à ce qui paraît, en Afghanistan, à l'époque, ils ont trouvé, il y avait un chercheur qui a trouvé à peu près plus de 1000 milliards de ressources minières, tout ce qui est pétrole, lithium, uranium et tout sous le sol afghan. Et c'est pour ça que les Américains, ils ont inventé cette guerre. Donc, pour aller attaquer l'Afghanistan, pour pouvoir voler leurs richesses minières.
1: Voilà, donc on reste sur cette idée. Selon vous, il pourrait s'agir d'un complot. La lumière n'a jamais été faite sur ces théories parce qu'elles ne datent pas d'aujourd'hui. Hein, la théorie dont que vous avancez là, mais pas jamais été confirmée jusqu'à maintenant.
17: Bah, il y a quelques spécialistes qui l'ont confirmé. Hein,
1: spécialistes, parle des autorités, bien sûr, monsieur, comme dit confirmé. Hein.
17: C'est normal parce qu'on sait bien comment l'autorité fonctionne, l'Amérique, comment le monde entier, donc ils sont prêts à faire la pression sur les journalistes, sur les autorités. Hein. On sait comment ça fonctionne l'Amérique depuis quelques présidents, parce que Donald Trump, comme il a dit, il va divulguer qui a tué John Kennedy. Bah, il a pas encore fait. Et il essaie d'étouffer des affaires que lui-même, il est mêlé dedans. Donc, on sait comment fonctionne l'Amérique. Hein. D'ailleurs, c'est nous qui va payer les 5 000 $ que Donald Trump il veut donner aux Américains. Là, parce que, voilà, les droits de douane qu'il a imposés, qu'il a augmentés avec les armes qu'il nous a imposées pour acheter avec l'Amérique, je pense que c'est nous, les Européens, qui va payer les 5 000 $ qui veulent acheter les voix de chaque Américain.
1: Hein. Voilà, monsieur a tout mis dans le sac. Monsieur, merci beaucoup en tout cas. Alors, s'agit-il d'un complot selon vous? Ce sera pas la question du baromètre, hein, puisque nous, on cherche à savoir justement ce que vous avez ressenti ce jour-là, hein, ce que vous faisiez justement, le côté souvenir, ce que ça vous rappelle justement. 02 62 99 12 00. Freedom, allô, bonjour.
18: Oui, allô.
1: Oui, bonjour.
18: Oui, bonjour monsieur. Il appelle au pouvoir l'histoire des États-Unis là.
1: Oui.
18: Pour le à l'époque là, j'étais un peu malade. J'étais en écouter un petit peu la radio. J'ai pas de radio dans la maison, même pas dans ma cuisine. Et j'étais en train d'écouter dans mon camion. Mmh. Dès que j'ai entendu ça, je me suis dit, là c'est le moment d'aller acheter un radio pour moi écouter parce que. Mais en tant que toutes les bonnes nouvelles, c'est là, moi, comment s'écouter Freedom.
1: Ah, d'accord.
18: Oui. Ben, avant d'écouter un petit peu, mais en distance, quand je suis rentré dans mon camion.
1: Oui, oui.
18: Et ben, là, de plus ça, moi, j'ai porté acheter un radio pour m'écouter Freedom tous les jours, mais il réveille, là, moi, trois radios chez moi, alors, il dort, il est avec.
1: D'accord. Et ça, c'est depuis les attentats du 11 septembre.
18: Oui. Et après, 3 ans après, moi, j'ai eu la chance d'aller aux États-Unis, moi, parti visiter où ça, comme la tour était tombée.
1: Et qu'est-ce que vous avez ressenti à ce moment-là, monsieur?
18: Mais pour les avions comme tout le monde. Mmh. Mais moi, on voulait aller à partir de l'agence. Pour moi prendre un billet, il reste que le 11 septembre les billets. Mais madame, le 11 septembre, non. Il voyage pas.
1: Vous l'avez eu peur, justement?
18: Non, ben oui, il fait moi un choc quand on voit la tour à tomber, voit tout le monde, on a vraiment revu à la télé, quand on a passé à la télé. C'est vraiment un grand choc, c'est, ou même imaginez, on a une famille dedans, hein. Ah, ça fait vraiment mal au cœur quand on voit des choses comme ça. Hein.
1: Ah là, c'est quelque chose.
18: Quand on est parti là-bas, on a vu, on avait une chapelle à côté. La chapelle, dès que la commencé à casser un bout de fil à quoi, la chapelle, c'était pour réparer la chapelle. Mmh. Ah, ben, elle n'est pas. Vraiment, c'est un gros souvenir que il saute jamais dans ma tête. Quand il arrive dans l'agence, c'est le 11 septembre, il ressort tout de suite.
1: Oui, c'est effectivement une date qu'on ne peut pas oublier.
18: Ah non, jamais. Mmh. C'est comme une date d'anniversaire, ça.
1: Oui, c'est un anniversaire d'ailleurs, mais triste anniversaire. Hein.
18: Oui, comme votre anniversaire, on n'oublie jamais.
1: Oui. On n'oublie jamais, c'est exactement ça. Ah, monsieur, oui. Merci beaucoup pour votre témoignage.
18: Monsieur Francky.
1: Oui.
18: Merci bien et bonne journée à vous.
1: Bonne journée également. On aura l'occasion de revenir sur vos souvenirs justement dans le baromètre de ce matin. Triste souvenir, effectivement, cette date du 11 septembre 2001. 02 62 99 12 00. Ce sera donc juste après le journal de 7h30. On marque la pause et dans quelques instants, Christophe Damour.
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7: À Freedom, voici maintenant les informations. Le point sur l'actualité avec vous, Christophe Damour, bonjour.
8: Bonjour Francky, bonjour à tous.
7: On parle football en début de ce journal. La Ligue toujours à l'arrêt.
8: Oui, la Ligue réunionnaise de football annonce la suspension immédiate de toutes ses activités. En cause, Francky, l'annulation de son Assemblée Générale élective de novembre 2024, qui la prive de représentant légal. Sa demande de nomination d'un administrateur provisoire a été rejetée et l'instance dit poursuivre ses démarches pour sortir de l'impasse au plus vite.
7: On reparle ce matin du rebondissement dans la disparition de Mathieu Kézergue.
8: Oui, revenons à Mathieu Kézergue, où 9 ans après sa disparition, cette affaire reste une plaie ouverte pour sa famille. Sa mère, Delphine Kézergue, sort du silence avec une déclaration forte. Elle réclame une sépulture pour son fils et promet de se battre jusqu'au bout pour que les responsables de ce crime soient jugés.
9: J'aimais mon fils éperdument comme j'aime ses frères, évidemment. Je pense que je lui dois d'abord une sépulture digne de lui. Je peux pas poursuivre ma vie sans mettre un point final à cette histoire. D'abord parce que je voudrais pas que mes fils, après mon départ, en héritent. J'aimerais que tout ça soit réglé. J'ai des parents qui vieillissent. Ils voudraient savoir aussi avant de partir. On a déjà perdu le grand-père de Mathieu cette année. Tous les jours, je pense à lui. Tous les jours, je me dis, mais pourquoi? Qu'est-ce qui s'est passé? Où tu es? Je lui parle. J'aimerais qu'il m'aide. Je lui demande de nous aider, de nous apporter des éléments. On fait ce qu'on peut, on ira au bout des choses, on n'a pas fait tout ça pour rien. Et quoi qu'il en soit, ils nous auront sur le dos jusqu'au dernier moment. On est en droit de savoir ce qui s'est passé. Il y a beaucoup de choses qui n'ont pas été faites dans les premiers temps. On le regrette parce que ce qui a été fait il y a 2 ans aurait dû être fait dès le premier jour. Aujourd'hui, on piétine, les gens ont déjà oublié, les lieux sont modifiés. Donc forcément, on n'a pas les mêmes chances qu'en 2017. Quand on me demande combien j'ai d'enfants, je n'arrive pas à dire que j'en ai que 2. Je voudrais pouvoir dire que mon fils, il a disparu à La Réunion et voilà ce qui lui est arrivé. Ce que nous voulons tous savoir, ce qui est arrivé. Et s'il y a des coupables, évidemment qu'ils soient punis. On voudrait arriver au procès avec quelque chose qui tienne la route, parce que si ces personnes sont coupables, il est hors de question qu'elles ne passent pas par la case prison.
8: Delphine Kézergue, la maman de Mathieu Kézergue, ce gendarme disparu lors d'une randonnée à Mafate il y a maintenant 9 ans. Et ce rebondissement dans l'affaire Kézergue interpelle l'opinion publique. Comment un juge a-t-il pu refuser d'effectuer des fouilles sur cette tombe qui a été retrouvée par 2 officiers de la gendarmerie? Et pourquoi cet auditeur justement s'interroge?
10: Je dis que Gérald Amanien Moussa, il devait s'impliquer dans ce dossier, quoi. Et la juge, si vraiment ces faits sont avérés, que les deux gens

0: on avait averti la juge d'instruction qui était chargée de cette enquête, ben, cette juge-là doit être sanctionnée devant la commission des juges, quoi. Parce que c'est, franchement, moi, si je cherche cette juge-là, ben, je me remets à la place de ses parents, hein, pour la disparition de leur enfant, quoi. Et cette affaire, franchement, c'est complètement bizarre, hein. Donc voilà, et les gars, ils avaient le temps de faire déménager le corps, de faire disparaître l'ADN carrément où ils l'ont enterré, quoi. Soit avec de l'acide ou avec des produits détergents, je sais pas. C'est bizarre, hein.
1: Bien sûr, si vous souhaitez continuer à réagir à propos de l'affaire Mathieu Cazergue, vous pouvez le faire en nous appelant en direct sur notre antenne. Le corps découvert à Piton-Guichard, identifié, Francky ?
2: Oui, c'est bien ça, c'est bien celui de Sandrine Laval.
1: Oui, le corps sans vie retrouvé samedi dans une ravine, près du Piton-Guichard à Bourg-Murat, à la plaine des Cafres, est bien celui de cette Réunionnaise de 53 ans, portée disparue depuis le 20 août, alors qu'elle était partie en randonnée. Selon le groupe de recherche de personnes, elle se serait égarée après avoir emprunté une piste de VTT avant de chuter dans une ravine. Alors, Sandrine Laval, qui serait donc décédée d'une chute, ou soit d'une mauvaise rencontre, ou encore soit d'autre chose, l'enquête ne fait que commencer et devrait confirmer l'hypothèse.
2: Un cambrioleur intercepté avant son avion.
1: Oui, avant de prendre l'avion, il pensait pouvoir quitter l'île tranquillement. Mmh. Et cet homme, recherché pour une série de cambriolages, a été intercepté au moment de passer la frontière à Gilot par la police aux frontières, juste avant d'embarquer. Il a été donc remis immédiatement aux gendarmes de Saint-Louis. Condamné en comparution immédiate, il écope d'un an de prison avec mandat de dépôt et 500 euros d'amende.
2: Freedom, il y a 25 ans, c'était les attentats du 11 septembre.
1: Oui, Francky, il y a 25 ans, la planète avait été choquée par l'attentat des Tours Jumelles et du World Trade Center à New York. Le 11 septembre, on s'en souvient tous. Écoutez cette dame, elle se souvenait que le 11 septembre, elle était au travail lorsqu'elle a entendu la terrible nouvelle.
3: Moi, je m'appelle, moi, j'étais au travail. J'ai une collègue qui nous dit, vous avez entendu, il y a son mari qui l'a appelé, lui dire que il y a deux avions télécommandés qui sont rentrés dans les tours jumelles. Je pensais que c'était une blague. Et puis, il a dit, mais non, c'est vrai, il faut écouter la radio. Là, en écoutant la radio, parce qu'il n'y avait pas encore Internet en 2001. Nous, là, on n'avait pas Internet encore au bureau. Oh là là, carrément. Et quand ça s'est effondré, et le soir, on a dit, oh, c'est pas possible. On dit, oh, l'Amérique qui se fait attaquer, c'était pas possible pour nous, l'Amérique c'était inattaquable quoi. Ah, ça c'était quelque chose qui c'était un choc. L'année qui a suivi, moi je travaillais dans le tourisme, il y avait beaucoup de les gens voyageaient plus, on vendait plus rien, c'était vraiment morose quoi, c'était vraiment bizarre. On en parlait tout le temps.
1: Et justement, dans le baromètre de ce matin, nous allons parler de ce triste anniversaire, celui des attentats du 11 septembre, Francky. 11 septembre 2001, 25 ans déjà. Personne ne peut oublier cette date, personne ne peut ignorer ce jour sombre où des milliers de personnes ont perdu la vie, un matin qui a changé le monde et dont la Réunion s'en souvient encore. Où étiez-vous ce jour-là? Qu'est-ce que vous faisiez? Qu'est-ce que vous avez ressenti? Et aujourd'hui, que représente le 11 septembre pour vous? 02 62 99 12 00, vos témoignages et vos réactions dans quelques secondes, juste après la météo.
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2: Allez, on parle du temps du jour, Christophe Damour.
1: Alors, c'est simple. À l'est, nuages et averses, et sur toute la façade ouest-nord-ouest, puisque sur Saint-Denis il fait beau, et ben ce sera comme ça tout au long de cette matinée, un soleil bien présent, notamment sur la région des plages, donc sur tout l'ouest de l'île, des températures de saison jusqu'à 26 degrés, sur le littoral jusqu'à 21 degrés attendus dans les cirques, et jusqu'à 16 degrés. Attendu à la plaine des Cafres, Francky.
2: Voilà pour cette météo. Le prochain rendez-vous tout à l'heure à 8h30.
1: Très belle journée, à tout à l'heure.
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2: Freedom, voici maintenant votre baromètre. Freedom, aujourd'hui, nous sommes le 11 septembre et dans ce baromètre, nous sommes en 2001. Il est 8h30 à New York, Le soleil éclaire les façades des tours jumelles. Dans les cafés, on commande un latte, on lit le New York Times. Dans les ascenseurs, on plaisante, on parle du week-end. Au fur et à mesure, les employés arrivent, les ordinateurs s'allument. Un matin banal, un matin ordinaire, un matin où personne n'imagine que le monde va s'arrêter. À 8h46, un avion percute la première tour. À 9h03, un deuxième s'encastre dans la tour sud. Le bruit, la panique, la poussière, les cris et des milliers de vies qui basculent. Et nous, à La Réunion, on regarde, figé devant la télé, sans comprendre. Fred Rustan, notre correspondant, lui, était à New York, à l'hôtel, au moment de l'attentat. Il décrit le chaos et la confusion sur place.
6: À ce moment-là, c'était très simple, c'était la stupeur et surtout la peur, parce qu'on ne savait pas si la ville allait être touchée en fait à plusieurs endroits. On ne savait pas si en dehors du World Trade Center, on aurait eu l'Empire State Building, le Rockefeller Center, en fait ces grands bâtiments qui allaient être touchés, parce que New York, ce n'est pas que le World Trade Center. Il faut savoir que c'était deux tours, mais en fait c'est dans un quartier qui est un quartier financier dans lequel on a plusieurs tours. Donc on avait très peur ce jour-là. Les gens ne savaient pas si on allait être attaqué. À l'époque, c'était Rudy Giuliani qui était le maire de la ville qui avait donner une évacuation en urgence du sud de Manhattan. Il fallait évacuer toute cette zone. Il y avait un flux de personnes à pied sur le pont de Brooklyn, sur le Dumbo Bridge. C'était vraiment la panique totale. Les gens étaient cloîtrés chez eux. Tous les gens qui étaient proches du Walter Center ont dû quitter en urgence le plus rapidement leurs appartements, y compris les pompiers qui leur ont demandé de partir au plus vite. Le pire, c'est après les deux tours, quand elles ont été touchées, c'est le blast. Le blast, en fait, c'était cette fumée importante qui comportait en fait des résidus d'amiante, de ciment, de verre, etc., qui s'est répandue sur toute la ville. C'était vraiment une panique totale.
2: Et certains s'en souviennent justement de ce qu'ils étaient en train de faire à ce moment-là. Cette auditrice que vous allez entendre s'en rappelle. Au départ, elle a vu des images à la télévision et elle n'y a pas cru.
3: Ce jour-là, bon, j'avais une trentaine d'années, j'avais des petits-enfants et j'étais en train de regarder la télé tout en faisant à manger. Et puis tout d'un coup, le programme s'est arrêté, puis je vois un avion qui traverse les tours. Je dis, c'est quoi ça? Je dis, c'est bizarre qu'il nous passe ça. Je dis, c'est un film, c'est quoi ce film? Et puis j'ai pas réalisé que c'était la réalité. J'ai rien compris. Et après, quand j'ai réalisé, j'ai compris qu'il y avait quelque chose de grave qui se passait. J'ai eu un choc, mais un choc, on a du mal à comprendre le choc. C'est après quand j'ai dit, c'est vraiment la réalité, il se passe quelque chose. Mmh. J'ai tout lâché, j'étais obligée c'était l'heure pour moi d'aller chercher les enfants à l'école. Et puis les gens à qui j'avais pas trop l'habitude de parler, je leur ai dit, il se passe quelque chose à New York. 10 ans après, par le pire des hasards, je suis allée au Canada et puis il y avait la possibilité d'aller en week-end du côté de New York. J'ai dit, on va y aller. Et je me suis retrouvée là-bas. C'était 10 ans après. Oui. Il y avait des arbres, des arbustes. Ils appelaient ça Ground Zero. Et puis donc, je me suis retrouvée là-bas. Mais là, pareil, en émotion, c'était dur. Grosse tristesse, de tristesse, parce que le fait de savoir qu'il y a plus de 3000 personnes qui sont mortes là. Et donc, je me suis recueillie. Et puis, c'était impressionnant.
2: Oui, à ce moment-là, des milliers de personnes ont perdu la vie. Ce matin, on veut vos souvenirs. Où étiez-vous le 11 septembre 2001? Qu'est-ce que vous faisiez quand vous avez vu ces images? Qu'est-ce que vous avez ressenti? Appelez-nous, racontez-nous, 02 62 99 12 00. Freedom, allô, bonjour.
7: Oui, bonjour.
2: Oui, bonjour monsieur.
7: Oui, malheureusement, il y aura encore des 11 septembre. Malheureusement. Parce que comme vous voyez, récemment, il y a eu les massacres en Israël. Figurez-vous, le premier ministre israélien était au courant qu'il y aurait eu un massacre prévu. Il a été alerté par un président des Arabes Unis. Voilà. Et donc tout ça a été camouflé. Même le 11 septembre, la CIA, le FBI était au courant. Mmh. Tout ça c'est classé secret défense. Nos politiques, nous aussi en France, on a eu nos 11 septembre, avec le massacre du Bataclan, la DGSI, tout ça était au courant. Donc c'est une date, il faut pas oublier. Mais malheureusement, avec un fou comme Donald Trump, il risque d'y avoir encore des 11 septembre, malheureusement.
2: Et celui-là, justement, de 2001, vous en avez gardé un souvenir ou pas du tout? Vous vous souvenez de ce que vous étiez en train de faire à ce moment-là?
7: J'étais devant la télé. Ce jour-là, j'étais devant la télé, j'étais sur LCI, je regardais l'événement en direct.
2: Mmh. Mais au départ, vous étiez devant la télé, c'est-à-dire les programmes ont été bousculés ce jour-là.
7: Voilà, tout à fait. C'est édition spéciale, ils ont mis ça, le bandeau édition spéciale, et j'ai vu l'information en direct. Mmh. Donc, malheureusement, hein, ça risque encore de se reproduire, parce que, figurez-vous que un pays comme les États-Unis, ils ont deux agences, il y a les FBI, il y a la CIA, CIA, ils étaient au courant, hein. Ils étaient au courant qu'il allait se produire un tel massacre. Avec toutes les écoutes qu'il y a, les filatures, les espions, tout ça, ils étaient au courant, mais malheureusement, c'est classé secret défense.
2: Monsieur, merci de votre avis, merci de votre réaction et votre témoignage. 02 62 99 12 00. Freedom, allô, bonjour.
8: Oui, allô, bonjour.
2: Oui, bonjour, monsieur. Oui.
8: Oui, concernant le 11 septembre, moi, je peux vous dire exactement ce que je faisais, quoi.
2: Oui.
8: Déjà, c'était un mardi vers 18h quand j'étais au courant de ça. En fait, on était prévu à une cellule de maison et c'est la personne qui devait diriger cette réunion-là. Et en arrivant en disant on est en guerre, j'ai dit ah bon, il est en guerre, il dit oui, mais à la radio, donc on est tombé sur, je sais pas si c'est Tempo ou bien France 2.
2: Oui.
8: Et d'ailleurs, il y avait le journaliste Pujadas qui était là.
2: Mmh. Alors, monsieur, patientez, juste.
8: À un moment donné, on était complètement déboussolé, on savait pas exactement ce qui est.
2: Patientez un instant parce qu'on a une information à donner. Ça concerne un accident sur la 82 Sainte-Marie. On invite les automobilistes à être vigilants. On remercie Jean-François pour cette information. Alors, vous étiez en train de nous dire, en écoutant la radio à ce moment-là.
8: Oui, voilà. Non, c'était pas la radio, c'était la télé. On a mis la télé directement. On voyait une première tour qui était complètement enfumée. Je pense qu'à ce moment-là, on pensait que c'était un... erreur de pilotage, quoi.
2: Ouais, alors, on a des informations sur la 4 voies de Sainte-Marie. On va essayer de voir si c'est grave. Restez avec moi, s'il vous plaît. On a Jean-François qui nous rejoint pour donner des éléments. Jean-François, bonjour.
9: Oui, bonjour. Voilà, oui. Je vous appelle. En descendant, quand vous sortez la ravine des Chefs, vous partez exactement sur cette entrée.
2: Oui.
9: La descente que vous prenez avant, pour cette Suzanne, juste à la descente, il y a une voiture qui a évité une autre voiture et il a fait la tête à queue et dans l'autre sens vers Saint-Denis. En milieu, sur la 4 voies. Bon, les gens qui arrivent, c'est une sirocco blanche, faut qu'ils arrivent très doucement. C'est dangereux qu'on arrive dessus.
2: D'accord.
9: Dans la descente.
2: Vous dites dans la descente, Sainte-Marie vers Sainte-Suzanne.
9: C'est ça, tout à fait.
2: D'accord. Et le véhicule se retrouve à contresens dans quelle voie?
9: Contresens vers Saint-Denis.
2: D'accord, oui, mais dans quelle voie de circulation?
9: Pour partir en direction vers cette entrée, sinon sur la voie de gauche. Ben, il est en travers, au milieu.
2: Voilà, voie de gauche, ok, parfait. Voilà, on va inviter les automobilistes à lever le pied. Merci beaucoup, Jean-François.
9: On arrive, on voit pas.
2: Ah, c'est dangereux.
9: Ça commence à mettre, on met ça commence à faire un embouteillage. Les gens, ils arrivent pas, ils arrivent dessus. Ben, ça,
2: un risque de suraccident. On va le signaler. Merci encore d'avoir appelé, Jean-François.
9: Voilà. Allez, bonne journée à tous.
2: À très bientôt. Automobiliste, prudence à vous dans le secteur Est. Freedom Information, auditeur de Freedom 2, on nous signale un accident avec une voiture dans la voie de gauche qui se retrouve à contresens. Vous êtes dans la descente Bel Air Sainte-Suzanne en direction de Saint-André et le véhicule se trouve face à vous à contresens, donc dans la voie de gauche. Soyez extrêmement prudents, on va au dernier moment. 02 62 41 51 51 pour toutes vos informations. Monsieur, merci beaucoup d'avoir patienté. Il fallait donner cette information. Et à ce moment-là, vous avez ressenti quoi en écoutant, en regardant, vous avez ressenti quoi?
7: Au fait, on est complètement paniqué. On a été saisi. Mais d'ailleurs, à un moment donné, on a l'impression qu'on est en train de vivre un film. Quoi. On a l'impression que c'était plus un film, mais ce n'était pas du tout la réalité.
2: Mmh.
7: Et bah, ensuite, en direct, on a vu le second tour qui a été percuté. Mmh. Et bien c'est là où on supposait que c'était pas du tout une erreur, quoi.
2: Ouais. C'est vrai que oui, j'allais dire effectivement, vu qu'il y avait toutes les chaînes là, qui étaient quasiment en direct au moment de la deuxième frappe, tout le monde l'a vécu en direct, quoi.
7: Ah oui, et surtout l'effondrement de du second tour. Je pense que le deuxième a pris un peu de temps, comme l'autre était percuté un peu plus bas. Avec justement l'effet de chaleur et tout le reste, donc la tour s'est effondrée. Et le pire dans cela, c'est savoir les secouristes qui en sont accourus pour pouvoir les sauver, qui ont péri dans ce bâtiment. Quoi. Mmh. Et de voir des personnes briser des vitres pour pouvoir se jeter en bas,
8: ça prend par contre, c'était une horreur quoi, de voir des choses pareilles.
2: Des images terribles hein, qui restent. Monsieur, merci beaucoup. On continue dans ce baromètre 02 62 99 12 00. Et on a avec nous Margie Sudre également, qui se souvient de cette date. Oui, bonjour Margie Sudre.
10: Très précisément. Nous étions en session au Parlement européen de Bruxelles et on était en train de prendre le café et des assistants, nos assistants sont venus nous dire il y a un attentat sur les tours jumelles à Bruxelles, à New York.
2: À New York.
10: Alors moi je leur ai dit écoutez, arrêtez de dire des conneries, c'est impossible. Il y avait eu une tentative d'attentat déjà un an ou deux auparavant dans les sous-sols justement du World Trade Center qui n'avait abouti à rien. Et puis là, on nous a dit si, c'est sérieux, il y a un avion qui s'est encastré dans une des tours. Donc on est tous remontés dans nos bureaux. Et là, on a vu en direct le deuxième avion s'encastrer dans l'autre tour jumelle. Je vous avoue que j'en ai encore des frissons, rien que d'y penser.
2: Oui.
10: Ça a été épouvantable. Épouvantable, on a été tous sous le choc, quoi. Et j'y repense encore avec beaucoup d'émotion.
2: Quand on voit Margie Sud justement ces images arriver en flux et sur toutes les chaînes d'ailleurs dans toutes les radios, le monde entier était tourné vers les États-Unis. C'est quoi l'émotion qui vous traverse à ce moment-là? Le choc, oui, mais c'est de la colère, c'est de la tristesse, c'est
10: Une immense tristesse quand même pour les Américains. Vous vous rendez compte un peu des milliers de personnes qui sont mortes. C'était des gens qui commençaient leur journée de travail. Et on se disait, c'est impensable. Comment est-ce qu'on peut s'attaquer à des civils de cette façon-là? C'est effroyable. Et on a vu les images, vous savez, on a vu même les gens qui sautaient. Quand j'y pense encore, qui sautaient des étages pour essayer justement de fuir les tours jumelles en feu et qui se sont évidemment écrasés par terre. Vous vous rendez compte, c'était des gratte-ciels de plus de 100 étages, 110 étages. Donc c'était une hauteur invraisemblable. Vraiment, j'en ai des frissons encore rien que d'y penser.
2: Ouais.
10: Voilà, et je pense que personne n'a oublié non plus.
2: Merci beaucoup Margie Sudre, merci à vous d'être intervenu. Le 02 62 99 12 00, vous souvenez-vous ce jour-là de ce que vous étiez en train de faire quand les tours jumelles du World Trade Center ont été donc la cible de cet attentat, de ces attentats? 02 62 99 12 00, Freedom, bonjour, allô?
11: Bonjour apprenti.
2: Oui, bonjour monsieur, je vous écoute, oui.
11: Oui, mais nous rappelle toujours ce jour-là, c'était incroyable, hein.
2: On rappelle que ça, on était en train de faire là, monsieur, quand on l'a entendu parler de ça.
11: Oui, mais Mickey, la maison, me tente passer, vous pouvez récupérer un appel, mais regarde la télé, d'un coup, mais voilà. C'est pas possible, vous êtes complémenté, c'est que nous, l'histoire, non.
2: Mm-hmm.
11: Après qu'on reliait le mandatique, elle était impressionnante. Mais après, à cette époque-là, où dites que tout le monde, si l'Amérique est intouchable. Au revoir. L'Amérique, c'est vraiment un pays, il était vraiment costaud, fort, qu'on va dire. Mais après qu'on regarde vraiment, vous voyez. Je pense que, comme le monsieur l'a dit dans les affaires confidentielles, que tout a été un peu caché, mais je pense que maintenant, c'est quelque chose là-bas aussi.
2: Mm-hmm.
11: Et que le retour, mais personne n'aurait jamais pensé envoyer les avions sur le Pentagone, sur la Maison Blanche, et dans les tours, et pour le sacré civil. Mais quand on regarde vraiment, ben, aujourd'hui, ben, quand arrive ça, l'Amérique, ben, vraiment, elle a mis petit, hein.
2: Mm-hmm.
11: Parce qu'on regarde aujourd'hui encore, on attaque bon pays, bon arabes là. Et faites en chose, bientôt nous aurons un autre septembre, comme le monsieur l'a dit. Hein. Parce que, ouattac, mais attention, on aura un retour. Hein.
2: Mm-hmm.
11: Ah oui, hein, le pouvoir, ben, l'éveil avec l'argent, mais il faudra, en conséquence, il faudra à un moment donné payer le résultat aussi. Hein. Ah oui. Hein.
2: Monsieur, merci de votre avis.
11: Allez, merci, bonne journée.
2: On parle du World Trade Center, effectivement, mais il faut rappeler qu'il y a également, et ce monsieur le disait à l'instant, il y a le vol 77 qui s'est écrasé sur le Pentagone, et puis il y a le vol 93 qui, lui, s'est écrasé en Pennsylvanie, souvenez-vous, après la révolte des passagers. 0262, moment terrible, hein, 0262 99 12 00, Freedom, allô?
12: Oui, bonjour.
2: Oui, bonjour monsieur, oui.
12: Oui. Parlons de septembre.
2: Oui.
12: Les rappels, les arrêts locales, et ma fille est devant la télé. Et ma fille, donc, je dis, mon papa, c'est quoi ça?
2: Mm-hmm.
12: Et là, on a vu la fumée des machins, et puis, assisté au deuxième machin, l'avion, le deuxième tour. C'était terrible. Mm-hmm. Moi, je n'ai plus. Le monde entendait que ça se passait. penser à ces Américains, c'est ces gens qui sont en train de bouger, qui sont bouger. Il n'y avait aucun moyen de sauvetage parce que moi, il y a la panique. Bon, on est dans la ménage.
2: Oui, et élément, enfin, intervention tout à l'heure de Margie Sud qui disait on pouvait voir sur les images des personnes sauter de ces gratte-ciel.
12: Ouais,
2: et il n'y avait pas de filtre, hein, c'était du direct. Hein.
12: Oui, oui, direct. Mais elle sautait parce que, bah, c'était bon, de toute façon. C'était. Je me souviens dans la foulée, ma fille devait prendre l'avion.
2: Oui.
12: Pour aller en France.
2: Oui.
12: Eh bien, au jour de son départ, tout d'abord, j'ai essayé de dissuader de ne pas y aller. Après, elle voulait y aller quand même. J'ai accompagné Gilou, et je suis monté de l'autre côté de Gilou, là, où c'est qu'il y avait, c'est pas encore Gilou de l'Odu, quoi.
2: Oui.
12: Encore, quand t'étais à plein, vous voyez l'avion décoller.
2: Mm-hmm.
12: Et j'ai suivi l'avion jusqu'à perte de vue, avec les phrases du dieu que ça allait creuser.
2: Ça a été un dur moment, là, quand même. Hein.
12: Ah oui.
2: Avec appréhension. Monsieur, merci beaucoup, en tout cas, pour votre témoignage. 02 62 99 12 00. Freedom, allô, bonjour.
13: Comment allez, bonjour.
2: Oui, bonjour, monsieur, je vous écoute, oui.
13: Ouais, ben, tranquille, franchement, aujourd'hui, je suis là. C'est vrai, c'est terrible, les affaires, mais, ouais, tellement l'État, tout le monde a fait raconter à nous, on dira, on y pense, pour qu'on ait passé ces Américains, on a fait ça, ou bien qu'on laisse passer. On y croit plus trop grand chose, non, parce que il y a tellement, voilà, il y a tellement d'affaires qui se passent que nous ne connaissons pas, que dangereux, comment je ne peux pas dire pour ça, hein, parce que, ah oh, ben, les Américains sont dangereux, hein, mais le monde est puissant et dangereux, hein. Donc, voilà, il reste, Dieu seul le sait.
2: Oui. Et souvenir que vous gardez de cette journée-là, vous souvenez-vous de ce que vous étiez en train de faire,
13: oui,
2: à ce moment-là?
13: Même qu'il n'y ait plus monté pour faire, mais en tout cas, en plus, comment t'es filmé, tu vois, ben, comment ça se fait arriver à faire, comment les filmer, tu vois, là, les vrais, tout le monde peut filmer, tu n'as téléphone, mais c'est tellement bien filmé, vous dites, ben, tu pas être préparé, ça, ben, n'écoutez pas que ça arrive aux actes. Comprends? Bon, Dieu seul le sait, après, le monde puissant, là, est tellement bizarre que, là, ça, ça, ça, ça, ça fait aussi. Dieu seul va faire notre fin, mais, tu vois, puissant, là, il faut que ça soit dangereux.
2: Monsieur, merci beaucoup en tout cas. 02 62 99 12 00. Freedom, allô, bonjour. Allô.
14: Allô, bonjour.
2: Oui, bonjour monsieur, je vous écoute, oui.
14: Oui, tout ça, moi, mon point de vue avec le recul, hein, à l'époque, 2001, ça va assumer 18 ans. Mais ouais, les Américains, là, tout ça, c'était un sacrifice organisé juste autour du pétrole. Le seul papier qu'on a trouvé sur place, saoudien, est-ce qu'il a attaqué l'Arabie Saoudite? Ce bouchon. Au moment où il apprend la nouvelle, ben, il vient annoncer qu'il est pour assis dans l'école. Recherche les images. Il est pour assise. Il fait sa gueule bizarre. Tout ça, c'est un coup monté des Américains juste pour dominer le monde. Exode pétrole, met la main mise sur le pétrole partout dans le monde. On tourne autour de ça depuis des décennies avec les Américains. Voilà. Mon point de vue. Où la somme télé à cette époque-là, m'a monté chez ma soeur, mais arrive, il dit, viens, allume ma télé, regarde ça. Elle dit, regarde, voilà. Mais tout ça avec le recul, là, c'est un complot organisé par ce gouvernement américain. Des décennies comme ça, ben, ils veulent juste contrôler le pétrole du monde, et basta. Voilà, point barre.
2: Monsieur, merci beaucoup.
14: La famille Ben Laden, le seul avion qui a pu décoller, c'est la famille Ben Laden, ce jour-là. Quitte le territoire américain. Mais jamais sera dit, ça, hein, de toute façon. Hein. Le pouvoir est trop fort, hein, comme le pouvoir de main, et voilà. Hein. Mais que voulons-nous? On n'est que des petites personnes autour de ça, nous, que le pouvoir n'est pas de nos mains.
2: Merci de votre avis, monsieur. 02 62 99 12 00. Freedom Allo, bonjour.
15: Oui, bonjour.
2: Bonjour, madame. Madame, on vous entend mal. Est-ce qu'on peut améliorer, s'il vous plaît?
15: Alors, est-ce que si je fais ça, c'est mieux?
2: C'est un peu mieux. Je vous écoute, oui.
15: Donc, moi, ma maman est née le 11 septembre. Donc, c'est un hommage aussi pour ma maman qui est décédée. Mais ce jour-là, le jour des attentats, elle était en Amérique pour son anniversaire. Mon père l'avait amenée en Amérique. Ils étaient à San Francisco. Et moi, quand j'ai entendu que ça pétait, j'ai aussi entendu que le pont du San Francisco était menacé. Et donc, j'ai vraiment eu la peur de ma vie. Et les images seront gravées dans ma tête toute ma vie de ces gens qui sautent de la tour.
2: Ça, c'est terrible. Hein.
15: C'est vraiment les images les plus impressionnantes. Et puis, ces messieurs à gare qui sortaient de la poussière, qui étaient recouverts de poussière. Et on voyait dans leur regard la terreur et le fait d'avoir survécu à quelque chose auquel ils n'auraient pas dû survivre, quoi. Enfin, on voyait dans leur regard qu'ils étaient, ils comprenaient pas comment ils étaient survivants de ça, quoi. Mais ça a été, après, pour les joindre au téléphone et tout en Amérique, c'était abominable, abominable.
2: Vous avez eu du mal, justement, pour les avoir, vos proches?
15: Ah, c'était coupé, toutes les lignes étaient coupées, toutes les lignes étaient off.
2: Oh là là.
15: Et eux, ils ont eu des messages d'alerte dans les rues à San Francisco, hein, de l'autre côté du pays, des messages d'alerte des gendarmes en pick-up dans les rues qui disaient ne pas sortir, restez chez vous, attentat en cours sur les États-Unis, machin.
2: Au bout de combien de temps vous avez pu les joindre?
15: 48 heures.
2: 48 heures après?
15: Mais heureusement qu'on était à La Réunion, hein. En fin de compte, ça ne passait que par La Réunion. Donc les gens de France m'appelaient et moi j'appelais les États-Unis.
2: Oh là là.
15: Oui, 48 heures sans savoir si ça avait pété à San Francisco. Bon, on s'était un peu rassurés parce que les images de la télé ne donnaient pas d'image de ce secteur géographique.
2: Oui.
15: Ils disaient que les gens étaient confinés. Mais on avait aussi des amis à New York et on avait aussi des amis dans la tour qu'on a perdu.
2: Oh là là.
15: Des gens dont on n'a même pas retrouvé la trace, dont on ne se rappelle que du nom.
2: Mmh.
15: Et ça, c'est assez abominable. Ou j'ai une famille, moi, une amie, enfin, une dame que je connais très très bien aux États-Unis qui avait son mari dans la tour, et 6 mois après, elle a reçu sa carte bancaire, qui avait été retrouvée dans les décombres, et 6 mois après, elle a reçu son permis de conduire. Au fur et à mesure des trouvailles, il renvoyait des petits morceaux, et c'était abominable à chaque fois pour elle, quoi.
2: Oui, ça devait être pire encore. Madame, merci beaucoup pour votre témoignage. On aura l'occasion d'en parler un peu plus tard puisqu'il est l'heure des informations. Il est 8h, tout de suite, Europe 1.
5: Il est 6h. Europe 1, bonjour.
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5: Alexandre Lemaire. À la une, tous les voyants virent au rouge. L'INSEE revoit à la baisse ses perspectives économiques pour cette année. Pire encore, la France décroche par rapport à ses voisins européens. C'est un constat sévère que nous allons vous détailler dans un instant. Dans ce journal également, un père de famille condamné à 6 mois de prison ferme pour avoir menacé de décapiter une enseignante. Ça s'est passé en Haute-Garonne, près de Toulouse. À l'origine, une simple punition. Et puis le grand retour de Céline Dion sur scène demain soir. La Céline Mania s'empare de la capitale pour l'événement musical de l'année. 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Europe 1, 6h. Le journal Théo Grévin. Bonjour Théo.
16: Bonjour Alexandre, bonjour à tous. Marché du travail, croissance, pouvoir d'achat. À 8 mois de l'élection présidentielle, c'est donc un tableau peu glorieux dressé par l'INSEE. L'Institut revoit à la baisse ses prévisions. Barthélémy Philippe, le constat est sévère, l'économie française décroche.
17: Oui, la croissance d'abord, le relatif optimisme du début d'année a laissé place à la sinistrose. Après avoir anticipé 0,7%, l'INSEE ramène sa prévision de croissance annuelle à seulement 0,4%. Hors Covid, il s'agirait de la plus faible progression du PIB depuis 2012. Plombé par la croissance, le marché du travail décroche. L'INSEE prévoit un taux de chômage de 8,6% en fin d'année contre 7,9% un an plus tôt. Une hausse brutale qui représente 52 000 destructions d'emplois. Portée par la flambée des coûts de l'énergie, l'inflation devrait continuer à progresser pour atteindre 2,9% en moyenne annuelle. Le pouvoir d'achat des ménages devrait baisser de 0,4% pour la deuxième année consécutive. La consommation va stagner dans un contexte de prudence générale. L'investissement des entreprises et des ménages est attendu en baisse.
16: Barthélémy Philippe, et autre point inquiétant souligné par l'INSEE, la France est distancée par la plupart des grandes puissances européennes, l'Allemagne, l'Italie ou encore l'Espagne. Le gouvernement dévoilera à son tour aujourd'hui une prévision économique actualisée.
5: Le gouvernement en première ligne face à la colère sociale qui s'installe.
16: Oui, 66% des Français justement jugent mauvais le bilan économique d'Emmanuel Macron. Résultat d'un sondage, c'est ça pour Europe 1, CNews et le JDD. Conséquence des hausses de prix, celle du gaz d'abord, plus 6,3% dès le 1er octobre. Les carburants aussi au plus haut, situation qui pousse certains à passer à l'électrique. En août, les voitures électriques représentaient 38% des véhicules neufs vendus.
5: Face au prix record des carburants, songez-vous à passer à l'électrique? 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
18: Europe 1, bonjour, il est 6h02.
5: Il vient donc de passer sa première nuit en prison. Il s'agit d'un homme reconnu coupable d'avoir
19: avoir menacé de mort une enseignante.
16: Jugée en comparution immédiate hier soir et condamnée à 6 mois de prison ferme, la semaine dernière, ce père de famille a menacé de décapitation une enseignante après une punition infligée à l'un de ses 3 enfants scolarisés dans une école du Fauga, petite commune à une 30aine de kilomètres de Toulouse. Des propos qui rappellent forcément l'assassinat de Samuel Paty en 2020. Aucun professeur ne doit avoir peur d'exercer son métier, a réagi le ministre de l'Éducation.
19: Dans l'actualité également, l'avocat de Xenia Federova dénonce des déclarations contradictoires de la part du ministre de l'Intérieur.
16: Hier, Laurent Nunez a mis en garde et menacé de poursuite pénale la chaîne CNews en cas de retour de la chroniqueuse russe à l'antenne. Xenia Federova, sous le coup d'un arrêté d'expulsion depuis fin juillet pour atteinte aux intérêts fondamentaux de l'État. Mais Alexandre Chauveau, son avocat, a donc décidé de riposter dans un communiqué.
20: Oui, et pour la défense de Xenia Federova, Maître Pivnoki cite Laurent Nunez lui-même, qui, au mois de juillet dernier, devant le tribunal administratif de Paris, indiquait, je cite, que les décisions litigieuses n'empêchent pas Madame Federova de poursuivre son activité professionnelle hors du territoire français. Le ministre de l'Intérieur précisait encore que l'intéressé pouvait toujours continuer à s'exprimer dans les médias français, notamment à travers des interventions orales réalisées en duplex hors du territoire national. Maître Pivnoki demande donc à Laurent Nunez de préciser désormais quelle est sa position réelle, manière de pointer du doigt ses incohérences supposées. Rappelons que les menaces du locataire de la place Beauvau envers CNews font suite à une interview de Xenia Federova, publiée cette semaine par le média Omerta, dans laquelle elle disait espérer ne pas attendre trop longtemps pour reprendre à distance ses interventions.
16: Alexandre Chauveau, les États-Unis et le monde commémorent les attentats du 11 septembre 2001, il y a 25 ans jour pour jour. Plusieurs avions de ligne détournés par des terroristes d'Al-Qaïda s'écrasaient sur le World Trade Center à New York, mais aussi le Pentagone. Près de 3000 personnes avaient perdu la vie. Des cérémonies sont prévues toute la journée.
19: Nous sommes à présent dans les Bouches-du-Rhône où un maire, Théo, lance un appel à l'aide à 2 semaines des élections sénatoriales.
16: Le maire d'Allau, 20 000 habitants, près de Marseille, où l'édile réclame une réforme de la loi SRU, ce texte qui impose 25% de logements sociaux aux communes de plus de 3500 habitants, seuil souvent difficile à atteindre au vu des contraintes foncières, administratives ou encore budgétaires. Lionel Decalas se retrouve donc dans l'obligation de payer des amendes, des règles qui, selon lui, doivent évoluer. Stéphane Burgat.
21: Un clocher qui domine le vieux village provençal, un moulin en vieille pierre, de la Pinède et les collines de Pagnol tout autour. Allô, c'est ça, et pas question de faire n'importe quoi avec l'urbanisme, tranche le maire Lionel Decalas.
22: Si on devait se conformer à la loi SRU, il faudrait qu'on construise plus de 2000 logements, quasiment du jour au lendemain. Ça veut dire accueillir 6000 nouveaux habitants sur une commune qui en compte 22 000, sans que dans le même temps, les services et les équipements ne suivent dans les mêmes proportions. Donc ça veut dire concrètement que la qualité de vie de tous les habitants de ma commune diminuerait. Et ça, je ne peux pas m'y résoudre.
21: D'autant que les terrains disponibles se font rares.
22: Nous, on a 80% de notre territoire communal qui est composé notamment par les collines qui sont des massifs protégés. Donc c'est compliqué de construire. Et je vous dis, c'est pas souhaitable. Ces 25% de logements sociaux devraient être pensés non pas commune par commune, mais à l'échelle des intercommunalités.
21: Et les Allaudiens qui ont réélu leur maire dès le premier tour avec 75% des voix sont vent debout contre le respect des quotas.
23: Il faut préserver ce cadre à Allou. Voilà, vous avez vu comment c'est pittoresque et tout. C'est bien, c'est joli, Allou. Où c'est que vous allez faire les appartements sociaux? Montrez-moi là. Où? Il n'y a pas de place.
21: Et conséquence, une amende de 1 300 000 euros, plus gros poste de dépenses de la commune derrière la police et les écoles. Allô, Stéphane Burgat, Europe 1.
19: Allez, il reste 24 heures à trépigner, Théo, puisque demain soir, Céline Dion va faire son grand retour sur scène, 6 ans après.
16: Oui, les répétitions sont officiellement terminées. 16 dates prévues à la Défense Arena, des centaines de milliers de spectateurs et des retombées économiques considérables. Aucun doute, ce retour sur scène, c'est bien l'événement musical de l'année, Julien Pichenet.
19: L'ampleur du phénomène Céline Dion est absolument vertigineuse. 500 000 de spectateurs attendus pour les 16 premières dates et des billets qui se sont arrachés jusqu'à 1000 euros.
24: On est super heureux. Pour moi, ça va être une première fois. Ça fait depuis toute petite que je l'écoute. Et enfin, je vais pouvoir réaliser mon rêve.
19: Les spectateurs français seront nombreux, mais pas forcément majoritaires. On attend des fans du monde entier. Ils sont d'autant plus excités qu'une rumeur annonce la présence de la star américaine Beyoncé en invité exceptionnel pour le premier concert de demain. Les concerts de Céline Dion sont une manne pour la capitale. Hôtellerie, restauration et transport attendent 1 milliard d'euros de retombées économiques. À 58 ans, Céline Dion prouve qu'elle reste l'une des très rares artistes capables de faire déplacer la planète entière. Hey, hey, hey.
0: À Paris, la Céline Mania bat déjà son plein. Depuis quelques jours, les fans font le pied de grue devant le Royal Monceau où loge la star. Et ce soir, histoire de s'échauffer, il y aura un nouveau karaoké géant, cette fois organisé par la mairie de Paris dans le 19e arrondissement. On n'attend pas moins de 10 000 personnes.
1: Merci Julien Pichenet. Et il y aura donc un karaoké ce soir. Il y en avait déjà un hier au Grand Rex à Paris. Près de 3000 fans. Ambiance formidable hier soir au Grand Rex.
3: Je tends l'oreille, je crois que c'est vous qu'on entend au fond à droite.
1: Non, c'est moi.
3: Oui, d'accord. Il y a concours là. Merci Théo Grévin, soyez les bienvenus sur Europe 1. Il est 6h08, votre week-end approche, chers auditeurs. 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
3: Frida, il est 8h passé de 12 minutes. J'accueille sur notre antenne Dolène de la direction régionale des Rouges-Routes. Juste rappeler qu'il y a eu un accident sur la 82 Sainte-Suzanne. Bonjour Dolène.
42: Bonjour Francky, bonjour à tous. Oui, un accident qui concerne la voie de gauche sur la descente de Bel-Air, donc en direction de Saint-Benoît bien sûr. Notre équipe est sur place, ça y est, les secours aussi, les forces de l'ordre. Donc une voie de gauche qui est neutralisée et bien évidemment, même si c'est pas le sens de circulation qui accueille le plus de trafic le matin, une voie de gauche en heure de pointe, ça occasionne des bouchons. Pour l'entrée est de Saint-Denis, vous êtes au ralenti, on va dire, sur la 2x2 voies de Saint-Denis. Ça y est, Sainte-Marie s'est bien libérée. Bouchon au niveau du virage de la Jamaïque, donc rien de bien méchant. Sur l'entrée ouest, ça bouchonne dans le secteur de la caserne Lambert. Dans le chef-lieu, boulevard Sud et Lancastel sont chargés. Dans l'ouest, à Saint-Paul, vous avez un bouchon entre Belmaine et Savannah en direction du nord. Et on va continuer dans le sud. Maintenant, avec une descente de Mont-Caprice qui se fait avec quelques petits freinages, rien de bien méchant. Le gros bouchon, justement, est en train de se dissiper. Et on termine ce tour de l'île dans l'est à Saint-Benoît avec un bouchon entre Bourbier et Bracanote. Je vous rappelle que la braderie commerciale dans le centre-ville de Saint-Benoît se poursuit et ça occasionne de temps en temps des difficultés de trafic. Voilà, je vous dis bonne route et bon week-end.
3: Merci beaucoup, Delaine. Excellent week-end à vous. Le prochain rendez-vous, ce sera lundi, 02 62 41 51 51 pour toutes vos informations. Freedom, prenons le temps maintenant de retrouver Christy pour l'horoscope du jour avant de donner les résultats des jeux. Bonjour Christy.
2: Bonjour à tous, c'est Christy. Mon horoscope pour ce vendredi 11 septembre. Le soleil est en vierge, c'est la Sainte Adelphe. Bélier, des actions énergiques et une vision des choses et des gens mûris apporteront des résultats. Taureau, ne présumez pas trop de vos forces, vos défenses naturelles sont un peu affaiblies. Gémeaux, complicité ardente et moments joyeux marqueront vos amours. Cancer, du gris. Un joli camailleux de gris souris au-dessus de votre tête. Lion, vivez pleinement émotions, amour et coup de foudre. Vierge, vous allez devoir régler un petit problème concernant la famille ou le domicile. Balance, plus énergique et solide intérieurement, vous irez à l'essentiel et progresserez rapidement. Scorpion, les amitiés et les amours sont au beau fixe. Le climat est serein et sincère. Sagittaire, vos amours sont presque trop sages et vous plus cérébral que passionné. Capricorne, il y a de l'électricité dans l'air, mais vous saurez passer entre les éclairs. Verseau, plus en forme, vous serez plus performant et verrez des résultats s'amplifier. Poisson, ambiance tendresse, câlin et cocooning dans les bras de l'être aimé. En un mot, l'harmonie. Je vous souhaite à tous une journée pleine d'élan. À bientôt.
3: Merci, on vous souhaite également un très bon week-end. Enfin, ce qui me concerne, on vous retrouve demain matin, 6h15. L'heure de la bourrique pour l'arrivée du quintet du côté de Longchamp. Nous sommes dans la Paris-Longchamp, nous sommes dans la première. Il fallait cocher le 3, le 9, le 13, le 2 et le 5 avec un nom partant, le 16. 3, 9, 13, 2 et 5 pour le quintet à Paris-Longchamp dans la première. Le nom partant, le numéro 16. Je vous rappelle qu'à 10h30 avec Julie, vous retrouverez les pronostics de Thierry Léger. Quintet en mode nocturne, ce sera dans la quatrième. Belle journée aux personnes se prénommant Adelphe. Alors, on dit que c'est un très bon communicant. Il s'adapte facilement à tous les types de caractères. Voilà, il est comme ça, il est à l'aise hein, finalement. Journée célébrée aujourd'hui, il y a tout d'abord la journée des grands-parents, on vous le rappelle, mais aussi la journée mondiale de lutte contre le terrorisme. Je vous rappelle cette bien triste date anniversaire, hein, les attentats du 11 septembre, c'était d'ailleurs le sujet du baromètre. On pourra en parler, bien entendu, tout à l'heure aux environs de 9h, 9h-10h, Radio Doléance. Mais tout de suite, là, maintenant, frais de millions, bien sûr. Un rendez-vous qu'on ne loupe pas, normalement. Oui, ça m'arrive de louper, c'est vrai. Allez, on vient vous retrouver à la maison, bien entendu, c'est quand même plus pratique. Vous êtes là, tranquillement installé chez vous. Tiens, je me suis trompé dans un numéro. Vous êtes tranquillement installé chez vous et votre téléphone sonne. Alors, quelle est votre réaction? Décrochez, bien sûr, pour donner le montant de la cagnotte. C'est tout ce que vous avez à faire. Voyons si Véronique, du côté de Brapanon, qui habite la rue Lila. Voyons si elle a noté le montant de la cagnotte. Ce serait bien, hein? Non? Véronique?
4: Allô?
3: Oui, madame, bonjour, c'est Radio Freedom. Vous connaissez Radio Freedom?
4: Oui.
3: Je viens chez vous pour la cagnotte du Free 2 millions. Connaissez-vous le montant de la cagnotte, s'il vous plaît? Plus de 800 euros dans la cagnotte.
4: 850 ?
3: Moins.
4: 840 ?
3: Moins.
4: 839 ?
3: Moins.
4: 820 ?
3: Plus.
0: 822.
1: Moins. Alors, on m'avait dit 820, c'est ça?
0: Oui.
1: On m'avait dit 822, je vous ai dit plus, on m'avait dit 822.
0: Oui.
1: Je vous ai dit moins, mais vous n'avez plus rien dit.
0: D'accord, ok, merci.
1: C'était 821?
0: D'accord.
1: Vous étiez juste de chaque côté, 820 trop bas, 822 trop haut, et il manquait 821.
0: D'accord.
1: Ah, Véronique, c'était pas pour vous aujourd'hui, hein?
0: Merci beaucoup.
1: Mais je vous en prie, merci de nous avoir décroché. À très bientôt. Au revoir. Ben ça alors, c'est bien la première fois que ça nous arrive. Hein. Elle a donné le montant avant, le montant après, mais pas le bon montant. Comme dit Créole, quand les papous, hein, faut croire. Hein. Allez, plus d'argent dans la cagnotte, un autre rendez-vous vous attend avec Julie tout à l'heure. Et 837 euros. Dans la cagnotte du Free 2 millions, 8, 3, 7, 837 euros. Nous vous souhaitons bonne chance. 02 62 99 12 00. On continue avec vous. Freedom, bonjour. Allô?
5: Allô, bonjour. Bon.
1: Monsieur, bonjour.
5: C'est la part de Jean-Claude de Saint-Louis.
1: Oui, Jean-Claude.
5: Ça va, toi?
1: Oui, ça va très bien, merci.
5: Ben, fais une annonce pour dimanche à Moulin-Joly.
1: Oui.
5: Avec l'orchestre Alpha 7.
1: Ah, ça c'est avec Fabrice.
5: Avec Fabrice.
1: Oui.
5: Maintenant, tous les présidents, tous les troisième jeunesse, voilà, là, sommes nous dimanche le 13.
1: Mm-hmm.
5: Et ben, faut continuer comme ça même avec Fabrice. Après, vidéo comme ça, on aura une bonne ambiance. N'oubliez pas ici la fête fraise le 4, s'il vous plaît.
1: La fête fraise le 4, et bon, on nous rajoute ça.
5: D'accord, merci bien, Francky.
1: Bonne journée, Jean-Claude.
5: Merci.
1: Quand on parle du 4, on parle du 4 octobre, hein, pas le 4 septembre, hein, la finisse. Hein. 02-62-99-12-00, Frida Malo.
6: Oui, allô, bonjour.
1: Bonjour, madame.
6: Alors, j'ai pu avoir la ligne, donc c'est bon.
1: Oui.
6: Moi, j'essaye d'appeler.
1: Mm-hmm.
6: Alors, moi, je serais passer un appel pour faire une recherche pour retrouver mes ancêtres que j'ai pas connus.
1: Rechercher des ancêtres?
6: Ouais. Peut-être que j'ai des cousins, des cousines qui sont encore de ce monde, donc j'aimerais savoir si des gens m'entendent, avoir un peu plus de nouvelles. Je sais que Freedom est très très réputé, donc je passe par là aussi pour essayer de voir s'il y a des gens qui pourraient me reconnaître ou reconnaître les quelques-uns de ma famille, quoi.
1: D'accord, donc vous avez quelque part perdu contact, hein?
6: C'est pas vraiment perdu contact, hein? C'est que j'ai jamais connu.
1: Jamais connu?
6: Non, du tout.
1: Mais comment ça se fait?
6: J'ai que 41 ans et j'ai des...
1: Vous habitez dans le bois ou quoi?
6: Ouais, mais habiter dans le bois sur Brassec. j'ai mon grand-père qui, lui, est né à la possession.
1: Oui.
6: Et son père et sa mère, ils étaient nés à Saint-Paul, mais ils ont grandi à Marla et à La Nouvelle.
1: Ah ouais. Ils ont pas mal bougé quand même.
6: Ouais, c'est ça. Et du coup, j'ai entendu parler qu'il y a beaucoup de bègues là-haut, sur ce petit village de Mafate, là-haut.
1: Ma fille, ou appelle bègue?
6: Oui.
1: Disons, appelle Waro.
6: Justement, mon arrière-grand-mère, c'est Waro.
1: Mon Dieu Seigneur, mais tu l'as réunion ton monde de famille, hein, madame.
6: Et voilà quoi, donc j'ai pu essayer quand même téléphoner Mafate Hélicoptère pour avoir des renseignements du coup. Donc elle m'a dit qu'elle va essayer de voir avec quelques-uns de membres de sa famille ou extérieurs.
1: Oui.
6: S'il y a des gens qui peuvent reconnaître ces gens que j'ai donné le nom. Et elle va me recontacter aussi. Et je suis partie aussi aux archives départementales hier. Donc j'ai une recherche assez anticipée, quoi.
1: D'accord. Vous avez fait appel au cercle généalogique de Bourbon?
6: Oui.
1: D'accord. Oui.
6: Et j'étais un petit peu surprise parce que mes arrière-grands-parents, ils étaient dans les années 1885.
1: Waouh.
6: Ouais.
1: Mais alors, vous m'avez donné le nom, mais peut-être qu'il faudrait rajouter les prénoms alors.
6: Si vous m'autorisez, oui.
1: Ah, madame, pour faciliter les recherches, sinon c'est compliqué, hein. Toute bague la réunion, ça téléphone à où, là?
6: Il n'y a pas de souci. Alors, mon grand-père, lui, du côté de mon papa, c'était bègue Joseph Marcel.
1: Bègue Joseph Marcel, oui.
6: Et à la possession.
1: Mm-hmm.
6: Et son père, c'est-à-dire mon arrière-grand-père, bègue Joseph Nicolas.
1: Oui.
42: Il est né à Saint-Paul, lui.
1: Bec Joseph Nicolas pour Saint-Paul, oui.
42: Il a grandi à La Nouvelle.
1: Mm-hmm.
42: Et mon arrière-grand-mère, c'est-à-dire Marie-Élise Waro.
1: Oui.
42: Elle a grandi, elle est née à Saint-Paul. Et elle a grandi à La Nouvelle, à Marla aussi.
1: D'accord.
42: Et voilà quoi. Donc, si ces petits gens-là connaissent ce petit monde sur Mafate ou Marla, qu'ils reprennent contact avec moi ou avec vous pour.
1: Vous, c'est mieux. Vous, c'est mieux, beaucoup mieux. Juste pour Beg, je trouve facilement l'orthographe, mais pour Waro, c'est un petit peu plus compliqué.
42: EAU.
1: EAU, voilà. Vous avez très bien suivi ce que je voulais dire.

0: bonjour.
1: Oui, Francky, bonjour.
0: Oui, bonjour monsieur, oui.
1: Jean Dupont.
0: Oui, Jean, je vous écoute.
1: Mais Francky, mais peux parler un petit peu pour retraite, s'il vous plaît.
0: Bah bien sûr, ouais. Qu'est-ce qui se passe pour la retraite?
1: Mais parce que qui est qui me retraite? Mais retraité, Francky.
0: Oui.
1: Les Haïtiens sont tirés par mois sur mon retraite qu'ils mettent. Et je dis, je ne fais pas de moins une taxe d'habitation, toilette, de salle de bain. Ah ben, impossible, ça. Inadmissible, on revient.
0: Bah oui, mais apparemment inadmissible, mais tout dépendra du maire maintenant, hein, s'il applique la réforme
1: oui,
0: ou pas.
1: Oui, mais oui, pour nous c'est inadmissible, pour moi, ben, nous n'est pas bon, Francky. Malheureusement, nous sommes obligés d'accepter, ça c'est sûr. Mais incroyable, mais alors retraite qu'ils mettent, ils tiennent, Francky.
0: Ouais, mais alors, reprends un petit coup cette histoire de retraite, ils mettent, ils tiennent. Alors, pourquoi ils tiennent aux 70 euros d'ailleurs?
1: Ben exactement, 70 euros, de l'ami gagne trop, non?
0: Ah, mais ils expliquent pas, ils tirent comme ça, ils expliquent pas?
1: Oui, ben, il y a un papier comme quoi le gouvernement en déficit, mais qui a aussi une disposition de retraite. Tous les mois, Francky, hein, mais dis-moi, il fait 700 euros quand même, hein.
0: Alors, Jean, excusez-moi, il tire tous les mois, d'accord, mais il tire pas en plus, il tire à chaque fois 70 par mois, c'est ça?
1: 70.
0: Voilà. Mais il explique à où que, on a un papier qui explique à où que le gouvernement leur déficit?
1: Non, vous payez le pays doit, mais en déficit même. Après la raison.
0: Oui, oui, nous avons une dette abyssale, c'est vrai. Mais le papier qu'on gagne, il dit où ça?
1: Ben la France, il doit. Les gens minatiques, ils payent.
0: Maintenant, ben, on est là pour payer. Hein. 3100 milliards d'euros, on est là pour payer.
1: Hein. Ben maintenant, oui. Si vraiment, j'ai combien de travail qui augmente retraite, la vie augmente tous les jours, et ils baissent entièrement. Eh ben, 70 euros, actuellement 70 euros, c'est sur ma retraite.
0: Sans vraiment d'explication, hein, mais précise ça.
1: Sans explication, non. Sans explication, non. Pas réellement, non. Ben non. Avec qui nous sommes à l'IPS, on est obligé de payer même, ils tirent.
0: Ben, il faut y rendre le bout, il faut y dire où, pourquoi ils tirent aux 70 euros quand même, Jean, ou même à où?
1: Oui, mais pour qui ils sont ça. Vous écrasez.
0: Ah, moi, ils tirent 70 euros sur mon salaire, mais ça a rodé, mais pourquoi ils tirent 70 euros?
1: Ils sont Camille, pour
0: dire. Eh ben oui, ben, Misawa le comptable, Misawa Camille, mais, outre-retraite.
1: Oui. Ben, moi, vous voyez la caisse.
0: Exactement.
1: Vous voyez la caisse. M'allez, hein.
0: Ah, ben, prends le temps et reviens vers nous, parce que je serais curieux de savoir pourquoi ils tirent à où 70 euros quand même,
1: hein. Ils tirent, qu'ils gourmandent, c'est inadmissible, ça, hein.
0: Bon.
1: Réellement, Francky, tous les jours, c'est gourmand pour nous, maçonnerie, et notre soleil baisse.
0: Ouais.
1: Je vous donne un petit bonjour, l'équipe des socs, toujours quand même, comme d'habitude.
0: Merci, Jean Duport. Et reviens vers nous le plus rapidement possible pour expliquer à nous pourquoi Banaï tire à 70 euros. D'ailleurs, les autres personnes à la retraite, là, justement,

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12: En ce mois de septembre 2026, le CHU de La Réunion organise le mois du CARE, une campagne inédite de prévention et de dépistage des maladies cardiovasculaires. Les docteurs Thomas Chollet et Jérôme Corré répondent à quelques questions. L'infarctus du myocarde, c'est quoi ?
13: L'infarctus correspond à une artère du cœur qui se bouche, c'est une urgence vitale. Le cœur ne reçoit pas assez d'oxygène, il souffre et s'abîme progressivement. Si l'infarctus n'est pas pris en charge rapidement, cela peut conduire à une fatigue du cœur, voire pire, à un arrêt cardiaque, c'est-à-dire la mort.
14: Plus le temps y passe, plus votre cœur y souffre. 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
5: Freedom, voici maintenant les informations. Le point sur l'actualité avec vous, Christophe Damour. Bonjour.
6: Bonjour Francky, bonjour à tous. Il y a 25 ans, l'Amérique basculait le 11 septembre 2001. Plusieurs milliers de personnes perdaient la vie dans les attentats, notamment des tours jumelles du World Trade Center. Et à l'époque, vous avez pu vivre, grâce à Freedom, ce triste événement en direct et grâce à Jean-Nic, le Québécois, on l'entendra. La proposition de Bruno Le Maire suscite de nombreuses réactions. L'ancien ministre de l'économie propose de mettre l'école obligatoire dès l'âge de 1 an. On entendra vos réactions. Le football réunionnais est à l'arrêt. La Ligue réunionnaise de football suspend toutes ses activités. Réaction dans ce journal de présidents de clubs locaux à suivre. Météo, nuages et averses à l'est, soleil à l'ouest, bulletin à la fin de cette édition. Et c'est un bien triste anniversaire aujourd'hui. Nous sommes le 11 septembre. Le 11 septembre 2001. C'était il y a 25 ans. L'Amérique était frappée par un terrible attentat. Le World Trade Center, les tours jumelles. Et à l'époque, Freedom a sans doute été le seul média français à retransmettre les premiers faits de cet attentat en direct à la radio. Jean-Nic, le Québécois, avait pris l'antenne ce jour-là. Nous étions le 11 septembre 2001. Et il nous avait fait vivre ce triste événement en direct. Jean-Nic, le Québécois,

0: s'en souvient?
1: Le plus gros souvenir, autre que souvenir humain avec lequel j'ai eu beaucoup de plaisir de connecter avec les Réunionnais, mais mon souvenir à l'antenne, ça a été quand j'ai vécu avec Camille Sudre les effondrements des tours du 11 septembre du World Trade Center à New York. On était à l'antenne, on regardait la scène se dérouler sur un petit téléviseur à la radio, et puis on n'en revenait pas de ce qu'on était en train de vivre sous nos yeux, et puis je me sentais très loin de l'Amérique à ce moment-là, mais j'avais quand même beaucoup d'intérêt à vivre ça à la radio avec les gens, avec les Réunionnais. On avait ouvert les lignes comme on le faisait régulièrement, mais cette fois-ci c'était très émotif, et c'est un souvenir pour moi impérissable.
0: Voilà, Jean-Nic, le Québécois, qui revenait sur ce souvenir qu'il avait du 11 septembre 2001. Hier, c'était la journée mondiale de la prévention du suicide. Chaque année, plus de 70 personnes se suicident dans l'île. Cet homme raconte comment sa compagne s'est suicidée. C'était en août 2010. Sa compagne s'était donné la mort sur le pont de l'entre-deux. Un choc dont rien ne pouvait le préparer et qu'aucune explication n'a jamais permis d'apaiser. 16 ans après, la blessure reste intacte.
2: Vous voulez, le 10 août 2010, ma mère copine, je te demande tes causes ensemble, mais 18 mois, nous t'avons pu faire beau carré coq le midi, t'as bien croyé, t'es ensemble, avec un bateau, un grand bateau, puis après prendre mon bateau pour aller l'île Maurice. Et bien, figure à où, 19h25, ça m'a fait téléphone de moi, il a fait une jette le con sur le pôle entre nous. Et pour ça, c'est des affaires de monde qu'il ne connaît pas, ça il manque à ta vie. Mais on ne connaît pas que c'est arrivé là-dessus, hein. Voilà, et mais quand il était sur le pont, donc on a quelque chose à faire, il était côté, pas en haut du pont, il n'y a pas une bouteille de vin. Bon, au cas ici, tu as boire moitié, tu as pas la notre moitié sur le capot de l'auto, les belles se mettent pratiquement son sac, elles mettent son sac dans le fond, après elles mettent son corps dans le fond. Avant de faire son geste-là, il y avait des courriers, il faut se parler pour moi. Il y a chez moi tout ça de barrer pour lui. Après, il y a ou adieu. Mais il dit pas ou adieu, c'est avant la main. Adieu dans le ciel, vous comprenez moi. Donc, on parle d'un bel mort comme ça, tu retrouves à tuer tout seul. C'est un peu personne pour aider à tuer. Mais, ben, ça mourrait comme ça.
0: Voilà, et puis si, bien sûr, vous aussi, vous avez été touché de près ou de loin par une personne qui s'est suicidée, vous pouvez continuer à témoigner sur notre antenne 02 62 99 12 00. Et si l'école commençait dès un an, Francky? C'est en tout cas la proposition choc de Bruno Le Maire pour lutter contre la baisse du niveau scolaire. L'ancien ministre veut avancer l'entrée en maternelle fixée aujourd'hui à 3 ans, et vous avez été nombreux à réagir.
3: Je suis contre, mais alors à 200%. Pourquoi ne pas aller directement dans le ventre de la mère pour prendre l'enfant pour aller à l'école? Avec un an, les enfants de 2 ans qui font encore caca dans les couches, dans la culotte, dans une place, il y a une personne pour s'occuper. S'il y a 10 enfants qui font ça, mais j'en ai de la vie, non. Moi, je suis vraiment contre.
4: Pour l'école, un nom là. Prenez, vous savez, Péris Cabez, le maman est un bon choc psychologique. Le maman, ouais. Il avait besoin de parents. Qu'est-ce qu'il apprend? Il n'a pas rien voulu apprendre. Déjà, la situation, que ça fait que lui.
5: Bah, si les enfants de 3 ans vont rentrer à l'école, est-ce qu'il y aura assez de place? Parce que si on met les enfants depuis 1 an et ceux qui sont déjà là et qui doivent rentrer à 3 ans, est-ce que l'école pourra accueillir tous ces enfants-là?
6: Vous allez complètement fou, hein. J'ai, par exemple, une patrimoine de 600 000 euros. Je crois vraiment que. Ma parents, je suis une âne mariée ou pas, hein, mais quand il y avait Timaramaya ou quoi, vraiment, c'est plus facile de passer Timaramaya à l'école. J'en ai un monde pour qu'ils ont Maramaya, ils ont un nounou à domicile, j'en ai tout ça. Je ne connais pas tout quoi les contraintes, c'est quoi il faut faire pour dépasser Maramaya à l'école, le grand matin, quand Timaramaya, pour le tous les matins, pour lui voir, quand c'est vraiment, hein, à 3 ans. À Gina, un an, comment ça aide?
0: Et bien sûr, vous pouvez continuer à réagir. Est-ce que vous pensez que c'est une bonne idée de mettre l'école obligatoire dès l'âge de 1 an? Vous pouvez continuer à intervenir en direct sur notre antenne. Un mot sur le projet de la nouvelle taxe foncière, un projet qui fait débat. On parle par exemple de faire payer plus d'impôts aux personnes qui possèdent une baignoire. Un projet qui suscite de nombreuses incompréhensions et réactions.
7: Mais c'est des rapaces, c'est vous là. Eh bien, si vous avez un toilette dans votre case, vous avez une baignoire, vous baignez. Des autres, vous la parlez là-bas, mais baignez, j'ai l'autre.
8: Je vois mal la commune de Saint-Joseph appliquer, par exemple, la réglementation. Du coup, la personne qui a une baignoire chez elle, elle va devoir déclarer qu'elle a déclaré grâce à sa baignoire, elle va payer une taxe supplémentaire. Et ceux qui sont dans les logements sociaux qui ont une baignoire, ça va se passer comment?
9: Du coup, je veux dire, on est sur le pays, là, pour vos baignoires, hein. Mais pour que ça soit normal, il faut ou bien une marmite, ou bien un faible. Tu sais, il y en a rien à faire, tu fais ça, non? L'air royal.
10: Écoutez, mais
9: Il fallait pas que vous approchiez un jour la toilette, mais non.
10: Ben moi, mais ça tirait mon cabinet, mais ça tirait mon salle de bain à la case, moi, qui compte comme ça. Ben, mais ben, sur quand l'eau dure longtemps, longtemps. Mais c'est n'importe quoi, hein, franchement. C'est vraiment n'importe quoi.
0: Et vous, Francky, vous avez déjà enlevé votre baignoire et votre jacuzzi?
11: Non, toutes les là encore.
0: Toutes les encore là.
11: Ouais,
0: la papier paye un peu en plus.
11: Ne me déclare pas.
0: On rattrape à
11: Oul. Note d'humour.
0: Allez, un mot de football. Chez les clubs réunionnais, l'inquiétude grandit après la suspension des activités de la Ligue. Alors, les présidents, monsieur Peria de la CS Piton-Saint-Leu et monsieur Cortez de l'Union Sportive Sainte-Marienne s'interrogent notamment sur la couverture des licences de leurs joueurs et sur le sort des frais engagés pour la saison. Sans direction légale à la tête de l'instance, difficile pour l'instant de savoir qui pourrait assurer un remboursement.
12: On ne s'attendait pas à que les compétitions s'arrêtent. On est assez surpris, on en prend acte. Et on va se réunir dans le bureau pour savoir quelles décisions prendre pour le futur du club et l'avenir du football. Une fois que le championnat sera là, je pense que ça va reprendre au niveau de la finale. Mais j'espère que le championnat ne sera pas caduc. Ça impacte réellement tout le monde du football. Et je ne parle pas que pour les seniors, je parle que pour tous les jeunes qui se sont donnés à fond dans les différentes compétitions, ou même nos débutants qui attendent les plateaux débutants avec impatience. Le championnat était très intéressant cette année. Le plus important, c'est de se réunir pour savoir au niveau des assurances. Quand vous prenez une licence de football, vous êtes assuré avec votre licence. Est-ce que l'assurance, elle court toujours? Est-ce que le contrat, c'est le plus important? Parce que on ne sait jamais, un pépin, ça peut arriver. Ah, malheureusement, on doit se plier règle du communiqué, mais on fera avec. Mais c'est dommage.
13: Après, il faut que les responsables rendent compte au club, parce qu'on a quand même un gros souci si jamais le championnat s'arrête. Imagine toutes les dépenses qu'on a effectuées, les engagements qu'on a pris. Parce que là, ça pénalise le football réunionnais, là. Il y a pratiquement 30 000 licenciés qui sont pénalisés. Aujourd'hui, qui va nous rembourser nos frais?
0: Voilà, la Ligue réunionnaise de football qui se retrouve bien dans l'embarras. Et actuellement, toute activité est suspendue. Donc pas de multiplex foot ce week-end sur notre antenne.
11: En tout cas, question légitime de la part des présidents de club, hein, avec tous les investissements, et puis pour les jeunes aussi, qui voient dans le foot, justement, non pas simplement un amusement, mais une porte de sortie aussi. Oui, effectivement.
0: Ouais, c'est inquiétant.
11: 02 62 99 12 00, on donnera à nos auditeurs la possibilité de réagir sur ce sujet. Le temps, maintenant, on en parle avec SOS Click.
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11: Alors du coup, on a du soleil, mais il est un peu couvert quand même. Hein.
0: Oui, puisque sur la façade est, nuages et averses sont au programme pour cette matinée. Et de l'autre côté de l'île, à l'ouest-nord-ouest, on aura de belles éclaircies, surtout sur l'ouest, sur le nord, ce sera un petit peu plus mitigé, mais pour l'instant, ça va sur Saint-Denis, le ciel est plutôt dégagé. Voilà pour la tendance pour ce vendredi, quelques températures, on attend jusqu'à 26 sur le littoral, jusqu'à 21 à Sillaos, et jusqu'à 16 degrés du côté de la plaine des Cafres, Francky. Un petit mot pour vous rappeler qu'aujourd'hui, il y a ce supplément gratuit, et que le quotidien,
11: lui-même déjà est gratuit.
0: Lui-même est gratuit.
11: Ouais.
0: Il a été édité à 30 000 exemplaires.
11: C'est ça.
0: Et il est totalement gratuit, car le quotidien fête ses 50 ans. On en parlera d'ailleurs tout ce week-end, puisque c'est dimanche 13 septembre, puisque le quotidien a vu le jour le 13 septembre 1976, pour être précis. Donc, dimanche, le quotidien fêtera officiellement ses 50 ans, donc on aura l'occasion d'en parler aujourd'hui, demain et dimanche, tout ce week-end. Et donc à ne pas manquer aujourd'hui ce supplément dans le quotidien où on revient sur 50 ans d'histoire réunionnaise, sur 50 ans d'actualité réunionnaise.
11: Et puis je vous invite les auditeurs à aller voir cette projection 50 ans de plus, c'est-à-dire le quotidien
0: en 2076,
11: 100 ans, la Réunion 100 ans plus tard, avec des petites images, c'est vrai, mais
0: J'aime bien.
11: Mais voilà, des images qui représentent bien la Réunion.
0: Saint-Denis qui ressemble à la baie de Rio de Janeiro, pourquoi pas.
11: Ouais. Enfin
0: peut-être,
11: bon, c'est assez impressionnant les petites images qu'ils ont mis dans cet article. À voir.
0: Ouais.
11: Christophe Damour à la mi-journée, le prochain rendez-vous pour vous, ce sera donc à midi, et on parlera à nouveau de ces informations.
0: Très belle journée, très bon vendredi à tous.
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11: Freedom, est-ce que les conditions de circulation sont meilleures dans le secteur sud, dans le secteur est, pardon, excusez-moi, secteur est, du côté de Sainte-Suzanne en direction de Saint-Benoît? Appelez-nous pour plus de précisions, 02 62 41 51 51. Les conditions de circulation en raison, je le rappelle, d'un accident. On parlait de la voie de gauche neutralisée tout à l'heure à hauteur de la pente Bélair-Sainte-Suzanne, direction Saint-Benoît. 02 62 41 51 51. Freedom, la suite de vos appels tout à l'heure, 02 62 99 12 00, ce sera dans Radio Déléance. Mais avant cela, nous laissons place aux avis et communiqués, les avis de décès avec MutaDC.
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0: En métropole à Limoges, décès de monsieur Larivière, Didier Jean-François. Le décès de monsieur Larivière, Didier Jean-François. Décès survenu en métropole le samedi 5 septembre à l'âge de 72 ans. Le convoi mortuaire sortira de la maison des veillées de Stella à Saint-Leu, où se tiendra une veillée à partir de 14h à 20h demain. La bénédiction aura lieu en la chapelle du centre funéraire sud à 13h30 dimanche matin, suivi de la crémation. En métropole à Lyon et à Sainte-Marie, décès de monsieur Amemoutou Alfredo. Décès de monsieur Amemoutou Alfredo, originaire de Decanon à Sainte-Clotilde. Décès survenu en métropole mardi à l'âge de 50 ans. Le convoi mortuaire sortira du centre funéraire de Bois-Rouge-Sainte-Marie aujourd'hui. La bénédiction aura lieu en l'église de Sainte-Marie à 14h cet après-midi. L'inhumation se fera au cimetière de Bois-Rouge-Sainte-Marie. À Bois-Rouge-Sainte-Marie, le décès de Madame Veuve Bruno Gaston, née Nugent Marie-Paulette. Décès de Madame Veuve Bruno Gaston, née Nugent Marie-Paulette. Décès survenu mercredi à l'âge de 94 ans. Le convoi mortuaire sortira de son domicile au 42 rue Routier-Grandval à Bois-Rouge-Sainte-Marie aujourd'hui. La bénédiction aura lieu en l'église Notre-Dame, auxiliatrice à la ressource Sainte-Marie, à 15h cet après-midi. L'inhumation se fera au cimetière de Sainte-Marie-Ville. À Brapanon, décès de Monsieur Boyer, Emery Raymond Michel. Décès de Monsieur Boyer, Emery Raymond Michel. Décès survenu mercredi à l'âge de 89 ans. Le convoi mortuaire sortira du centre funéraire de Brapanon aujourd'hui. La bénédiction aura lieu en l'église de Brapanon à 10h30 ce matin, suivie de la crémation au centre funéraire de Commune Prima. Au Port et à Saint-Denis, décès de Monsieur Infante Yves Jean Dijanot. Décès de Monsieur Infante Yves Jean Dijanot, époux de Madame Infante Nicaise, retraité d'EDF. Décès survenu mardi à l'âge de 88 ans. Le convoi mortuaire sortira du centre funéraire de Commune Prima aujourd'hui. La bénédiction aura lieu en la chapelle du centre funéraire de Commune Prima à 13h cet après-midi. L'inhumation se fera au cimetière de l'Est à Saint-Denis. À Saint-Benoît, décès de Madame Payette Marie-Nelcy. Décès de Madame Payette Marie-Nelcy. Décès survenu mercredi à l'âge de 40 ans. Le convoi mortuaire sortira du centre funéraire de Commune Prima. Un discours biblique sera prononcé par un pasteur de la mission Salut et Guérison à 14h cet après-midi, suivi de la crémation. Au Port, décès de Madame Zite Renée Michel née Dagar, dite Madame Dédé. Décès de Madame Zite Renée Michel née Dagar, dite Madame Dédé. Décès survenu mercredi à l'âge de 83 ans. Le convoi mortuaire sortira de son domicile, 8 rue Jean-Paul Sartre, au Port aujourd'hui. La bénédiction aura lieu en l'église Sainte-Jeanne d'Arc du Port à 16h30 cet après-midi. L'inhumation se fera au cimetière marin du Port. À Bois d'Olive Saint-Pierre, décès de Monsieur Laplagne Alexis Dipoulouc. Décès de Monsieur Laplagne Alexis Dipoulouc, papa de Jean-Max, Pascal, Catherine et Nelly. Décès survenu mercredi à l'âge de 81 ans. Le convoi mortuaire sortira du centre funéraire sud ligne Paradis Saint-Pierre aujourd'hui. La bénédiction aura lieu en l'église de Bois d'Olive Saint-Pierre à 15h30 cet après-midi. L'inhumation se fera au cimetière de Saint-Pierre. Au Port, décès de Monsieur Rochelan Raymond. Décès de Monsieur Rochelan Raymond, militant du PCR, responsable de la section PCR du Port. Décès survenu mercredi à l'âge de 79 ans. Le convoi mortuaire sortira de la salle d'éveillé du Port, de la ZUP du Port aujourd'hui. La bénédiction aura lieu en l'église Sainte-Jeanne d'Arc du Port à 10h ce matin. L'inhumation se fera au cimetière marin du Port. À la plaine des Palmistes, décès de Madame Esther Néclin Marie-Josiane. Décès de Madame Esther Néclin Marie-Josiane. Décès survenu mercredi à l'âge de 83 ans. Le convoi mortuaire sortira de son domicile, un chemin Berrichon à la plaine des Cafres, Piton-Hyacinthe, au tampon aujourd'hui. La bénédiction aura lieu en l'église de Piton-Hyacinthe à 14h30 cet après-midi. L'inhumation se fera au cimetière de la plaine des Cafres. la rivière Saint-Louis, décès de Monsieur bien-aimé Jean-Noël. Décès de Monsieur bien-aimé Jean-Noël. Décès survenu le dimanche 16 août à l'âge de 69 ans. Le convoi mortuaire sortira de la salle d'éveillé de la rivière Saint-Louis demain. La bénédiction aura lieu en l'église de la rivière Saint-Louis à 10h demain matin. L'inhumation se fera au cimetière de la rivière Saint-Louis. À Saint-André, décès de Monsieur Cazour Gilbert. Décès de Monsieur Cazour Gilbert. Décès survenu hier à l'âge de 84 ans. Le convoi mortuaire sortira du centre funéraire de Saint-André. La date et le lieu des obsèques vous seront communiqués ultérieurement. À Saint-Denis, décès de Madame Vimbouly Paulette Négaz. Décès de Madame Vimbouly Paulette Négaz, domiciliée à Saint-Denis. Décès survenu mercredi à l'âge de 89 ans. Le convoi mortuaire sortira du centre funéraire de Commune Prima aujourd'hui. La bénédiction aura lieu en l'église Saint-Jacques à 15h cet après-midi. L'inhumation se fera au cimetière de l'Est à Saint-Denis. À Tanambo, Terre Sainte Saint-Pierre, décès de Monsieur Mangata Jean-Paul. Décès de Monsieur Mangata Jean-Paul. Décès survenu hier à l'âge de 79 ans. Le convoi mortuaire sortira de son domicile, 15 rue des Espadons, Tanambo, Terre Sainte Saint-Pierre, aujourd'hui. La bénédiction aura lieu en l'église Notre-Dame du Bonport à 15h cet après-midi. L'inhumation se fera au cimetière de Saint-Pierre. À Caserne Saint-Pierre, décès de Madame Faconnier Rita, née Augeret. Décès de Madame Faconnier Rita, née Augeret. Décès survenu hier à l'âge de 86 ans. Le convoi mortuaire sortira de son domicile, 41 rue Jean Lafosse, lotissement Caserne à Saint-Pierre. Aujourd'hui, la bénédiction aura lieu en l'église du Bon Pasteur à 16h cet après-midi. L'inhumation se fera au cimetière de Saint-Pierre. À Sainte-Clotilde, décès de Monsieur Valincourt Rosaire, dit chef. Décès de Monsieur Valincourt Rosaire, dit chef. Décès survenu mardi à l'âge de 73 ans. Le convoi mortuaire sortira du centre funéraire de Commune Prima, où la veillée se tiendra à partir de 14h cet après-midi. La bénédiction aura lieu en la chapelle du centre funéraire de Prima à 10h demain matin, suivi de la crémation. À Saint-Paul, décès de Monsieur Waro Jou. Décès de Monsieur Waro Jou. Décès survenu lundi à l'âge de 79 ans. Le convoi mortuaire sortira de la maison des veillées de l'étang Saint-Paul, où se tiendra une veillée à partir de 10h demain matin. La date et le lieu des obsèques vous seront communiqués ultérieurement. À Saint-Pierre, décès de Monsieur Folliot Germain. Décès de Monsieur Folliot Germain. Décès survenu hier à l'âge de 83 ans. Le convoi mortuaire sortira du centre funéraire sud, ligne Paradis Saint-Pierre. La date et le lieu des obsèques vous seront communiqués ultérieurement. À Saint-Pierre, décès de Madame Govindamal Justine, née Margutti, dite Micheline. Décès de Madame Govindamal Justine, née Margutti, dite Micheline. Tante de Dominique de Radio Freedom. Décès survenu hier à l'âge de 78 ans. Le convoi mortuaire sortira du centre funéraire sud, ligne Paradis Saint-Pierre, aujourd'hui. La bénédiction aura lieu en la chapelle du centre funéraire sud à 15h30 cet après-midi, suivi de la crémation. À Saint-Denis, décès de Madame Élie née Montrouge, Marie-Lucia Denise. Décès de Madame Élie née Montrouge, Marie-Lucia Denise. Décès survenu hier à l'âge de 100 ans. Le convoi mortuaire sortira du centre funéraire de Commune Prima, où se tiendra une veillée à partir de 16h cet après-midi. La bénédiction aura lieu en la chapelle du centre funéraire de Prima à 11h30 demain matin, suivi de la crémation. À Saint-Gilles-Léo-Saint-Paul, décès de Monsieur Étève Lucé Antoine. Décès de Monsieur Étève Lucé Antoine, policier municipal à la retraite. Décès survenu hier à l'âge de 83 ans. La famille ne souhaite ni fleurs ni couronne. Le convoi mortuaire sortira du centre funéraire sud, ligne Paradis Saint-Pierre, aujourd'hui. La bénédiction aura lieu en la chapelle du centre funéraire sud à 14h cet après-midi, suivi de la crémation. À Piton-Saint-Leu, décès de Madame Apaya Yvonne Nécarpi. Décès de Madame Apaya Yvonne Nécarpi. Décès survenu hier à l'âge de 86 ans. Le convoi mortuaire sortira de son domicile, 95 rue Adrien Lagourgue à Piton-Saint-Leu aujourd'hui. La bénédiction aura lieu en l'église de Piton-Saint-Leu à 16h cet après-midi. L'inhumation se fera au cimetière de Piton-Saint-Leu. Au tampon, décès de M. Robert Jean-Max. Décès de M. Robert Jean-Max. Décès survenu hier à l'âge de 62 ans. La date et le lieu des obsèques vous seront communiqués à une date ultérieure. À Salazy, décès de Mme Anaclé Simone Marie-Dorothée Nécolard. Décès de Mme Anaclé Simone Marie-Dorothée Nécolard. Décès survenu hier à l'âge de 92 ans. Le convoi mortuaire sortira de son domicile au 86 rue du Père Castagnon à Salazy. La date et le lieu des obsèques vous seront communiqués ultérieurement. Et à Saint-Paul, décès de Mme Amolvin Marguerite, née Marie-Françoise. Décès de Mme Amolvin Marguerite, née Marie-Françoise. Décès survenu hier à l'âge de 90 ans. Le convoi mortuaire sortira de son domicile, 20 rue Saint-Louis à Saint-Paul. La date et le lieu des obsèques vous seront communiqués ultérieurement. Pour tous vos avis de décès, un seul numéro, le 02 62 41 51 51. Information arrivée au 02 62 41 51 51. Francky, bonjour.
1: Oui, bonjour Isabelle. Oui, effectivement, une information concernant la présence d'une brouette au niveau du boulevard U2, la montée Vinsane. Quand vous quittez la NRL en direction du pont Vinsane, il y a tout d'abord cette voie unique avant les deux voies. Et bien, dans cette voie unique, il y a une brouette. Une brouette qui, au départ, était au milieu de la route. Elle a été mise sur le bas-côté. Donc, un appel à la vigilance, bien sûr, aux automobilistes circulant dans ce secteur. Nouvelle route du littoral en direction du pont Vinsane. Et puis, du côté est, on lançait l'appel pour voir un petit peu les conditions de circulation. Il n'y a plus d'accident au niveau de Bel-Air-Sainte-Suzanne, mais on signale un ralentissement du côté du pont de Petit-Bazard, direction dans les deux sens de circulation. De toute façon, il y a un ralentissement, mais surtout, il y a de la pluie dans le secteur. Donc, on invite les automobilistes à lever le pied.
0: À ralentir dans le secteur. Merci Francky, on se retrouve d'ici deux minutes. À tout de suite. Et nous, on passe à nos communiqués.

qui vous informe. 3 collectes de sang prévues ce jour. La première au niveau de Saint-Paul de 8h à 13h. De 8h à 13h au niveau du centre de la ressource. Payanquet au niveau de Saint-Paul. Autre collecte au niveau du portail Leclerc portail à Saint-Leu de 12h à 17h. De 12h à 17h au niveau du Leclerc portail à Saint-Leu. Et pour terminer, dernière collecte de sang qui a commencé à 8h, de 8h à midi au niveau de France Service Jean Petit du côté de Saint-Joseph, au niveau du service Jean Petit, la maison France Service Jean Petit à Saint-Joseph. Il est 8h59, on patiente en musique et on se retrouve juste après 9h avec Francky.

0: Prud'homme, il est déjà 9h, tout de suite les informations avec la 2PRL.
1: Bonjour à tous, c'était il y a 25 ans, le 11 septembre 2001, deux avions se sont écrasés sur le World Trade Center à New York lors d'un attentat terroriste qui fera près de 3000 morts et 6000 blessés. Et aujourd'hui, une journée d'hommage est organisée à New York à Ground Zero. De son côté, Donald Trump participera à une commémoration au Pentagone, également visée le même jour par un avion détourné par des membres d'Al-Qaïda. 6 mois de prison ferme, c'est la peine à laquelle a été condamné hier ce père de famille qui a menacé de mort une enseignante près de Toulouse. À l'audience, le prévenu a présenté ses excuses. Les faits, on le rappelle, se sont déroulés à vendredi 4 septembre dernier. Convoqué après une punition infligée à son fils de 10 ans, il s'en était pris à une enseignante à l'extérieur de l'école et l'aurait menacé de décapitation. Une nouvelle reconstitution du meurtre de Delphine Osagel. Elle sera organisée en présence de Cédric Jubilard le 2 octobre prochain, selon BFM TV, à Cagnac-les-Mines. L'objectif, préparer le procès en appel qui débutera fin avril. On rappelle que le peintre plaquiste a avoué avoir tué son épouse en décembre 2020 à leur domicile avant de dissimuler son corps dans un champ. Près d'un Français sur quatre pourra bénéficier de l'accélération de l'électrification. 109 territoires regroupant près de 7000 communes ont été sélectionnés pour être soutenus financièrement afin de réduire leurs émissions de CO2. C'est l'annonce de la ministre de l'Énergie, Maud Bréjon, dans le journal Le Parisien. Ces collectivités vont ainsi bénéficier en priorité des 10 milliards d'euros du plan global d'électrification pour sortir du gaz et du fioul pour le chauffage, par exemple. Edgar Gros-Piron quitte officiellement ses fonctions à la tête du comité d'organisation des JO d'hiver, annoncé hier du comité d'organisation des Jeux Olympiques et Paralympiques. Elle intervient à 4 ans des Jeux de 2030 dans les Alpes. Un nouveau président sera désigné dans les prochaines semaines. Et puis en football, le Racing Club de Lens s'est imposé 2-1 sur la pelouse du Slavia Prague hier soir pour son premier match de Ligue des Champions. Lens rejouera le 13 octobre prochain, cette fois à domicile contre le Sporting Portugal. Excellent début de journée à tous.
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0: Freedom, il est 9h passé de 5 minutes. On continue avec vous sur le 02 62 99 12 00. Ce matin, dans le baromètre, nous avons parlé de cette bien triste date anniversaire. La date anniversaire des attentats du 11 septembre 2001 aux États-Unis. On est revenu sur vos souvenirs, justement, ce que vous faisiez à ce moment-là, ce que vous avez ressenti. Et certains ont parlé de complot. Ça fait quand même près de 25 ans que certains continuent de parler de complot. Effondrement des tours, rôle du gouvernement américain, missiles, explosifs. 02 62 99 12 00 pour vous aussi apporter votre avis, revenir sur vos souvenirs, bien sûr, et nous dire également ce que vous pensez de ce 11 septembre. Est-ce que c'était un complot selon vous? 02 62 99 12 00. Les sujets sont libres. Oui, on a parlé aussi de Corbis ce matin. Certains faisaient référence au viol. C'était le petit mot longtemps du causement des auditeurs. D'autres parlaient d'enlèvement, mais on parlait aussi de totochement. Alors, qu'en est-il? 02 62 99 12 00 pour faire un peu de lumière sur notre manière causée. Freedom, allô, bonjour.
1: Allô, oui, bonjour.
0: Bonjour, madame.
1: Oui, je suis une maman d'un homme de deux enfants, dont un grand qui est autiste et qui devrait être scolarisé, je dis bien, en milieu ordinaire, avec présence à ESH individuel.
0: Oui.
1: Alors, depuis le début d'année, il est rentré dans l'établissement le 20 août jusqu'au 31 août. Si je vous dis, sur cette période-là, il n'a pas fait 20 heures en milieu. Dans l'établissement.
0: Il n'a pas fait 20 heures ?
1: Non, il n'a pas fait 20 heures. Il a une notification de 24 heures à ESH individuel. Il n'a jamais fait ses 24 heures. Pourquoi ? Parce que depuis le 1er septembre, on m'a stipulé il n'y a plus d'AESH en établissement. On attend que le PIAL recrute. Et aujourd'hui, on est le 11 septembre. Je n'ai toujours pas de nouvelles. Comment, en tant que parent, vous le prenez?
0: Ah oui, ça c'est
1: comment
0: bien embêtant.
1: Vous le prenez, alors que moi, mon fils, il ne demande qu'à apprendre. Parce que je mets des choses en place pour lui à la maison. C'est-à-dire, il y a des intervenants qui viennent, il y a la psychomote en libéral, c'est comme une deuil autiste.
0: Oui.
1: Donc il faut l'aider, orthophonie, c'est tout ça quoi. Mm-hmm. Moi je fais de mon travail, mais l'école, on dit bien que l'école est obligatoire.
0: Oui,
1: est-ce qu'elle est obligatoire pour une partie de la population ou pour tout le monde?
0: Ben normalement c'est obligatoire pour tout le monde.
1: Il faudrait m'éclairer.
0: Et d'autant plus que vous avez parlé du PIAL, qui est l'organisme qui, justement, organise le travail des AESH, c'est bien ça, le PIAL.
1: Oui, c'est ça, exactement. Et rien n'est fait. Il se retrouve avec moi, partout, tous les jours, dans les bureaux. Voilà, je fais des démarches tous les jours.
0: Et on vous dit qu'il y a un problème de recrutement.
1: Ben voilà, exactement. Je sais même plus qu'est-ce qu'il faut croire. Et encore, on me proposerait de ne prendre que 8 heures par semaine. Est-ce que vous accepterez ça?
0: Et pourquoi pas toute la durée de sa scolarité?
1: Parce que j'ai demandé à ne ce qu'il n'aille plus en classe Ulysse, parce que j'ai compris, eux-mêmes ils se sont fait avoir. Dans le sens où, quand ils mettent des enfants en classe Ulysse, c'est automatiquement, il va prendre 2 jours en milieu ordinaire, en classe Ulysse, et les autres jours de la semaine, ils vont l'envoyer en IME. Chose que je suis totalement contre. Ok. Pourquoi dans certains pays, je vais vraiment poser la question, dans certains pays comme la Finlande, le Portugal, l'Italie, l'inclusion, franchement, je suis épatée de voir ces pays-là, l'inclusion se fait, mais sans le moindre à-coup. Les enfants, ils sont bien entre eux. Et pourquoi à La Réunion, en France, on n'arrive pas à faire ça?
0: Mais surtout qu'il y a des personnes qualifiées, on l'a déjà entendu sur notre antenne, des AESH diplômés, qualifiés, qui ont l'expérience, mais qui ne trouvent pas de travail.
1: Donc voilà, il faudrait m'éclairer là. J'ai demandé si une inclusion, une véritable inclusion pour mon enfant. Je me dis, il y a des pays qui arrivent à fonctionner super bien quoi. Même si c'est pour faire école tous les matins, mais c'est quoi qui leur en coûte? Même si, par contre, on sait me mettre en avant ces difficultés à mon fils.
0: C'est-à-dire
1: mettre les difficultés dans le sens où la cour de récréation, ça va être le bordel, les escaliers, c'est dur pour lui. Ouais, mais et vous m'aidez pas en échange. Vous voulez juste me sucrer encore des heures.
0: Ben ça vous le savez déjà. La ESH est justement là pour effacer, enfin du moins l'accompagner dans ses difficultés.
1: Ben voilà. Mais non, apparemment non. Au contraire, on casse les yeux sur le dos de mon fils. Est-ce que vous croyez que c'est normal d'accepter ça? Ouais. Donc c'était je sais pas comment le prendre. Un gentil coup de gueule ou un petit coup de gueule, je sais pas. Mais ça ras-le-bol, en fin de compte.
0: Ouais, et on peut comprendre votre ras-le-bol, et je pense même que vous n'êtes pas la seule dans cette situation.
1: Ben, je sais pas, hein, que s'il y a d'autres parents. Et en, de plus, j'ai un nouveau titre aussi. Je suis maman solo de deux enfants, dont un autiste. Mais je suis aussi présidente d'une toute nouvelle association.
0: C'est-à-dire?
1: J'ai une petite association aussi pour tous les handicaps invisibles. Avec tout ce qu'ils traversent, oui, ben, j'ai décidé aussi de me lancer. Parce que ben, j'ai pas énormément été soutenue ben, par d'autres associations qui sont connues. Mais voilà quoi, j'ai envie d'essayer de monter aussi en créneau. Et de faire comprendre que même si je suis présidente d'une petite association, ben, je reste pas les bras croisés. Et hier, je suis satisfaite de voir, en tant que nouvelle petite association, j'ai même pu aider une maman à obtenir des choses pour sa fille qui a un trouble de l'attention important. Elle aussi dans son établissement, elle est dans un collège, et franchement cette petite, oui quoi, elle subit aussi du harcèlement
0: en plus.
1: Donc on a réussi, on a obtenu, et maintenant ils vont surveiller. Non, je peux vous jurer, j'ai réussi quand même. Je me dis pourquoi je réussirais pas pour mon enfant. Qu'est-ce qui se passe, qu'est-ce qui manque? Je fais tout dans les règles, je fais que des mails, des courriers écrits au rectorat, au PIAL, et aucune réponse. Ils veulent tous vraiment que nos enfants ils aillent dans les foyers. Ils ont aussi le droit d'être dans la société.
0: Ben, surtout que les lois existent justement pour permettre, notamment aux enfants autistes, eh bien, d'intégrer un établissement scolaire comme les autres marmailles.
1: Voilà, et ça ne se fait pas. Ils veulent obligatoirement l'ULIS, l'IME, le CET. Attendez, mais on va où? On va où? On est en 2026. La loi, elle date de quand? Pareil, j'ai écouté la Conférence nationale du handicap. Ah, mais ça me sort des yeux, quoi. Rien n'est fait pour l'île de la Réunion. Qu'est-ce qui se passe?
0: En tout cas, madame, si des parents veulent bien... veulent bien intervenir également, peut-être que des solutions existent justement pour votre marmaille et puis pour les autres qui se retrouvent en difficulté. J'interpelle aussi les personnes diplômées, ESH diplômées, nous dire un petit peu dans quelle situation elles se trouvent, puisque déjà entendu sur notre antenne qu'elles sont au chômage pour certaines d'entre elles, et qu'elles ne trouvent pas de travail. Alors que vous dites qu'il y a un problème de recrutement, c'est quoi? C'est un problème de fonds, d'argent, de...
1: Je sais pas. Et je vous dis honnêtement, là, j'ai vu en métropole, ça se fait en ce moment. Si je vous dis qu'il y a des parents en métropole, étant donné qu'il y a aussi, soi-disant, le problème de recrutement en métropole d'AESH, il y a des parents qui ont commencé à payer des AESH, écoutez bien, pour même pas 16 heures par semaine. Et ça coûte vraiment cher. C'est quasi 600, 700 euros.
0: Wow.
1: Alors que nos enfants, ils ont 24 heures, 20 heures. Qu'est-ce qu'on fait? On va vraiment, on mange plus, nous. Déjà, ici, à La Réunion, la vie, elle est chère. On va plutôt manger.
0: C'est la goutte qui fait déborder le vase. Madame, merci en tout cas pour ce témoignage. Et j'espère qu'on aura des réponses de la part des autres mamans, des autorités aussi. Et pourquoi pas des personnes diplômées nous dire justement qu'est-ce qu'il serait bon de faire et comment agir.
1: Super. Ben, merci beaucoup.
0: Merci à vous. Et n'hésitez pas à revenir vers nous si jamais vous avez d'autres réponses à apporter ou d'autres difficultés.
1: Voilà. Si d'ici la semaine prochaine, je n'ai pas de réponse, je vous rappellerai pour vous tenir au courant.
0: Merci beaucoup, madame.
1: Merci. Bonne journée à vous.
0: À très bientôt. Au revoir. Manque d'AESH n'est pas la première fois qu'on en parle. Il y a quand même une réalité, c'est qu'il y a des marmailles qui sont mis de côté. C'est le cas de son marmaille et cette maman n'est certainement pas la seule. 02 62 99 12 00. Vos avis, vos réactions, vos témoignages et peut-être des solutions aussi. Freedom, allô?
2: Allô, oui.
0: Oui, bonjour.
2: Oui, bonjour. Je suis à l'antenne, là?
0: Oui, madame, en direct.
2: Voilà. Moi, je voudrais intervenir au niveau de deux choses. Après, je viendrai chez la maman. Mais déjà, au niveau de la Ligue de
0: football.
2: Lyonnaise de football. Voilà. Moi, je trouve ça complètement inadmissible. on est aujourd'hui, on sait aujourd'hui que quand même le sport est quand même un fervent, un fer de lance pour diminuer un petit peu la délinquance et tout ça, quand on voit tous ces jeunes qu'on va priver pour des magouilles internes, qu'on va priver des parents qui se suent au travail pour pouvoir donner une, pour payer une licence, qui n'est pas donnée, des maillots, des crampons à ces jeunes, et même aux seniors, hein. Mm-hmm. Voilà. Et qu'on se retrouve dans cette situation-là, franchement, c'est inadmissible. On est en train de tuer le football ici à La Réunion. On est en train de tuer une activité sportive pour les enfants. Qu'on dise qu'on aime ou qu'on n'aime pas le football, on sait que c'est un sport et c'est un des sports les plus fréquentés.
0: Ah, totalement. Voilà. Là-dessus, on est d'accord.
2: Donc, voilà. Donc, aujourd'hui, on est arrivé là. Je comprends pas. On est en train de soigner les égos des gens. Voilà. C'est que des égos. C'est une bataille d'égo. Et c'est toujours les petits. C'est toujours ces clubs. Ces petits clubs qui essaient de s'en sortir. Même les plus grands aussi, hein, qui vont être en difficulté. C'est toujours ces jeunes. Voilà. Ceux qui aiment le sport. Ceux qui aiment le football. C'est tout ça qui participe des situations d'égo. Moi, je trouve ça inadmissible. Ouais. Que ça arrive comme ça, dans un milieu de championnat, où on met tout le monde sur la touche, d'accord, avec le sourire, parce que ceci ou, pas, ou parce que cela. Mmh. Et malheureusement, ici à La Réunion, c'est que ça.
0: En tout cas, madame...
2: Je suis désolé, je suis dégoûté, on marche que sur des magouilles ici à La Réunion.
0: Mmh. Je vous invite à patienter un instant, puisque vous souhaitez intervenir sur un autre sujet. Je vais d'abord du côté de Sainte-Rose. On va tout de suite retrouver notre correspondant, Fredo Rivière. On rappelle que depuis quelques jours déjà, nous sommes sans nouvelles de Jean-Paul Aimé. Et nous avons Fredo Rivière sur place. Bonjour Fredo.
3: Bonjour Francky, bonjour à tous.
0: Alors, il y a un petit peu de vent, si vous pouvez vous mettre un petit peu à l'abri du vent, s'il vous plaît, Fredo.
3: Alors là,
0: ça va être compliqué.
3: C'est ça. Alors, je vais me mettre un petit peu derrière.
0: Ouais.
3: On va avancer derrière, alors je vais me déplacer.
0: Merci beaucoup, Fredo.
3: Parce que là, je suis en plein dans le vent, mais là maintenant, ça devrait aller pour vous.
0: Ça va mieux, ça va mieux. Allez-y.
3: Ça va mieux, parce que c'est vrai, j'étais en plein dans le vent. Alors, je veux voir avec Dimitri. Alors, nous sommes toujours ici sur le lieu où Jean-Paul est parti disparu. Une disparition inquiétante depuis lundi matin. Alors, il y a des recherches lundi, puis par la suite, bon, il n'y a pas grand-chose. Sauf que mardi après-midi, Dimitri, le frère de Jean-Paul, est intervenu sur nos ondes. Et apparemment, ça bougeait un petit peu. Alors, Dimitri, bonjour. Est-ce que depuis quelques jours, ça bouge un peu les recherches ici?
4: Oui, ça commence à rebouger parce qu'hier, on était reçu avec le préfet, tout ça. Avec les cross et le chef des commandants des gendarmes, tout ça. Et on a discuté de ça, on dit, ben, il faudra retrouver le corps de notre frère, tout ça, il faut mettre des moyens, tout ça. C'est à partir de là, je vois qu'il recommençait à bouger un peu. Quand on était arrivé sur le site hier, il y avait les gendarmes, les pompiers, il y avait les drones, tout ça, en train de faire le recherche. Ben, après ça, ben, on n'a pas de nouvelles. Ben, ce matin, je suis sur le site avec, ben, la famille, ma sœur, tout ça. Et le policier m'a téléphoné, là, il dit, normalement, il doit revenir avec le drone. Et apparemment, aussitôt qu'il ben, il vient dans la journée, si le temps est plus ou moins calme, il doit mettre les drones qui passent sous l'eau, en fait, hein, ben, pour faire au moins le recherche pour retrouver mon frère.
3: Ben, oui. Je demande à ça, c'est aussi par le préfet, par le sous-préfet, par
4: le cabinet directeur du préfet. Oui.
3: Ça dit où?
4: Ben ça, on a discuté tout ça parce que ben Mohamed Aimé n'est pas trop content aussi parce que ben l'arrêt de recherche depuis lundi soir m'a dit qu'il n'y avait pas de nouvelles. Après, nous, on commence à bouger sur les radios, tout ça, la cause un peu. Là, on commence à bouger un petit peu. Après, il y en a, ben, connaît de la famille, tout ça ici, comme il connaît un petit peu, ben, il a fait un mail, tout ça, on l'a envoyé directement pour le préfet. Et mercredi soir, à partir de 7h, 8h, comme ça, m'a dit le secrétaire du préfet. Mais ça, il a fixé un rendez-vous pour moi hier, et rapidement, et ben, après, nous allons discuter de ça.
3: Tous les jours, bien sur le site, ici.
4: Oui, ben, comme des autres, ça, mon frère, pour nous essayer de manière, retrouver au moins son corps, ben, au moins pour nous faire notre deuil, hein. Ben, parce que c'est pas facile ici pour moi, ni là tous les jours, hein, moi aussi, je travaille. Ben, après, je souhaite que, ben, il retrouve mon frère.
3: Là, ce matin, les recherches doivent reprendre, c'est bien ça.
4: Normalement, comme les gendarmes m'ont dit à moi, je dois revenir avec les drones, tout ça. Mais là, pour l'instant, ben, il n'y a pas personne. Ben, ah. Merton.
3: Moi, attendu à vous, sur Freedom mardi après-midi. Où pense votre intervention sur Radio Freedom mardi après-midi? Quand vous dites qu'il faut le préfet bouge, tout le monde bouge, où pense que votre intervention a fait bouger les choses?
4: Ben, mais pense, oui, parce que sinon, ça n'avait pas de nouvelles. Ben, comme on a causé un peu sur le radio, tout ça, ben, la donne à nous un petit peu, comment ça? ça fait bouger un peu le truc, quoi. Et puis, on a pu recevoir à nous pour cette manière retrouver le corps de mon frère. Ouais, là, ce matin, pas du voir que là, il commence hein, les recherches. Non, pour l'instant, on n'a pas de nouvelles pour les recherches. C'est moi l'appel à moi pour dire à moi comment que, aussitôt la mer qui vient calme, il y a une équipe esprit vient pour mettre le drone dessous, sous de l'eau pour regarder si trouve mon frère.
5: Comment on trouve la mer ce matin? Est-ce qu'elle est calme? Comment il est?
4: Ben, l'ami voit recommencer, recalmer un petit peu. Près de mardi, mardi le 31 un petit peu quand même déchaîné. Mercredi, pareil. Ben là, pour vendredi matin, il voit commencer à calmer un petit peu là. Ben, j'espère, ben, tout cœur, que, ben, la mère va baisser, moi, retour le corps, mon frère, au moins.
5: C'est votre sœur,
4: ouais. Ouais, c'est ma grande sœur, oui.
5: C'est votre grande sœur. Oui. Elle aussi, là, à vos côtés, elle vous soutient aussi.
4: Ah, tout le temps, ben oui, mais tout ça, ben, pour nous soutenir, nous. Vous comprenez? Ben, nous les malheureux, mais nous reste toujours soudés, nous.
5: Et je sais pas, il venait souvent à la pêche, là, mais c'est la première fois, il vient pêcher un petit carré de poisson.
4: Mais ça, pas dire où tout le temps, il vient à la pêche, mais il connaît un petit peu le site Saint-Rose, les rivières de Rose, Saint-Anne, c'est un peu partout, tu vois. Avec son petit camarade-là, tu aimes la pêche, c'est un plaisir, tout lui, ça va? Ben, tu aimes ça, tu ouais, ne sais pas trop le faire. Mais Yann, il là, ben, il pense que, comme le camarade de nous, il a un vagabond. Ouais.
5: Je suis avec la sœur, madame, un petit mot rapidement pour nous. Dans quel état où il est depuis lundi, où est là? La fatigue a fait prendre un peu de chien, comment il tient le coup même? On a espoir qu'on va retrouver son corps dans quelques jours ou demain.
6: Ben, on garde espoir, on n'a pas le choix de toute façon. C'est la seule truc que l'on veut, ben, que nous retrouvons son corps pour faire son deuil. Et ben, voilà. Et on garde espoir, mais voilà, on est là depuis tôt le matin, on part à 18h le soir, et ben, on n'a pas le choix. Et après, on a de la vie d'hier aussi, on a notre famille, nos enfants, et il n'est pas facile de gérer tout ça. Et voilà, après, on va passer sur la radio pour dire notre coup de gueule aussi, pour faire entendre les autorités que ben, la famille, elle est là, elle est tout seule. Ben, les choses, ils bougent pas. Et après, on était reçus vraiment par, voilà, le directeur du cabinet, qui a nous remercié à lire, que les choses étaient faites vite fait. Et les choses qu'il a promis à nous, ben, il nous voit qu'elle a été mise en place. Parce que, en sortant du cabinet et arrivé sur le tas des lieux que l'arrive de l'accident, entre guillemets, ben, les choses étaient déjà mises en place. Les dispositifs étaient déjà là sur place pour nous, mais déjà étant là, nous étions rassurés. Et après, il y avait le commandant Valvédère aussi, ben, nous remercier à lui, des choses que, il booste un peu, des choses aussi de sa part. Il y avait une équipe qui est partie vers Saint-Philippe, une partie vers Saint-Rose. Ben, il rassure un petit peu la famille qu'il voit que vraiment, on a des trucs qui bougent maintenant. Et après, voilà, l'état de la mer, il permet pas aussi, ça nous comprend. Et voilà, l'évolution, ce que cela dit à nous, les dispositifs que ça va mettre en place, nous voit que maintenant, il commence à faire vraiment. Et voilà, nous remercie vraiment, ben voilà, les gens que la nuit aide à nous un petit peu, les soutiens à nous et surtout la famille. On ne sait pas citer les noms parce qu'il y a trop. Et puis les pêcheurs, les plongeurs de Sainte-Rose. Nous connaissons plus trop le nom, mais en tout cas, ben voilà, c'est eux qui fait bouger ça et ça palette à nous tomber. C'est l'été qui joue alors avec nous. Et si nous n'aurions pas bougé de notre côté et crié sur les antennes, sur les réseaux sociaux que, ben là, voilà, la famille en détresse, ben essaye de bouger un peu les autorités compétentes, mais n'aurait rien fait. Mais maintenant, nous voit que, ben voilà, nous avons des contacts là, personnels avec le bon chef, le commandant, tout ça, mais il passe pas par n'importe qui, il vient directement vers nous. On a les informations, il vient directement vers nous, et c'est nous qui l'a dit à nous, ben, c'est dommage que lundi, les informations n'ont pas passé comme il fallait. Et ben voilà, c'est fallait la famille était derrière pour booster un peu, prendre des rendez-vous, et voilà.
5: Là, les recherches vont reprendre d'ici une heure ou deux.
6: Voilà, nous attendons. Normalement, il avait dit qu'il y avait un dispositif aujourd'hui des drones et tout ça. Ben, nous attendons. On ne connaît pas qui l'heure, la pas de nous l'heure, mais nous, on est déjà là depuis 5h du matin. Ben, nous attendons, ben, les autres venus et puis les recherches, ben, qu'ils recommencent. Et nous essayons de faire de l'autre côté, ben, les recherches tôt le matin pour voir si sur le site, il n'y a pas un truc, voilà.
5: Bon courage à ça.
6: Ben, merci beaucoup.
5: Merci. Bon courage à ça. Voilà un point ici, Francky, concernant les recherches qui doivent reprendre dans la matinée.
0: Merci beaucoup, Fredo. Merci. Bien sûr, hein, vous qui êtes sur place, vous avez la priorité dès que vous avez des informations à transmettre. Merci encore.
5: Tout à l'heure, merci Francky.
0: Fredo Rivière, notre correspondant, je vous rappelle, qui se trouve là du côté de Sainte-Rose, là où justement on a signalé la disparition de Jean-Paul Aimé depuis lundi matin très tôt. 02 62 41 51 51 également si vous souhaitez réagir. Madame, merci beaucoup d'avoir patienté, restez avec nous dans quelques instants. Je vous rejoins maintenant, pardon, et dans quelques instants, la suite des appels. Allô, madame?
2: Oui, allô, oui. Ben, en tout alors, cas, bon courage à la famille.
0: Oui, voilà, c'est difficile pour eux, effectivement.
2: Par une radio, pour qu'on s'occupe même de l'humain, c'est incroyable. C'est incroyable le monde dans lequel on vit. Que ce soit aujourd'hui, que ce soit, ben, comme je dis, hein, une activité pour les enfants, une activité sportive, que ce soit un truc, ben, on est toujours, on a, si on n'est pas quelqu'un de reconnu, quoi que ce soit, toujours on est en train de galérer. Ça va continuer jusqu'à quand? Je sais pas. Mmh. Je peux pas se, peut-être réagir à un moment, je sais pas. Mais bon, on en est là aujourd'hui. Donc voilà ce que je disais pour le football. Pour moi, c'est inadmissible ce qui arrive. Et après, je voulais réagir parce que bah, moi, j'ai bien connu dans le milieu des AESH. Je ne suis pas AESH. Hein.
0: Oui, mais oui. Enfin,
2: je connais aussi beaucoup ces difficultés de l'année dernière parce que j'ai vu des AESH qui ont des familles pas possible, où ils passent plus de temps à changer de d'école et trucs, parce qu'on leur donne 2 heures dans une école, 1 heure dans l'autre, 1 heure dans l'autre, et trucs. Je sais pas c'est qui gère. Et aujourd'hui, avec... je pense que cette fin de contrat avec a très bon dos. Je suis désolée, je quand même, non, je me suis tue, mais à très bon dos. Mais alors là, mais très bon dos, hein. De dire partout, ouais, bon, ben, les contrats avec, on a plus rien, on a plus les trucs. Je suis désolée de le dire. Il y a une réalité qui passe. Et moi, je ne parlerai pas là de mon cas direct, mais j'aurai peut-être l'occasion d'y revenir. Moi, en tout cas, ce que je sais, c'est que je suis pas contre APEC, mais je sais.
0: Oui.
2: On a des gens aujourd'hui, peut-être que on utilise un petit peu ces contrats à des fins que tout le monde connaît, hein, bah, sur des promesses électorales ou
0: des fins politiques, voilà. Vous voulez dire. Mmh.
2: Voilà. L'anticipation n'a jamais été faite. Ce sont aussi des gens, la plupart du temps, qui n'ont jamais travaillé avec des enfants, qui ne sont pas formés pour, etc. Je suis d'accord que non, tout le monde a besoin de travailler, mais moi, pour moi, c'est juste des pansements qu'on est en train de faire. Or que dans un service comme des écoles, etc., on a besoin de pérennisation de l'emploi. Je suis désolée, ce n'est pas une facilité. Hein. C'est vrai qu'on se retrouve dans un milieu où c'est pas facile. Hein. Il y a les parents, l'enfant fait un petit moment, il y a les parents qui interviennent. C'est quelquefois deux collectivités. Je veux dire, c'est un partenariat entre deux. Comment dire ça? Entre souvent le service public et l'éducation nationale,
0: oui.
2: Qui n'est pas facile à gérer souvent par le personnel.
0: Oui, mais alors, quand même, la question aujourd'hui, c'est ben comment font les parents? Parce que vous avez pu entendre cette dame-là.
2: Voilà. Mais monsieur, on va toujours trouver de grandes explications. D'accord? On va dire, ouais, mais il n'y a plus. Ah, ben ça, tout le monde va dire, il n'y a plus. Les solutions, on ne trouve pas. Les solutions, il ne faut pas trouver. Personne ne fera l'effort. Parce que les solutions, c'est simple. C'est, ben, à un moment, il faut embaucher les gens. Et ben, ça pose toujours problème, vous voyez. Toujours, on revient à dire, oui, il manque. La population se contente de contre-APEC. Ben, on avance comme ça, et puis on fait comme ça parce qu'on nous donne rien, parce qu'ils ont rien d'autre, parce qu'il faut bien manger, parce qu'il faut bien, voilà. Si on est dans les bons souliers, ben, tant mieux. Si on n'est pas dans les bons souliers, ben, on passe à côté. Mais c'est comme ça passe, hein. Mm-hmm. Et ça ne change pas et ça dérange pas. Ça leur dérange pas, en tout cas.
0: En tout cas, il faut que ça bouge, hein, ça c'est sûr et certain.
2: Voilà.
0: Madame, merci en tout cas.
2: Je vois pas bouger, monsieur.
0: Oui, c'est le constat, bien triste constat que l'on fait.
2: Et malheureusement, les parents seront toujours victimes, et ces parents d'enfants porteurs d'handicap, les pauvres, je les plains. C'est vrai que, c'est un enfant, c'est un être humain comme tous les autres enfants, qui demande plus d'attention, donc il demande souvent un personnel attitré, je vais dire, auprès d'un enfant, et ça... aujourd'hui on se retrouve là-dedans. Moi, le service public est en train de mourir à petit feu, tout le monde regarde et tout le monde sourit.
0: Madame, merci beaucoup de votre intervention. Voilà. Et c'est bien le triste constat.
2: Je dirais.
0: C'est bien le triste constat que font certains de nos auditeurs, la fin du service public, hein, on en avait parlé la dernière fois. Vous pouvez bien sûr réagir et peut-être apporter des solutions. Quelles solutions, justement? On parle d'embauche. Alors pourquoi on n'embauche pas des contrats PEC à la place des AESH? Il n'y a plus de contrats PEC, hein, comme vous l'avez compris, on en a parlé il y a

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8: Freedom 02 62 99 12 00. On va tout de suite rejoindre Nadine sur notre antenne. Nadine, bonjour. Allô? Nadine, est-ce bonjour. Que vous nous... Oui, bonjour Nadine.
9: Bonjour.
8: Nadine, vous recherchez la fille de votre cousin, c'est bien ça?
9: Oui, bonjour.
8: Oui, bonjour Nadine, vous m'entendez bien? Ah, on l'a malheureusement perdu. On va essayer de la rappeler, Nadine, puisqu'elle souhaitait lancer un appel justement sur notre antenne. On la retrouve dans quelques instants. En attendant, on continue avec vous. 02 62 99 12 00. Freedom, bonjour. Allô?
10: Allô, bonjour.
8: Oui, bonjour.
10: Mes téléphones tous ces matins, le convenant Grand Moment.
8: Oui.
10: Et qu'est-ce que le Cosmant Grand Moment en fin de compte?
8: Alors, le Cosmant, c'était Corbis.
10: Oui, Corbis, c'est pas Corbis. Nous, ici, dans le Sida, nous, tu dis Kounis, nous. Ah, oh, mais Kounis, c'est maman, ouais. On te dit comme ça.
8: Ouais.
10: Kounis. Ouais, le Kounis, le Cornis, comme ça, tu dis, ah, ça allait comme Kovéatia, ma amie, ça, les Naïdi, Kovéatia, les Naïdi, les boussons, les Naïdi, la plaque. Et nous, dans le Sida, tu dis Kounis. Ah, mais Kounis, ah, oh. Après, nous, un petit mot aussi, moi, pour dire, oh.
8: Oui.
10: Et guette ça, la nuit du grand matin devant la boutique du Paris, Tilampewe. Vous connaissez quoi un Tilampewe?
8: Il travaille avec un Tilampewe?
10: Non, guette le grand matin, il est devant la boutique. Guette ça, il est pareil un Tilampewe.
8: Il est pareil, pardon, il est pareil un Tilampewe.
10: Oui, il est pareil un Tilampewe. C'est quoi un Tilampewe, vous connaissez?
8: Non.
10: C'est un Tilampewe, ça, guette là, grand matin. Il est devant la boutique, comme là, il dit, guetta, hein, sans baigner. Il le entend, il dit, Tilampewe.
8: Oui, et du coup, qu'est-ce que ça veut dire par là? Excusez-moi, mais elle est pas dans le.
10: Oui, mais il est difficile pour comprendre. Ou un Tilampewe, là?
8: Oui.
10: Gramouna, comme tu es ça dans le champ avec lui, il dit, guetta, grand matin, là, on va travailler devant, mettre dans notre main, là, il n'y a pas rien, Tilampewe, devant la boutique, là. Il dit, encore, pour mettre mon électrique, papa, c'est quoi un Tilampewe? Un Tilampewe, tu dis, oh, un sans baigner, il lui fait travailler grand matin devant la boutique.
8: J'ai l'impression que m'avait toujours décalé, là. Et qu'est-ce que ça veut dire, alors? Excusez-moi, il n'y a sans baigner, c'est ça, on veut dire?
10: Voilà, un Tilampewe, dans le temps, tu dis, guette un Tilampewe devant la boutique, un Tilampewe, ça veut dire un sans baigner, avant, tu dis ça, nous.
8: Et c'est quoi un sans baigner? On va continuer, parce que.
10: Il baigne pas, grand matin, il est pas fait un bain, il dit, au lieu de faire une activité, il arrive devant la boutique, il y a pas rien, un Tilampewe, un sans baigner, il y a au grand matin, au grand, c'est le boussac, la boutique, au lieu, il aura, c'est fait, il y a maintenant, ou bien, au pas rien, un Tilampewe, un sans baigner.
8: D'accord. Ok.
10: Oui, Gramoun, avant, tu dis à moi ça, et Francky. Francky?
8: Oui, ben, moi, là, mais, monsieur, ouais, t'es pas la moindre écoute.
10: Ça dit, ouais, non, comment là, à moi-même, ça a dit, un coup, comment là, dit, oh, mon, si moi, mi temps, si vous, à Paris, jusqu'à les autres, personne n'a pas connaître tes couilles, hein?
8: Ouais, possible, oui.
10: Et en fin de compte, qui l'est dans les studios avec vous, collègues?

0: Oui.
1: Et par exemple, hein, on arrive grand matin dans le studio des autres collègues, hein,
0: oui.
1: nous voit la station, les ça, nous dit comment t'es, ah ouais, balier pour où, un hein, balier pour moi. Où te sommes-tu, moi, mi monte où? Ouais, nous ferme la station ensemble.
0: Ah, monte-tu, moi, mi monte où, c'est Annie, ça va vers l'autre.
1: Oui, voilà, nous ferme la station ensemble. Dans les deux sens, on peut dire la phrase, monte-tu, moi, mi monte-tu, mi monte-tu, moi. Où te sens-tu, moi, mi monte-tu, ou bien ça, où te sens-tu, moi, mi monte-tu, ou dans les deux sens, on peut dire la phrase.
0: Ok. Ben là, la partie droite, loin, effectivement. Pour faire un travail ensemble, allons dans le même sens pour se rejoindre. Mais monte-tu, moi, ou te sens-tu, ou. Ok.
1: Oui, oui, dans le même sens. Même rien quand, dans les deux sens, on peut dire la phrase, monte-tu, n'a un petit dit l'escabeau, n'a un petit dit pantalon, médité, mais ça va nous monter, ça va pas au veille, oui.
0: Ben, impossible, hein, Nena, effectivement, ça va pas au veille. En tout cas, monsieur, merci. Merci pour le psychosement.
1: Et après, nous n'avons qu'un autre encore.
0: Alors, nous terminons, parce que nous avons un appel important à passer. Oui. Ah ben, m'y préfère. Merci en tout cas. Monte-moi, mi-tsensu, on va essayer de retenir ça. On a retrouvé Nadine qui justement voulait lancer un appel puisqu'elle est donc à la recherche de son cousin, de la fille de son cousin, pardon. Nadine.
2: Oui.
0: Vous nous entendez bien?
2: Oui.
0: Oui. Alors du coup, vous êtes à la recherche de la fille de votre cousin?
2: Oui, comme il est décédé ce matin à Saint-Benoît.
0: Ah oui, ça sa condoléance à vous, Nadine.
2: Merci. Il habitait à Cité Perdue à Saint-Clotilde.
0: Oui.
2: Sa fille s'appelle, son petit nom, c'est Fifi, je crois.
0: Mm-hmm.
2: Et comme on n'a plus de nouvelles d'elle, ben, c'est pour lui dire que c'est Joseph Ivrin, son père est décédé ce matin.
0: Oh,
2: elle peut me rappeler à mon numéro, en fin de compte.
0: Bien triste nouvelle, effectivement. Vous dites que lui, il est décédé du côté de Saint-Benoît, c'est ça?
2: Oui, oui, à l'hôpital.
0: D'accord.
2: Et ben, je voudrais que si elle m'entend, de me contacter au 06-93. 52, 13, 30. Je suis la cousine aussi, hein.
0: Oui, oui, vous êtes... bah oui, si, c'est la fille de votre cousin, donc oui, effectivement. Donc elle, elle s'appellerait... Enfin, son petit nom, ce serait Fifi.
2: C'est Fifi, oui, oui.
0: D'accord, vous n'avez pas son prénom
2: Non, non.
0: D'accord.
2: Mais même si la maman, elle, maman m'entend aussi, c'est elle qui m'appelait.
0: La parce maman de lui, Fifi la...
2: Oui.
0: Oui,
2: parce que comme lui, il avait la famille, mais ça ne fréquentait pas, en fin de compte.
0: Hum mm-hmm.
2: Ben, il y avait moi et puis sa belle-sœur, on va les voir pour occuper, en fin de compte.
0: Oui, oui, oui.
2: Pour retirer le corps à l'hôpital, tout ça, faire les démarches.
0: D'accord. Bon, en attendant hein, que vous... Oui?
2: Si jamais elle est à l'écoute, si elle est toujours à La Réunion, en fin de compte, on ne sait pas si elle est en métropole,
0: mm-hmm.
2: Ben, on va faire tout le nécessaire pour lui, alors.
0: D'accord.
2: Il n'y a personne.
0: Voilà, en attendant que vous démarrez vous les démarches, on lance cet appel à sa fille, Fifi. Lui, c'est Joseph Ivrin.
2: Oui, j'avais 69 ans. Hein.
0: D'accord. Bon, je rappelle votre numéro de téléphone, Nadine, 06 93 52 13 30.
2: Oui, c'est ça.
0: D'accord.
2: De toute façon, après, on va vous rappeler pour l'heure le communiquer.
0: D'accord, c'est bien noté, Nadine.
2: Merci. Voilà, merci beaucoup.
0: Courage à la famille et sincères condoléances.
2: Merci, merci.
0: Merci, à très bientôt. Au revoir. Voilà, peut-être que vous connaissez Fifi, la fille de Joseph Ivrin, qui est décédée ce matin à l'hôpital de Saint-Benoît. Si tel est le cas, laissez-lui ses coordonnées hein, pour joindre sa cousine, la fille de son cousin, pardon, le 06 93, donc 52 13 30. Freedom 02 62 99 12 00. La suite de vos appels. Freedom, bonjour. Allô?
3: Oui. Il n'y en a pas un qui pourrait m'emmener à la gare, s'il vous plaît. Merci.
0: Excusez-moi, pardon.
3: Oui, attendez. Allez, ça stop. Oui, allô, bonjour.
0: Oui, bonjour.
3: Bonjour, c'est monsieur Francky.
0: Oui, en direct, oui.
3: Alors, c'est monsieur Saïd, le non-voyant.
0: Oui.
3: Et je dois aller à la gare demain.
0: Oui.
3: Et est-ce que je pourrais avoir une personne, un Freudomien, à Petit Saint-Pierre, 50 Petit Saint-Pierre, qui pourrait m'emmener au moins à la gare, s'il peut, ou alors il peut m'emmener en ville. Ce serait plus facile pour moi.
0: Oui, mais vous dites être non-voyant, Saïd.
3: Voilà, voilà.
0: Oui, c'est délicat, ça, cette histoire de vous emmener.
3: Après, moi, je peux me débrouiller à la gare, hein.
0: Ouais, ouais.
3: Oui, parce que j'ai des gens qui vont... Parce que je suis attendu à la gare. Et j'ai un accompagnateur qui m'attend.
0: Ah, d'accord, voilà, vous me rassurez, parce que je me dis, on vous dépose quelque part, et comment vous débrouillez après
3: Ouais, après, l'accompagnateur, il m'y récupère.
0: D'accord, d'accord.
3: Voilà.
0: Mais expliquez-moi quelque chose, là, Saïd, excusez ma curiosité, mais étant donné que vous êtes non-voyant, il n'y a pas justement un accompagnant qui peut venir vous récupérer à domicile?
3: Ils travaillent tous chez moi.
0: Pardon?
3: Ils travaillent tous.
0: Comment ça, ils travaillent tous chez vous? Ça veut dire quoi, ça?
3: Ils vont tous au travail.
0: Ah, d'accord, pardon, j'ai pas compris. C'est pas qu'ils travaillent tous chez vous, mais tout le monde autour de vous travaille.
3: Ils sont tous au travail, et moi, c'est pour aller à une activité.
0: Ah.
3: Et comme j'ai réservé le car jaune.
0: Oui, oui, oui.
3: Un accompagnateur pour qui me récupère à la gare. Et après, il me récupère à la gare. Et dès que le car il est là, il me met dans le car, et après, il me récupère à la destination.
0: C'est quand même une demande qui m'inquiète, hein. Je joue le jeu, Saïd, hein. Il n'y a pas de souci. On va lancer votre appel. Mais
3: je vous explique.
0: Non, mais justement, vous m'expliquez. Mais ce que je n'arrive pas à comprendre, c'est avec, les organismes qui existent, vu que vous êtes non-voyant, que vous devez participer à une activité, il n'y a pas une prise en charge depuis le domicile?
3: Non.
0: Ah bon? Et c'est normal?
3: Ben oui, c'est normal.
0: Ah ouais, d'accord.
3: Je connais le quartier, en fait. Hein?
0: Vous connaissez le quartier, mais aller jusqu'à la gare, c'est plus compliqué.
3: Ouais, mais c'est la première fois que j'appelle pour aller à la gare.
0: Ah, d'accord. Et vous êtes du côté de Petit Saint-Pierre, vous avez dit, c'est ça?
3: Petit Saint-Pierre, oui. Saint-Anne, Petit Saint-Pierre.
0: Ouais. Et c'est vers quelle gare, ça?
3: En fait, c'est pour aller à la gare de Saint-Benoît.
0: Petit Saint-Pierre vers la gare de Saint-Benoît. Alors, Saïd, ce qu'on va faire, une exception, bien sûr, ce matin. Quoi?
3: Ou alors, Francky,
0: oui?
3: Ou alors il me dépose en ville, et après, moi, je prends le bus en direction de Saint-Benoît.
0: D'accord. Bon, ce sera à la personne de voir. Hein. Je n'ai pas décidé pour elle.
3: Mais après, il m'appelle, moi, je...
0: Voilà. On va faire ça. Un numéro de téléphone, voilà. Saïd.
3: Merci beaucoup.
0: Votre numéro de téléphone, Saïd.
3: mon téléphone, c'est 06
0: oui.
3: 92
0: oui.
3: 34 04 49.
0: Je confirme ce numéro de téléphone. 06 92 34 04 49.
3: C'est ça.
0: Ok. Merci. J'espère que vous aurez rapidement des nouvelles. C'est prévu pour quand? Pour demain matin, demain. Quelle heure?
3: Hein?
0: Pourquoi?
3: Demain à 7h30, il faudrait que...
0: 7h30, voilà. Il y a quand même un horaire à respecter.
3: Allez, je vous guide parce qu'il y a quelqu'un qui m'appelle.
0: Je vous laisse répondre, mon cher Saïd. Je vous dis à plus tard. C'est bizarre, ça, hein, la façon dont ça fonctionne. Hein. Non-voyant, il a une activité, mais sauf que lui doit se rendre à la gare pour prendre le car jaune. 02 62 99 12 00. Freedom, bonjour, allô?
4: Oui, allô?
0: Bonjour.
4: Bonjour. Je vous appelle justement pour M. Saïd qui vient d'appeler, là.
0: Oui.
4: Oui, est-ce qu'il pourrait pas appeler lui au SICAP?
0: Appelez. Excusez-moi, j'ai pas compris. Appelez où?
4: SICAP. C'est un service mis en place par les réseaux estivales, justement pour les personnes porteuses de handicap. Mais je sais pas si pour les malvoyants ça fonctionne aussi, mais s'il peut toujours se renseigner.
0: Bah en tout cas, si on veut parler d'handicap, il est non-voyant quand même. Hein.
4: Oui.
0: Bah oui, il est porteur d'handicap, on est bien d'accord.
4: Oui. C'est pour ça que j'ai appelé tout de suite.
0: Ouais. Comment s'appelle le service, monsieur? J'arrive pas à comprendre.
4: Esticap.
0: Esticap?
4: Oui.
0: Ah d'accord. C'est une branche du réseau estival.
4: Ouais.
0: Ok. Et vous avez déjà vous-même fait appel à ce service, monsieur?
4: Non, mais je le vois souvent sur la route et j'ai eu contact avec des gens qui l'utilisaient justement.
0: Ah d'accord.
4: Ouais.
0: Et ce service-là pourrait le prendre en charge depuis son domicile?
4: Oui, parce que ce service-là, apparemment, ils prennent les gens à un point donné,
0: oui.
4: Ils les amènent du point A au point B.
0: D'accord.
4: Et s'il faut, ils font le retour aussi.
0: Ah, génial.
4: Ouais. Mais je vous dirais qu'ils se renseignent auprès de ce service pour voir si c'est possible ou pas.
0: Auprès du réseau estival, non, mais c'est une très bonne idée, parce que quand il a besoin de sortir, si jamais il appelle pas au bon moment, c'est-à-dire la bonne personne qui pourrait l'emmener n'écoute pas la radio, le pauvre, il perd tout, quoi. Le pauvre, il peut pas bénéficier de son activité, vous voyez?
4: Du même.
0: Bon, En tout cas, j'espère que...
4: Pour ça, il faut qu'il appelle aujourd'hui même, parce que je crois qu'il faut appeler 24 heures à l'avance pour une réservation.
0: Oui, les histoires de la veille pour le lendemain, ça.
4: Voilà.
0: Ok. Ben, monsieur, merci beaucoup de votre aide. Hein.
4: Merci.
0: Merci et bonne journée.
4: À vous aussi, au revoir.
0: Les auditeurs, connaissez-vous Esticap du réseau Estival qui pourrait prendre en charge une personne portant de handicap? Avez-vous déjà fait appel à ce réseau? Merci d'en parler, hein, justement, 02 62 99 12 00. Freedom, allô, bonjour.
5: Oui, bonjour.
0: Oui, bonjour, monsieur.
5: Oui, comment allez, ça va?
0: Oui, ça va.
5: Bon, ben, on fait rien,
0: j'adore
5: rien.
0: Oui.
5: Mais quand même, on dirait.
0: Ah oui, déjà, oui, monsieur. Ça, ah, il y en a qui le temps, il faut tirer seulement.
5: Ouais, ben, ça va, c'est ce que je t'en pensais. Voilà, voilà. Alors, moi, là, ça devient un coup de gueule pour la Ligue 1, parce que, ouais, nous, là,
0: oui.
5: La Réunion, là, ne le pas comme football, en France, comme en étranger, quoi. Quand il fait match, là, il s'en donne pas là, c'est des transactions football business. À nous, la Réunion, là, on connaît que l'arrivée,
0: oui.
5: À nous, nous, le vétéran, nous, je bloque, alors, à moi, nous organiserons pas moins, me fin donne un petit camarade, à moi, un petit restaurant, on connaît, nous, la Réunion, nous, solidaire.
0: Oui.
5: Donne chacun 10 euros pour nous, faire nous tirer au pas, pour asseoir un vétéran, troisième mi-temps.
0: Oui.
5: Ben, la dernière minute, là, et monsieur était avec son magouille, qu'il fait dans, comment de la Ligue Réunionnaise de football là, mais tu allais rembourser à nous là, rembourser à nous ne tire pas à soi, tu dois faire à l'immense, on se donne pas la société peut-être, mais nous c'est à nous, nous pas demandé mon petit camarade là, tes frérots à Ada nous nous timonner parce que Gabi fait le tire pas la Ligue Réunionnaise de football dernière minute, tu comprends, et dis en direct combien les licenciés rapportent à la Réunion, s'il te plaît, dis-nous un coup.
0: C'est vrai que là ça prend un peu tout le monde de court parce que nous l'est quand même vendredi. Jour de match et veille de jour de match et avant veille également. Enfin, c'est un week-end de football quoi. Hein. Et juste à la veille, ils annoncent que ben n'a plus rien.
5: Oui, justement. Imagine, à nous tellement fait pitié bon club pour payer licence, il faut nous ramener 55 euros. Au moment où on voit quand on met le football au niveau du système, même la ligue ce qu'il fait. Franchement, mais déçu pour monsieur Tev. Il fallait qu'il laisse du dot en place. Ça va être payé, ramasse la raison tout le temps comme ça, non. Ah non. Désolé, Frankie.
0: Ben non, mais il peut comprendre, monsieur. C'est, c'est justement les licenciés, les vétérans comme vous, qui peuvent réagir, que l'on est en mesure de réagir, parce que vous êtes les concernés, quoi.
5: Ben oui, nous finissons organiser un petit repas, tout, nous finissons payer un petit camarade, un petit restaurant, soit le restaurant, pardon, mon Dieu, hein. Ben, je fais que l'aller, quoi, moi. Et là, il y a nuit la soir, nous, quand il fait bien ça, on a eu le timon et nada, allez. Ben, elle est baissée, quoi. Voilà. Il faut nous dire, mais il n'y a pas le prix d'un rembourse, non. Ok, merci. Hein.
0: C'est un peu quelque part exprimer sa colère. Merci monsieur également. Ouais. Peut-être d'autres réactions justement, hein, puisque vous l'avez compris, n'ayant plus de responsable légal à la tête donc de la Ligue Grenadaise de football, eh bien il n'y a pas d'activité ce week-end, pas de football ce week-end. Hein, qu'en pensez-vous? 02 62 99 12 00. Ouais, ça vous change un petit peu votre décor ce week-end. Allô?
6: Bonjour monsieur Franck.
0: Oui monsieur, bonjour.
6: Oui, et les histoires à la Liga, les impressionnants, les inquiétants quand même. Hein, hein? Et, même quand on va dans le comté, s'il a fait comme la Réunion là, hein, Bouglan n'a plus d'espoir 40 ans, à lui-même qui gère ça, à lui-même. Et lui comprend, pas moqué, mais c'est pas possible. À chaque fois, il y a un problème de mettre une grosse situation comme ça là. Il pense d'avoir un détournement d'argent encore. Le Bouglan riche à Zod, il en gâte tout le même petit licencié là. Et là, d'autre manière, coupe les affaires, il dit comment il y a un problème. Mais c'est que le problème, non.
0: Mais c'est ce que M. Adjaou, en dehors du détournement d'argent supposé qu'on vient de faire, Nena, il demande tout simplement la mise en place d'intérim. Comme ça, en fait, l'activité continue. Il n'est pas possible, ça. Il fait pas ça. On a intérim dans tout le domaine à cause. Pour la Ligue Réunionnaise de football, là, pour intérim.
6: Non, mais la preuve, Francky, il est là encore, la magouille encore. Bouglan, il a 40 ans, ça, elle est là. Hein? Le Bouglan, en tenant riche, Ali. Après, tu dis comme ça, il a problème dans toutes les affaires, ceci, cela. Arrête de tourner, mais elle enquête là-dedans, allez fouiller un peu, allez garder un peu aussi. La donnée est malversation. Tu voles l'argent, c'est mon l'État. Il y a une bonne subvention à la Fédération Française de football. Mais Dieu, franchement, on voit de bonnes affaires, comment on entend ça, là? À outiller ça, on sait, ou autre, j'ai un petit football, fait une petite affaire. Mais le Bandbouk, là, il y a que volé. Il y a que une grosse affaire, comme un détournement. Détournement, il y a que, franchement, mais comme on entend ça, là, Mais à mon ami, ils n'iront pas dans nos caisses. Pas me fait mon sport, moi, tout ça, il n'y a pas besoin de cotiser, il n'y a rien,
0: mais. Mais non, mais c'est, monsieur, oui, c'est une bonne idée. Mais, mais pour ça que les dedans. Ah, ou les pas dedans, ah, on est à un point de vue extérieur.
6: Justement, mais quand on est dedans, là, mais quand on entend ça, là, mais décourage. Ah, ou les fait sport donner, de bonne société, ou dit, ou les licenciés, ou les d'un club, ou les contents, ou le quartier d'un club. Mais, combien de clubs dans les dernières années-là, la PME? Combien la PME était au redressement judiciaire? Ils baissent, ils vendent sur la commune. Il déconne l'argent, il vole l'argent. Après, l'autre il investit. La protection avec l'équipe. Après, ça avec l'équipe encore. Tout le monde, une bonne équipe longtemps la veille. Tout le temps, la problème chez SS. Déconnement, l'autre il vole l'argent, il manque ceci, il manque cela. Mais arrêtez, et maman. Comment on veut d'autres cas, c'est une bonne équipe. Le monde, il avance un peu dans le bon sens. Mais arrête pour l'argent, tout le monde, suivant sur la commune, suivant sur la région, suivant sur toutes les affaires. Après, le bon président, tout le délire, le bon trésorerie. Mais suis bien les affaires aussi. T'as pas une contrôle. Francky, où est-ce qu'il y a la contrôle, les CV, contrôle vraiment là. Mais la première une pile d'argent comme ça. L'argent, il vole. Tout d'un coup, l'argent, il vole. On regarde ce Benoît pareil, il fait la situation là. Il voulait les problèmes, dernier coup là. Est-ce coopérative, c'est pas que là. Combien l'argent a volé millions. Il a dit là, des millions, 1 million 700, 1 million. Où ça l'argent a passé? Dans tous les instituts que l'État investit l'argent dans la subvention, il y en a toujours un volet dedans. Toujours. Et c'est qui paye? Mais ce bon administré, le bon travailleur en tout, le bon moulin en bas de l'échelle, il paye.
0: Ouais, et dans le cas présent, ce sont les licenciés.
6: Ah non, mais les malheureux, Francky, mais Dieu, pour moi, les malheureux. Quand on entend une affaire comme à chaque fois, où ça nous ça va? Avant, mais il devait avoir des contrôles, du moulin essayer des contrôles, ce bon dossier, ce bon papier là. Et là, nous va bien voir où ça l'argent, ça va, où, dans quel sens il vient. Ah, mais écoute, oui, de toute façon, nous aura volé, nous aura toujours volé, existe toujours. C'est un métier, ça, on connaît. Mm. Vous voulez 1 million, on rembourse 100 000 euros. Vous payez l'avocat 100 000, l'avocat, il défend. Alors, même, ici, l'avocat, tout à fait, c'est avec business. C'est pareil, c'est même business, pareil. Vous payez, camarade, ah, monsieur, inquiète pas, où ça gagne le procès, ou là, où ça gagne zéro, où ça gagne, ou là, ça l'enguette l'argent, là. Alors, tu crois, l'étude de l'avocat, il défend l'argent? Mais les pareils, c'est business, business. Ou donne la moitié, mais donne autant. Allez, envoyez. Après, nous traversons. À la fin, il dit, monsieur, il n'a pas gagné le procès, hein. T'es manque ça. Allez, waouh. Il a fini enrichi, il a fini ramasser au moins 10 fois, il a fini repousser le procès. Pourquoi? Ben, parce qu'il connaît, il l'a gagné aussi. Mais où ça va gagner rien, où ça reste à terre, ou là?
0: Mais donc,
6: il y a que business partout, comme là.
0: Eh bien, merci. Merci, allez, monsieur, pour votre réaction. On rappelle que le tribunal judiciaire de Saint-Denis a annulé l'Assemblée générale élective qui date de novembre 2024, ce qui avait permis à Roser Morisco de devenir président. Et ben, comme cette assemblée a donc été annulée, et que la justice a même refusé de nommer l'administrateur provisoire, et bien du coup, toute activité gérée par la Ligue de football est stoppée. Et les licenciés s'en plaignent. 02 62 99 12 00. Freedom, bonjour. Alors, on prend le téléphone. Oui, bonjour.
7: Oui, bonjour.
0: Oui, madame.
7: On m'entend bien?
0: Mieux maintenant. Je vous écoute.
7: Oui, moi, j'ai aussi une petite remarque à faire concernant la ligue de football.
0: Mais bien sûr, madame, je vous écoute.
7: Concernant ce qui se passe, ils disent que la ligue n'a plus de responsable légal.
0: Ben, plus de président, oui.
7: N'a plus de président, mais normalement, monsieur, dans les mairies, quand il se passe quelque chose, on a le directeur général qui gire.
0: Oui, un adjoint, du moins, oui.
7: Un adjoint, du moins. Mais pourquoi là-bas, il n'y a personne qui gire et que les clubs et les licenciés sont pris en otage et les pénalisés?
0: Alors, justement, c'est ce que Malé était en train de dire, là, enfin, de relever. Il y a eu une demande de nomination d'un administrateur provisoire. Mais ça a été rejeté par la justice.
7: Oui, mais au sein de la Ligue même, il y en a quelqu'un qui pourrait faire tourner la baraque en attendant.
0: Mais absolument, madame.
7: Comme
0: mais
7: dans les mairies, des fois, quand on a des problèmes municipaux avec les maires, etc., c'est quelqu'un qui gère la mairie.
0: Mais vous avez raison dans ce que vous dites, madame. Quelqu'un est certainement en capacité de prendre en main le temps, justement, de nommer le nouveau président. Mais oui, sauf que dans ce cas précis, là, aujourd'hui, c'est la justice qui refuse de nommer un administrateur provisoire. C'est même pas qu'il n'y a pas quelqu'un qui soit capable ou pas. C'est la justice qui refuse.
7: D'accord. Mais là, dans ce cas-là, tout le monde est un peu pénalisé à cause de ce qui se passe.
0: Ah, pas un peu. Tout le monde est pénalisé.
7: Voilà. Mais c'est vraiment dommage, quoi, parce qu'en fait, il y a tout le temps des soucis avec la Ligue et c'est les autres qui en pâtissent.
0: Oui, c'est exactement ce qui se passe aujourd'hui.
7: Oui.
0: Parce qu'on annule l'assemblée et en fait c'est tous les licenciés qui se retrouvent sans activité.
7: Oui, mais c'est quand même regrettable tout ça, quoi, en fait, parce que vous auriez dû prendre la décision depuis vous avez eu le jugement, mais vous n'avez pas pris de décision et maintenant vous êtes déclaré que la Ligue retrouve son responsable légal. Ben, c'était juste pour un coup de gueule, monsieur Métro, tout ça là, dommage et que la Ligue, aujourd'hui, retrouve aller dans de telles positions. Tous les gens qui l'ont appelé, ben, ils ont raison de se plaindre, parce que c'est le cas.
0: Oui. Merci à vous, madame.
7: Merci, bonne journée.
0: Ouais. D'ailleurs, je vais même me tourner vers les présidents de club, là. Que pensez-vous de la décision de la justice que de ne pas nommer d'administrateur provisoire, puisqu'il y a un monsieur ce matin qui disait qu'il y a près de 30 000 licenciés là qui sont directement concernés par l'arrêt total de l'activité gérée par la Ligue de football. Ben oui, ben 30 000 licenciés, ce n'est pas rien quand même. 02 62 99 12 00. Freedom, bonjour. Allô?
8: Oui, bonjour.
0: Oui, bonjour, monsieur.
8: Et pour parler de la Ligue.
0: Oui.
8: Moi, il est arbitre depuis l'année dernière.
0: Oui.
8: Et depuis le nouveau président, la rentrée.
0: Rosaire Morisco.
8: Ben, c'est du n'importe quoi. Parce qu'avant, c'était un plaisir, c'était un loisir de faire l'arbitre. Voilà, le football, c'était la Réunion, c'est un loisir.
0: Et ouais.
8: Nous étions contents de faire l'arbitre, nous étions contents d'aller jouer à droite, à gauche, monter, descendre. Mais aujourd'hui, nous avons eu une réunion l'année dernière, et Lidiaou, la première personne qui a fait son talité là, et que lui, il est comme ça. Si elle n'est pas content, traverse.
0: Mais en même temps, c'est pas pour ça qu'il a été sorti de la présidence de la Ligue de football, monsieur.
8: Oui, mais moi-même, vu qu'il était ça va aussi.
0: Oui, on peut comprendre une volonté. Mais aujourd'hui, on parle de l'annulation de l'assemblée justement qui s'est tenue afin d'élire le nouveau président. C'était en 2024. Et c'est la justice a pris donc sa décision en fonction justement de cette assemblée générale élective.
8: Oui, mais après...
0: C'était pas un bon président, on veut dire, c'est ça on veut dire.
8: Voilà. C'est pas un bon président et il mérite d'aller aussi parce qu'aujourd'hui, il y en a beaucoup de monde, plein d'azote, encore et encore, des arbitres, des joueurs, des clubs. Quand nous savons, en tant qu'arbitre de terrain, ils mettent des personnes pour voir à nous, qu'avant, n'était pas comme ça. Aujourd'hui, vous les stressez, vous gagnez plus rien.
0: Mais monsieur, aujourd'hui, est-ce que vous comprenez finalement que la pointe, bien qu'il a été sorti de la présidence de la Ligue, vous comprenez qu'aujourd'hui, la pointe personne pour prendre les choses en main, l'obligé arrête tout? Vous trouvez ça bien? Enfin, vous t'avis là-dessus?
8: Ben, après, lui-même, il dit comme ça que c'est lui qui décide. Donc, même si il y a une note en dessous là, cet en dessous, il n'aura pas fait rien non plus.
0: Monsieur, il n'a plus de président là?
8: Oui!
0: Mais
8: comme ça, là, personne n'y fait.
0: Eh ben, c'est une réalité, personne n'y fait pas, là.
8: Non, mais personne n'y fait pas, ben tant mieux. Comme ça, va
0: d'accord.
8: Changer une bonne fois pour toutes.
0: D'accord, donc oui, vous dites comme ça, c'est un mal pour un bien, alors.
8: Ah ben bien sûr.
0: D'accord.
8: Bien sûr. Comme ça, demain matin, aujourd'hui, nous aurons quand même un loisir, un plaisir d'aller chez terrain, un plaisir d'aller l'assembler, un plaisir d'aller des réunions à droite à gauche, comme avant.
0: Et pourquoi vous dites qu'on était surveillé? C'était quoi le problème?
8: Ah ben, l'idée mettre des personnes pour veiller les arbitres, la réaction des arbitres, toutes les choses que les arbitres aient fait, les joueurs, les clubs.
0: Et les pas logique en tant que président de regarder de plus près chaque seconde licencié il fait, tel que les arbitres ou les joueurs, hein, qu'importe. Hein.
8: Oui, bien sûr, les logiques. Mais sauf que il y en a des choses à faire, il y en a des choses à ne pas faire. Il y en a des règlements que à un moment donné, il faut pas exagérer non plus.
0: C'est-à-dire?
8: Ben, il y a comme ça, que, comme exemple, je sais pas, si on a fait une erreur, à où en tant qu'arbitre, on a fait une erreur, ben, on l'est pénalisé tout de suite.
0: Et on dit quoi, où?
8: Ah ben non, non, au contraire, faut aller voir cet arbitre-là, expliquer-lui qu'elle est comme ça, comme elle a toujours fait depuis avant.
0: Ouais, vous veut dire que d'abord de la prévention et après éventuellement de la répression, mais pas immédiat. C'est ça, vous veut
8: bien
0: dire?
8: Bien sûr, voilà. Oui. Même pour les équipes, même pour les clubs. Viens voir les clubs, explique les clubs, donne pas tout de suite un avertissement ou un amende pour dire que non, elle est comme ça et après c'est tout.
0: Oui, qu'on donne pas tout de suite, mais ouvre le dialogue.
8: C'est ça.
0: D'accord. Voilà. Monsieur, merci de votre avis. Il me donne la SAO parce que les bientôt 10h. Merci encore d'être intervenu. On pourra en parler, bien évidemment, hein, de la Ligue Réunionnaise de football, hein, qui n'a plus de président, qui n'a pas non plus d'administrateur provisoire. Freedom, il est 10h.
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10: Le coup de pompe de l'économie française. L'INSEE pointe une croissance divisée par plus de 2 par rapport à ses prévisions du début de l'année. Le chômage explose. Décrochage alarmant qui met sous pression Sébastien Lecornu alors qu'il faut trouver un budget pour 2027. Vous ne consommez plus, faute notamment au conflit du Moyen-Orient et en Ukraine. Explosion des prix du gaz, des prix de l'essence également à la pompe. Vous ne faites plus le plein. Reportage Europe 1 dans un instant. Dans ce journal également, il y a 25 ans jour pour jour, les États-Unis basculaient dans l'horreur. Avec l'attaque des tours jumelles à New York, témoignage dans ce journal d'un Français rescapé. Il était l'invité d'Europe 1 ce matin. Et puis c'est l'événement du week-end. Le début de la série des concerts de Céline Dion à Paris, jackpot pour la capitale, les spectacles, les goodies, les chambres d'hôtel devraient rapporter 1 milliard d'euros. Bonjour, pardon,
9: merci, Europe 1. Journal de 8h sur Europe 1, Dimitri Pavlenko.
10: Ce n'est pas encore une dépression, mais un avis de vigilance orange, tout de même, que vient d'émettre l'INSEE pour l'économie française. L'Institut vient de mettre à jour sa prévision de croissance pour 2026, un petit 0,4%, trois fois moins que la moyenne européenne. À côté de ses voisins, la France fait pâle figure, se désole l'INSEE, qui constate, Barthélémy Philippe, que tous les moteurs de la demande intérieure sont grippés.
11: Oui, la croissance d'abord, le relatif optimisme du début d'année a laissé place à la sinistrose. Après avoir anticipé 0,7%, l'INSEE ramène sa prévision de croissance annuelle à seulement 0,4%. Hors Covid, il s'agirait de la plus faible progression du PIB depuis 2012. Plombé par la croissance, le marché du travail décroche. L'INSEE prévoit un taux de chômage de 8,6% en fin d'année contre 7,9% un an plus tôt. Une hausse brutale qui représente 52 000 destructions d'emplois. Portée par la flambée des coûts de l'énergie, l'inflation devrait continuer à progresser pour atteindre 2,9% en moyenne annuelle. Le pouvoir d'achat des ménages devrait baisser de 0,4% pour la deuxième année consécutive. La consommation va stagner dans un contexte de prudence générale. L'investissement des entreprises et des ménages est attendu en baisse.
10: Barthélémy Philippe du service économie d'Europe 1 a noté que le gouvernement dévoilera à son tour aujourd'hui une prévision économique actualisée.
9: Et parmi les facteurs pesant sur la croissance française, les prix de l'énergie.
10: Oui, au 1er octobre, les prix du gaz augmenteront encore de 6,3% après déjà une hausse de plus de 5% ce mois-ci à la pompe. Les tarifs des carburants explosent de nouveau. 2,12 le litre en moyenne pour le super, 2,29 pour le gasoil. Reportage à Lyon, Jean-Luc Boujon.
12: Le litre de gasoil affiche ici 2,25€, un prix déjà élevé. Mais pour Louis, 29 ans, autant faire le plein tout de suite au vu des prix qui explosent de nouveau.
13: Malheureusement, ça peut qu'augmenter. Et en fait, ça se trouve, il va être à 3€ dans quelques temps. En fait, voilà, vaut mieux le faire maintenant.
12: Ce sera effectivement peut-être pire demain, redoute Basma, qui s'est précipitée dans la station la plus proche de chez elle.
14: Moi, je le fais maintenant. Voilà, je me sécurise.
12: Mais d'autres conducteurs font le choix exactement inverse. Fini le plein total du réservoir, la somme à payer est trop démoralisante, expliquerait J.C. Maya.
15: Je mets que 20 euros à chaque fois. Je sais pas, ça, psychologiquement, je préfère mettre 20 euros plusieurs fois que 100 balles en une fois.
16: Mais le plein, c'est plus possible.
15: Non.
16: Ça fait trop mal.
15: Oui.
17: Ouais. J'ai mis 15 euros, puis je fais des petits compléments de temps en temps. Quoi. Un plein, mais non, c'est plus compliqué. Quoi. Moi, j'ai des jeunes C5, ça dépasse les 130 euros, 140 euros. Quoi. Et moi, oui, c'est pas imaginable pour moi. Quoi. C'est un seuil psychologique.
12: Une stratégie sans doute en effet plus psychologique que réellement efficace. Pourtant, elle est de plus en plus répandue chez les automobilistes, convaincu désormais que ces prix élevés des carburants seront notre quotidien pour longtemps. Pierre Bénite, Jean-Luc Bougeon, Europe 1.
10: Et c'est en lien avec la question du jour sur le site et l'appli Europe 1 face à l'essence trop chère. Est-ce que vous songez à passer à l'électrique pour votre véhicule? Vous pouvez voter dès maintenant.
9: Le pouvoir d'achat, sujet de préoccupation majeure pour les Français à l'approche de la présidentielle.
10: Et oui, pour qui allez-vous voter dans 8 mois, le savez-vous? Sondage Opinion Way ce matin pour Europe 1 et CNews avec 3 hypothèses variant selon le candidat socialiste François Hollande, Ségolène Royal ou Raphaël Glucksmann. Voilà les 3 noms testés. C'est ce dernier, Raphaël Glucksmann, qui ferait le plus gros score à gauche avec 9% d'intention de vote contre 7% pour François Hollande, 3% pour Ségolène Royal. Marine Le Pen, elle survole le panel avec 32 à 34% d'intention de vote, suivi de Jean-Luc Mélenchon, 16 à 17% et d'Édouard Philippe, de 15 à 16%. Lui vient de passer sa première nuit en prison, 6 mois ferme, prononcé hier à Toulouse à l'encontre d'un père de famille. Quelques jours après la rentrée scolaire, il avait menacé une enseignante de décapitation. Elle avait infligé une punition à son fils, qui va devoir donc changer d'école. Aucun professeur ne doit avoir peur d'exercer son métier, a réagi le ministre de l'Éducation, Édouard Geffray.
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10: Son des cornemuses de la police new-yorkaise hier lors de la messe commémorative des attentats du 11 septembre en la cathédrale Saint Patrick à New York, 25e anniversaire des attentats cette année. 2977 drones ont illuminé le ciel new-yorkais hier soir, symbolisant les tours jumelles et chacune des victimes mortes ce jour-là. Michael Benfredge, rescapé du 11 septembre, était l'invité d'Europe 1 ce matin chez Alexandre Lemaire à 5h40. Dans un livre, il revient sur les heures les plus noires qu'il ait vécues.
18: J'entends le bruit d'un avion qui arrive, littéralement s'encastrer dans la tour. Une personne qui traversait avec moi se retourne et je vois dans ses yeux la peur. Et elle crie comme ça, c'est Ben Laden, il faut partir. Et puis dans les rues, les gens sont agglutinés autour des voitures pour écouter la radio. Et on entend dans la radio la voix du maire de New York de l'époque, Rudolph Giuliani, dire « L'Amérique est attaquée ». Un avion vient de s'écraser sur le Pentagone. Un autre est en route vers la Maison Blanche. Quittez Manhattan. Et puis d'un coup, je sens un vrombissement sous mes pieds. Et évidemment, c'est la tour qui est en train de s'effondrer. Donc je prends mes jambes à mon cou et je cours avec tout le monde. Et quand je m'arrête de courir, on voit une seule tour tenir. Puis je vois l'antenne qui commence à vaciller un peu. Et puis je vois la tour qui s'effondre dans un silence, puisque je suis un peu loin, qui contraste tellement avec ce que j'avais vécu quelques minutes avant. Ouais.
10: Michael Benfredge, invité ce matin d'Europe 1 à 5h40, le titre de son livre 11 septembre, au pied des tours. L'avocat de Xenia Fedorova dénonce des déclarations contradictoires du ministre de l'Intérieur. Laurent Nunez a mis en garde hier et menacé de poursuite pénale nos confrères de CNews en cas de retour à l'antenne de la chroniqueuse. Xenia Fedorova, sous le coup d'un arrêté d'expulsion depuis fin juillet pour atteinte aux intérêts fondamentaux de l'État. Mais Alexandre Chauveau, l'avocat de cette dernière, a décidé de riposter.
19: Oui, et pour la défense de Xenia Fedorova, Maître Pivno qui cite Laurent Nunez lui-même, qui, au mois de juillet dernier, devant le tribunal administratif de Paris, indiquait, je cite, que les décisions litigieuses n'empêchent pas Madame Fedorova de poursuivre son activité professionnelle hors du territoire français. Le ministre de l'Intérieur précisait encore que l'intéressé pouvait toujours continuer à s'exprimer dans les médias français, notamment à travers des interventions orales réalisées en duplex hors du territoire national. Maître Pivno qui demande donc à Laurent Nunez de préciser désormais quelle est sa position réelle, manière de pointer du doigt ses incohérences supposées. Rappelons que les menaces du locataire de la place Beauvau envers CNews font suite à une interview de Xenia Fedorova, publiée cette semaine par le média Omerta, dans laquelle elle disait espérer ne pas attendre trop longtemps pour reprendre à distance ses interventions.
10: Alexandre Chauveau.
9: Et puis J-1 pour les fans de Céline Dion.
10: La chanteuse canadienne va entamer demain soir sa série de concerts à la Défense Arena. C'est l'un des événements musicaux de l'année, Julien Pichenet.
20: L'ampleur du phénomène Céline Dion est absolument vertigineuse. 500 000 de spectateurs attendus pour les 16 premières dates et des billets qui se sont arrachés jusqu'à 1000 euros.
21: On est super heureux. Pour moi, ça va être une première fois. Ça fait depuis toute petite que je l'écoute. Et enfin, je vais pouvoir réaliser mon rêve.
20: Les spectateurs français seront nombreux, mais pas forcément majoritaires. On attend des fans du monde entier. Ils sont d'autant plus excités qu'une rumeur annonce la présence de la star américaine Beyoncé en invité exceptionnel pour le premier concert de demain. Les concerts de Céline Dion sont une manne pour la capitale. Hôtellerie, restauration et transport attendent 1 milliard d'euros de retombées économiques. À 58 ans, Céline Dion prouve qu'elle reste l'une des très rares artistes capables de faire déplacer la planète entière. Hey, hey, hey. À Paris, la Céline Mania bat déjà son plein. Depuis quelques jours, les fans font le pied de grue devant le Royal Monceau où loge la star. Et ce soir, histoire de s'échauffer, il y aura un nouveau karaoké géant, cette fois organisé par la mairie de Paris dans le 19e arrondissement. On n'attend pas moins de 10 000 personnes.
10: Julien Pichenet pour Europe 1. Dans un instant, restez avec nous. Thibaut de Montbrial est l'invité de Romain Desarbres, 8h09.
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0: comment il est aujourd'hui vendredi? Normalement tout va bien. C'est vendredi, bientôt le week-end. Là nous les tranquilles. Que ça l'est prévu avec des marmailles d'ailleurs ce week-end. Tu peux dire à nous, tu peux appeler à nous 02 62 99 12 00. Et puis sinon les radios guidage hein, pour les urgences, le 02 62 41 51 51. 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Dans un instant, on occupe notre dossier. Dans un instant, nous page ces autres. T'inquiète pas. 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Et oui, c'est comme ça. Allez, 02 62 99 12 00. Freedom, allô? Allô?
1: Oui, bonjour.
0: Bonjour.
1: Oui, j'appelle concernant les dentifrices au tampon.
0: D'accord, qu'est-ce qui se passe?
1: Alors, en fait, j'ai mon fils qui a 4 ans.
0: Mm-hmm.
1: Et en fait, ça fait 2 ans déjà qu'il est suivi. Enfin, voilà, il a mal aux dents. À plusieurs fois, c'est la même chose.
0: Mmh.
1: J'ai déjà eu affaire à plusieurs dentistes sur le tampon, mais ils ne veulent pas occuper de mon fils. Et ce matin, je suis allée au tampon. Et le dentiste, elle a carrément dit que voilà, les dents de mon fils sont pourries. En fait, c'est la faute des parents. En fait, c'est notre faute si les dents de notre fils sont comme ça parce qu'on lui a donné du lait et tout.
0: Mmh.
1: Et elle voit qu'il y a des caries, mais elle ne s'en occupe pas.
0: D'accord.
1: Et elle me dit carrément, qu'il faudra passer au bloc et tout. J'ai dit oui, ça c'est déjà en attente. C'est au mois de janvier que mon fils doit opérer pour ses dents. Il est sur liste d'attente, on attend au mois de janvier. Mais là, il a une carie, il a mal. Ça fait 3 jours qu'il a mal. Je l'emmène ce matin et elle refuse d'occuper parce que elle s'occupe pas de lui donner du Doliprane, des antibiotiques. Donc à chaque fois c'est la même chose sur le tampon. Il y a pas vraiment de dentiste qui s'occupe des enfants. Je sais que c'est compliqué, mais au-delà de venir au cabinet et de critiquer comme ça les parents.
0: Mais madame, vraiment... pourquoi vous me dites que vous avez vu plusieurs dentistes et pourquoi ces dentistes-là ne voulaient pas s'occuper de votre marmaille?
1: Alors en fait il y a des dentistes au tampon. Vous savez quand l'enfant il a que 4 ans. Donc, y a des soins qui sont un peu plus longs à faire.
0: Oui.
1: Au niveau des caries et tout. Donc, l'enfant est turbulent, il se laisse pas forcément faire.
0: Oui.
1: Et du coup, après plusieurs fois, ils disent, ils peuvent pas prendre, il faut utiliser des produits comme des gaz hilarants et tout, mais il y a des cabinets au tampon qui sont pas adaptés à ça. Et je suis déjà partie à Saint-Denis 2 fois, non, 3 fois.
0: Mmh.
1: Il s'est laissé faire, on lui a arraché une dent et tout, il a laissé faire. Mais oui. Là, il est sur liste d'attente. Mais au tampon, j'ai appris qu'il y avait un dentiste qui prenait les enfants. Donc moi, ce matin, ce que je fais, je ramène. Mais elle décide de pas s'occuper de lui.
0: Ah ouais?
1: Et alors que là, il était pas turbulent, c'est vrai qu'au début, il voulait pas s'asseoir sur le siège, où il dit, assis sur maman et tout. Mais elle a regardé, et elle a critiqué plus que d'autres choses, et elle a dit, pour que des antibiotiques et du Doliprane, elle peut rien faire.
0: Mais madame, excusez-moi, hein, mais votre marmaille, oui. C'est pas le seul marmaille que va arriver chez un dentiste, en disant, j'ai peur, je veux pas ouvrir la bouche, je veux pas, il y a toujours des techniques, je veux dire,
1: bien sûr,
0: c'est pas le seul marmaille au monde à ne pas aimer le dentiste.
1: C'est pas le seul. Et c'est ça le problème maintenant. C'est que, n'a pas que mon enfant. Il doit être dans ce cas-là. Mais pourquoi pas privilégier, des trucs exprès, des moyens de fait exprès que de critiquer les parents comme elle a fait ce matin. Elle était vraiment méchante. Elle a dit que, nous peut que en prendre à nous-mêmes. C'est notre faute. Vous avez bousillé les dents de votre fils. Et on lui dit, il a bu son lait, oui, il fallait arrêter de donner le lait il y a longtemps. Mon fils a 4 ans.
0: Et depuis quel âge il souffre comme ça?
1: Là, il fait déjà 2 ans que, lui, il a des problèmes de dents.
0: Ouais.
1: Il fait déjà 2 ans, et là, lui, il est sur liste d'attente, lui doit opérer au mois de janvier. Mais là, le souci, c'est pas ça, c'est que l'enfant n'a mal. L'une, elle y voit où ça lui n'a mal. Ben, lui n'aurait laissé faire là ce matin. Elle était allongée sur moi, elle était sur le siège, elle était bien, mais elle n'a pas voulu occuper.
0: Oui, mais.
1: C'est un manque de volonté aussi de sa part. Elle aurait pu bien vouloir occuper de l'enfant, mais pourquoi elle n'a pas voulu, à part critiquer.
0: Oui.
1: Même la secrétaire était choquée de son comportement, comment elle a causé avec nous ce matin.
0: Parce que madame, pareil, là, m'y veut dire, oh, même si aujourd'hui, ou fesse détente, ou la mal levée, etc., mais m'y veut dire, oh, à un moment donné, on voit même petit marmaille de 4 ans, qu'elle est en douleur.
1: Bah oui.
0: Et là, comment... C'est votre fils ou votre fille?
1: C'est mon fils.
0: Votre fils. Là, comment l'idée là? Est-ce qu'on la trouve un dentiste entre-temps ou...
1: Non, là, moi, elle a appelé, là, de suite, chez Saint-Denis, moi, expliquer la situation. Oui, Zotti connaît que lui est sur liste d'attente pour passer au bloc. Zotti peut recevoir lui que mercredi. Avant ça, ben, il n'a pas le choix, il faut me donner du Doliprane, il essaye d'arranger moi comme il peut. Mais avant ça, il n'a pas de place.
0: Ah ouais. Non mais pareil, mais ça c'est des préventions à faire avec les parents en disant madame, même si on doit juger, mais on juge de tête à aucun moment où on a fait, on dit madame.
1: Elle était méchante ce matin et m'a pas aimé sa manière de causer, mais dit, et mon mari dit elle, il dit nous n'a pas que un seul enfant, et l'autre aussi lui a bu son lait jusqu'à temps, et l'autre était jusqu'à ses 6 ans, lui a bu son lait, n'a pas de dents comme ça.
0: Mais c'est quoi comme lait donc?
1: Bah après bon bah le deuxième là lui buvait son lait bébé là, son lait blé dilé.
0: Non voilà, c'est en brique ou en poudre, mais c'est pas voilà, c'est pas le lait maternel, d'accord.
1: Les que Zotti boit et elle le dentiste matin, il juge ici à la Réunion, il y a que des enfants qui ont des dents comme ça là, c'est le lait, vous avez bousillé ses dents, mais elle a une manière de parler. Donc elle a très mal parlé ce matin. Et elle a pas voulu occuper non plus de la dent que mon fils avait mal. Hein.
0: Non mais oui, là elle est compliquée parce que vous avez un enfant dans la douleur qui doit attendre jusqu'à mercredi avec du Doliprane, oui, mais ça va passer pendant quoi, une heure, deux heures et après.
1: Ah oui, et à chaque fois c'est la même chose. Et à chaque fois qu'on nous peut, nous montre Sani quand il nous vient. Mes tampons, moi désolée, mais sur le tampon, il faut aller Saint-Denis là-bas pour gagner un rendez-vous pour faire quelque chose.
0: Il n'y a pas du tout de médecin, mais il n'y a pas de médecin sur l'île de la Réunion.
1: Et ici, moi, ici, on entend aussi sur Saint-Leu, il y a des dentistes hors du tampon qui prend des enfants, mais c'est sur rendez-vous d'un an, 6 mois, mais si l'enfant est en douleur, lui n'a mal.
0: Ah ouais.
1: Et à chaque fois, c'est la même chose là. Il fait 2 ans déjà que nous avons des problèmes avec nos petits garçons au niveau de ses dents. Et ben nous voit vraiment que ben au niveau de soins pour les enfants ben n'a pas de place ou sinon je t'y occupe pas.
0: Oui.
1: Les vrais un enfant les vrais que mon fils bon naturellement ben il est comme ce matin il avait un petit peu peur, il voulait pas, mais c'est nous en tant que parents, déjà le dentiste elle a pas flatté du tout l'enfant. Et c'est quand midi à mon fils, midi tu veux t'asseoir sur maman sur le fauteuil, et quand mon fils dit oui, et ben là il fait une tête comme si on votait, elle est pas d'accord.
0: Oui, oui. Ah bah, bon, pas vu, il ne veut pas, madame, voilà. Aller à où et
1: elle
0: puis...
1: Elle n'est pas contente. Donc voilà, c'était pour dire ça.
0: Ah oui, un gros coup de gueule là. Mais par contre, nous, on aimerait bien avoir, jusqu'à mercredi en tout cas, essayer de soulager votre marmaille. On va essayer de voir avec les auditeurs, est-ce qu'il y a, d'une façon ou d'une autre, pouvoir avoir un rendez-vous en urgence. Et si c'est pas possible... À part le Doliprane, est-ce qu'il y a quelque chose que vous pouvez donner à votre marmaille? Alors, c'est quoi l'état de ses dents? Est-ce que les noires? Est-ce que les...
1: Alors, en fait, du Néna, oui, voilà, ses dents de devant, les noires, les comment il dit ça, les incarriés ou...
0: Oui.
1: Voilà. Et après, il a des caries.
0: D'accord. Parce qu'après, c'est des dents de lait, donc...
1: voilà, c'est des dents de lait. Et les dents de lait, justement, il doit arracher au mois de janvier tous les dents de devant, du bois. Et après, il a les soins à faire des hier, mais il veut dire aussi, là, l'enfant lui laissait faire. Elle y flattait un petit peu le dentiste ce matin. N'aurait pu très bien trouver la solution, occuper sa dent qui faisait mal à lui, mais elle n'a pas voulu faire. Oh, on a été coupé.
0: Non, non. Allô?
1: Oui, allô?
0: Oui, oui, oui. Non, mais écoute, Aoud, là, on va essayer de voir avec les auditeurs comment soulager votre marmaille. Et s'il y a une... Je sais pas, un dentiste qui peut le prendre de toute urgence, là, avant mercredi, parce que, madame, mal de dents, c'est...
1: Non, c'est un enfant.
0: C'est mal de tête, c'est mal partout, ouais. C'est horrible, les maux de dents, madame.
1: Mais après, c'est pas ça, moi, ça la fatigue. Moi, ce matin, c'est la manière qu'elle y juge.
0: Oui.
1: Alors qu'on n'a point jugé comme ça, c'est pas mon premier enfant, on en a trois. De juger comme ça, de dire oui, c'est notre faute, nous n'aurions pas dû donner du lait, nous peut en prendre à nous-mêmes, nous a bousillé ses dents, le pauvre, mais vous vous rendez compte de ce que vous avez fait ? Ouais, c'est comme si...
0: Et oui, il y a des gens comme ça, il y a des médecins ouais. comme ça qui se permettent de juger ouvertement.
1: Ah oui.
0: Alors que c'est pas du tout leur place, quoi. Et même le travail pour lequel elles sont censées faire, on dirait qu'elles n'ont pas envie.
1: Oui, elle n'a pas envie de travailler. Non, mais là, nous voyons de toute façon. Mon mari a dit qu'elle n'avait pas envie. Elle n'avait pas envie de travailler. Elle n'avait pas envie de faire rien.
0: Bah, en tout cas, elle tombe sur de bons mots, hein, parce que si, par exemple, ou si vous l'avez mal levée ce matin, on aurait répondu à elle ou quoi
1: non,
0: que ce soit.
1: Elle était méchante. Comme ça, elle était méchante. La manière de parler avec eux,
0: Mais oui, mais madame, où t'es répondu à elle de tes batailles dans le bureau, là, comment t'es
1: même,
0: fait?
1: Elle a des difficultés avec l'enfant. Ben, nous essayons de trouver la solution la plus adaptée et elle PML de juge à nous, de faire comme si elle y connaît toutes. Alors que non, hein, elle n'a pas pour justifier elle en disant non, elle n'a pas voulu dire du mal. Non, le mal a été fait, elle a mal parlé ce matin. C'était pas une manière de parler. Et après, on entend des bons avis qui disaient que ben, c'était un bon dentiste. Ben non, et désolé, c'est pas un bon dentiste. Hein.
0: Ben nous, de notre côté, on va essayer de voir, parce qu'on peut pas laisser un marmaille de 4 ans quand même dans la douleur, que ce soit parce que c'est sa faute ou là, nous regarde plus ça. Là, c'est vraiment un marmaille en douleur.
1: Oui, c'est ça, c'est un enfant.
0: Si on peut avoir un rendez-vous d'urgence, 02 62 41 51 51, s'il y a des auditeurs qui peuvent vous aider, franchement, ils sont les bienvenus. Madame, en tout cas, bon courage.
1: Ben, merci beaucoup.
0: Et puis, soigne bien haute marmaille. Comment il appelle?
1: Timéo.
0: Timéo, ôté. Bon. Donc là, pas d'école, rien là, alors?
1: Non, là, non.
0: Et bon. Un mal pour un bien. Voilà. Au moins, il reste à la maison dans les bras de maman. Voilà. Et bien.
1: Voilà.
0: Bon. En tout cas, madame, bon courage.
1: Merci.
0: Parce que ça doit pas être facile pour vous. Et puis, nous essayons de trouver des solutions de notre côté.
1: D'accord. Ben, merci beaucoup.
0: À bientôt, madame. Au revoir. 02 62 99 12 00. Pour soulager des douleurs de dents, des maux de dents, nous parlons là quand même d'un petit marmaille, hein, de 4 ans. 02 62 99 12 00. Que sa grand-mère dit. Freedom, allô? Allô?
2: Allô?
0: Bonjour.
2: Oui, bonjour, madame.
0: Oui, monsieur Mikutao.
2: Vous allez bien sûr, Freedom?
0: Oui, on dirait.
2: Oui, mais vous déparlez un petit peu, là. Ben, comment ça, il y en a fait, il dérange à moi un petit peu, là, si certaines personnes, si cette TLA. Mais la femme ne comprend pas, là, même une race de personnes, si cette TLA, même une qualité de club, si cette TLA, il considère que le reste du monde, c'est des races inférieures. Comment il peut penser à lui?
0: Alors, monsieur, dis-moi concrètement de quoi on parle?
2: Ben, moi, je ne m'y connais pas, moi, parce que moi, je dis depuis des décennies, nous, on met avec les juifs, parce que les juifs, ils disent à nous comme ça, que nous, c'est des races inférieures, nous ne devrions même pas exister de cette terre, et c'est lui qui devrait avoir le contrôle du monde. Mais c'est pas normal des gens comme ça qui ont une mentalité comme ça. Je comprends pas moi des gens comme ça.
0: Où sont entendu ça?
2: Ah ben ça tous les gens m'y entendent. Tous les gens m'y entendent à la télé. Tous les gens m'y voient à la télé. Les actes que tu commets à droite et à gauche. Les crimes que tu commets à droite et à gauche. Voilà, mais dit personne ne dit pas autre rien. Au contraire, ces autres connais toutes, ces autres les meilleurs, ces autres les plus forts que tout le monde. Ces autres qui gouvernent le monde. Ces autres qui gouvernent la France, ces autres qui gouvernent l'Amérique. Ils allaient partout. Et en plus, tu as dit que le reste du monde, c'est des races inférieures. Mais je trouve que ce genre de personnage comme ça et ce genre de peuple comme ça, là, ben, tout ce que tu mérites dans un futur proche, c'est d'être exterminé parce qu'il n'est pas possible d'avoir une mentalité de merde comme ça. Moi, ça qui arrive à être de la Seconde Guerre mondiale, là, c'est pas mon problème. Moi, t'es pas né, moi, je comprends. On n'a jamais eu de problème avec ça. S'il arrive des problèmes comme ça dans la Seconde Guerre mondiale, là, c'est qu'il y en a des bonnes raisons. C'est que quelque part, tu veux envahir l'Allemagne et être dominant sur l'Allemagne, mais sauf que les Allemands n'ont pas voulu. Et voilà, tout simplement. Aujourd'hui, le même problème est en train de se réaliser, mais dans un endroit différent, en Israël, là-bas. Il a démonté toute Gaza, mais comme il dit, il démonte toute Gaza, et il veut prendre toute Gaza pour lui. Il a exterminé ce peuple palestinien-là, et il est en train de finir les derniers qui n'ont pas sur cette parcelle de terre. Et là, il veut conquérir tout le monde arabe. Ben, mon frère, ben, Dieu, franchement, il souhaite aller bon courage. Mais ça a été vraiment bon courage, parce que ces gens-là, ils exaspèrent à moi quelque part. Et je comprends pourquoi aujourd'hui, de moi-même pas autre, à un tel point que peut-être je n'aurai beaucoup d'ennemis dans un futur très très proche. Même aujourd'hui, je dis déjà, je n'en ai déjà pas mal. Regarde, en France, il y en a trois. Les trois quarts des Juifs ici en France sont en train de prendre chemin pour aller en Israël là-bas parce que vous êtes sans pied, vous êtes en sécurité. Mais pas vous êtes la question, pourquoi vous n'êtes plus en sécurité?
0: Oui, oui.
2: Cette mentalité de merde, comprends? Il faut que vous étiez arrêté avec tout ça là.
0: Mais justement, monsieur, quand vous voyez que partout, là, aujourd'hui, il pète, il brise, il machin, est-ce que n'aura une fin un jour?
2: N'aura pas une fin. Son but à lui, c'est d'exterminer le monde arabe et de dominer le monde.
0: Oui, mais jusqu'à quand, monsieur? Il faudra trouver un moment donné une
2: fin. C'est que, voilà, il faut que c'est le monde même, il va y aller, que, voilà, et qu'il y en a une guerre définitive. Et qui élimine le maximum. Les dommages, je dis à ça, mais aujourd'hui, nous, on est rendu à ce stade-là, malheureusement. Parce que, évidemment, les gens, l'entendent plus. Là, les gens, ils disent, vous allez outrer de voir le 11 septembre, de voir le 7 octobre, mais regarde un petit peu, parce que là, ils montrent pas nous les images. Mais allez sur place, là-bas, à Gaza, et regarde que ça y est, se passe là-bas, à Gaza, madame. Mais, franchement, on voit tout ça là-bas, là. Ben, franchement, on a envie de prendre une corde pour en haut, parce qu'on a plus envie de vivre. Vous dites, mais pas possible que la race humaine, là, finalement, arrive à ce stade-là.
0: Oui.
2: C'est pas possible. Bon, Mahama, il est découpé en morceaux. Là, les soldats, ils visent Azot. Mahama, il s'apprend de l'eau, hein. La pointe d'eau pour boire rien. De l'eau potable, pour aller prendre, mettre dans un chariot. Bon, tirer à Israélien, tout, vise mon maman. Mais là, ben là, attention. Si elle est quand même, franchement, dans quel point ça finit arrivé? Vous allez piètre des animaux.
0: Mais justement, animaux, monsieur, en 2026, est-ce que quelqu'un sur la Terre, comme là, ce peuple-là peut encore dire, nous sommes le peuple choisi, nous l'est le peuple élu, nous l'est au-dessus. Est-ce que, oui, aujourd'hui, en 2026, nous peut encore dire ça?
2: Ben non, ben madame, votre mentalité date du Moyen-Âge, depuis le Moyen-Âge, nous l'on met avec, ben non. Je dis, franchement, même à l'époque, dans les années 1700, 1800, quand on a eu la peste noire là, la moitié de l'Europe l'a toujours dit que c'était les Juifs qui étaient la peste noire. Elle a eu une chasse à l'homme à cette époque-là pour essayer d'exterminer Azot. Mais elle en a une dent contre le monde, ces gens-là, madame. C'est surtout ça, elle en a une dent contre le monde. Ouais. Des gens comme nous, là, que ce soit noir ou blanc ou chinois, c'est des races inférieures. Mais moi, envie de dire Azot, moi, si moi, encore vivant, moi, encore les moyens de même matin, là. Ah, ben, quoi, moi, s'il a donné à moi l'occasion pour aller exterminer Azot, là, ben, il ne fera pas de. Pour aller. Mais dire franchement, parce qu'il n'est pas possible d'avoir des gens comme ça sur cette terre. Comme on dit, en 2026, aujourd'hui, nous n'avons encore autant de guerres que ça dans le monde. Ce n'est pas normal. Ça, tout ça là, c'est les élites, les francs-maçons, tout le monde est derrière tout ça là. Et à nous, comme des couillons, nous sommes en train de suivre ces gens-là. Comme des couillons. Nous devons réveiller à nous, tous les peuples du monde, pour renverser tous ces putains de gouvernements, pour renverser un peu tous ces francs-maçons là, cons là. Qui prend en pour des bons dieux, qui fait des cérémonies sataniques, cela. Mais franchement, il se passe des choses sur cette terre-là, elle n'est pas normale.

0: êtes inquiet pour vos marmailles demain, 02 62 99 12 00, ça manquera pas de faire réagir. Merci beaucoup monsieur en tout cas, 02 62 99 12 00, mais dans quelques instants, parce que tout de suite... Tout de suite, Thierry Léger nous emmène avec lui du côté de l'hippodrome de Vincennes et il nous propose de jouer les numéros suivants. Le 3, le 8, le 11, le 14, le 5, ensuite le 10, 4 et le 13. 3, 8, 11, 14, 5, 10, 4 et 13 pour compléter sa sélection. Et voilà pour les pronostics. 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
0: 10h passées de 32 minutes et nous avons Robert qui nous a rejoint à l'instant. Robert, bonjour.
7: Oui, allô, bonjour.
0: Oui.
7: J'appelle pour faire un petit signalement, s'il vous plaît.
0: Oui, dites-moi.
7: Voilà, alors je viens de passer, c'est sur la route RN3, je viens de passer entre le 23e et le 19e. Donc il y a eu des travaux visiblement sur la chaussée, ouverture de tranchées, fermeture. Par contre, il y a pas mal de gravillons, ce qui peut être dangereux pour un motard parce que le week-end arrive.
0: Oui.
7: Alors, ce serait super que l'entreprise qui a fait les travaux, ben nettoie derrière, quoi. Voilà, donc simple principe de précaution. Il y a pas mal de gravillons au milieu de la chaussée, donc ça risque d'être extrêmement dangereux pour les motards.
0: Ah oui, effectivement, là, des gravillons, week-end, moto, ouais. Mauvais mélange.
7: C'est pas la première fois, mais on sait que c'est le vendredi, tout le monde pense au week-end, mais bon, il faut penser aux autres dans ce cadre-là. Quoi.
0: Effectivement, donc on est entre le 23e et le 19e kilomètre, il y a là des gravillons sur la chaussée, il faudra faire extrêmement attention, surtout pour les motards.
7: En fait, voilà, c'est après la portion où il y a l'espèce de place pique-nique, là. Et dans le sens montant-descendant, en plein milieu, donc il y a pas mal de circulation le week-end, donc voilà, c'est juste un petit coup de nettoyage. Alors je sais pas si c'est l'entreprise privée ou la commune, je pense pas que ce soit la commune, hein. Mais voilà, qu'ils fassent, qu'ils fassent le nécessaire pour nettoyer la chaussée. Quoi.
0: Bien sûr, nous de notre côté, on signalera ça à la DRR. Merci beaucoup en tout cas.
7: Bon week-end, au revoir.
0: À bientôt, très bon week-end à vous également, au revoir.
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0: À La Réunion et cette information pour les auditeurs de Freedom 2. On vous demande la plus grande prudence, nous sommes là entre le 23e et le 19e kilomètre. Il y a là des gravillons sur la chaussée dans les deux sens de circulation, donc faites extrêmement attention. C'est au milieu, donc surtout pour les motards, prudence 02 62 41 51 51, le service radioguidage. 10h34, 02 62 99 12 00. Et puis cette information également, il y a un chien apparemment sur la 4 voies de Brapanon en direction de Saint-Benoît avant la sortie du centre-ville. Donc il est bien sur le terre-plein central. Prudence sur les routes, 02.

0: 72 41 51 51. Frédéric Damalo.
1: Allô, bonjour.
0: Bonjour.
1: J'ai un petit coup de gueule, s'il vous plaît.
0: Qu'est-ce qui se passe?
1: Pour dire comme ça, le monsieur Noël, que lui fait son prestation le 27, là. Le 27 septembre, à Saint-Leu.
0: Oui.
1: D'aller comme ça, que lève grand matin pour aller écouter le petit doigt de Fabrice Andrien.
0: Et pourquoi on dit ça, hein?
1: Parce que c'est lui a fait des pas bien, c'est lui fait en ce moment, il est pas bien.
0: Pourquoi c'est lui fait des pas bien? De quoi on parle, monsieur?
1: J'ai pas le festation qu'on va faire le 27. Là.
0: Oui, mais il y a quoi, monsieur? Dis-moi, c'est quoi?
1: C'est quoi? C'est le problème que j'ai là en dessous, parce que je les sois noirs. Parce que après, si Fabrice Andrien, tu dois animer là-bas.
0: T'es devenu animer où ça?
1: À Saint-Leu, à la fête de Saint-Leu.
0: D'accord.
1: Ben là, c'est lui qui va faire.
0: Donc il a pris la place de Fabrice?
1: Oui, voilà. Il a pris la place de Fabrice. Il faut dire aux autres comme ça que Fabrice va rester Fabrice. Un président va être toujours un président. Il faut dire que Fabrice est toujours en avant.
0: Mais qu'est-ce qui s'est passé, monsieur? Pourquoi monsieur Noël a pris la place de monsieur Fabrice?
1: Ben, ça, il y a un problème du maire de Saint-Leu, là, d'ici de Saint-Leu. Pourquoi?
0: Oui, mais.
1: Mais c'est les à côté, hein. Il y a du business, ça, tout. Vous connaissez. Au départ, le Vestelite est fait. Là, tout à coup, c'est lui qui fait plus. Tu vois?
0: Oui, mais monsieur, mais il comprend pas pourquoi, si par exemple, où t'es prévu d'aller à cet événement-là, même si c'est quelqu'un d'autre qui organise, vous pouvez pas aller?
1: Non, moi. Moi, je vous dis carrément, pour moi, Fabrice va rester Fabrice, un président va rester un président. Moi, toujours suivre à Fabrice. Pour moi, je ne suivrai jamais le Noël, parce que c'est un gros cœur déjà, un mal au cul déjà.
0: Monsieur, par contre, on va rester poli, s'il vous plaît. Donc, vous ne l'aimez pas, on l'a compris, voilà, ouais. Il ne peut pas plaire à tout le monde. Vous, vous êtes dans la team de Fabrice. Mais monsieur, c'est pas parce que vous écoutez Radio Freedom tout le temps qu'on ne peut pas écouter Xo FM ou aux réunions la première, ou bien...
1: J'aime bien Radio Freedom, moi.
0: Oui, mais me veut dire, là, par exemple, pour un événement où t'es besoin d'aller là-bas, où t'es envie d'aller là-bas.
1: Oui, là même, j'ai
0: ou calcule pas Monsieur Noël, ou ça va, et puis ou amuse non, avec
1: non,
0: les
1: non,
0: autres.
1: Moi, non.
0: Non, ou gay pas.
1: Non, Julie, mais il peut pas. Parce que quand on te sent, il y a quelqu'un de bien, là. Il est comme ça. Comprends, Julie? Il est comme ça. Hein.
0: Et du coup, le week-end du 27, là, il y a quoi de prévu avec Fabrice?
1: Ben Fabrice, c'était Fabrice à animer, anime le...
0: Oui, mais du coup, il a dû se positionner sur un autre événement, non?
1: Non, je ne pense pas.
0: Non, pas encore, d'accord.
1: Non, je ne pense pas, hein, Julien. Hein.
0: D'accord. Bon, ben, en tout cas,
1: un petit coup de gueule, parce que je suis tellement déçu. Moi, je me les prends, pas pour dire ça dans la colère, Julien. Hein.
0: Mais l'événement, c'était où?
1: C'était le 27, à Saint-Luc. Le 27 septembre.
0: Et c'était quoi l'événement? C'était juste
1: le grand bal 3e jeunesse.
0: C'était juste un grand bal, il n'y avait pas de miss, il n'y avait rien de prévu.
1: Non, pas
0: d'accord.
1: Vu ça.
0: Parce d'accord.
1: Vous connaissez qu'on entend ça au lit déçu, tu vois? Vous pourrez voir des choses tout un coup. Hein. Après, vous connaissez, Fabrice va avancer, toujours avancer. Fabrice, c'est quelqu'un de bien, il faut dire que ses publics et son public vont être son public. Comment?
0: Oui, mais les dommages, pourquoi la troisième jeunesse, ça t'y mélange pas en disant les dommages?
1: Ben là-dedans, c'est le nouvel, là, pour l'instant, il faut dire comment il est, il a pas de gros clair ici, il faut dire.
0: D'accord, bon, ben d'après d'entendre dans certains clubs. Bon, ben merci beaucoup, monsieur, le coup de gueule est passé.
1: Merci,
0: Julie. À bientôt, au revoir. 02 62 99 12 00. La DO, il maille pas. Bon, ok. Freedom, allô? Allô?
2: Madame. Oui, bonjour. C'était juste le temps d'enlever le haut-parleur.
0: Il n'y a pas de souci.
2: Bon, je ne vais pas faire Madame Aude. Hein.
0: Non, on va essayer de ne pas le faire. On en a une, on la garde.
2: Voilà. Deux choses. Une, pour la maman qui est partie chez le dentiste et les deux parents qui sont faits remonter le bretelle par le dentiste.
0: Oui.
2: Premièrement, ils font un courrier. C'est pas ça, mais dit, fait par Madame Aude, en recommandé avec accusé de réception alors des médecins et des dentistes de La Réunion.
0: Oui.
2: Premièrement. Et deuxièmement, il signale et il porte plainte à la CPM par rapport à son comportement. C'est inadmissible. Oui. c'est inadmissible, hein. Elle ne gagnera pas bien cause. Hein.
0: D'accord. D'accord.
2: Donc ça, c'est pour la maman et le papa et le petit garçon. Mm-hmm. Et puis, il y aura bien un dentiste à la réunion sympa pour soigner ce petit gars.
0: Oui.
2: Le monsieur qui est intervenu par rapport à la Palestine, Gaza, tout ça,
0: oui.
2: Je suis en partie d'accord avec lui. Vraiment, ce qui se passe à Gaza, c'est une catastrophe humanitaire. Le mot exact pour moi, c'est génocide, même si après, les gens, ils n'aiment pas ce mot. Mais par contre, il ne faut pas qu'il mette tout le monde dans le même sac.
0: D'accord.
2: Pour avoir voyagé en Israël, pour avoir des amis israéliens en France, et c'est le but de mon intervention, hein, c'est de ne pas faire de l'amalgame parce qu'il y a sa population, elle est présente aussi à La Réunion, elle fait partie de la population réunionnaise et ils se reconnaîtront. Il y a des Israéliens qui sont contre les interventions militaires, contre la politique de M. Netanyahou, contre ce qui se passe à Gaza. Il faut le savoir, ça. Il y a des rabbins, donc des religieux, mais aussi des laïcs.
0: Mais justement, voilà. Monsieur, nous, là, on aimerait profiter de ça, parce que vous me dites que vous y êtes déjà allé. Commencez sur place.
2: Sur place, madame. Comme par exemple, dans Jérusalem, on vous dit quartier musulman, quartier juif, quartier orthodoxe, par exemple, quartier, après je vais faire un aparté, hein, quartier chrétien orthodoxe, quartier chrétien normal, catholique, etc., quartier arménien. Mais tous ces gens-là, c'est pas vrai, c'est pas par un quartier. Dans le quartier musulman, il y a des Israéliens. Dans le quartier israélien, il y a des Palestiniens qui sont Israéliens.
0: Ah, donc c'est mélangé.
2: Et moi, personnellement, j'ai acheté une petite croix, je me souviens très bien, j'avais acheté une petite croix de Jérusalem, dans ce qu'on appelle le souk, mais c'était un Palestinien, mais qui vit à Jérusalem, dans le quartier, qui n'est pas le sien en plus. Donc la cohabitation entre les peuples là-bas, ça existe, ça c'est une histoire politique entre deux groupes, mais deux groupes costauds, hein. Les sionistes, il faut bien que ce monsieur soit la part des choses.
0: Donc, mais pourquoi aussi, justement, à la télé, dans tous les médias, que ce soit écrit ou voilà, on nous montre quelque chose d'autre, quoi. On nous montre à quel point il faut pas y aller, ça fait peur, tel quartier,
2: madame,
0: etc.
2: Madame, quand vous allez sur le côté émotionnel de l'actualité, je veux pas nommer de chaîne d'infos ou quoi que ce soit, si vous jouez sur l'émotionnel, c'est clair que vous allez tout mélanger. Mais si vous prenez du recul en termes géostratégiques ou en termes politiques ou en termes sociologiques ou même en termes religieux, vous allez voir, c'est pas ça ce qui se passe. Hein. Il y a une volonté effectivement des sionistes, donc des Israéliens qui sont de l'extrême droite. Nous, l'extrême droite à côté, s'il y en a un, c'est de la gnognate. Hein.
0: Ouais.
2: Ils veulent pulvériser effectivement un peuple à Gaza. Vous savez pourquoi ? Il y a du pétrole tout le long du Gaza, tout le long de la plage de Gaza, sur je ne sais pas combien de kilomètres, on va dire, territoire palestinien, il y a du pétrole. La principale cause de ça, c'est la maîtrise du pétrole et la maîtrise du Moyen-Orient. Et il y a un groupe qui est chargé de faire ça, c'est l'extrême droite israélienne. Effectivement, ça, il faut dénoncer, et les Juifs, parce qu'il faut parler comme ça, ou les Israéliens en Israël et même en France, et même de par le monde, ils dénoncent ça. Mais on les
0: entend. Mais oui, mais ils ont plus tendance à nous faire peur qu'autre chose, pour le coup.
2: Mais madame, la politique actuelle, c'est quoi ? C'est
0: oui.
2: 2,70 euros le gazoil, c'est pour vous faire peur. Lâche ton gazoil et achète l'électrique. Alors qu'en Espagne, juste à côté, ou au Luxembourg, juste à côté de chez moi, c'est 1,20 euros, 1,40 euros, 1,30 euros. Le gazoil. Donc, on fonctionne sur une politique de peur, d'accord ? Mais il ne faut pas tomber là-dedans. Moi, j'invite à ce créole, parce que je suis créole comme lui, à se reprendre, parce que sinon, on fait un amalgame et on rentre très facilement dans du clivage et on rentre très facilement dans un conflit. Et en plus, il a dit des choses qui sont condamnables. Hein. Si quelqu'un d'autre l'a entendu, il peut porter plainte contre lui. Hein. Donc, il fasse très, très, très, très attention à ce qu'il dit, parce que c'est extrêmement sensible. C'est d'une complication et en même temps d'une simplicité. Ça peut être réglé en deux coups de pelle, ça. Mais les gens, ils ne veulent pas, d'accord ?
0: Effectivement, d'accord. Mais de toute façon, ça fera certainement réagir. Mais merci beaucoup, monsieur. On a énormément d'appels.
2: Bonne journée, bon courage.
0: Merci beaucoup, à très bientôt, au revoir. 02 62 99 12 00. On vous rappelle cette information quand même. Il y a des gravillons sur entre le 23e kilomètre et le 19e kilomètre. Donc là, entre, enfin dans cette portion de route là, il y a des gravillons. Vraiment prudence dans les deux sens de circulation, mais surtout pour les motards. 02 62 41 51 51. Et puis apparemment, il y aurait également un chien au niveau du plein central de la 4 voies de Brapanon en direction de Saint-Benoît. 02 62 41 51 51. Frida Malo.
3: Allô.
0: Bonjour.
3: Oui, bonjour madame. J'aimerais vous faire part en fait d'un problème que je rencontre dans mon logement actuellement.
0: D'accord. Vous avez le haut-parleur là, madame?
3: Oui, je vais vous reprendre normalement.
0: Oui, merci.
3: Oui, alors du coup, je vous avais déjà appelé l'année dernière concernant en fait l'ascenseur quand j'étais enceinte.
0: D'accord.
3: Mais là, ils ont pu réparer depuis l'année dernière. Mais là, je rencontre un autre souci, c'est que j'ai un problème de pression d'eau dans tous les robinets de la maison.
0: Mm-hmm.
3: J'ai déjà fait intervenir la créole qui a déjà regardé et qui m'a dit de voir avec le bailleur social pour faire changer en fait le réducteur de pression.
0: D'accord.
3: J'ai déjà pris contact avec, je peux dire le nom
0: oui.
3: du bailleur.
0: Oui.
3: C'est la SH et le maire. J'ai pu avoir une dame qui s'occupe de tout ça et qui m'a dit que normalement, ils avaient déjà statué sur une entreprise pour faire la réparation et qu'elle attendait en fait l'accord de son directeur. Je l'ai vu lundi dernier.
0: Mm-hmm.
3: À chaque fois, je vais la voir, elle n'est pas là, j'appelle, on me dit qu'on va lui demander de rappeler. Madame, quand je vous dis que c'est un petit filet d'eau qui coule, quand on tire la chasse d'eau, il n'y a plus du tout d'eau dans aucun des robinets.
0: Ah, oui.
3: J'ai un bébé en bas âge, j'ai un enfant en situation de handicap. Je lui ai bien dit que je peux pas continuer comme ça parce que ben tôt ou tard ben j'aurais plus du tout d'eau qui coule parce que à chaque fois ben ça continue en fait de diviser. Là ça va pas tarder, j'aurais plus du tout d'eau dans le robinet. Ça fait déjà 4 semaines que c'est comme ça.
0: Ah ouais, 4 semaines, c'est long.
3: Oui, c'est très long parce que quand moi j'ai un retard de paiement, ils sont forts en fait pour m'envoyer une relance. Mais par contre là, quand on te demande de faire des réparations, on n'entend personne. Pareil. Pour les jalousies, il y a la manivelle qui est cassée. On leur a dit depuis l'année dernière. Apparemment, c'est comme ça dans toute la résidence. C'est des résidences qui sont neuves. Ça fait 2 ans que j'habite là.
0: Mm-hmm.
3: La chaleur va bientôt rentrer.
0: Oui.
3: Vous imaginez, dans la salle de bain, se laver avec une vapeur, ça va pas être top.
0: Non, mais surtout que vous avez un bébé également. Vous... Non, mais ça va être infernal, madame. Excusez-moi, mais là, nous, les résidences, quelle résidence, là hein?
3: La résidence Le Foulque 2 sur Bois de Neuf.
0: Et les voisins, les pareils?
3: Pas pour l'eau, parce que j'ai demandé à ma voisine du dessus, elle m'a dit qu'elle n'a pas de problème. Par contre, elle me dit qu'elle a un problème de d'eau chaude qui prend du temps pour arriver. Et ben moi, c'est pire, parce que... Il faut que je laisse l'eau couler longtemps du fait qu'il n'y a pas de pression pour avoir l'eau chaude.
0: Oui, oui.
3: Donc,
0: oui.
3: Pour remplir la baignoire du bébé, déjà, pour laver, je suis obligée de prendre 15 minutes pour la remplir.
0: Pour vous laver les cheveux, pour...
3: Je la mets vraiment un petit peu à moitié pour laver le bébé. Mais imaginez-vous, nous, pour nous laver, quand on se savonne pour se rincer ou se laver les cheveux, ça devient vraiment compliqué.
0: Mais là, eux, ils vous disent, de toute façon, nous, on a déjà lancé les démarches avec l'entreprise, on attend juste la signature du directeur, mais ça fait 4 semaines ouais. que ça attend, que vous attendez.
3: Ça fait 4 semaines, là, que j'attends. Déjà, quand j'avais fait la demande au début, on m'a dit, dans un délai de 10 jours, vous aurez la réponse. Donc, j'ai attendu. Madame, j'y vais toutes les semaines, je suis allée deux fois, je suis allée encore, cette semaine, je suis allée 3 fois, je suis allée avant-hier, je suis allée hier, l'accueil était fermé. Après, j'ai appelé le numéro qui s'occupe de tout ça. À chaque fois, je tombe sur différentes personnes parce que c'est des personnes qui s'occupent de toute l'île. Donc, elle me dit qu'elle va faire passer le message à la personne concernée pour me rappeler ou envoyer un mail. Tout le monde se renvoie la balle et il n'y a personne.
0: Oui.
3: Là, j'appelle la personne concernée et soit le numéro est sur répondeur, je lui laisse un message, elle ne me rappelle jamais.
0: Eh bien, madame, cette résidence-là... Nous, les Bois de Neuf, quoi? Bois de Neuf Saint-Clotilde, Bois de Neuf Saint-Paul?
3: Non, Bois de Neuf Saint-Paul. C'est juste à côté du lycée Saint-Paul, juste en haut, les nouveaux bâtiments.
0: Ah, en plus, les Neuves.
3: Oui, les Neuves. Les Neuves, ça fait bientôt 2 ans que Mia habite là.
0: Ah ouais, après 4 ans, comment ça va donc?
3: Ben, m'y connais pas, madame.
0: Non, mais cette Miam, c'est que, en fait, là, concrètement, nous attendons juste une signature.
3: Voilà.
0: Que le reste, après, ça va tout seul. Mais là, nous attendons une signature qui arrive. Pas depuis 4 semaines, mais
3: Ben, la signature, en fait, elle me l'a dit la semaine dernière. Après, est-ce que le directeur peut-être a déjà fait ou est-ce qu'elle a laissé le dossier de côté ou... Mais en fait, je ne sais pas. Et j'essaie de la joindre, elle ne répond pas. Je lui laisse un message, elle ne me rappelle pas non plus.
0: Ouais, donc plus de nouvelles. Plus de nouvelles. En plus, là, aujourd'hui, vendredi, donc demain, on peut compter que personne n'y réponde plus.
3: Non.
0: Donc, on est dans cette résidence, le Foulk 2, Bois de Neuf-Saint-Paul. C'est résidence, oui, assez neuve, hein, ça fait 2 ans que vous y êtes, vous, oui. Depuis l'ouverture finalement.
3: Oui.
0: C'est ça, donc c'est une résidence de la Séché la Mer. On attend juste une signature, enfin, vous, à votre connaissance, à vous, hein, voilà.
3: Oui.
0: Vous, pour vous, on attend juste une signature du directeur parce que apparemment ils auraient déjà lancé la paperasse avec l'entreprise, donc il manque juste ça. Mais en attendant, oui. Depuis 2 semaines, pas de pression d'eau dans toute la maison.
3: C'est ça.
0: Et où en sort à où avec ça?
3: Oui, à moi en sort à moi avec ça. Bientôt, me sera obligé de baigner à moi avec de l'eau minérale.
0: Parce que là, nous parle de baigner, mais nous parle de toilette, nous parle de faire à manger, nous parle de...
3: Oui, laver le linge, la machine, tout
0: ben, c'est ça. Si vous êtes tout seul encore, vous dites bon, ben, on adapte, mais là, on en a quand même une famille, quoi.
3: Ben, c'est ça. Donc, s'il y a quelqu'un qui entend, bien, il ne m'y connaît pas, parce que maman avait idée d'aller voir quand même, sinon, monsieur Eric Fontaine, peut-être qu'il pourrait faire quelque chose pour moi.
0: Normalement, il ne s'occupe plus de ça, mais oui, effectivement, de toute façon, le combat continue, comme il dit. Mais effectivement, là, on se pose la question. Et surtout, les auditeurs, ils sont forts là-dessus. Qu'est-ce que vous pouvez faire pour faire accélérer les choses? Est-ce que, parce que maintenant, il ne reçoit pas en présentiel, ça?
3: Ben non, parce que à chaque fois qu'on ça va à l'accueil, c'est ben on va demander à la personne de vous rappeler.
0: Oui, c'est ça. Donc là, ça se reçoit pas forcément. Donc ouais, vous l'avez pas entendu du tout.
3: Non.
0: Ben écoutez, on va voir avec les auditeurs s'ils peuvent vous aider. Si vous avez vous de votre côté pas de nouvelles, mardi on a la Séché la Mer qui est de passage dans nos locaux.
3: Ok, très bien.
0: Donc Marc a dit quand même de l'agenda, hein, dans un pense bête. Mardi, ben mardi 15, c'est avec Madame Aude, donc entre 17h et 18h, pardon.
3: Oui.
0: On essaiera de faire le... Parce que vous pouvez pas rester comme ça, madame. Bon, mardi, il est encore loin, hein, mais nous croise les doigts pour que... Il arrange avant.
3: Ben oui.
0: Et madame, oui, mais ben, désolé pour... Nous croise les doigts et puis Madame Aude va faire réveil à Zot, t'inquiète pas.
3: Ok, je vous remercie, madame.
0: À bientôt. Bonne journée à vous. Au revoir. Donc, c'est une histoire à suivre, hein, et on essaiera de prendre des nouvelles et surtout de suivre ce qui se passe dans cette résidence. Résidence Le Foulk 2 du côté de Boisneuf-Saint-Paul, 02 62 99 12 00. Peut-être que vous avez des conseils également. Vous êtes les bienvenus. Frida Malo?
4: Allô, bonjour.
0: Bonjour.
4: Je m'appelle pour tu, madame, effectivement, moi et madame là.
0: Avec le dentiste?
4: Oui.
0: Oui.
4: J'allais faire, prendre l'huile coupe du roc.
0: Ah!
4: Quand on sortit, elle passe bien dessus, et après, il devrait arrêter dans le jugement, parce que moi, avec les miennes, ben, j'ai parlé, hein, les miennes, moi, j'ai même un dentiste, moi, hein?
0: Ah oui?
4: Ah oui, et avec 7 ans, quoi, hein?
0: Ah, elle est aussi efficace?
4: Oui, en plus, elle te donne les mêmes, hein?
0: Ah!
4: Quand c'est un coup de couteau, coup de roc sur un coup de coton-tige, il éteint.
0: Donc soit dans le lait, soit dans le... Ou mettez un coton-tige et on passe dessus.
4: Voilà, non, mais pas dans le lait, ou prends un coton-tige, ou gomme un petit peu le coton-tige, et puis vous passez ça devant moi, ça, on suit tout, et puis après, il éteint, parce que c'est un inflammatoire, hein.
0: Oui, anti-inflammatoire. Et d'accord.
4: Inflammatoire, elle fait comme ça, comme bio, m'a fait les miennes là, jusqu'à l'heure, mais pas connu de dentiste, rien. Hein?
0: D'accord, elle est efficace alors. Ben, merci beaucoup, monsieur.
4: 100%.
0: Cool. Merci pour l'astuce.
4: Allez,
0: à bientôt, allez. Au revoir. Le clou de girofle, il marche à tous les coups, ça. 02 62 99 12 00. Allô? Allô?
5: Oui, allô?
0: Bonjour.
5: Bonjour, madame. C'est pour dire m'a retrouvé une pièce de lunettes de vue, couleur dorée, hein, pour femme. Sur un banc, un mur, à l'étang salit les bains. Parce qu'on a par derrière aquatis, sur un mur.
0: D'accord. Mais bon.
5: Voilà, c'est depuis samedi. Samedi passé, m'a trouvé, mais enfin, compliqué par la ligne.
0: Il n'y a pas de souci.
5: Mais il y a ça. Et après, il y a aussi, m'a amené à l'auto, pas trop loin de l'aquatis, justement. Ils ont rentré à moi 2-3 jours. Nous connaissons, on entend parler des voitures, il y a dû voler. Une C3. Les garés qui a eu depuis 3-4 jours, c'est vrai. Hein,
0: oui.
5: Vous faites une matriculation du véhicule.
0: Oui.
5: C'est EW223NQ.
0: 223
5: N comme Nicolas.
0: Ouais.
5: NQ. Voilà.
0: Ok.
5: Les garés qui est là, fais-moi 3-4 jours, là, garé d'un parking. Là. Voilà. Je dis toujours, parce que les fois, on ne voyait pas. On ne pas. Parce que souvent, tu es là, on casse beaucoup les voitures, tu n'allais pas, hein.
0: Oui, oui, voilà. Oui.
5: Voilà, les disons beaucoup les voitures, pas ici, alors tu n'as plus pas de temps. Et voilà, mais pour tout renseignement, nous donnons mon numéro de téléphone 06 93 82. 01 94.
0: 06 voilà. 93 82 01 94.
5: Voilà.
0: Merci monsieur.
5: De rien, bonne journée à vous.
0: À bientôt, au revoir, belle journée à vous. 02 62 99 12 00 et puis le 02 62 41 51 51. Si vous avez perdu quoi que ce soit, enfin si vous avez trouvé quoi que ce soit plutôt dans ce sens-là, 02 62 41 51 51. Freedom, bonjour. Allô, allô. Allô.
6: Allô, bonjour.
0: Bonjour.
6: C'est Vincent Mappel pour comment pour le pour la télé là, internet la télé et le pas comment sonner là jusqu'à l'heure il est toujours pareil, il m'a point de télé, il m'a point internet et fait que m'a passé en bas à dire moi que le tricien de la télé va passer. Bon, il l'a passé ici. Et j'ai un petit, et apparemment, la télé, il fonctionne, la télé, il est bon. Bon, pas de souci.
0: Mm-hmm.
6: Mais, c'est le câble niveau en l'air au chemin, le problème. Mais, m'a passé en bas quand même, il a dit moi que lui va sonner, lui va ressonner à moi, pour redire quand lui va venir, et soit lui va ressonner à moi de hier, il devait sonner normalement, il va sonner à moi hier, on va pas sonner. Mm-hmm. Non, Dieu. Il dit, bon, j'aurais dû peut-être lui passer à moi, il n'a pas sonné non plus. Et comme M. Aron est là de soleil, il n'a plus du tout, il n'a même pas de vent non plus,
0: mm-hmm.
6: Le temps est, on va dire, le temps est super.
0: Oui.
6: Le temps est soleil.
0: Oui.
6: Et puis que, ben, lui, Mike Passizot, il travaille justement, parce que les samedis, le vendredi, aujourd'hui, si je ne me trompe pas.
0: Oui.
6: Et demain samedi, mais dis-moi pas ce message quand même.
0: Mais là, monsieur, c'est quoi? On n'a plus de télé toujours là?
6: Ben non, c'est net depuis un mois. On va dire un mois. Enfin, il me dit un mois. On va dire un mois. Même on va dire, bon.
0: Oui, mais là, on va dire comme ça que la télé, elle était OK, mais il avait un câble, c'était le problème dans le chemin.
6: Il est juste sur le chemin en haut.
0: Oui, mais la télé fonctionne ou pas?
6: La télé, il ne voit pas d'image.
0: La télé fonctionne pas.
6: Mais bon, lui. La télé même, il ne fonctionne pas, mais lui a contrôlé la télé, il a contrôlé la boîte en question, là, pour la télé, il a contrôlé.
0: Oui.
6: Et quand il a contrôlé, il a vu, il ne vient pas de ça, il ne vient pas de la boîte. Alors, mais il vient de le fil sur le poteau du chemin, l'a cassé, il vient de ça.
0: Ah, d'accord,
6: et
0: ok.
6: Et normalement, c'est, comment on appelle ça la femme de moi, il faut lui monte un camion de, comment on appelle ça, un TFL. Comment on dit ça, un TFL?
0: Oui, il faut le technicien, il vient et qui règle le problème sur les câbles dehors pour qu'on oui, puisse capter la télé, oui.
6: Il faut monter avec un TFL.
0: Oui.
6: Et il me demandait s'ils travaillent les samedis normalement. Ils travaillent les samedis. Je lui dis, bah, moi, sonner quand même pour, comme ça, lui, il entend le message.
0: Mais après, il y avait Diaoli T-Pass, non?
6: Hein?
0: Il n'y a pas Diaoli T-Pass aujourd'hui?
6: Non, mais en bas, dis-moi que lui va sonner à moi, parce que lui connaît mon numéro de téléphone. M'a dit le numéro de téléphone en bas à Saint-Joseph, à la boutique, on va dire. Et Canal Box. M'a donné mon numéro de téléphone. Il est déjà sonné à moi. M'a fait dire son numéro de téléphone. M'a plus trouvé.
0: Oui, mais là, nous pose la question si le technicien, il travaille éventuellement le samedi, parce qu'on a peur que si aujourd'hui on doit sortir, peut-être qu'il y passera demain.
6: Aujourd'hui, il ne sort pas, mais par contre, demain, il peut sortir.
0: D'accord, ok. Bon, ben, nous essayons de renseigner pour savoir si le technicien, il travaille demain. Bon, parce que la télé ne fonctionne pas et on a un gros problème chez vous depuis un petit moment, à peu près un mois. Mais nous essayons de renseigner à nous, monsieur, reste à l'écoute de la radio surtout. 02 62 99 12 00. Peut-être que vous avez un conseil pour ce monsieur d'ailleurs, hein, une réponse pour ce monsieur. Vous pouvez nous appeler au 02 62 99 12 00. Pour l'heure, il est 11h à La Réunion. On va tout de suite retrouver un flash d'information. Merci de nous avoir choisis.
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8: Bonjour à tous. 25 ans après les attentats du 11 septembre 2001, le monde se souvient toujours. Ce jour-là, deux avions ont percuté les tours jumelles du World Trade Center, un autre le Patagone, enfin un quatrième s'est écrasé en Pennsylvanie avant d'atteindre la Maison Blanche. Aujourd'hui, une journée d'hommage est organisée à New York, à Ground Zero. De son côté, Donald Trump participera à une commémoration au Patagone. 1,5 million de Français n'ont pas réclamé l'aide au carburant de 100 €, un chiffre présenté ce matin sur TF1 par la porte-parole du gouvernement Maud Bréjon. Ce coup de pouce, on le rappelle, a été mis en place pour aider les travailleurs modestes face à la hausse des prix de l'essence. Quel avenir pour les salariés de Duralex? Les repreneurs ont jusqu'à aujourd'hui pour déposer leur dossier auprès du tribunal de commerce d'Orléans. Il y a 2 ans, les salariés ont repris la verrerie sous forme de SCOP, mais depuis, le directeur a été écarté et Duralex est de nouveau en redressement. 3 offres de reprise sont pour l'instant sur la table. Et les candidats au sénatorial, eux, peuvent présenter leur candidature jusqu'à 18h ce soir. Une 60aine de départements sont concernés par le renouvellement de 178 sièges au Sénat. Une échéance particulièrement scrutée à 7 mois de la présidentielle. Le scrutin, c'est le 27 septembre prochain. L'automobiliste accusé d'avoir écrasé le cycliste Paul Varry sera bien jugé pour meurtre. Les faits, on le rappelle, s'étaient déroulés le 15 octobre 2024. Le conducteur du SUV aurait percuté volontairement la victime âgée de 27 ans. Sa défense assure qu'il n'a jamais eu l'intention de donner la mort. Près de 3 tonnes 9 de cocaïne saisies au port de Dunkerque cette semaine. C'est l'annonce hier du parquet national anti-criminalité organisée. Les 167 ballots étaient dissimulés dans les déchets de plastique. Une saisie estimée à près de 225 millions d'euros. Et puis les fans de Céline Dion sont attendus à Paris ce soir pour un karaoké géant. La ville de Paris va en effet célébrer en musique les 4 décennies de carrière de la diva québécoise à la veille de son premier concert dans la capitale. 2 sessions sont organisées à 16h et 19h, mais il ne reste des places que pour le premier créneau. Excellente matinée à

0: pour commencer cette heure. Alors là, on tape fort quand même, hein. Monsieur Charles Aznavour, France Gall dans un instant, Sheila, les Beatles également, ou encore Misty, Sacha Distel que vous pourrez apprécier, Richard Anthony également, ou encore Nana Moscouri que vous pourrez entendre, écouter, apprécier juste avant midi. Merci de nous avoir choisi d'ailleurs. Il est déjà 11h, passé de 3 minutes à La Réunion.
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0: ôté Marmaille. Là, c'est l'heure à laquelle Freedom vient sonner à la porte. Avec un joli chèque en plus. On arrive chargé. On nous compose le numéro de téléphone. Mais on va pas très loin parce que là, nous on est un petit peu patraque. Avec le vent, on tombe malade. On va rester à Saint-Denis et on va aller voir Marie-France. Rue Verger. Marie-France! Allô? Allô?
1: Oui, bonjour.
0: Bonjour monsieur, c'est Radio Freedom.
1: Oui?
0: Je vous appelle pour avoir le montant du Freedom Million.
1: Non, c'est... Attends, 837.
0: Oh! Bravo! Vous avez gagné. Les gaillards, monsieur!
1: Oui?
0: Vous l'avez marqué?
1: Oui.
0: C'est vrai?
1: Oui, oui.
0: Vous le marquez tout le temps?
1: Oui.
0: Et on est bien chez Marie-France?
1: Oui.
0: Et Marie-France, elle fait quoi?
1: Ben, elle est pas là.
0: Ah, et ben les absents ont toujours tort. Monsieur, vous vous appelez comment?
1: Johnny.
0: Johnny, et donc du coup, vous avez ce petit papier à côté du téléphone?
1: Oui.
0: Que vous marquez tous les jours le montant?
1: Oui.
0: Ah, c'est génial, donc vous êtes un grand fidèle alors?
1: Oui, oui.
0: Ben bravo, félicitations!
1: Merci.
0: Vous repartez avec 837 euros.
1: Merci. Merci.
0: Monsieur, par contre, j'entends pas la joie.
1: Bah, si.
0: C'est très frustrant de pas entendre la joie.
1: Non, bah, t'es saisi un peu, alors.
0: Ah, d'accord, parce que sinon, il reprend le large. Mais ça va avec, hein?
1: Non.
0: Alors, monsieur, Mila Sao tout de suite appelle le standard au 41 51 51. Il va expliquer à vous comment faire pour récupérer le chèque.
1: Merci.
0: À bientôt, monsieur.
1: Allez, au revoir.
0: Au revoir. Oui, ben, on va dire qu'il est choqué, mais moi, même pas, moi, comme il n'entend pas la joie comme ça. Tout le studio, il est enflammé, il est content et tout ça, mais lui, il a gagné le chèque, il est pas content. Enfin, il est choqué, encore sous le choc. Voilà. Mais en tout cas, ça va être une super surprise pour Marie-France un tout petit peu plus tard, j'imagine. Bon, alors, il est venu, il a pris et il est parti avec les 837 euros. Demain, inquiète pas, on a toujours un petit monnaie pour gagner. On a toujours un petit 4 sous pour Zot. Alors, combien il donne à Zot demain? Voilà, 100, 100, 100, 199. Joli ça. En plus, c'est facile à retenir. 199. 1, 9, 9. Voilà, moi de mon côté, les marqués. Demain matin, il passe chez Zot aux alentours de 7h15, Marmaille. Hein. Donc, voilà, mais bien fait rêve à Zot. Avec un petit chèque. Pas avec le petit déjeuner, mais avec un petit chèque. Allez, allons Moukata un petit coup. Ouais, le répondeur enregistreur de la Moukata Ali, Lila Poussa, justement. Donc, nous faisons écouter un petit coup danser de ce que vous allez laisser sur le répondeur, et puis nous retrouvons à Zot juste après.
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3: Bonjour, Freedom. Va devant faire la toilette. La salle, elle est bien fait danser. Il garde les autres bien. Comme ça, tu comprends. Si les autres disent, va devant les caca à terre, monsieur. Ben, vous croyez que ça faut faire? C'est pas 20 centimes. C'est pas 20 centimes. Comme ça, le monde va comprendre. Faut pas caca à terre. Il gagne quand le monde est sur Radio Freedom. Le monde est mon catalyse. Dit ceci, dit cela. La salle est sale. Elle dit, le cabinet est sale. Elle dit, le monde est caca à terre. Elle dit, papier, les règles, tout ça, elle est à terre. Ben, bien, il fait pas 20 centimes. C'est paye 20 centimes pour aller aux toilettes. Comme ça, je ne vais pas comprendre. Il ne faut pas cacater. Quand il y a sa toilette, il faut la toilette les propre. Au revoir, Freedom.
4: Une minute. Alors, mais parle aux gens qui disent qu'il ne faut pas taper les enfants, qu'il ne faut pas courir les enfants, qu'il ne faut rien faire aux enfants. Déjà, c'est de la mettre cette loi en place. De la pointe, enfants. De deux. Qui l'a porté, ces enfants? Qui l'a accouché, ces enfants? Qui élève, ces enfants? Ces autres? Non. Ça suffit le vice avec les enfants du monde. Là, nous devons dire amen. Non. Eh ben, mes enfants, c'est moi la pône. C'est moi la élevée. C'est moi qui l'aime encore aujourd'hui. Donc, si on a décidé d'en aller une claque dans sa tête parce qu'il a fait la merde, mais il va d'en aller une claque parce que quand on est en train de dormir, devant de grandes bouteilles de champagne, de caviar, de ci, de ça. Moi, je me dors devant mon bas de pizza. Et donc, avec mon enfant, donc, il y aura une sorte là-bas, dis-moi, madame, mais vous n'avez pas le droit, mais qu'est-ce que vous faites? À tout la pône, ça, oui.
5: Salut la Moukatali, qu'est-ce que je suis content de pas avoir de voiture. Quand j'entends les problèmes et les prix, l'arnaque qu'il y a, ah ben je me dis vivement que j'ai des bons baskets. 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
6: Allô, bonjour, Moukatali. M'entends, nanan, monsieur. Il est très bien son émission, hein, pour les tisanes, là. Il fait ça le dimanche matin, mais il connaît pas trop ses siffures RFO ou Réunion Première. Eh ben, mais il voudrait dire au monsieur, là, il est bien son émission, il est très bien, mais seulement ce que m'y comprend pas avec lui, un feuille. Bon, on compte, monsieur, les gens qui comprend pas le créole. Quand écoute à haut de dire une feuille, le créole, comme le, je sais pas moi, les métropolitains ou n'importe qui, ils comprend c'est quoi une feuille, un feuille. Voilà, ben c'est tout ce que me reproche au monsieur, parce que arrête ou cause tes missions créoles comme ça, mais désolé, il y a des gens, ils comprennent pas quoi on dit, ceux qui comprennent pas le créole. Voilà, merci, au revoir.
7: Salut la Réunion, enfoiré.
0: En tout cas, avec cette maman, l'éclair net est précis. Ses enfants, c'est elle la ponde, c'est elle la mettre à terre. Alors, si elle a besoin, donne une claque derrière la tête, derrière les oreilles, et ben elle va donner. Et ça n'a rien à dire. C'est elle la ponde.

0: Et puis cette question, est-ce qu'il y a une bonne façon de parler créole? Est-ce que d'entendre trappe un feuille pour moi là. Est-ce que un feuille, il choque à zot d'entendre ça? Est-ce que il faudrait dire quand même une feuille comme ça mon momon ça? En créole, il dit pas mon momon, il dit c'est mon maman. Ou bien même mon maman, il choque à zot, peut-être il doit dire ma maman, je sais pas, ou ma momon. 02 62 99 12 00. Est-ce qu'il y a une bonne façon de parler créole? Ou sinon, comme nous l'a compris, eh ben, les bons pour ça même, quoi. Comme la sortie, les bons pour ça même. 02 62 99 12 00. Allô?
1: Allô, oui, bonjour.
0: Bonjour.
1: C'est Frédane, bonjour.
0: Oui.
1: Je voudrais donner un remède à la dame qu'il y a un petit garçon qui a mal aux dents, là.
0: Oui.
1: Elle peut prendre un peu de coup de girofle. Mmh. Elle écrase bien. Ou soit elle prend le girofle moulu. Elle moule bien le girofle. Elle mouille un petit morceau de coton. Elle y passe le coton dans le girofle. Et elle y met dans le trou de la dent le petit garçon. Ah. Ça va bien marcher parce que j'ai fait. Hein.
0: D'accord. Et les immédiats?
1: Ah oui. J'ai fait ça. J'avais mal. Parce que moi, j'avais des problèmes avec tous mes dents. En attendant, quand je devais opérer, mais le dentiste a dit c'est pas possible qu'il y a plein de coton dedans. Il dit bah vous êtes froid, mais le coup de girofle ça tient la douleur.
0: C'est un bon anesthésiant.
1: Un bon anesthésiant. Bon, si le petit garçon il y a un trou dans la dent, mm-hmm. elle y prend un coton jusqu'à temps il couvre un morceau dans la dent jusqu'à haut.
0: Ouais.
1: Elle casse un petit morceau de coton, elle y mouille un petit peu, elle y pèse, elle y tourne dans le coup de girofle. Ah, mais c'est anesthésiant pour les peaux mal aux dents, hein.
0: Ah, génial. Et madame, mais comment ça se fait que il prend autant de temps pour les spécialistes? Parce que là, nous parlons pour les dentistes, mais quand c'est un gynéco, quand c'est même pour...
1: Ah, bah, madame, ben, moi, le problème, mais j'ai un rendez-vous pour les curieux à partir de... Là, j'ai donné un rendez-vous... J'aurai un rendez-vous en septembre 2027.
0: Quoi? En septembre 2027 pour un rendez-vous pour le cœur? Mais madame, excusez-moi, mais votre cœur peut lâcher, là?
1: Ah ben j'ai problème du cœur, j'ai atteint le cardiaque, tout ça, c'est pas possible là pour l'instant, j'ai rendez-vous là, j'ai des radios à passer, mais on essaye, la radio, c'est pas possible, il n'y a pas de place.
0: Si, mais madame, mais où ça nous ça va, mais le cœur joue pas avec ça?
1: Ah ben c'est un problème, qu'on peut faire. J'ai fait comme là je suis suivi pour tout, je suis suivi pour les calculs, j'ai suivi pour les problèmes d'infection rénale, et si tout ça pète,
0: Mais il faut pas tomber malade en fait, parce que là pour voir un spécialiste, madame, rendez-vous en septembre 2027 pour voir un cardiologue.
1: Ah oui, madame, il y a pas de place. Là, en ce moment, on essaie de débattre pour avoir un radio, pour n'importe quelle radio, mais il peut pas donner comme ça. Il peut pas. Il peut pas, il n'a pas de place.
0: Mais c'est quoi, il n'y a pas de médecin à La Réunion? Il n'y a pas de...
1: Je ne sais pas, mais je connais, nous, quand même, nos douleurs, essaye marche à nous avec un petit peu de médicaments, mais bon, ça passe pas tout le temps.
0: Madame, il fait pas la fée, hein, parce que là, me veut dire avec le cœur, il jouait pas, avec la tête, il jouait pas, me veut dire, quand on doit avoir un spécialiste, c'est pas parce qu'on l'a envie, c'est parce qu'on l'a besoin.
1: Ben là, moi, on a de moi, j'ai dit ça, mais moi, j'ai des problèmes des reins, qui a des calculs dedans, moi, je me tire le possible, là, moi, encore le problème, moi, les deux, là, les nattes de kiff qui sont dessus.
0: Oh. Il n'y a pas de spécialiste à La Réunion.
1: Ah ben je ne sais pas. Pour l'instant, je suis suivi pour l'instant, mais quand il dit le temps, c'est le temps. C'est trop débordé. Vous t'attendre.
0: Oui, après on n'a pas le choix. Mais me veut dire, madame, aujourd'hui pour soigner à haut, il faut soit les riches ou peut avoir, enfin ou peut faire passe à haut en premier, mais il connaît pas piston. Mais sinon ça, ou attendre jusqu'en 2027. Celle-là, c'est la meilleure. Madame, en tout cas, j'espère que ça ira et que vous va tenir jusqu'en 2027.
1: J'espère que si la dame, elle veut le remède, soit vous pouvez me donner mon numéro de téléphone, parce que moi, j'ai fait le
0: girofle
1: avec le petit morceau de coton.
0: Mmh.
1: ben ça accepte la douleur, mais elle, ça va longtemps, mais elle y pèse ce couteau dedans. Ou soit elle essaie de me changer. Après, si le petit garçon, il a crié, mais moi, j'ai mis, mais j'avais pas de problème. Hein.
0: D'accord. Et bien, en tout cas, merci beaucoup pour l'astuce.
1: Eh ben là, si elle peut, elle y prend les coups de girofle, elle y crase, ou elle y moule, ou soit elle peut trouver moulu aussi.
0: Oui.
1: Elle y mouille un petit peu le coton et elle y pèse un petit peu, pas trop trop non plus. Mmh. Au moins, parce que elle passe tout le jus, tout le truc qui s'est dedans la dent, dans les gencives. Mais moi, on m'a fait. Moi, j'avais plus de problème jusqu'à temps que je suis parti opérer. Hein.
0: Ah ouais, mais là, j'espère vraiment que ce petit bonhomme-là, il aura moins mal avant mercredi.
1: Si,
0: mais...
1: si elle a fait ça, je connais, elle y peut faire n'importe quand, elle y peut faire là, si elle a un coup de girofle, ou si elle y chape en boutique. Et elle y crase, elle y moule. Il faut moule bien fin, hein.
0: Oui, oui, non, mais elle va préparer, ou sinon, comme vous dites, elle l'achètera directement écrasée et moulue. Mais en tout cas, voilà, elle fera le nécessaire pour son gamin. Merci beaucoup encore une fois, madame. À très bientôt et prenez soin de vous. 02 62 99 12 00. On peut revenir sur cette histoire où il faut des années, parfois, madame, là, pour avoir un rendez-vous chez un cardiologue dans un an, en septembre l'année prochaine. Waouh, à quel point c'est compliqué aujourd'hui d'avoir un rendez-vous chez un spécialiste. 02 62 99 12 00. Freedom, allô?
2: Allô?
0: Bonjour.
2: Oui, madame, bonjour. Je viens à la suite de la dame là qui vient de passer à l'instant.
0: Oui.
2: Elle dit qu'elle a un rendez-vous pour le cardiologue au mois de septembre.
0: De l'année prochaine.
2: Mais c'est une dame qui est sur Saint-Denis?
0: Pourquoi?
2: Parce que moi, je suis à Saint-Denis, j'ai mon cardiologue, quand j'appelle, j'ai rendez-vous dans 15 jours.
0: Ah.
2: J'appelle mon gynéco, j'ai rendez-vous dans 15 jours. Alors, pour la radio, c'est vrai, les alizés sont pleins, il faut attendre des mois et des mois. Mais j'ai mon radiologue qui est à rue Juliette de Dieu, j'appelle, j'ai rendez-vous dans 2 semaines ou machin.
0: Oui, mais madame, Enfin, votre médecin, il peut pas vous aider en vous envoyant une liste de cardiologues, de gynéco, de machin, de spécialistes, quoi. Et vous non, essayez ben ou...
2: Non, mais ben moi, j'ai pris ceux qui sont sur Saint-Denis, là, la rue...
0: Oui, parce que vous habitez là.
2: Paris. Oui, oui, oui. Mais après, il faut attendre autant de temps que ça.
0: Ben, c'est ça, quand vous allez voir votre médecin, il peut pas vous dire, mais c'est impossible d'attendre ou je sais pas.
2: Ah ben je sais pas, mais c'est vrai que si on se fait suivre à l'hôpital même, c'est long, mais si on prend des spécialistes en dehors, sauf que l'inconvénient, c'est que si on a une mutuelle, ils ne prennent pas la partie mutuelle. Hein. Si
0: oui.
2: Vous payez la partie mutuelle, vous faites rembourser. Ils prennent la carte sécurité sociale, ils prennent la CMU, mais ça c'est des spécialistes en dehors. Et puis après on amène le résultat chez le docteur.
0: D'accord, donc pour vous en tout cas, vous avez trouvé de bons spécialistes.
2: Moi j'ai mon cardiologue qui est à la rue de Paris, mon gynécologue à la rue de Paris, et la radiologie à la rue Juliette de Dieu, on attend à peine 15 jours. Hein.
0: D'accord, ah ben c'est génial pour vous, d'accord. Oui. Donc en fait, faut pas hésiter à faire le tour.
2: Oui, faut pas aller dans les hôpitaux, c'est long, mais si vous prenez des spécialistes en dehors, que vous faites suivre à l'hôpital, vous emmenez le résultat, c'est le même. Hein.
0: D'accord. Bon, ben, en tout cas, voilà, c'est une bonne nouvelle savoir, mais c'est rassurant.
2: Sauf que les spécialistes, la partie mutuelle, il faut les payer. Hein.
0: Oui.
2: Pas la mutuelle, oui. C'est ça. Mais c'était juste pour dire ça, madame.
0: Ben, merci beaucoup, en tout cas.
2: Merci, au revoir, madame. Au revoir.
0: Belle journée à vous, au revoir. Donc, faut pas hésiter à faire le tour, comme dit madame, finalement. Ne pas s'arrêter à un spécialiste qui vous donne un rendez-vous dans un an. Faire le tour, vraiment. Et est-ce qu'on est, justement, aidé par nos médecins, le médecin traitant, par le médecin qui nous suit, par exemple, à l'hôpital ou autre, par le médecin 02 62 99 12 00. Freedom, allô?
3: Allô, bonjour.
0: Bonjour.
3: Oui, je suis à l'antenne.
0: Oui, on dirait.
3: Oui, merci. Pour la dame avec son enfant, avec les dents avariées, gâtées, là, il faut absolument qu'elle les fasse enlever par la dentiste. Hein.
0: Oui. Oui.
3: Oui.
0: Ben, c'est ce qu'elle veut. Oui.
3: Pardon?
0: C'est ce qu'elle veut, c'est ce qu'elle souhaite.
3: Non, mais en fait, il y a des bactéries, les queues de girofle et tout, ça peut pas... ça peut pas traiter ça. Hein. Ça soulage ponctuellement, mais ça peut pas traiter.
0: Mais oui, mais là, vu qu'elle a rendez-vous, elle a rendez-vous seulement mercredi, donc là, il faut vraiment soulager ce marmaille-là.
3: Il faut attendre. Il faut attendre. Il y a pas. Sinon, elle aura mal. L'enfant aura mal les jours, semaines, mois à venir. C'est pas tenable, quoi.
0: Oui. Mais c'est dingue, madame, monsieur. Les médecins, les spécialistes et tout ça, comment ça se fait qu'ils sont pas formés? Enfin, je sais pas. Hein. Mais là, quand vous avez un marmaille en face de vous, il y a pas de de cœur, j'aimerais dire, je sais pas, mais
3: Oui, après, il faut, en tant que maman, il faut qu'elle réussisse à mettre son ego de côté et à faire traiter les dents avariées, parce que c'est pas possible sinon. Hein,
0: pour... Ah oui. Mais là, on a géré notre marmaille déjà, et en plus, on doit gérer le dentiste qui a mal dormi. Et qui nous juge. c'est pas sympa.
3: Ouais. C'est pas facile tout le temps, la vie non plus, hein, mais voilà.
0: Et il y a des choses à faire. Effectivement.
3: Bonne journée.
0: Merci, à très bientôt, monsieur. Au revoir.
3: Au revoir.
0: 02 62 99 12 00. Freedom, allô? Allô?
4: Allô, excusez-moi, gros dérangé. La couplée, t'as vu comment parler?
0: Je sais pas.
4: Il a coupé parce que il voulait dire aussi comme ici il y a de beau temps, parce que quand d'habitude quand on a de la pluie il vient pas faire rien dehors, c'est gentil, et là comme il y a de soleil, on me disait que quand on a de soleil comme ça c'est l'occasion de profiter, là qu'on a de beau temps, parce que quand on a pas de beau temps il vient pas faire rien du tout.
0: Ah, c'était pour l'opérateur passé samedi, ça?
4: Oui, pour le avec le son appareil là, avec le, comment on appelle ça, il monte en l'air là.
0: Oui.
4: Il faut l'appareil, ça, faut un genre de camion pour monter en l'air.
0: Oui.
4: Et parce que je crois qu'il faut ça, il faut pour arranger en l'air le fil. Pour arranger le fil, vous dire au fil cassé, hein.
0: Oui.
4: Et fait que comme le temps n'est pas gagnant des fois, m'y comprend, hein. Il vient pas faire rien, on comprend les...
0: Non, mais là, vous, votre question, c'était de savoir s'il travaille le samedi, c'est tout, non?
4: Oui, déjà, oui, c'est
0: oui, voilà.
4: Et comme je vous ai dit, c'est vendredi. On me dit, il disait de parler avec les personnes, s'ils ont connu, ils travaillent.
0: D'accord. Oui, mais il n'y a pas de souci, monsieur, on a compris ce que vous vouliez dire.
4: Ouais, il m'appelle à moi sur mon numéro de téléphone aussi, à personne, il peut appeler. Il entend un message, bien sûr. J'entends mon message.
0: Et oui, ils vous répondront, vous inquiétez pas.
4: Merci, madame.
0: De rien, à très bientôt, monsieur. Au revoir, belle journée. 02 62 99 12 00. Allô? Allô?
5: Allô, oui, bonjour.
0: Bonjour.
5: Je vous appelle pour la dame dont l'enfant a les dents abîmées cariées.
0: Oui.
5: C'est un peu le sujet fil rouge de ce matin.
0: Oui.
5: Je suis maman orthophoniste et c'est vrai que on est souvent confronté à des enfants petits qui boivent du lait. Alors c'est vrai que la maman au téléphone a retenu l'histoire du lait. Mmh. En fait, le problème c'est pas tellement le lait, c'est le biberon le soir au coucher. Donc le lait c'est du sucre.
0: Mmh.
5: Donc les bébés boivent le lait au biberon pour s'endormir, ne se brossent évidemment pas les dents après, puisqu'ils s'endorment avec le biberon.
0: Oui.
5: Tous les soirs. Donc c'est ça le problème. D'où les caries. C'est boire du lait ne pose aucun souci. Mais
0: oui.
5: Le problème c'est de s'endormir avec du sucre dans la
0: bouche.
5: Dans la bouche tous les soirs.
0: Voilà. Oui.

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2: 02 62 99 12 00. Vos astuces sont attendues, hein, pour comment vous avez fait pour faire arrêter cette habitude de votre marmaille de téter le doigt, de le sein par exemple, ou encore le biberon. 02 62 99 12 00 et puis le lit également en s'endormant avec le biberon. 02 62 99 12 00. Frida Malo.
3: Allô.
2: Bonjour.
3: Allô, madame Julie, bonjour.
2: Oui.
3: Je voudrais savoir le montant de fonds de millions, s'il vous plaît.
2: 199 euros.
3: Merci beaucoup.
2: Mais de rien, belle journée.
3: Bon week-end à vous.
2: Bon week-end. Fais attention, demain matin, peut-être nous passe, hein. 02 62 99 12 00. Frida Malo. Allô? Allô?
4: Oui, allô?
2: Bonjour.
4: Oui, bonjour. En fait, je voudrais revenir concernant le croisement des auditeurs de ce matin.
2: Oui.
4: Ouais, le Corbusier.
2: Oui.
4: Vous connaissez ça, c'est un mot qui est assez violent comme mot, quoi.
2: Ah ouais, que ça veut dire?
4: Ah ben, elle est assez violente, parce que moi, je me rappelle quand on était petit, entend ça. Au fait, c'est une personne.
2: Alors, monsieur, mettez suppose. Nous va faire tenir le suspense jusqu'au bout, mais ça va juste la route, mais revient juste après. Marie avec nous, du côté de Saint-Louis, il y a eu un accident. Marie, bonjour.
5: Oui, bonjour, un accident à côté de Salsa. Dans la croisée Salsa, un accident de voiture.
2: D'accord. Et comment vont les passagers?
5: Embouteillage. Le passager, c'est bon.
2: D'accord.
5: Il n'y a rien. Juste la voiture est un petit peu...
2: Allô, Marie?
5: Oui, la voiture est endommagée.
2: D'accord, ok. Donc, accident entre deux véhicules. On est dans la ville de Saint-Louis, c'est ça?
5: Saint-Louis, oui, la ville de Saint-Louis.
2: D'accord.
5: En face de Salsa.
2: En face de Salsa. Et du
5: oui, dans la croisée.
2: D'accord. Et du coup, là, à cet endroit-là, il y a des embouteillages à prévoir?
5: Oui, il y a des embouteillages.
2: D'accord, ok. Bon, centre-ville de Saint-Louis. Merci beaucoup.
5: De rien, au revoir.
2: À bientôt, au revoir. Belle journée à vous, au revoir. 02 62 41 51 51, direction la route des Tamarins avec Idriss cette fois-ci. Idriss?
6: Oui, bonjour. Là. Vous m'entendez? La radio est pas trop fort?
2: Non, ça va.
6: Ah, ok. Bah voilà, c'est pour vous dire que j'ai ma roue du tracteur avant gauche qui a éclaté.
2: D'accord.
6: Sur la route des Tamarins, c'est avant arriver la Grande Ravine.
2: D'accord.
6: Donc là, j'attends la DDE, enfin en espérant qu'il t'en passe, parce que il y a les morceaux de gomme là sur la route,
2: mm-hmm.
6: Et j'ai peur s'il y a un autre accident.
2: Ah oui, avec les débris sur la route, mais par contre, voilà, n'essayez pas de récupérer quoi que ce soit là, Idriss. Hein,
6: ah non, vous inquiétez pas, là j'ai mis mon triangle.
2: Ouais.
6: Mais c'est tout, voilà.
2: D'accord. Mais vous êtes où, bien sûr, le bas côté?
6: Oui, je suis à la droite, mais bon, le c'est un camion, hein, je dépasse. Hein.
2: Oui, c'est ça.
6: La moitié qui est sur la droite et la moitié qui est sur la voie normale, là.
2: D'accord, ok. En direction sud?
6: En direction du nord.
2: Du nord, ok, très bien.
6: Voilà.
2: Bah, nous signale ça, prends soin de vous et puis surtout, mettre pas où en danger, Idriss. Hein.
6: Ok, merci beaucoup, madame.
2: À bientôt, belle journée à vous, au revoir.
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2: 11h passé de 35 minutes et c'est cette information pour les auditeurs de Freedom 2. Faites extrêmement attention, il y a un pneu de tracteur qui a éclaté. Nous sommes là sur la route des Tamarins avant la Grande Ravine en direction nord, en direction de Saint-Denis. Des débris sur la chaussée, le triangle est mis, le camion, le tracteur est bien sur le bas-côté, mais empiète un peu sur la chaussée. 02 62 41 51 51. Et puis il y a eu également un accident dans la ville de Saint-Louis, à la croisée Salsa. Donc faites extrêmement attention, mais surtout des embouteillages à prévoir, donc de la patience vous est demandé. 02 62 41 51 51, le service radio guidage. Merci d'avoir patienté.

0: monsieur, et on parle là du causement de gros moments, le causement des auditeurs, et corbissé. Et vous dire, moi, c'est un gros mot.
1: Ah ben oui, en fait, bien corbissé, c'est plus... déjà, c'est kidnappé, violé et tué, quoi.
0: Quoi?
1: Ah ben, quand il parle de corbissé, auparavant, il parlait d'une petite voiture rouge.
0: Ok.
1: Il dit à ton temps, ben, il y a où de manière sa corbisse, si on lève à où, violé, et puis, c'était plus dans ce sens-là, quoi. C'est pour ça qu'il me parlait que c'est un mot assez violent, quoi.
0: Ah ouais. Donc, fais attention, ben, à sa corbisse à où?
1: Ah oui, ben, fais attention, ben, allez où tout seul là-bas, ben, n'aime voir si ben, ça pas décartier à où et corbisse à où.
0: Oh là là. Ben, première fois, mais par combien entend ça, moi?
1: Ah ben, moi, j'avais entendu ça comme était plus, et d'ailleurs, bon, après, maintenant, on ne connaît pas ces histoires de l'autoroute, c'était un moyen pour traîner pas naturellement un préférant à route calme plus vite. Mais t'as entendu, c'est ce mot-là, quoi.
0: Mais monsieur, on est sûr, parce que dans le cosmos de gros moments, par contre, il forme là, il dit où ça, avec le sourire, comme si c'était un bon affaire.
1: Moi, je ne vois pas ça du tout d'un bon machin, hein. Pour moi, m'a toujours rendu ce mot-là assez,
0: violent.
1: Assez violent comme mot, quoi. C'est, corbissé, en tout cas, c'est pas du tout un joli truc, hein. C'est plus dans le sens d'être violé, être kidnappé, violé, quoi.
0: Donc c'est un vilain causement, ça. Ouh là là.
1: Ah oui, c'est... Mais ce matin, quand on a entendu ça, Vitram, il dit, tiens, mais c'est ça, on l'a longtemps, quand on m'a plus entendu ce mot-là, quoi.
0: Ah, ben c'est le principe du causement de gros moments.
1: Mais employé plus pour les petits lotos rouges, quoi. Vous connaissez le fameux petit loto rouge qui traînait un peu partout, bon. Moi-même, je m'ai croisé, mais la fois, c'est plus dans le cadre que ma mère qui traîne pas dans le chemin, était rendue à case au plus vite, quoi.
0: D'accord, ben merci beaucoup, monsieur.
1: Ok, merci. Allez.
0: À bientôt, au revoir. Corbissé, ben attends. Attends, allons réécouter un petit coup, le petit Cosmo, là.
2: Oh, t'es freedom. C'est agréable, écoute, la grand-mère, Julie, a aussi la santé, t'es amené, ancien, bon, on t'a dit comme ça, où ça nous arrête tout, de nos jours, où ça nous habite, avant, t'es dit, où ça nous arrête, de monde t'a demandé où ça nous arrête, mais nous arrête tout ça, c'est la route. Après, on a notre PM aussi, dans notre longtemps, t'es dit, maman, et attends, soyez corbis, ça doit être, corbisé, allez, bonne journée, à zot, bisous, bisous.
0: Vous l'avez vu, elle dit ça avec le sourire, donc nous calculons, c'est un bon affaire, non? Ote, madame, ben, qu'on dit, nous a fait comme ça, mettons, ou, dans les circonstances, non? Ah, ah, 02 62 99 12 00. Après, peut-être qu'elle a pas la même définition que Zot. Eh ben, peut-être, hein. 02 62 99 12 00. Le petit causement de gros moments ce matin, que ça veut dire? Freedom, allô?
3: Bonjour, madame.
0: Bonjour.
3: Je voulais intervenir, là, sur le sujet.
0: Oui.
3: C'est à mon tour.
0: Oui, oui, c'est à votre tour.
3: Ah, d'accord, parce que vous parliez de corbissé, là, donc corbissé, en plus, vous pouviez trouver un remède pour, comment dirais-je, arrêter pour la succion, tout ça, des personnes qui sucent le pouce, là, ben,
0: oui.
3: Ça m'inquiète.
0: Pourquoi ça vous inquiète?
3: Ben, vu le sens contextuel et tout, ben, si toutefois il y a un auditeur, parce qu'on sait que Freedom est très écouté, il y a toutes sortes de remèdes. Imaginez qu'un auditeur trouve le remède là, pour donner, pour que les dames, les épouses arrêtent de sucer aussi, c'est pas trop bon. C'est une mauvaise augure.
0: D'accord, ben merci beaucoup monsieur, belle journée à vous. 02 62 99 12 00. Des blagues, bon, on relèvera même pas. Freedom, allô? Allô? Il y a des gens par ici? Pourtant, il y a du bruit, hein. Allô?
4: Bah oui, bah oui, bah oui.
0: Bah oui, où est là?
4: Allô, oui, Manila.
0: Oui.
4: Le mot corbissé, là, c'est vraiment ce que la dame l'a dit, hein, c'est violé. Parce que moi, j'habitais à Saint-Denis avant, mais j'étais petit.
0: Mm-hmm.
4: Non, ce que le monsieur l'a dit, là.
0: Oui, oui, oui.
4: C'est vrai que il y avait un petit loto rouge, vraiment, il confirme. Et t'es quoi, d'ailleurs, maman, quand t'es sorti de l'école? Donc, on était vol dans le carrosier, dans le carrocane, partout, ça l'avait. Et c'était vraiment la voiture, elle était vraiment quoi derrière maman et l'école pour frapper, mais pour violer, on ne peut pas dire, ouais. Mais, notre mamie, t'es dit, non, reste pas parce qu'apparemment, tu frappes maman et tu violes maman. Et moi, tu témoin de ça, vraiment. C'est vrai. C'est le seul mot qu'on vient vraiment.
0: Donc, ou de grand-mère et tout ça, t'es dit aussi le mot corbissé.
4: Corbissé, maman est en son cours parce que va corbisser ses autres. Et comme tu dis, mais c'est quoi qu'on a mis? Tu viens de te faire violer, tu viens de te faire violer vraiment. Donc, le vrai ce que l'on a dit, c'est la fin d'être mot, c'est ça exactement.
0: Et là, c'était quoi d'une canne dès que c'était une petite voiture rouge?
4: C'est quoi, elle avait un petit auto rouge dans sa nuit, commune prima, je ne sais pas si vous connaissez. Nous, tu habites là-bas. Ben, le soir après l'école, un auto rouge. Là, c'est quoi, d'ailleurs, toute ma maman et moi, ben, t'es avec, mais nous, c'est quoi? Et ben, nous, on avait peur. Comme ça, la canne, de toute façon, t'es connu. C'est l'auto rouge, toute ma maman, c'est quoi? Et les vrais pas, quoi. Mais là, 60 ans, je dis, mais tu confirmes, Mao, que c'est pas de parole en l'air, hein. Les vrais.
0: Ah oui. Donc, mais automatique, voiture rouge, faut nous courir.
4: Bah non, avant, là...
0: Oui, non, mais longtemps, oui, oui, oui.
4: Et puis pareil, longtemps, elle était vraie. Quoi. Mais là, elle en a tellement de pire que l'auto rouge, donc voilà ça.
0: Bah aujourd'hui, c'est des petites camionnettes blanches.
4: Camionnettes fourgons. Bon, aujourd'hui, tout le monde n'a pas besoin de ça. Tout le monde enlève, tout le monde... Partout, partout, on enlève, tout le
0: monde. Madame fait peur.
4: Bon, excusez-moi, mais là, ça reconduit à...
0: Là, point de problème. À bientôt, madame, merci.
4: De rien.
0: Au revoir. 02 62 99 12 00. Le causement auditeur ce matin, Corbissé. Fais attention, t'as l'abonné Corbissaou. Donc, selon cette auditrice, ça veut dire violer, kidnapper, tout ça. Ah, marmaille. 02 62 99 12 00. Est-ce que vous allez finir courir après l'école parce que vous allez avoir un petit loto rouge suivre à Zod dans la ville Saint-Denis quand vous étiez petit? Eh ben, il se passait des choses. Allô? Pas par ici, alors par là-bas, alors Freedom, allô?
5: Allô?
0: Bonjour.
5: Bonjour. Oui, mais appelle pourquoi Bissé là-bas? Nous, c'est pareil. Nos parents, nos mamans, t'es déjà nous, comme tu traverses la vie japonaise chez nos grands-parents, t'es déjà nous, attention, fais vite, parce que maintenant, quoi Bissé, nous ne faisons pas quoi Bissé à Zot.
0: Mais pourquoi les parents ne viennent pas travailler à Zot?
5: Ben non, parce que nous, autant, madame, bonne, quand t'es 50 ans, t'es âgé, tu es des grands-parents.
0: Oui.
5: Et nous, tu apportes un petit truc pour nos grands-parents, il fallait traverser une petite ravine, une petite rivière, disait à nous, dépêche à nous, attention, on le carreau disait, ben là, Corbissé à nous. Ben Corbissé, tu veux dire violer.
0: Tu.
5: Une petite cour, hein, quand tu dis à nous, chacun, tu arrives dans le petit chemin que nous avons, ben une petite cour. Et ça, il dit Corbissé. Avec Corbissé, hein. Corbissé, il est dans le carreau de bois.
0: Ah, il y en a Corbissé, c'est le bourg en question.
5: Oui, voilà, c'est le monde qui s'accorbisse à vous. Tu viens de nous faire tourner sur Corbissé.
0: Tout le le Corbissé, il y en a le Corbissé.
5: Oui, non, le Corbissé, c'est la personne qui s'accorbisse.
0: Oui, oui, et sinon ça, on fait attention, ça corbisse à vous.
5: Fais attention, la Corbissé, nous font la bande de carotte, bac ou azote. Et Corbissé, va corbisse à azote. Mais Corbissé, ça veut dire, va travailler à nous, va violer à nous, va tuer à nous. Ben, nous t'es quoi, hein? Nous t'es quoi, nous t'es quoi? Et pour moi, nous, autant dire, les Corbissiens, c'était le bon. Ouais, donc, on t'en avait donné condamné. T'es bien, cas de monde, t'es chat ou bien t'es la fille, madame. Pour nous, t'es pensé ça.
0: Mais est-ce qu'on a fait une vue, un petit loto rouge? Est-ce qu'on a fait une vue, un monsieur un peu bizarre en sortant de l'école?
5: Non, comme nous l'a vu ça, le petit loto rouge, madame, t'es petit, m'avait peut-être 4-5 ans. Mais t'es dit à nous, attention, le petit loto rouge, il trappe à l'autre, il va te voir rapidement, maman, il dit à nous, ben je te vois rapidement, hein. Bonjour, le petit loto rouge, il rase, mais ça fait comme si mon entre frères et sœurs, nous te tenir à nous fort, de nous chacun le bras. Comprends, nous te trappe le bras un à l'autre, et nous te tenir à nous fort.
0: Mais t'es traumatisé à l'autre, ça?
5: Oui, t'es traumatisé, mais là, tout le temps, comme tu es sur l'école, ben nous te gâchons, le petit loto rouge, il attend.
0: Et après, sinon, ça, c'est toutes tes cours ensemble.
5: Mais nous tout est quoi, nous tout est serré à nous, nous t'es à 4-5 frères et sœurs, ben nous t'es tenir à nous, on te coude d'un, tu te trappes à nous comme ça, et nous t'es tenir à nous fort, nous t'es quoi.
0: Ah, au cas où il y a trappé, ben ils ont toutes avec.
5: Voilà, ils trappent tout ensemble. Et le plus grand, il doit veiller sur le petit. Avant longtemps, c'était le plus grand qui veillait sur le petit.
0: Ah oui, longtemps c'était ça, oui.
5: Ah oui, oui, le plus grand, il veillait. Après, là, Julie, ça dit, madame l'a dit, dis pas un feuille, quoi, il dit une feuille de tisane dans la casserole. Madame, elle fait rien, elle tend les cuillères, elle a fait la carte à mon maman, la carte à mon fils. Mais c'est créole!
0: Oui, mais si les oreilles écoutent à nous, ils ne comprendront pas. Madame, elle fait.
5: Les oreilles ne connaissent pas, c'est quoi elle fait?
0: Non, il faut dire une feuille.
5: Mais une feuille, mais à nous, nous ne comprendrons pas. Puis nous, à nous créole, tu vas dire à nous une feuille.
0: Ah oui.
5: Une feuille de quoi? Une feuille de papier? Une feuille de quoi? Tu créole, tu dis, trappe un feuille pour moi, va. Allez, tire un feuille.
0: Il faut casser une feuille.
5: Oui, donc là, il faut va casser une feuille de tisane et tu le mets dans la casserole.
0: Non, casserole. Dans la casserole.
5: Casserole, oui. Et la cuillère, madame, il dit trappe cuillère.
0: Il dit pas cuillère, il dit cuillère.
5: Oui, il dit trappe cuillère pour moi. Mais il me dit pas, allons, ma maison, allons, ma case, allons, mon case. rentre dans mon auto, rentre dans mon voiture, dans mon auto. Mais ça pas dit, viens dans ma voiture. Ben, elle est folle, quoi, madame Crayon, c'est ça. C'est Crayon, c'est trapper un feuille tisane, trapper un feuille papier, trapper un feuille, je sais pas, un feuille, une affaire, peu quoi, une.
0: Donc, madame, il n'y a pas de bonne façon de parler créole, finalement.
5: Ben, non, je comprends, Crayon, le bébé compte à où les poutaou, tisane. Beaucoup de Nicolas, ils ont trapper un feuille, du coup, il n'y a pas de trapper un feuille papier, donc, trapper un feuille tisane. Un feuille camomille, un feuille yapana, un feuille comme ça.
0: Non, une feuille.
5: Dire, une feuille, va chercher une feuille, tu prends une feuille de camomille et tu le mets dans la casserole.
0: Et tu le casses bien, hein. Fais attention.
5: Oui. Fais attention. Mais vous savez, il est créole comme ça, moi j'ai jamais vu ça, créole.
0: Créole, vous allez.
5: Il y a les rôles pour elle, ben il rôle pas pour les autres. Créole, il y a nous, quoi, comment. Coulissant rôle pour les autres, tu comprends, tu comprends pas.
0: Oh. Aïe, aïe, aïe, madame, en tout cas, on l'a fait rire, moi. Merci beaucoup, oui. Madame. À très bientôt.
5: Au revoir.
0: Et quand on appelle à la prochaine fois, on parle français, hein. Parce que sinon, ça, je comprends pas, hein. Moi, je comprends pas les mots comme ça, là. 02 62 99 12 0 0, c'est la libre antenne. Freedom, bonjour. Allô? Allô? Vous avez eu le temps de raccrocher? Allô?
6: Oui, bonjour, dans le ciel.
0: Bonjour.
6: Mon bébé, j'ai que la grippe, avec la fièvre.
0: Comme de tous, hein.
6: Ouais, ça, il parle pas du tout.
0: Ah, ben, nous peu, si on en a un petit rebête par là, sous le coup, dis-nous.
6: À un moment, on va mettre que les comivers, on a un bon carré, voilà, et petit poireau.
0: Ouh, pas mal.
6: Et tout, puis.
0: Pas mal, ça, quand même.
6: Ben oui, ben, mais on le petit poireau, mais tout, pas. Mais quand même, ça intéresse à vous, avec Olivier, aussi, je pense.
0: Ben, en tout cas, si vous la trouvez le bon filon. Pense à nous.
6: Puis, ben justement, si nous connaissons la poireau, ben appelle à la couche à radio, dit.
0: Ça même, dis à nous.
6: Mais rôle de mytho, puis, hein.
0: Aïe, aïe, aïe.
6: Allez, madame Michel, ben, qu'est-ce qu'on voulait, fait pas de la colle, comme dit, comme madame d'habitude, c'est rose pour ça, là.
0: Ça même. Ben, et monsieur.
6: PPT.
0: Ben, ah, ou justement, là, où est là, là, ça pose la question, là. Que ça veut dire corbissé?
6: Corbissé, il veut dire casse-culotte.
0: Casse-culotte, aïe aïe aïe.
6: Ouais, ben oui. Mais ça me dit, voilà.
0: Mais vous l'avez peur ou est-ce qu'on l'a fait une vue le petit loto rouge en question?
6: Ah, ben, entendu parler, mais pourquoi? Grand-mère Kaloshi m'a pas vu.
0: Ah, d'accord. Donc tant qu'on l'a pas vu, il est bon alors.
6: Ah, moi, ben, il est comme ça, madame. Mais pas certainement, mais ben, il m'entend de bonne cause, il dit, pas, ben, écoute, mais il croit pas, ouais. Les amours, Dieu n'y croit pas. Il veut voir. Le diable, c'est dans la vie de voir.
0: Mais oui, mais monsieur, quand, là, par exemple, vous les grands, vous dites, moi, vous croyez pas. D'accord? Mais quand les petits, vous croyez ce que les frères et sœurs, ils croient, ce que maman, papa, ils disent, l'auto rouge, longtemps, quand t'es fait peur, ah, ou, vous l'avez pas peur?
6: Non.
0: Ah, ah, ou les négrants, ou alors?
6: Moi, les pas négrants, madame, mais comme ça, mais j'ai jamais avoir m'appeler à le mort, les vrais, mais comme là, il m'a appelé le vivant, on va appeler à le mort. Mais à l'époque, quand ils avaient un bout de mort, m'avait peur, hein.
0: Oui.
6: Mais au fin de compte, c'était le contraire. Il fallait payer le bon vivant que le mort.
0: Ah oui. Après, la partie touche le pied. Après, elle n'avait plus peur.
6: Ah, mais rien que ça même.
0: Elle dit, il faut caresser le pied.
6: Ben, oublie-les à nous. Ben, oublie-les à nous.
0: Et c'est comme ça qu'on n'a plus peur après?
6: Ben, et après, ça m'avait peur aussi. T'es mal mettre des cols, mal sauvage. T'es peut-être tasse à nos coups de bois, que râle sauvé.
0: Ah, ben, sous tête, les durs.
6: Peut-être, c'est pas dire, la préférence, non, je dis.
0: Aïe, aïe, aïe.
6: Mais, j'étais un petit maman bien habillé, allez, au trac, ou de moment, il casse un peu français. Bon, mais à lui, il est délaissé,
0: ouais.
6: Ouais. Donc, il était good pour tout, tu vois.
0: Ah, il y a, et ben, oui, si.
6: Il a pas pu s'en avoir de voler, à brigand, pas il bien, ben, il reste comme bisé,
0: ouais. Ah, ben, oui.
6: Quand, monsieur Max, il connaît, ben, les malheureux, ben, les malheureux, mais ça va malheureux. Il
0: a
6: pas caillé sur le look, il connaît, lui. Il n'aime pas cailler sur le dos, quand même. Il n'aime pas cailler sur le dos, quoi.
0: La gueule fait de où un homme, quand même, alors?
6: Ah, moi-même, la fille, madame.
0: Ah.
6: La sonne, par hasard, tout ça, moi, apprendre, n'apprendre pas, moi-même. Mais je vais te mettre une vieille fille, puis je vais te faire pareil.
0: D'accord.
6: Ouais. Là, comme on t'a parlé à la Ligue football, là, comme il garde ça, on mettait un ancien footballeur, mais comme il garde, je lui ai dit, dans rouvrir l'équipe, t'appelles les sources. Ben, ne l'avais pas rentré, ne l'avais pas lié, de tes yeux de ballon, madame.
0: Mais c'est vrai que longtemps, là, il n'y a pas besoin de tout ça, là. Hein. C'était amusant, surtout.
6: L'affaire de l'équipe, parce qu'il était gay passif, t'es faux, la habite, bonne jeune, tout ça, voilà, ben, de l'équipe au sommeil. Ouais. N'avait pas le moyen, ouais.
0: Ah, ben, c'était longtemps.
6: Comme je suis dit, il a sa roue, comme il reste comme vous voulez.
0: Ouais, allez, bon, m'a resté. Nous retrouve.
6: Allez, là, trouve.
0: Allez, belle journée. Au revoir. 02 62 99 12 00. Quand le temps pour un amet, peut-être. Rida Malo.
7: Allô, bonjour.
0: Bonjour.
7: Comment allez, madame Touré?
0: Ben, elle est là ou même?
7: Eh, hey, viens pas là ou là. Peut-être que je vais gagner un rendez-vous de service. Je regarde, si vous gagnez ces billets là, je vois les Mauristan.
0: Oh là là.
7: Ah, je vais regarder les billets là.
0: Combien?
7: Un billet qui sont rose.
0: Un billet pour un adulte? Toche.
7: Écoutez, mais c'est grave, moi.
0: Ah ouais, pour un adulte, pour combien de temps ça?
7: Hein? Pour un week-end, c'est un week-end Maurice, comme d'habitude.
0: Ah ouais, donc pour un week-end, il fait cher.
7: On arrive là-bas, l'avion utilisé au bien midi, c'est 550 euros, 600 euros. Et si vous faites une minute, le billet arrive à 900 euros.
0: Oh. Mais est-ce qu'il vaut encore la peine?
7: Ah non, mais c'est bien. Après, vous utilisez le week-end, ça fait cher. C'est une chance d'un PDR.
0: Oui, mais est-ce qu'on ne peut pas changer d'idée, c'est-à-dire que prendre un joli hôtel ici, la Réunion, il n'y arrive pas au moins cher?
7: L'hôtel ici, déjà, où ça va faire? Je regarde le bal, l'hôtel, je regarde le bal. Là, elle n'est pas pareil, elle est différente. Le service, c'est pas pareil. Le service, ça va les plis. Elle n'a pas les plis corrects. Ah, mais oui, mais là, où est-ce que tu es? Même si ça va faire, je vais aller, où ça fait là? Mais ton calé qui est là, où a rempli ma main?
0: Oui, mais je sais pas moi, aller dans les arbres, faire une affaire, ils sont de l'ordinaire sinon, mais mettre le prix d'une affaire.
7: Ouais, mais des fois, vous pouvez, ça fait un peu, ça, la mer, elle est carré, le carnet, le côté, ma pêche, un peu, là-bas, quasi nul, moi, ici, là-bas, ici, c'est de l'essai, la pêche,
0: ah oui, mais quand on voit le prix, là, on dit, ok, ben 600 euros, ma reste la même, hein?
7: Non, ben, le billet, là, tout, oui, la mise d'accord avec vous. La mise d'accord avec vous, mais après. Quand vous évitez de vendre un peu, après chien, un peu sans aide, sans demander, mais vous décalez un petit coup la route, sans un petit coup.
0: Oui, mais quand on voit 600 euros, là, ben, il casse toute l'envie aussi, hein?
7: Oui, là, mais d'accord, avec vous. Là, les prévoyants, là, moi, en ce moment, c'est comme ils regardent par rapport à avant, le prix était à 180 euros, des 100 euros, vous l'avez même le bateau.
0: Oui.
7: Le bateau aussi, la fille, paquebot aussi, vient, et puis la Réunion aussi.
0: Oui.
7: Mais comprends pas pourquoi même paquebot vient, et puis la Réunion, c'est que le problème.
0: Non, les vrais, c'est dommage parce que nous la pire de ça, mais et en plus à la Réunion, nous pourrait être mieux ou au moins la même chose que l'île Maurice, mais nous fait pas, nous n'a point ce service là vraiment.
7: Mais nous comprenons pas parce que je leur enlève le bateau et je leur enlève le même paquebot. Ben, et soit disant, nous l'Europe, mais quelle Europe, là, pour rien, mais nous restons la Réunion pour y aller le même monde.
0: Ah non, on veut prendre, on veut les bateaux, allez, on va en métropole et Marseille, après on va aller prendre bateau.
7: Ben ouais! Vous savez, là, écoutez, là-bas, pour aller vous faire tout là-bas.
0: Ouais.
7: Ah, moi, ce que je dis, baisse bien l'avion pour les Maurice. Je ne connais pas, moi, si madame Bello et avec Austral, là, Austral, tu donnes un problème, dit ton argent, c'est mort. Ou toi, il met l'argent de son caisse, jamais son cache, il monte tout le temps, son caisse, il a le trou dedans, même.
0: Ben, monsieur, si vous faites une pétition, dis à nous.
7: Ah, ben, mon âme, si vous faites une pétition, c'est bon, tout le monde va aller avec. Va aller ben,
0: mais bon, gardez une petite place côté où.
7: Nous allons rouvrir Freedom Maurice là-bas, on va dire comme ici, à rouvrir Radio Freedom Maurice là-bas.
0: Ben non, nous va carrément faire l'avion. Eh, l'avion Freedom.
7: Ah, ben là, il est meilleur, quoi.
0: Il pourrait, hein.
7: Là, les binons, c'est vrai, on laisse faire. Là, il s'est dit, là, comme ici, il n'a pas l'argent. Allez, bon, mais ça, eh, vous mieux. Ah, c'est un peu comme on teste pour battre là-bas. Reste comme les bons là. Reste pas trop les bons, les bons. Parce que si tu te rends à l'asile, le Freedom, tu vas dire qu'à mes filles, les conflits, ça va l'asile. Vaut mieux, reste comme même les bons.
0: Aïe, aïe, oui, de moins l'effort. On peut compter ça.
7: Oui, vaut mieux. Bah, non, les bons. Là, les bons comme il est là. Le très concert. Mais le petit soirée, les bons là, les bons.
0: Ça même, ok, ben nous ça va nous parce que nous avons un petit monnaie pour donner. Nous retrouvons. Allez, bye. Est-ce que vous aussi vous trouvez que les billets d'avion, les abusés direction l'île Maurice pour un week-end, 600 euros par personne? 02 62 99 12 00 pour réagir. Mais ça c'est dans un instant parce que là nous avons un petit monnaie pour donner. Et avec 2600 euros, crois-moi, c'est un petit peu aller faire l'aller-retour, la profiter jusqu'à ici à la Réunion, aller à l'hôtel, tout ça. Pas mal quand même, hein, comme week-end. N'est la pire comme week-end. Quel micro prend-on là, monsieur Max?
8: Bonjour, madame Julie, ça même.
0: Allez, c'est parti. Comment il est?
8: Il est bien, ça va, très bien. Vous êtes toutes bien? Bon week-end, hein, ben, oui. En parlant.
0: Ah, t'es
8: Mais ça m'en a bonne affaire, là.
0: Et, ah, on vient d'arriver. Là, il demande tout de suite, hein.
8: Eh ben, il est bon, moi, mais il m'en a pas.
0: Mais pas ton épée? Impossible, ça. Il vient d'arriver tout de suite, Nena, j'avais vous demandé.
8: Comment crée ça, comment? Pas fait rien, moi.
0: Parce qu'on vient d'arriver.
8: Ouais, comment? Pas fait rien, moi.
0: T'as dit comment on travaille?
8: Eh, bah, pas le bouc, moi, par contre. Tout de suite, mais ça demande à où elle a fait là. T'es sur cette position? Est-ce qu'on a le pouce
0: non.
8: plat? Mon t'as fait le coup de pouce comme
0: non,
8: là.
0: J'ai pas si
8: l'autre côté.
0: Bon. Non, mais il y a un doudou, pas
8: d'accord.
0: Mais il suce pas mon pouce.
8: D'accord, on a un doudou, on avait un doudou.
0: Non, j'ai un doudou. Enfin, le présent,
8: sans
0: je sais de quoi je parle.
8: Sans comme Max, tais-toi.
0: Bah, viens, dis-nous, comment il fait pour arrêter le doudou?
8: Ferme ta bouche, Max, là, dis pas rien là, il est grave. Ou de l'argent, madame Julie?
0: Et il y a plein d'adultes qui ont des doudous, hein.
8: Ouais, pourquoi faire?
0: Il y a plein d'adultes.
8: Ou des
0: Non, c'est rassurant.
8: Oui, mais il y a une frustration quelque part. Qui ça vous l'a appelé ou là?
0: Bah, la partie voir Pascal, c'est un pied, il répond bas.
8: D'accord. Donc, c'est terminé, alors, pour le frigo quotidien.
0: Ça, c'est fini.
8: Ça a pas commencé, chef. Et puis, il ne peut pas donner toute la bonne cagnotte, nous, là, aussi, en une seule journée.
0: Voilà.
8: Et où, à quoi la choc bougla, comme dans le frigo, mignon,
0: ah, m'a pas senti la voix.
8: Il a dit, non, t'es choqué. Vous connaissez la seule réponse qu'il a donnée, c'est quoi? Oui. Oui.
0: Oui.
8: Oui. Le beau que t'es tellement content. Vous connaissez, il y en a de monde quand il est content, il est tétanisé.
0: Oui.
8: Après, on en a de monde, il est content, il est festif. Après, on en a de monde, il est content, ben, il pleure.
0: Oui. Et ben, juste envie de rappeler Ali dans un instant pour voir comment Marie-France, elle a réagi.
8: Ben, si Marie-France vient d'arriver.
0: Oui.
8: Vous m'appelez Ali tout à l'heure, vers 2h, moi.
0: C'est ça, nous m'appelons Ali tout à l'heure. Ça s'appelle Ali tout à l'heure, d'ailleurs. Nous allons voir.
8: La question est en page 19. Quel est le titre de l'article?
0: T'en as, page 19. Page.
8: Quel est le titre de l'article?
0: Attention, parce que de Mounadio, il faut bien parler français. La Ligue suspend ses activités. Il nous parle de foot.
8: C'est ça, ouais. Va arrêter football, là. Hein, Jazot, ça. Et quoi, les gens qui parlent français? Oui, n'a bon peu. Parce que le français, c'est une langue très, très difficile, hein, on connaît.
0: Ah oui.
8: L'anglais, au final, est beaucoup plus facile que le français.
0: Hier, j'ai entendu quelqu'un l'appelle Bobby, il a dit comme ça. Oui, mais les gens là, ils arrêtent pas de croire. Après, elle dit, les gens croient.
8: Ah, les gens croient. Oui.
0: Après, les gens
8: Freedom, ça n'est valable, ça nous, y'aime exote, ça y fait toute l'originalité de Freedom. Nous y'aime exote comme ça. Je tiens un vent des mots.
0: Les gens croient. Après, c'est pas grave, parce que nous aussi, nous parlons pas forcément bien français, mais nous là, gagnons créole.
8: Non, alors, les gens qui disent, faut bien parler français, là où le bas blesse, et il fait aussi notre c'est ça, il fait le créole, l'âme, l'identité, tout ça. Mais je veux dire, si ça se savait que le français était la meilleure langue au monde, tout le monde nous reparle français.
0: Oui.
8: L'anglais, il est plus internationalisé que le français, par exemple. Et puis, mettre une petite touche, c'est pas une faute.
0: Non, parce qu'il fait rire que demain, moi, m'y a sentali, en fait.
8: Ben, moi, par exemple, moi, m'a retenu un mot, je redisais.
0: Oui, et on ressent à lire
8: voilà,
0: chaque fois.
8: Voilà, et l'original, voilà. Mais écris pas ça vraiment, les gens.
0: Non, demain, il arrive en métropole, je ne le dirai pas comme ça.
8: Par exemple, je regarde, moi, ou pour parler de La Réunion, moi, je regarde des posts sur des réseaux sociaux de gens en métropole, ça t'y parle très mal le français, ça t'écrit très mal le français.
0: Oui.
8: Et non, je pense que les gens ils critiquent beaucoup le créole, ça te les frustrer de pas pouvoir parler, je pense.
0: Certainement. Hein? Il y a une frustration quelque part.
8: Par exemple, après, on a le créole et le créole. On a le créole poli, on a le créole impoli.
0: En graines.
8: Voilà. Après, on en a un peu comme bonne forme, ça. Quand on arrive comme ça, des fois, on les polis, écoute. Et des fois, dès qu'on arrive, ils rentrent, écoute, direct, quoi.
0: Qu'est-ce que là, pour demander, ou là? Quoi faire?
8: On a un peu toute notre visibilité commun.
0: C'est les gris.
8: Ben, et puis, ils ont bouc, ces autres camarades, arrivent à un certain temps, ils ne demandent plus, s'il vous plaît, rien. Non. Tape ça pour moi, va.
0: Et m'a dit au trap, ça t'est.
8: T'es dans longtemps, Joe, nettoie la cou, Alain. Garde, ça fait, il traîne encore.
0: Sente devant mon télé, t'es.
8: T'es, Joe, t'es télécommandant, t'as pas où, ça?
0: Ouais, t'es, ça lance les informations.
8: Bon appétit, t'as pas où?
0: Merci.
8: Allez, t'as pas où?
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10: Bonjour à tous, c'était il y a 25 ans, le 11 septembre 2001. Deux avions se sont écrasés sur le World Trade Center à New York lors d'un attentat terroriste qui fera près de 3000 morts. Et aujourd'hui, une journée d'hommage est organisée à New York à Ground Zero. De son côté, Donald Trump participera à une commémoration au Pentagone, également visée le même jour par un avion détourné par des membres d'Al-Qaïda. L'équation semble se compliquer pour Sébastien Lecornu en pleine préparation du budget 2027. Selon une information des Échos, le gouvernement gouvernement va réviser à la baisse sa prévision de croissance pour la ramener à autour de 0,5% en 2026, un ralentissement qui devrait davantage peser sur le déficit public. En attendant, un quart des Français se déclarent en situation de précarité, c'est ce que révèle le baromètre Ipsos pour le Secours populaire dévoilé hier. Ce chiffre est en hausse de 6 points en un an, en cause notamment la flambée des factures d'énergie. Le père de famille qui a menacé de mort une enseignante près de Toulouse a été condamné hier à 6 mois de prison ferme. À l'audience, le prévenu a présenté ses excuses. Les faits, on le rappelle, se sont déroulés vendredi 4 septembre dernier. Convoqué pour une punition infligée à son fils de 10 ans, il s'en était pris à une enseignante à l'extérieur de l'école et l'aurait menacé de décapitation. Un avis qui ne passe pas pour plusieurs ONG. L'Autorité européenne de sécurité des aliments assure que l'aspartame ne présente pas de risque avéré pour la santé. Il s'agit de cet additif alimentaire utilisé dans des aliments et boissons sans sucre. Mais pour Foodwatch, Yuka et la Ligue contre le cancer, l'avis publié hier est scandaleux. Elle souligne qu'en 2023, le Centre international de recherche sur le cancer de l'OMS a classé l'aspartame comme potentiellement cancérigène pour l'homme. Et puis en tennis, on connaît l'affiche de la finale dames de l'US Open. Ce sera donc un choc entre la numéro 1 mondiale, la Biélorusse Arina Sabalenka, et la numéro 2 mondiale, la Kazakh Elena Rybakina. Aujourd'hui, place aux demi-finales, messieurs, le numéro 2 mondial, l'Allemand Alexander Zverev, affronte le Russe Karen Khachanov. Et puis un duel 100% américain opposera Ben Shelton à Frances Tiafoe. Excellente matinée à tous.
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0: Et Freedom et les Mythes y passaient de 4 minutes. 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
0: En métropole à Limoges. Décès de Monsieur Larivière. Didier Jean-François. Monsieur Larivière, Didier, Jean-François. Décès survenu samedi 5 septembre à l'âge de 72 ans. Le convoi mortuaire sortira de la maison des veillées de Stella Saint-Leu où se tiendra une veillée de 14h à 20h demain. La bénédiction aura lieu en la chapelle du centre funéraire sud à 13h30 dimanche après-midi, suivie de la crémation. En métropole à Lyon et à Sainte-Marie. Décès de Monsieur Amemoutou Alfredo. Monsieur Amemoutou Alfredo, originaire de Decanon à Sainte-Clotilde. Décès survenu en métropole mardi 25 août, à l'âge de 50 ans. Le convoi mortuaire sortira du centre funéraire de Bois-Rouge-Sainte-Marie aujourd'hui. La bénédiction aura lieu en l'église de Sainte-Marie à 14h cet après-midi. L'inhumation se fera au cimetière de Bois-Rouge. À Bois-Rouge-Sainte-Marie, décès de Madame Veuve Bruno Gaston. Née Nugent, Marie-Paulette. Madame Veuve Bruno Gaston. Née Nugent, Marie-Paulette, décès survenu mercredi 9 septembre, à l'âge de 94 ans. Le convoi mortuaire sortira de son domicile au 42 rue Routier-Grandval, à Bois-Rouge-Sainte-Marie aujourd'hui. La bénédiction aura lieu en l'église Notre-Dame Auxiliatrice de la Ressource à Sainte-Marie à 15h cet après-midi. L'inhumation se fera au cimetière de Sainte-Marie-Ville. Au port et à Saint-Denis. Décès de Monsieur Infante, Yves, Jean, dit Jeannot. Monsieur Infante, Yves, Jean, dit Jeannot, époux de Madame Infante Nicaise, retraité EDF. Décès survenu mardi 8 septembre à l'âge de 88 ans. Le convoi mortuaire sortira du centre funéraire de Commune Prima aujourd'hui. La bénédiction aura lieu à la chapelle du centre funéraire de Prima à 13h. Cet après-midi, l'inhumation se fera au cimetière de l'Est à Saint-Denis. À Saint-Benoît, décès de Madame Payette Marie Nelcy. Madame Payette Marie Nelcy, décès survenu mercredi 9 septembre à l'âge de 40 ans. Le convoi mortuaire sortira du centre funéraire de Prima aujourd'hui. Un discours biblique sera prononcé par un pasteur de la mission Salut et Guérison à 14h cet après-midi, suivi de la crémation. Au port, décès de Madame Zite, René Michel, née Dagar, dite Madame Dédé. Madame Zite, René Michel, née Dagar, dite Madame Dédé, décès survenu mercredi 9 septembre à l'âge de 83 ans. Le convoi mortuaire sortira de son domicile au 3 rue Jean-Paul Sartre, au port aujourd'hui. La bénédiction aura lieu en l'église Sainte-Jeanne d'Arc du port à 16h30 cet après-midi. L'inhumation se fera au cimetière marin du port. À Bois d'Olive, Saint-Pierre, décès de Monsieur Laplagne, Alexis, dit Poulouc. Monsieur Laplagne, Alexis, dit Poulouc. Papa de Jean-Max, Pascal, Catherine et Nelly. Décès survenu mercredi 9 septembre à l'âge de 81 ans. Le convoi mortuaire sortira du centre funéraire sud, ligne Paradis Saint-Pierre aujourd'hui. La bénédiction aura lieu en l'église de Bois d'Olive à 15h30 cet après-midi. L'inhumation se fera au cimetière de Saint-Pierre. À la plaine des Cafres, décès de Madame Esther Néclin, Marie-Josiane. Madame Esther Néclin, Marie-Josiane, décès survenu mercredi 9 septembre à l'âge de 83 ans. Le convoi mortuaire sortira de son domicile au 1 chemin Berrichon à Piton-Hyacinthe, la plaine des Cafres aujourd'hui. La bénédiction aura lieu en l'église de Piton-Hyacinthe à 14h30 cet après-midi. L'inhumation se fera au cimetière de la plaine des Cafres. À la rivière Saint-Louis, décès de Monsieur Bien-Aimé, Jean-Noël. Monsieur Bien-Aimé, Jean-Noël, décès survenu dimanche 16 août à l'âge de 69 ans. Le convoi mortuaire sortira de la salle des veillées de la rivière Saint-Louis demain. La bénédiction aura lieu en l'église de la rivière Saint-Louis à 10h demain matin. L'inhumation se fera au cimetière de la rivière Saint-Louis. À Saint-André, décès de Monsieur Cazour, Gilbert. Monsieur Cazour, Gilbert, décès survenu hier à l'âge de 84 ans. Le convoi mortuaire sortira du centre funéraire de Saint-André aujourd'hui. La bénédiction aura lieu à la chapelle du centre funéraire de Saint-André à 14h cet après-midi. L'inhumation se fera au cimetière de Chamborne. À Saint-Denis, décès de Madame Vimbouly, Paulette, née Gaz. Madame Vimbouly, Paulette, née Gaz. Décès survenu mercredi 9 septembre à l'âge de 89 ans. Le convoi mortuaire sortira du centre funéraire de Commune Prima aujourd'hui. La bénédiction aura lieu en l'église Saint-Jacques à 15h cet après-midi. L'inhumation se fera au cimetière de l'Est. À Tanambeau, Terre Sainte, Saint-Pierre. Décès de Monsieur Mangata, Jean-Paul. Monsieur Mangata, Jean-Paul décès survenu hier à l'âge de 79 ans. Le convoi mortuaire sortira de son domicile au 15 rue des Espadons, Tanambo, Terre Sainte, Saint-Pierre, aujourd'hui. La bénédiction aura lieu en l'église de Notre-Dame du Bon Port à 15h. Cet après-midi, l'inhumation se fera au cimetière de Saint-Pierre. À Cazennes-Saint-Pierre, décès de Monsieur Faconnier, de Madame Faconnier Rita, née Augeré. Madame Faconnier Rita, née Augeré, décès survenu hier à l'âge de 86 ans. Le convoi mortuaire sortira de son domicile au 41 rue Jean Lafosse, lotissement Caserne à Saint-Pierre aujourd'hui. La bénédiction aura lieu en l'église du Bon Pasteur à 16h cet après-midi. L'inhumation se fera au cimetière de Saint-Pierre. À Sainte-Clotilde, décès de Monsieur Valincourt, Rosaire dit chef. Monsieur Valincourt, Rosaire dit chef, décès survenu mardi 8 septembre à l'âge de 73 ans. Le convoi mortuaire sortira du centre funéraire de commune Prima où la veillée se tiendra à partir de 14h cet après-midi. La bénédiction aura lieu en la chapelle du centre funéraire de Prima à 10h demain matin, suivi de la crémation. À Saint-Paul, décès de Monsieur Warot Joux. Monsieur Warot Joux, décès survenu lundi 7 septembre à l'âge de 79 ans. Le convoi mortuaire sortira de la salle des veillées de l'étang Saint-Paul. La veillée débutera à 10h demain matin. Le lieu, la date et l'heure des obsèques vous seront communiqués ultérieurement. À Saint-Pierre, décès de Monsieur Folliot Germain. Monsieur Folliot Germain, décès survenu hier à l'âge de 83 ans. Le convoi mortuaire sortira de la chapelle du centre funéraire sud, ligne Paradis Saint-Pierre. Le lieu, la date et l'heure des obsèques vous seront communiqués ultérieurement. À Saint-Pierre, décès de Madame Govindamal Justine, née Margutti, dite Micheline. Madame Govindamal Justine, née Margutti, dite Micheline. Tante de Dominique de Freedom, décès survenu hier à l'âge de 78 ans. Le convoi mortuaire sortira du centre funéraire sud, ligne Paradis Saint-Pierre, aujourd'hui. La bénédiction aura lieu en la chapelle du centre funéraire sud à 15h30 cet après-midi, suivi de la crémation. À Saint-Denis, décès de Madame Élie, née Montrouge, Marie Lucia Denise, Madame Élie, née Montrouge, Marie Lucia Denise, décès survenu hier à l'âge de 100 ans. Le convoi mortuaire sortira du centre funéraire de commune Prima où la veillée débutera à partir de 16h cet après-midi. La bénédiction aura lieu en la chapelle du centre funéraire de Prima à 11h30 demain matin, suivie de la crémation. À Saint-Gilles-Léo, décès de Monsieur Étève Lucé Antoine. Monsieur Étève Lucé Antoine, policier municipal à la retraite, décès survenu hier à l'âge de 83 ans. La famille ne souhaite ni fleurs ni couronne. Le convoi mortuaire sortira du centre funéraire sud, ligne Paradis Saint-Pierre, aujourd'hui. La bénédiction aura lieu au centre funéraire sud à 14h cet après-midi, suivi de la crémation. À Piton-Saint-Leu, décès de Madame Apaya Yvonne, née Carpi. Madame Apaya Yvonne, née Carpi, décès survenu hier à l'âge de 86 ans. Le convoi mortuaire sortira de son domicile au 95 rue Adrien Lagourgue à Piton-Saint-Leu aujourd'hui. La bénédiction aura lieu en l'église de Piton-Saint-Leu à 16h cet après-midi. L'inhumation se fera au cimetière du même lieu. Au tampon, décès de Monsieur Robert Jean-Max. Monsieur Robert Jean-Max, décès survenu hier à l'âge de 62 ans. La bénédiction aura lieu en l'église du tampon centre-ville à 16h15 cet après-midi. L'inhumation se fera au cimetière de Terrain-Fleury. à Salazie, décès de Madame Arnal Simone Marie Dorothée, née Collard, dite Madame Poulain. Madame Arnal Simone Marie Dorothée, née Collard, dite Madame Poulain, décès survenu hier à l'âge de 92 ans. Le convoi mortuaire sortira de son domicile au 86 rue du Père Castagnan à Salazie demain. La bénédiction aura lieu en l'église de Maravieille-Place à 14h demain après-midi. L'inhumation se fera au cimetière de Salazie-Village. À Saint-Paul, décès de Madame Amolvin Marguerite, née Marie-Françoise. Madame Amolvin Marguerite, née Marie-Françoise. Décès survenu hier à l'âge de 90 ans. Le convoi mortuaire sortira de son domicile au 20 rue Saint-Louis à Saint-Paul. Le lieu, la date et l'heure des obsèques vous seront communiqués ultérieurement. À Saint-Pierre, décès de Madame Renée Danielle née Maillot. Madame Renée Danielle née Maillot. Décès survenu aujourd'hui à l'âge de 85 ans. Le convoi mortuaire sortira du centre funéraire sud, ligne Paradis-Saint-Pierre, où se tiendra une veillée à partir de 15h30 aujourd'hui. La bénédiction aura lieu à la chapelle du centre funéraire sud à 14h demain après-midi et l'inhumation se fera au cimetière de Saint-Pierre. À Saint-André, décès de Monsieur Médard Antonin. Monsieur Médard Antonin, décès survenu aujourd'hui à l'âge de 93 ans. Le convoi mortuaire sortira de son domicile au 277 allée Zelma à Saint-André. Le lieu, la date et l'heure des obsèques vous seront communiquées ultérieurement. À Sainte-Clotilde, décès de Madame Téchère Flore Marie Dorisca. Madame Téchère Flore Marie Dorisca, décès survenu aujourd'hui à l'âge de 34 ans. Le convoi mortuaire sortira du centre funéraire de Bois-Rouge-Sainte-Marie. Le lieu, la date et l'heure des obsèques vous seront communiquées ultérieurement. 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
0: Et vos prochains avis et communiqués, ce sera retrouvé cet après-midi aux alentours de 16h50. Tout de suite, on marque la pause. Et juste après, le journal de la mi-journée.
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22: La minute dionysienne. Ici au ciel du Butor à Saint-Denis, les habitants du quartier se sont réappropriés ce terrain il y a un an pour en faire un bien commun, le jardin au potager nourricier de Prunelle. Eve Boyer, animatrice du jardin potager.
23: En termes de culture, on plante selon les besoins des jardiniers. Il faut savoir qu'ici c'est un potager bio, et les jardiniers plantent généralement ce qu'ils ont dans leur assiette, ils ramassent les graines, on les plante par la suite. On plante des choses qui durent comme les bringelles, c'est des choses qu'on peut récolter tout le long de l'année, et aussi des épices. Puisque généralement le créole a besoin dans son petit carré de tous les jours.
22: Un jardin né d'une politique publique qui remet la terre entre les mains des habitants des quartiers populaires. Guillaume Kishenama, 13e adjoint, élu Prunelle.
24: Ils mettent la main à la terre, ce que nous faisons avant avec nos parents, nos grands-parents. Et ce qui est important, ils emmènent leurs enfants, leurs petits-enfants aussi, qui se réapproprient ce site et qui renouent aussi avec la terre, avec l'espace naturel.
22: Un an après, la solidarité a pris racine à Prunelle. Et d'autres jardins de ce type verront bientôt le jour à Saint-Denis.
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0: Midi passé de 21 minutes et juste avant le journal, nous avons Michel avec nous. Michel, bonjour.
8: Allô?
0: Oui, bonjour Michel.
8: Oui, voilà ce qui m'arrive. J'ai vu un objet contondant sur la... J'ai vu un objet contondant sur la route du littoral.
0: D'accord.
8: Une échelle, quelqu'un a dû perdre une échelle. Et du coup, on est obligé de faire un sacré écart.
0: On est à quel niveau, là, de la route du littoral?
8: Alors, c'est dans le sens, déjà, c'est dans le sens...
9: Le port Saint-Denis. Le port Saint-Denis, et c'est un petit peu avant d'arriver à Saint-Denis, un petit peu avant d'arriver à Saint-Denis.
0: Ok, très bien. Donc, c'est avant d'arriver à Saint-Denis. De toute façon, les auditeurs, ils nous diront si jamais...
8: Ça fait des écarts devant nous. Hein.
9: La voie de droite.
8: Sur la voie de droite.
0: C'est sur la voie de droite, c'est ça?
8: Ouais. Sur la voie de droite, mais ça fait de sacrés écarts. Hein.
0: Ok, très bien. On signale ça à la DRR. Merci beaucoup, en tout cas.
8: Bien aimé, madame.
0: À bientôt, au revoir, belle journée à vous. Donc on rappelle cette information, il y a un gros danger sur la route du littoral juste avant d'arriver à Saint-Denis. Sur la voie de droite, il y a un gros danger, on vous le rappelle, 02 62 41 51 51, notre service radio-guidage. Et ce complément d'information sur cet avis de décès à Saint-Paul, le décès de madame Amolvin, Marguerite née Marie-Françoise, madame Amolvin, Marguerite née Marie-Françoise, décès survenu hier à l'âge de 90 ans. Le mortuaire sortira de son domicile au 20 rue Saint-Louis à Saint-Paul aujourd'hui. La bénédiction aura lieu en l'église de Saint-Paul à 16h cet après-midi et l'inhumation se fera au cimetière de Bois-de-Nèfles, Saint-Paul. Midi passé de 23 minutes, tout de suite place à l'information. Et ce journal est préparé, présenté par vous, Christophe Damour, bonjour.
28: Bonjour Julie, bonjour à tous. La Ligue de football doit cesser toutes ses activités, elle se retrouve sans président. Une annonce qui suscite des réactions, vous l'entendrez. Après les nouvelles révélations sur la disparition de Mathieu Kézergue en 2017, sa famille entend bien connaître la vérité. Delphine Kézergue, sa mère, compte bien se battre jusqu'au bout, vous l'entendrez. Aujourd'hui, c'est un bien triste anniversaire, cela fait 25 ans, c'était le 11 septembre 2001, l'Amérique était violemment frappée par le terrorisme, des attaques qui avaient fait plusieurs milliers de morts. On entendra vos souvenirs. Le Freedom Million a été remporté tout à l'heure avec Julie. Johnny, le mari de Marie-France de Saint-Denis, a remporté les 837 routes de la cagnotte. On entendra ce grand moment de radio en fin de journal. Et puis météo, nuages et éclaircies se partageront le ciel cet après-midi avec des nuages bien plus présents sur l'Est. Bulletin complet à la fin de cette édition. Je vous le disais, la Ligue de football toujours sans président. La Ligue réunionnaise de football confirme la suspension de toutes ses activités en l'absence de président depuis l'annulation des élections de 2024. Sa demande de nomination d'un administrateur provisoire ayant été rejetée, tous les championnats et compétitions restent à l'arrêt jusqu'à nouvel ordre. Du côté des clubs, l'inquiétude monte pour les 30 000 licenciés. Une Ligue de football à l'arrêt, cela suscite de nombreuses réactions.
10: Je trouve ça complètement inadmissible. On est aujourd'hui, on sait aujourd'hui que quand même le sport est quand même un fervent, un fer de lance pour diminuer un petit peu la délinquance et tout ça, qu'on voit tous ces jeunes qu'on va priver pour des magouilles internes, qu'on va priver des parents qui se sont, qui se suent au travail pour pouvoir donner une, pour payer une licence, qui n'est pas donnée, des maillots, des crampons à ces jeunes, et même aux seniors, hein, et qu'on se retrouve dans cette situation-là, franchement, c'est inadmissible. On est en train de tuer le football ici à La Réunion, on est en train de tuer une activité sportive pour les enfants.
11: La Réunion, ne le pas comme football en France, comme en étranger, quoi. Quand il fait match, là, il ne donne pas là, c'est des transactions football business. À nous, La Réunion, là, on est que arrivé, nous, le vétéran, nous jouons le cœur. Alors, à moins de l'organiser, pas moins, nous faisons un petit camarade, à moins un petit restaurant, on connaît, nous, La Réunion, nous solidaires. Donne chacun 10 euros pour nous faire le petit repas pour asseoir un vétéran troisième mi-temps. Ben, la dernière minute, là, et monsieur était avec son magouille, qu'il fait dans, comment? De la Ligue Réunionnaise football, là. Mais tu allais rembourser à nous, là. Rembourser à nous, ne tire pas à soi, on te doit faire. À l'Illimon, on ne se donne pas la société, peut-être.
12: Ils disent que la Ligue n'a plus de, comment dire ça, n'a plus de responsable légal. N'a plus de président, normalement, dans les mairies. Quand il se passe quelque chose, on a le directeur général qui gère. Mais pourquoi là-bas, il n'y a personne qui gère et que les clubs et les licenciés sont pris en otage et les pénalisés?
28: Voilà, pas de manifestation en tout cas ce week-end, les matchs de foot sont annulés et le multiplex Foot Freedom dimanche est bien sûr annulé. La Ligue espère qu'une solution sera trouvée dès le début de la semaine prochaine. Je vous le disais dans les titres, nous reparlons de Mathieu Kézergue après 9 ans, après sa disparition. Cette affaire reste une plaie ouverte pour sa famille. Après avoir appris qu'une tombe avait été désignée comme étant la tombe de Mathieu au Maïdo, sa mère, Delphine Kézergue, sort du silence avec une déclaration forte. Elle réclame maintenant une sépulture pour son fils et promet de se battre jusqu'au bout pour que les responsables de ce crime soient jugés. On écoute Delphine Kézergue.
13: J'aimais mon fils éperdument comme j'aime ses frères, évidemment. Je pense que je lui dois d'abord une sépulture digne de lui. Je peux pas poursuivre ma vie sans mettre un point final à cette histoire. D'abord parce que je voudrais pas que mes fils, après mon départ, en héritent. J'aimerais que tout ça soit réglé. J'ai des parents qui vieillissent. Ils voudraient savoir aussi avant de partir. On a déjà perdu le grand-père de Mathieu cette année. Tous les jours, je pense à lui. Tous les jours, je me dis, mais pourquoi? Qu'est-ce qui s'est passé? Où tu es? Je lui parle. J'aimerais qu'il m'aide. Je lui demande de nous aider, de nous apporter des éléments. On fait ce qu'on peut, on ira au bout des choses. On n'a pas fait tout ça pour rien. Et quoi qu'il en soit, ils nous auront sur le dos jusqu'au dernier moment. On est en droit de savoir ce qui s'est passé. Il y a beaucoup de choses qui n'ont pas été faites dans les premiers temps. On le regrette parce que ce qui a été fait il y a 2 ans aurait dû être fait dès le premier jour. Aujourd'hui, on piétine. Les gens ont déjà oublié. Les lieux sont modifiés. Donc forcément, on n'a pas les mêmes chances qu'en 2017. Quand on me demande combien j'ai d'enfants, je n'arrive pas à dire que j'en que deux. Je voudrais pouvoir dire que mon fils, il a disparu à La Réunion et voilà ce qui lui est arrivé. Ce que nous voulons tous savoir, ce qui est arrivé, et s'il y a des coupables, évidemment qu'ils soient punis. On voudrait arriver au procès avec quelque chose qui tienne la route, parce que si ces personnes sont coupables, il est hors de question qu'elles ne passent pas par la case prison.
28: Delphine Kézergue, la mère de Mathieu Kézergue, disparue depuis juin 2017. Dans le baromètre ce matin, Julie, nous avons parlé d'un triste anniversaire, celui des attentats du 11 septembre 2001. Personne ne peut oublier cette date, personne ne peut ignorer ce jour sombre où des milliers de personnes ont perdu la vie, un matin qui a changé le monde et dont La Réunion s'en souvient encore. Où étiez-vous ce jour-là? Qu'est-ce que vous faisiez? Qu'est-ce que vous avez ressenti? Et aujourd'hui, que représente le 11 septembre pour vous? On écoute vos réponses.
14: Au fait, on est complètement paniqué, on a fait saisir, mais d'ailleurs, à un moment donné, on a l'impression qu'on est en train de vivre un film, quoi. On a l'impression que c'était plus un film, mais c'était pas du tout la réalité.
15: Mais nous rappelle toujours ce jour-là, c'était incroyable. Puis, mettez la maison, mais quand vous passez, vous pouvez récupérer un appel, les miroirs, la télé, tout d'un coup, mais voilà, c'est pas possible, vous êtes complètement terre, c'est que nous, l'histoire, donc. Après qu'on reliait le monde d'Arctique, elle était impressionnante. Mais après, à cette époque-là, où dit tout le monde, si l'Amérique est intouchable, on voit. L'Amérique, c'est vraiment un pays, il était vraiment costaud, fort, qu'on va dire. Personne n'aurait jamais pensé envoyer les avions sur le Pentagone, sur la Maison Blanche.
16: Je les rappelle, les arrêts locales, ma fille est devant la télé. Et ma fille, donc, on ne comprend pas c'est quoi ça. Et là, on a vu la fumée des machins, et puis, on a assisté au deuxième machin. l'avion, deuxième tour.
1: Ah, oh, bah, les Américains, non, c'est vrai, le monde est puissant et dangereux. Hein. Donc, voilà, il reste, Dieu seul le sait. En tout cas, en plus, comment t'es filmé, tu sais, mais c'était, comment ça se fait arriver à faire, comment t'es filmé, tu sais, le vrai, tout le monde peut filmer, tu n'as téléphone, mais c'est tellement bien filmé, vous dites, ben, tu peux être préparé, ça, ben, n'écoutez pas que ça arrive aux autres. Quoi, bon, Dieu seul le sait, après, le monde puissant, là, est tellement bizarre que.
28: Et je lis toujours à propos des attentats du 11 septembre 2001. Margie Sudre nous a confié ses souvenirs ce matin. Margie Sudre se souvient que ce jour-là, elle était au Parlement européen.

0: dans une des tours. Donc on est tous remontés dans nos bureaux et là on a vu en direct le deuxième avion s'encastrer dans l'autre tour jumelle. Je vous avoue que j'en ai encore des frissons rien que d'y penser. Ça a été épouvantable. Épouvantable, on a été tous sous le choc, quoi. Et j'y repense encore avec beaucoup d'émotion.
1: Margie Sudre, ancienne députée au Parlement européen. Freedom, il est midi et 32 minutes. Bon appétit si vous êtes à table. Jean-Paul Bien-Aimé reste pour l'instant introuvable. Je vous rappelle que ce pêcheur de 40 ans a disparu depuis lundi matin à Sainte-Rose. Les recherches qui avaient été interrompues depuis ont repris depuis hier. La sœur du disparu nous donne des nouvelles de l'évolution de ces nouvelles recherches.
2: On garde soin, on en parle, de toute façon. C'est ça, la seule truc que l'on veut, c'est que nous retrouvons son corps pour faire son deuil. Et ben voilà. Après, on va passer sur la radio pour dire notre coup de gueule aussi, pour faire entendre les autorités que ben, la famille, elle est là, elle est tout seule. Ben, les choses, ils ne bougent pas. Et après, on était reçus vraiment par le directeur du cabinet, qui a nous remercié à lui, que les choses étaient faites vite fait. Et les choses qu'il a promis à nous, ben, il nous voit qu'elle a été mise en place. Parce qu'on a, en sortant du cabinet et arrivé sur le tas des lieux, que l'accident entre guillemets, ben, les choses étaient déjà mises en place. Les dispositifs étaient déjà là sur place pour nous, mais déjà étant là, nous étions rassurés. Et après, il y avait le commandant Valvédère aussi, ben, nous remercier à lui des choses que il booste un peu les choses aussi de sa part. Il y avait une équipe qui est partie vers Saint-Philippe, une partie vers Saint-Rose. Ben, il rassurait un petit peu la famille qu'il voit que vraiment on a des trucs qui bougent maintenant, que ça va mettre en place. Il nous voit que maintenant, il commence à faire vraiment.
1: Et on a appris dans la matinée que des drones également devraient aider aux recherches qui se poursuivent du côté de Sainte-Rose pour retrouver Jean-Paul Bien-Aimé disparu depuis lundi. Et puis la cagnotte du Freedom Million est tombée tout à l'heure avec vous, Julie. Marie-France de Saint-Denis n'était pas chez elle et c'est son mari, Johnny, un très fidèle auditeur. Il note tous les jours le montant de la cagnotte et il est reparti. C'était normal ce matin. Tout à l'heure, avec les 837 euros de la cagnotte, il avait noté le montant comme tous les jours.
3: Marie-France ! Allô ? Allô ?
4: Oui, bonjour.
3: Bonjour, monsieur, c'est Radio Freedom.
4: Oui ?
3: Je vous appelle pour avoir le montant du Freedom Million.
4: Non, c'est... Attends, 837.
3: Oh ! Mais gaillard, monsieur!
4: Oui?
3: Vous l'avez marqué?
4: Oui.
3: C'est vrai?
4: Oui, oui.
3: Vous le marquez tout le temps?
4: Oui.
3: Et on est bien chez Marie-France?
4: Oui.
3: Et Marie-France, elle fait quoi?
4: Bah, elle est pas là.
3: Ah, et ben les absents ont toujours tort. Monsieur, vous vous appelez comment?
4: Johnny.
3: Johnny, et donc, du coup, vous avez ce petit papier à côté du téléphone?
4: Oui.
3: Que vous marquez tous les jours le montant?
4: Oui.
3: Ah, c'est génial, donc vous êtes un grand fidèle alors?
4: Oui, oui.
3: Ben bravo, félicitations!
4: Merci.
3: Vous repartez avec 837 euros.
4: Merci. Merci.
3: Monsieur, par contre, j'entends pas la joie.
4: Bah, si.
3: C'est très frustrant de pas entendre la joie.
4: Ah, ben, t'es saisi un peu alors.
3: Ah, d'accord, parce que sinon, mais reprend le large. Mais ça va avec, hein?
4: Non.
1: On a l'impression que vous étiez beaucoup plus heureuse.
3: Oui.
1: Que lui, il a été saisi, il a pas réalisé. C'est incroyable, il note tous les jours sur un petit bout de papier le montant de la cagnotte à l'ancienne, avec un papier et un crayon. Mais vous savez qu'il y a des personnes qui ont des cahiers remplis des montants de la cagnotte du Frido Million.
3: Oui.
1: Ben c'est...
3: Et d'ailleurs, quand on est au standard, on est bombardé parce que... Bah la sortie, est-ce que ce type donne à moi le montant?
1: Il a oublié de donner le nouveau montant.
3: Il faut absolument avoir ça dans le cahier.
1: Ouais. Ça c'est une tradition.
3: Eh oui.
1: Ouais.
3: Belle tradition.
1: Et donc demain matin,
3: 7h15. 199 euros.
1: C'est vous qui viendrez.
3: Oui.
1: Ouais. 199 euros.
3: Je ferai gagner.
1: Encore? Voilà.
3: Bien sûr. Oh. J'ai pas fini.
1: Ah, vous nous en réservez des surprises.
3: Exactement. Et tout de suite, on passe à la météo avec Express Électronique.
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3: C'est un vilain gris, là, pour un début de week-end. Hein.
1: Alors,
3: c'est pas joli, ce gris-là.
1: Oui, alors justement, il y aura des nuages qui vont s'étaler un petit peu partout sur l'île, notamment dans le milieu de l'île, avec quelques farines de pluie ici ou là. notamment sur

0: l'Est, le Nord-Est, le Sud-Est. Quelques éclaircies quand même à prévoir sur l'Ouest. Mais même le Nord-Nord-Ouest devrait connaître un temps plutôt maussade cet après-midi. Des températures qui sont de saison, 25 degrés de maxi sur le littoral, 17 à Sillaos et jusqu'à 12 degrés attendus au volcan.
1: Bon, ben une belle journée en tout cas. Et puis, ben nous espérons que le week-end, par contre, il y aura un gros soleil, quand même.
0: Nous l'espère.
1: Ben, oh.
0: Quoique, on nous prévoit, alors, pour rentrer un petit peu dans les détails, une hausse des températures pour ce week-end.
1: Pas trop.
0: Hausse des températures, on prévoit qu'il fera chaud ce week-end.
1: On n'est jamais content avec ça, de toute façon.
0: Non mais parce qu'on est encore en hiver austral, voilà, c'est la fin, mais voilà. Températures qui vont monter, les températures qui vont en fait faire du yo-yo, puisque dès lundi, on sera touché par un front froid avec une chute des températures.
1: Ouh, lundi on est
0: chaleur
1: couvert,
0: ce week-end,
1: et ce week-end
0: fraîcheur
1: on est découvert.
0: Dès le début de la semaine.
1: On se déshabille ce week-end pour se rhabiller la semaine.
0: Nous marche qui tout ni dans le chemin.
1: Bon,
0: après
1: pas jusque-là.
0: Freedom.
1: Mais
0: Et là, mon héros ressemble Christophe d'amour, il est en train de marcher sur le bord Barachois. Il est tout ni, il a fait de la terre.
1: Surtout, dis à nous, hein. Donc, on tisote les auditeurs. Merci Christophe d'amour. Restez là.
0: Oui.
1: Je conclue juste la météo.
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1: Alors Christophe Damon, j'ai une petite question pour vous.
0: Dites-moi.
1: Je suis un peu curieuse.
0: Ouais.
1: Est-ce que quand on était petit, on était suce ou pousse? On avait la petite sucette, le doudou. Et comment l'a fait pour faire arrêter à ça, ce vice-là? Est-ce que la remplace le vice par un autre vice?
0: Ah, ma maman est tellement bourrée de vice que...
1: que il donnerait pas moi, monsieur Christophe d'amour. Monsieur Christophe d'amour, il était petit, ce fut un temps.
0: Oui, ce fut un temps. Mais maintenant, laissez-moi l'agrandir. non, mais, enfin, par contre, j'avais tous les vices, mais j'ai jamais sucé mon pouce.
1: Ah, ouais. Vous aviez la sucette, peut-être?
0: Non plus.
1: Même pas?
0: Pas de sucette.
1: Pas de doudou, ni rien du tout?
0: Alors, doudou, si. Si.
1: Vous avez arrêté à quel âge?
0: Oh, très tôt.
1: Ah ouais?
0: Je me suis senti très vite grand.
1: Ah d'accord, donc on, voilà, dès qu'on l'a enlevé, vous êtes adapté directement.
0: Oui, non, mais je pense que dès que j'ai commencé à marcher, j'étais déjà une grande personne.
1: Ah ouais?
0: Ah ouais!
1: Donc vous avez dit, voilà, maintenant je marche.
0: Voilà, je
1: suis grand.
0: Voilà.
1: Donc pas de sucette de base, je
0: me dis. Non.
1: Pas de pouce?
0: Non.
1: Ni rien du tout?
0: Rien du tout.
1: Ah ouais?
0: Donc. Quand on se prend pour quelqu'un de plus grand,
1: ouais.
0: On fait des bêtises de grand quand on est petit. Ça, c'est moins drôle pour les parents.
1: Mais du coup, il faut punir comme un grand.
0: Eh ben, punition, c'est rien, ça, alors. Coup de tufouette. Coup de ceinture. Bon, maintenant, on n'a plus le droit.
1: Non, maintenant, on n'a plus le droit.
0: Même mais une fessée.
1: Oui.
0: Même une paire. Mais pareil qu'une paire de claques, ça n'a jamais fait de mal à un gamin.
1: Mais même quand on est grand comme ça, là, où reste le bébé de maman, hein. Donc si maman a besoin de passer aux deux claques, est-ce que... Si vous voulez grand comme ça, on peut encore prendre plein. Numéro V1. M'imagine bien le grand Christophe d'amour, là, comme ça, et puis il y a... C'est le grand
0: Maman, le dame de claque parce
1: que...
0: La dame de claque parce qu'elle m'a fait une bêtise.
1: Oh, c'est la dame, moi, le fouet. Carrément le fouet.
0: Ma partie marche tout nu parce qu'il faisait trop chaud.
1: Que ça, on va t'y faire, là.
0: Alors, corbissé, j'entendais que
1: oui.
0: Beaucoup de personnes régissaient avec vous. C'est assez violent,
1: oui.
0: Apparemment.
1: Oui, violer. Se faire violer. Et puis, il y a le corbisseur également. C'est celui qui viole.
0: Ah
1: oui, il y a le corbisseur,
0: corbisseur
1: qui corbisse.
0: Et le corbissé.
1: Oui.
0: C'est... Le ou la corbissé.
1: Oui. Mais c'est un mot que vous avez connu, ça? Parce que non. Moi, par contre, non.
0: Non. Alors, ce matin, j'ai appris avec vous.
1: Oui, un petit loto rouge. Vous n'avez pas été suivi par un petit loto rouge quand tu es sorti de l'école comme ça, coûte ça?
0: Non, moi, comme il était sorti de l'école, il disait à ma fille, il fallait rentrer avant le soleil couche parce qu'on avait l'homme coq.
1: L'homme coq?
0: Oui. On avait un homme coq à partir de 18h. Vous vous en souvenez certainement, vous qui êtes de la génération des années 70-80.
1: L'homme coq.
0: L'homme coq. Ça avait même fait à l'époque la une du quotidien, oui. Qui d'ailleurs fête ses 50 ans. Aujourd'hui, demain et après-demain, le quotidien qui est né le 13 septembre 1976. Exactement.
1: Il y a même des photos, mais...
0: Vous avez vu?
1: Quoi?
0: Ouais, ça avait fait même à la une du quotidien à l'époque, l'homme coq. Alors, j'ai pas bien regardé dans le le supplément gratuit du quotidien,
1: si on le retrouve,
0: cette une, moi je m'en souviens très bien. Et on avait tous peur quand on était gamin. Il y a des gamins qui disaient ah, ôtez, on a vu l'homme coq de l'autre côté là-bas. Et la légende, c'était qu'il venait attraper les petits enfants.
1: Les petits enfants.
0: Donc s'il fallait pas rentrer avant 6h, avant que le soleil couche,
1: oui,
0: nous l'avait peur de l'homme coq.
1: Non, mais surtout, moi je me demande comment les rumeurs allaient, parce que aujourd'hui tout est sur internet. Donc dès qu'on est connecté, c'est bon, on a toutes les informations. Mais ce fut un temps. Comment ça se fait qu'à Saint-Denis, on a la même version de l'homme coq que dans l'Est, que dans l'Ouest, que...
0: Parce que quand il s'agit de affaires, sérieux, la question est toujours posée d'ailleurs.
1: Ah, le coq-rod, oui.
0: Ah là là, c'est dans quelle année d'abord?
1: En 88, non, c'est pas ça, le quotidien fait aussi la une sur... Oui, en 88.
0: Ah d'accord, mais il y avait déjà une légende qui était un petit peu plus vieille encore.
1: Ouh.
0: Si vous en souvenez, l'homme coq, 02 62 99 12 00, je vous rassure, c'était pas Camille Sutre.
1: Mais on le voit, nous, qui fait la une du quotidien en 1992, monsieur Camille Sudre.
0: Oui. En tout cas, il est très très bien fait, ce 50 ans d'actualité, 50 ans d'information à La Réunion. Ce supplément gratuit du quotidien qui est gratuit
1: aujourd'hui.
0: Ouais. Et c'est que du bonheur. Voilà.
1: Maman, j'aimerais bien avoir des... Parce que moi, je préfère avoir une voiture rouge qui me suit que d'avoir un homme coq dans mon dos.
0: Viens ici, mon enfant.
1: Et en plus, il parle.
0: Bah parce que le corps d'un homme avec la tête d'un coq.
1: Avec le... Oh, maman, est-ce que vous l'avez déjà vu? Est-ce que vous avez entendu cette légende? Est-ce que vous vous souvenez de la une du quotidien dans les années 80? Venez nous dire. Ou est-ce que Christophe Damois, c'est un menteur?
0: Comment les fous?
1: Est-ce que Christophe Damois les fous? Merci à nous.
0: Allez, bon week-end à tous. Prudence sur les routes.
1: Toujours.
0: Je vous retrouve lundi matin.
1: Merci beaucoup, Christophe Damois. Midi passé de 43 minutes, on revient sur cette légende urbaine des années 80. L'homme coq, est-ce que vous vous en souvenez? Est-ce qu'elle est toujours dans les mémoires aujourd'hui? Et ça a terrorisé beaucoup d'enfants, j'imagine, parce qu'un homme coq, on n'en voit pas tous les jours. Et est-ce que tu te souviens que les parents, justement, t'aient fait peur à zot avec ça en disant « rentre avant 6 heures, hein, sinon ça, l'homme coq va attraper à où ?» Et puis peut-être que va Corbissaou. Toto, ben oui, alors 02 62 99 12 00. Après l'histoire de Grand Mercal, aujourd'hui, Nina, l'homme coq, en tout cas dans les années 80-90, l'homme coq, est-ce que vous vous en souvenez? 02 62 99 12 00. Juste avant cette information, on nous informe qu'il y a, au niveau de la station de Saint-Pierre, vers l'étang salé, il y a eu un accident qui implique 4 véhicules. Si vous êtes dans le secteur, le 02 62 41 51 51. Freedom Dial, bonjour. Allô? Allô?
4: Allô?
1: Oui, bonjour.
4: Bonjour.
1: Écoute, à où?
4: Avant, on avait l'homme coq.
1: Ah, aussi, vous connaissez cette histoire-là?
4: Ben oui, ben, dans les années 80, ils sont pas, nous sommes à la menace.
1: Eh ben. Mais qui l'a vu, un homme coq?
4: Ah, tu me souviens, il faisait plus à nous, à l'époque, hein?
1: Ah bon?
4: Ah oui, nous croyait. Nous découvrions, nous croyait, nous. Mais comme il en a une version, comme il a.
1: Hein?
4: Une nouvelle version. Version 2026, l'homme coquet. Oui, ça c'est une nouvelle version, ça. C'est la version, ben ouais, plus si ça va, c'est plus. Ben elle est comme ça, hein.
1: L'homme les coquets.
4: L'homme coquet.
1: D'accord. Voilà. D'accord, ben en tout cas. L'homme, voilà, alors, mais... par contre, juste pour revenir sur l'homme coq là, dans les années 80, comment les parents t'expliquent à où ça?
4: Ah, tu comme ça, hein. Ah, tu sors pas dehors, hein. Ah, c'est comme ça. Et sur la sortie, la partie par là, avec l'autorisation de maman, je nous sors, arrive à monter là parce que l'homme coq qui traîne dans le chemin, ce soir. Ben.
1: Mais l'homme coq, quand on trouve à lui, que ça, il fait, il attaque à où, il tape à où, il kidnappe à où.
4: Non, mais il faisait que nous, comme ça, mais nous faisions l'image d'un bonhomme avec une tête coq. Ben, elle avait peur, oui, elle avait peur.
1: Mais surtout que quand on voit qu'il fait également la une du quotidien, ou dit ah, oh, en tant que marmaille, ou dit bah c'est de vraies informations.
4: Ben à l'époque, je me rappelle plus hein, mais si je faisais la une du quotidien, parce que j'étais encore marmaille. Mais n'empêche, il peut rassurer que quand il disait à nous comme ça, rendamentez-le, soit dit on a Zavant, que les sont là ou Zavant.
1: Zavant?
4: Zavant, c'est une bébête dans le... Comment on dit? Dans le sous-embrosade, qui est embrosade dans les crêtes d'embrosade.
1: Ouais.
4: Comment on fait ça? Et là, après ça, à un moment donné, il avait la rumeur, le coq qui traînait un peu dans le coin. Donc, il fallait rentrer avant telle heure. Mais nous, on avait peur, on peut dire oui.
1: Ah oui?
4: On avait des couillons comme ça, oui. On avait peur aussi. Par contre, ben là, ils mentent chez nous.
1: Que ça l'a dit?
4: Ben, ils disaient nous comme ça, ben voilà, ben, ils disaient nous comme ça, rentre. Parce que l'homme coquet, il traîne là pour cette telle heure.
1: Oui, mais t'es menti à où juste là-dessus, quoi?
4: Ah oui, t'es menti à où là-dessus? Après ça, on connaît. À l'époque, on avait plein de mensonges. Pareil, donc moi, le Père Noël. Le Père Noël n'a jamais existé.
1: Quoi?
4: Le Père Noël n'a jamais existé.
1: Mais ça va pas ou quoi?
4: Faut m'en aller sage, parce que sinon, ça, le Père Noël, il passe pas. Mais l'idée n'a pas vraiment une autre.
1: Ouais, c'est là-dessus que Missa quitte à Oula, parce que là, notre de Oula, ça fâché, nous, là.
4: Ben, les bons, c'était les premiers mensonges que nos parents, là, que l'a appris à nous. C'est le Père Noël.
1: C'est pas un mensonge. T'es mis à lier ça, t'es il choque à moi, mais il raconte n'importe quoi. T'es n'importe quoi. Le Père Noël n'existe pas, mais... 02 62 99 12 00. Mais préfère parler de l'homme coq. Et d'ailleurs, cette histoire de l'homme coq viendrait apparemment du livre Le Petit Albert. Mais on a fait des recherches en même temps, là, que m'y parle avec Zot. Et apparemment, l'homme coq, cette histoire-là, viendrait du livre Le Petit Albert. 02 62 99 12 00. Est-ce que cela finit ce livre-là? Est-ce que Zot s'y souvient, justement, d'avoir entendu l'homme coq? Et si Zot y trouve l'homme coq, quoi l'y fait avec Zot? Est-ce que les kidnappe à Zot? Est-ce que les découpe à Zot? Que ça les parents t'aient dit à Zot? Freedom, bonjour. Allô?
5: Allô, bonjour Julie.
1: Bonjour, attrape téléphone la tête.
5: Oui, attends. Hey, Julie.
1: Oui.
5: T'es l'homme coq qui m'avait 17 ans.
1: Il n'est pas vrai. Raconte à moi là.
5: Mais m'a jamais vu, moi tu fais peur à nous.
1: En disant quoi?
5: T'es déjà nous comme rentre pas mon cisé à où comme votre âme. Eh, mais longtemps t'inventes n'importe quelle affaire pour faire peur à nous. Et mais jure, après, ben, ça m'a eu peur aussi, moi, Agamignon. Oh,
1: c'est quoi ça?
5: Ben, monsieur Agamignon.
1: Eh ben.
5: T'es déjà nous comme ça, allez à où votre âme à où les dames sont la ravine bien calme. Oui, ben là, t'es fait peur à nous là-dessus aussi.
1: Oui, mais quand t'es trappé, où que ça il fait? C'est ça ma question.
5: Ah, Julie, ben, il n'a pas existé. Tout ça, là, il est monté. C'était la blague, ça. C'était juste pour faire peur à nous.
1: Ah. Et où en tant que marmaille, où t'es croyé?
5: Ben, il m'avait 17 ans, on est naïfs, on est bêtes, on est... Surtout notre époque, on était couillons.
1: Mais non, mais après, c'est pas l'histoire ou les couillons ou pas, mais quand on voit que même le quotidien, que les censés avoir des vraies informations, on voit qu'il fait la ça, une du quotidien.
5: Ça, quelles vraies informations, ça média.
1: Oui, mais à 17 ans, on connaît pas où.
5: Oui, oui, ben oui. Bon, après le monde l'a vu, il vient de dire, moi-même, qu'il y a vu, comme dit le monsieur Grand Martin, mais pas ça Thomas, mais bon.
1: Mais apparemment, l'homme coq, t'érode autour de l'école Saint-Paul.
5: C'est ça, donne ça, Paul, donne pour la rabine, bonne nef là-bas, donne son langage.
1: Mais il dit aussi qu'il était à la recherche de son livre, et son livre, c'était Le Petit Albert.
5: Ah, ben, c'est à la partie provoquée, c'est à la partie affaire, m'y connaît pas. Moi, mais franchement, m'y connaît pas, mais moi, m'a vécu ça, m'avait peur. C'est dire, donne son langage là-bas, la plaine, Saint-Paul, ouais, c'est vrai.
1: Mais là, on a dit, ouais, la tête n'est pas, n'avait un bon peu de plume dessus, t'es roux.
5: Oui, c'est vraiment dans le quotidien. Mais bon, aujourd'hui, bon, on va lui dire, on a fait comme ça.
1: En plus, il avait des griffes.
5: Mais oui, oui, oui.
1: Ah, ah.
5: Mais il avait la tête rouge, la coque rouge.
1: Si.
5: Ouais, non, mais bon, c'était notre adolescence, tout va bien. Donc, moi hein, personnellement, mais ma mère, on m'a eu peur.
1: Ah ouais, carrément.
5: Ah,
1: donc,
5: oui.
1: À 6 heures, t'es à la maison.
5: Ah, ben, quand t'es déjà où elle allait, parce que tu connais, à 17 ans, je saute, hein, tu connais, c'est un petit garçon comme une fille. Elle rentre pas à 6 heures, ou.
1: Si.
5: Rentre pas où. Ah, mais il y a plein de choses que les gens avant t'aient fait peur à nous.
1: Ah oui, non, mais avant, elle était facile pour faire croire aussi.
5: Exactement, ben oui.
1: Ok, ben, nous va essayer, TSA au clair, est-ce que là, il a vraiment existé? Et puis à l'époque, mais veut dire où est-ce que l'église la met son nez là-dedans?
5: L'église, ben c'est ça la messe, nous, à l'époque là. Tu sais, m'y connais pas. On dirait Monseigneur Brit et dit tes codes, on dirait il faut pas écouter tout ça, lui, on dirait, hein.
1: Ah bon?
5: Pense, hein? Ah oui, parce que bon, après moi, t'es jeune, hein. Si, on dirait Monseigneur Brit et dit, faut pas croire à Satan, ben ça comme ça.
1: Ben là, nous parle pas de Satan, nous parle d'un homme coq.
5: Ah, mais Banakoubana, c'était Satan, ça. Pour l'église, c'était Satan. De toute façon, les gens vont en parler, hein. Connaître tout ce qui dit autre chose que l'église, Koubana, c'est Satan, hein.
1: Oui, oui, effectivement. Ok, ben nous va essayer de renseigner à nous, là. Il n'est pas possible.
5: Mais monsieur, tout le monde a entendu dans le fond Langard, en bas Bois-Neuf.
1: Ah.
5: Ouais.
1: Dans le fond Bois-Neuf, que ça nena, t'es là-bas et pourquoi t'es là-bas? Pourquoi ça n'est pas?
5: M'y connais pas. Moi, j'ai entendu ça, ils mettent ça collège en bas, moi. Hein? Donc, m'avait entendu dans le fond Langard. Allez, rôder où? Qui ça l'a lire le petit Albert? Qui ça l'a pas lire? Que ça y est le petit Albert? M'y veut pas entendre parler, moi. Hein?
1: Mais aujourd'hui, est-ce que c'est un endroit qui fait toujours peur ou pas?
5: Ah non.
1: Non.
5: Non, non, là, il y a eu des lotissements, là, il y a eu. Non. Non, non, non. Dans le faux Bianica, pareil, voilà. Maintenant, ben, m'y passe. Voilà, quoi. Non, il fait pas peur. Hein. Non, non.
1: D'accord. Ben, nous, va essayer de renseigner à nous, parce qu'il n'est pas possible, t'es, aujourd'hui, de nous encore peur. Ben, les bons, merci.
5: Allez, bonne journée, Julie.
1: À bientôt, au revoir. On parle de l'homme coq qui est à la recherche de son livre et qui disait, justement, « Rends-moi mon livre ou sinon je te tue. » Est-ce que vous avez entendu parler de ça? Et puis, Madame Idiao, que l'église aussi, l'avait mettre son nez dedans à ce moment-là. Et Monsieur Gilbert Aubry, Monsieur Monseigneur Gilbert Aubry, eh ben, il disait que c'était Satan. Eh ben, 02 62 99 12 00. Est-ce que vous avez vu l'homme coq que t'érodes, justement, à côté de l'école Saint-Paul quand elle était petit, à la recherche de son livre? Freedom, bonjour.
6: Oui,
1: allô?
6: Bonjour. Oui, attends, je te mets ferme radio.
1: Oui, ferme, allez. Allez.
6: Oui, bonjour, madame.
1: Bonjour.
6: À moi, je vais faire un coup de dalle pour car, ouais.
1: Que ça l'arrivait.
6: Bon, ben là, il a changé le. Comment ça? Et comme là, il prend le bus à Zartessier, là-bas. Pour aller. Saint-Leu, il arrive plus Saint-Leu, le car ouest.
1: D'accord.
6: Ouais, le banal a fait une autre zone. Mais banal a fait ça, là. Zartessier, là. Là, tu mets pas une toilette pour les femmes, pour tout le monde, alors.
1: Il n'a pas une toilette?
6: Ben, après la même.
1: Mais comment tu fais?
6: Attendez ça, madame. Ce bon bouc, les billets en blanc, il vient consulter, je sais pas quoi, là, au travail, là. Mais ben, là, il s'appelle déjà, il a tout fait, comment on appelle ça, là? Caoutchouc, la fouche, je ne sais pas comment.
1: Ouais.
6: Ben, là, il s'appelle déjà, là, ça fait toilette, déjà, là. Mais si madame l'a envie de chier, excusez-moi l'expression, hein. Si madame l'a envie de faire sa toilette, comment je fais, là?
1: Mais elle y tient.
6: Hein?
1: Elle y tient.
6: Ah, mais elle n'est pas bonne à mettre, elle est mal organisée, ce temps-là.
1: Ah ouais, mais depuis quand elle est comme ça?
6: Mais depuis quand elle change le truc là? Elle change depuis le 1er août, mais quoi?
1: Depuis le 1er août?
6: Ben, depuis ça, elle change ça, la bouleverse toute.
1: Mais peut-être elle est en cours.
6: Ben, peut-être elle est en cours, mais imagine là où c'est une madame ou bien une fille ou bien un homme là, besoin d'une toilette là-bas, les actes chiens, ben, ça va dans le zèbre, ça dans le coin. Ça va derrière quand ce bon bouc est fait.
1: Ah ouais, les vilains.
6: Ben, si madame a envie de faire toilette, là, comment il fait là? C'est bien épiténien.
1: Mais personne n'a pas fait de remonte, ça, depuis le 1er août, là?
6: Oui, mais là, moi, ça a téléphoné, il y a ma téléphone, m'a téléphoné, Elle avait 53 appels pour pas que je joigne l'auditrice, c'est-à-dire l'animatrice, où ça, vous croyez bien? Ben là, maintenant, elle a gagné, ben, c'est un coup de gueule. Et là, monsieur Séraphin, ben, elle est responsable de ou quoi?
1: Ah oui, non, mais là, il faut faire quelque chose parce que, effectivement, si les dames ou même les messieurs, s'ils ont besoin d'aller la grosse commission, comment est-ce qu'ils font?
6: Madame, ce bon bouc, elle est habillée en blanc, le bon contrôleur, le bon, c'est pas que quand elle a envie de pisser ou bien, mais qu'elle n'a pas envie de. Ça va, des yapiers de bois, t'es là? Bonne journée, dame, donnez va crier, t'es là?
1: Oh, t'es nous en 2026, et puis il faut aller cacher des yapiers de bois pour faire pipi, oui, caca?
6: Madame. Oui, madame! Mais connais pas moi, on va donner un journaliste pris d'homme, c'est pas vrai, viens garder un coup par la main côté Zach Téchier, bah je vais voir si la deuxième remonte. Ah, il y a un gros problème, hein, ça m'intéresse où le bas.
1: D'accord.
6: Bah, ah, il y a des dégueulasses. Et je vais voir ce bambou, ça va faire toilette des pieds de bois, là, même juste à côté de l'autre tiré de car, là.
1: Eh ben les pas jolis, hein. Ben nous va pousser le coup de gueule là effectivement et puis demander à ce que ben, des renseignements quand ça compte mettre ça en place. Nous imagine que va mettre en place quand même.
6: Mais elle est pas en place depuis le 1er août jusqu'à là, ça commence à mettre en place. Là.
1: Est-ce qu'à plat commandé il arrive par bateau?
6: Ah ben comme dit même en Ukraine comme je dis.
1: Non, mais nous rigolons comme ça, mais il est vrai que t'es pas amusant
6: oui,
1: du tout.
6: Mais imagine, là, madame, sous votre bouc, pour faire des toilettes, il y a pied de bois, ben, si madame, il attend le bus, là, un gros l'envie, comment il fait, là, t'es.
1: Ouais, c'est
6: pied de bois, même.
1: Effectivement. Ben, monsieur, ben, nous pousse le coup de gueule, et puis si jamais, ben, allez à l'écoute, ben, allez mettre des toilettes, s'il vous plaît. 02 62 99 12 00. Freedom, allô. Allô.
7: Allô.
1: Bonjour.
7: Bonjour. Voilà, je parle un peu en ce qui concerne la France, il dit les pauvres, puis l'argent.
1: Mm-hmm.
7: On se souvient France Travail, on t'appelle la CEDIC.
1: Oui.
7: Pour changer seulement le nom, ça a coûté 2 milliards.
1: Oui.
7: 2 milliards. Et la CEDIC, maintenant on se souvient France Travail, 7 milliards se dégagent chaque année. 7 milliards pour 12% d'embauche. En plus, vous qui veut que c'est les chemins sans route de travail. Vous n'êtes pas là pour route de travail, vous êtes pour les chemins sans route. Voilà. Voilà le truc.
1: Mais ils sont là pour conseiller, non?
7: Ah, ils conseillent quoi? Tu vas aller route de travail. Allez.
1: Hein?
7: Allez, bon chat, bon chat, où là? Allez.
1: Mais vous allez là pourquoi? Alors pourquoi c'est-il à nous rendez-vous?
7: Ben, dans rendez-vous juste pour voir celui-là. Là. Voilà. Voilà. Ben oui, il y en a plein comme ça. Par exemple, un étranger, Maurice, voici Maurice doit en retraite, 1050 euros par mois, s'il n'a jamais travaillé là-bas. Mais un Mauricien vient à La Réunion, ou Mauricien au côté étranger, il n'a jamais travaillé, s'il a 65 ans, il gagne 1050 euros par mois.
1: Waouh! Ben en tout cas, on va voir si ça fait réagir les gens, parce que j'imagine que c'est scandaleux. En tout cas, pour vous, c'est très scandaleux. 02 62 99 12 00 pour vos réactions. Il est 13h.
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8: Bonjour à tous. La situation est historique. La sécheresse se poursuit à La Réunion. Conséquence, des coupures d'eau nocturnes sont programmées à Saint-Paul depuis plusieurs jours, de 22h à 6h du matin, sur les secteurs de la Plaine et de Bois des Nèfles. La créole appelle à la solidarité et la sobriété dans l'usage de l'eau. Un père de famille condamné pour atteinte sexuelle, l'homme de 47 ans, comparaissait mardi devant le tribunal correctionnel, accusé d'avoir eu des gestes déplacés sur sa fille de 10 ans, notamment des caresses. Le père, alcoolisé au moment des faits, assure ne pas se souvenir de ce moment qui ne s'est déroulé qu'une seule fois, selon la victime. Suffisant pour le tribunal qui prononce une peine de 6 mois de prison avec sursis et inscription au fichier judiciaire automatisé des auteurs d'infractions sexuelles ou violentes. 1400 logements livrés dans les prochains mois à La Réunion, l'objectif du groupe CDC Habitat et ses filiales. Le président Clément Lecuivre s'est exprimé, assurant qu'il est nécessaire de construire plus malgré la baisse de la LBU. Sur l'île, près de 53 000 demandes de logements sociaux ont été enregistrées en mars cette année. La Réunion, sélectionnée par le gouvernement pour accélérer l'électrification, 109 territoires regroupant près de 7000 communes ont été retenus pour être soutenus financièrement afin de réduire les émissions de CO2. Une annonce de la ministre de l'Énergie, Maud Brejon, dans le journal Le Parisien. Le bras de fer se poursuit à Mayotte entre les grévistes et le proviseur du lycée Nord. Dans un communiqué hier, le chef de l'établissement a annoncé une réouverture des portes aujourd'hui après des réponses positives de la part de la rectrice sur les doléances des grévistes. Et très vite, les organisations ont dénoncé ce communiqué, invitant les élèves à ne pas se rendre au lycée. Et puis les ballons resteront dans les vestiaires pour un petit moment. Toutes les activités de la Ligue réunionnaise de football sont suspendues après l'annulation de l'élection du président par le tribunal de Saint-Denis. La Ligue continue à tout mettre en œuvre pour obtenir, dans les meilleurs délais, la désignation d'un administrateur provisoire, précise un communiqué. Voilà pour l'actualité. Très bonne journée à tous.

0: Valérie Payette, Samantha, cette magnifique chanson. Waouh! Dans un instant, Georges Brassens, il y aura également France Gall, il y aura également Hervé Villard ou encore Scorpion, Michel Sardou, Johnny Hallyday ou encore Marie Laforêt sur Freedom 2 que vous pourrez apprécier. Et oui, toujours à fond, hein, parce que là, on commence quand même le week-end. Donc là, vous pouvez monter le volume à fond, car c'est comme ça qu'on écoute Freedom 2.
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0: 07 à La Réunion, 02 62 99 12 00. Apparemment, il y aurait des gravillons sur la, du côté du 19e kilomètre. Si vous avez plus d'informations, vous nous appelez surtout, hein, au 02 62 41 51 51. Bobby, au standard. Bobby. Excuse-moi, vous avez pas passé l'auditeur. C'est, apparemment, on aurait un auditeur justement pour cette information, ce radioguidage. On va l'avoir dans quelques secondes. 02 62 41 51 51, si vous y êtes également, hein, au niveau de, du 19e kilomètre. Tout à l'heure, on parlait, c'était une portion de route d'ailleurs. Donc, vous pouvez nous appeler au 02 62 41 51 51. C'était entre le 23e et le 19e kilomètre. Mais là, vous pouvez nous appeler au 02 62 41 51 51 si c'est toujours d'actualité. Et puis, la libre antenne au 02 62 41 99 12 00. Freedom, allô. Allô.
1: Oui, oui, allô.
0: Bonjour.
1: Bonjour, madame.
0: Oui, vous allez bien?
1: Oui, et vous-même?
0: Oui, merci. Alors, je vous écoute, vous êtes en direct, en fait. Hein.
1: Ah, d'accord, ok, pardon. Alors, donc, je vous explique ma situation. Mon mari m'a emmené de métropole à l'île Maurice il y a un an et demi. Soi-disant pour qu'on s'installe sur l'île Maurice, dans voilà pour l'avenir. Et en fait, il m'a abandonné sur l'île Maurice. Il est reparti au bout de 10 jours, retrouver une autre femme en métropole. Et donc, il m'a complètement laissé tomber là-bas, toute seule à l'île Maurice. Et il a fait annuler mon visa, ce qui a fait que je me suis retrouvée en illégalité sur l'île Maurice. Il m'a mis dans une position, une situation...
0: Alors, attendez, parce que là, c'est une histoire folle. C'est une histoire folle. Je vais juste vous mettre en attente 2 minutes, parce que j'ai une urgence. Mais ne raccrochez surtout pas, madame. José avec nous. José, bonjour.
2: Oui, bonjour.
0: Bonjour.
2: Je vous appelle concernant le viaduc de Saint-Paul, en direction de Saint-Pierre. Juste avant le premier tunnel, il y a une voiture en panne, là, de deux étages sur place. Et c'est pour les, plutôt pour les poids lourds. Il est arrêté dans la voie lente.
0: D'accord. Direction sud, vous m'avez dit, hein?
2: Ouais, direction sud, avant le premier tunnel. Juste après cette voiture.
0: D'accord. Premier tunnel. Ouais, ben nous encore au début de la route Tamarin, là.
2: Ouais, c'est ça, oui. Juste
0: sur le viaduc. Ok, les bons. Ok, ben nous signale ça tout de suite. Et la DRR est sur place, vous la dire moi.
2: Ouais, c'est ça, oui.
0: Ok, très bien. Ben merci beaucoup pour l'information, monsieur José.
2: Ok.
0: À bientôt, belle journée à vous, au revoir.
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0: Et il est 13h passé de 10 minutes à La Réunion et cette information pour les auditeurs de Freedom 2. On vous demande la plus grande prudence. Nous sommes là du côté, au début de la route des Tamarins, donc à hauteur du viaduc de Saint-Paul. Il y a là, en direction sud, un véhicule en panne dans la voie lente. La DRR est sur place, 02 62 41 51 51. Le service radio-guidage. Merci d'avoir patienté, madame. Donc, histoire folle, là, qu'on... Je vous écoute.
1: Oui. Oui. Donc, voilà, comme je vous disais, mon mari m'a emmenée sur l'île Maurice, de métropole à l'île Maurice, il y a un an et demi. Il m'avait expliqué qu'il voulait qu'on s'installe sur l'île Maurice pour notre avenir. Et en fait, il m'a laissée sur l'île Maurice pour rejoindre une autre femme en métropole. Il m'a abandonnée au bout de 10 jours, ce qui a fait que je me suis retrouvée toute seule sur l'île Maurice. Et après ça, pour finir correctement les choses, il m'a fait annuler mon visa, ce qui a fait que je me suis retrouvée en position d'illégalité sur l'île Maurice. Mmh. Il m'a mis dans une situation complètement dramatique.
0: Aujourd'hui, vous êtes où là, madame, juste pour savoir?
1: Là, je suis à La Réunion. Là. Je suis arrivée hier de l'île Maurice.
0: Après les 1 an, là?
1: Ouais. Bah, en fait, j'ai été expulsée de l'île Maurice parce que quand on n'a pas de visa, bah, on est expulsé. Et donc, bah là, je suis arrivée hier à La Réunion, et c'est un ami qui m'a parlé de vous et qui m'a dit « Tu devrais appeler cette radio pour parler de ta situation, peut-être qu'il y aura des gens pour t'aider. » Voilà, parce que là, je suis donc sans logement, sans ressources, je viens d'arriver et je suis toute seule.
0: Vous connaissez du monde ici à La Réunion?
1: Oui, c'est mon ami, là, Eric, qui m'a parlé de vous. Je suis allée au CCAS ce matin. pour expliquer ma situation, quoi. Et voilà, trouver des solutions à mes problématiques.
0: Vous êtes dans quelle ville ?
1: Possession.
0: De la Possession. Waouh ! Du coup, vous ne connaissiez pas la radio non plus, hein. C'est une découverte.
1: Non, je ne connaissais pas. Je ne connaissais pas. Ça fait un an et demi, là, j'étais sur Maurice.
0: Mais comment ça s'est passé, c'est un an et demi ? C'est-à-dire que enfin, je ne sais pas, il a fait annuler votre visa.
1: Ouais, ouais,
0: mais attendez.
1: Il a annulé mon visa.
0: Alors, on va recommencer l'histoire parce que là, c'est fou. Donc, tout se passait bien avec votre mari, donc vous avez décidé de changer de vie.
1: Non, tout se passait pas. En fait, tout se passait mal, mais j'ai mis le temps de réaliser, en fait, toutes ces manigances.
0: Mais oui, mais si vous avez décidé de prendre l'avion et d'aller à l'île Maurice pour un nouveau départ.
1: Voilà, c'est ça. Moi, il m'avait dit un nouveau départ sur l'île Maurice, on va s'installer. En fait, il m'a vraiment vendu du rêve, on va dire. Mais en fait, c'était juste pour m'abandonner là-bas et retrouver sa femme en France. Là,
0: mais justement, madame, excusez-moi cette question-là.
1: Oui, oui.
0: Mais j'ai l'impression qu'il y a vengeance parce qu'on ne peut pas abandonner quelqu'un. Enfin, il y a aussi une différence entre je t'abandonne, je te laisse là et je fais en plus annuler ton visa. Enfin, c'est...
1: Ah ouais, non, mais moi, j'ai du mal à comprendre humainement parlant tout ça. Faut dire aussi que mon mari, son ancienne femme, elle a disparu. Il y a une enquête en cours en France parce que elle a disparu complètement. Et moi, mon mari, il m'a dit, je sais faire le crime parfait. C'est un truc de fou. Je pense que j'y ai vraiment échappé belle.
0: Madame, à ce moment-là, quand votre mari vous dit ça, vous savez que son ex-femme est portée disparue. Je veux dire, il n'y a pas quelque chose qui s'allumait dans votre tête en disant « Waouh !»
1: Je pense que quand on est amoureuse, mais on est vraiment complètement aveugle. Hein. Moi, j'ai été amoureuse jusqu'à la dernière minute. Hein. Et c'est à l'île Maurice, quand j'ai vu qu'il m'avait complètement abandonnée, là, j'ai commencé à réaliser tout un tas de choses.
0: Mais madame, alors, comment vous avez vu qu'il vous avait abandonné ?
1: Je tombe de très haut, croyez-moi bien.
0: Comment vous avez compris qu'il vous avait abandonné ? C'est-à-dire qu'un matin, vous vous êtes levée ?
1: En fait, il m'a dit, je retourne en France pour gérer des affaires, mais je reviendrai. Et quand j'ai vu qu'il ne revenait pas, et quand j'ai vu que je l'appelais et qu'il répondait de moins en moins, après, j'ai contacté d'autres personnes en France qui m'ont dit, mais ton mari, il est avec une autre femme. Et là, j'ai compris, quoi. Là, je me suis dit, bon, bah, ok, il m'a laissé ici, quoi. Il m'a laissé sur l'île Maurice, quoi. Et d'un seul coup, si vous voulez, j'ai tout compris d'un seul coup. J'ai pris un gros choc mental. Hein. J'ai pris un gros choc.
0: Le mariage a duré combien de temps ? Enfin, dure combien de temps ?
1: 12 ans. Ça fait 12 ans qu'on est mariés.
0: 12 ans de mariage.
1: En France, déjà en France, ils me donnaient des médicaments et j'étais en très mauvaise santé. Et je comprenais pas pourquoi j'étais en si mauvaise santé. Ils me donnaient sans arrêt des médicaments parce que j'ai des problèmes de dos. Ils me disaient, tiens, c'est pour ton dos. Et en fait, j'arrivais plus à me lever du canapé. J'étais dans un état mais léthargique complet. Et un matin, en fait, ils m'amenaient des cafés à 5h du matin. Ils me disaient, tiens, bois ton petit café. Et je sais pas pourquoi, j'ai réalisé, je me suis dit, mais je bois son café et j'arrive plus à me lever de la journée. Et au bout d'un moment, j'ai échangé les tasses de café. Je lui ai dit, tiens, prends ma tasse de café et moi, je prends la tienne. Et là, j'ai vu qu'il était allé vider le café dans l'évier. Je me suis dit, là, j'ai réalisé aussi. Je me suis dit, il me drogue, quoi, pour que je sois... je pense qu'il m'a voulu énormément de mal et je pense sincèrement que j'ai échappé belle, mais vraiment.
0: Et il y a une enquête en cours parce que son ancienne femme...
1: Il y a une enquête en cours parce que...
0: est portée disparue.
1: Ouais, pour son ex-femme qui est portée complètement disparue. Donc j'ai su qu'il avait été en garde à vue à cause de... pour qu'on lui pose des questions à ce sujet-là. Mais bon, vu que j'ai pas plus trop d'informations, je sais pas où ça en est maintenant. Mais je sais que c'est en cours.
0: Il vous a dit, mais dans quel contexte il vous a dit je pourrais faire le crime parfait ?
1: Mais il m'a dit ça comme ça. Il m'a dit je pourrais faire le crime parfait. Et je lui ai dit mais tu te rends compte ce que tu dis, c'est fou de dire ça quoi. Je pourrais faire le crime parfait. Je me suis dit mais c'est quoi cette histoire ? Qui dit ça quoi ? Pourquoi dire ça quoi ?
0: Et là, c'est quoi votre vœu pour demain? C'est-à-dire repartir en France pour le
1: le
0: confronter?
1: Repartir en France parce que j'ai vraiment très très peur de mon mari. D'ailleurs, il m'a dit, les dernières fois qu'on discutait ensemble au téléphone, il m'a dit, j'aurais dû te finir avant, j'aurais dû te finir. Et moi, j'ai très peur de mon mari. Hein. Vraiment, vraiment, vraiment. C'est pour ça que je suis venue sur La Réunion, parce que en étant expulsée de Maurice, j'aurais pu repartir en France, mais je ne veux absolument pas repartir en France, parce que j'ai vraiment très peur qu'il termine le boulot. Hein.
0: Donc vous avez eu le choix de repartir en métropole ou venir à La Réunion, parce que ben voilà, c'est une île. Et vous avez fait le choix de venir à La Réunion pour votre sécurité.
1: Ouais. Tout à fait.
0: Et là, lui, il n'est pas au courant que vous avez quitté l'île Maurice, là?
1: Non, il ne sait pas que j'ai quitté l'île Maurice. Il ne sait pas que je suis à La Réunion, et heureusement.
0: Et là, vous avez besoin d'aide pour quoi?
1: Ben là, il faut que je trouve un logement, parce que là, j'ai la chance quand même de connaître quelqu'un sur La Réunion, qui peut m'héberger quelques jours, quoi. Mais il me faut un logement, voilà, quoi, il faut... il me faut un logement.
0: Mais vous avez vécu comment pendant un an et demi là-bas, à l'île Maurice?
1: C'est mon papa qui me soutenait financièrement, heureusement, merci beaucoup. Il est à la retraite, il a une toute petite retraite, et...
0: Mais votre famille doit être au courant de ce qui se passe, vous leur avez dit que...
1: C'est ça?
0: Votre famille, votre
1: j'ai
0: papa, vos amis...
1: J'ai pas de famille, j'ai que mon papa. J'ai que mon papa. C'est la seule personne... j'ai perdu ma maman, j'ai pas de frères et sœurs. Voilà. C'est que mon papa.
0: Et là, vous êtes arrivée ce matin?
1: Hier.
0: À La Réunion?
1: Ouais, je suis arrivée hier.
0: Hier, pardon.
1: Ouais.
0: Mais c'est une histoire... C'est un film, madame, votre
1: histoire?
0: Ah
1: ouais,
0: histoire.
1: Non, mais c'est sûr, c'est un vrai film, hein, franchement.
0: Donc, vous viviez avec un homme en métropole, c'était votre mari, enfin, c'est votre mari, hein, voilà, c'est encore votre mari aujourd'hui,
1: ouais,
0: 12
1: ouais,
0: ans de mariage.
1: Ouais.
0: Ça se passait pas forcément, voilà, comme tous les couples, hein, voilà. Mais vous avez décidé de recommencer à zéro, vous avez pris un billet d'avion pour tout recommencer, direction l'île Maurice. Donc là, vous aviez des étoiles dans les yeux.
1: C'est ça.
0: Voilà, moi et mon mari, on reprend à zéro,
1: ah
0: c'est
1: ouais,
0: parti.
1: Ouais, moi, j'y ai cru, mais comme une grosse naïve. Hein. Maintenant, avec le recul, je me dis, mais quelle naïveté.
0: Et du jour au lendemain, il vous dit, j'ai des choses à régler, je repars en France, mais je reviens juste après.
1: Voilà, sauf qu'il n'est jamais revenu.
0: Et il a fait annuler votre visa?
1: Ouais.
0: Donc vous étiez à un moment donné à l'île Maurice
1: Je me suis retrouvée en position d'illégalité, complètement seule et isolée. Franchement, je me suis retrouvée dans une situation dramatique du jour au lendemain que je n'ai pas vu venir. Hein.
0: Et pourquoi vous n'êtes pas fait expulser plus tôt? Pourquoi vous n'êtes pas sortie de là-bas plus tôt?
1: Bah parce qu'en fait, au bout d'un an, parce qu'on avait pris, enfin, il m'avait pris, enfin, il avait fait en sorte de qu'on ait un visa de un an déjà pour l'installation. Et moi, un mois avant la fin des un an, je suis allée à l'immigration pour demander justement que le visa puisse être renouvelé, tout ça. Et quand je suis arrivée à l'immigration, ils m'ont dit, mais madame, vous n'avez pas de visa. Vous n'avez pas de visa. Je leur ai dit, comment ça, j'ai pas de visa? Ils m'ont dit, votre mari, c'est à l'immigration, là-bas, qui m'ont dit, c'est votre mari qui a fait annuler votre visa. Et j'ai dit, mais qu'est-ce que c'est que... Enfin, j'ai pris un coup de massue, là, vraiment. Et là, je me suis retrouvée en illégalité, c'est-à-dire je pouvais même plus quitter l'île, parce que aller à l'aéroport, c'était me faire arrêter à coup sûr. Donc, je suis restée dans mon logement, tout en sachant très bien que la police allait venir me chercher à un moment donné, quoi. Donc, je me suis dit, je vais attendre la police qui vienne me chercher. Puis c'est ce qui s'est passé. Ils sont venus me chercher et ils m'ont mis en prison.
0: Oh. Et vous êtes resté combien de temps?
1: Là, je suis restée 5 jours en prison, dans un truc. Et donc, je suis restée 5 jours là-bas avant d'arriver sur La Réunion, jusqu'à ce que mon papa... Merci à lui. Et il a pu me prendre un billet d'avion pour venir sur La Réunion, quoi.
0: Et Et là, est-ce que vous, parce qu'il faut absolument que vous demandiez le divorce, il va savoir où vous êtes, il y a une adresse qu'il faut.
1: C'est sûr, non seulement je demande le divorce, mais en plus, là, quand je suis passée ce matin au CCAS, si vous voulez, c'est comme si je suis en train de comprendre tout ce qui s'est passé là. Et là, ils m'ont dit, mais il faut porter plainte contre votre mari. Donc, du coup, je vais aller porter plainte contre lui.
0: Mais vous allez porter plainte pour quoi, du coup? Il y a plein de choses.
1: Il a carrément essayé de m'assassiner en me donnant des médicaments. Il me donnait des anti-épileptiques.
0: Oui, mais après, vous n'avez pas les preuves, ça, aujourd'hui, je veux dire, le temps.
1: Les médicaments, je les ai gardés avec moi, ce qu'il me donnait. Et donc, j'ai regardé sur Internet qu'est-ce que c'était que ces médicaments. Lui, il me disait, c'est pour ton mal de dos. Mais quand j'ai regardé le nom du médicament et qu'est-ce que c'était, c'était des anti-épileptiques. Et j'ai vu que si on donnait des anti-épileptiques à quelqu'un qui n'est pas épileptique, je ne suis pas épileptique, on peut faire une crise cardiaque. Il a vraiment essayé de me tuer.
0: Vous avez quel âge, madame?
1: Je vais avoir 50 ans au mois d'octobre.
0: Mais c'est dingue, en fait. J'ai trop de questions. Non, mais c'est une histoire de dingue. On a l'impression que c'est un film. Ouais, que...
1: Moi aussi, c'est une histoire de dingue. Hein.
0: Et vous n'avez pas d'enfant avec cet homme-là, hein?
1: Non, j'ai pas d'enfant avec lui.
0: Donc là, aujourd'hui, on cherche un travail, on cherche un toit, on cherche...
1: Non, je cherche un logement, là. Dans l'urgence, là, je cherche un logement. Et si possible, pas très loin de mon ami qui m'a fait me mettre en contact avec vous et avec le CCAS. Mon ami, il est sur la possession.
0: D'accord.
1: Si je peux trouver un logement proche de la possession, ça serait quand même plus mieux pour moi parce qu'ils mettent dans toutes les démarches.
0: Madame, par contre, c'est peut-être une phrase complètement idiote de ce que, mais il faut absolument que je vous le dise. Mais par contre, il faut monter un dossier en béton parce que votre mari, c'est peut-être votre mari, mais il me fait peur à moi aussi, quoi.
1: Non mais je vous comprends. Hein. Je vous comprends. Ouais.
0: Parce qu'il peut retourner la situation. Il peut, enfin, il y a beaucoup de choses qui peuvent se passer.
1: C'est un gros manipulateur. Attention, hein. On lui donnerait le bon Dieu sans confession. Mais bon, là, avec la disparition de son ex-femme, parce que moi, j'ai contacté la police en France en disant, c'est lui-même hein, qui m'a dit, de toute façon, elle a disparu, on la retrouvera jamais. Et moi, j'ai la nette sensation que vraiment, j'ai échappé d'elle, hein, mais vraiment.
0: Bah surtout qu'il vous l'a redit, hein, il aurait dû finir avec vous, mais madame... Mais...
1: Ah oui, oui. Oh ouais, il aurait dû finir le truc, il m'a dit. Et c'est pour ça que j'ai très très peur. J'ai peur de lui, mais j'ai peur de lui, quoi. Vraiment.
0: On n'est pas à l'abri non plus qu'il quitte la métropole pour venir ici à La Réunion, pour X raisons, pour vous retrouver, pour vous faire du mal ou...
1: Il ne sait pas que je suis ici.
0: Oui, mais si vous lancez les papiers du divorce, une démarche, hein. Il y aura votre adresse dessus.
1: Ah non, mais moi, je de toute façon, là, je vais demander, quand je vais aller porter plainte, parce que c'est quelque chose que, du coup, je vais faire, là,
0: ouais.
1: Je vais demander à ce qu'il ne puisse pas m'approcher. Hein. Qu'il ait interdiction de m'approcher.
0: Alors, madame, oui, effectivement, là, il faut absolument que vous fassiez le nécessaire pour vous protéger. La bonne chose, c'est que, le bon côté, c'est que vous n'avez pas d'enfants ensemble.
1: Ouais.
0: Enfin, je veux dire que là, vous avez que vous à sauver, quoi. Vous voyez ce que je veux dire?
1: Ouais.
0: Si jamais il faut courir, il n'y a que vous.
1: Ouais,
0: mais. Voilà. Donc là, dans votre situation, est-ce qu'il y a des associations également susceptibles de vous aider, de vous protéger, de vous aiguiller? Parce que là, on a besoin de réponses. Parce que oui, une mesure d'éloignement, ça reste un morceau de papier, quoi, madame. Voilà. Est-ce qu'il y a des choses qui sont mises en place? Et puis on cherche là de toute urgence un logement du côté de la possession si possible pour vous. Madame, on va garder nous de notre côté votre numéro de téléphone pour les associations. Ouais. On va éviter de le donner en direct pour éviter que vous soyez embêté.
1: Ouais. Ouais.
0: Parce que pour le coup, on ne sait pas qui écoute. Hein, si vraiment il y a des associations.
1: Là, c'est fini les pervers narcissiques tordus de la tête. Là, non, c'est bon, quoi.
0: Madame, restez toute seule, c'est bien aussi, hein.
1: Non, mais là, je suis soignée, hein, je veux plus d'hommes dans ma vie.
0: Vous allez voir qu'à 50 ans, c'est bien aussi d'être toute seule.
1: Ouais.
0: Non, on rigole aujourd'hui. C'est vrai que c'est pas facile pour vous, madame, mais Voilà, il faut absolument qu'on trouve des solutions, mais surtout vous protéger, c'est surtout ça, la priorité là. Madame, si vous le permettez, on va d'ailleurs nous garder votre numéro de téléphone, on va essayer de faire des points avec vous pour voir si les démarches avancent.
1: Ouais. Et c'est mon ami qui m'aide à faire les démarches d'urgence, quoi. Hein.
0: Et puis si jamais vous avez besoin de quoi que ce soit, un petit conseil ou quoi que ce soit, je pense que votre ami elle doit le savoir. Hein.
1: Ouais.
0: Il faut nous appeler.
1: Il peut me conseiller. C'est lui qui justement il m'a emmené ce matin au TCRS.
0: Voilà, vous nous appelez et puis on essaye de décortiquer un petit peu tout ça et waouh, c'est digne de d'une série Netflix, hein, c'est dingue.
1: Ah ouais, non mais il y a de quoi faire un film, hein, c'est clair.
0: Bon, et ben nous de notre côté, de toute façon, on garde votre numéro de téléphone, on le communiquera aux associations. Si jamais vous n'avez pas de nouvelles ou que voilà, vous avez des petites questions, vous nous rappelez et puis nous, c'est avec plaisir qu'on essaiera de faire le nécessaire. Écoutez la radio, d'accord ? Allumez quand même la radio et puis les auditeurs, ils sont assez réactifs et puis on va essayer de démêler un petit peu tout ça.
1: D'accord, ben écoutez, je vous remercie énormément.
0: Mais de rien, à bientôt et bon courage.
1: Merci beaucoup.
0: Au revoir. Mais il y a des histoires là, les auditeurs, mais on dirait un film. 02 62 99 12 00, si vous pouvez aider cette dame, vous l'avez entendu. Une histoire de dingue où elle a voulu tout recommencer à zéro avec son mari. Donc il quitte la métropole, direction l'île Maurice, tout va bien, ils sont contents et tout. À un moment donné, le monsieur il dit, chérie, tu sais quoi, j'ai des petites histoires à régler en France, mais je reviens. Il est parti, il n'est plus jamais revenu, il a fait annuler son visa. Et son ex-femme, elle est portée disparue, il est le principal suspect dans cette histoire-là, et il lui a déjà dit « je saurais faire le crime parfait ». À ce moment-là, elle n'a pas tilté encore. Mais là, aujourd'hui, elle a vraiment peur pour sa vie, elle est à La Réunion, elle a besoin de vous, 02 62 99 12 00. Et si vous êtes une association, vous êtes susceptible de l'aider d'une façon ou d'une autre, le 02 62 41 51 51. Freedom, bonjour. Allô ?
4: Allô ?
0: Bonjour.
4: Allô, bonjour. Oui, est-ce que je suis en direct à la radio, s'il vous plaît ?
0: En direct live.
4: En direct live. À qui j'ai affaire, s'il vous plaît, merci.
0: Julie.
4: Julie, bonjour Julie.
0: Bonjour.
4: Oui, là, je vous appelle parce que tout à l'heure, il y avait un sujet assez très fort. Et houleux que beaucoup de personnes ne comprennent pas, j'appuie bien sur le mot, qui ne comprennent pas. Alors, c'était par rapport à Israël. Voilà. Donc, du coup, trois petites questions. Alors, pour les trois religions monothéistes, par exemple, je vous pose une question, peut-être si vous ne pouvez pas répondre à moi, on a le droit de ne pas répondre, mais moi, ma réponse à la place, si vous ne connaissez pas. Mmh. Alors, dans les trois religions monothéistes, quelle religion de monothéistes les plus idolâtres. Est-ce que vous avez une réponse ?
0: Non.
4: Le catholicisme.
0: D'accord.
4: Le catholicisme.
0: Oui, d'accord.
4: Quelle religion monothéiste qu'il fait peur d'être dedans par rapport à être décapité sous les de notre religion ? Et c'est lequel ?
0: Alors, j'ai pas compris la question.
4: Alors, le deuxième religion monothéisme. Quelle religion monothéisme, si vous voulez, dans ce milieu-là,
0: oui.
4: Souffrez quelque chose, il te décapite.
0: Ah, si vous ne suivez pas les commandements de Dieu, vous pouvez être décapité, c'est ça, la question ?
4: Oui.
0: Laquelle ?
4: Ben, c'est l'islam.
0: D'accord.
4: Oui, il faut dire les choses comme les. Et quelle religion, le troisième religion monothéiste, qui a gardé vraiment et franchement la parole de Dieu ? Ben c'est les Juifs.

0: défendre du terrorisme. Et or, le Hamas, c'est le Hamas qui assassine les propres enfants palestiniens, c'est le Hamas lui-même. Mais les médias qui n'aiment pas Israël, d'accord, et aussi, avec toute cette montée antisémitisme, anti-juif, tout ça, tous ceux qui combattent contre les juifs combattent contre Dieu. Je vous le dis en vérité.
1: D'accord.
0: Tout le monde, tous ceux qui ont la haine contre Israël, combattent contre Dieu. Alors ce monsieur-là, il vaut mieux se mettre en ordre.
1: Et comment il peut faire?
0: Comment il serait que, déjà de regretter ce qu'il a dit,
1: ouais,
0: et demander pardon, mais pas avec un pape, parce que le pape, lui, il est un grand pécheur aussi, mais se mettre dans sa chambre et parler. Il dit, Seigneur, ben pardonne-moi ce que j'ai dit sur ton peuple. C'est tout.
1: D'accord.
0: Là, on fait des injures, et ce qui est pire, non, ben, Freedom, il a dit ce genre de choses.
1: Mais ah, ben, chacun parle, chacun a sa version des faits. Ben, tout le monde a sa vérité.
0: Moi, c'est pas ma version, moi. Moi, je dis pas.
1: Non, mais chacun a sa vérité.
0: Non, moi, la vérité, pour moi, c'est pas ma vérité comme moi je veux, comme ma chair me veut, comme il veut. C'est pas comme mes sentiments, les émotions veulent. Non. La vérité, ce qui est écrit et acté pour tout le monde, pareil, et c'est là où on va trouver la paix. Mais tant que ce sera comme ça, là, on ne trouvera pas la paix. Et maintenant, la terre, comme on dit, ouais, les colons d'Israël en train de le prendre. Non, il est écrit dans les Saintes Écritures qu'à un moment donné, les Juifs doivent revenir sur la terre promise par Dieu. Et cette terre-là, tout ça, qui était volé par des certaines communautés, il doit reprendre. Pourquoi? C'est des prophéties. Allez regarder votre Bible sur, disons, les chrétiens qui ne sont pas des chrétiens, c'est plus des crétins.
1: Et là, par contre, là, par contre, tu dis ça, mais laisse ça au dire.
0: Ben, moi, en fait, quoi, là? Moi, il parle, là. Les chrétiens, il y en a qui sont bien.
1: Oui, mais on l'a pas dit ça ou tel là, on l'a seulement dit les chrétiens qui sont plus des crétins. Donc là, moi, m'a laissé en parler parce que c'est une vérité à où.
0: Ben là, mais où ça? Parce que le monsieur que tout à l'heure avait dit les choses, les choses contre le peuple Israël. Moi, s'il était vraiment chrétien là, moi, s'il était sur les écritures là, il n'aurait pas tourné comme l'épée contre Israël comme ça. Ça se fait pas. Ça se fait pas. Et est-ce que les gens y en discutent? Ils disent, ah ben, Israël soigne le peuple palestinien, donne des médicaments. Est-ce qu'ils disent ça? Est-ce qu'ils disent que de l'eau potable, c'est Israël qui donne? Et le Hamas cale tout. Le Hamas, il fait tout, on peut vous mettre tout sur le dos d'Israël. Et en ligne avec les autres pays, là, qui viennent de l'Iran. Et les peuples iraniens, ce sont des peuples très bien. Le peuple iranien, il souffre par rapport à cette diplomatie. De ce genre de religion, mais c'est pas bien.
1: Et ben en tout cas, voilà, ça c'est votre vérité. On va voir si ça fait réagir. Merci beaucoup, monsieur. Belle journée à vous.
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8: 13h passé de 38 minutes 02 62 99 12 00. Frida Malo.
9: Oui, bonjour Frida.
8: Bonjour.
9: Alors, mon appel est pour vous signaler la présence d'un véhicule qui est très mal stationné.
8: D'accord.
9: Sur la commune de La Possession.
8: La Possession, oui, à quel endroit?
9: Alors, c'est dans le secteur de Moulin-Joly. Mm-hmm. Et c'est plus précisément dans la rue Luc-Donat.
8: D'accord.
9: Il est à l'entrée de la... Donc, ce véhicule est à l'entrée de la rue.
8: Et depuis quand ce véhicule est mal garé?
9: Alors, depuis 3-4 jours. C'est ça qui est vraiment inquiétant, d'autant plus qu'il y a une vitre avant côté passager, à moitié ouverte.
8: D'accord.
9: Et le véhicule est très mal garé, il empiète sur la chaussée. Ah. Donc, c'est très gênant. Il s'agit d'une 207 noire.
8: D'accord. La plaque d'immatriculation, vous l'avez?
9: Oui, je l'ai.
8: Oui.
9: Donc, la plaque d'immatriculation de cette 207 noire 3 portes, et la suivante, AG.
8: A comme Adeline?
9: A, oui. G comme Gaëlle, je me prénomme Gaëlle. Oui. AG. 347. E comme Eric. P comme Patrick.
8: Ok, très bien. Donc là, ça fait à peu près 3-4 jours que ce véhicule est là. Oui, effectivement, c'est très inquiétant. Avec la vitre à moitié ouverte.
9: Ouverte et très mal garée. Très, très mal garée.
8: Ouais. Je vais me permettre une question. Est-ce que vous avez essayé de l'ouvrir, ce véhicule? Est-ce que ce véhicule est ouvert?
9: Il est facilement accessible, hein, puisque la fenêtre est ouverte.
8: Non, mais vous, est-ce que vous avez essayé d'ouvrir la portière pour
9: voir
8: si...
9: Je n'ai pas touché.
8: D'accord.
9: Le véhicule. Oui.
8: D'accord. Bon, si ce véhicule a peut-être été volé, on ne sait pas. Mais en tout cas, ce véhicule est très mal garé. Ça fait 3-4 jours. C'est vrai que c'est un peu suspect, là, pour le coup.
9: Moi, j'ai des suspicions que ça soit un véhicule qui ait été volé.
8: Bah, c'est ça. Donc, si le propriétaire de cette voiture est à l'écoute de la radio, c'est vrai qu'il faut vite aller récupérer son véhicule. Parce qu'il a encore de la chance que le véhicule soit encore en bon état. J'imagine qu'il est encore...
9: Il est en parfait état. Hein.
8: D'accord. Bon. Parce que c'est vrai que quand un véhicule est comme ça...
9: Oui. On se pose des questions.
8: Oui. Bon,
9: en tout cas... Je voulais le signaler.
8: Eh bien, merci beaucoup.
9: C'est chose faite. Et j'ai patienté.
8: Merci beaucoup, en tout cas. Je vous dis à bientôt, madame. Belle journée à vous. Au revoir. Donc, si après, vous avez besoin de plus de renseignements, bien évidemment qu'on vous mettra en relation avec cette dame. Mais voilà, je pense qu'elle a bien expliqué où est-ce qu'était le véhicule du côté de Moulin-Joly, dans la rue Luc-Donat. Ce véhicule est garé depuis à peu près 3-4 jours. La plaque d'immatriculation AG347EP, c'est une 207 de couleur noire avec un véhicule 3 portes. Donc, vous pouvez aller récupérer votre véhicule si jamais il a été volé. Frida Malo. Allô? Non? Belle journée à vous. 02 62 99 12 00. Allô?
10: Oui, allô?
8: Bonjour.
10: Bonjour. Peut-être parler un petit coup le 11 septembre.
8: Oui.
10: Puis un sujet vite fait, bien fait sur Israël, quoi.
8: Mm-hmm.
10: Au fait, là, ce matin, t'es en train de faire une petite enquête, quoi. Récemment, le 9 septembre 2026. il y a un ancien de la DGSE, hein, c'est-à-dire la Direction Générale de la Sécurité Extérieure. Il a travaillé 15 ans là-dedans. Hein. Bah, lui, il a posté une vidéo concernant les attentats du 11 septembre en Amérique. Mmh. Apparemment, les Américains, ils étaient au courant 8 mois auparavant.
8: Quoi?
10: Ils ont réussi à envoyer un Afghan reconverti pas FBI, mais en CIA. Et le gars, il s'est infiltré parmi les terroristes. Il a pu ramener des informations solides concernant les futures attaques de Wall Street Center, quoi. Ouais. Et les Américains, ils ont pas pris ça au sérieux. Et du coup, ben voilà, après, il y a eu l'attentat. Et c'est pareil pour l'attaque du 7 octobre en Israël. Hein. Benjamin Netanyahu était au courant 1 mois auparavant et il a rien fait. Donc ça prouve que les Américains et les Israéliens, ils aiment faire la guerre parce que voilà, ça rapporte de l'argent, des milliards. C'est de l'économie de guerre, en fait.
8: Ouais.
10: Ça rapporte des milliards. Et en même temps, c'est vrai, il y a les sionistes, parce que c'est vrai, c'est pas tous les Israéliens, ce sont des... pas tous les Israéliens, ce sont pareils, ils sont divisés, hein. C'est-à-dire, il y a des, pas tous les Israéliens sont des gens comme le monsieur ce matin qui l'avait critiqué, il a dit tous les Juifs sont des criminels, ça. Non, non, faut pas mettre tout dans les mêmes paniers. C'est comme les prêtres, pas tous les prêtres sont pédophiles, pas tous les musulmans sont terroristes, mmh. C'est pareil, pas tous les Juifs sont mauvais, quoi. Il y en a qui sont contre la politique de Benjamin de Netanyahou. Parce que ça, c'est une secte qui est née bien avant, à l'époque du prophète Moïse, hein, béni soit-il. Donc ces sionistes-là, ils existent avant. Après, c'est comme le RN, ils ont changé de nom au fil des siècles. Et c'est eux qui ont perverti la Torah, tout ça, les livres. Parce qu'en fait, le peuple juif, c'est un peuple que Dieu a préféré avant. Il a envoyé beaucoup de prophètes et ils ont tué beaucoup de prophètes aussi. Comme Jésus-Christ, béni soit-il. C'était l'un des premiers, avant-derniers prophètes qui était envoyé vers eux, mais ils ont failli le tuer, quoi. Mm-hmm. Ils n'ont pas réussi. Et du coup, le sionisme existe bien avant Benjamin Netanyahou, quoi. Donc, comme je répète, au fil des siècles, ils ont changé de nom. Ils ont perverti le livre de Dieu. C'est-à-dire, ils ont changé de verset. Par exemple, ils ont dit que nous, les restes du monde, nous sommes des égoïmes. C'est-à-dire, nous sommes plus bas que des races d'animaux même. On est plus bas que le chien, par exemple. Et ça, c'était rajouté, c'était falsifié. Par contre, la promesse d'Israël qu'un jour... Dieu va redonner à l'Israël toute la terre promise. Ça, par contre, c'est à vérifier. Hein. Je ne crois pas que c'est vrai. Je pense que c'était perverti aussi au fil des siècles. C'est les sionistes qui ont rajouté ça.
8: D'accord.
10: Et ça justement, c'est pour ça que je dis à la guerre en ce moment. Benjamin Netanyahou, lui, il est en train de bombarder le Liban, la Palestine, tout ça. Parce qu'il y a des Juifs qui reconnaissent que les Palestiniens, ils les ont aidés. Parce que on connaît le peuple juif, ils ont été faillités en 5 fois dans l'histoire de l'humanité. Bon, ça a commencé avec Nemrod, le tyran.
8: Mais monsieur, avant d'aller dans tout ça là, juste ouais. Pour savoir ce que vous en pensez, parce que du coup vous êtes arrivé avec ce sujet là, le 11 septembre, est-ce que vous pensez que c'est une histoire de complot, d'incompétence? Qu'est-ce qui s'est passé ce jour-là finalement?
10: Ben moi personnellement, au résultat, d'après mon analyse personnelle et d'après d'autres analyses des spécialistes, hein, et moi je pense que c'est un complot. Ils ont trouvé un prétexte pour faire la guerre aux Afghans, parce que comme je dis, le but c'est que de l'argent. Ils ont trouvé plus de 1 000 milliards de ressources sous le sol afghan, du lithium, du pétrole, du gaz, de l'or. Il y a même l'émeraude là-bas. Donc pour moi c'est un prétexte, comme je disais, parce que les deux toits jumelles, c'est des toits déjà vétustes. Il y avait des spécialistes qui avaient mis en garde qu'il y avait des fissures qui étaient détectées. Et en même temps, ben, ça a arrangé, en fin de compte, ça a arrangé à l'Amérique, ça a arrangé au Mossad, quoi, les agents secrets israéliens, qu'on détruise ces deux tours, quoi. C'était pur financièrement. Il y a eu beaucoup de débats là-dessus. Il y a eu des agents FBI qui ont même dénoncé tout ça.
8: C'est un complot, alors.
10: Voilà, c'est un complot. Et en même temps, ben, tout était bon pour l'Amérique, c'est-à-dire pour attiser encore plus la haine envers les musulmans du monde. Et en plus que ça, c'était bienvenu pour eux, parce que voilà, c'était un complot. Et du coup, et en même temps, ça va relancer l'économie de la guerre. Parce que, comme je dis, hein, la guerre, ils gagnent des milliards dans la guerre. Hein. On regarde actuellement ce que Donald Trump est en train de faire. Ben, tous les présidents américains qui ont précédé depuis George Bush, tout ça, ben... Ils attisent la guerre, et voilà, c'est un complot pour faire de la guerre. Ils aiment la guerre parce que ils veulent rester la première puissance du monde, et c'est un moyen encore pour soutirer l'argent dans le reste du monde, que ce soit dans l'Europe, où la Russie menait des sanctions, tout ça, c'est purement économique, quoi. Et en même temps, il y a une idéologie sectaire par rapport les sionistes israéliens comme Monsieur Benjamin Netanyahu et sa troupe, et les Mossad aussi, il faut pas oublier, parce que les agents de Mossad, c'est des sionistes, et ils applaudissent la politique de Monsieur Benjamin Netanyahu. Je pense qu'à la réunion, il y en a, parce que le monsieur, ce matin, il avait la haine. Lui, par contre, faudra y faire attention, parce que les Mossad, les agents de Mossad, c'est des gens qui sont infiltrés partout. Ça se peut, il y en a de nos institutions ici, à la réunion, on connaît pas, hein.
8: Donc ça va jusque là, waouh!
10: Ah ouais, parce qu'ils sont dans le monde entier, c'est des gens, d'ailleurs, récemment, en Liban, quand l'Israël, il a attaqué Liban, ça a été dit sur France Info, il y avait des agents Mossad qui avaient la tronche des Libanais et qui parlaient mieux arabe que des Libanais, vous comprenez, ils apprennent l'arabe, il y en a qui sont déguisés en dentistes, à ce qui paraît, ils ont mis un micro dans la bouche du groupe de Khamenei, quoi.
8: Mais ça existe Khamenei, vraiment, ça, monsieur?
10: Ça existe, madame. C'est pas que dans James Bond, on voit ça. Ça existe. Ils arrivent. Il y en a qui sont infiltrés même dans le niveau de la chirurgie. Ils arrivent à mettre un micro dans notre bouche, dans notre appareil dentaire, dans notre corps, juste pour nous espionner. C'est comme ça. Ils ont pris des années. Ils ont pris 30 ans pour étudier, le gouvernement de Khamenei pour pouvoir les exterminer.
8: Et justement, monsieur, je vais juste conclure avec vous parce qu'on a énormément d'appels. Est-ce que vous pensez que dans les années à venir, on va devoir se préparer à une catastrophe aussi importante? Parce que oui, effectivement, il y a eu d'autres attentats, mais le 11 septembre reste là gravé. C'est quelque chose que personne ne peut oublier aujourd'hui. Est-ce que on doit se préparer à une autre tentative, à une autre, peut-être, ils vont pouvoir réussir à toucher un autre bâtiment ou quelque chose?
10: Aujourd'hui, ce que je vois, parce que moi, j'ai pas la haine, comme je dis, j'ai pas la haine pour tous les juifs, il y a des juifs, c'est des bons juifs, c'est des bons juifs, j'ai pas la haine envers les restes du monde, hein. Pour moi, c'est des vrais juifs. Mais malheureusement, avec les sionistes, avec l'appui de l'Amérique, tout ça, cela, ça va mal finir, quoi. Et du coup, regarde encore Liban, les juifs, ils ont même saccagé des sites chrétiens. Donc ça prouve la haine des juifs pour le reste du monde. Ils ont pas que la haine seulement pour, enfin, je parle pas les juifs, les bons juifs, je parle des juifs sionistes, hein.
8: D'accord.
10: Ils détruisent même les sites chrétiens, que ce soit en Syrie, que ce soit en Liban, ou même en Iran, parce que l'Iran, c'est un pays qui respecte les juifs, qui respecte même il y a une minorité juive, une minorité chrétienne, eux, ils respectent. Et donc là, pour eux, tout ce qui est chrétien, tout ce qui est en dehors des juifs, ils sont prêts à éliminer, quoi. C'est ça la dangerosité, quoi. Donc moi, je dis, normalement, il y a une prophétie qui dit, un jour il y aura la guerre finale et il y aura une guerre finale. Le reste du monde va mener une bataille contre les sionistes. Et je sais pas. Je pense que cette prophétie, moi j'y crois en tout cas. Tout le monde personne n'est obligé de croire. Hein. Voilà, je respecte la croyance de chacun.
8: Non, après, c'est vrai qu'aujourd'hui, tout est sur Internet, etc. Donc, on a juste à lire, à se renseigner et ensuite à se faire son idée. Donc voilà. Mais merci beaucoup, monsieur, d'avoir donné votre point de vue. C'était le sujet du baromètre ce matin. On se souvient de cette journée du 11 septembre. Vous faisiez quoi, d'ailleurs, quand vous avez appris la nouvelle? Vous pouvez nous en parler au 02 62 99 12 00. Vous y êtes peut-être allé après, hein, commencer. Est-ce que l'atmosphère, là, quand vous arrivez sur les lieux, comment c'est? Est-ce que c'est toujours aussi pesant? 02 62 99 12 00, ça reste marqué dans certaines mémoires. On peut en parler. Freedom, allô? Allô?
11: Oui, allô, bonjour.
8: Bonjour.
11: Bonjour. Je vous appelle pour... J'ai failli écraser un tout petit chien, un bébé, en fait, devant chez moi. Donc, du coup, je l'ai recueilli. Et une personne ou quelqu'un qui l'aurait perdu ou je sais pas, l'aurait laissé échapper.
8: On est dans quel endroit?
11: 18 chemin du Dassy.
8: Alors, chemin quoi, pardon?
11: Chemin du Dassy.
8: Du Dassy, d'accord, ok.
11: Oui, au tampon, pardon. Okay.
8: Et du coup, le chien, il est comment?
11: Eh ben, c'est un petit malinois.
8: D'accord. Oh, madame, par contre, ça saute quand vous parlez.
11: Comment?
8: Ça saute, c'est saccadé.
11: Ah, ça saute?
8: Oui, c'est pour ça que je vous fais répéter, je suis désolée. Donc c'est un malinois que vous avez recueilli. Et est-ce que vous avez la possibilité de l'emmener éventuellement chez le véto pour savoir s'il est pucé, s'il appartient à quelqu'un?
11: Bah, écoutez, oui, je pourrais le faire, bien
8: ouais.
11: sûr.
8: D'accord. Donc là, on appelle vraiment, si jamais le propriétaire est à l'écoute, ça va être plus simple de vous appeler, déjà, dans un premier temps. Donc, comme ça, il vous donnera la description de son chien. Vous n'allez pas le donner à n'importe qui.
11: Bah, c'est ça. J'ai peur.
8: C'est pour ça, vous me dites juste un malinois et puis vous donnera peut-être un détail sur le chien. D'accord?
11: Oui, je dis pas exactement. Ouais, parce que bon, ben, il y a, voilà, à ce moment-là, je verrai parce que je peux pas non plus, voilà, le donner à n'importe qui.
8: C'est ça. C'est ça. Donc, on va faire plutôt comme ça. Et puis, si vraiment vous n'avez pas de nouvelles, ben, essayez de voir éventuellement s'il est pucé parce que c'est vrai que si vous, vous n'avez pas la possibilité de le garder.
11: Oui, mais vous pensez que, ben, j'ai un chien. Déjà.
8: Oui, donc c'est ça, vous n'avez pas la possibilité de le garder. Donc...
11: Il est assez imposant.
8: Oui.
11: C'est imposant, mais c'est pas. En tout cas, ben, il a failli se faire écraser devant moi et j'ai pas pu, quoi. Je l'ai pris. Je me suis dit, il va se faire écraser de toute manière.
8: Oui.
11: Et on va le laisser en plein milieu du chemin. Donc, j'ai pas pu.
8: Eh ben, en tout cas, vous avez grand cœur. Et on va laisser votre numéro de téléphone pour le propriétaire. Si jamais il ne se manifeste pas, bon, ben, vous serez obligé d'aller chez le vétérinaire éventuellement voir s'il est pucé. Et ouais. puis, ben, on avisera à ce moment-là hein, si ouais. il n'est pas pucé et que.
11: Ok.
8: Parce que vous n'allez pas pouvoir le garder, donc on avisera à ce moment-là. Dans un premier temps, on laisse votre numéro de téléphone. Allons-y.
11: D'accord. Alors 06 92 69 60 11.
8: Alors non, pardon. On va laisser le numéro avec lequel vous nous appelez, pardon.
11: Bah, c'est le téléphone de mon mari.
8: Oui. Je peux le laisser le numéro?
11: 06 92.
8: Oui.
11: 37 09 97.
8: 06 92 37 09 97
11: oui,
8: pour ce chien que vous avez trouvé du côté du tampon.
11: Oui, c'est un bébé, hein, un tout petit bébé.
8: Oh, bon, bah, en tout cas, voilà, on espère que le propriétaire se manifestera.
11: Ah, j'espère de tout mon cœur.
8: Eh ben, merci beaucoup, en tout cas, madame, pour le signalement.
11: Je vous en prie.
8: Belle journée à vous. Au revoir. 02 62 99 12 00. Nous avons Damien avec nous. Damien, bonjour. Damien?
12: Oui, bonjour.
8: Bonjour.
12: Oui, bonjour. En fait, ben, j'appelle parce que, ben, j'ai retrouvé un boulet de canon.
8: Un boulet de canon?
12: Sur Brapanon. En fait, ils sont en train de faire des terrassements à côté de la maison. Et, ben, j'ai l'impression que c'est un boulet de canon.
8: Ouais. Mais c'est pas commun, c'est pour ça que là il y a un blanc l'antenne, un boulet de canon. Ok, bon. À Brapanon, vous dites, hein?
12: Oui.
8: D'accord. Du coup, ce boulet de canon, il est où?
12: Ben, il est chez moi.
8: Ouais. Ah, carrément?
12: Ouais.
8: D'accord, il est arrivé chez vous comment pour le
12: porter, ben, il fait environ 40 kilos à peu près, 40 et quelques kilos. Et j'ai l'impression que c'est un boulet de canon. Parce qu'il y a le poinçonnage, il y a le poinçon dessus. Mais je l'ai pas, parce que c'était sous la terre, c'était rouillé un peu.
8: Ah ouais, ouais. Là, c'est pas commun, là. Ouais. Du coup, on a retrouvé un boulet de canon du côté de Brapanon. Vous êtes en ville de Brapanon?
12: Oui, en ville,
8: ouais. Envie, d'accord. Bon, ben, si quelqu'un a perdu son boulet de canon, il est chez vous. C'est pas commun, alors là...
12: Non, mais là, j'aimerais voir s'il y a des espèces, en fait.
8: Ben oui, effectivement, mais comment ça a fait pour arriver là? Ça a fait du bruit, j'imagine, quand c'est tombé chez
12: non,
8: vous.
12: Non, ben, ça fait longtemps que c'est là, mais...
8: Ah, mais... d'accord, je pensais que là, vous avez trouvé un boulet de canon, là.
12: Non, c'est quelque chose d'ancien.
8: Ah, d'accord, donc ça a toujours été dans votre cour.
12: Non, c'était dans mon quartier. Ils sont en train de faire des terrassements dans mon quartier.
8: D'accord, ok. Bon, et ben, s'il y a des experts qui peuvent éventuellement vous aider sur quelle qualité de boulet de canon, je sais pas s'il faut dire ça comme ça.
12: Oui. Mais je pense que c'est ça, parce que je vois pas, sinon c'est quoi.
8: Ouais, d'accord.
12: C'est une sphère, il y a une fente, au milieu de 5 cm.
8: Ouais.
12: Des deux côtés, il y a une fente.
8: Et c'est chez vous depuis combien de temps, vous m'avez dit?
12: Ben là, depuis hier. Il y a un poinçon, en fait, dessus, sur le boulet, en fait.
8: Alors là, je comprends plus rien. Le boulet de canon, il n'est pas là depuis... Il est dans votre cour depuis hier?
12: Non, pas dans ma cour. Sur un terrain de terrassement.
8: D'accord.
12: Depuis hier, il est là, il est à la maison.
8: Ouais. Mais c'est une grosse boule en fer, là? Un boulet de canon.
12: Oui. Ouais. avec un poisson, mais j'ai essayé de nettoyer, mais je vois pas bien c'est quoi le poisson, en fait.
13: D'accord.
12: Mais ça fait longtemps qu'il est là, en fait. Ça, j'ai l'impression.
13: D'accord. Non, parce que nous, on a peur que ça explose, enfin, parce qu'on sait pas ce que c'est, en fait.
12: Non, j'ai regardé, c'est pas... Non, c'est un boulet de canon, en fait. C'est en métal.
13: Donc c'est juste une boule qui n'est rattachée à rien?
12: Non.
13: Il n'appelle pas le service de démineur, mais il ne fait pas venir Max pour vérifier.
12: Non, mais je l'ai porté, il n'y a rien, c'est pas... C'est
13: ah, pas on l'a porté tout de monsieur, ben on l'a pas peur rien, oh.
12: Non, j'ai regardé, j'ai vérifié avant.
13: Ah ouais, parce que si ça t'est pète d'autres figures, monsieur, ben...
12: Non, bon, non, je crois pas, non.
13: Non, parce que c'est pas commun, c'est pour ça qu'on vous taquine un petit peu, non, mais...
12: C'est quelque chose, ben, je sais pas, c'est un patrimoine, je pense.
13: Et vous êtes renseigné auprès de la mairie ou vraiment la gendarmerie?
12: Non.
13: Bon, ben, si quelqu'un peut écrire à nous un boulet de canon. Monsieur, vous pouvez tirer une photo, envoyez pour nous.
12: Là, j'ai pas de téléphone.
13: D'accord, ben, dès que vous avez un... Oui, parce que là, je dis juste aux auditeurs, vous nous appelez sur un poste fixe.
12: Oui,
13: si jamais vous avez un enfant, un petit-enfant, et voilà, tirez en photo, envoyez pour nous.
12: Oui, ok.
13: C'est pas commun, ça, du tout.
12: Ben, j'ai découvert ça, hier.
13: D'accord, bon, ben, si vous...
12: Je croyais que c'était une pierre. Après, j'ai bien regardé, ben, je voyais que c'était lourd. Après, j'ai bien regardé, ben, ça pèse au moins 40 kilos, au moins.
13: Waouh. Ben, c'est pas commun, ça, en tout cas. Bon, dans la ville, d'aura pas non. Si monsieur le maire entend à nous, on est dans un boulet de canon d'autre ville.
12: Oui.
13: Ok, bon, un boulet de canon. Si jamais, oui, il y a quelqu'un qui est expert dans le domaine, éventuellement, nous dire si c'est vraiment un boulet de canon et puis.
12: Voilà, si quelqu'un peut venir sur la place et vérifier.
13: C'est ça. Quelle qualité de boulet de canon, depuis quand ça est là, qu'est-ce de ouais, bon. Ouais. Monsieur, on en a tous les renseignements. Ok, dis à nous.
12: Oui.
13: J'aimerais bien avoir la suite de cette histoire, par contre.
12: Oui, ok.
13: Mais bon.
12: Ouais.
13: Et puis dès qu'on a quelqu'un sous la main que les susceptibles d'envoyer ça par mail ou appel à nous 41 51 51 Vada ou l'adresse. Les bons?
12: Et bon.
13: À bientôt monsieur, au revoir. Bon ben si vous êtes expert en boulet de canon, vous pouvez nous appeler hein, éventuellement et puis peut-être lui poser des questions à ce monsieur là pour savoir quelle qualité de boulet de canon. Mais par contre, il a peur de rien monsieur, hein, dit ça va, il lève les affaires. Bon, en tout cas, si ça l'avait pas d'autre figure monsieur, on aurait moins rigolé. 02 62 99 12 00 la suite dans quelques instants, il est déjà 14h à la Réunion.
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15: Bonjour à tous. Le ministre de l'économie revoit à la baisse les prévisions de croissance de la France, 0,5% pour 2026 et 1% pour 2027. Selon Roland Lescure, les incertitudes économiques n'ont jamais été aussi fortes dans le pays, la faute notamment au conflit au Moyen-Orient. Pour l'an prochain, le gouvernement table sur un retour plus ou moins à la normale de la circulation dans le détroit d'Ormuz. Roland Lescure souhaite que le prochain budget soit adopté le plus tôt possible. Alors que les prix de l'énergie s'envolent, l'appel de Fabien Roussel, le secrétaire national du Parti communiste et candidat à l'élection présidentielle, demande aux Français de se mobiliser sur les ronds-points et devant tous les lieux de pouvoir, à l'image de ce qui avait été fait lors du mouvement des Gilets jaunes. Il demande au gouvernement d'agir dans les jours qui viennent pour faire baisser la facture, avec notamment une diminution de la TVA. Une nouvelle étape dans l'affaire Delphine Jubilard, une reconstitution du meurtre de l'infirmière sera organisée le 2 octobre dans le Tarn. Alors qu'il y a quelques semaines, Cédric Jubilard a reconnu avoir étranglé son épouse fin 2020. Cette nouvelle reconstitution à Cagnac-les-Mines doit permettre de vérifier la crédibilité de ses aveux. Le mari de la victime a été condamné à 30 ans de réclusion. Son procès en appel commencera fin avril. Une enquête ouverte à Dunkerque après la saisie de près de 4 tonnes de cocaïne au port. La drogue était dissimulée dans des déchets de plastique, valeur totale 225 millions d'euros. Le conteneur en provenance du Ghana était initialement à destination du port d'Anvers. Les commémorations du 11 septembre, 25 ans après les attentats qui ont coûté la vie à près de 3000 personnes, les anciens présidents américains Bill Clinton, George W. Bush, Barack Obama et Joe Biden sont attendus à New York, là où les tours jumelles se sont effondrées. Donald Trump, lui, participera à une cérémonie au Pentagone, également ciblée par un avion détourné par Al-Qaïda. Et puis le foot avec le début de la 4e journée de Ligue 1 ce soir. En ouverture, Rennes reçoit Marseille à 20h45. Parmi les autres affiches du week-end, Strasbourg-Monaco, Paris FC Lyon et Brest-PSG. Voilà pour l'info. Excellent après-midi.

0: Et ça bouge sur Freedom 2. Ça bouge sur Freedom 2, direction les années 80, des années 82 plus exactement. Dans un instant, Daniel Balavoine. Il y aura également François Dals pour faire bouger un petit peu le rein. Il y aura également Claude François ou encore allons jeter un petit goût d'œil, hein, Michael Jackson également pour un petit peu de douceur sur Freedom 2. Et puis Jean-Jacques Goldman viendra chanter également pour vous. Et puis monsieur Bob Marley également, rien que pour vous, juste avant 15h.
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0: 14 07 à la Réunion, 02 62 99 12 00. Les sujets sont libres sur Freedom. On peut revenir sur le sujet du baromètre de ce matin. Donc aujourd'hui, le 11 septembre, on s'en souvient encore, comme si c'était hier, de cet attentat. Qu'est-ce que vous faisiez à ce moment-là quand vous avez appris la nouvelle? Est-ce que vous y êtes allé après? Commencez justement, 02 62 99 12 00. Tout de suite, on vient vous retrouver. Freedom, bonjour. Allô?
1: Allô, bonjour.
0: Bonjour.
1: Je suis à l'antenne.
0: En direct.
1: Ah, bonjour.
0: Bonjour.
1: Je voudrais signaler une voiture garée depuis lundi à l'entrée d'un lotissement à la possession.
0: D'accord.
1: Alors, c'est une 207 noire. Les vitres sont ouvertes. Elle est garée à cheval sur le trottoir et sur la route. Elle est immatriculée EG347EP.
0: D'accord. Donc, vous n'êtes pas la première personne à nous appeler pour ça.
1: Ah, d'accord. Bon, ben voilà.
0: Oui.
1: Alors, donc, j'espère qu'on va trouver
0: Le propriétaire,
1: voilà, et la gendarmerie a déjà mis un petit papier sur la vitre pour qu'elle soit enlevée dans quelques jours.
0: Donc ça a déjà été signalé également aux forces de l'ordre?
1: Oui, ça a été signalé, ça c'est sûr.
0: D'accord, ben, c'est bizarre là par contre.
1: Ben oui, une voiture bizarre, les vitres sont ouvertes, alors s'il pleut,
0: oui,
1: à mon avis ça va pas tarder, ben, elle va être bien abîmée, voilà.
0: Bah surtout que là, voilà, c'est depuis lundi, donc oui, effectivement.
1: Oui, on est vendredi, donc bon, le propriétaire ne cherche pas son véhicule, c'est quand même bizarre aussi.
0: Oui, parce que si ça a été signalé aux forces de l'ordre, normalement, si ça avait été déclaré volé, on aurait dû retrouver le propriétaire à ce moment-là.
1: Tout à fait, je suis d'accord avec vous.
0: Bon, bah, en tout cas, merci voilà, beaucoup de l'avoir signalé, madame.
1: Ben, de rien, de rien. Bonne journée.
0: Belle journée à vous, au revoir. Donc, le propriétaire du véhicule, alors c'est une 207 noire, la plaque d'immatriculation, AG347EP, est priée d'aller récupérer son véhicule. Nous sommes là du côté de Moulin-Joly, dans la rue Luc Donat, 02 62 41 51 51, si vous voulez plus d'informations. Mais en tout cas, voilà, votre véhicule a été retrouvé si jamais il a été volé. Et si jamais c'est vous qui avez mis ce véhicule à cet endroit-là, il faut juste le déplacer ou en tout cas le mettre en sécurité parce qu'il est super mal placé apparemment. 02 62 99 12 00. Allô?
2: Allô?
0: Bonjour.
2: Oui, bonjour. Oui, je voudrais rebondir par rapport au fait de la voiture se faisant voler, que si elle est déclarée volée, les gendarmes la retrouvent.
0: Oui.
2: Bah, c'est fou ça.
0: Ah ouais?
2: Parce que mes parents, une fois, s'est fait voler une voiture. Et c'est grâce à vos services qu'ils ont la retrouvée, alors qu'elle est en plein milieu du parking de Bosco en Savannah. Pourtant, les gendarmes passent devant au moins 4 fois ou 10 fois par jour. Mais non, c'est grâce à vous qu'on l'a retrouvé. Donc, voilà. Donc, les gendarmes ne font pas trop leur travail. Alors, pourtant, en plus, c'est une voiture estampillée d'une certaine société, donc c'était marqué en grand.
0: Ouais.
2: Il n'y avait pas de débat. Eh ben non. Ah non, non, non. Il a fallu que mon beau-père appelle vos services. Et dans la journée même, on l'a retrouvé.
0: Ah ouais, dans la journée. Mais. Waouh, ok.
2: Oui, donc du coup, non, t'as beau déclarer un vol à un véhicule à la gendarmerie, ils s'en foutent. Franchement, c'est la réalité. Hein.
0: Bon, après, on va pas dire qu'ils s'en foutent, mais c'est juste que peut-être...
2: Ils ouvrent même pas leurs yeux, parce que bon, en plus, c'est une voiture avec une société, j'ai marqué dessus en grand, en 4x3 dessus, ou est-ce que je veux dire, ça se voit quand même.
0: Oui.
2: C'est pas une voiture lambda. Eh ben, non, ils ont mis une semaine, enfin, c'est au bout d'une semaine que mon père s'est dit, tiens, je vais téléphoner à Freedom. Et bah, dans la journée, même on l'a trouvé, même pas 2 heures plus tard après.
0: Ah ouais, la magie a opéré très vite.
2: Oui, donc, parce que j'étais en plein milieu du parking de Bosclore à Savannah. Enfin, je sais plus comment ça s'appelait à l'époque, mais oui, c'était un truc comme ça. Et du coup, bah voilà.
0: Bon, et bah si vous avez. Là par exemple, on va voir dans 2 heures de temps. On va pointer.
2: Bah, Inch'Allah.
0: Merci en tout cas, monsieur, pour l'anecdote.
2: Pas de soucis. Merci, madame.
0: À bientôt. Au revoir. Donc, si vous avez quelque chose de volé, oui, appelez les forces de l'ordre, mais n'oubliez surtout pas d'appeler Freedom, quand même. Freedom, allô? Allô? Il y a des gens? Bizarre qu'il n'entend pas. Freedom, bonjour.
3: Oui, bonjour.
0: Oui.
3: Oui, tout à l'heure, moi, j'ai téléphoné pour la route, je suis à Plaine des Caves, là.
0: Oui.
3: Et Gravier était sur la route Gravillon, ils ont fait le travail de nuit. Ils ont bouché le tranché au milieu de la route et ils ont laissé tous les gravillons sur la voie, bah, disons, voie de gauche, quoi, au milieu. Et ben, c'est un danger. Voiture et moto, c'est la mort.
0: C'est encore un danger, là, cette heure-ci, là?
3: Hein?
0: C'est oui, encore un...
3: Pourquoi tu vois comment on appelle là-haut?
0: Non, mais là.
3: Hein?
0: Là, c'est encore un danger, là?
3: Bah, là, mais voit voilà, mais moi, ouais, après là-haut, ma fille repasse deux fois à côté, c'est pourquoi tu hein.
0: D'accord, la dernière fois qu'on est passé, c'était quelle heure à peu près?
3: À quelle heure, ma soeur, là-haut, moi, c'est là?
0: Ah ouais?
3: Là, dans la tête, même pas 20, 25 minutes, ma repasse était encore la même.
0: D'accord.
3: Et tout à l'heure, il y aura un temps à peu près, tout compris avec.
0: D'accord, d'accord. Bon, et ben, en
3: mais
0: tout cas.
3: Ça, il faut la DDE, c'est la DDE qui occupe ça, la route nationale.
0: Oui, nous, on a fait le nécessaire de notre côté. On va essayer de voir avec les auditeurs, est-ce que c'est toujours d'actualité, ces gravillons entre le 23e et le 19e kilomètre. Et puis, ouais, elle est extrêmement dangereuse, surtout pour les motards là, qui passent là.
3: Tout à l'heure, on avait entendu un mot là, boulet de canon.
0: Oui.
3: Eh ben, ouais, dans le temps du porté football, enfin, maintenant, il dit plus ça, hein, mais avant, quand le porté football, les années 70, ça, là, ben, quand un jouet, tu vois, un boulet de canon, ça, il baisait en plein dans le filet, ça, voilà. Il disait, si tu vas au football, un boulet de canon.
0: Ah oui, ça se disait.
3: Bah.
0: Ou bien t'as l'homme, il s'est donné, ouais, boulet de canon, là. Ça aussi, il dit.
3: Même quand il bataillait, je suis bon, je fais mal longtemps.
0: Ça même.
3: Ouais, il disait boulet de canon aussi, hein.
0: T'as la mine
3: de canon à la guerre, si, c'est bon, le boulet de canon à la guerre, si, hein.
0: Mais par contre, monsieur, veille avec qui ça vous dit ça?
3: Ah, là, bah, si lui, il dit à moi, qu'il avait bon aïe, hein.
0: Ou laisse pas vous faire, alors?
3: Non, non, non, non, non. Le poil de curé, la grand-mère, il respecte tout le monde, moi. Tout le monde aurait fait, mais s'il a du mal à faire un couillon, bah, lui fait gonfler avec la pommade, il veut.
0: Aïe, aïe, aïe, il peut m'en lion.
3: On va faire lion, lui, hein. Non, non, mais lui, pas personne, moi, madame mouton, moi. Il manque à moi la laine, mais pas chez madame mouton, moi.
0: D'accord. Et bon, en tout cas, merci beaucoup pour l'appel, monsieur.
3: Allez.
0: À bientôt. Bonne journée, au revoir. 02 62 99 12 00. Et puis cette question, est-ce qu'il y a toujours des gravillons? On est là entre le 23e et le 19e kilomètre. Dans les deux sens de circulation, hein, ça gênait ce matin un petit peu plus tôt. Donc, qu'en est-il là à 14h15? 02 62 41 51 51. Freedom, bonjour.
4: Allô?
0: Bonjour.
4: Bonjour. Vieux routier de la route.
0: Vieux routier de la route, ok.
4: Exactement, mais respecte son parole. En français, ce que Freedom nous a dit, c'est pas Freedom pour dire ce qui se passe sur l'île de la Réunion. En tous les cas, la pluie va correct, comme dit l'autre côté. Va bien, la France. Et c'est des choses qu'il faut mettre en place. En France, mais ressent un coup de cocalane, de parole, de dire que vraiment, nous avons un gros problème.
0: Quel problème?
4: Les rayonnés, on a un gros problème. C'est tout dans le domaine d'agriculture. Dans le domaine agricole, d'accord?
0: Oui.
4: Ça qui concerne de toutes les quatre coins, dis-nous, en amont, en aval. Et si tout ne va pas mettre la main à la pâte, on sera dans la merde.
0: C'est quoi le problème, monsieur?
4: Problème d'eau.
0: Ah, d'accord, ok.
4: Problème d'eau. La quantité qu'il y a dans cette commune n'est pas suffisante pour arroser les terrains. Parce qu'on va prendre, ou on va avoir une sécheresse très grave.
0: Ben, nous l'est en pleine dent, là, monsieur.
4: Ben, et ça va venir pire encore, madame.
0: Ah, il peut être pire.
4: Ah, baba. Ça va être pire. Parce que le changement climatique, en ce moment-là, on a des choses qui sont impactées en fonction de l'eau à La Réunion. Ne cherche pas ailleurs, non. Ce que la Réunion n'est pas, ce qui est vraiment toute la vie de responsabilité de dire que vraiment, dans certains endroits, il faut dire que vraiment, on a besoin de l'aide. Comme dans l'armée, dit m'aider, quand on est en difficulté, il faut m'aider. À moins, hein, la population de La Réunion, ne cherche pas ailleurs.
0: Mais oui, mais là, les agriculteurs, ils vont faire comment?
4: Quoi?
0: Les agriculteurs, ils font comment?
4: Ben, pour l'instant, il attend ce qu'on a fait, c'est ce qu'on a à faire. L'eau de pluie, le minimum pour les petits, en prenant des citernes.
0: Oui.
4: Pas faire du business, parce que l'eau est vitale. très vital. Dans la, en ce moment, il n'y a pas d'eau. Prenons le cas de Saint-Yvan qui va arriver, t'inquiète pas. Hein. Je te dis, dans tous les cas de cas, on aura des problèmes de l'eau en amont et en aval.
0: Mais c'est, vous voulez en là. Pleine dent, monsieur?
4: Ça va venir pire, mais là-dedans, là, est-ce que les sols étaient subventionnés? Subventionnés, mais à l'avenir, des citernes encore en retard encore. Il faut faire vite des collinaires, des citernes en fonction pour nourrir la population, entretien les rivières.
0: Oui.
4: Déjà, entretient toutes les ravines, en amont jusqu'en aval, en aval et en amont, dans les deux côtés, il faut contrôler tout. Récupération d'eau, dans les communes, il y en a une grande valeur.
0: Oui, mais justement, monsieur, concrètement, comment a-t-il fait pour en sortir d'azote aujourd'hui?
4: Ben, faut attendre l'État, faut attendre quoi? L'État, aïe, aïe, la France, de son côté, il y a des gros problèmes. Mais le monde va mal, faut dire le monde va mal, chacun doit prendre ses responsabilités. Et dans la politique, c'est un grand homme, il y a rentré dans des paroles de sages, en fonction de dire que les fronts, ça n'a pas besoin. Hein.
0: Mais est-ce que vous allez devoir cesser votre activité, monsieur?
4: Hein?
0: Est-ce que vous allez devoir arrêter votre activité?
4: Pas du tout.
0: Donc vous êtes bien, vous?
4: Bien en fonction de faire le bien. Dans le sens que dire que on a besoin de vivre en fonction de ce que tout y mettre la main à la pâte en fonction de l'eau, mais pas loin.
0: Mais oui, mais là par exemple le manque de pluie, pas besoin d'aller loin, avec le manque de pluie aujourd'hui impacte fortement justement votre activité. Comment on fait pour en sortir à vous, dire on est bien?
4: Bien en fonction de ce que vraiment la panne gaspillage. Voilà. Il n'y a pas de gaspillage, voilà. Parce qu'il y a un rôle à jouer en fonction des sources. Prenons le cas de Saint-André, prenons le cas de la plaine, prenons le cas de là, en ce moment, il y en a vraiment là. Il n'y a qu'un Chinois, là, il a l'idée de mettre un citerne, mettre un collinaire.
0: Mmh.
4: Et c'est une refuge italien, par contre.
0: Mais vous le faites, vous, le stockage pour la gestion de l'eau?
4: Le stockage, il fait en modération en fonction, il vient dans le robinet. D'abord, le robinet qui concerne les toilettes, qui concerne la salle de bain, qui concerne la cuisine, il faut un règlement de tout. Quand les rouvres vont fermer, s'ils pètent, il faut mettre le joint. Tout ça, il faut suivre que vraiment de l'eau sera vitale. Et s'ils n'ont pas suivi autant rayonner, autant que le grand aussi, là, à un moment donné, il ne va pas à suivre aussi, ici, là. Parce qu'il est en retard, il y a besoin de l'aide, ici. Il y a besoin de l'aide en fonction pour construire ce qu'il a besoin. Et Nina, du sous les pieds de certains, attends, amène la fête, ben, continue à amener la fête. Quel est le problème? Et si on sait, monsieur, trouver une bonne après-midi.
0: À très bientôt, monsieur, au revoir. Il mélange un petit peu tout, hein, mais bon. Vous, agriculteur, comment ça se passe pour vous, justement? Est-ce que vous êtes obligé de cesser votre activité? Comment ça se passe? Comment vous gérez cette sécheresse? 02 62 99 12 00. Freedom, allô?
5: Allô?
0: Bonjour.
5: Bonjour, c'est Claude.
0: Oui, Claude, vous pouvez éteindre la radio derrière?
5: Attends un temps.
0: Oui. Alors. La radio est toujours allumée? La radio là, elle est loin, oui.
5: Allô?
0: Oui.
5: Là, c'est bon?
0: Oui.
5: Ben, ça va?
0: Ça va, et vous?
5: Sabrine de Julie, ça.
0: Julie.
5: Ah, Julie, ça va, bonjour.
0: Bonjour.
5: Ouais, tu me connais, toi?
0: Non.
5: Ah, mais que j'étais là-bas, une fois, le quartier, le port, il y avait bateau Prix-Dôme là-bas, là, enfin, le club, là.
0: Oui.
5: Mais j'étais là-bas, moi.
0: Ah, ben, c'est bien.
5: Mais ça fait longtemps, hein.
0: Ah, ben oui, fait une petite...
5: Ouais. Ouais, mais là, mais chez maman, maman, t'en vas aller un peu.
0: Où se va qui?
5: Maman.
0: Ah, maman, ben, elle est bien.
5: Mais maman, elle a 95 ans, hein, il faut le surveiller, maintenant.
0: Ah, ben oui.
5: Parce qu'il ne faut pas la faire tout seul, tout ça là, on comprend, mais là.
0: Et elle est souffrante?
5: Hein?
0: Elle y souffre?
5: Non, elle ne souffre pas, ben, l'Alzheimer, ben, il ne comprend plus trop, ben, de temps en temps, il faut que je monte à la rivière des Galets pour surveiller.
0: D'accord.
5: Mais il y a les plannings avec les autres ici, on comprend, on en a fait le week-end.
0: Ben, elle est bien quand elle est comme ça.
5: Ben oui, tout est à l'entendre avec les enfants, avec elle.
0: D'accord, on a combien d'enfants?
5: Non, mais il y en a neuf.
0: D'accord, ah, mais il est bien, il fait un bon roulement.
5: Maintenant, il rate à 8.
0: D'accord. Il fait un bon roulement, là, pour surveiller maman, quand même.
5: Ah bah oui, ça va y aller parce que c'est lui qui a Saint-Élie maintenant, mais c'est nous qui sommes à Élie maintenant. Comment on va y aller?
0: C'est ça, mais bien.
5: Ah bah oui. Ah ben Dieu, t'es pour m'écouter Dieu, ben là maintenant c'est bon, ça va un petit peu.
0: Depuis combien de temps elle est comme ça?
5: Ah, depuis le mois de juin.
0: Ah, elle est récente alors?
5: Ben oui, elle est récente. Ben là, on fait, parce qu'il était à l'hôpital tout à l'heure, il a fait l'hôpital, il a fait 10 jours, t'es chez un poste, il y a ça, va.
0: D'accord, quand ça l'arrivait, elle a tombé?
5: Ben non, mais il y avait, ça diabète, t'es fort, 4,5.
0: Ah oui!
5: C'était trop fort. Ben, après, il est resté là-bas pendant 10 jours. Ben, après, au commencement, il avait tombé dans sa salle, dans sa toilette. Ben, il a cassé le poignet, on comprend.
0: Aïe, aïe, aïe.
5: Après, ben, il a mis un plat, après, il a retiré. Ben, il a mis un bracelet de son bras, oui, c'est bon.
0: Un bracelet de quoi?
5: Un bracelet, je sais pas comment il appelle ça, mais je connais pas.
0: Ah, au cas où s'il arrivait un truc, elle y appuie dessus là?
5: Voilà.
0: Ah, ben, elle est bien. D'accord.
5: Un prothèse, voilà, c'était prothèse.
0: Ah, l'attelle.
5: L'attelle, voilà.
0: Ah, l'attelle, mais t'es quoi un bracelet au cas où si t'arrives à la truc, elle t'appuie dessus.
5: Non,
0: d'accord.
5: L'attelle, ça va mieux.
0: Ah, ben tant mieux.
5: Elle mange un peu, parce qu'avant, t'es mange un peu la soupe.
0: Ouais.
5: Maintenant, elle mange un petit peu le riz, maintenant, ça va un petit peu.
0: C'est elle qui quand même faire à manger ou bien il faut.
5: Non, faire à manger pour elle. Mais chaque fois que je monte à la rivière d'Égalie, je fais à manger pour elle.
0: D'accord.
5: Mais ma soeur qui travaille ici, je comprends, mais dès qu'on n'est pas travaillé, je veille d'ailleurs.
0: Oui, ben elle est bien comme ça, parce que maman la veille à où? Maintenant, c'est où qui veille maman?
5: Ben voilà, c'est ça.
0: D'accord, ben, d'accord.
5: C'est bon, là. Ben, donne un bonjour à toute l'équipe de Radio Freedom.
0: Les bons, Madiazot, les Gniwazot.
5: Et c'est tout Marc, oublie ma Marc, si.
0: Bon. C'est Miwa, lui?
5: Ouais.
0: Elle est enfermée dans son bureau, il travaille Dieu, hein.
5: Ah, ben Dieu, c'est pour mes coups, hein. Il n'y a pas maintenant, tu es la bien sur la zone un petit peu quand même. Hein.
0: Ah, ben oui, ben oui.
5: Ah, t'es Dieu, bon, je dis. Hein. Ah, oui, le commencement, t'es Dieu, je dis.
0: Aïe.
5: Mais il y a aux toilettes, il faut tout ça pour lui, tu comprends?
0: Et pour maman, il était facile d'accepter qu'elle avait besoin d'aide?
5: Ah, oui, mais non, parce qu'il y a les aides ménagères aussi, il y a les gens qui veillent la nuit, des fois par semaine, parfois ils commencent à 18h, 18h le matin.
0: Ah oui.
5: Des fois par semaine. Voilà.
0: D'accord. Mais elle est bien parce que comme ça, Zot aussi, Zot, il peut reposer à Zot aussi.
5: Non, mais elle n'est pas toute seule. Si je lui reprends, il fait toujours quelqu'un là avec elle. Toujours. Même ma soeur, il était la possession. Comment que ça? Tamagua là-bas, la possession. Il vient ici, il dormit. Voilà. Ses enfants sont là-bas aussi avec.
0: D'accord. Oui, elle est bien quand elle est comme ça. Vraiment. Maman a 95 ans, là, diamant.
5: 95, oui.
0: 95 ans,
5: Oté,
0: ben oui.
5: Il est bien profité quand même, hein. Ah. Il a bien voyagé, tout ça, là.
0: Oté, ben oui, alors une femme du monde, alors.
5: Ah oui, bien profité de sa vie, parce qu'il était par à Rodez, là-bas, avec ses enfants, moi. Carcassonne ici, il est déjà parti. Il a bien profité de sa vie.
0: Ah, ben tant mieux, alors. Ben elle n'a quoi d'être heureuse.
5: Ah oui. Maintenant, ça va un peu. Maintenant, ça, voilà.
0: Non, mais tant mieux s'ils avaient pu trouver un terrain d'entente avec tous les frères et sœurs.
5: Oui,
0: et puis.
5: Tous ses enfants, ils passent le week-end, parfois le week-end, le dimanche, parfois. Moi, plutôt, les jours de semaine, on comprend.
0: D'accord. Chacun de son jour.
5: Chacun de son jour, voilà. Ils viennent à l'aménager ici le matin, on comprend. Il vient à l'infirmière, il fait son soin, son bain, tout, on comprend.
0: Eh ben oui. Ben en tout cas, on est bien courageux, hein.
5: Ah oui. Bon, je te laisse.
0: À bientôt.
5: À bientôt. Je passe ma belle à Zot, c'est une nouvelle.
0: C'est ça. Et puis si maman a besoin, ou appelle à nous.
5: Ouais, d'accord. Okay.
0: Bon. Allez, à bientôt.
5: Allez, Julie, allez, va.
0: Au revoir. 02 62 99 12 00. Comment ça se passe quand vous, en tant qu'enfant, vous devez vous occuper justement de votre maman, de votre papa? Est-ce que c'était automatique? Est-ce que c'était naturel? Ou sinon, vous vous êtes dit, j'aime ma maman, j'aime mon papa, mais le fait de rentrer dans leur intimité, de devoir les changer, de devoir les amener aux toilettes et tout ça, je suis pas forcément à l'aise, donc je préfère les placer peut-être dans une famille d'accueil ou en EHPAD ou autre, hein, une structure spécialisée justement. 02 62 99 12 00, comment vous faites pour vous occuper de vos parents aujourd'hui? Freedom, bonjour. Allô? Oui.
6: Moi, elle est là.
0: Elle est là ou même?
6: La même, elle est là, elle est là. Non, moi, c'est pas sujet, enfin, un bon sujet, ça, en tout cas. C'est un bon sujet, là, c'est un petit par où.
0: Oui.
6: C'est, pour moi, hein, pour vous, c'est un devoir.
0: Monsieur, on peut juste enlever le haut-parleur.
6: C'est bon, on comprend mieux, là?
0: Oui, merci.
6: Ah, non, mais dit comme ça, occupé par an, ça, c'est un grand SDH, même quand il y en a l'occupation. T'as pas de mal à me mettre à voir le gosse. C'est ça qui tient la possibilité. C'est parce que c'est pas bien Dieu.
0: Oui, monsieur, mais il fait patienter au juste deux petites minutes, s'il vous plaît. Amina, juste une petite urgence, mais m'y retrouve au juste après. Eric avec nous. Eric, bonjour.
7: Bonjour.
0: Oui, une perte de contrôle, c'est ça?
7: Oui, apparemment, une perte de contrôle, là, le véhicule est dans le sens inverse, sur voie de gauche.
0: D'accord.
7: Voilà, après la petite ravine sur la route de Tamarin.
0: Après la petite ravine, ok, les bons.
7: Voilà, donc il y a pas mal de véhicules qui arrivent, donc il faut faire attention, voilà.
0: Ouais, mais là, il y a les signalés, comment il est là?
7: Ben non, il n'y a rien là pour l'instant. Donc, c'est une dame au volant. Apparemment, elle a fait une tête à queue, quoi.
0: Aïe, aïe, aïe. Bon, ben, elle est bien sortie du véhicule, hein?
7: Non, là, pour l'instant, elle est dans son véhicule, quoi, l'instant.
0: Aïe, aïe, aïe. Donc, oui, effectivement, il faudra faire attention, plus.
7: Donc, les véhicules qui arrivent à l'arrière, il faut faire attention, quoi.
0: Donc, perte de contrôle, une dame encore dans le véhicule. On est là après la petite ravine, en direction sud, c'est ça?
7: C'est bien ça, oui.
0: En direction sud, le véhicule est en sens inverse de la circulation.
7: Voilà, le véhicule, elle se retrouve dans l'autre sens, quoi.
0: Oui, en direction de Saint-Paul.
7: Voilà, c'est ça.
0: Ok, c'est très bien. Voilà. Et cette dame est encore dans le véhicule, faut bien le préciser.
7: Oui, c'est dans son véhicule. Il n'y a pas de secours pour l'instant, rien encore sur place. Hein.
0: D'accord, pas de secours et pas de signalisation.
7: Voilà.
0: Bon, on va faire attention. Et elle est sur la voie de?
7: De gauche.
0: De gauche, très bien. Merci beaucoup, en tout cas, pour cette information, voilà. Eric. Merci, à bientôt, belle journée à vous, au revoir. Il est 14h passé de 29 minutes, cette information pour les auditeurs de Freedom 2. On vous demande la plus grande prudence, nous sommes là sur la route des Tamarins. Il y a un véhicule, il y a eu une perte de contrôle, la passagère, la conductrice est toujours dans le véhicule. Elle est en sens inverse de la circulation sur la voie de gauche. Nous sommes là après la petite ravine. Faites extrêmement attention si vous êtes en direction de Saint-Pierre, 02 62 41 51 51, le service radioguidage. Il n'y a pas de secours sur place, pas de signalisation. On vous le rappelle, après la petite ravine en direction de Saint-Pierre, sur la route des Tamarins, perte de contrôle. La personne est encore dans le véhicule, 02 62 41 51 51, le service radioguidage. Merci d'avoir patienté. Allô? Allô? Monsieur? Oh, c'est dommage, apparemment il nous a mis en attente. Ben, vous savez quoi? On va juste marquer une petite pause et on essaiera de le revoir juste après. 02 62 99 12 00, la libre antenne avec vous.
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5: 02 62 99 12 0 0 juste avant la pause, hein, nous étions également en train de parler du fait de garder ses parents, de s'occuper de ses parents, des difficultés également, parce que c'est aussi une mise en ça a un impact également sur votre famille au quotidien. Peut-être que vous passez plus de temps avec vos parents parce qu'il faut s'en occuper jour et nuit. 02 62 99 12 00. Est-ce que ça a été naturel? Ça a été assez facile de se dire c'est moi qui m'occupe des parents, ou on va faire un roulement avec la famille, les frères et sœurs. 02 62 99 12 0 0. Ou sinon, les placer justement dans une structure adaptée avec des personnes qui sont formées à ça. C'est plus simple pour vous, mais que vous allez quand même les voir, même si c'est compliqué au quotidien. C'est quelque chose à mettre en place quand même, hein. 02 62 99 12 0 0. Et quand on est un homme, est-ce que c'est facile de se dire on va faire la toilette de maman, de papa, parce qu'on a tendance à dire que pour une femme c'est plus facile. Prud'homme, allô?
6: Oui, allô, bonjour madame.
5: Bonjour.
6: Ce matin, mon mari avait entendu l'appel d'une dame qui recherchait sa famille sur silence.
5: Oui.
6: J'aurais aimé en savoir un petit peu plus parce que moi j'ai rien entendu ce matin.
5: Oui.
6: Mais c'est monsieur qui avait demandé à ça comment il rentrait du travail.
5: Ah.
6: Donc, elle cherchait une famille bègue, si je ne me trompe.
5: Alors, du coup, attendez, je demande juste entre, des...
6: Oui, c'est entre 8h et 9h, d'après ce qu'il m'a dit, 8h et 9h.
5: Entre 8h et 9h, alors autant que je prenne mon gros calepin, là. Alors, entre 8h et 9h, et vous n'étiez pas à l'écoute de la radio, vous?
6: Non, moi je n'étais pas à l'écoute, j'étais au travail et c'est monsieur qui était sur la route qui a dit ça quand je suis rentrée.
5: D'accord. Donc je regarde juste. Hein. Et donc du coup, il ne vous a pas donné plus d'informations?
6: D'après ce qu'il a entendu, il me dit que c'est peut-être quelqu'un de ma famille, je ne sais pas.
5: Alors effectivement, donc il nous a appelé pour rechercher des ancêtres pas connus, donc des cousins, des cousines qui sont encore de ce monde. Qu'il n'a jamais connu, il a 41 ans.
6: Oui, c'est un monsieur.
5: Et justement, pour avoir plus d'informations, la personne qui nous a appelé ce matin est avec nous. Vous raccrochez pas, madame, hein?
6: Oui.
5: D'accord, on va la voir là en direct. Freedom, allô?
7: Oui, bonjour.
5: Bonjour, donc vous nous avez appelé ce matin, madame Beg?
7: Oui, c'est ça.
5: Alors du coup, on a besoin de plus d'informations là, on a peut-être trouvé un membre de la famille.
7: Ok. Alors, moi, mes descendants, j'essaie de retrouver un peu vers mes cousins, cousines, tatis, tontons, s'il y a encore des gens qui ont encore envie. Moi, j'habitais sur Sillaos, à Brassec. Je suis née ici.
6: Je suis quelqu'un de Brassec aussi.
7: Il y a mon grand-père, Beg Marcel, qui lui est né à la procession.
6: Oui, c'est bien ça, c'est mon grand-père aussi. Il s'appelle comme le vôtre, quoi.
7: Oui, et son papa à mon grand-père Marcel, c'est Beg Joseph Nicolas.
6: Oui, c'est bien ça. C'est bien et le
7: sa
6: même.
7: Sa femme, c'est Marie-Élise Waron.
6: C'est la grand-mère de mon papa.
7: Mmh. Et mes arrière-grands-parents, j'ai appris aussi qu'ils s'appelaient Beg Charles Joseph Marie.
6: Ça, je connais pas trop. Je connais Élise, dans l'arbre généalogique qu'on a fait, il y a Élise. Mon grand-père, c'est le père de mon papa, il s'appelait Beg Joseph Marcel. Il est né à la possession.
7: Et il était avec une femme, ma

0: Grand-mère, la maman de mon papa, Beg Marie-Thérèse Abrasek.
1: Oui, Beg Marie-Thérèse.
0: C'est bien ça, Beg Marie-Thérèse de Tilaos Brassec.
1: Oui, ben, son nom de naissance, c'est Rivière Marie-Thérèse.
0: Oui, c'est ça, Rivière.
1: Oui, ben, Rivière Marie-Thérèse, c'était la sœur à ma maman.
0: D'accord, ok.
1: Et vous, vous habitez à quel côté, là?
0: Sur Dodane, à la Possession.
1: Sur Dodane, à la Possession, d'accord. Ben, moi, je suis à Tilaos même. Et enfin, une pote, maman, c'est la fille de, du garçon de Joseph Martel, de l'un de ses premiers enfants, parce qu'il a deux enfants, lui, d'un premier lit avec JMN Picard.
0: Oui.
1: Et,
2: après, mais en fait, vous êtes cousine.
1: Avec Thérèse Rivière.
0: D'accord. Mais écoutez, ben, on échange nos numéros.
1: Oui.
2: Alors,
1: si vous voulez, ben.
2: Alors, ce qu'on va faire, c'est qu'on va faire le schmilblick, si on peut dire ça comme ça, en off. Oui. Donc, le standard va rappeler l'une pour donner le numéro de l'autre.
1: D'accord.
2: Alors, madame, celle qui a appelé ce matin.
0: Oui.
2: Oui. Donc, du coup, vous nous avez appelé ce matin, il était, ouais, 8h20 par là.
0: C'est bien ça.
2: En recherchant des membres de votre famille, donc la famille Beg.
0: Oui.
2: Et la magie a opéré là à 14h. Grâce au mari de cette dame.
0: Oui.
1: Ben oui, parce qu'il était sur la route. Moi, je n'étais pas à l'écoute.
0: Oh, d'accord.
2: Et du coup, l'auditrice numéro 2, votre mari, il a tout de suite fait le lien.
1: Ben oui, parce que ben, souvent, on parle un petit peu des ancêtres de la famille. Et donc, il avait retenu que ben, mon grand-père s'appelait Beg Joseph Marcel.
2: D'accord. Oui, parce que des Begs, il y en a plein. Donc, c'est vrai que là, votre mari, là.
1: Il y en a pas mal sur Tilaos. Et puis, il y a un deuxième garçon. Enfin, lui, mon papa et puis l'autre, son frère, ils sont décédés. Et il y a, ben, y a des demi-frères.
2: Oui, après, il y a aussi des deuxièmes lits, voilà. Etc. Donc, en fait, l'arbre est.
1: Derrière.
2: Waouh! Et ça fait combien de temps que vous avez lancé les recherches, vous, l'auditrice numéro 1? La 2, pour le coup.
0: 5 jours, je suis dessus.
2: Ah ouais, 5 jours.
0: Et hier, ouais. Je suis partie aux archives départementales, donc j'ai pu avoir l'extrait de naissance de mon arrière-grand-père, c'est-à-dire Joseph Nicolas. Et ben, c'est par là que j'ai appris ses parents, qui s'appelaient Beg Joseph Charles-Marie, et que sa mère s'appelait Marie
1: Élise.
0: Euphrésia.
1: Élise Waraud.
0: Voilà. Mais non. Sa femme, c'était Élise Waraud, à Joseph Nicolas.
2: Mais en fait, vous êtes remonté jusqu'en 1800.
0: En 1810 et 1850 et à peu près.
1: J'ai un ordre généalogique, mais là, je ne l'ai pas sous la main, donc je ne peux pas vous dire.
2: Non, mais après, vous ferez, lors de votre rendez-vous, là, vous allez vous créer des liens et...
1: Un peu plus longuement, voilà.
2: C'est ça, mais c'est magnifique.
1: Ben, wow. En tout cas, merci. Enfin, ben, c'est plaisir à moi aussi de connaître d'autres membres de la famille, quoi.
2: Ben, c'est ça. Et là, je sens l'auditrice numéro 2, là, elle est toute émue.
0: Ben, elle est toute émue. Et ben, moi aussi, ça me fait plaisir parce que ça fait très longtemps que j'ai envie de faire ce geste-là et je savais pas comment attribuer. Donc là, j'ai pris les devants et j'ai foncé dedans, quoi. Donc, je remercie quand même Freedom pour tous les auditeurs qui m'ont appelé depuis ce matin aussi.
1: Oui, merci. Moi, j'essaye d'appeler depuis, on va dire depuis 11h30, midi moins le quart, mais bon, c'était pas possible.
2: Waouh. Et bien, en tout cas.
0: Bah, on va prendre contact, il n'y a pas de souci.
2: C'est ça. Donc, en off, on va faire le commérage. Hein. Vous inquiétez pas, voilà, vous vous occupez de rien. Et on s'occupe de tout.
0: Ok, super. Merci.
2: Par contre, mesdames. Après le premier rendez-vous, quand la famille sera au complet et tout ça, vous pouvez nous rappeler pour nous dire comment ça s'est passé? On aimerait bien suivre cette histoire-là, cette jolie histoire.
0: Oui, il n'y a pas de
2: souci. Ouais. Merci beaucoup.
0: Avec plaisir.
2: Oh là là, on vous embrasse et on vous dit à très bientôt.
0: À bientôt.
1: À très bientôt. Merci encore.
2: De rien, au revoir. Ah, c'est magnifique quand la magie Freedom opère comme ça.

0: Une jolie histoire qui a commencé très tôt ce matin, aux alentours de 8h, avec Frankie. Et là, cette dame qui appelle comme ça en nous disant « Il y a mon mari qui a entendu une histoire avec la famille Beg. » Et flop, flop, la famille est réunie. Mais c'est pas magnifique ça? Waouh, 02 62 99 12 00, si vous aussi, vous avez perdu le lien, peut-être le fil avec la famille et tout ça. Appelle à nous, Marmaille, Freedom les magiques. Freedom, allô?
1: Allô?
0: Bonjour.
1: Oui, bonjour. C'est pour signaler une perte, s'il vous plaît.
0: Qu'est-ce que vous avez perdu?
1: Ben, j'ai perdu mon portefeuille depuis hier. J'ai cherché, j'ai pas trouvé.
0: Ouais?
1: Oui.
0: Vous avez perdu ça où?
1: Sur Sainte-Clotilde.
0: D'accord. Et vous avez fait comment?
1: La solution. RASOLOSON.
0: Alors, c'est quoi le nom, pardon?
1: La solution.
0: Razolousso?
1: La solution.
0: D'accord. Et le prénom?
1: Barthélémy.
0: Barthélémy.
1: Ouais.
0: D'accord. Et du coup, vous avez perdu tous les papiers dans ce portefeuille?
1: Oui, ben, il y a les cartes bleues, il y a les cartes vitales, et puis 2, 3, 4. Il y a même, je viens tirer de l'argent, 400 euros, j'ai enlevé 20 euros, et puis le reste était dedans, je ne trouve pas. Je suis égaré, n'inquiétez pas.
0: D'accord. Bon, ben, en tout cas, là, dans un premier temps, on cherche vraiment à retrouver les papiers au nom de Rassolousso Barthélémy, du côté de Sainte-Clotilde. Si jamais on l'a retrouvé, on appelle au 02 62 41 51 51. Si vraiment vous n'avez pas de nouvelles, monsieur, vous nous rappelez ce soir dans le créneau dédié pour, donc entre 19h et 20h, et on vous passera en direct avec le numéro de téléphone. Frida Malo.
2: Ah oui,
0: nous avons Patrice avec nous.
2: Oui, oui, c'est pour signaler un gros carton qui vient de s'échapper. Je pensais d'être d'un petit 3 tonnes 5 comme ça. C'est juste avant la porte Bélair, en direction Saint-Denis.
0: En direction de Saint-Denis, d'accord.
2: Voilà, en direction de Saint-Denis. Le carton, il fait devoir peut-être un mètre dessus, peut-être un 30 cm. Il y a un tas, bon carton, pareil, polystyrène dedans. Et là, éclaboussé par un souci sur la route. Et du coup, si la DDE était en temps,
0: il faut
2: y récupérer parce qu'elle est dangereuse pour les motards.
0: D'accord, ok. Et du coup, le carton, il vole un petit peu sur la 4 voies, là?
2: Ben, là, il est en plein, je dirais, la ligne continue, là, quand il fait le département, là. Il est en plein entre les deux voies.
0: Ah ouais, en plein milieu, quoi.
2: Le véhicule, je dirais, comme les grands voient le bus que Banana fait récemment. Bien joué un peu voleur, mais il n'est pas prudent, il y a un motard, il manque de vigilance, mais voilà, quoi.
0: Bon, ben, en tout cas, on demande effectivement aux gens de faire attention, surtout les motards. Merci beaucoup pour l'information, en tout cas, Patrice.
2: Merci, au revoir.
0: À bientôt, belle journée à vous, au revoir. On vous demande la plus grande prudence. Nous sommes là sur la 4 voies de Sainte-Suzanne, avant la pente Bélair, en direction de Saint-Denis. Il y a un gros danger, un carton en plein milieu de la chaussée. Surtout pour les motards, c'est un gros danger. 02 62 41 51 51, le service radio guidage. Freedom, bonjour. Allô?
3: Allô, oui, bonjour.
0: Bonjour.
3: Je voudrais signaler une perte, s'il vous plaît.
0: Qu'est-ce que vous avez perdu? C'est la loi des séries, là.
3: Oui, j'ai entendu, donc j'ai profité pour passer l'annonce. J'ai perdu mon porte-monnaie sur combustion. Mmh. Et il y a mon permis et puis ma carte vitale à l'intérieur.
0: Vous l'avez perdu quand?
3: Il y a au moins une heure ou deux heures de temps, au moins.
0: Ah d'accord, là, à l'instant, quoi. Il n'y a pas longtemps.
3: Non.
0: D'accord. Et vous avez fait comment pour perdre votre portefeuille?
3: Ben là, je ne sais pas, parce que sinon, j'aurais évité.
0: Ah ben oui, parce qu'il faut toujours l'attacher, monsieur, sinon.
3: Ben là, je suis embêté, parce que, ben, du coup...
0: À quel nom les papiers dans ce portefeuille?
3: À Série Jean-Marc.
0: À Série?
3: Série, S-E-Y, Jean-Marc.
0: Ok, des bons. Bon, alors...
3: Et merci, si jamais quelqu'un l'a trouvé... À l'intérieur, il y avait 40 euros. Les 40 euros, s'ils ont pris, c'est pas grave, mais au moins,
0: oui.
3: Je perds le portefeuille. C'est un petit porte-monnaie noir. Et il y a le permis et la carte vitale à l'intérieur.
0: D'accord, donc au nom de Série Jean-Marc.
3: Voilà.
0: Et on peut vous appeler à quel numéro? Vous venez de le perdre, on va laisser votre numéro de téléphone, allez-y.
3: 06 92 47 32 11.
0: 06 92 47 32 11. On croise les doigts pour vous, monsieur.
3: Merci beaucoup et puis bon week-end à vous.
0: Merci, à vous la meilleure.
3: Merci,
0: au revoir. 02 62 99 12 00, allô?
4: Oui, allô?
0: Bonjour.
4: Oui, bonjour, j'appelle pour un objet perdu.
0: Oui, c'est la loi des séries vraiment, alors dites-nous.
4: Oui, du coup, c'est une carte bleue que j'ai garée du côté du port de Saint-Gilles.
0: Ouais.
4: Ce matin, fin de soirée, j'étais en soirée au niveau du coup du port Saint-Gilles, dans un bar dansant.
0: D'accord. À quel nom la carte bleue?
4: À quel nom? Alors, Fabien Cudenec, je peux vous l'appeler.
0: Oui.
4: Alors, Fabien, c'est comme Fabien avec un A. Et Cudenec, c'est C-U-D-E-2-N-E-C.
0: Ok. Cudenec.
4: C'est ça, Cudenec Fabien.
0: Ok, très bien. Donc, vu que c'était en soirée, on va vous demander de nous rappeler ce soir entre 19h et 20h si vraiment vous n'avez pas de nouvelles. Mais là, de toute façon, vous êtes en direct. Donc, si jamais les gens ont trouvé, ils passeront à l'antenne et ils laisseront leur numéro de téléphone.
4: Ok, ben, merci beaucoup.
0: À bientôt, de rien. 02 62 99 12 00. Allô?
5: Allô?
0: Bonjour.
5: Bonjour.
0: Oui, je vous écoute.
5: Mamie, ah, je suis tombée le numéro.
0: Ah oui, vous êtes tombée le numéro, vous êtes sur Radio Freedom.
5: Ah,
0: rien à voir.
5: Oh, je m'excuse. Bonne journée, au revoir.
0: Très belle journée à vous, au revoir. Et puis, allez apprendre l'école. 0262 99 12 00. Et puis, tout de suite, un radio guidage avec Jean. Jean, bonjour. Allô?
6: Oui, allô?
0: Oui, bonjour, monsieur Jean.
6: Oui, bonjour. Non, c'est juste pour signaler. Deux voitures et une moto arrêtées sur le bas côté de la route au niveau de l'Europa.
0: Ah, en direction.
6: En direction de Saint-Paul. En direction de Saint-Paul.
0: En direction de Saint-Paul, d'accord. Donc arrêtées sur le bas côté, mais c'est vraiment un bas côté, c'est pas une bande d'arrêt d'urgence, hein?
6: Ouais, je sais pas.
0: Bon, d'accord, en plein dans la courbe.
6: Oui, je pense qu'il y a une petite approche, un truc comme ça, vite fait.
0: Ouais. Ok, très bien. Bon, bah, en tout cas, voilà, ils sont sur le côté.
6: Je peux passer un petit coup de gueule.
0: Oui.
6: Il n'y a rien sur la route de Saint-Paul en direction de Saint-Pierre. Et les gens, ils roulent tout doucement, en fait. Et c'est ça qui. Et là, ils créent un gros embouteillage au niveau de. À partir du port, en fait. Mais il n'y a rien du tout.
0: Et à un moment donné, ça roule.
6: Ben, ça roule bien. Mais les gens, ils ralentissent.
0: Ah ouais, les gens, ils se disent, c'est vendredi, on prend notre temps.
6: Ouais, voilà, tranquille et tout, on va prendre l'apéro.
0: Ok.
6: Mais il n'y a rien du tout au niveau de, comment dire, au niveau de Savannah, ça roule bien et tout, il n'y a rien du tout. Mais les gens, je ne comprends pas pourquoi ils ralentissent. Ils ralentissent au niveau du radar, même s'ils sont pas, même s'ils sont en dessous de 110, ils ralentissent. Et de là, ben, ça fait accordéon et du coup, derrière, les gens, ils sont obligés de s'arrêter. Sur le pont, les voitures sont arrêtées carrément, en fait. Ah, mais il n'y a rien du tout.
0: Oh, il n'y a rien qui agace plus que ça.
6: Ben, je comprends pas les gens pourquoi ils ralentissent, je sais pas.
0: Donc, gros embouteillage en direction de l'ouest, là, cet après-midi. Et puis, ben, on le dit aux gens, il n'y a absolument rien devant. C'est juste qu'on est vendredi et les gens sont à la cool.
6: Ouais, il y a une pédale à droite, là, qui s'appelle l'accélérateur.
0: Ah, c'est ça!
6: Oui, et après en haut sur le volant, à gauche, il y a un truc qui s'appelle clignotant.
0: D'accord, et on le met quand? À quel moment?
6: Ben, je sais pas, quand on a plus mal au bras gauche, peut-être.
0: Je vous taquine, merci beaucoup en tout cas, monsieur.
6: Parce que la main est trop dehors, en fait, il fait trop chaud et les gens mettent la main sur la portière.
0: Ben oui, pour se rafraîchir.
6: Ben oui, voilà.
0: C'est ça?
6: Ah, je comprends. C'est quoi ça? Voilà. Donc, pédale de droite, accélérateur.
0: Non, et puis peut-être pas toutes les voitures sont équipées. On ne sait pas.
6: Et, peut-être c'est des Tesla qui roulent toutes seules et tout.
0: Voilà, c'est peut-être des options en plus, mais les gens, les hockey aujourd'hui. Hein.
6: Voilà, c'est pour ça, ok.
0: Je vous dis à bientôt, monsieur. Mais en tout cas, voilà, on a compris également votre gros coup de gueule là cet après-midi. C'est vrai que c'est compliqué, hein. Et puis c'est très accassant quand on sait qu'il n'y a absolument rien devant et les voitures roulent à la cool en direction de l'ouest là cet après-midi. Et puis dans la courbe de l'Urcopa là, il y a deux véhicules et une moto arrêtées en direction toujours de Saint-Paul. 02 62 41 51 51. Freedom, allô.
7: Bonsoir.
0: Bonjour.
7: Allô.
0: Ouais.
7: Comment ça va, ma copine chérie?
0: Ça va et où même?
7: Le soleil brille. Hein. Ah.
0: Ouais, c'est génial.
7: La ligne, nous, est là, le cousin est là, tout toi.
0: Oh, ben bah, c'est génial.
7: Viens boire des couleurs, vert, blanc, les spées.
8: Capri-sonne.
7: Quel Capri-sonne? C'est beaucoup à Capri-sonne?
0: On avait un truc rajouté dans le Capri-sonne, non?
7: Vert, blanc, les spées.
0: Aïe, aïe, aïe.
7: Il fait des collettes pour les collettes frites, pour que, car il a mouru, maintenant.
0: Qui ça fait cuire? Ouais.
7: Ouais, chouchou, c'est moi qui fais juste bonne mouroum, je travaille.
8: C'est il y a bon temps.
7: Ah ouais, qu'est-ce qu'il y a bon temps? Au contraire, c'est mal barré bon temps. C'est pas moi.
8: Monsieur, tu passes pas, monsieur.
7: Non, il est fou, quoi.
0: Ah, on est fou, quoi.
7: Eh, dis pas ça, hein.
0: T'as la guébé, mon côté posé, son temps.
8: Eh, dis bon marié, dis bon marié, dis bon marié.
7: Dis là, moi, bon marié, oui, j'aime moi.
0: Oh, t'es, il passe bien, là, pour un petit vendredi, là, quand même.
7: Hein?
0: Il se passe bien, on est en bonne compagnie, rigole bien.
7: Ah oui, on est en bonne compagnie. Tout là, file en moi sur les réseaux sociaux, tout à fait.
0: Eh ben, là, on arrive sur les réseaux sociaux, tout là, là.
7: Oui, ben, là, file en moi, tout de TikTok, tout à fait.
0: Ah, on fait TikTok, tout de degré là?
8: Poucave, ça balance
7: pas. Poucave,
8: c'est Poucave.
7: Les femmes mariées, les femmes pour les mariées.
0: Ah, ah, ils sont.
7: J'ai pas besoin de marier.
0: Non, sorte avec.
7: Célibataire, c'est non.
0: Voilà, il faut juste une copine, mais pas besoin de marier.
7: Une copine, pas besoin de marier.
0: Marier coûte cher. Marier coûte cher.
7: Vous y allez marier coûte cher, la vie est chère, tout.
0: Quoique, on rentre la mairie avec seulement deux témoins et c'est bon, hein? Aïe, aïe, aïe. Après, vous mangez un petit bread avec la morue frite.
8: C'est marre, c'est des barres de rire.
7: La vie en gros bisous, tout va.
8: C'est marre de rire.
7: C'est grave, hein.
0: Bonne ambiance, là.
7: Et Alpha Bondi, les gars, bah, m'aller. Ils aiment ça, nous, ben.
0: Ah ouais. Donc là, l'ambiance, les dosses.
7: Ah ouais, ça, les dosses, hein.
0: Quel côté, ça, tu arrêtes de là?
7: Ben la nuit, ben à sa côté, pas trop loin, troisième kilomètre. Viens faire, toi, souver.
0: Non, l'ami travaille.
7: Ah, ben quand on verra, moi.
8: Arrête-toi. Hein.
0: Non, ben là, nous travaillons, pas de niveau à la
8: tête. Et là, son chéri.
7: Ben quand on verra, moi, là, fais du
8: transport.
7: Non, excuse-moi, ben, merde, fais du transport, mon paye à haut.
0: Et en plus, les payer.
7: Ben oui, parce que moi, tout seul, moi, c'est batté, moi, pas rien.
0: Que ça l'arrive votre camarade d'ailleurs là, dis-lui comme ça s'il a besoin de causer là, appelle Freedom.
7: Ah, il n'y a pas rien n'importe quoi, il est fait.
0: D'accord. Et là dans le commérage, vous allez à deux là?
7: Ben déjà, Mario,
8: arrête. Monsieur, arrête.
7: Eh, fais quoi, Zili?
0: Non, mais fais pas écho de moi. Bon, ben, mille laisse ça où, moi là?
7: Bon, allez, ben, zou, bye, cue, hein? Prends mon numéro, c'est pas normal. Ok.
0: Bah, prends le numéro d'elle, va m'arriver là-haut.
7: D'accord,
0: pas trop, allez, on se retrouve. Ouais, pour un vendredi, il est bien parti, maman. Il y en a deux, trois, là. Ouh là là là là là là là là. Si là, aujourd'hui, vendredi, il est comme ça, comment sera le week-end? 02 62 99 12 00. On vous rappelle juste qu'il y a des embouteillages en direction de l'ouest. Des embouteillages, alors qu'il n'y a absolument rien devant. C'est vraiment des gens qui roulent à la cool. On est vendredi, là. Donc, les gens ne sont pas pressés. Et puis, deux véhicule et une moto arrêtée dans la courbe de l'Urcopa. Nous sommes là en direction toujours de Saint-Paul. Si jamais vous avez plus de renseignements, 02 62 41 51 51. Le service radio-guidage qui reste à votre disposition. Et concernant ce carton sur la 4 voies de Sainte-Suzanne en direction de Saint-Denis, et nous sommes là avant la Pente Bélair. Hein, donc si jamais vous voyez toujours ce carton en plein milieu de la pente Bélair, enfin, en plein milieu de la chaussée, mais avant la pente Bélair, voilà, en direction de Saint-Denis, vous pouvez nous appeler au 02 62 41 51 51. Freedom, bonjour.
9: Bonjour,
0: oh, ma copine. Que ça vous raconte, Madame Charles?
9: Oui. Comment il fait, Julie?
0: Ah, ben, nounou, il est bien, il fait frais, Madame Charles.
9: Ben, ici, c'est pas frais.
0: Ah bon?
9: Non.
0: Ok, Madame Charmité, ça dit à où apprendre à moins tricoter?
9: Tricoter pas.
0: Ok, pas tricoter, Madame Charles?
9: Non, non. Ça, c'est pas mon travail, ça.
0: Mais regardez sur Internet, après, c'est moi qui va faire mon temps au tricoter.
9: Ah bon?
0: Nous va tricoter ensemble. Mais va faire mon tao, comment il fait un joli l'écharpe?
9: Moi, voilà, carré l'écharpe.
0: Les vrais, on a joli l'écharpe?
9: Avec ma verbe rosa.
0: Ah!
9: Mais elle n'est plus là, madame rosa.
0: Oui, elle n'est plus là, mais en tout cas, son écharpe elle, est toujours chez vous.
9: Elle est morte. Mmh. Elle est. Heureusement, elle a gagné ici.
0: Oui. Oui. Madame Rosa Parks, c'est vrai que c'était une fidèle parmi les fidèles. Énormément de personnes ont réagi d'ailleurs à son départ.
9: C'est une bonne personne.
0: Oui.
9: Mais elle est venue ici avec 5 personnes.
0: Elle a dû faire des commérages donc, toute l'après-midi.
9: Non, pas au soir-ci. À peu près, disons, presque 10 ans, elle est morte.
0: Oui, oui,
9: et
0: c'est vrai.
9: Jeune, mais on a préparé manger pour les 5 personnes.
0: D'accord.
9: Oui.
0: Ah, d'accord. Et elle était passée avec qui déjà?
9: Hein?
0: Elle était venue chez vous avec qui?
9: Sa belle-sœur.
0: Ouais.
9: Avec notre copine. Et notre copine encore.
0: Ah, d'accord. Et bien, en tout cas, nous avons une jolie pensée pour elle cet après-midi.
9: Oui.
0: Madame Charles, mais doit laisser à vous parce que n'a l'heure des informations, mais embrasse à vous fort, Madame Charles.
9: Ben, bon.
0: À bientôt, Madame Charles. Une jolie pensée pour Madame Rosa Parks cet après-midi. Vous pouvez nous en parler de ces personnes, de ces fidèles qui nous ont malheureusement quittés. Vous pouvez nous appeler au 02 62 99 12 00. Il est déjà 15h à La Réunion.
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11: Bonjour à tous et merci d'écouter Europe 1 Info. Quel plaisir de vous retrouver. On est ensemble pour une heure d'infos et de débats avec les chroniqueurs Europe 1. Bien sûr, comme d'habitude, on commence par le grand journal de la mi-journée. En ce vendredi 11 septembre, un Soudanais sous OQTF, suspecté d'avoir tabassé à mort un homme près de la Défense à la fin du mois d'août. Plus d'informations à suivre. 5% de déficit, ce n'est plus une option, on n'y arrivera pas, reconnaît le ministre de l'économie au lendemain de la publication des mauvaises prévisions de croissance de l'INSEE. Le chômage repart aussi à la hausse. L'occasion de se pencher sur le bilan d'Emmanuel Macron concernant l'emploi en France. Le pouvoir d'achat des Français est également en berne avec notamment des prix des carburants au plus haut. À propos de l'essence trop chère, songez-vous à passer à l'électrique? Eh bien, c'est la question Europe 1 du jour. Vous pouvez voter, donner votre avis sur le site et l'appli Europe 1. Et pour l'instant, vous dites non assez largement. Vous avez peut-être vu les images de ces 2977 drones qui ont recréé hier soir les tours du World Trade Center dans la skyline new-yorkaise pour les 25 ans du 11 septembre. Nombreuses commémorations prévues aujourd'hui. Et dans ce journal, on fera le point sur la nébuleuse djihadiste un quart de siècle après ces attentats. En santé, avez-vous entendu parler de l'U-Patch? C'est une innovation qui pourrait, à terme, être très utile aux femmes enceintes notamment. On verra pourquoi avec Brigitte Millot dans sa chronique dans un quart d'heure. La tendance météo avec vous, Marie-Lyne Hérault, bonjour.
12: Bonjour Clélie. Alors cette tendance, on va avoir de faibles pluies sur le nord-ouest jusqu'à la Belgique, mais malgré tout des températures agréables et même très estivales sur le sud. Météo complète et en détail après le journal.
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11: On commence ce journal avec ce drame qui s'est noué fin juillet à l'hôpital de la Tour du Pin en Isère. On le découvre seulement maintenant. Un homme de 75 ans atteint de sclérose en plaques a agonisé durant de longues minutes dans sa chambre sous les yeux de sa femme et de sa fille sans qu'aucun personnel soignant n'intervienne à aucun moment. Bonjour Jean-Luc Boujon.
13: Bonjour Clélie, bonjour à tous.
11: Vous êtes le correspondant en Auvergne-Rhône-Alpes d'Europe 1 et malgré les appels de détresse de sa famille, personne n'est venu au secours de cet homme.
13: Oui, situation absolument hallucinante. Le 29 juillet dernier, Yves Cazas, 75 ans, hospitalisé en long séjour, voit son état se dégrader subitement. Il ne peut plus parler, a beaucoup de mal à respirer, mais les infirmières semblent prendre les choses avec beaucoup de détachement, évoquant le possible passage d'un médecin seulement le lendemain. L'une d'entre elles administre tout de même deux médicaments au patient, un antibiotique et un autre contre la tachycardie, mélangés dans une cuillère de compote, drôle de façon de faire avec un patient qui respire mal. Et puis ensuite, plus rien, plus personne ne vient voir Yves dans sa chambre, la relève promise n'arrive pas, et Yves commence à suffoquer, son épouse et sa fille appellent à l'aide, raconte l'avocat de la famille, maître Philippe Courtois.
14: Elles se sont précipitées dans les couloirs pour tenter de trouver du personnel soignant. Il n'y avait personne. Ils ont frappé à toutes les portes. Personne ne répondait. Elles ont même crié dans les couloirs. Sa fille est descendue d'un étage et remontée d'un autre pour tenter de trouver quelqu'un sans réponse. Elles ont même appelé le standard directement. Personne ne répondait non plus. Et ça a duré plus de 20 minutes avant que quelqu'un daigne venir. Et malheureusement, c'était trop tard. Très clairement, on était face à un hôpital fantôme.
13: Alors un médecin arrivera effectivement un peu plus tard, s'excusant d'un dysfonctionnement dans l'hôpital ce soir-là. La famille a porté plainte. La direction de l'établissement nous fait savoir ce midi qu'elle se tient à la disposition de la justice pour faire toute la lumière sur cette affaire.
11: Merci Jean-Luc Boujon.
12: Il y a plutôt un homme a été tué lors d'un vol de téléphone par un clandestin.
11: Oui, un Soudanais sous OQTF qui a été mis en examen lundi. Il est soupçonné d'avoir tué ce jeune trentenaire. C'était à la fin du mois d'août à Puteaux. La victime d'abord retrouvée avec de nombreuses plaies au visage, a succombé à ses blessures quelques jours plus tard à l'hôpital. Une agression particulièrement violente. Bonjour Antoine Bienveau.
15: Bonjour Clélie, bonjour à tous.
11: Que sait-on précisément du déroulé des faits ?
15: Eh bien, tout commence dans la nuit du 23 août. Le suspect, un Soudanais de 25 ans en situation irrégulière, arpente une passerelle qui relie le parvis de la Défense à Puteaux, dans les Hauts-de-Seine. Dans l'obscurité, il croise alors sa victime, Étienne Drouin, 31 ans, et l'agresse violemment, vraisemblablement pour lui voler ses affaires. Plusieurs coups puissants sont portés à Étienne, laissé au sol inanimé avec plusieurs plaies sur le visage. L'agresseur, lui, filmé par la vidéosurveillance, repart avec le sac et le téléphone de la victime avant de disparaître. Retrouvé par des riverains, le jeune Étienne est transporté à l'hôpital mais décède 9 jours plus tard d'un traumatisme crânien. Après sa mort, l'enquête s'accélère. De l'ADN est retrouvé sur le sweatshirt de la victime, un élément déterminant qui va permettre d'identifier son agresseur, un sans domicile fixe habitué du quartier. Le 5 septembre, il est ainsi arrêté proche des lieux du crime. Mis en examen pour vol, pour violence ayant entraîné la mort, il a jusqu'ici nié en bloc toute implication dans les faits. La justice a décidé de le placer en détention provisoire en ordonnant une expertise psychiatrique pour éclaircir son profil.
11: Merci beaucoup pour ces précisions, Antoine Bienveau.
12: L'économie française décroche.
11: À rebours du reste de l'Europe qui repart, la croissance française, elle, ne devrait pas dépasser 0,4% en 2026 selon l'INSEE, contre les 0,7% prévus. Ce qui a amené le ministre de l'économie, Roland Lescure, à dire ce matin que la France aura un déficit supérieur à 5% en 2026, contrairement à l'objectif initial annoncé. À cela s'ajoute un recul du pouvoir d'achat et un chômage à la hausse de 8,3% aujourd'hui à 8,6% annoncé à la fin de l'année. À l'approche de la fin des deux mandats d'Emmanuel Macron, le bilan sur l'emploi vire à l'échec, Alexis de la Fontaine.
16: Oui, pendant les premières années d'Emmanuel Macron, le chômage a nettement reculé, passant de 9% à 7,2% en 2020. Une baisse due en partie aux réformes engagées par François Hollande, comme les lois travail. Mais depuis plusieurs années, la tendance s'est inversée. Le taux de chômage remonte inéluctablement trimestre après trimestre. Selon l'INSEE, il devrait atteindre 8,6% d'ici la fin de l'année. Plus préoccupant encore, la situation des jeunes, 21% des moins de 25 ans, ne travaillent pas. C'est 3 fois plus qu'en Allemagne et bien plus que la moyenne européenne. Depuis la dissolution ratée, la baisse des investissements et la hausse des impôts, la situation ne fait qu'empirer. Résultat, 10 ans après son arrivée au pouvoir, le bilan d'Emmanuel Macron sur l'emploi reste mitigé. Un bon début mais rattrapé par une mauvaise gestion. Et aujourd'hui, une question reste en suspens. À son départ de l'Élysée, Emmanuel Macron aura-t-il diminué ou augmenté le chômage ?
11: Alexis de la Fontaine du service politique d'Europe 1.
12: La suite du journal dans un instant avec les 25 ans des attentats du 11 septembre aux États-Unis et cette question, que reste-t-il d'Al-Qaïda ? Tout de suite, il est 13h06 sur Europe 1.
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17: Et bon, on retrouvera Europe 1 dans quelques instants. Le temps de la pause et on reviendra sur les attentats du 11 septembre. Un auditeur m'a appelé tout à l'heure sur le standard et il m'a dit, Bobby, vous savez quoi ? Le 11 septembre, il n'y avait pas d'avion. Eh oui, on peut parler du complot aussi, si vous le souhaitez. Nous aurons l'occasion de vous donner la parole tout à l'heure. Il y en a qui disent qu'il n'y a jamais eu d'avion le 11 septembre. Aucun avion n'a percuté le World Trade Center. Vous pourrez réagir et nous parler, nous dire ce que vous faisiez ce jour-là, le 11 septembre 2001. L'attaque d'Al-Qaïda, l'attaque du 11 septembre, il y a 25 ans, les États-Unis étaient attaqués, l'Amérique était attaquée. Malgré le repli d'Al-Qaïda, le djihadisme prospère et maintient les sociétés occidentales sous tension. On en parle sur Europe 1, c'est la suite du journal. Vous allez pouvoir ensuite réagir. Ça va être trafic, hein, Bobby, jusqu'à 19h. On reste bien sûr à l'écoute de la radio. Bonne route de Saint-Denis vers Sainte-Suzanne, de Sainte-Suzanne vers Saint-Denis, aux quatre coins de l'île. Si vous avez des informations, Freedom 41 51 51. La suite du journal avec Europe 1.
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12: La suite du journal de Clélie Mathias, c'est nous aujourd'hui. Nous sommes le 11 septembre, 25 ans après.
11: Ce même jour, en 2001, deux avions étaient projetés sur les tours jumelles du World Trade Center. Un troisième sur le Pentagone, un quatrième s'écrase en rase campagne. Près de 3000 morts et une traque, celle d'Oussama Ben Laden. Elle aura duré 10 ans et s'achèvera par la mort du chef d'Al-Qaïda à une cinquantaine de kilomètres d'Islamabad, au Pakistan. William Molinier, 25 ans après, où en est Al-Qaïda? Vous nous dites que la nébuleuse terroriste islamiste a survécu à la guerre contre la terreur menée par les États-Unis et leurs alliés.
19: Al-Qaïda est toujours active, mais sous une autre forme. Plutôt qu'une centrale pilotée par un chef charismatique, l'organisation terroriste se décline en plusieurs sous-groupes régionaux et autonomes. Ils combattent sous la même bannière. Le nouveau centre de gravité se trouve désormais en Afrique, au Sahel notamment. Le JNIM, affilié à Al-Qaïda, étend son emprise au Mali et pousse vers les pays du Golfe de Guinée. En Somalie, les Chebabs restent puissants. Au Yémen, Al-Qaïda dans la péninsule arabique monte de nouveau en puissance. Les États-Unis ont gagné la guerre contre l'Al-Qaïda de Ben Laden. Ils ont décapité son commandement, détruit ses sanctuaires et réduit sa capacité à organiser des attentats complexes en Occident. Mais la marque a survécu, elle s'est fragmentée, déplacée, enracinée dans les guerres locales et elle n'a pas pour autant abandonné son objectif initial. L'ONU considère aujourd'hui encore que la nébuleuse conserve l'ambition de mener des attaques extérieures spectaculaires.
11: William Molinier du service police-justice d'Europe 1. Du côté des commémorations prévues aujourd'hui aux États-Unis, le vice-président J.D. Vance sera à New York aux côtés des quatre anciens chefs d'État américains encore en vie, Joe Biden, Barack Obama, Bill Clinton et George W. Bush. Donald Trump, lui, a fait le choix d'assister à une autre cérémonie au Pentagone.
12: Et la réponse de Xenia Fedorova au signalement de Laurent Nunez.
11: Dans une lettre adressée hier au président de l'ARCOM, le ministre de l'Intérieur menace CNews de sanctions pénales en cas de retour de la chroniqueuse russe à l'antenne. Celle-ci, actuellement à l'étranger, est toujours sous le coup d'une expulsion de France pour atteinte aux intérêts fondamentaux de l'État. Alexandre Chauveau, l'avocat de Xenia Fedorova, a riposté hier soir dans un communiqué.
20: Oui, et pour la défense de Xenia Fedorova, Maître Pivnica cite Laurent Nunez lui-même, qui, au mois de juillet dernier, devant le tribunal administratif de Paris, indiquait, je cite, que les décisions litigieuses n'empêchent pas Madame Fedorova de poursuivre son activité professionnelle hors du territoire français. Le ministre de l'Intérieur précisait encore que l'intéressé pouvait toujours continuer à s'exprimer dans les médias français, notamment à travers des interventions orales réalisées en duplex hors du territoire national. Maître Pivnica demande donc à Laurent Nunez de préciser désormais quelle est sa position réelle, manière de pointer du doigt ces incohérences supposées. Rappelons que les menaces du locataire de la place Beauvau envers CNews font suite à une interview de Xenia Fedorova, publiée cette semaine par le média Omerta, dans laquelle elle disait espérer ne pas attendre trop longtemps pour reprendre à distance ses interventions.
11: Alexandre Chauveau, du service politique d'Europe 1.
12: Et attention, il y a l'événement musical ce week-end.
11: Le premier concert de Céline Dion à la Plénitude Arena de Nanterre demain soir. Et les chiffres, Julien Pichenet donne le tournis.
21: L'ampleur du phénomène Céline Dion est absolument vertigineuse. 1,5 million de spectateurs attendus pour les 16 premières dates et des billets qui se sont arrachés jusqu'à 1000 euros.
22: On est super heureux. Pour moi, ça va être une première fois. Ça fait depuis toute petite que je l'écoute. Et enfin, je vais pouvoir réaliser mon rêve.
21: « Les spectateurs français seront nombreux, mais pas forcément majoritaires. On attend des fans du monde entier. Ils sont d'autant plus excités qu'une rumeur annonce la présence de la star américaine Beyoncé en invité exceptionnel pour le premier concert de demain. Les concerts de Céline Dion sont une manne pour la capitale. Hôtellerie, restauration et transport attendent 1 milliard d'euros de retombées économiques. À 58 ans, Céline Dion prouve qu'elle reste l'une des très rares artistes capables de faire déplacer la planète entière. À Paris, la Céline Mania va déjà son plein. Depuis quelques jours, les fans font le pied de grue devant le Royal Monceau où loge la star. Et ce soir, histoire de s'échauffer, il y aura un nouveau karaoké géant, cette fois organisé par la mairie de Paris dans le 19e arrondissement. On n'attend pas moins de 10 000 personnes.
1: Ah, et les chiffres de tournée, je vous l'avais dit. En tout cas, ça prévoit d'être l'événement ce week-end. On va tous avoir du Céline Dion en tête. D'autres chiffres avec la bourse de Claire Lemaître.
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1: Bonjour Claire, bonjour Kevin. Enfin du vert pour le marché parisien aujourd'hui.
23: Oui, le CAC 40 remonte de 0,6%, donc ça va mieux. Et ça se calme notamment du côté du pétrole, le baril de Brent qui s'installe au-dessus de la barre des 104 dollars. Alors le brut s'est tout de même envolé de 10% cette semaine à cause de la guerre au Moyen-Orient. Et puis toujours de fortes tensions sur les taux d'intérêt et ça inquiète les investisseurs. Du côté des valeurs à Paris, le secteur aéronautique se distingue. Airbus gagne 1,5% après avoir remporté deux commandes auprès de compagnies vietnamiennes. Safran aussi monte de 2,5%. Et puis du mieux pour le luxe après les secousses des derniers jours. On a Kering par exemple qui reprend 2% à la mi-séance. En Europe, Londres gagne 0,7%, plus 0,6% pour Francfort. Plus 0,6 également à Paris pour le CAC 40. On est à 8167 points.
1: Merci Claire Lemaître. 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
1: La météo de votre vendredi et de votre week-end avec vous, Marilyn Hérault. Marilyn, la journée sera globalement belle avec quelques pluies au nord quand même. Hein.
12: Exactement, Clélie. De la Bretagne à la frontière belge, une perturbation s'installe avec un ciel couvert et par moments des faibles pluies un peu plus présentes sur la Flandre. Des Pays de la Loire et le Poitou-Charentes jusqu'au centre Val-de-Loire, l'Île-de-France et les Ardennes. Là aussi, les nuages dominent une bonne partie de la journée mais ne donnent que quelques gouttes sur le reste du pays. Le temps reste sec et ensoleillé. Le ciel est parfois voilé mais ça reste une journée assez estivale. On verra quelques nuages sur le Mercantour et le nord de la Corse cet après-midi avec des risques d'averses locales. Le Mistral et la Tramontane ventilent modérément les régions méditerranéennes avec des rafales à 50 km/h. La tendance du week-end, samedi, le ciel sera voilé sur la moitié nord mais la journée restera agréable. Et dimanche, des pluies arriveront sur la pointe nord le matin et iront jusqu'à Strasbourg dans l'après-midi avec des températures de saison mais avec des poussées jusqu'à 29 et 31 dans le sud. Pour aujourd'hui, les températures, on a 20 à Dunkerque, 21 à Brest, 22 à Lille, 23 à La Rochelle, Biarritz et Annecy, 24 dans la capitale et à Reims. On arrive à 25 à Bordeaux, Grenoble, Lyon ou Limoges, 26 à Toulouse et Strasbourg, 27 à Nice, Albi, Avignon et ça monte encore. Hein, 28 à Ajaccio et un beau 29 à Manosque, Marseille, Nîmes, Montpellier, Perpignan et Toulon.
1: Merci beaucoup, on profite un peu de cette chaleur, cette douceur.
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0: 15h19, bonjour, bon après-midi, Bobby pour Trafic, c'est parti pour 4 heures d'émission. On souhaite un bon week-end à Madame Aude qui ne pourra pas être avec nous tout à l'heure de 17 à 18h et donc 4 heures, pratiquement 4 heures de libre antenne. Dans l'actualité, bien sûr, aujourd'hui, les 25 ans du 11 septembre. C'était le 11 septembre 2001. Que faisiez-vous à l'époque? Moi, je sais que nous, à la radio ici, nous étions là. Il y avait, comme vous avez pu l'entendre ce matin, avec Jean-Nicolas Gagné qui était aussi à la radio ce jour-là. Il y avait Camille Sudre qui était dans son bureau et je me souviens que c'était un petit peu après 17h, heure de la réunion, qu'on a appris qu'il se passait quelque chose. On a vu ces avions en train de percuter les tours jumelles, le World Trade Center. À ce moment-là, tout le monde a pensé que c'était un film, une fiction, et on s'est vite, il fallait vite se rendre à l'évidence, c'était bien réel ce qui se passait. Malgré le repli d'Al-Qaïda, le djihadisme prospère et maintient les sociétés occidentales sous tension. L'organisation terroriste à l'origine des attentats de 2001 n'a pas pu survivre bien longtemps, sauf au travers de ses filiales au Sahel et en Somalie. L'État islamique, les attentats du 11 septembre, la théorie du complot, il y en a qui disent que le 11 septembre c'était un complot, il n'y a pas eu d'avion. On peut en parler, hein, 02 62 99 12 00. Et vous pouvez nous dire ce que vous faisiez, parce que c'était un événement tellement marquant que beaucoup se souviennent de l'endroit où ils étaient et de ce qu'ils faisaient ce jour-là lorsqu'on a appris que l'Amérique était attaquée. 02 62 99 12 00, les sujets sont libres. Allô?
1: Oui, bonjour Bobby.
0: Bonjour, et tiens, testons un petit coup ce que je viens de dire. Bonjour madame, le 11 septembre 2001, lorsque vous avez appris pour les attentats, est-ce que vous vous souvenez de l'endroit où vous étiez et de ce que vous faisiez?
1: Évidemment, Bobby, moi, j'étais pas à la Réunion, j'étais en Italie.
0: Oui.
1: Et puis, ben, j'étais dans le jardin et on entend parler de ça. Je dis, ben, qu'est-ce qui se passe? Et ben voilà, c'était le tour jumelle qui était attaqué.
0: Oui. Donc, vous vous souvenez, ce jour-là, vous étiez en Italie, vous vous souvenez exactement de ce que vous faisiez. C'est fou, hein?
1: Mais par contre, précisément, l'heure que c'était, je me rappelle plus.
0: 17h10. Heure de la réunion, hein, si ma mémoire est bonne à peu près. Hein, c'est alors pourquoi vous nous appeliez à l'origine là?
1: Pardon?
0: Vous appelez pourquoi?
1: Non, moi je voulais parler d'autre chose.
0: Oui.
1: J'ai appris hier que ma petite voisine, une petite Mauricienne, sa maison a pris feu.
0: Mais.
1: Chemin des Bubassiers où moi j'habite.
0: Ah, à la Réunion, oui.
1: À la Réunion, évidemment.
0: Oui. On m'a dit que vous n'avez plus de souvenir. Pardon? Vous n'avez plus le souvenir de l'heure, pardon. C'était à 16h46, heure de la Réunion. Hein. Donc, enlever 2 heures pour l'Italie, ça devait être à 14h46 que les tours jumelles ont été attaquées.
1: Dans le jardin, oui.
0: Alors, donc, vous avez une voisine qui a perdu sa maison dans un incendie.
1: Voilà, cette semaine. Hier, il y a quelqu'un qui me dit, à côté de chez moi, il y a une maison qui a pris feu et tout. J'ai dit, non, j'étais pas au courant, parce que ce jour-là, j'étais pas là.
0: Oui.
1: Et ce matin, j'ai dit, quand la personne m'a dit que la maison est comme ça, j'ai dit, espérons pas que c'est là. Mmh. Ce matin, je passe à côté, c'est la petite maison qui a pris feu vraiment.
0: Ah, là. Oui.
1: C'est une petite Mauricienne, elle s'appelle Jade. J'aurais aimé savoir où elle est actuellement. Parce qu'elle a des enfants en bas âge, et puis, voilà.
0: Ah, vous la connaissez comme ça, mais vous n'avez pas ses coordonnées?
1: Ben non.
0: Oui. Bon, elle s'appelle Jade, et vous lui lancez l'appel. Donc, on peut laisser votre numéro de téléphone, si vous voulez.
1: J'ai un petit peu peur quand même que les gens m'embêtent.
0: Ben oui, mais si vous voulez que Jade prenne contact avec vous, est-ce qu'elle a votre numéro? Non?
1: Non, pas du tout, non.
0: Donc, comment on peut faire? Ben, laissez votre numéro.
1: Je peux laisser, si les gens m'embêtent, je vais bloquer le numéro, il n'y a pas de souci, hein.
0: Oui, et puis avec le nouveau code de procédure pénale, si on vous ennuie, ça peut aller chercher loin.
1: Mm-hmm.
0: Bon, allez-y.
1: 06.
0: Oui.
1: 93.
0: Oui.
1: 01. 64. 31.
0: 06 93 01 64 31. C'est bon, l'appel est lancé pour Jade. Et si Jade souhaite nous parler de des difficultés qu'elle rencontre et veut lancer un appel sur l'antenne, elle pourra aussi nous contacter.
1: parce qu'elle a deux enfants bas âge, 5 ans, 2 ans, je crois, deux petites filles mignonnes comme tout.
0: Oui.
1: Et cette petite jeune dame, elle m'appelle Tati, c'est mignon, hein.
0: Oui.
1: Et
0: oui.
1: Le cœur gros.
0: Bien sûr, voilà. Oui.
1: Mm-hmm.
0: Bon, l'appel est lancé. Allez, merci.
1: Bon après-midi à tout le monde.
0: Bon après-midi, merci. Au revoir. 02 62 99 12 00. Radio Freedom, bonjour. Allô?
2: Bonjour, monsieur.
0: Oui.
2: Un petit renseignement, s'il vous plaît, le numéro de l'UCO a changé parce que j'arrive pas à les joindre.
0: Oui. On peut pas dire qu'il a changé. En fait, il n'est plus en service.
2: Ah, d'accord.
0: Oui. Alors,
2: il n'y a plus ce bureau-là?
0: Ben non, madame Maud avait annoncé la fermeture du bureau au mois de février. Oui.
2: D'accord, ben non, mais j'étais pas à l'écoute.
0: Oui, vous aviez une question à lui poser?
2: Non, pas à la radio, je préférais garder secret et parler comme ça dans le bureau.
0: Ben non, il n'y a plus de bureau, hein, donc, et on salue la secrétaire depuis toujours. La secrétaire de Madame Maud, Pascaline. Non, il n'y a plus de bureau. Il est définitivement fermé.
2: D'accord. Il n'y a plus Lucor.
0: Elle continue. Il n'y a plus Lucor. Elle continue de faire ses émissions à la radio.
2: Oui. Donc
0: là, on fait une pause, mais on la retrouvera très bientôt. Mais non, il n'y a plus. Le Lucor n'existe plus. Eh oui.
2: Dommage.
0: Merci. Après plus de 40 ans. Non, Lucor n'existe plus. Mais peut-être que vous pouvez poser une question et des auditeurs vont vous répondre.
2: Oh non, j'aime garder secret mes affaires.
0: D'accord.
2: Ah, ben merci beaucoup, monsieur.
0: Je vous en prie, madame. Bon après-midi. Au revoir.
2: Au revoir.
0: Et je profite de l'occasion qui m'est donnée pour souhaiter un prompt rétablissement à madame Maud. Hâte de vous retrouver, madame Maud. Freedom, allô?
3: Oui, bonjour, monsieur Bobby.
0: Bonjour.
3: Vous m'entendez, s'il vous plaît? J'écoute, je suis un peu triste. Mais c'est... Alors, en fait... voilà. Plusieurs fois, je vais réinitialiser mon appel concernant ma famille à La Réunion.
0: Vous renouvelez votre appel, oui?
3: Voilà, je renouvelle. Ça fait la troisième fois.
0: Oui.
3: Concernant, je recherchais ma famille à La Réunion. Et là, aujourd'hui, j'ai entendu... dans la vie de décès, le décès de mon frère.
0: Oh, comment est-ce possible?
3: Ben, je vais vous expliquer, monsieur Bobby, ce qui s'est passé. En fait, j'étais à La Réunion en 2010 et je suis revenu en 2020. Et en 2020, lors d'une soirée de foot, j'avais un jogging sur moi, je me suis fait voler mon téléphone est tombé, en fait.
0: Oui.
3: Il y a quelqu'un qui l'a ramassé.
0: Oui.
3: Et je me suis rendu compte cinq minutes après que j'avais plus mon téléphone. J'étais habillé en jogging, le téléphone est glissé.
0: Oui.
3: Quelqu'un a ramassé mon téléphone, il a volé mon téléphone. J'ai appelé sur mon téléphone avec un ami, cinq minutes après, la personne avait coupé mon téléphone et enlevé la puce. Voilà. Et donc... j'ai appelé mon opérateur. Mon opérateur m'a dit, écoutez, on bloque votre SIM.
0: Oui.
3: Et vous allez changer de numéro de téléphone.
0: Alors, c'est un peu bête. C'est très, très bête. Et je ne sais pas Excusez-moi, je ne sais pas comment on peut travailler chez un opérateur et donner de si mauvaises indications à un client. C'est triste. Parce que quand ça arrive, monsieur, aujourd'hui, la technologie veut que l'opérateur vous fournit une carte SIM avec le numéro que vous aviez qui a été volé. C'est ça le fonctionnement normal, c'est dommage.
3: Oui, tout à fait.
0: Oui.
3: Et donc, j'ai lancé plusieurs appels, j'étais activé, j'étais en pleurs, etc. La semaine dernière, j'ai rêvé de mon frère, on courait dans la forêt, et aujourd'hui, j'ai entendu les avis de décès, mon frère est décédé.
0: Mais il était malade et on n'a pas pu vous prévenir parce que vous avez changé, non. Bien malgré vous, vous avez changé le numéro de téléphone?
3: Voilà, tout à fait. J'ai changé mon numéro de téléphone. J'ai appelé plusieurs fois à la Radio Freedom en pensant que ma famille écoutait. J'ai laissé mon numéro de téléphone. Personne ne m'a appelé.
0: Vous êtes de la métropole?
3: Non, de La Réunion. Moi, je suis en métropole, moi.
0: Vous appelez de la métropole?
3: Oui, moi j'appelle D'accord. de la métropole.
0: D'accord,
3: j'appelle
0: oui.
3: De la voilà, moi j'appelle de la métropole.
0: Oui.
3: Plusieurs fois, j'ai appelé Radio Freedom, je suis tombé sur Cindy une fois, sur Prisca, une fois sur Bastien. Voilà, pour donner mon nouveau numéro de téléphone.
0: Oui.
3: Si ma famille était à l'écoute, même mes amis qui m'appellent sur ce numéro de téléphone, on ne m'a jamais appelé.
0: C'était il y a combien de temps? J'écoute.
3: Ben, il y a 2 semaines de ça, avec Sidi, 2 semaines prochaines.
0: Oui, donc le vol de téléphone, le changement de numéro, tout ça, c'est récent. Et le frère, la famille n'est pas sur les réseaux sociaux?
3: Non, ils ne sont pas sur les réseaux sociaux.
0: Oui.
3: Mais ils écoutent Radio Freedom.
0: Oui.
3: Même mes amis en métropole, à La Réunion, etc. Excusez-moi, je suis dans une émotion pas possible. Et j'écoute Radio Freedom. Là, je viens de rentrer du travail, mais j'écoute Radio Freedom sur mon lieu de travail. J'ai entendu le décès de mon frère.
0: Eh oui. Excusez-moi, monsieur. Oui, bien sûr, c'est oui. Monsieur.
3: Robert Jean-Max. Voilà.
0: Monsieur Robert Jean-Max, oui.
3: Décédé à l'âge de 62 ans.
0: Oui.
3: L'enterrement a été fait à 14 heures.
0: Oui.
3: Déjà de décalage ici.
0: Et donc, je constate le numéro métropole, là. C'est donc quelqu'un de chez votre opérateur en métropole qui vous a dit qu'on allait vous donner un nouveau numéro, ou c'est vous qui avez demandé un nouveau numéro?
3: Non, on m'a donné un nouveau numéro. On m'a donné un nouveau numéro parce que quand je me suis fait voler mon téléphone, en fait, il aurait pu mettre la puce. Il aurait pu mettre la puce dans un autre téléphone, etc. Je sais plus moi.
0: Non mais monsieur, c'est du grand n'importe quoi. La procédure normale, c'est de vous donner une nouvelle carte SIM avec le numéro que vous aviez. Ensuite, lui, le voleur, il peut se rouler par terre avec la carte SIM qu'il a, mais il peut rien faire. Je vois aucun intérêt. En plus, ça vous a causé bien des soucis, puisque maintenant, vous n'avez pas pu être joint par la famille. Je vois aucun intérêt de donner à un client un nouveau numéro de téléphone, sauf si le client le demande. Mais qu'on vous dise que l'hôte avec la carte SIM, il peut ceci, il peut cela, non, je pense qu'on vous a dit n'importe quoi. C'est dommage, hein, mais enfin, on le dit pour tous ceux qui nous écoutent, si demain ça vous arrive, si vous perdez votre téléphone, ou si on vous vole votre téléphone mobile, déjà les données peuvent être, beaucoup de données peuvent être conservées sur le cloud, d'une. Mais votre numéro de téléphone, votre opérateur doit vous donner une nouvelle carte SIM avec le numéro de téléphone que vous aviez. Voilà.
3: Ben voilà, moi c'est ce que je pensais aussi, Monsieur Bobby, mais vu qu'on a volé mon téléphone, on m'a donné un nouveau téléphone, mais avec un nouveau numéro.
0: Oui, mais il fallait pas faire comme ça. Mais bon, il y a un moment, si ça doit se reproduire, non, hein, ne vous laissez pas faire. Hein.
3: Ben oui, avant on avait des carnets, on notait tout avec un stylo, les numéros de téléphone de tout le monde.
0: Oui.
3: Maintenant, on fait tout.

0: Bah, sur les réseaux sociaux, bah, ils ont pas de réseau Facebook.
1: D'accord, oui. Bon.
0: C'est la famille Lombe.
1: Oui. En tout cas, bon courage, monsieur.
0: Eh ben, je peux laisser mon numéro de téléphone si jamais la famille m'entend. J'aimerais bien avoir des nouvelles.
1: Bien sûr. Vous êtes, rappelez-moi votre monsieur Robert.
0: Voilà. Non. Mon nom c'est Robert.
1: Oui.
0: Mon prénom c'est Guy.
1: Guy Robert, oui. Originaire voilà. De quelle ville?
0: Du Tampon.
1: Guy Robert du Tampon. S'il y a voilà. Des gens de la famille qui veulent vous contacter, on peut vous joindre à quel numéro?
0: Voilà, 06 10 97 87 36.
1: 06 10 97 87 36.
0: Donc je lance les petits noms. Mimic. Mon frère qui est décédé, il s'appelle Jean-Max, on l'appelait Mamac. Il y a Mimic, il y a Zout, Dadoun, Patricia, à la Réunion.
1: Oui.
0: Du Tampon, s'il vous plaît. Mon frère Zout, lui, il est sur Saint-Benoît. Mmh. S'il vous plaît, vous retenez mon numéro et appelez-moi, je voudrais savoir ce qui s'est passé.
1: Bien sûr.
0: À 62 ans.
1: Oui.
0: Merci, monsieur Bobby, de m'avoir.
1: Je vous en prie. Allez, bon courage.
0: Au revoir, bon après-midi.
1: Merci. Au revoir. Radio Freedom, le 02 62 99 12 00. Nous revenons et vous intervenez sur tous les sujets. Ça sera tout de suite après la pause.
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1: Radio Freedom, il est 15h37, le 02 62 99 12 00. Allô?
15: Allô? Bonjour Bobby.
1: Bonjour.
15: Ça va bien?
1: Oui, merci, et vous?
15: Oui, ça va, ben, pour parler des choses sérieuses, je ne sais pas un peu du moins, mais la Mélianois, madame, arrêtée en plein carrefour, elle est venue à son GSM et les véhicules peuvent arriver derrière.
1: Elle est en panne ou en train de regarder juste son téléphone en plein dans un carrefour?
15: Oui, dans un carrefour, elle est venue à son téléphone et elle fait rigole à moi parce qu'elle me dit si Bobby prend la ligne, il s'en rend compte à lui ça.
1: Oui. Et c'est situé où ça? Ça a duré longtemps?
15: Ah ben, le temps il roule, on connaît une fraction de seconde, c'est une éternité dans une voiture.
1: Oui, attendez un instant, monsieur JP de la montagne, on prend la direction de votre route. À tout de suite, hein.

0: Kevin, des personnes qui cassent des mangues sur la route de la montagne. On a perdu Kevin, c'est donc JP qui va nous dire où sont potentiellement, où peuvent être ces gens qui cassent des mangues sur la route de la montagne. Vous connaissez les manguiers sur la route de la montagne, Kevin?
1: Oui.
0: JP, pardon?
1: Non, mais là, je suis de l'autre côté, moi.
0: Oui, mais il y a un pied de mangue là-bas?
1: Ben oui, dans la saison, mangue la montagne, mais
0: les tout petits
1: dans la montagne.
0: Oui. Voilà, ah ben peut-être okay. C'est pas eux de la planter, c'est pas eux les propriétaires, c'est eux qui viennent voler. Donc eux, ils regardent pas trop la grosseur des mangues, eux.
1: Mais ça soit des mangues qui débordent sur la route, elle est dans la côte de Mouni, débordent sur la route.
0: Oui.
1: Bon, Bobby, je voulais parler un peu de le 11 septembre.
0: Oui.
1: De 26 ans. L'étoile était attaquée
0: 25 ans, oui.
1: 25 ans. Même le président en place, le président de l'Amérique, il n'a pu rien faire. C'est M. Obama qui a été élu, il a dit bon, il va essayer d'arrêter tout ça. Il est parti, il a capturé Ben Laden. Mais suite à Obama, si tout le monde faisait comme lui...
0: Vous êtes sûr que c'était président Obama lors des attentats du 11 septembre?
1: Non, Obama il était après lui, monsieur Bobby.
0: Oui.
1: Et le 11 septembre c'était Bush.
0: Ouais, George W. Bush, oui.
1: Mais lui il n'a rien fait, il a regardé son pays se faire écraser. Quand Obama était élu, il a dit bon, il veut protéger l'Amérique. C'était une grande menace.
0: Mais qu'est-ce qu'il a fait, Barack Obama? Est-ce qu'il a ramené plus de sécurité?
1: Ben Laden, il a essayé. Mais ses interventions ont été mises en fin suite à son mandat, quoi. À la fin de ses mandats. Et là, Donald Trump, il reprend un peu, il essaie de remettre un peu l'ordre dans le monde à travers ces gens idéologiques-là.
0: Oui.
1: Mais vous pensez que notre président français est comme ça?
0: Et comment?
1: Quand il invite le monsieur a fait l'attentat sur le sol français à Versailles là-bas. En France, il me demanderait si les attentats n'est pas exagéré, pas. Hein. Est-ce que nous regarderons, la France y regarderait pas pour faire comme s'il nous protège de ces gens-là?
0: Oui, alors vous parlez de lorsque Nicolas Sarkozy était président, il avait reçu le colonel Kadhafi, hein, c'est ça?
1: Et quand le colonel Kadhafi lui allait le dénoncer, vous voyez tout ce qui est tombé après quand... le colonel Kadhafi est mort.
0: Oui. Vous, là, des fois, j'ai l'impression que vous faites un petit peu, vous êtes un peu de ceux qui adhèrent à la théorie du complot. Au fait, le 11 septembre, monsieur JP, pour vous, il y avait des avions qui ont percuté les toits jumelles?
1: Ça, c'est vrai, ça.
0: Ah, ok.
1: Il n'y a pas photo là-dessus.
0: Oui. Et le 11 septembre, c'était un complot, n'empêche, ou pas du tout?
1: Non, pas du tout. Ils étaient annoncés depuis des années 2000 qu'ils allaient attaquer l'Amérique, M. Bobby.
0: Oui.
1: Ça a été dit. Même beaucoup plus avant. Et ils ont dit quand la tête du serpent sera coupée, il y aura une tête qui va repousser plus vite. Aujourd'hui, c'est qui? Ben, c'est Al-Qaïda. Et tout ça, c'est pas... Et si tout le monde dans les pays... Ben, comme la France, les États-Unis, l'Angleterre, ils mettent la main pour cesser tout ça là. Ben, il peut arrêter, mais si tout le monde y fait à chacun son sens, ben, il marche là-bas. Est-ce que vous comprenez moi?
0: Oui.
1: Parce qu'il y a beaucoup.
0: Ben, on doit s'unir contre le terrorisme, oui, c'est sûr. Oui, mais facile à dire. Hein.
1: Le campus clan, là, j'arrive pas bien à prononcer.
0: Campus clan.
1: Oui, ça a été éradiqué. Il y a des petites cellules qui existent toujours à droite à gauche. Mais comme c'était une cellule très dangereuse, tous les membres des Angleterres, tout ça, l'a mis fin à ces gens-là. Pourquoi on ne pourra pas faire compter les Al-Qaïda? Et pourquoi Donald Trump a fait envoyer ses troupes au sol? Ben parce que la guerre sera très sanglante. Bon, je pense qu'il y a un petit peu de laisser faire, quoi.
0: Oui.
1: À ce que je vois, hein, parce que tout le temps, on dit qu'on va... Y a, après Charlie Hebdo, on dit que il n'y aura jamais plus ça. Après, on attend un attentat encore.
0: Non, on ne dit pas qu'il n'y aura jamais plus. On dit plus jamais ça.
1: Plus jamais ça.
0: On espère toujours, quoi. C'est comme à chaque fois qu'il y a un drame, on fait une marche blanche... Et on dit plus jamais ça. Mais si depuis quelques décennies on avait pris des bonhommes comme Monsieur Jérôme Barella, par exemple, pour ne citer que lui, si on l'avait pris, on l'avait mis en prison, mais une vraie prison, hein, pas un camp de passer quelques années, nourri, logé, blanchi, et ensuite retourner et essayer de ne pas faire de mal aux enfants. Si on n'avait pas fait ça, eh ben peut-être que on aurait été mieux.
1: Depuis la commencé, M. Louis, quand Ben Laden a dit ça fait la guerre aux Américains, là, c'est tout de suite qu'il fallait arrêter ça. Mais maintenant, on nous regarde, les Al-Qaïda là-bas, ils ont le pétrole, les Bana, ils ont la main pétrodollar. Et ben, tout le monde a besoin de Bana aussi pour le pétrole.
0: Oui.
1: Mais si on continue à s'en intéresser, hein, c'est un truc mondial. Maintenant, on voit quand ils rentrent dans les cellules dormantes et après qu'ils font un attentat, c'est très dramatique. Ouais. Et on ne voit pas tout ça arriver.
0: Et on ne nous dit pas tout, hein. De nombreux attentats, de nombreux projets d'attentats ont été déjoués.
1: Et voilà, Bobby. Je vous remercie de m'avoir écouté. Je suis arrivé. C'est un anniversaire triste qu'on célèbre jusqu'à temps que je n'ai trouvé une solution.
0: Ouais.
1: Nous, les Américains ou les hommes au pouvoir.
0: Oui.
1: Et encore s'ils veulent le faire.
0: Bah. Allez, merci, voilà. Monsieur.
1: Merci beaucoup de m'avoir écouté. Au revoir.
0: Bon après-midi. Au revoir. Merci. Le 02 62 99 12 00. Allô?
2: Allô? Salut, monsieur Bobby.
0: Bonjour, oui.
2: Ça va, vous allez bien?
0: Oui, merci. Et vous?
2: Bah, c'est l'essentiel. Ça va.
0: Oui.
2: Ça va. Alors, on va partir sur le 11 septembre.
0: Oui. Vous vous souvenez de ce que vous faisiez ce jour-là?
2: Oui, bien sûr.
0: Oui.
2: J'étais chez moi avec les enfants.
0: Il paraît que tout le monde se souvient. Hein.
2: Ah ben, c'est marquant.
0: Oui.
2: Et pour moi, c'est le jour où tout a basculé. C'est mentalement, en fait. C'est où les gens se méfient de l'un de l'autre. Ce jour-là, je me rappelle, parce que avant, à l'époque, tout le monde était... comme à la Réunion, on était tous ambiancés et tout. Et là, ce jour-là, tout le monde se méfiait des barbus, de toujours, surtout la religion maghrébine. Et ce jour-là.
0: La religion maghrébine?
2: Oui.
0: Il faut entendre par là, bien sûr, la religion musulmane, hein.
2: Oui.
0: Mais il ne faut pas tout mélanger, monsieur. La religion musulmane, la religion musulmane, ils disent pas qu'il faut aller tuer les gens, qu'il faut prendre un avion, qu'il faut aller faire projeter l'avion contre une tour. La religion musulmane ne dit pas ça.
2: Hein? Non, exactement. Non, merci de m'avoir rattrapé. C'est la religion musulmane. Ouais, exactement. Et c'est pour ça que j'ai dit maghrébine parce que c'est à ce moment-là en France. Et les Maghrébins, ils étaient vus d'un autre œil, en fait. Donc ça, et à cette époque-là.
0: Ben les extrémistes musulmans, oui.
2: Moi, j'étais à l'armée, je me rappelle. Et c'est ce genre de. Les comportements, ils ont changé, en fait.
0: Ah oui?
2: Ah oui, ils ont complètement basculé.
0: Oui.
2: C'est là que tout a déclenché la montée de l'extrême droite. Mmh. Et ce qui fait qu'aujourd'hui, on est à ce point-là, qu'on se méfie de l'un et de l'autre.
0: Oui.
2: C'est ce que je veux dire.
0: Oui.
2: Ouais. Et aujourd'hui, ça a marqué une génération. Les générations, c'est pas les mêmes. On est en 2001. Ouais, c'était en 2001, le 11 septembre 2001.
0: Oui.
2: Aujourd'hui, les jeunes d'aujourd'hui reprend la situation de leurs parents. Dire comme ça, ouais, t'as vu ce qui, en fait, c'est comme un ricochet, en fait.
0: Oui.
2: La mentalité des gens, c'est un ricochet. Et les jeunes d'aujourd'hui, reproche à une certaine population d'être l'auteur de ses actes.
0: Peut-être.
2: Et la montée de l'extrême droite repentit sur ces jeunes-là. Je dis, il y a des jeunes, on se fréquente tous, mais pour eux, l'acte de qui s'est passé avant ne reste pas impuni dans la.
0: Non, mais monsieur, les musulmans, encore une fois, ce qui peut poser problème, c'est le fondamentaliste, le musulman radicalisé. Le fondamentalisme musulman, oui, ça peut peut-être poser problème, mais prenons l'exemple de la communauté musulmane à La Réunion. Il n'y a personne qui est venu dire. Il y a personne qui est venu dire ah mais c'est bien ce qu'ils ont fait et le peuple musulman a jamais dit ça.
2: Non mais c'est clair. Non mais c'est sûr. Mais ça ce n'est pas le même. Je connais pas leur. Mais après c'est pas le même. On va dire que c'est pas le même courant. Je sais pas.
0: Après vous avez des gens la tête n'a pas trop bon. Par exemple en métropole en Haute-Garonne. Un père de confession musulmane menace de décapiter la maîtresse d'école de son fils pour lui avoir donné une punition en classe. Bon, il va passer 6 mois en prison. Ça va peut-être le calmer. Au moins, il va plus pouvoir dire dehors des âneries, des bêtises comme ça. Mais quand on a cette mentalité-là, qu'est-ce qu'il faut faire?
2: Mais ça, c'est l'acte des réseaux sociaux. C'est ça, comment dire déjà ce mot décapité, c'est énorme, hein.
0: Non, il a dit à la maîtresse, je vais te couper la tête.
2: Ou trapper un caméléon, mettez là dans son cou, coupe son cou, là c'est décapiter quelqu'un. Donc,
0: non mais monsieur, la manière de... attendez, je vous parle de ses propos là, il a été condamné à 6 mois de prison. Il va faire 6 mois de prison, pardon. Je vais te couper la tête, vous me dites ça c'est les réseaux sociaux. Non, c'est un père de famille qui a dit ça. À la maîtresse d'école de son fils.
2: Non, c'est l'enfant qui a dit ça.
0: Non, monsieur, oui. C'est le père de famille qui a dit ça, hein.
2: Alors, c'est le père de famille, oui. C'est clair que là, oui, il n'y a pas. Et là, je vais m'enseigner parce que là, moi, il me semblait que c'était l'enfant qui a dit ça. Je vais te décapiter. Au prof.
0: Je vais te couper la tête. C'est un. Comment dire ? C'est le père de famille qui a dit ça, je crois. Hein. Allez-y, continuez.
2: Oui. Mais dans tous les cas, c'est des propos que, après, ça se dit pas. De toute manière, c'est en homme. Et là, elle est la personne qui a dit ça, de toute manière, oui. 6 mois de prison, oui. Oui, parce que on ne veut pas répéter les mêmes situations que M. Paty. C'est certes que c'est.
0: Non, alors, vous n'avez pas bien suivi les informations. C'est bien le père de famille qui a été condamné à 6 mois de prison ferme. Il avait menacé de décapitation une enseignante, une professeure des écoles. Mais c'est le parent d'élève qui l'a menacé.
2: C'est le parent d'élève qui l'a menacé. Ah, d'accord.
0: Oui.
2: D'accord. Donc, ça part sur un sujet où. Il y a eu une altercation. Après, c'est
0: L'enfant avait été puni, mais c'est aussi ce que des auditeurs ont dit encore récemment. Vous aviez à une époque à La Réunion. Hein, restons à La Réunion un instant. Vous aviez et en métropole aussi. Je pense que c'était pareil. L'enfant, il arrive à la maison. Papa, l'enseignante m'a puni. Et là, l'enfant, il reprend la même chose ou le double. Parce qu'il a dû faire une bêtise à l'école et l'enseignante l'a puni. Aujourd'hui, si un enfant va dire « Papa, l'enseignante l'a puni à moins », eh ben, il y a une expédition punitive, on va et on va couper la tête de l'enseignante. Dans l'esprit de certains parents, ça fonctionne comme ça. Alors, sans doute, une dégénérescence du système, je sais pas, un ensauvagement de la société, diront certains, et d'autres seront choqués qu'on parle comme ça. Mais bon, comment voulez-vous parler ?
2: Oui. Voilà, ouais, c'est la communication en fait. Mmh. C'est un manque de communication entre les parents, les profs, même la loi, entre les policiers municipaux, la police nationale. Il y a un manque de communication, on n'arrive pas à trouver une solution.
0: Oui.
2: Ça, c'est pas agréable. Parce que, y a certains, bon, après, quand vous parlez, vous discutez avec quelqu'un, un agent public, le respect que vous avez envers eux, et envers, par exemple, Allô?
0: Oui.
2: Oui. Ah ouais, c'est moi qui ai un double appel. Mais c'est pas évident.
0: Oui.
2: C'est pas évident de communiquer en fait. La communication elle est expéditive des fois.
0: Bien sûr.
2: Ça c'est pas agréable pour l'un et pour l'autre.
0: Oui.
2: Mais des propos comme vous me dites, ouais, c'est vrai. C'est là il faut sanctionner.
0: Ben ça y est, 6 mois de prison ferme.
2: Je suis d'accord avec vous.
0: Il ne s'agit pas d'être d'accord avec moi, hein, mais. ce qui s'est passé.
2: Qui a dit ça, oui, c'est vrai, ouais, 6 mois de prison ferme, oui. Oui, il devrait le faire, oui, bien
0: sûr.
2: La menace, elle est là, donc elle est tendue. Donc, moi, je suis d'accord avec vous. Mais j'étais parti selon cet homme-là.
0: Oui. Non, mais parce que vous avez dit que la communauté musulmane était pointée du doigt, je crois. Hein.
2: Oui, mais c'était... cet homme,
0: oui.
2: Ça a été une catastrophe. Une catastrophe... On avait peur de chacun.
0: Bon,
2: peur de...
0: À ce point-là
2: bon. Moi, je me rappelle, quand je suis parti de La Réunion, j'ai fait mon contingent 88-89.
0: Oui.
2: Et je suis après rentré à La Réunion et je suis revenu en France et tout a changé.
0: Eh oui. Et on va prendre d'autres appels après. Je dois aller sur la route. Je vous remercie, monsieur.
2: Non, il n'y a pas de souci.
0: Bon après-midi. Le radioguidage avec Laura sur la 4 voies de Sainte-Suzanne. Bonjour, Laura.
3: Oui, bonjour.
0: Oui.
3: C'est juste pour prévenir, mais t'es pensé que c'était souvent les nains des galets, tout ça là, donc m'a bien regardé, mais c'est un monsieur sur le pont de Sainte-Suzanne, juste avant Carrefour en direction de Saint-Denis, il est en califourchon sur la rambarde, là, sur le pont, et voilà, il prévient au cas où.
0: C'est sur quel pont?
3: On y croit que c'est le... Juste avant le carrefour de Sainte-Suzanne, il est sur la 4 voies.
0: Juste avant le carrefour de Sainte-Suzanne, dans le sens Saint-André, Saint-Denis.
3: Voilà, c'est ça, oui.
0: À Califourchon, sur la main courante, la rambarde du pont.
3: C'est ça. Et il était au téléphone, mais là, on n'a pas ce que c'est dit, mais après, il ne connaît pas, comme c'est sur la 4 voies, donc c'est un peu compliqué, à regarder. Mais en tout cas, il était en Califourchon. Mais c'est pas en CDG de Galet, parce que souvent, il y en a... Des trucs comme ça, et en fin de compte, non, le monsieur était au téléphone, il était en Califourchon sur la rambarde.
0: Oui.
3: Donc, un pied dans le vide, quoi, complètement.
0: C'est le pont de quartier français, ça?
3: M'y pense que c'est ça, oui.
0: Oui. Oula, bon, ben merci d'avoir appelé le service radio-guidage, merci beaucoup.
3: Pas de souci.
0: Merci, au revoir. Information pour les auditeurs de Freedom 2, attention, sur le pont de quartier français, c'est juste avant le magasin Carrefour à Sainte-Suzanne. Dans le sens Saint-André, Saint-Denis, un homme à Califourchon, sur la main courante du pont. Il est en haut, au-dessus des voies de circulation. On a vu un homme au téléphone, on ne sait pas exactement ce qu'il fait, pourquoi est-il à Califourchon, sur la main courante du pont. Si vous avez des informations, merci de faire le 02 62 41 51 51. 99 12 00. Une ligne se libère, 02 62 99 12 00, n'auront plus le temps pour un jeu, enfin pour plus le temps pour un appel. Ah si, on va essayer. Allô? Allô?
4: Oui.
0: Bonjour.
4: Bonjour monsieur.
0: Oui.
4: Donc voilà, comme j'ai dit à votre collègue là, donc ça fait, je suis parti de La Réunion en 75.
0: Oui.
4: Et donc, j'aimerais avoir des nouvelles de La Réunion, si c'est comme métropole ou bien.
0: Ah, bien. Ça fait quoi, 50, 51 ans que vous êtes parti et jamais revenu?
4: Non, jamais, parce que La monnaie n'est pas là. La monnaie, elle est chère ici.
0: Oui, mais vous avez, alors certains ont bénéficié des voyages bonifiés, d'autres ont mis de l'argent de côté. Mais bon, les gens qui sont partis en 1970 ou en 1975, beaucoup sont quand même revenus régulièrement à La Réunion, mais pas vous.
4: Ben non, parce que mon maman voulait pas quitter à moi.
0: Oui.
4: Hein? Si je pars à La Réunion, elle dit ça va faire des cheveux blancs.
0: Oui, vous êtes réunionnais.
4: Ah, je suis né à Saint-Pierre.
0: Réunionnais.
4: Ah oui, non, pas algérien.
0: Non, monsieur, vous pourriez être métropolitain né à Saint-Pierre. Ce que j'essaie de comprendre, parce que quand elle a commencé à mailler avec la maman, j'ai pas compris. Hein. Donc, vous êtes né à La Réunion, vous êtes réunionnais, et en 1975, vous êtes parti en métropole, et vous aimeriez savoir si La Réunion, comment La Réunion a changé, c'est ça?
4: Bah oui.
0: Bah comment on peut vous dire comment La Réunion a changé? Je sais pas moi. Comment les auditeurs peuvent vous dire? Évidemment, La Réunion a changé en 50 ans.
4: Ah, mais elle m'y connaît, hein.
0: Oui.
4: Enfin, m'y voit.
0: Ben oui, mais quelle question vous voulez poser aux auditeurs?
4: Question politique.
0: Oui, allez-y.
4: Quand j'ai vu que Marine Le Pen a été à La Réunion, là, il y a, je sais pas, peut-être une dizaine d'années, ou une quinzaine d'années, ou une vingtaine d'années, ils y ont tous craché à la gueule, à l'aéroport.
0: Tous, non. Vous avez, quand des personnalités politiques viennent, des fois des gens qui s'organisent et qui il suffit de quelques personnes pour faire du bruit et se faire remarquer. Attendez, ne quittez pas. Veuillez rester en ligne, s'il vous plaît. Je sais que l'attente sera un petit peu longue, mais vive les appels illimités. Il est 16h.
5: Flash, les toutes dernières informations avec vous, Émilie Dez. Bonjour, Émilie.
6: Bonjour, Romain. Bonjour à tous. L'image est forte. 2977 drones lumineux ont reconstitué la nuit dernière la silhouette des tours jumelles à New York, 25 ans après la pire attaque terroriste qu'a connue le territoire américain. Chaque drone représentait une victime. Le maire de New York, premier maire musulman de la ville, sera présent aujourd'hui aux commémorations du 11 septembre. Une pétition qui a recueilli plus de 100 000 signatures s'opposait à sa venue, évoquant ses prises de position. Le père d'un élève du Foga près de Toulouse a été condamné à 6 mois de prison ferme. Il avait menacé de décapiter une enseignante pour une punition infligée à son fils. Les enfants de ce parent d'élève vont être changés d'école conformément au décret paru cet été pour protéger les enseignants. Une reconstitution du meurtre de Delphine Osaguel, l'épouse de Cédric Jubilard, est prévue le 2 octobre à Cagnac-les-Mines dans le Tarn. Cédric Jubilard a reconnu avoir étranglé l'infirmière et mère de leurs 2 enfants. Il a été condamné à 30 ans de réclusion. Cette reconstitution est destinée à vérifier la crédibilité de ses aveux. Le gouvernement abaisse sa prévision de croissance pour 2026 à 0,5%, des estimations divisées par 2, précise le ministre de l'économie. Roland Lescure table sur 1% pour l'an prochain. Le gouvernement prévoit par ailleurs 2,1% d'inflation en 2026 et 1,8% en 2027. Annuler une partie de la dette française serait une mesure illégale, dangereuse et inutile. L'avertissement du gouverneur de la Banque de France après cette proposition de Jean-Luc Mélenchon. Le gouverneur de la Banque de France précise que cette mesure est illégale parce qu'elle est contraire au traité, dangereuse parce qu'elle crée de l'inflation et inutile car elle ne réduit pas le déficit budgétaire. Le rendement des emprunts de l'État français à 10 ans est à son plus haut niveau depuis 2008, à plus 4,44%. La banque LCL, ex-Crédit Lyonnais, envisage de fermer entre 60 et 90 agences. La région parisienne et les zones Rhône-Alpes, Auvergne et Méditerranée devraient être les premières concernées. Des regroupements menés en parallèle d'une refonte totale des offres bancaires destinées, entre autres, à concurrencer les banques en ligne. Le français Alstom vient de décrocher un contrat d'1,2 milliard d'euros au Royaume-Uni, une commande de 29 trains à batterie pour remplacer les trains diesel. L'objectif est d'éviter les émissions de gaz à effet de serre. Un premier train électrique à batterie est entré en service commercial en Allemagne en février dernier. Et puis à quelques mois de la présidentielle, un sondage OpinionWay pour Europe 1 et CNews révèle que Marine Le Pen se qualifierait pour le second tour de la présidentielle, quel que soit le candidat de gauche, que ce soit François Hollande, Ségolène Royal ou Raphaël Glucksmann. Face à Marine Le Pen, Jean-Luc Mélenchon ou Édouard Philippe, ils obtiennent tous les deux 16% des suffrages.
5: Europe 1.
7: La minute dionysienne. Ici au ciel du Butor à Saint-Denis, les habitants du quartier se sont réappropriés ce terrain il y a un an pour en faire un bien commun, le jardin au potager nourricier de prunelles. Eve Boyer, animatrice du jardin potager.
8: En termes de culture, on plante selon les besoins des jardiniers. Il faut savoir qu'ici c'est un potager bio, et les jardiniers plantent généralement ce qu'ils ont dans leur assiette, ils ramassent les graines, on les plante par la suite. On plante des choses qui durent comme les bringelles, c'est des choses qu'on peut récolter sur tout le long de l'année, et aussi des épices. Que généralement le créole a besoin dans son petit carré de tous les jours.
7: Un jardin né d'une politique publique qui remet la terre entre les mains des habitants des quartiers populaires. Guillaume Tichenama, 13e adjoint, élu Prunelle.
9: Ils mettent la main à la terre, ce que nous faisons avant avec nos parents, nos grands-parents. Et ce qui est important, ils emmènent leurs enfants, leurs petits-enfants aussi, qui se réapproprient ce site et qui renouent aussi avec la terre, avec l'espace naturel.
7: Un an après, la solidarité a pris racine à Prunelle. Et d'autres jardins de ce type verront bientôt le jour à Saint-Denis.
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0: Radio Freedom, bonjour, bienvenue. Il est 16h07 avec un ciel bien bâché à Saint-Denis. Bonne route et bon début de week-end. On va se retrouver dans un instant, les sujets seront libres. Puis on va essayer de retrouver cet auditeur-là qui est intervenu juste avant 16h. On essaiera de le retrouver dans quelques instants. Pour l'instant, c'est le moment d'en trouver la Moukatali. On va parler de propreté en maternelle, de mauvais automobilistes, on va parler de Rondavel et de Madame la Présidente du Conseil Régional, Madame Huguette Bello. Voici des messages que vous avez laissés sur le répondeur enregistreur de la Moukatali, c'est le 02 62 21 08 08.
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24: Bonjour, Freedom, mais c'est mon message, j'ai passé un coup. Eh ben, mais Paul, la dame l'avait dit, comme ça, il rentre pas les bonnes négatives et pas des gommes, la petite fille. Ben, monsieur m'a désolé, nous aussi, côté de Saint-Joseph, c'est les enfants, les pas propres. Ils prennent pas, hein? Ah non, hein, parce que moi, la mienne, avant l'école, elle avait 2 ans. Elle était propre. Et la mienne, à moi, si elle n'est pas propre, tu ne prends pas. Toi, tu ne dégommes pas. Alors, la dame ne connaît pas, mais il faut. Elle essaie d'apprendre un enfant de 2 ans et demi. Il doit pas faire dans son linge. Moi, la mienne, avec que 2 ans, il ne faisait pas dans son linge. Il faut qu'elle apprend son enfant à être propre. Après, de mettre d'école, parce que l'État, tu n'as pas rien que ça pour faire, hein. Si pourtant, là-bas, tous les enfants, ben, elle est comme ça, ben, dormir dès la pause. T'as plus de travail, peut-être faire non plus. Ben, dit la dame, prends son enfant et apprendre à faire dans le pot, mais il connaît pas moi, mais apprendre à être propre, après, on met à l'école.
1: Merde à tous les automobilistes qui conduisent n'importe comment et qui peuvent causer des accidents. Parce qu'ils ont mis ma vie, il y en a 2 qui ont mis ma vie en danger ce matin. Voilà. Vous êtes la fine oubliée, combien vous êtes la payée pour pas être le code de la route, que ça?
2: Mida mon Katali, t'es méridienne, petit coup là. À chaque fois, miwa, le rond d'Avel sur le réseau, me dit ben malé Bézek arrive. Ma soeur, tu sais, il m'a déplacé à moi, au rond d'Avel. Mon nom, comment on arrive là-bas là? Même pas en 10 minutes, ma belle demi-tour. Là-bas n'a rien, une bonne forme des périmés, la date, tu passes bien mon cat. T'es franchement les dégueulasses. L'ambiance t'es pas bon, mais franchement, je suis au contour d'un forme au rond d'Avel, ben vaut mieux ou prends patience, ou passe à l'annonce chez la tropicale où je vais trouver. Rond d'Avel là, ça les lâcher, couillon. Chier. Le Joseph va faire la moukata, là, quoi, moi, de mon soir content. En plus, maintenant, ce qui paraît, il y en a de mon n'est pas content. Le responsable, il respecte même pas le bon habitant autour. Franchement, on avait là, c'est le pire endroit où ils ont pu danser, ils sont au monde. Ferme la moukata, doté.
3: Bonjour, la moukatali. Je voudrais savoir, j'entends, il dit, le professeur de Madame Bello, là. Ben, Madame Bello, c'est elle qui maintient le gaz à 18 euros. Parce que sinon, ça, là, nous, les bâtis, paye le gaz comme avant, Didier Robert est là. Et à 24, 25 euros, hein. C'est elle qui maintient le gaz à 18 euros, pour les malheureux. Mais il voit pas qui ça, il maintient le gaz pour les pauvres. Là, mais entend, la route littorale, s'il est ouvert. Et moi, s'il est ouvert par lui-même, il lui demande Didier Robert, là-bas, et quelle place l'argent l'a passé, il dit qu'on est allez la moukatari.
4: Salut la réunion, enfoiré.
0: Radio Freedom, il est 16h10. Bonjour et bienvenue si vous nous rejoignez. Cet auditeur-là, il n'a pas patienté. Donc on va voir si on peut le retrouver. Vous pouvez nous rappeler, monsieur. En plus, si ça se trouve, vous avez un forfait illimité. Donc également vers l'outre-mer, parce que je crois que c'est un appel de la métropole. Oui, effectivement. 06 98. Bon, on en reparle dans un instant avec cet auditeur, je l'espère. Freedom, allô?
6: Oui, bonjour, Bobby.
0: Bonjour.
6: Comment ça va?
0: Ben, ça va, merci, et vous?
6: C'est toujours pareil, toujours chez les gens.
0: Oui.
6: Moi, ça a plu, et sur l'émission de Baromètre, là.
0: Oui.
6: On va pas gagner la ligne, là, mais je vais pas faire un petit coup.
0: Oui.
6: Moi, tout à l'heure, un article sur le 11 septembre, là.
0: Oui.
6: 2001. Un article dans sur Internet, hein, mais je ne connais pas où ça, le bouc d'ailleurs, la personne de la situation m'a envoyé une copie, il a imprimé. Alors, dans l'article, il dit comme ça, hein, écoute bien, Bobby, hein, la thèse du complot et la conspiration venue de l'intérieur, le 11 septembre 2001.
0: Mm-hmm.
6: L'attaque des tours jumelles.
0: Oui.
6: Et a été organisée et orchestrée par la CIA et le Mossad de renseignement
0: israélien.
6: Voilà, donc après parle bien sûr l'attaque, le prétexte du 11 septembre, les attaques de la tour jumelle pour pouvoir attaquer l'Irak. Que l'Irak, encore un deuxième prétexte, qui détenait soi-disant les fameuses...
0: les armes de destruction massive. Voilà, mais monsieur, l'histoire de le 11 septembre, la théorie conspirationniste pour les attentats du 11 septembre, c'est pas nouveau, mais est-ce que les gens y croient?
6: Non, c'est pas que les gens y croient, ils croient pas, monsieur Bobby. Mm-hmm. C'est que les gens y croient, parce que nous, on est manipulés par les médias, nous, ici, là. Quel média il faut croire? Quel média qui dit la vérité?
0: Ben, peut-être Freedom, puisque Freedom parle pas beaucoup, c'est les auditeurs qui parlent.
6: Oui, non, mais pas là où les médias internationaux, hein. Et quel est le média qui dit la vérité et quel est le média qui dit pas la vérité? Et si c'est la vérité, c'est quelle vérité? Est-ce que la vérité y appartient, c'est la vérité d'un groupe politique?
0: Non, mais monsieur, hein, Soyons clairs, hein, parce que on peut aussi avoir une pensée pour les morts et surtout les familles des victimes. On parle de pas loin de 3000 victimes. Monsieur, dans votre tête à vous, c'est qui a orchestré tout ça? La CIA ou Al-Qaïda?
6: Moi, je vais faire quelque chose, moi. Qu'on parle de 3000 victimes, là, ils ne sont là. Hein? Et les victimes américaines, des gens américains qui vivent en Amérique, lors de l'attaque du 11 septembre. Mais est-ce que on a réfléchi un petit peu, les gens que les victimes.
0: Monsieur l'indépendantiste, excusez-moi, votre réponse est trop compliquée pour moi. La question était simple, hein. Qui a orchestré ça, la CIA ou Al-Qaïda, selon vous? Sans faire une réponse qui dure 3 minutes, hein.
6: Pour moi, c'est la CIA et le Mossad.
0: Ah, d'accord, voilà, ok.
6: À propos de la moins de 3000 victimes, et combien de victimes innocentes l'a eu pendant la guerre du Vietnam? Avec les bombes de napalm que les gens étaient brûlés vifs. Combien de personnes étaient victimes innocentes, qui étaient massacrées en Irak, pendant la première et deuxième guerre d'Irak, par les Américains. Et en Afghanistan, combien de personnes innocentes, des femmes et des enfants. Là, ils parlent pas de 3000 victimes, hein, monsieur, parce que quand c'est des Américains, là, ah, on dit oui, il y a eu 3000 victimes, etc., parce que c'est des Américains. Mais les Irakiens, monsieur Moumi, c'est pas des êtres humains, ça. C'est pas des Américains, mais c'est des Arabes. Mais je ne l'ai pas considéré comme des êtres humains. Quand on a eu là-bas, en Vietnam, les gens étaient massacrés par les bombes napalm lancées par des avions, là. Les femmes et les enfants innocents. C'est pas déjà.
0: Oui, bien sûr, une victime est une victime. Bien sûr, une victime est une victime. Bien sûr, monsieur, et je pense que tous ceux qui nous écoutent peuvent comprendre ça. Maintenant, je n'ai pas trop compris pourquoi on parle de la guerre du Vietnam là, alors que des fous furieux ont projeté des avions sur les tours jumelles le 11 septembre 2001, pardon. Et vous nous parlez de la guerre du Vietnam.
6: Bobby. Les attaques des attaques du 11 septembre, c'est les conséquences de la politique menée depuis X années par les États-Unis d'Amérique, la politique impérialiste.
0: Mais vous venez me dire que c'est la CIA qui a fait ça?
6: Comme Midjao, et pourquoi tu moi c'est pas la CIA? Ou le même problème, comme quoi c'est pas la CIA, Bobby?
0: Non, mais. Non, mais c'est bon.
6: Okay. C'est ça, Midjao, parce que je ne dis pas que Midjao tient la vérité à 100%, Bobby. Personne ne détient la science à l'infini, c'est à dire. Vous comprenez, ni vous ni moi. Mais seulement là, nous avons le droit de se poser des questions, monsieur. Et concernant tout ce qui se passe actuellement, l'hégémonie de la politique de M. Trump sur le pétrole, qu'il a déjà accaparé, il a fait une main basse sur le pétrole du Venezuela. Et là, il va accaparer le pétrole du Moyen-Orient, et il est en train de bombarder continuellement tous les jours l'Iran, et l'autre côté, à Netanyahou avec le Mossad, il est en train de massacrer un peuple dans la bande de Gaza, et l'autre pays là, comment il appelle la côté là, il est en train de bombarder là, tout le temps, il est en train d'oublier le nom,
0: le Liban.
6: Tous les jours, des centaines de morts, etc. Et comment donc, quelque part la mobile, est-ce que c'est pas une malédiction? Je ne connais pas si c'est venu de Dieu, ou quel Dieu d'ailleurs, je ne connais pas, je me pose jamais la question. Hein? Est-ce que c'est pas qu'on sème là, des mauvaises graines là? Les Américains, c'est mettre des mauvaises graines depuis quand même des dizaines, des vingtaines, trentaines, quarantaines, cinquantaines d'années. Mais aujourd'hui, je suis en train de récolter les graines que je dois semer, quelque part.
0: Okay.
6: Cette politique que je dois mener à détruire les pays, massacrer les gens, et prendre le pétrole, etc., et affamer les gens pendant les guerres du Vietnam, etc. Mais on revient sur les guerres du Vietnam.
0: Et pour conclure, oui.
6: Monsieur, pour conclure, l'Irak, aujourd'hui, n'existe plus sur la scène politique. On a détruit le pays. Pendant Saddam Hussein, ce n'était pas Ben Laden. Soit-disant, monsieur, il termine là-dessus, monsieur Bobby. Soit-disant, on a attaqué, par rapport au 11 septembre, les attentats, on voulait accuser ce Dame Michel, mais ce Dame Michel n'avait rien à voir avec ça. C'est Ben Laden, Ben Laden, d'accord. Mais pourquoi on attaque l'Irak? Mon identité, c'était pour le pétrole, pour la main sur le pétrole irakien. Aujourd'hui, l'Irak devient champ de mine. La Libye devient champ de mine.
0: Oui, c'est vrai que il y avait, les Américains avaient affirmé qu'il y avait des liens entre Saddam Hussein et Oussama Ben Laden, et ça n'a jamais été, au final, ça n'a pas été confirmé. Monsieur, je vous remercie. On continue avec les appels. Ils sont nombreux. Merci.
6: Merci.
0: Bon après-midi. Le 99-12-00. Allô?
4: Allô? Bonjour.
0: Oui. Ah, rebonjour, monsieur. On vous retrouve. Tout à l'heure, on était pris par le temps.
4: D'accord.
0: Alors, vous nous parliez des manifestations lors de l'arrivée de Marine Le Pen à La Réunion, c'est ça?
4: Oui, bien sûr.
0: Oui, allez-y.
4: Parce que dans les années... dans les années 90, quand Marine Le Pen, elle a atterri à La Réunion...
0: Oui.
4: Tout le monde lui a craché à la gueule.
0: Tout le monde voulait dire... les gens qui étaient là et qui étaient hostiles à sa venue, sans doute, mais tout le monde, ça ne représente pas toute la population, parce que non, je crois pas.
4: Mais attendez, bien sûr, que parce que elle a été avec son collier de l'île de La Réunion, le petit pendentif, elle faisait confiance à La Réunion, étant donné que c'est un territoire français, d'accord.
0: Petit pendentif, faisait confiance à La Réunion, oui.
4: À une chaîne avec le sigle de La Réunion.
0: Oui.
4: Voilà. Et donc maintenant, elle a été expulsée par rapport à la France.
0: Expulsée par rapport à la France?
4: Ben oui, bien sûr.
0: Attendez monsieur, il faut m'expliquer parce que Marine Le Pen expulsée par rapport à la France... Marine Le Pen, c'est celle qui aujourd'hui, dans les enquêtes d'opinion, recueille le résultat le plus fort dans tous les sondages par rapport à la prochaine élection présidentielle. Que voulez-vous dire par une Marine Le Pen expulsée par rapport à la France?
4: Non, je suis pas. Non, c'est pas ce que j'ai dit. Quand elle
0: est arrivée, je crois que c'est ce que vous venez de dire.
4: Quand elle est arrivée à l'île de La Réunion, tout le monde lui a craché à la gueule.
0: Oui.
4: Quand Jean-Marie Le Pen, il était là, ils se sont tous fait. Expulsé de notre pays.
0: Expulsé de notre pays. C'est bizarre, hein, plus je vous écoute et moins j'arrive à suivre. Quand vous dites notre pays, vous voulez dire La Réunion?
4: Mais La Réunion, c'est en France, animal.
0: Pardon, monsieur?
4: La Réunion, c'est la France, non?
0: Animal. Bon, alors quand vous dites expulsé de notre pays, voulez-vous dire expulsé de La Réunion ou expulsé de la France?
4: C'est un mauvais regard sur la métropole.
0: Alors, je vais vous laisser parler, parce que moi, je n'ai pas le niveau. Je comprends rien à ce que vous dites.
4: Eh ben moi non plus, je comprends rien à ce que vous dites. Hein.
0: Ah, ben, alors là...
4: Écoutez-moi. Quand Marine Le Pen va à La Réunion, tout le monde... Oh, elle est belle! Il lui crache à la gueule. Quand elle va à Mayotte, oh, tout le monde l'accepte. On est bien d'accord.
0: Non, je vous laisse parler parce que moi je comprends rien. Une Marine Le Pen expulsée de la France, j'ai jamais entendu ça. Et expulsée du pays, si vous voulez dire La Réunion, il faut me dire, hein, parce qu'après je vais savoir qu'avec vous, quand vous dites notre pays, vous parlez de La Réunion, mais La Réunion n'est pas un pays. Donc c'est pour ça que j'ai du mal à comprendre. Mais continuez, allez-y.
4: Ah mais toi, t'es plus intelligent que ta grand-mère, toi.
0: Par contre, monsieur, c'est facile d'ailleurs un téléphone d'attaquer et de critiquer les animatrices ou les animateurs. Mais là, je vous avoue que je comprends rien. Et vous le faites exprès, je pense.
4: Quand Marine Le Pen a été à l'île de La Réunion, on est bien d'accord.
0: Bon, alors, attendez, pour qu'on avance, hein, dites-moi, quand elle a été expulsée de notre pays, le pays, c'est lequel?
4: À l'île de La Réunion.
0: C'est pas un pays, c'est un département, La Réunion.
4: Bah, je suis d'accord avec toi. Quand elle s'est fait cracher à la gueule et qu'elle était obligée de prendre le premier avion. On est bien d'accord.
0: Non, je vous écoute, hein, parce que je suis pas forcément d'accord, mais moi je suis là pour vous écouter.
4: Et ben justement, quand Marine Le Pen, quand elle était à La Réunion, elle s'est fait cracher à la gueule. Vous trouvez ça normal?
0: Non, mais bien sûr que non. Mais tous les personnalités politiques peuvent venir et doivent pouvoir venir, circuler, s'exprimer. Mais où est-ce que vous voulez en venir?
4: Ben justement, c'est ça que je suis en train de vous dire. C'est que la République, c'est pas le FN, le RN, Mélenchon et tout ça, ok?
0: Non, mais il faut composer avec ces gens-là. Il y a des gens qui sont derrière Jean-Luc Mélenchon, il y a des gens qui sont derrière Marine Le Pen. La République, ce n'est peut-être pas ça, comme vous dites, mais il faut savoir qu'ils sont là et beaucoup de gens vont voter pour ces gens-là.
4: Est-ce que toi, enfin, vous, excusez-moi.
0: Et je me demande si vous n'êtes pas en train de confondre Jean-Marie Le Pen et Marine Le Pen. C'est Jean-Marie Le Pen qui avait eu de sérieux problèmes, mais Marine Le Pen, je suis pas sûr, hein.
4: Jean-Marie Le Pen perd son âme. Ok, il est plus là. On est bien d'accord.
0: Vas-y.
4: Maintenant, il reste Marine. Donc, ça... Sa fille.
0: Oui.
4: Après, il reste Marie-Maréchal Le Pen.
0: Marion. Marion, oui.
4: Oui, Marion. Enfin, bref. Et vous, vous êtes de quelle position, vous?
0: Vous avez déjà entendu un animateur radio qui vous dit sa position, vous? Politiquement parlant?
4: Ah oui, oui, oui.
0: Bah, vous ne l'entendrez pas cet après-midi sur cette antenne.
4: Mais bah, écoutez, tant mieux pour vous.
0: Hein. Oui, hein, merci.
4: Tant mieux ou tant pis pour vous.
0: Hein. Oui, tant pis pour moi.
4: Parce que quand j'ai vu Marine Le Pen se faire cracher à la gueule des Réunionnais, parce que j'ai eu l'impression que les Réunionnais étaient racistes, alors que tout le monde vote pour elle maintenant.
0: Mmh. Oui, alors il faut savoir que ce n'est pas tout le monde qui vote pour elle, mais beaucoup de gens, que le Rassemblement National a déjà réalisé de très bons scores à des élections nationales à La Réunion. C'est tout ça, c'est la réalité, oui.
4: Ah oui, ben, vous allez voir en 2027-28.
0: Et il y a quoi en 2028?
4: 27, bientôt 27.
0: Oui.
4: Ben voilà, c'est tout ce que je voulais vous dire, monsieur. Monsieur, je sais pas comment, là.
0: Oui, monsieur, je sais pas comment.
4: Eh ben écoutez, à bientôt.
0: À bientôt, peut-être. Oui, merci. Bon week-end. 99-12-00, Radio Freedom, bonjour.
5: Oui, bonjour.
0: Oui.
5: Vous allez bien?
0: Ça va, merci, et vous?
5: Vous avez quel temps sur Saint-Denis?
0: C'est bien bâché, mais bien bien.
5: Hein. Bien bâché?
0: Oui.
5: Bon, ben on vous envoie un petit peu de soleil du sud, ça va changer, je pense, parce que c'était chaud.
0: Oui.
5: Bon courage à vous, à l'antenne. Hein.
0: Merci. Ben, des fois, ouais, je sais pas. On est vendredi, je sais pas si ça joue.
5: Oui. C'est dommage parce qu'il n'est pas allé au bout de ses idées réellement au départ et au final il s'est embourbé.
0: Mais est-ce que réellement il avait des idées au départ?
5: Bah, je sais pas. Je pense qu'il voulait que vous soyez d'accord avec lui ou bien pas d'accord pour pouvoir dire que c'est pas normal de pas être d'accord. Je sais pas.
0: Bah, vous savez déjà. Hein, moi, je voudrais qu'on m'explique. Après, je suis d'accord avec tout, moi. Hein, mais déjà, je voudrais qu'on m'explique quand on dit que quelqu'un a été expulsé du pays, c'est quoi le pays?
5: C'est ça.
0: Déjà pour commencer. Ensuite, tout le monde était là, tout le monde lui a craché à la... Bon, c'est... Bon.
5: On va profiter d'un beau week-end.
0: Ben, je vous souhaite un bon week-end aussi.
5: Bon courage jusqu'à l'année prochaine.
0: Merci, madame. Bon après-midi.
5: Au revoir.
0: Merci, madame. 99-12-00. Allô?
7: Allô, oui, bonjour, Bougui.
0: Bonjour, oui.
7: Bougui, après-midi, on a un sens, oui.
0: Ben, m'y connais pas, quoi, là, se passer. M'y connais pas, c'est la lune, m'y connais pas.
7: Pourquoi la lune est bonne, là? La lune est bonne. Tous les après-midi, on a bonne des phénomènes, là. Depuis quand la Marine Le Pen est spécialisée du pays? La Réunion, c'est pas un pays, c'est une île.
0: Ouais, mais, vous savez, je crois que c'est quelqu'un.
7: La population a craché Marine Le Pen.
0: Oui, mais au-delà de ça, je crois que c'est quelqu'un qui n'accepte pas la moindre contradiction. Je vous donne deux exemples.
7: Il va avoir raison, après, comment il parle là-haut, grand-mère, après, il dit, oh, c'est pas quoi, premier sol.
0: Voilà, l'attaque, il est à fond là-dedans, mais a-t-il des arguments?
7: Il faut couper d'entrée, après, c'est des gens comme ça, maintenant, sur radio.
0: Oui, mais vous savez, quand, par exemple, il dit, a été expulsé du pays. Si on dit on veut comprendre c'est quoi le pays, il n'est pas content.
7: La Réunion, c'est un département français.
0: Voilà, merci de le rappeler. Quand il dit voilà. La prochaine élection en 2028, si on le rectifie en 2027, je sens que le bonhomme est en train de bouillir parce que on n'est pas d'accord avec ce qu'il dit.
7: Quel effet de mettre dans.
0: Je n'y connais pas, monsieur.
7: La farine blanche, on connaît. La farine blanche. La farine blanche, dernièrement, on n'a pas dit quelque chose qui a été stupéfiant, mais je n'ai pas dit que c'était la farine blanche.
0: Oui, oui, oui.
7: La Marine Le Pen, quand il est chez Améthé et Krasetchi.
0: Par contre, à une époque, la visite de Jean-Marie Le Pen.
7: Son papa.
0: Voilà, la visite de Jean-Marie Le Pen s'était mal passée.
7: Les manifestations, oui, les manifestations, la bataille, ils étaient dans les barreaux, là. Mais après, même Marine, quand il est venu chez, il n'y a eu aucun problème. Les gens l'ont bien accueilli. Et il y a eu des manifestations contre Marine, contre son père, oui.
0: Oui.
7: Même aux Antilles, contre son père. Mm-hmm. Mais Marine, non. Marine, quand il est chez les amis.
0: Oui.
7: Ben. Mais si la Réunion était en balai, il n'aurait pas pas de politique deux fois et en tête des champions d'Angers.
0: Avec un très bon score, oui, d'ailleurs. Oui. Mais numéro un, je crois qu'il y a au moins une élection nationale où le RN, c'était le mouvement qui a recueilli le plus de voix.
7: Et elle arrive en tête, mais Mélenchon, elle est en tête.
0: Oui.
7: Au deuxième tour, c'est elle arrive en tête dans toute commune, sauf et cette rose.
0: Oui.
7: Ben. Bon. Le commune après le deuxième tour, elle arrive en tête.
0: Ben oui, mais bon, heureusement, tout le monde peut s'exprimer. Bon,
7: La Réunion, c'est pas un pays, c'est nul.
0: Oui, bon.
7: Après quand il dit que c'est la carte, La Réunion, c'est où? La Réunion, c'est le domaine indien, c'est nul, c'est pas un pays, la France, c'est un pays.
0: Oui.
7: Madagascar, c'est nul.
0: Merci. Et
7: comme si
0: m'y connais pas, mais moi, la gagne deux, trois causements, là. Ben oui, mais la liberté d'expression,
7: après,
0: monsieur.
7: Oui, d'accord, mais après, là, il y a maintenant une sur radio, les gens vont répondre à lui, il va dire, et c'est ça, ou ça va pas d'accord, on va couper. Ben oui, quand il commence à insulter, il faut couper d'entrée, parce qu'après, il y a maintenant une sur radio.
0: Oui, non, mais il n'a pas insulté, ah. Il était peut-être.
7: Non, mais quand il y a une grand-mère, après, c'est pas quoi, il y a au début, premier coup, je sais pas quoi, ça là.
0: Ouais, bon.
7: Ben oui.
0: Allez, ouais. Merci, monsieur.
7: Ouais.
0: Merci. Radio Freedom, le 99-12-00. Allô?
8: Allô? Allô, oui, Bobby?
0: Bonjour.
8: Bonjour.
0: Oui?
8: Oui, pour dire où décevoir un peu. Hein.
0: Ah bon, pourquoi?
8: Vous, comme il vient d'appeler là, t'es, ça y est. Vous connaissez, il raccroche direct, il dit au revoir, monsieur. Et vous connaissez, sous la coupe à lui, là, mais il pense que 99,99% des personnes vont comprendre pourquoi. Hein.
0: Mais c'est l'intérêt.
8: La liberté d'expression, mais quand même, le respect avant tout.
0: Oui, pour question respect, c'est vrai qu'il n'était peut-être pas très respectueux. Mais la liberté d'expression, je veux dire, c'est. Bon, c'est délicat, vous mais savez.
8: Quand lui est en train de causer, il m'a la téléphoné sur 14-00. Il espérait ou alors qu'on décroche, ouais, quand il s'éclue.
0: Ah, d'accord.
8: comme monsieur, juste avant, mon oreille de mon aïe, il me dit, c'est pas mal la cocaïne, ça lui a tiré, parce que lui a appelé moi, s'il rentre comment. Mais il veut essayer, ouais.
0: Oui. Non, mais on a essayé. En fait, moi, vous savez, j'essaie de comprendre le raisonnement.
8: Ah non, mais non.
0: Mais vous auriez aimé lui parler?
8: Ah oui,
0: moi. Alors, faisons un truc. On a la pub dans un instant, mais faisons un truc parce que là, il nous a rappelé sur l'autre standard et vous allez pouvoir. Ah, ben, voilà. Moi, j'aurais aimé un échange entre vous et lui, mais peut-être pas lui. Bon, ben, non. Parce qu'il était là, hein.
8: Mais on aurait m'en a lu, moi, si, il y a les réunionnais, les racistes, tout ça, du lulé. Il voit ses oreilles, il
0: oui.
8: Suppose. Et lui vient à la réunion, lui vit ici.
0: Oui, hein? Attendez. Il est là, il rappelle. Vous allez lui parler, hein. Allô?
8: Oui.
0: Oui, monsieur. Vous nous rappelez, c'est Freedom, vous êtes en direct. On a des auditeurs qui ont réagi depuis votre intervention tout à l'heure. Il y en a un là qui aurait aimé vous dire deux mots.
8: Ben, j'écoute.
0: Monsieur?
8: Vous écoutez, bon,
0: allez-y.
8: Monsieur. Oui, alors monsieur, vous appelez la radio, vous parlez avec un animateur, et ça se fait pas de lui manquer de respect comme ça. Vous appelez les gens et vous avez aucun respect pour les gens avec qui vous discutez. Allô?
9: D'accord.
0: Vous pouvez lui répondre, monsieur.
8: C'est une question, monsieur.
9: Oui,
8: c'est une question, hein.
9: Je vais lui répondre.
8: J'ai bien exprimé ma question en français.
9: Allô?
0: Oui, monsieur, oui. Allez-y.
4: Et donc, moi, je tiens à vous dire un truc. Dans les années 80, 60, enfin 73...
8: Monsieur, je vous ai posé une question. Vous pouvez répondre à ma question?
4: Allez-y.
8: Elle est nette et précise.
4: Allez-y, dites-moi.
8: Ça se fait pas... Vous pensez que c'est bien de téléphoner à une radio, de parler à un animateur, et de lui manquer de respect, lui dire qu'il est plus bête que sa grand-mère? Est-ce que c'est normal pour vous, ça, dans une conversation?
4: Monsieur, je lui manque pas de respect.
8: Ah, je demande... Là, vous lui manquez pas...

0: toujours, je ne veux plus que vous parliez créole. On est bien d'accord ? Oui, non ?
1: Et vous êtes de La Réunion ? Vous êtes ici à La Réunion ou en métropole ?
0: J'habite à Saint-Pierre. Je suis né à Saint-Pierre.
1: Oui ?
0: Ok ?
2: Je me permets de dire que ce n'était pas la question. Hein.
0: Bon, c'est quoi la question ?
2: Monsieur l'auditeur, veuillez répéter la question, s'il vous plaît.
1: Est-ce que vous pensez que téléphoner à un animateur...
2: Non, c'était pas celle-là la question, c'était...
1: Est-ce que vous habitez à La Réunion actuellement ou en métropole ?
0: Moi, je suis en métropole, moi.
1: Ah bon, donc vous êtes de métropole et vous vous permettez d'appeler une radio à La Réunion, dans un département où vous ne cautionnez pas la langue, vous manquez de respect à l'animateur. Et pour vous, c'est normal. Et le pire, c'est que on vous demande si vous trouvez ça normal de manquer de respect à l'animateur. Vous pouvez même pas répondre à une question aussi simple.
0: Mais vous êtes cinglé ou quoi?
1: Ah oui, bah excusez-moi. Donc doutes que j'avais en vous écoutant tout à l'heure se confirment. Vous êtes bien sous cocaïne.
0: Écoute-moi. Moi, je suis né à Saint-Pierre, l'île de La Réunion. Je suis arrivé en métropole. Parce que j'ai pas le choix, parce que mes parents ont voulu vivre en métropole, ok ? J'avais pas le choix de découvrir mon île. J'avais pas le choix. Mon frère, écoute-moi bien. Mon frère, il avait 22 ans, il s'est suicidé sur l'île de La Réunion. Voilà. C'est quoi ? Il a voulu mourir sur son île. Allô ?
1: Oui, monsieur, je vous écoute, mais je constate juste que vous ne voulez pas répondre aux questions qu'on vous pose. Vous voulez qu'on vous écoute, mais vous ne voulez pas répondre aux questions qu'on vous pose. Non, je ne vais pas répéter, je ne suis pas un perroquet non plus pour répéter tous les 5 minutes la même question. Vous ne voulez pas répondre, vous ne répondez pas. Mais après, votre passé sur l'île, votre famille sur l'île, on ne vous a pas posé ces questions-là. On vous a posé des questions précises, vous ne voulez pas répondre. Moi, là, je vous dis que vous êtes sous cocaïne.
0: J'ai jamais connu mon île.
1: Vous ne répondez même pas. Donc, je pense que vous l'êtes vraiment sous cocaïne. Ah, voilà, monsieur, c'est par le créole, en fin de compte. Même s'il a fait que 2 ans à La Réunion.
2: Oui, et peut-être qu'il pense que ce qu'il vient de dire, c'est avoir du respect pour les gens.
1: Non, peut-être... c'est au revoir, ça veut dire au revoir.
2: Ah, pour lui, ça veut dire voilà. Au revoir. Bon, ben moi, je ne vais pas dire comme lui, je vais vous dire au revoir, monsieur. Bon week-end. Merci d'avoir eu le courage de l'interpeller et de faire un petit bout de chemin.
1: Mais bon. Au revoir.
2: Allez, merci monsieur. Il est 16h37, on va marquer la pause et tout de suite après, on revient pour quelques appels dans la libre antenne.
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2: Une information qui vient d'arriver, nous sommes sur le service radio-guidage avec David, il se passe quelque chose en ville de Saint-Denis. David, bonjour.
4: Oui, bonjour Bobby.
2: Oui.
4: Oui, voilà, en ville Saint-Denis, rue Tourette, à côté de la rue Milius. Il y en a un monsieur pieds nus, on dirait plein de bobos aussi, et il était sans connaissance sur le passage piéton. Mais madame l'a arrêté, elle a parti garer, elle a sorti la voiture directement. Et ben voilà, on ne connaît pas plus, mais en tout cas, on dirait que très très malin. Quoi.
2: C'est dans la rue Tourette ?
4: Ouais, rue Tourette.
2: C'est à la Souesse, ça ?
4: Ouais, la Souesse, en partant vers la ville Saint-Denis.
2: Oui.
4: Mais à côté où ça mène à l'affaire des avocats, là.
2: Mais ce monsieur, oui, un peu plus bas que le boulevard Sud, mais ce monsieur, il semble jeune, âgé
4: Non, il est environ 50 ans, entre 50 60, et 60, pieds nus, un petit peu mal en point, mais ça m'a passé, ma vie, on dirait, il était plein bobo partout. Et ben, là, il était recroquevillé sur lui-même, on dirait sans connaissance, et comment passé là, m'a arrêté un instant vite fait, et le madame, tout pouvait se réveiller ahí, mais on dirait, il était réveillé pas.
2: Oui, c'est un endroit, c'est juste à côté d'un carrefour, je crois.

0: C'est
1: une oui, intersection, là.
0: Rue parallèle à rue Milius.
1: Oui.
0: Ouais, à Saint-Denis, juste en lien à rue. Tu sais où ça l'avait l'ancien CAF, ça, non? Ouais, l'ancien CAF, ça même.
1: Oui.
0: Ouais, t'es là. Où ça en allait rampe aux zoos, vers la rivière.
1: Vous voyez, pas loin des rampes aux zoos, effectivement. Si on tourne à gauche, on va direct vers les rampes aux zoos.
0: Oui, voilà, c'est ça. Si on tourne à gauche, ça va direct rampe aux zoos. Et là, il était là, dans le chemin, c'est un passage piéton.
1: Oui.
0: On dirait, il n'y a pas fini le traversé, on dirait, il n'y a plus de connaissance, t'es là, mon.
1: Bon, et la circulation est complètement bloquée ou pas?
0: Non, pas du tout, pas du tout. À moi, elle avait de l'autodé à moi, mais elle n'est pas bloquée. Hein. Dans le sens là, elle n'est pas bloquée là. C'est oui. Plus dans le sens pour aller vers l'ouest, l'est. Mmh. Ouais.
1: Merci pour vos informations.
0: Ouais, pas de souci.
1: Merci, allez. Au revoir. Information pour les auditeurs de Freedom 2. Un homme qu'on a vu sans connaissance sur un passage piéton, rue Tourette. On n'est pas loin de l'axe qui, sur la gauche, part vers les rampes aux zoos. Une rue pas très, enfin, assez passante quand même, quand on descend du boulevard sud vers le centre-ville, dans la rue Tourette. Un homme apparemment sans connaissance, une cinquantaine d'années, sur un passage piéton. Si vous avez des informations, merci, toujours composer le 02 62 41 51 51. Il est 16h40. On marque la pause et tout de suite après, bien sûr, on vous retrouve et les sujets seront libres.
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1: Information arrivée il y a quelques instants sur notre standard, le 02 62 41 51 51. Je vous rappelle qu'un homme a été vu inconscient sur un passage protégé dans la rue Tourette. C'est pas à la Souosse, mais plus bas. On passe par la Souosse, on prend la rue Tourette et après avoir pris le boulevard U2, on se dirige vers le centre-ville de Saint-Denis et elle est parallèle à la rue Gilbert-Desmolières. Cette rue Tourette, un homme inconscient. Il y a un passage protégé. Plusieurs personnes sont à proximité, sont à son chevet en ce moment. On attend sur place les pompiers. Si vous avez des informations, merci de faire le 02 62 41 51 51. Le 99 12 00. Freedom, très rapidement, un appel. Allô? Allô?
2: Allô, Bobby, bonjour.
1: Bonjour.
2: Comment il est?
1: Bien, et vous?
2: Ah, il est là, pareil.
1: Merci,
2: bien.
1: Oui.
2: Oui, hey, le monsieur là, mais la tafelle qu'il avait dit là, mais personne n'a pas compris quand elle a parlé notre maman. Et moi-même, elle a compris que sa maman, elle voulait empêcher qu'il parle créole.
1: Oui, mais enfin bon, si c'est pour parler de Marine Le Pen, pour arriver au final à la conclusion comme quoi sa maman voulait pas qu'il parle le créole, me vous dit chapeau, monsieur, hein, chapeau d'avoir compris.
2: Oui, mal à juste compris, ça m'a un petit bout. Bon, bref, Nicole, mamie, retiens pas trop Chili. Ah, ou par contre, là, madame, la nana, qu'a tenu à carreau, elle, hein, sur la première, là, celle que l'a interviewé Marine Le Pen là, lors de son passage à la Réunion. Hein. Alors, on voit de qui on parle. Vous voyez ce que je veux dire?
1: Oui, ça avait un petit peu fait réagir à l'époque. Oui, je me souviens.
2: Oui, effectivement, parce qu'elle, elle est partie demain. Elle est partie demain et morte, la façon on peut dire ça, mais elle est rentrée dedans carrément, hein, de Madame Le Pen. Alors, si Madame Le Pen entre, bon, j'espère qu'elle sera petite. Voilà, tout simplement. Et mamie appelle pour...
1: Non, mais là, non, on ne pourra pas. Il faut passer aux avis et communiquer. Vous parlez de Valérie Filin, je crois.
2: Effectivement, ouais. La belle Valérie Filin.
1: Merci, monsieur. Et bon après-midi.
2: Merci beaucoup.
1: On est pris par le temps. Il est 16h46. On marque la pause. Et tout de suite après, ce sera les avis et communiquer.
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5: Freedom, il est 16h50, voici les avis de décès avec Mut ADC.
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5: En métropole, à Limoges, homme décès de Monsieur Larivière Didier Jean-François. Monsieur Larivière Didier Jean-François, décès survenu samedi 5 septembre à l'âge de 72 ans. Le convoi mortuaire sortira de la maison des veillées de Stella à Saint-Leu, où se tiendra une veillée à partir de 20h demain. La bénédiction aura lieu en la chapelle du centre funéraire sud à 13h30 dimanche après-midi et sera suivie de la crémation. À la rivière Saint-Louis, décès de Monsieur Bien-Aimé Jean-Noël. Monsieur Bien-Aimé Jean-Noël, décès survenu le dimanche 16 août à l'âge de 69 ans. Le convoi mortuaire sortira de la salle d'éveillé de la rivière Saint-Louis demain. La bénédiction aura lieu en l'église de la rivière Saint-Louis à 10h demain matin. L'inhumation se fera au cimetière de la rivière Saint-Louis. À Sainte-Clotilde, décès de Monsieur Valincourt Rosaire, dit chef. Monsieur Valincourt Rosaire, dit chef. Décès survenu mardi 8 septembre à l'âge de 73 ans. Le convoi mortuaire sortira du centre funéraire de Prima demain. La bénédiction aura lieu en la chapelle du centre funéraire de Prima à 10h demain matin et sera suivie de la crémation. À la rivière des Galets, au port, décès de Monsieur Waro Jo Paul. Monsieur Waro Jo Paul, rotativiste du GIR à la retraite. Décès survenu lundi 7 septembre à l'âge de 79 ans. Le convoi mortuaire sortira de la salle des veillées de l'étang Saint-Paul. La veillée débutera à 11h demain matin. La bénédiction aura lieu en l'église du port à 15h dimanche. L'inhumation se fera au cimetière marin du port. À Saint-Pierre, décès de Monsieur Folliot Germain. Monsieur Folliot Germain, décès survenu hier à l'âge de 83 ans. Le convoi mortuaire sortira de la chapelle du centre funéraire sud, l'Île Paradis, à Saint-Pierre. L'heure, la date et le lieu des obsèques seront communiqués ultérieurement. À Saint-Denis, décès de Madame Élie, née Montrouge, Marie-Lucia Denise. Madame Élie, née Montrouge, Marie-Lucia Denise, décès survenu hier à l'âge de 100 ans. Le convoi mortuaire sortira du centre funéraire de Prima demain. La bénédiction aura lieu en la chapelle du centre funéraire de Prima à 11h30 demain matin et sera suivie de la crémation. À Salazie, décès de Madame Arnal Simone Marie Dorothée, née Collard, dite Madame Paulin. Madame Arnal Simone Marie Dorothée, née Collard, dite Madame Paulin, décès survenu hier à l'âge de 92 ans. Le convoi mortuaire sortira de son domicile au 86 rue du Père Castagnan à Salazie demain. La bénédiction aura lieu en l'église de Maravieille Place à 14h demain après-midi. L'inhumation se fera au cimetière de Salazie Village. À Saint-Pierre, décès de Madame Renée Daniel, née Maillot. Madame Renée Daniel, née Maillot, décès survenu aujourd'hui à l'âge de 85 ans. Le convoi mortuaire sortira du centre funéraire sud Line Paradis à Saint-Pierre demain. La bénédiction aura lieu en la chapelle du centre funéraire sud à 14h demain après-midi. L'inhumation se fera au cimetière de Saint-Pierre. À Saint-André, décès de Monsieur Médard Antonin. Monsieur Médard Antonin, décès survenu aujourd'hui à l'âge de 93 ans. Le convoi mortuaire sortira de son domicile au 277 allée Zelma à Saint-André. L'heure, la date et le lieu des obsèques seront communiqués ultérieurement. À Sainte-Clotilde, décès de Madame Técher Flore Marie Doriska. Madame Técher Flore Marie Doriska, décès survenu aujourd'hui à l'âge de 34 ans. Le convoi mortuaire sortira du centre funéraire de Bois-Rouge à Sainte-Marie demain. La bénédiction aura lieu à l'église de la Bretagne à 11h demain et l'inhumation se fera au cimetière de Bois-Rouge. Aux avirons, décès de Monsieur Mézineau Jacquie. Monsieur Mézineau Jacquie, décès survenu hier à l'âge de 83 ans. Le convoi mortuaire sortira de la maison d'éveillé des avirons. L'heure, la date et le lieu des obsèques vous seront communiqués ultérieurement. Au tampon, décès de Monsieur Lioro Bernard Alphonse Octave. Monsieur Lioro Bernard Alphonse Octave, ancien combattant, médaillé militaire et médaillé de la Croix du combattant. Décès survenu aujourd'hui à l'âge de 89 ans. Le convoi mortuaire sortira de la maison d'éveillé du tampon. L'heure, la date et le lieu vous seront communiqués ultérieurement. À Saint-André, décès de Madame Laurent Quétis, née Boyer. Madame Laurent Quétis, née Boyer, décès survenu aujourd'hui à l'âge de 95 ans. Le convoi mortuaire sortira du centre funéraire de Saint-André. L'heure, la date et le lieu des obsèques vous seront communiqués ultérieurement. Au tampon, décès de Monsieur Pellier Marceau Alex. Monsieur Pellier Marceau Alex, décès survenu aujourd'hui à l'âge de 91 ans. Le convoi mortuaire sortira de son domicile au 2 rue Georges Pompidou, au tampon. L'heure, la date et le lieu des obsèques seront communiqués ultérieurement. À Saint-Denis, décès de Madame Folio, née Thaddeus Mélanie. Madame Folio, née Thaddeus Mélanie, décès survenu aujourd'hui à l'âge de 101 ans. Le convoi mortuaire sortira du centre funéraire de Bois-Rouge. La bénédiction aura lieu à la chapelle de Bois-Rouge demain à 15h30. L'inhumation se fera au cimetière de l'Est à Saint-Denis. À Saint-André, décès de Monsieur Ramsamy Antonin. Monsieur Ramsamy Antonin, décès survenu aujourd'hui à l'âge de 93 ans. Le convoi mortuaire sortira du 19 lotissement Satec, chemin Lagouag à Saint-André demain. La bénédiction aura lieu à l'église de Chamborne à 14h30 demain après-midi. L'inhumation se fera au cimetière de Saint-André. À Sainte-Clotilde, décès de Madame Blin Marie-Nicole. Madame Blin Marie-Nicole, décès survenu aujourd'hui à l'âge de 60 ans. Le convoi mortuaire sortira de chez Monsieur Mondon Valère, 13 impasse des Sapotiers à Sainte-Rose. L'heure, la date et le lieu des obsèques seront communiqués ultérieurement. Au petit tampon, décès de Monsieur Klein Jean-Hugues, dit Babot. Monsieur Klein Jean-Hugues, dit Babot, ancien chauffeur poids lourd, décès survenu mardi 25 août à l'âge de 64 ans. La bénédiction aura lieu en l'église du Tampon Centre demain à 14h30. L'inhumation se fera au cimetière du Tampon. Et à Saint-Gilles-les-Hauts, décès de Madame Zopir, née Lachimi Marie, dite Jacqueline. Madame Zopir, née Lachimi Marie, dite Jacqueline, décès survenu aujourd'hui à l'âge de 69 ans. Le convoi mortuaire sortira de son domicile au 338 chemin Temps Rouge à Saint-Gilles-les-Hauts. L'heure, la date et le lieu des obsèques seront communiqués ultérieurement. Pour les avis de décès, Freedom, le 02 62 41 51 51.
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0: À 16h59, le rappel de cette information, on nous a signalé tout à l'heure un monsieur qui semblait être sans connaissance sur un passage piéton, rue Tourette à Saint-Denis. Si vous êtes dans ce secteur et avez des informations, merci de nous contacter au 02 62 41 51 51. On me signale que les pompiers sont sur place, mais que s'est-il passé exactement? A-t-il été renversé par une voiture ou est-il victime d'un malaise? C'est un monsieur sans connaissance, rue Tourette, à Saint-Denis. Vous avez des informations, merci de faire le 02 62 41 51 51. Et puis des précisions, une rectification concernant un avis de décès, c'est à la rivière Saint-Louis. Le décès de monsieur bien-aimé Jean-Noël. Le décès est survenu dimanche 16 août à l'âge de 69 ans. Le convoi mortuaire sortira de la salle d'éveillé de la rivière Saint-Louis demain. La bénédiction et l'inhumation se feront au cimetière de la rivière Saint-Louis à 10h demain matin.
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2: Bonsoir à tous, à la une de l'actu, une nouvelle saisie record à l'aéroport Roland-Garros. Une mule âgée d'une vingtaine d'années a été interceptée avec 17 kilos de cocaïne et 35 kilos de résine de cannabis sur elle. C'est la deuxième très grosse prise cette semaine à l'aéroport. Le préfet de la Réunion, Patrice Latron, s'était exprimé sur le sujet dans la semaine. Il parle d'un phénomène en pleine augmentation depuis l'an dernier, avec selon lui des mules qui viennent désormais de nombreux pays, en particulier de Thaïlande. La Réunion, de nouveaux victimes de la leptospirose, un troisième décès dû au virus est annoncé sur l'île, annonce de Santé publique France qui parle pourtant d'un niveau de transmission plutôt bas. Les investigations sur cette troisième victime réunionnaise sont en cours. À Sainte-Rose, les recherches se poursuivent pour retrouver Jean-Paul Bien-Aimé, l'homme de 40 ans porté disparu depuis 5 jours après être tombé à l'eau alors qu'il pêchait avec un ami. La gendarmerie a mobilisé un drone pour inspecter le rivage et tenter de le retrouver. La situation est historique, la sécheresse se poursuit à La Réunion. Conséquence, des coupures d'eau nocturnes sont programmées à Saint-Paul depuis quelques jours, de 22h à 6h du matin sur les secteurs de La Plaine et de Bois de Nèfle. La Créole appelle à la solidarité et à la sobriété dans l'usage de l'eau. Les ballons resteront dans les vestiaires pour le moment. Toutes les activités de la Ligue réunionnaise de football sont suspendues après l'annulation de l'élection du président par le tribunal de Saint-Denis. La Ligue continue à tout mettre en œuvre pour obtenir dans les meilleurs délais la désignation d'un administrateur provisoire, précise son communiqué. Et puis la mairie de Saint-Paul mobilisée pour Septembre Rouge. L'hôtel de ville est illuminé en rouge tous les soirs jusqu'au 20 septembre prochain. Geste de soutien au mois de sensibilisation au cancer du sang. À La Réunion, plusieurs centaines de personnes sont concernées tous les ans par ces cancers de différents types. Avec sa façade illuminée en rouge, la ville de Saint-Paul souhaite également rappeler l'importance du don du sang, de plaquettes ou encore de moelle osseuse. Voilà pour l'essentiel de l'actu. Je vous souhaite une très belle fin de journée. À notre écoute.

0: Irène Cara, 1983. Les orgues d'antan de Nicoletta dans un instant. Nous allons retrouver aussi de nombreux artistes, bien sûr, dans cette heure, comme Jocelyn Perrot, Ginette Dandisco, tout à l'heure. Ça sera pour la musique locale dans quelques minutes avec, il y aura aussi les Bonnets, Lynn Renault, il y aura aussi Edith Piaf, La Foule, à venir tout à l'heure. Et puis, générique d'émissions télé, également. Oui, vous avez reconnu Dallas? Eh bien, ça va passer sur Freedom 2 dans un instant.
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0: 7h08 et c'est parti pour Libre Antenne ce soir. On souhaite un bon week-end à Madame Maud. À bientôt, Madame Maud. Les informations, cet après-midi, on a dit qu'il y avait un homme à Califourchon sur le pont de Quartier Français à Sainte-Suzanne. Alors, plus personne sur le pont, que se passe-t-il? Si vous avez des informations, Freedom 02 62 41 51 51. Et puis cette information tout à l'heure, la présence d'un homme qui avait perdu connaissance apparemment. C'était sur un passage piéton rue Tourette. Là aussi, hein, tous les radioguidages 02 62 41 51 51. Bienvenue dans la Libre Antenne, il est 17h09. Allô?
1: Oui, allô, bonjour monsieur Bouby.
0: Bonjour monsieur.
1: Ça va bien, tranquille?
0: Ouais. Et vous?
1: Ouais, ça
0: comme
1: va,
0: un week-end
1: ça.
0: Qui arrive, on est bien?
1: Ouais, on est bien.
0: Oui.
1: Peut-être c'est la voix que les rats ont entendu, hein, parce que je m'y appelle pas trop souvent, moi. Hein. Peut-être là, deux ou trois ans m'a appelé, moi. Je m'y appelle vraiment quand on a besoin. Ouais. Enfin, pas uniquement pour moi, hein, m'y appelle quand ils pensent que les gens ont besoin. Voilà, on va dire ça comme ça. Hein.
0: Oui.
1: Alors, mais ça m'en a où, là, hein. Saint-Luc, une carte de la Réunion, là. Comment vous situez à
0: l'ouest, voilà, certains diront le... Certains diront le sud-ouest, peut-être, non?
1: Ouais, pourquoi d'après vous, il vous dire ça?
0: Non,
1: alors, moi, il dit, il nous fait pitié, bon, non, ça, vraiment, il n'aime pas ça. Parce que mon situation, mes gars, mes gars, déplacent à moi, hein, comme il veut, si je décide d'aller quelque part, mes gars, allez, moi, vous comprenez, là? Est-ce qu'on entend, moi, là?
0: Il va pas trop le but.
1: Moi, c'est, ma parole, dis-moi, hein, c'est quelqu'un qui ne voit pas, hein.
0: Oui.
1: Mais malvoyant, il voit un petit peu, hein, voilà. C'est mon écouté, moi, nous allons, hein, mais moi, pas plus loin que 10 mètres, hein, voire même moins que ça. Voilà, nous allons dire ça comme ça.
0: Mm-hmm.
1: Mais par là où, soi-disant, ben, là, il dit comme ça, que, ouais, il faut laisse le dos à la case et prend le bus et tout ça, là. Donc, là, soi-disant, il y en a un transport pour les personnes en difficulté pour déplacer, quoi, hein. Et alors que le territoire de l'Ouest, là,
0: oui,
1: un transport pour les personnes mobilité réduite, soi-disant. Alors, quand on fait appel à ZEP, malheureux marocain, pour les gens de Saint-Paul, le port, possession, les bons, et quand c'est de monde Saint-Luc qui appelle, jamais n'a place pour nous.
0: Ah bon?
1: Ah, même plus dire où, là, avant m'appel à où là, mon madame la contact bonne là. Et souvent, les comme ça, hein, que ça n'a besoin d'aller, Saint-Paul ou n'importe où dans l'Ouest, me dire. Et où on a au compte les taxis, les pas donnés, hein.
0: Oui, bien sûr.
1: Ben moi, je peux dire au moins, ce temps-ci-là, je n'ai pas trop là-dessus, puisque à chaque fois, on nous fait appel, ben là, niette, ben on a parlé avec nous. Et là, soi-disant, il y a comme ça, et même pour ben de monde normaux, soi-disant, il y a prends le bus, et ainsi de prendre le bus, cela. Ben, comment il fait là? Je ne comprends plus rien, moi.
0: On dépendait du Théo, mais vous dites que pour le transport de personnes à mobilité réduite,
1: ouais,
0: ben ça n'arrive pas jusqu'à Saint-Leu, c'est ça, hein?
1: Mais soi-disant, les couverts depuis Saint-Leu jusqu'à la possession.
0: Oui.
1: Voire même jusqu'à la Grande Chaloupe. Voilà. Mais jamais, ce temps-ci là, à chaque fois, nous réserve. Il dit, ouais, il faut réserver 10 jours à l'avance. Ben, moi déjà, réserve 10 jours à l'avance, ni être même. Pareil.
0: Mmh.
1: Comprends?
0: Oui.
1: Mais là, mais quoi, il faut faire, moi, là. Là, laisse un message, si je te répondais, m'a dit, ben, m'a voir plus haut, m'a essayé de voir, si M. Séraphin, elle est à l'écoute de mes propos, quoi. Mmh. Il connaît pas aussi, moi. Peut-être à lui, si les complices sont ensemble aussi, hein, va savoir. Vous comprenez?
0: Complice. Oui.
1: Si qu'il le tableau tapé, moi, là. Voilà, mais il me connaît plus. Et avec mon petit monnaie, il gagne. Si il apprend un taxi là-dedans, ben, il connaît pas où ça, mais ça va. Mais il me regarde, pas seulement, s'il m'a besoin de bouger, il ferme quand même, hein. Mais après, dis pas que de monnaie prend pas le bus ou un truc comme ça.
0: Oui.
1: Ça n'est même pas la hauteur pour assurer. Voilà. Ben voilà. Ben, il me comprend plus, il me connaît pas. Là, il me dit, va passer un peu par la montagne, peut-être, parce que je connais, ça l'est ouvert, tout le monde est en temps, toute la réunion, ben.
0: Oui.
1: Il me dit, peut-être, voilà, hein. Voilà.
0: Bon, allez, donc, on pose la question, comment ça se passe, est-ce qu'on peut commander un transport à Saint-Leu? Normalement, avec le Théo, oui, mais...
1: Normalement, bon. Oui. Mais quand on est dans une situation mobilité réduite, là, on dirait, ben non, n'est pas là avec nous. Mmh. Ça t'imagine pas demain, là.
0: Oui.
1: Et oui. Vous connaissez quoi, s'il y avait bonne de monde dans le bureau, il y avait de monde comme nous, là. Pas uniquement de monde, il ne voit pas, hein, de monde handicapé en général, mais dire, que ce soit en fauteuil roulant, en bon truc comme ça, hein. Mais il parle pas seulement de monde, il ne voit pas, moi, là. Hein.
0: Oui.
1: S'il y avait de monde comme ça dans le bureau, là, c'est bon. Mais dommage, moi dans le bureau, n'a rien que de monde dit normal, soi-disant.
0: Bah non, normalement, il y a des incitations à employer une personne en situation de handicap. Hein, et pour ne pas employer une personne en situation de handicap, il faut payer des pénalités.
1: Ouais, mais ça,
0: dans les grandes entreprises et aussi conseil départemental, conseil régional, tout ça, il faut payer des pénalités si vous n'embauchez pas une personne en situation de handicap.
1: Oui, il dit, mais qui dit, peut-être que ce gars passe à travers aussi, va savoir.
0: Bah, de toute façon, quand on n'a pas eu des pénalités, c'est pas monsieur, par exemple, hein, c'est pas monsieur Cyril Melchior ou madame Huguette Bello qui tient de sa poche pour payer. C'est bon, ils prennent l'argent du contribuable pour payer les pénalités. Ça fonctionne comme ça, hein.
1: Oui, oui, oui, oui. Mais qui sait déjà où que quand un monde, par exemple, il vient pour un poste comme ça, est-ce que il dit que n'a des personnes, qu'il rôde cet emploi-là.
0: Oui.
1: Peut-être pas ça travailler, il dit, voilà, il dit que la population dans ce milieu-là, qu'il rôde de boulot aussi. Vous connaissez pas. Il a tellement de magouilles comme là. Il paye pas ça, la population, il risque la population que, voilà.
0: Ok.
1: Vous comprenez ce que ça me veut dire, là.
0: Oui.
1: Voilà.
0: Bon, ben, monsieur de Saint-Leu, vous êtes malvoyant, hein.
1: Oui, oui,
0: ouais,
1: voilà.
0: Oui.
1: Mais
0: comment vous faites alors, bon, ben, Théo, ils font pas le boulot. D'après ce que vous dites, comment vous faites quand vous avez besoin de sortir? Vous êtes non-voyant ou malvoyant?
1: Ben, moi, je peux dire que, la façon que moi, m'y vois, ben, je les considère comme non-voyant, moi, parce que m'y vois moins d'un dixième.
0: Oui.
1: Vous comprenez? Ben,
0: ouais. Donc, il faut absolument, là, bien sûr, quelqu'un qui vous emmène.
1: Voilà.
0: Ouais.
1: Voilà. Bah, par exemple, sur le devant, en moins, ou les moins de 5 mètres, ma waouh, mais il n'arrive pas à distinguer demain matin, mais ou à moins, ou croise moins dans le chemin, mais il ne reconnaît pas où, hein, vous comprenez, là.
0: Voilà, vous distinguez les formes, voilà, sans pouvoir.
1: Oui, voilà, oui. Exactement, voilà.
0: Bon. Voilà. Ok, merci pour ce témoignage.
1: Mais il veut pas que de monde dit, me fait pas pitié, moi.
0: Oui.
1: Tiens, ouais, mais ça, on sort, à moi, dans la vie, ouais.
0: Mais bon, merci pour ce témoignage.
1: Allez,
0: bon après-midi.
1: Merci, au revoir.
0: Allez. Radio Freedom, le 02 62 99 12 00. Allô?
2: Oh.
0: Allô?
2: Bobby?
0: Oui.
2: Ça va bien?
0: Oui, bonsoir.
2: Bonsoir.
0: Oui.
2: Alors, Mjao, déjà en premier, le 11 septembre 2001, je suis la case, mon belle-mère, mon beau-père, et je suis pas regardé la chaîne numéro 2. Et j'appelle ça antenne 2, on en fait comment?
0: Oui.
2: France 2.
0: Oui.
2: Et dans la, ouais, près de 20 ans de ça. Et je n'appelle pas pour ça maintenant. Et Bobby, tu es en train de regarder un petit peu les bonnes prouesses que Tesla et Philon.
0: Bon, on rappelle, oui, avant de parler de Tesla, on rappelle hein, que ben, cet après-midi, on parlait un petit peu des attentats du 11 septembre, puisque c'est les 25, et il y a exactement 25 ans, hein, puisque c'était à 9h, je crois que c'était, j'avais l'heure.
2: C'était le matin,
0: je crois. Oui, mais là-bas, le matin, oui. Mais c'était 16h46, donc il y a 16h46, heure de la Réunion, le 11 septembre 2001. Et Ben voilà, donc ça fait 25 ans. Et une question que nous nous sommes posées cet après-midi, qu'on vous a posée, où étiez-vous, que faisiez-vous le 11 septembre 2001? Et tout le monde se souvient de ce qu'il faisait à ce moment-là.
2: Les bizarres, malheureusement, m'y souviens. Enfin, pas que ce soit malheureusement, mais franchement, m'y souviens parce que c'est des périodes que les Ougains pas oublié, même s'il l'a pas affecté à nous ici directement.
0: Oui.
2: Mais c'est des choses qui, ben, on avait beaucoup de monde dans l'année, donc, voilà, c'est pas valable, on dirait. Donc, voilà.
0: Beaucoup de monde, oui, bien sûr, monsieur, oui. Bon, et alors, Tesla?
2: Alors, m'a regardé le Cybercab, la voiture autonome, sans volant, sans pédale, etc., etc.
0: Oui.
2: Mais t'es en train de dire, mais si, par exemple, parce que la technologie, elle est déjà là, au final. Elle est déjà là, elle est possible. Mais après, maintenant, il veut dire que peut-être moins que ça, hein, 10-15 ans, et la qualité, le niveau des ingénieurs d'aujourd'hui, elle est incroyable. Il veut dire qu'il y a un tas de monde qui fait le travail.
0: Oui.
2: Un tas de monde qui fait le travail. Oui, mais prends par exemple tout ce qui est VTC, taxi, etc. Si ça y arrive à La Réunion, il y a un tas de travail plus là. Forcément. Il suffit à vous, juste l'application, le taux y arrive devant vous, il ramène à vous, il vous sauvez, hein, peu importe. Hein. Et il pense qu'avec la vitesse, le progrès avance. Et le chef d'entreprise, il n'en a par exemple l'argent et point investi par exemple dans 1000 lotos comme ça. Il investit dans 1000 lotos comme ça, mais il n'y a pas besoin aucun travailleur. Le loto, il arrive, t'as l'air au chat tout seul, et il arrive, ou avec toute l'application sur le téléphone, ben, on commande un loto, et le loto, il est trappé, d'un point A, un point B, et il n'y a pas besoin d'investir dans il n'y a pas besoin de payer personne.
0: Vous avez vu qu'il y a des gens qui s'amusent déjà à marcher le long du trottoir, marcher le long de la route, pardon, et à tenter de faire comme s'ils allaient traverser la route devant ces voitures autonomes pour embêter la voiture. Oui, bien sûr, mais c'est du grand n'importe quoi, oui.
2: Mais c'est coup de joke, mais jamais ne répondait. Je dis, on va chercher une voiture. Oui, ben voilà, pour avoir une voiture. Mais là, maintenant, le voiture n'a même plus de chauffeur, n'a même plus de volant, n'a même plus rien. Ou qu'on n'aurait plus rien. Il arrive, et voilà, il m'a besoin d'aller là-bas, et il amène à où, c'est tout. C'est incroyable. Après, il ne connaît pas s'il va.
0: Le travail manuel avec les progrès de l'intelligence artificielle. Je ne sais pas s'il y aura beaucoup de place pour le travail manuel, hein, plus le temps passe.
2: Oui, mais je pense avec la vitesse que l'intelligence artificielle.
0: Voilà, les robots de plus en plus.
2: Bien sûr. Il faut poser une des trois questions, peut-être mieux, peut-être pas d'autres pièces de le monde, Bobby, à Freedom, mais même de l'éditer, de sacré Freedom 3 avec une intelligence artificielle. Donc, il n'aura plus d'animateur, il n'aura plus rien. Donc, imagine, dans 10 ans, là, dans 10 ans, dans 15 ans, dans 20 ans, comment ça sera? Incroyable. Là, plus besoin qu'on tape, plus besoin de rien, puisque on tape sur ChatGPT, il a pratiquement tout. Il ferme un bilan, ferme un plan de je sais pas quoi, pose une aide, pratiquement n'importe quelle question, répond-nous. Et c'est même pas une aide temps après, c'est dans la seconde.
0: Oui.
2: Il répond donc tout de suite.
0: C'est impressionnant, hein, c'est, oui.
2: Allez, il est hallucinant, c'est même plus impressionnant le mot au fun. Donc, ben voilà. Ben, je pense que, ben, dans quelques années, ben, dans les trois travails, ça sautille forcément. Je ne connais pas comment ben, gêne là, il lève, comment il s'enlève. Mais, le truc, il est déjà là. Le bon ingénieur, les trous dangereux. Franchement, il est trop fort. Aïe, aïe, aïe. Bon après-midi.
0: Bon après-midi, merci. Allez.
2: Allez, au revoir.
0: Au revoir. Radio Freedom, 17h22. Oui. Allô?
3: Oui, bonsoir.
0: Bonsoir.
3: Oui, voilà, je suis une famille d'accueil et je viens en accueil qui est décédé.
0: Oui.
3: Et Oui, mais j'arrive pas à dormir, hein. Je pense à lui tout le temps et voilà.
0: Vous avez, pardon?
3: Un accueil qui est décédé là il y a 3 jours et j'arrive plus à dormir, j'arrive plus à manger. Rien.
0: Ah, parce que les personnes que vous accueillez sont, bah, au fil du temps, ils, c'est un peu comme des membres, voilà, de la famille.
3: Ça fait 3 ans, oui, voilà, ça fait 3 ans qu'il est chez moi et là, je voulais bien avoir des conseils des gens pour savoir comment me sortir.
0: Vous êtes marié?
3: Non, je suis toute seule.
0: Oui. Et vous avez d'autres personnes que vous accueillez chez vous?
3: Oui, il y a un autre monsieur qui est handicapé.
0: Oui.
3: Ouais, mais celui-là, je sais pas, je suis attaché.
0: Oui. Et il était malade ou c'est, ça a été brutal?
3: Oui, non, c'était une insuffisance rénale.
0: Oui.
3: Et après, je sais pas, je n'arrive pas à oublier ce monsieur-là. Tout le temps, j'essaie de m'endormir, mais je ne sais pas.
0: Vous m'avez dit quoi? Vous n'arrivez plus à dormir? Vous n'arrivez plus à manger?
3: Non.
0: Depuis 3 jours?
3: Ouais.
0: Oui. Je résume, hein, vous êtes famille d'accueil, vous aviez une personne chez vous qui est décédée.
3: Mmh.
0: Et
3: mais après, le médecin m'avait dit hein, que soit on l'hospitalise et puis il meurt à l'hôpital. Et moi, j'ai pas voulu.
0: Oui. Vous étiez très proche.
3: C'est pas parce que, voilà, je lui ai dit, mais c'est pas parce que, qu'il est malade, je vais l'abandonner. Non. Il est mort chez moi, je pensais pas être comme ça. Genre.
0: Oui. Et là, vous en avez parlé à votre médecin traitant?
3: Ben là, il m'a appelé dans un instant, je sais pas.
0: Oui. Vous, quelle question aimeriez-vous poser aux auditeurs?
3: Ben, pourquoi je suis comme ça?
0: Pourquoi vous êtes comme ça?
3: Ouais.
0: Parce que vous étiez certainement très... Ouais. Parce que vous faites pas ça... Ben, pardon, madame, je vais pas prendre... y aller par 4 chemins. Vous êtes comme ça parce que vous faites ce travail par amour? Ah, parce que...
3: Oui, voilà, par amour. Voilà, par amour, je me suis attachée avec ce monsieur, il a depuis qu'il est mort.
0: Vous n'êtes pas famille d'accueil pour de l'argent? Vous faites ça parce que vous aimez les gens et vous vous occupez
3: non,
0: bien des gens que
3: humain,
0: vous accueillez?
3: Je suis humain aussi à côté.
0: Oui.
3: Ouais. Mmh. Et ce monsieur me manque beaucoup. Quand je rentre dans sa chambre, je vois c'est vide et c'est... je n'ai même plus à manger. Voilà.
0: Et vous le connaissiez depuis 3 ans?
3: Oui, je me garde des réponses des auditeurs pour savoir qu'est-ce que je dois faire.
0: Oui, bien sûr, on va demander aux auditeurs de réagir. Et d'ailleurs, là, s'il y a quelqu'un qui fait famille d'accueil et qui a déjà traversé ce que vous traversez, ou quelqu'un qui connaissait, qui perd un proche, qui l'a fréquenté pendant 3 ans, ou 5 ans, 10 ans, peu importe, mais parce que c'est pas, on rappelle que c'est pas quelqu'un de votre famille, hein?
3: Non, c'est pas quelqu'un de ma famille, pour moi, c'était un papa.
0: Pour moi, c'était comme votre papa? Pour vous, c'était comme votre papa, pardon?
3: Ouais.
0: Oui. Et vous voulez savoir qu'on demande aux gens comment faire pour tourner la page? Enfin, je veux dire, pour pouvoir continuer.
3: Je suis sortie de là parce que là, je n'ai pas fait mon deuil, je suis coincée.
0: Parce que vous avez encore quelqu'un chez vous? Lui, il a besoin de vous?
3: Oui. Non, mais je m'occupe de bien de lui, hein, c'est pas un problème.
0: Oui.
3: Lui aussi, il a pleuré, hein, mais...
0: On propose aux auditeurs de faire le 02 62 99 14 00 pour dire après la perte d'un proche.
3: Je me sens un peu dépressé, je sais pas, je crois.
0: Oui. Après la perte d'un proche, comment ça s'est passé? Pour vous, c'est extrêmement difficile. Attendez.
3: Il n'était pas un proche, c'est pas ma famille.
0: Oui. Attendez, restez en ligne, s'il vous plaît. Allô?
4: Allô, oui, bonjour.
0: Bonjour, madame.
4: C'est Prune. Ben, je voudrais intervenir par rapport à cette personne. Moi aussi, je suis famille d'accueil pour les enfants. Je voulais lui dire, ben, déjà, elle est humaine, il faut qu'elle laisse son chagrin. Et puis, il faut qu'elle soit dans l'acceptation, même pour un deuil normal, pour que ça soit, si c'était sa famille ou pas sa famille. Ben, elle doit laisser ce chagrin, elle doit pouvoir l'accepter et accepter aussi que cette personne est partie. Après, elle accueille des gens sur elle. Normalement, elle doit pouvoir garder le juste milieu parce que quand on est famille d'accueil, on a envie d'aider l'autre. Et pour aider l'autre, il faut qu'on soit nous-mêmes en bonne forme qui soit psychologiquement pour pouvoir accueillir ces gens et ne pas se laisser pris dans les émotions garder le juste milieu pour pouvoir permettre dans quelques semaines accueillir une autre personne et donner autant d'amour je sais qu'elle est humaine. Je sais que la perte de cette personne, le fait qu'elle ne le voit plus, c'est douloureux, ça fait mal. Mais elle a fait un très beau... Elle a donné de l'amour à cette personne. Et c'est vrai que ça fait mal. Il faut accepter ce chagrin, mais en même temps se dire, il y aura peut-être dans quelques temps une autre personne, je vais faire pareil, je vais donner de l'amour. Mais il faut que je sache garder le juste milieu pour pouvoir faire correctement ce travail, ce métier. Ce métier où on va donner de l'amour, on ne fait pas ça pour du travail parce que c'est 24 heures sur 24, c'est 7 jours sur 7. Il n'y a pas de 1er janvier, il n'y a pas de Noël et on
0: est. Oui, justement, ça crée des liens. Madame, vous avez entendu la réponse de cette dame, elle connaît bien.
5: Merci, madame, merci.
4: Parce que que vous traversez, justement, madame, excusez-moi, il faut être très, très forte et vous dire. Que dans quelques semaines, vous allez avoir la force pour accueillir une autre personne qui est dans le besoin et qui a besoin de vous.
5: Mais c'est pour ça qu'il faut qu'on accueille une autre personne pour placer ce vide-là.
4: Parce que quand on est famille d'accueil, vous avez une formation, je suppose, comme tout le monde. Par exemple, moi, j'ai des enfants, j'ai des bébés, et c'est vrai qu'on me dit ce bébé-là, c'est pas le mien, mais il faut pas que demain, je garde un lien très fort jusqu'à ne plus vouloir, par exemple, redonner cet enfant à les parents s'ils veulent, si le juge accepte de donner, ou bien s'il y a un souci. Mais il faut être très fort, hein. Et puis,
5: j'arrive pas.
4: Oui, mais il faut accepter. Là, c'est tout récent, il y a 3 jours. Laissez-vous le temps. Et puis vous dire tout ce que vous avez donné, vous allez redonner à une autre personne. Et il faut vous laisser le temps, hein. Il faut pleurer, il faut dire elle est plus là, j'ai tellement donné, mais en même temps vous dire que je vais accueillir une autre personne et redonner tout l'amour qu'une autre personne attend de vous parce que on fait un métier génial et garder après savoir garder le juste milieu pour être fort justement.
0: Madame, merci beaucoup pour ce témoignage, pour cet appel.
5: Merci, madame.
4: Merci, au revoir.
0: Merci.
5: Merci, au revoir.
0: Vous avez l'intention d'accueillir, parce que je pense qu'il y a de la demande, d'accueillir à nouveau quelqu'un pour... Ça ne va pas du jour au lendemain combler ce vide, mais peut-être que ça pourra vous aider.
5: Oui, mais après, à chaque fois que je rentre de la chambre de ce monsieur, j'ai... C'est très difficile, hein. Ouais, je peux vous dire. Non, je dors plus depuis 3 jours, je pense à lui, je crains, je pense à lui.
0: Mais vous arrivez à vous occuper de l'autre pensionnaire, malgré tout.
5: C'est parce qu'il y a quand même mon frère qui est là, qui m'aide quand même, mais je veux dire que lui, ce monsieur-là, franchement. Hein.
0: Il devait être encore des réactions tout à l'heure, si vous voulez bien rester à l'écoute de la radio, d'accord ?
5: Oui, d'accord, mais je raccroche.
0: Voilà, et restez à l'écoute de la radio, s'il vous plaît. Bon courage, madame.
5: D'accord, merci.
0: Merci, au revoir. Vous l'avez entendu, une dame qui est famille d'accueil, elle est toute seule à occuper cette fonction de famille d'accueil. Elle vient de perdre quelqu'un qui était chez elle depuis 3 ans. Et elle a du mal à s'en sortir, à remonter la pente. Elle est très affectée. Vous pouvez réagir sur le 02 62 99 12 00 dans un petit instant.
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3: passé de 36 minutes. Et puis cette information signalée tout à l'heure, une conduite dangereuse à Saint-Denis, une voiture dans la rue Montion, une Seat Ibiza noire, conduite dangereuse. Si vous observez cette conduite dangereuse, merci de nous appeler au 02 62 41 51 51, le 99 12 00. Les auditeurs répondent.
4: Allô,
3: aux auditeurs. Bonsoir monsieur.
4: Ah ouais, mais on t'en voit très mal, mais pas grave, vite fait avec, hein.
3: Pourquoi on t'en voit très mal? Il faut régler le téléphone.
4: On t'en voit un peu mieux.
3: Comment?
4: Monsieur Bobby, ça fait longtemps, pourquoi téléphone à vous?
3: Oui, on t'en voit bien, là.
4: Ben, toujours bien, toujours en forme, mais, comment dire. Ah, maintenant, dis bonsoir, passe à mon camarade dans les roues, là, il appelle Monsieur Cassin, avec mon camarade Biggie, en bas, il dit là, pourquoi il prend un coup de téléphone pour téléphoner? Lui, il m'apprend, on va téléphoner avec Monsieur Bobby. Monsieur Bobby, vous trouvez pas que la vie prend vraiment cher?
3: Ben, c'est aujourd'hui, on trouve ça, là? Fait un moment, non?
4: Il est en train de bien faire, monsieur Bobby, elle boit poivre, pas m'arrive 4 euros. Poivre moulu, mais par là-haut.
3: Oui.
4: 4 euros, elle boit poivre moulu, t'as l'air manger le chien, le meilleur passé que manger de mon immense.
3: Pardon. Oui. Bah, il fait un moment que la vie est chère, monsieur, non?
4: Monsieur Bobby, ben là, de plus en plus, ça va, là.
3: De plus en plus, oui.
4: Mais genre, franchement, je ne connais pas comment il s'appelle, mais il est difficile.
3: Oui. Et vous, comment on fait, vous? On regarde les prix, on regarde le volume, le prix au litre, le prix au kilo, tout ça?
4: Oui, monsieur Bobby, mais déjà, manger le chien, mais il y a assez mangé que les humains, ils mangent.
3: Oui.
4: Hein, mais bien assez 10 kilos, voilà, il faut mon chien. Bah, bonne carcasse, je parle de carcasse poulet pour le chien. Mais fait que ça, ben, quand il coûte plus cher, m'obliger pour carcasse poulet. Ben, figurez-vous, monsieur Bobby, carcasse poulet, 5 euros 10 kilos.
3: Ouais, on a beaucoup de choses dans les carcasses, effectivement, mais on n'a pas beaucoup de viande.
4: Oui, mais ça le sauve d'affaires, on va dire, ça a des films qu'on va se peut-être périmer, je ne sais pas comment on va vendre ça là-bas, mais comme je dis, il y a un problème, la vie est bien sûr. Vivement le retour de, on va dire, ça n'a pas dit ça, le gol, vivement le retour de... vivement le retour de Gilets jaunes, là.
3: Oui, mais avec l'époque des gilets jaunes, vous avez constaté une baisse des prix, vous?
4: Ah non, monsieur Bobby, arrête pareil, même mes badagues, on m'a constaté que badagues le coup.
3: Parce que dans la grande distribution, bah déjà, il y a des choses, on peut pas, pour lesquelles, ça va être difficile de les contrer. Les prix augmentent partout, sur toute la planète. Maintenant, la grande distribution, si vous leur dites qu'il faut faire un BQP, le bouclier qualité-prix, peut-être qu'à côté de ça, ils savent grignoter quelques centimes sur les autres produits, arnaquer les gens de façon très professionnelle et surtout très légale en vous vendant, par exemple. Voilà pourquoi je disais qu'il faut regarder le prix au kilo. Quand vous achetez une boîte de conserve, vous regardez bien le prix de la boîte par lot et tout, vous ?

0: bientôt qui piasté, monsieur Bobby, bientôt qui piment concert, bah, bon, mm-hmm. c'est mon bête bourrin qui a bientôt qui piment ça.
1: Ouais. Et puis, monsieur Bobby. Ah, moi, les bizarres, moi, on a vu les boîtes de thon. On connaît moins de boîtes de thon.
0: Oui.
1: Hein, moi, on a vu des boîtes de thon moins chères, si vous prenez à l'unité, que le lot de trois boîtes exactement pareil. Ben, le lot de trois boîtes, ben, elle a pris le temps de faire un lot, elle a mettre un joli plastique autour. Et ben, là, les trois boîtes, les plus chères que trois fois la boîte à l'unité. Pareil pour le ben pour après le thon, le maïs, ça, un bon thon maïs, ben le maïs qu'on achète par trois, les plus chers que si vous achetez trois boîtes à l'unité. Il faut vraiment que le consommateur lui regarde.
0: Ben, il fait payer l'emballage, voilà, parce qu'il va les mettre des chiffres, il fait payer où ça?
1: Ben, quelque part, oui, mais bon, quand c'est par l'eau, ça devrait être moins cher. La logique voudrait que ce soit moins cher, quand même.
0: Ben oui, logiquement, oui. Logiquement, il devrait être moins cher. Mais maintenant, on n'a plus rien, les bons, on n'a plus rien.
1: Et quant aux bandes promotion.
0: Après, ça, les RMI, des affaires comme ça, mais pas contre maintenant, moi, mais avant ma gagne, mon travail, ma partie, là. Ma gagne, RMI, moi, monsieur Immobilier.
1: Oui.
0: M'a fait CES, m'a fait TIC, m'a fait RMI, après mes parties, m'a arrivé dans la fonction publique, je veux. Mais je souviens bien, il faut que ce soit, j'avoue que la vie devient chère, il y a un problème, je veux dire.
1: Oui. Et on a vu le prix de la viande?
0: Tout le monde s'en paye, quand il arrive, où il y a un fiche de paye, quand il arrive, la fin du mois, fiche de paye, il est tout ni.
1: Oui. Vous l'avez vu, le prix de la viande aujourd'hui?
0: Non, monsieur Bobby, voilà, mais vous voulez juste parler un petit peu avec vous, expliquer que la vie est vraiment dure, la vie est chère.
1: Oui.
0: Et comment dire ça, je serai obligé de faire avec. Vivement le changement, vous voyez de quoi il parle, vivement le changement et bien préféré le changement.
1: Oui.
0: Et puis moi, ma maille, j'entends, gosse, droite, gosse, millier, à côté. Mais fatigué, ça, je vais vieillir, je vais pas mort, couillon.
1: Oui. Bon, allez, merci, bon après-midi.
0: Eh, hey, monsieur Bobby, attends.
1: Oui.
0: Où est-ce que vous allez là, le téléphone là, où il manque un respect, là, monsieur Bobby?
1: Eh, pas grave.
0: Ils sont pas suicidés à la Réunion, ben, ici, n'a pas suicidé, là-bas. Non, viens pas ici.
1: Ah, monsieur, parle pas comme ça, sur une histoire de suicide, monsieur, parle pas comme ça, pas bon.
0: Oui. Non, mais, les mêmes diables sont pas suicidés à la Réunion.
1: Oui, mais bon,
0: Il manque un respect, même il manque un respect, moi, parce que
1: vous savez. Non, monsieur, non, monsieur, vous connaissez quoi?
0: Bon après-midi, monsieur Bobby.
1: Non, allez, bon après-midi.
0: Merci,
1: on peut critiquer hein, les interventions des uns et des autres, on peut critiquer les uns et les autres, mais quand il s'agit de suicide, de mort et tout, du respect quand même. Freedom, et parlons du prix du fromage et le prix du beurre. Et oui, il paraît même que le lait en pack de 6 peut coûter plus cher que si on achète à l'unité. Bah, je vais acheter 6 briques, quoi. On n'aura pas l'emballage qui tient bien les briques les unes contre les autres, mais au moins, on va payer moins cher. Pareil pour les conserves, pour certaines conserves. Freedom, allô.
2: Oui, bonjour.
1: Oui, bonjour.
2: Oui, comme alors je sais pas si vous avez expliqué déjà à votre collègue l'idée et le projet, c'est de lancer une bouteille à la mer pour réunir les Lozériens qui vivent sur l'île de la Réunion pendant le grand raid de la Réunion.
1: Les Lozériens?
2: Oui, les Lozériens, le département le moins peuplé de France.
1: Oui. C'est pas le département de Jacques Chirac, ça? Et de François Hollande aussi, non?
2: Non, lui, c'est la Corrèze.
1: Lui, c'est la Corrèze. François Hollande,
2: c'est la... C'est la Lozère, un peu plus au sud.
1: Alors, Jacques Chirac et François Hollande, c'est la Corrèze, oui.
2: Voilà. Ouais. Nous, c'est la Lozère, un département, deux départements en dessous.
1: Oui, oui.
2: Voilà.
1: Et alors, vous êtes de la Lozère et vous allez participer au Grand Raid, c'est ça?
2: Voilà, oui. Je participe au Grand Raid tous les deux ans en général, là, ça j'étais venu en 2024, avec accréditation presse, et je me suis aperçu qu'il y avait beaucoup de Lozériens qui vivaient sur l'île, et dont la personne qui m'a donné vos coordonnées, Olivier Faure, je ne sais pas si vous connaissez.
1: Ça me dit quelque chose, oui.
2: Et voilà, qui était premier adjoint à la mairie de Petite-Île, à côté de Saint-Pierre.
1: Oui.
2: Qui est natif de chez nous, et qui est un Lozérien de chez nous, et je me suis aperçu, donc, en plus des coureurs du Grand Raid, il y a 4 ou 5 Lozériens qui viennent chaque année sur le Grand Raid, et bien, il y a pas mal de Lozériens qui vivent à la Réunion. Et l'idée, c'était de les rassembler, et on se fait un petit truc sympa à Saint-Pierre, lors de la remise des dossards, le mercredi, 14 octobre.
1: Oui, la veille du départ.
2: Voilà. Et je lançais une bouteille à la mer, et on m'a dit que votre média avait une bonne, un bon audimat sur l'île. Et bien, en fait, c'était pour savoir si ça vous intéressait. Et puis, si vous pouviez lancer des appels un petit peu, mais de dire, ben, les Lozériens, si vous reconnaissez, vous êtes Lozérien, ou un attrait avec la Lozère aussi, bien sûr, on prend tout le monde. Hein.
1: Allez, dans ce coin-là, l'Aveyron, l'Ardèche, vous êtes à l'ouest de l'Ardèche. Il y a de beaux sentiers de randonnée aussi là-bas.
2: Ah, c'est magnifique, ouais, c'est un des plus beaux départements de France.
1: Oui. Eh bien, on lance un appel, s'il y a des gens de la Lozère qui vont venir faire le Grand Raid, ben, on peut se retrouver, oui. Et vous êtes sur la première radio de Lille, donc vous êtes bien tombé, là.
2: Eh oui, justement, oui. Oui, oui, justement. Voilà, c'est justement ça l'idée. Et que les Lozériens, eh bien, se retrouvent aussi sur l'île et passent un petit moment ensemble sur l'île intense, de l'autre côté, un petit peu de l'autre côté de la planète. Eh bien, comme quoi, la Lozère, elle est là aussi.
1: Oui.
2: Voilà, et... c'est ça l'idée.
1: Et donc, on peut vous joindre à quel numéro ?
2: Alors, 06 52 16 09 73.
1: 06 52 16 09 73. Voilà, vous êtes venu déjà avec l'accréditation presse, c'est-à-dire vous n'êtes pas venu courir, mais couvrir le Grand Raid ?
2: Si, courir et courir aussi. Si, les deux. Je suis dans le peloton.
1: Oui, d'accord.
2: Oui. J'ai fait la dernière en 2024, il y a deux ans.
1: Oui.
2: Voilà. Et l'idée, eh bien, voilà, ben, parce que c'est pour moi, c'est peut-être la plus belle course du monde. Et se retrouver là-bas entre Lozériens, sur ce qui est une des plus belles courses du monde, pour moi, la plus belle, avec l'ambiance et tout ce qui va bien, ça serait sympa de partager un petit moment entre compatriotes lozériens sur ce petit caillou de l'océan Indien.
1: Ça, je pense aussi, oui. Et vous arrivez à La Réunion quand, là ?
2: Alors, moi, j'arriverai à La Réunion le 11 octobre.
1: Le 11 octobre, pour un grand raid qui va être le 16 ou le 17, je ne sais plus.
2: Le 15 à 22h.
1: Le 15 à 22h, oui.
2: Voilà.
1: Eh bien...
2: Et puis voilà, je vous ai à peu près tout résumé. Hein, et c'est par le biais des médias, mais donc le vôtre, qui est super important à La Réunion, à ce que j'ai compris, et bien que je peux arriver à que ma bouteille à la mer, elle accroche quelques Lozériens, quoi.
1: Voilà, on lance l'appel aux gens, aux Lozériennes et aux Lozériens.
2: Oui.
1: On leur lance l'appel, on les invite à vous appeler au 06 52 16 09 73 et comme ça on fera un petit groupe pour être ensemble au départ du Grand Raid.
2: Voilà, ouais, et la veille, lors de la remise des dossards, passer un petit moment là et faire voir que la Lozère, elle est là.
1: Oui.
2: Voilà.
1: Mais bon,
2: voilà, vous avez tout compris.
1: L'appel est lancé. Passez-nous un petit coup de fil quand vous allez arriver à La Réunion et puis si vous trouvez des habitants de votre coin là, dans le sud de La Réunion pour le départ et dans le sud de chez vous là-bas, de le sud de la France, n'hésitez pas à nous passer un petit coup de fil pour nous dire une fois ici.
2: D'accord, mais il y a déjà des Lozériens qui sont présents, hein, qui vivent sur l'île et qui ont déjà su le message et qui seront déjà présents. Et donc des coureurs Lozériens qui vont courir la Mascareigne. Et la Métis aussi.
1: Oui.
2: Ils ne seront pas sur la Diagonale, mais qui sont sur les autres courses. Donc voilà. Donc c'est parfait. Mais ce n'est pas réservé forcément qu'aux Lozériens. Si quelqu'un a un attrait avec la Lozère, je prends aussi. Hein, Réunionnais qui a vécu un peu en Lozère et qui a aimé, il est le bienvenu, bien sûr. Hein.
1: Bien sûr, oui.
2: Voilà.
1: Le numéro de téléphone, encore une fois, 06 52 16 09 73.
2: Tout à fait.
1: Bonne soirée.
2: Merci beaucoup.
1: Enfin, bon après-midi là-bas. D'ailleurs, il fait toujours très chaud en ce moment.
2: Ça s'est un petit peu refroidi, mais il fait quand même assez chaud. Ouais, ouais. On n'a pas à se plaindre de l'été qu'on a eu en métropole. Là, on a eu des grosses chaleurs, mais ça va commencer à manquer d'eau, certainement, dans plusieurs endroits de France.
1: Oui, et aïe, aïe, aïe, oui.
2: Ouais. Et mais on fait avec, il faut prendre le beau temps quand il est là. Moi, je ne me plains pas, j'adore la chaleur. Donc, je ne me plains pas.
1: Allez, merci.
2: Merci beaucoup. Bonne soirée.
1: Merci, bonne soirée, au revoir. Radio Freedom, allô, bonsoir.
3: Monsieur Bobby, bonsoir.
1: Oui.
3: Comment allez-vous ?
1: Ça va, merci, et vous ?
3: Je vous appelle, vous savez, de Perpignan.
1: Monsieur Mussard ?
3: Voilà, tout à fait. Par contre, là, je ne suis pas content du tout. Hein.
1: Je vous ai entendu ce week-end et je vous remercie pour le... Je vous remercie pour le bonjour, je vous ai entendu ce week-end, je crois. Monsieur Mussard, oui.
3: J'étais avec Jean-Claude David.
1: Oui.
3: Je dis passer le bonjour à Monsieur Bobby.
1: Voilà, oui.
3: On a parlé un peu foot.
1: Ah oui, c'était en toute fin de journée, dimanche.
3: Bon, ben c'est pas grave, hein. Tant pis, hein.
1: Alors pourquoi vous n'êtes pas content?
3: Gagnant et perdant, voilà.
1: Oui.
3: Je vous appelle là parce que cet imbécile que vous appelez tout à l'heure, hein, qui se permet de vous tutoyer, t'es plus intelligent. Non, ou le vice-versa, je sais plus, puis intelligent que ta grand-mère, ça se dit pas déjà, premièrement, il faut respecter les gens.
1: Oui.
3: Monsieur Kiner Saint-Pierre, il est parti en 73 en France, à l'âge de 2 ans.
1: Oui, oui, bien sûr, il faut toujours respecter les gens, mais bon,
3: moi,
1: après...
3: Quand on nous appelle, moi, tout le monde dit, bonjour, monsieur Bobby, on se connaît par téléphone avec madame Hobbes depuis 15 ans.
1: Oui. Mais tout le monde n'a pas la même éducation, vous savez.
3: Ah oui, mais là, j'étais vexé. J'ai écouté en début, là. Oh, t'es pas... Je sais pas quoi tu... On dit pas tu aux gens qu'on connaît pas, hein. Moi, j'étais bien élevé à Saint-Pierre. Je suis un gars de Saint-Pierre. Mais lui, il est né à Saint-Pierre. Je sais pas s'il est né dans le fond de la rivière d'Abon ou dans le fond Banois. Ben, vraiment, il est nul, hein. Là, ça m'a vexé, hein.
1: Ah, bon, allez,
3: ah, c'est... Non, là, franchement, j'étais pas content. D'ailleurs, il y a d'autres personnes qui ont appelé après. Ils étaient pas contents, hein.
1: Oui.
3: Ah, non. Et par contre, monsieur Bobby, vous aviez raison, depuis une quinzaine de jours, il y a des coupures.
1: Oui, oui, on a remonté cette information.
3: Dimanche, j'écoutais Mathias Ramsamy le matin, après il y avait des avis de décès, ça coupait, je remets le téléphone en route, et hop, ça revenait en boucle les avis de décès.
1: Oui, oui, oui. Alors, voilà. Faut relancer, couper, relancer la connexion, ou je voilà, ne sais pas.
3: Hein. Je fais.
1: Oui. Voilà. Peut-être, vous écoutez sur freedom.fr?
3: Moi, j'écoute, vous savez, dans ma liste de mon téléphone, là, j'écoute Radio Freedom Saint-Pierre-des-Cons.
1: Bah, Radio Freedom quoi?
3: C'est marquant, parenthèse, Saint-Pierre-des-Cons. Alors que Saint-Pierre-des-Ponts, c'est dans le 37.
1: Bon, c'est curieux, ça.
3: Ouais, ouais, ben moi, je l'écoute toujours par là. Voilà.
1: Saint-Pierre-des-Cons.
3: Ah ouais, c'est marqué sur, en premier, j'ai un Freedom comment direct, Radio Freedom Saint-Pierre-des-Cons, entre parenthèses.
1: Oui.
3: Saint-Pierre-des-Ponts, normalement, c'est dans le 37.
1: Attendez.
3: Comment direct, Radio Freedom Saint-Pierre-des-Cons, entre parenthèses.
1: Oui.
3: Saint-Pierre-des-Ponts,
1: oh, oui, alors je viens de me mettre dessus, hein. Effectivement, Radio Freedom FM Saint-Pierre-des-Cors, voilà. 97.4 FM,
3: voilà,
1: il y a pas mal de choses, ça fonctionne, ça vous permet d'écouter la radio, oui, je suis d'accord, voilà. Mais c'est, comment vous êtes, je sais pas ce que c'est, hein. C'est Radio Freedom, d'accord, mais normalement, plutôt que d'aller sur cette page, vous pouvez essayer d'aller sur freedom.fr.
3: Ah ben ça, je l'ai aussi, hein.
1: Oui.
3: Je l'ai. J'ai 3 Freedom. Après, il y a Freedom 2 et tout. Mmh. Et moi, quand j'allume, j'ai ça. J'appuie sur OK et ça marche.
4: Ah ben ça, je l'ai aussi, hein. Ça me oui. permet d'écouter mon...
3: Je l'ai. J'ai 3 Freedom. Après, il y a Freedom.
1: Là, j'ai essayé sur freedom.fr. Hein, donc, le décalage semble être sensiblement le même. Mais bon, pour moi, c'est plus logique sur freedom.fr. Il y a moins de partage. Mais je ne sais pas, peut-être que c'est pareil, hein. Mais tentez, quand ça coupe, tentez, quand même.
3: Je vous ai au téléphone, donc moi j'appuie, je sais que c'est le Freedom La Réunion, on est content, comme dit Créole.
1: Oui, oui, oui. Voilà, c'est vrai, quand on tape Radio Freedom...
3: Entre parenthèses, Saint-Pierre-des-Cors.
1: Le système, il propose tout de suite Saint-Pierre-des-Cors. C'est quoi, ce truc?
3: Bon. C'est pareil, l'autre fois j'étais étonné, j'ai dit, oh mais tant pis, hein. Du moins que j'écoute La Réunion, moi je suis content. Hein.
1: Oui, bon c'est un joli petit coin en métropole, pas loin de Tours, mais...
3: Ouais, à côté de Tours, voilà, c'est je sais que c'est le 37, le département.
1: Mais pourquoi, quand on tape Radio Freedom, on propose Saint-Pierre-des-Cors?
3: Voilà.
1: Une commune de 16 000 habitants. Pourquoi? Allez, zéro. Merci, monsieur Mussard. Bonne soirée.
3: Bonne soirée à vous et bon week-end. Hein.
1: Merci à vous aussi.
3: Merci, au revoir.
1: Au revoir. Radio Freedom, le 99-12-00. Allô? Allô? Bon, 99-12-00, Freedom. Allô?
5: Oui, allô, bonsoir, Bobby.
1: Bonsoir, madame.
5: Attends, j'éteins. Attends, j'enlève le pan. Oui. Merci. Oui, ce que monsieur vient de dire par rapport... C'est vrai qu'il y a plein de coupures, parce que moi, j'écoute Freedom sur mon téléphone. Et c'est vrai qu'il y a plein de coupures, même quand les avis des décès ou bien quand il y a des annonces comme ça. Ben, quand ça coupe et quand je relance, ben, ça recommence tout en entier. Donc, ça veut dire que si j'ai raté les avis de décès, en relançant, ben, donc les, comment, les avis, des arguments de, du premier au début. Et c'est vrai que j'écoute aussi Freedom sur Saint-Pierre, comme monsieur vient de dire, à Saint-Pierre des Corps, FM Freedom.
1: Mais vous avez déjà essayé sur freedom.fr?
5: Oui.
1: Vous êtes
5: oui,
1: à La Réunion, vous?
5: Oui, oui, je suis ici, oui, bien, oui, oui, je suis à La Réunion, oui, c'est ça.
1: Et vous n'avez pas un petit poste en modulation de fréquence?
5: Non, non, moi j'écoute toujours Freedom sur mon téléphone et bien à la TV, mais comme c'est mon téléphone, ben voilà, mais j'étais étonnée quand j'ai vu ça, j'ai dit, mais qu'est-ce qui se passe encore, mais c'est quoi, j'avais peur, sur le coup j'avais peur, mais j'ai dit, mais c'est quoi ça?
1: Oui.
5: Freedom, ça vient des corps. .fm. Mmh. Mais c'est, qu'est-ce que ça? Mais là, j'entends monsieur dire, ben, j'ai dit, ben, je vais appeler quand même. C'est vrai qu'il y a plein de coupures en ces temps-ci, hein. Il y a plein de coupures, hein. Ça, ça coupe comme ça, même dans les avis de DG, ça dit à peu près peut-être, ouais, 5, 6, 7 secondes. Quand je relance, après, ça doit, comment dire ça? Parce que, il y a plusieurs logos, ça passe sur Freedom.
1: C'est peut-être par une application radio. Vous pouvez installer l'application Freedom, ou même sans l'application Freedom, vous pouvez écouter Freedom, mais sur Freedom. Il y a Nicolas qui me dit qu'il a essayé sur l'application, il n'y a pas de problème, l'application Freedom.
5: Ça coupe pas du tout.
1: Nicolas me dit que c'est bon via l'application.
5: D'accord, ok, ben je vais essayer ça alors.
1: Oui.
5: Merci quand même, Bobby. Bonne soirée à vous.
1: Mais je vous en prie, madame, bonne soirée.
5: Merci de même également.
1: Au revoir. Radio Freedom, allô? Allô?
6: Oui, Bobby, bonsoir.
1: Bonsoir, madame.
6: Oui, voilà, moi, c'est pas pour grand-chose. C'était tout.
1: Aïe, aïe, aïe. Ça coupe énormément, madame. Je n'ai pas entendu.
6: Attends, mais pas si je suis en place.
1: Oui?
6: Là. Est-ce que là, ça va mieux?
1: Oui, merci.
6: Voilà. C'est pour féliciter Eric hier soir. Très bien passé, très bien animé, avec ses brins d'humour. Franchement, c'était bien qu'il continue comme ça.
1: Bien, merci pour Eric.
6: Ah oui, c'était très, très bien.
1: Oui, il a retrouvé le moral?
6: Ah oui, oui, oui, il pense que oui. Ah oui, la façon de parler, c'était comme avant, quoi.
1: Oui.
6: Voilà. Mais, enfin, franchement, c'était très, très, très bien. Félicitations à lui et qu'il continue comme ça.
1: Merci pour Eric.
6: Merci aussi, bonne soirée.
1: Bonne soirée, madame. Au revoir.
6: Merci, au revoir. Au revoir.
1: Radio Freedom, allô, bonsoir. Allô? 02 62 99 12 00. Allô?
7: Oui, Bobby, bonsoir.
1: Bonsoir, madame.
7: Oui, voilà, je vous appelle de Nantes.
1: Oui.
7: Concernant les coupures, moi aussi, j'en ai depuis 3 semaines.
1: Oui.
7: Et moi, j'écoute pas sur Point Décor, hein, Freedom Point Décor. C'est un Point Décor. Moi, j'ai mis Freedom, radiofreedom.fr.
1: C'est sur radiofreedom.fr, oui.
7: Oui, direct. Mais alors, qu'est-ce que ça coupe? Et ça coupe, j'essaye de relancer. Ça revient 2 minutes, ça tournait en boucle. Après, le lendemain, c'est pareil, ça tournait pas en boucle, mais je remettais Freedom à chaque fois, j'étais obligé de relancer, mais ça coupe. Même ce matin, j'ai eu encore des coupures.
1: Oui.
7: Ah. Oui.
1: Ah, il faut faire attention, hein, quand on va sur les lecteurs. Écoutez ce qui se passe sur mon lecteur internet, mais s'il n'est pas le même lecteur pour tout le monde. Écoutez ça. Il y a moins de partage, mais je ne sais pas. Peut-être que c'est pareil, hein. Mais tentez, quand ça coupe. Écoutez l'auditeur, quand même.
3: Je vous ai au téléphone, alors, donc, moi j'appuie, je sais que c'est le Freedom La Réunion, on est content, comme dit Créole. Oui.
1: Voilà, donc pour un peu qu'on ait mis pause, là, maintenant, le système passe l'intervention de l'auditeur qui a parlé il y a 10 minutes. Donc oui, il faut faire attention, donc des fois tout reset, tout redémarrer. Ou... Enfin bon, oui, vous confirmez qu'il y a toujours, il y a aussi des coupures sur freedom.fr.
7: Oui, mais j'éteins complètement l'ordinateur,
1: oui.
7: J'attends un petit moment, je remets. Et ben, ça tourne en boucle, j'entends encore les décès, tout ce qui se passe. Bon, je dis, mais c'est pas possible. Donc, je suis obligée d'attendre au moins une heure et demie. Et après, je remets, ça revient.
1: Hey, Camille Sudre, allons demander une autorisation d'émettre en métropole. Je sais pas si l'Arcom le verrait d'un bon œil, d'ailleurs. Allons demander une autorisation d'émettre. On pourrait être sur le DAB+, une antenne en haut de la Tour Eiffel. Demander à France Télévisions et tout l'argent qu'ils ont s'ils sont d'accord de nous faire une petite place sur les antennes. Je sais pas. Mais je pense que ça serait bien vu.
7: Non, mais avant, il n'y avait pas hein, toutes ces coupures. Hein. Ça fait environ... Oui. Là, le mois dernier, hein, le mois de août. Depuis le mois d'août, on a arrangé ça.
1: Bon, bah, bon on relance les services techniques parce que là... Le premier, bah, il y a toujours un premier, hein, c'est Fabrice du Sud qui m'a dit qu'il y avait des coupures, je le remercie. Et depuis, bah, ça n'arrête pas. Donc, oh, vous pouvez compter sur nous pour le signaler, pour qu'on puisse trouver le problème et améliorer ça.
7: C'est sûr, c'est bien.
1: Merci.
7: Allez, bonne continuation à vous.
1: Bonne soirée, merci madame.
7: Allez, au revoir.
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1: Il est 18h, les informations, Europe 1, le flash, dans un instant, et tout à l'heure, on se retrouve pour la quatrième heure de Libre Antenne dans Trafic, le 02 62 99 12 00 à votre disposition dans un instant.

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1: Il est 16h01. Émilie Dez est avec nous ce vendredi, bonjour.
2: Bonjour Pascal, bonjour à tous. Des fleurs et des petits drapeaux américains ont été disposés le long des deux immenses bassins de Ground Zero, là où se tenaient les tours jumelles du World Trade Center à New York il y a 25 ans. L'Amérique connaissait la pire attaque terroriste de son histoire. Quatre anciens présidents américains, Barack Obama, Bill Clinton, Joe Biden et George W. Bush, participent cet après-midi aux commémorations à New York. Donald Trump a choisi, lui, d'assister à une autre cérémonie au Pentagone, également ciblée ce jour-là par Al-Qaïda. Notez que la nuit dernière, 2977 drones lumineux ont reconstitué la silhouette des tours jumelles à New York. Chaque drone représentait une victime. Le père d'un élève du Foga près de Toulouse a été condamné à 6 mois de prison ferme. Il avait menacé de décapiter une enseignante pour une punition infligée à son fils. Les enfants de ce parent d'élève vont être changés d'école conformément au décret paru cet été pour protéger les enseignants. Une reconstitution du meurtre de Delphine Ossaguel, l'épouse de Cédric Jubilard, est prévue le 2 octobre à Cagnac-les-Mines dans le Tarn. Cédric Jubilard a reconnu avoir étranglé l'infirmière et mère de leurs deux enfants. Il a été condamné à 30 ans de réclusion. Cette reconstitution est destinée à vérifier la crédibilité de ses aveux. Le gouvernement abaisse sa prévision de croissance pour 2026 à 0,5%, des estimations divisées par deux, précise le ministre de l'économie. Roland Lescure table sur 1% pour l'an prochain, une prévision entourée de fortes incertitudes selon l'évolution des tensions géopolitiques, des taux d'intérêt et des aléas climatiques. Annuler une partie de la dette française serait une mesure illégale, dangereuse et inutile. L'avertissement du gouverneur de la Banque de France après cette proposition de Jean-Luc Mélenchon. Le gouverneur de la Banque de France précise que cette mesure est illégale parce qu'elle est contraire au traité, dangereuse parce qu'elle crée de l'inflation et inutile car elle ne réduit pas le déficit budgétaire. Le rendement des emprunts de l'État français à 10 ans est à son plus haut niveau depuis 2008 à plus 4,44%. La banque LCL, ex-Crédit Lyonnais, envisage de fermer entre 60 et 90 agences. La région parisienne et les zones Rhône-Alpes, Auvergne et Méditerranée devraient être les premières concernées. Des regroupements menés en parallèle d'une refonte totale des offres bancaires destinées entre autres à concurrencer les banques en ligne. Et puis le français Alstom vient de décrocher un contrat d'1,2 milliard d'euros au Royaume-Uni. Une commande de 29 trains à batterie pour remplacer les trains diesel. L'objectif est d'éviter les émissions de gaz à effet de serre. Un premier train électrique à batterie est entré en service commercial en Allemagne en février dernier.
1: Merci Émilie Dazilé, 16h03. 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
11: Il est 5h à La Réunion.
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0: 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Il nous reste 54 minutes jusqu'à 19h. Les sujets sont libres. 99 12 00. Allô? Allô?
1: Allô?
0: Bonsoir.
1: Ça va?
0: Oui, et vous?
1: Ça va, alors, le 11 septembre 2001, moi, j'étais en métropole, à Agen, 48e régiment de transmission.
0: Le service militaire, oui.
1: Ouais, dernier contingent appelé. Et le soir, sur le travail, le soir, il rentre, il voit les gars pour regarder la télé, il me dit, c'est quel film? Après, j'ai dit, non, c'est pas un film, moi, c'est l'attentat là-bas aux États-Unis, ben, j'ai été choqué, bien sûr, il me dit, franchement, t'attends pas un truc pareil, hein?
0: Ah, ben, ça, oui. Le jour où l'Amérique a été attaquée, je crois qu'on a tous ces images, c'est vrai qu'elles sont passées en boucle, les avions qui percutent à pleine vitesse, qui percutent les tours jumelles. On a aussi la George W. Bush qui, il y a quelqu'un qui lui glisse à l'oreille alors qu'il est dans une salle, dans une salle de classe, voilà, dans une école. On a tous à l'esprit ces images où l'on voit le président apprendre que l'Amérique est attaquée. Et annoncer cette attaque.
1: Je pense qu'il y avait une base militaire, pas trop loin de Manhattan, on dirait, si m'a bien compris.
0: Oui.
1: Il y avait des avions de chasse, mais comment la laisse deux avions rentrent dans l'espace aérien Manhattan comme ça, sans que les avions de chasse interviennent. C'est ça, là, mettre à moi, en fin de compte, moi.
0: Est-ce qu'on était... on n'est pas rodé à ça. Et puis... le temps de décoller, quand vous, je sais pas, c'est vrai que c'était pas du tout la route normale de ces avions, c'est vrai.
1: Voilà, le temps les pilotes, qui passent, même si les radars, ils détectent normalement, ils doivent lancer un appel, et puis s'ils ne répondent pas, comme il dit, ils décollent et après, ils se font descendre l'avion, tout ça, mais bon. Après, c'est vraiment impressionnant, franchement. Après, bien, moi, c'est le matin, moi, c'est que l'année dernière, moi, j'ai trouvé une vidéo sur YouTube, mais. Raconte, c'est l'attentat, mais filmé par les gens, c'est maintenant qu'on compte.
0: Oui.
1: Raconte, c'est un autre point de vue, mais franchement, elle est impressionnante. On redécouvre des choses, des images qu'elle avait point mal, que moi, jamais vu, alors je veux dire.
0: Oui.
1: Parce que les gens l'ont filmé sur un caméscope, directement, comme ça, depuis chez eux, mais franchement, on me disait, c'est vraiment incroyable, ça, hein.
0: Oui. Donc, le 11 septembre 2001, vous étiez au service militaire.
1: Voilà,
0: et c'est
1: et
0: le
1: après,
0: soir. C'est seulement le soir.
1: Et le 25, moi, tu reprends l'avion pour rentrer à la Réunion. 25 septembre.
0: Oui.
1: Et puis, déjà, l'avion, t'es à moitié plein. Et mon adjudant plaisantait, dis à moi comme ça. Et maintenant, après les attentats, la pluie d'avion pour rentrer à la Réunion plaisantait.
0: Oui, à l'époque, ça avait. À l'époque, on avait peur de prendre l'avion après ça.
1: Ah, ben, c'est sûr, parce que je me dis, on m'a pris l'avion le 25 septembre, mais l'avion, à la moitié des sièges, était vide, hein, c'est incroyable.
0: Oui.
1: Et quand on a parti, il était rempli. Mais là, quand on revient, voilà, moitié des sièges, les vignes, je dis franchement, après, il est vrai qu'il a eu, les gens l'ont eu peur vraiment pendant plusieurs mois, je pense, plusieurs semaines, plusieurs mois même.
0: Oui.
1: De prendre l'avion, après, il est vrai, il reste à la tête, il me raconte, de toute façon, un truc.
0: Bien sûr, oui.
1: C'est certain, oui. Et voilà, Bobby, c'est tout, hein, bonne soirée.
0: Merci, bonne soirée.
1: Et bon week-end, allez, au revoir.
0: Bon week-end. Radio Freedom, allô? Vous souvenez-vous de l'endroit où vous étiez le 11 septembre 2021? On va y arriver. 11 septembre 2001, ça fait 25 ans. Bonsoir.
2: Ah, moi, je connais où ça en était.
0: Alors, le 11 septembre 2001, où ça en était?
2: Saint-Pierre.
0: Oui.
2: Ouais, tu habites là-bas longtemps.
0: Longtemps resté à Saint-Pierre, oui.
2: Ouais, ouais. Bonsoir, monsieur Bobby, comment ça va?
0: Ça va, merci.
2: Vous posez la question d'ami répondant. Hein?
0: Et vous, monsieur Frédéric?
2: Très bien.
0: Oui.
2: Bien. Aujourd'hui, on était avec un très grand ami de Freedom. Il connaît bien. Et Jacob le non-voyant.
0: Jacob, oui.
2: Oui. Ben aujourd'hui, on était avec lui aujourd'hui, donc tu vas te carrer avec lui.
0: Oui.
2: Ben, mais sinon, ça va, il est en pleine forme. Ah, demain, il m'a posé la question, est-ce que lui fait la croix cette année? Demain, il fait pisaille.
0: Trop dur?
2: Ah, trop dur, ça.
0: Oui. Mais c'est vrai que, bon, bien sûr, il est accompagné, mais pour Jacob, on ne sait pas trop comment il court, quoi, parce que quand on court sur du plat et vous avez quelqu'un qui vous guide, ok, mais quand on court, le sentier, le sol est accidenté.
2: Ouais.
0: Ouais.
2: Mais il faut en avoir le courage pour faire ça, par
0: contre. Oh oui, un grain de folie aussi, hein.
2: Exactement, mais c'est pas ça, il porte bien son nom, Diagonal des Fous.
0: Oui.
2: Ouais, ben voilà. Sinon, famille, ben, m'en passe un petit coucou, comme d'habitude.
0: Merci.
2: Bah... Et puis, autre standardiste, je ne connais pas c'est qui, c'est Sébastien, ou bien c'est qui ça, Eric, ou un autre.
0: Wendy, ce soir.
2: Ah, bonsoir, madame Wendy, comment ça va?
0: Oui. Ben, c'est retourné, merci.
2: D'accord. Bon, ben, soyez prudents sur la route, là, c'est les heures des embouteillages, comme on dit si bien.
0: Un petit peu fini, là, non?
2: Non, mais c'est sympa, on en a toujours.
0: Oui.
2: Ben.
0: Ah si, vous avez joué, mais peut-être qu'on est... le pic est passé, je veux dire.
2: Oui, je pense, oui. Ouais. Voilà.
0: Oui.
2: Allez, Bobby, je me souhaite un bon week-end et bonne route et soyez prudents sur la route.
0: Allez, bonne soirée, bon allez, week-end, merci. Allez, Radio Freedom, bonsoir. Radio Freedom, bonsoir. Allô? Où est-ce qu'on est, là? Freedom, allô?
3: De vous déranger.
0: Bonsoir, on dérange pas, monsieur.
3: Parce qu'un camarade à moi, j'ai entré chez moi au 19e et puis lutté avec ma clé là-haut, que c'est la gare La Plaine des Caves, la nouvelle gare qu'il vient de faire là.
0: Oui.
3: Ben, il a perdu ma clé partout là-haut, je suis coincé, je peux plus entrer.
0: Vous avez un camarade qui a perdu la clé de votre maison?
3: Oui, oui.
0: La clé, elle était avec le camarade?
3: Non, moi, je descendu à pied et lui attendait le bus à la gare de La Plaine des Caves.
0: Oh. Oui.
3: Ben là, j'ai plus de clé, il faut rentrer.
0: Bon, c'est clé de maison?
3: Ouais, c'est clé d'appartement.
0: Oui. Perdu au tampon ou à la Plaine des Cafres, des clés?
3: Plutôt à la Plaine des Cafres, la gare de la Plaine des Cafres.
0: Oui.
3: La nouvelle gare, ils viennent faire à la Plaine des Cafres, là.
0: Oui, des clés de maison ou d'appartement.
3: Oui.
0: À la Plaine des Cafres. Eh bien, si on a trouvé les clés, ben, il faut appeler la radio. Il faut que la personne qui a trouvé les clés appelle la radio au 02 62 41 51 51. Comment vous allez faire pour rentrer chez vous?
3: Ben là, je sais pas. Si quelqu'un a retrouvé mes clés, ben, s'il peut me téléphoner alors.
0: Ben, il appelle la radio au 41 51 51 et nous, on passera une annonce. On va poster une annonce aussi, hein.
3: Et comment je fais pour savoir après?
0: Ah oui, vous êtes enfermé dehors.
3: Ben oui, là, je suis dehors.
0: Oui. Laissez votre numéro.
3: Ben, 06 92
0: Oui, allez-y, pardon.
3: 11
0: Oui.
3: 59 80
0: Oui, 06 92 11 59 80, des clés perdues à la Plaine des Cafres, peut-être du côté de la nouvelle gare. Oui. Elle est bien, cette nouvelle gare?
3: Sur comment?
0: La nouvelle gare, elle est bien?
3: Oui.
0: Oui. Bien. Allez, ben, bonne soirée, monsieur.
3: Parce que là, je suis coincé pour entrer, hein.
0: Oui. Ah, bien embêté, là. Il faut faire venir un serrurier, qu'est-ce qu'on fait, là, dans ces cas-là?
3: Ah ben, dans ces cas-là, puis c'est serrurier dans ces heures-là.
0: Oui. Bon. On lance l'appel et je croise les doigts pour que vous puissiez retrouver vos clés. D'accord?
3: Ouais, d'accord, c'est ça.
0: Allez, bonne soirée.
3: Allez.
0: Merci, au revoir, monsieur. Radio Freedom, allô?
4: Oui, bonsoir.
0: Bonsoir.
4: Oui, bonsoir. Alors, je vous appelle en fait pour informer le public et les auditeurs d'un événement qui se passera demain, donc samedi 12 septembre, au Centre culturel de Zellendorf, à la Marine Sainte-Suzanne.
0: Oui.
4: C'est un événement qui s'appelle Village Prévention Santé Bien-être, organisé par une association, mon association qui s'appelle Entre Parenthèses.
0: Oui.
4: Et copartenaire avec l'Union des Mutuelles de la Réunion. Et cet événement-là, c'est de la gratuité, donc déjà l'entrée est gratuite, mais tous les ateliers sont gratuits au public, même les initiations. Il y aura des stands d'information sur tout ce qui est santé, sur les services d'aide à domicile, sur des institutions pour personnes porteuses de handicap, le répit. Il y aura des initiations au yoga, au tai chi dynamique, à la sophrologie. Il y aura des stands gratuits de massage, d'onglerie, de coupe de cheveux. De coupe de cheveux et de pose de henné, pose de tatouage éphémère. Et puis d'autres stands encore, et donc nous serons 30 partenaires sur cette journée là pour pouvoir l'offrir au public et permettre à ce que les familles puissent déjà venir bénéficier de nos ateliers bien-être, mais aussi découvrir des informations à travers la dictologie aux écrans, des stands de nutrition et de diététique à disposition du public, la dégustation aussi, des tombolas gratuites. Voilà, toute une matinée de 9h à 15h, toute une journée plutôt, de 9h à 15h.
0: Et c'est gratuit, hein, tout le monde peut venir.
4: Tout le monde peut venir. Et au contraire, on invite les gens de venir dans l'Est, de venir rencontrer des acteurs de terrain. Parce qu'on est vraiment, tous les partenaires sont des acteurs de terrain, des associations, des entreprises, mais aussi des professionnels de la santé, du bien-être. Et donc, on travaille tous dans l'Est. Et voilà, on a fait un maillage en tout cas pour que cette journée-là puisse être une réussite. C'est notre deuxième édition.
0: Centre culturel Zénador, c'est comme ça que ça s'appelle ?
4: À la Marine,
0: à Sainte-Suzanne, oui. Et ça commence à quelle heure ?
4: C'est de 9h à 15h.
0: Plusieurs ateliers.
4: Il y a plusieurs ateliers. Il y a l'initiation, il y aura le plateau artistique l'après-midi. Il y a des attractions pour les enfants, pas des attractions, plutôt des ateliers ludiques, créatifs pour les enfants. La médiathèque se déplace pour proposer justement pour les enfants des coins lecture. Voilà, il y aura vraiment pour tout le monde. Et on se dit donc, il y aura une naturopathe herboriste aussi qui sera là pour la santé naturelle.
0: Oui.
4: Avec nos herbes de la Réunion et puis comment se soigner à travers les plantes, hein. Et donc voilà.
0: Donc, centre culturel Zélindor à la Marine.
4: La Marine, voilà, c'est juste à côté de la déchetterie de la Marine. Si les gens ne connaissent pas, ils mettent en mode GPS déchetterie de la Marine et ils arriveront à côté. Donc, c'est un lieu qu'on a privatisé pour l'événement. Et c'est un centre qui est magnifique. Le lieu, il est beau, il est zen, il est calme. Et voilà. Donc j'ai fait le tour, j'ai tout dit. Donc c'est entre parenthèses l'association des dents et l'union des mutuelles de la Réunion avec le soutien de la ville de Sainte-Suzanne.
0: Avec de ce côté-là l'école de la Marine aussi.
4: Voilà, c'est juste avant l'école de la Marine.
0: Il y a l'école de la Marine dans ce coin. Oui, centre culturel Zélindor à la Marine, c'est de 9h à 15h demain.
4: Voilà, et il y a aussi des food trucks pour les bouches sucrées et les bouches salées. Donc.
0: Merci pour ce rappel.
4: Merci nous et merci encore pour le passage sur votre antenne et puis que tout le monde puisse au moins venir. Le temps il est beau aujourd'hui, il a été beau sur Suzanne et je pense qu'il sera beau aussi demain. Donc on mettra du soleil dans le cœur des gens.
0: Oui, eh bien c'est gentil d'avoir partagé l'information.
4: Mais c'est normal, c'est de santé publique.
0: Oui.
4: Donc voilà. Je vous souhaite, je vous remercie, monsieur, et puis merci à tous ceux qui viendront demain et à tous ceux qui, même s'ils ne peuvent pas venir, ont le cœur avec nous, donc c'est déjà beaucoup.
0: Merci, madame. Bonne soirée et bonne journée porte ouverte, on va dire. Bonne journée avec toutes les animations et tous les stands demain.
4: Merci encore. Au revoir.
0: Merci. Bonne soirée. 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Vous n'êtes pas sans savoir que le journal Le Quotidien, il est gratuit d'ailleurs aujourd'hui, hein, un journal imprimé à 30 000 exemplaires avec ce supplément, Le Quotidien de la Réunion avec l'ancienne police de caractère, le supplément spécial aujourd'hui, 50 ans du quotidien, une histoire réunionnaise. Depuis 50 ans, Le Quotidien raconte la Réunion, ses colères, ses victoires, ses drames, ses transformations et surtout ses habitants. 50 ans d'histoire partagée avec les Réunionnais entre mémoire, évolution et nouveaux défis. C'est à retrouver aujourd'hui dans tous les kiosques à journaux. Et bien sûr, on a une pensée pour le fondateur, créateur du quotidien, Maximin Chankishun, qui il y a 50 ans avait fondé ce journal. Beaucoup de gens l'ont pris pour un fou à l'époque. Et puis, 50 ans après, on voit que Le Quotidien est toujours là. Et justement, on va parler du quotidien avec une dame. Allô ?
5: Allô, oui ?
0: Oui, bonsoir madame.
5: Oui, bonsoir, oui.
0: On me dit que vous avez en main un exemplaire du quotidien.
5: Oui, mais... du 13 septembre, c'est un an 1976. Donc le directeur, c'était Maxime Chankishun. Le rédacteur en chef, c'est Didier Vangel. Et ben oui, c'est pas moi, c'est mon frère qui a gardé ce journal-là. Ben, ça fait 50 ans qu'il l'a, il garde toujours.
0: Ah ben, il faut bien le garder, hein. Le 13 septembre 1976.
5: Oui, il y a, sur le journal, il ne figure pas l'année, mais sinon c'est le 13 septembre. Lundi 13 septembre, c'était à 1,20 francs le journal. La première page, c'est Paris, réédition des pirates.
0: Oui.
5: Et après, il y a comment ? L'Espagne, la seconde mort. Oui, la seconde mort de Franco. Et puis, ben, il y a pas mal de choses dessus, hein, mais c'est, le journal, c'est un peu vieux quand même.
0: Eh bien, il faut bien le garder. Alors, vous dites qu'ils ne mettaient pas l'année à l'époque. Eh ben, alors, effectivement, le 13 septembre 1976, c'était un lundi. Et il y avait le Frido quotidien. Non, je plaisante.
5: Ah ouais.
0: C'était, on le rappelle, 5 ans avant la naissance de Freedom. Mais, madame, cet exemplaire, il faut bien le garder, hein.
5: Oui, ben oui, parce que... Ben, mon frère lui conserve ça, mais là, aujourd'hui, il m'a emmené chez moi pour que je voie un peu.
0: Oui.
5: Ben, ça fait très, très bizarre, hein. Il y a le programme de FR3, de réunion de télévision, quoi.
0: Oui. Est-ce que vous avez pu vous procurer le journal aujourd'hui?
5: Ah non, je savais pas que c'était gratuit aujourd'hui, hein, si on pouvait. J'aurais aimé, bien sûr, mais j'ai pas pu. Je ne savais pas.
0: Ah, ben, s'il y a quelqu'un qui a un journal pour vous, oui, bien sûr. L'édition spéciale, elle est gratuite aujourd'hui. Et vous dites qu'à l'époque, c'était 1,20 francs le journal.
5: Oui, oui, oui, oui. Le prix est sur le journal, monsieur.
0: Oui.
5: Bobby, oui. Le prix du journal.
0: Le journal qui est à 1,20 € aujourd'hui. On a connu un petit peu, enfin ceux qui ont suivi l'évolution du journal, on a connu aussi l'évolution du prix, hein, avec souvent longtemps un journal qui était à 5 francs. Ça c'était beaucoup plus récemment, un peu avant l'euro.
5: Et le journal, c'est le numéro 1, la première année du lundi 13 septembre.
0: Oui, incroyable.
5: Ouais, oui, incroyable. Ben, mon frère garde ce journal et ça fait un peu bizarre. C'est vraiment différent de celle de maintenant, quoi. Il y a encore des choses. Il y a un restaurant le Bouvet, je sais pas de quelle année ça. Le restaurant le Bouvet, c'était à Saint-Benoît.
0: Oui.
5: Et après, il y a comment, chez Kim. C'était 37 rue de Paris, Saint-Denis.
0: Ah ben ça, jusqu'à il y a peu, le magasin existait, hein, je crois, pour le magasin chez Kim.
5: Ah bon,
0: mais le restaurant Le Bouvet, il n'existe pas toujours, lui?
5: Le Bouvet,
0: il me semble.
5: Oui.
0: Ouais. Restaurant Le Bouvet à Saint-Benoît, c'est rue Amiral Lacaze? Amiral Bouvet, pardon?
5: Non.
0: Non.
5: Route nationale 2, Saint-Benoît.
0: Ah ouais. Bon, en tout cas, la couleur, ben, elle n'y était pas à l'époque. C'est sûr.
5: Non. Non, pas du tout.
0: Mais quand on voit tout ce qu'a fait, alors il n'est plus de ce monde aujourd'hui, mais quand on voit tout ce qu'a fait Maximin Chankishun, c'est l'homme qui a osé créer un journal libre. Incroyable.
5: À Brapanon, je vois M. Debré qui a inauguré le marché rural.
0: Oui.
5: Michel Debré entouré de M. le préfet Robert Lamy et de M. Paul Moreau, maire, à l'heure de l'inauguration.
0: Incroyable.
5: Incroyable.
0: Et vous êtes un petit peu fan, hein, on l'entend, je l'entends. C'est vraiment dommage. Alors j'espère que quelqu'un pourra vous trouver un quotidien d'aujourd'hui avec en page 4 un article qui est consacré au fondateur Maximin Chankishun. En septembre 1976, Maximin Chankishun a lancé ce pari. Un pari que beaucoup jugeaient insensé à l'époque, créer un troisième quotidien à La Réunion, un entrepreneur autodidacte qui a réussi à imposer le quotidien dans le paysage de la presse locale et à en faire au fil des décennies un témoin incontournable de l'histoire de l'île. Vraiment incroyable aventure. Mais vous savez, Maximin Chankishun, c'est quelqu'un qui, du haut de ses 13 ans, travaillait dur. Hein.
5: Ah oui, d'accord.
0: Il a quitté l'école à 13 ans et multiplié les métiers et les aventures entrepreneuriales.
5: D'accord. Mais j'apprends, hein. C'est bien. Bon, on apprend toujours.
0: Oui.
5: Ben oui. Bon, c'est d'accord. Ben, je redirai à mon frère qu'il garde toujours son journal, son quotidien. 50 ans.
0: Ah oui, oui, oui, oui.
5: Pour lui, donc, on voit encore là au cinéma Casino du Port.
0: Oui.
5: Le Casino du Port et le studio La Bourdonnée. Mm. À Saint-Paul, cinéma Ciné Splendide.
0: Oui.
5: Et tout ça figure encore de monsieur.
0: Ben non, mais il faut garder ce, oui, cet exemplaire que vous avez là de 1900, de septembre 1976. Maxima Chan-Kishun, qui n'aura pas pu vivre jusqu'à l'anniversaire des 50 ans de son journal. Il s'est éteint en avril de l'année dernière. Il avait 87 ans.
5: D'accord.
0: Merci pour ce témoignage, madame.
5: Je vous remercie, monsieur.
0: Et procurez-vous le quotidien d'aujourd'hui.
5: Oui, ok, d'accord. Merci beaucoup.
0: Allez, merci. Au revoir. Supplément. En plus, il y a le supplément, un journal gratuit aujourd'hui, hein. Le quotidien 50e année, c'est le numéro 16568 aujourd'hui. 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Freedom, allô.
6: Allô, bonjour Bobby.
0: Bonsoir.
6: Bon, excusez-moi de vous déranger, mais il y avait une femme qui avait parlé tout à l'heure du handicap chez Saint-Tizanne.
0: Qui a parlé de quoi?
6: Il est handicapé du papier chez Saint-Tizanne. J'ai entendu que pour les handicapés, elle avait parlé d'une association qui aide les gens qui peuvent venir demain.
0: C'est-à-dire que, oui, là, au centre culturel Zélindor à la Marine, demain.
6: C'est à côté de Carrefour, là, ça.
0: Marine, à côté de Carrefour, on n'y croit pas, monsieur. C'est plus côté Saint-Denis, ça, monsieur. C'est plus côté Saint-Denis, il y a l'école de la Marine, tout ça.
6: C'est Saint-Tizanne, là-bas, à côté, c'est le marché forain, non?
0: Marché forain?
6: C'est à Saint-Tizanne.
0: Oui, c'est à Saint-Tizanne, mais c'est à la Marine.
6: Bocage.
0: Non, la Marine.
6: Ah, la Marine devant...
0: Je pense c'est à la Marine. Oui, là-bas, il y a l'école de la Marine.
6: Oui, je vois encore.
0: Voilà.
6: Et ça commence à quelle heure, vous ne savez pas?
0: À 9h.
6: À 9h, parce que je suis handicapé, je voulais partir, quoi.
0: Oui, c'est à la Marine Saint-Tizanne.
6: Ok, ben, merci beaucoup, Bobby.
0: Mais je vous en prie, monsieur.
6: Merci.
0: Vous avez, mais vous vous déplacez comment?
6: En voiture. Je suis autonome quand même.
0: Ah, vous conduisez?
6: Voilà, je suis autonome, mais j'ai des papiers pour mener parce que je n'arrive pas à lire.
0: Oui. Mais, voilà. Et donc, vous avez un véhicule adapté, bien sûr?
6: Non, c'est un véhicule normal.
0: Ah bon?
6: Oui, je suis autonome.
0: Oui.
6: Je conduis.
0: Ah, et la carte pour utiliser les emplacements réservés. Ouais. Ça fait combien de temps que vous êtes en situation de handicap?
6: Depuis 2006.
0: Est-ce que vous avez constaté depuis 20 ans que ça va un peu mieux du côté des places réservées? Elles sont un peu mieux respectées?
6: Oui, non.
0: Non?
6: Oui et non, quoi.
0: Oui.
6: Mais c'est difficile. Mmh. Difficile, les gens je sais pas, vous comprenez pas, je sais pas, il fait spray ou... Une fois, il n'y a plus de place.
0: Non, mais c'est tellement facile.
6: C'est quand il y a des grandes fêtes, c'est très dur.
0: Oui, c'est tellement facile des fois de s'arrêter sur la première place venue. Oui. Il y a de la peinture bleue au sol, s'il y a un panneau place réservée et tout. On n'est pas là avec ça. Et peut-être qu'après, quand on prend 135 € d'amende, on finit par comprendre.
6: Et je connais des

0: gens qui amènent, par exemple, ils viennent, ils prennent la carte de, d'une autre personne, ils
1: oui.
0: sur la voiture et ils s'en vont. Fait, ouais, c'est bon, quoi.
1: C'est pas bien.
0: Ouais, c'est pas bien, c'est, ouais. C'est même pas bien du tout, du tout, du tout.
1: Et une dernière question.
0: Oui.
1: Par rapport à votre situation de personne handicapée. Aujourd'hui, on dit situation de personne handicapée, en situation de handicap, pardon. Est-ce que ça vous choque qu'on dise, ben, vous êtes handicapé?
0: Oui et non, encore une fois. Mais parce que moi.
1: Parce qu'avant, ça choquait personne.
0: Un accident de travail, quoi. Hein?
1: Comment?
0: C'est suite à un accident de travail.
1: Oh là, oui.
0: Et je veux dire que je n'ai pas dansé, et d'abord, quand j'ai vu Tinaz. À cet endroit.
1: Oui.
0: Et je suis content, et voilà, quoi, Colosse.
1: Ah, bien.
0: Je oui. suis amusé un peu, et.
1: Oui.
0: Voilà, quoi.
1: Mmh. Bon, vous bougez, et.
0: Voilà, un petit peu, oui. Mmh.
1: Merci, et en tout cas. Oui.
0: Je veux passer un petit bonjour, s'il vous plaît.
1: Bien sûr.
0: Un petit bonjour à Daniel, à Marie-Daniel.
1: Oui.
0: De Saint-Pierre.
1: Et il nous manque un prénom. Marie-Daniel, ok. Il nous manque un prénom, le vôtre.
0: Gérald.
1: Oui.
0: Et je dis que j'aime beaucoup, très fort.
1: Marie-Daniel de Saint-Pierre, Gérald vient de dire qu'il vous aime très fort.
0: Ouais.
1: C'est sûr que c'est quelqu'un qui vous aime très fort.
0: Oui, oui.
1: Gérald, oui. Merci.
0: Bien, donc, ça, merci à vous, Bobby. Et bien, bonsoir pour Daniel et à tout à l'heure.
1: Ah, les gaillards. Allez, bonne soirée, oui. Gérald. Et demain, rendez-vous à la marine, près de l'école de la marine.
0: Oui, je vais.
1: De 9h à 15h pour ce village de la, sur la santé.
0: Ben, n'importe qui sait peut aller, ça.
1: Ah oui, il est gratuit, ça.
0: Ben, bon, ben, ok, ben, demain, on fait un petit tour, on a des papiers pour avoir, ben, c'est bien, il n'y a pas pour aller, quoi.
1: Oui, d'accord.
0: Ben, c'est bien, dis-moi, Bobby, merci beaucoup.
1: Je vous en prie, bonne soirée.
0: Ben, merci, allez, bonne soirée. Bon.
1: Au revoir. Il est 18h32. On marque la pause. Et juste avant de marquer la pause, on vous relance un appel. Si vous êtes passé par la rue Tourette un petit peu plus tôt aujourd'hui, il y avait tout à l'heure un homme inconscient en rue Tourette. On ne sait pas s'il a été renversé par une voiture ou si c'est quelqu'un qui a fait un malaise. En tout cas, si vous avez des informations, merci de toujours nous appeler au 02 62 41 51 51.
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0: Radio Freedom vous donne la parole jusqu'à 19h26. Allô ?
1: Oui, monsieur Roby, désolé de vous déranger.
0: Mais non, vous ne nous dérangez pas. Comment ?
1: Les coupures, ça fait 4 fois. Monsieur qui était au service militaire à Agen, j'ai entendu 4 fois.
0: Oui, vous écoutez sur quoi ? Sur quel type d'appareil ?
1: Je vous l'ai dit, un Freedom,
0: non.
1: Saint-Pierre-des-Corps.
0: Oui, d'accord. Mais vous écoutez sur quel type d'appareil ? Un PC ?
1: Ah non, j'écoute

0: pas concerné. Vous vous écoutez sur un smartphone.
1: Voilà, tout à fait. Voilà.
0: Oui.
1: Voilà.
0: Et essayez un coup, puisque vous avez essayé via l'application.
1: Ben je ferai sur freedom.fr la une. Freedom 1.
0: Voilà, oui, ça, mais ça c'est toujours Internet, hein. Enfin, l'application aussi. Mais passez par l'application, hein, pour voir.
1: D'accord, ok.
0: Voilà.
1: Parce que là, ça m'inquiète parce que, comme moi, dimanche dernier, à vide d'essai, j'écoutais trois fois en direct.
0: Oui.
1: Je coupe, je remets à vide d'essai, à vide d'essai, à vide
0: bon.
1: D'essai.
0: On va voir, parce que moi je voudrais faire un petit sondage, là, si on peut, jusqu'à 19h. À chaque fois qu'on va avoir quelqu'un qui écoute...
1: Tout à l'heure, là, il y a pas mal de gens qui vous appellent. Hein.
0: Oui, oui, non, mais c'est indéniable, il y a des coupures, c'est une certitude. Mais je voudrais savoir si pour des auditeurs, ils ont une solution d'écoute sur Internet sans coupure. C'est la question que je vais poser.
1: D'accord.
0: D'accord, vous restez à l'écoute, s'il n'y a pas trop de coupures.
1: Vous verrez M. Camille Sudre, sur la tour Eiffel... Et comment on appelle ça, la radio, ils ont plein de pognon, comme vous disiez. Alors, donc,
0: France Télévisions.
1: On fera le nécessaire. Hein.
0: Les bons, ok.
1: Les bons.
0: Allez.
1: On y retrouve. Hein.
0: Allez, nous retrouve, merci.
1: Allez, bonne soirée, Bobby.
0: Bonne soirée. Mais imaginez un instant, non, vraiment, imaginez un instant qu'on ait une antenne avec un kilowatt, hein. Qu'on ait une antenne sur le sommet de la tour Eiffel, sur 97.4 MHz. Imaginez le nombre de réunionnais et les métropolitains qui vont découvrir Radio Freedom. C'est pas de l'imagination, c'est un rêve. 99 12 00. Allô?
2: Oui, bonsoir monsieur Bobby.
0: Bonsoir monsieur.
2: Voilà, c'est rare que je suis d'accord avec Michel l'indépendantiste.
0: Ah, attendez, vous écoutez la radio à Paris, vous?
2: Ah oui, oui, là, je suis sur la radio parisienne, oui.
0: Et il y a des coupures aussi, sur quoi vous écoutez?
2: Oui. Alors là, honnêtement, j'ai tapé www.fr, je tombe sur enfin, je vais dire des pages, je parle à l'ancienne, comme dire, effectivement, la semaine dernière, il y a eu beaucoup de coupures.
0: Oui.
2: Moins cette semaine, hein. Mm-hmm. Moi, cette semaine, mais la semaine dernière, et puis notamment quand un monsieur, il avait dit qu'entre-temps, il entendait, le dinosaure, c'est gentil, hein, à Diego, derrière, bon, je sais pas ce qu'il avait...
0: Ah, non, mais, oui, il y avait un truc bizarre, ça. Et l'application, vous n'avez pas l'application?
2: Non, je vais au plus simple, mais j'ai jamais essayé. Hein,
0: Tous ceux qui nous écoutent, et je vais répéter tout à l'heure, parce que je pense à ceux qui subissent une coupure. Ils vont pas entendre quand je vais dire que Nicolas nous dit qu'il a zéro coupure sur l'application Freedom.
2: Ah, bah écoutez,
0: Coupure sur l'application Freedom. C'est à voir quand même, hein, c'est pas mal ça. On a une tablette, un smartphone, ben on peut mettre l'application Freedom, écouter Freedom avec, alors qu'on fait autre chose sur son téléphone. C'est peut-être une idée à tester. Monsieur Volt, vous vouliez parler de quoi? Avant de continuer, je voudrais dire que on salue Rire et Chanson, 97.4 à Paris pour mettre Radio Freedom. Non, ça sera pas demain la veille. La fréquence est occupée par Rire et Chanson. Je vous écoute.
2: Que j'écoute très bien avec Monsieur Martin et puis qu'on dire ces blagues. Oui, c'est très rare que je suis d'accord avec Monsieur l'indépendantiste.
0: Ah,
2: je
0: oui.
2: Disais comme dire, il est un peu débat. Mais là aujourd'hui où je suis entièrement d'accord avec lui, comme je vous ai dit peut-être dans le passé, vous savez, vous mettez comme dire Monsieur Milosevic, vous mettez Monsieur Saddam Hussein, Monsieur Trump, Monsieur Clinton, Monsieur comme dire Trump et Monsieur Bush, ce sont tous des criminels de guerre. Ce sont tous des criminels de guerre. Parce que vous savez le.
0: Mais attendez Monsieur, certains ont été jugés. Certains sont des criminels de guerre, mais Donald Trump, non.
2: Ah, mais Monsieur Bobby, attendez, je vous donne l'explication. Hein. Je suis dans le
0: parti... Enfin, pas jugé, je veux dire.
2: Ah, mais attendez, mais le tribunal, le TPI, déjà, eux, ils l'auront pas connu. La cour de la Haye, ça se trouve où? Eh bien, ça se trouve à la Haye. La justice, elle est du bon côté. Du côté des Blancs, du côté des Occidentaux. Quelle différence vous faites entre monsieur, moi, je vous parle de choses, hein, je vous parle de choses vécues. Quelle différence vous faites entre monsieur, Clinton, à l'époque, qui a bombardé, comment s'appelle, des innocents dans la banlieue de Belgrade, de Pančevo, hein, à Niš, qui a bombardé des civils, qui a tué, des civils, des innocents, qui a détruit des ponts. Vous savez que jusqu'à maintenant, du côté de Belgrade, vous avez des femmes qui accouchent avec des enfants qui ont deux bras, qui ont des problèmes, des tumeurs. Les Américains, ils ont détruit des trucs qui n'étaient pas, comment ça s'appelle, qui n'étaient pas, vitaux, qui n'étaient pas des éléments de guerre.

0: Ils ont détruit des dépôts de carburant, ils ont détruit des trucs, ils ont détruit ces salauds. Et c'est M. Jacques Chirac qui disait, non, ça, tel pont, on ne détruit pas. C'est M. Jacques Chirac. M. Milosevic, M. Saddam Hussein, M. Bush, hein, ce sont tous des criminels de guerre. Mais sauf que la Cour internationale, elle est du côté des plus forts. Quand j'ai en Afghanistan, dans la vallée de la Kapisa, hein, dernièrement, on a fait hommage, comme dire, le 18 janvier, à Anthony Rivière. On a fait aussi à M. Narayan, et si je me trompe, excusez-moi, à sa famille. Quand vous aviez aux États-Unis, le mec, il était avec son joystick, hein, allez, missile, bombe, 50 morts. Oh putain, ah mais c'était un mariage. On a tué des innocents là-bas, on a tué les 3000 morts du World Trade Center, c'est 3000 morts de trop, oui. Oui, bien sûr. Mais est-ce qu'on pleure pour les morts de Gaza? Est-ce qu'on pleure là, actuellement?
1: Alors justement, au propos de Gaza, Benjamin Netanyahu, Donald Trump et Netanyahu sont des criminels de guerre pour vous?
0: Ah, mais M. Netanyahu, la différence avec les États-Unis, c'est que M. Trump, il va rester dans son bunker. M. Netanyahu, là, tout ce que je lui souhaite, attention, hein, c'est que quand il prend son avion pour les États-Unis, qu'il ne tombe pas en panne dans le ciel, il est obligé d'atterrir en Italie, il sera topé. Qu'il ne tombe pas en panne en Allemagne, il sera topé. Qu'il ne tombe pas dans certains pays, surtout en Turquie. Et là, j'espère que, comme dire, mon grand ami, même si je ne le connais pas, Erdogan, qu'on dira un beau jour, comme je vous ai dit dans le passé, hein, qui frôle pas la frontière turque, hein, parce que, comme dire, l'article 5 de l'OTAN, un pour tous et tous pour un. Alors là, je vais vous dire, monsieur Bobby, hein, cet État d'Israël, moi j'espère que de mon vivant, je vous laisse deviner la suite. Moi, comment dire, Netanyahou, moi je vous dis franchement, moi ce mec-là, je suis incapable de faire de mal, comme dire, un animal. Mais celui-là, il tomberait entre mes mains. Il n'oublierait pas qui je suis. Mais tout ça pour vous dire que monsieur Trump, monsieur, comment dire, tous sont des criminels de guerre. Les Américains, comme je vous ai dit, hein, dans le passé, ce sont des grandes puissances, c'est une grande puissance, mais quand il y a en face, quand ils arrivent avec, comment dire, des pays, comment dire, ce qu'on appelle la guerre hybride, mais cette grande puissance, elle devient une impuissance. Rappelez-vous, je vous ai dit, quand ils ont commencé avec l'Iran, le schisme est plus fort que tout le monde. L'Iran, c'est une civilisation de 7000 ans. Les États-Unis, 250. Israël, c'est 70 ou 75. Qui gagne pour l'instant? Là, vous avez vu, là, les outils, les Iraniens. Hey, vous croyez que les Iraniens, ça fait 50 ans qu'ils plantent comme des tulipes dans le désert? Et venez, vos bombardiers, là, à milliards, vos bombes, comme vos Tomahawk, à 3 millions d'euros, il faut 3 ans pour construire. Hey, les Iraniens, venez, nous, on a 3 fois l'équivalent de la France, comme dire, en surface. On a des milliers de vedettes. Allez, là, le galon, là, la mesure, comme dire, aux États-Unis, le galon, il est à 6, hein, c'est leur mesure, je crois que c'est 3 litres ou 4 litres.
1: Enfin, plus que ça, non?
0: 6, comment?
1: Plus que ça, non?
0: Non, je crois que le galon, je crois que c'est 3 litres ou 4 litres, faudrait regarder. Mais il est à 6 euros, enfin, 6 dollars, alors qu'avant, ils étaient à 2 dollars.
1: Oui. Oui. Ah, plus là, de 3 litres, voilà, 3 litres, oui. 3 litres 8, on va dire, on va arrondir.
0: Oui, c'est ça. Ouais. Mm. Et là, M. Trump, comme il est pris dans la nasse, de toute façon, dans 2 mois, il n'existe plus, lui, politiquement. Il a dit aux Américains, je vais vous donner 1000 dollars, si vous voulez. Non, mais
1: son parti reste à la Chambre des représentants. Et 5000 dollars. Oui.
0: Oui, dans 2 ans, c'est un pays qui est hyper, hyper endetté. Il disait, comment dire, le déficit, comment dire, américain, il est à 41 000 dollars ou 40 000 dollars. Nous, la France, on est que à 35 000. Pour une population de 330 ou 340 millions d'habitants, si on fait comme des règles de droit, on serait à 18 000 ou 20 000. C'est un pays qui est endetté. Et il fait moins le malin avec les Iraniens. Il fait moins le malin, là.
1: Mais pourrait-il vraiment offrir 5 000 dollars aux citoyens américains? C'est quand même incroyable dans ce pays ce qu'on fait, ce qu'on annonce, ce qu'on peut peut-être faire, puisque ça a été annoncé devant ses partisans à Dallas, hein, une sorte de dividende à chaque Américain en cas de victoire. C'est inédit. Est-ce qu'on pourrait imaginer un candidat comme Emmanuel Macron, bon lui il peut pas se représenter, mais un candidat français dire ça?
0: Monsieur Bobby, vous dites Emmanuel Macron ne peut pas se représenter?
1: Je vous le confirme, il ne peut pas se représenter.
0: Est-ce qu'on a creusé le cas, je prends un exemple, si demain il démissionnait et il se représente?
1: Je pense que les institutions, on n'est pas fous. Hein. Donc il a fait deux mandats. Non, ce qu'on peut imaginer, monsieur, c'est qu'il part profiter un peu de la retraite, là, de retraite de président.
0: Il a refusé.
1: De ce que les... Ah oui, refusé, oui, hein. C'est vrai. Mais bon, on peut imaginer un retour en 2032. Ça, on peut imaginer.
0: Bon, Ah ben bien sûr, mais je vous dis, là il y a, je vous dis, vous avez creusé, il y a un flou. Par contre, ce qu'il peut faire, M. Macron, pour faire chier, excusez-moi du terme, pour emmerder ceux qui vont venir, parce que rien n'est joué, hein. Vous savez quoi? Eh ben, au mois de janvier ou février, il peut dissoudre l'Assemblée nationale. Et quand on dissout l'Assemblée nationale, on peut pas, comme dire, refaire une élection un an après, hein. Pardon, un an.
1: Oui, mais bon, peut-être que là-bas, il y a des gens qui connaissent mieux que vous et moi les règles et la Constitution. Donc,
0: non, mais écoutez bien, je vous dis, non, mais le coup de, non, mais attendez, je vous dis, le coup de l'élection, le coup de, comment dire, de les élections législatives, au mois de janvier, février, M. Macron peut dire, ben, je dissous l'Assemblée nationale, on revote, arrive ce qui arrive, hein, je prends un exemple, arrive ce qui arrive, et on pourra faire qu'une prochaine élection, une élection législative qu'un an après, hein. Ah oui, ça vous pouvez, ça je suis sûr à 100%. Ben, je suis sûr, on regarde, on se documente, on peut, oui, il peut. Et là aujourd'hui, M. Macron, c'est pas, on est quand même une république. M. Macron démissionne et il dit je me représente. Eh, là, cherchez bien, vous allez voir. Et comme je vous dis, M. Macron, il peut au mois de janvier, février ou au mois de mars, je dis n'importe quoi, hein, de dire je dissous l'Assemblée nationale, bim, on refait une élection, qu'importe si c'est la gauche ou la droite, et le nouveau président qui arrive, on pourra plus refaire une élection, comme dire, législative avant un an, s'il veut. Et sachez quand même, M. Bobby, hein, les gens, ils ont la mémoire, quoi. M. Macron, c'est le premier qui est arrivé en disant je refuse ma... Parce qu'un président de la République, souvent on entend dire, ah ouais, quand on a été ministre un jour, on a la paye à vie. Ça, c'est faux. Un président de la République n'a pas de salaire. Un président de la République, il a des indemnités. Et certains l'ont refusé parce que de facto, il était membre du Conseil constitutionnel. M. Chirac a refusé parce que, vous dire, il était malade, il se présentait plus, à ce Conseil constitutionnel. M. Sarkozy, pour des raisons qu'on connaît. Donc voilà, M. Macron, c'est le seul. Vous savez, il n'a pas besoin de ça pour vivre. Hein.
1: Ouais, enfin, le scénario reste totalement hypothétique, disait Europe 1 hier. Mais juridiquement, vous avez raison, juridiquement possible, mais politiquement, ce serait un pari complètement fou, hein, de descendre, de dissoudre l'Assemblée nationale maintenant.
0: Vous voyez, Europe 1, moi, c'est une radio que j'écoute pas. Mais des fois, j'aime bien entendre mon entre guillemets, on dit mon copain, il a fait la réunion, Charles Huyer. Oui, on peut. Mais je vous dis, mais M. Macron reviendra en 2032, comme l'année prochaine, je vous prends les paris que M. Hollande, il sera présent.
1: François Hollande, vous avez vu récemment François Hollande qui a annoncé ne pas vouloir passer par une primaire.
0: Oui, mais vous savez, M. Hollande, il est intelligent, ce monsieur. Il dira, il faut savoir que M. Hollande n'a pas été battu. Il a fait des erreurs, il n'a pas été battu. Hein. Il ne s'est jamais représenté, il n'a fait qu'un mandat. Par contre, M. Sarkozy, il a fait un mandat, il a voulu se représenter, il a été battu. M. Hollande dira, j'ai appris de mes erreurs. Franchement, moi je serais, comment dire, électeur socialiste. Franchement, vous avez tous les guignols qu'il y a. Monsieur Guzman, franchement, il ressemble à quoi ce mec-là? Vous avez, comment dire, l'autre qui ressemble à George Clooney, là. Oui. Le nom m'échappe, là, le président du Parti Socialiste, enfin, on sait même plus qui est président. Vous avez, il n'y a plus de respect pour le titre, pour la prestance. Monsieur Charles de Gaulle, le grand, il doit se retourner. Vous avez tendu le nez, franchement, mais, et monsieur Ratonneau, il peut se présenter, hein, et pourquoi?
1: À condition d'avoir les 500 parrainages. Si on est au départ député LFI, oui, ça devrait, être faisable d'avoir les 500 parrainages. Merci, monsieur.
0: Merci. Vous avez vu, hein, au niveau constitutionnalité, je vous dis, il y a des trous. Hein. C'est l'élection. Il peut déclencher une élection législative, mais si demain il décide de démissionner, de refaire, il y a un trou. Hein. Faut demander ça à un constitutionnaliste. Hein. Moi, je suis pas. Mais en piochant, il y a des trous. J'ai juste pour l'histoire. Vous savez qu'on a failli avoir un président noir en France.
1: En quelle année?
0: Ah ben, à l'époque de Monsieur, comment dire, de la 4e République ou 5e, là, hein, enfin, il y a un trou, mais Monsieur Gaston Monnerville, ça vous parle?
1: Ça nous date, oui.
0: Alors Monsieur Gaston Monnerville, il était président du Sénat, c'était un Antillais. Et vous savez qu'en cas de décès du président de la République, c'est le président du Sénat qui prend la suite pendant un certain temps.
1: Pendant un certain temps, oui.
0: Ah ouais, donc on aurait pu avoir un président noir.
1: Ancien membre du Conseil constitutionnel, Gaston Monnerville, oui.
0: Ouais, il était président du Sénat et c'était un grand monsieur, comme dire, bon, bah, il était sénégalais, après il est devenu sénégalais de par loin, voilà. Mais comme c'est l'époque des Léopold Sédar Senghor, Oufouet Boigny, voilà, c'est des grands hommes, oui, voilà, mais rien n'est joué, je vous dis, rien n'est joué pour l'année prochaine. Il y aura des surprises. Mais dans les promesses, hein, je crois aussi, il y a quelques années, il y avait un monsieur qui avait dit qu'à La Réunion, il y aurait 3000 bus. Non, ça vous parle, ça?
1: 2000 bus, oui.
0: 2000, et puis, oui, voilà, ça, mais le nom m'échappe. J'aime pas trop donner les noms, moi. Le nom m'échappe. En tout cas, monsieur Bobby, bon week-end à vous tous. Hein.
1: Allez, bon week-end, merci. Est-ce qu'à l'époque de monsieur Gaston Monnerville, on avait déjà acheté des fauteuils hyper confortables au Sénat? Gérard Larcher, lui, il en a un bon fauteuil. Hein. C'est un petit peu normal aussi, peut-être. Un témoignage. Vous parlez du quotidien, 50 ans. Ça me fait penser à ma carrière. J'ai commencé à travailler en 1976. J'ai eu ce 1er septembre 50 ans d'activité et je touche auprès 45 ans de travail. Bon, j'ai commencé à travailler en 1976, mais au total, après 45 ans, 972 euros par mois. Du coup, je continue de travailler. Merci, monsieur, pour ce témoignage. Et oui, c'est pas forcément après une carrière où on a, après une vie où on a passé toute sa vie à travailler, qu'on a une retraite qui permet de vivre aujourd'hui. Donc certains doivent continuer de travailler alors qu'ils ont commencé à travailler en 1976. Ils ont l'âge du quotidien, quoi. Freedom, allô.
2: Allô, bonsoir Bobby, ça va bien?
1: Bonsoir, vous allez bien?
2: Oui, ça va bien. Alors déjà, est-ce que je peux me permettre de tutoyer? Parce que peut-être que voilà, parce que on va dire en signe de politesse.
1: Vous pouvez, bien sûr. Bon, la journée, la tendance, c'est plutôt le vouvoiement à la radio, mais vous pouvez, oui.
2: D'accord. Alors,
1: bon, moi, je me permettrai pas.
2: Ouais, bah écoute, bah moi non plus. Et comme vous m'avez donné le feu vert, donc je pense que voilà.
1: Oui.
2: Et en fait, Bobby, je voulais rebondir ce que tu disais là précédemment, avec un pas Monsieur Volt, celui qui était juste avant, concernant le handicap. Donc, il faut savoir que il y a quelque chose que tu as évoqué qui m'a interpellé.
1: Vous avez le haut-parleur?
2: Pardon?
1: Vous avez le haut-parleur?
2: Il n'y a pas de parleur.
1: Oui, on parle plus fort alors, s'il vous plaît.
2: Volume.
1: Oui. Non, le volume, non, ça changera pas la qualité pour le.
2: Est-ce que là,
1: Renault.
2: c'est bon?
1: Allez-y.
2: Ok, d'accord. Alors, en fait, moi, je voulais rebondir un peu ce que tu disais sur le handicap concernant le passage précédent. Tu disais, alors, le handicap, si, par exemple, lorsqu'on dit handicapé, est-ce que c'est beaucoup plus facile pour accepter ou pas?
1: Alors je demandais à l'auditeur s'il était choqué, hein, parce qu'aujourd'hui on dit une personne en situation de handicap, mais ouais. À l'époque, ben ça choquait personne qu'on dise que monsieur est handicapé.
2: Alors je pense que lorsqu'on dit handicapé, à mon avis, ça choque beaucoup moins lorsque la personne n'a pas vécu, ou même que lorsque la personne n'est pas née avec. Contrairement, si une personne est née avec l'handicap, quand on mentionne le mot handicapé, eh ben ça ne fait plus rien. Pourquoi? Parce que c'est quelque chose à laquelle on est habitué depuis l'enfance. Mais c'est vrai que si on a cette transition, qu'on est né valide et que d'un coup comme ça, suite à un événement tragique, on devient PMR, enfin porteur de handicap, et je pense que ça choque beaucoup moins. Voilà. Donc, je voulais éclaircir un peu là-dessus parce que moi-même, je suis porteur de handicap, mais je ne suis pas né totalement, on va dire,
1: oui.
2: En situation de handicap. Donc, ça me choque beaucoup moins. Enfin, ça, c'est pas que ça me choque beaucoup moins, mais ça m'affecte un peu moins parce que, voilà, on a passé plus de quelques années, plus de 20 ans, pour ma part, avec. Mais c'est vrai que si c'est récent, ben, ça affecte un peu.
1: Ah bon? Oui.
2: Voilà. C'est vrai que lorsqu'on voit une personne handicapée, forcément, cela va nous affecter. Mais après.
1: C'est un petit peu. Non, mais en fait, dire personne en situation de handicap, c'est plus recommandé, peut-être aujourd'hui, parce que ça met l'accent sur l'environnement et les obstacles du quotidien, alors que dire un tel est handicapé, c'est plutôt réduire l'individu à son état.
2: C'est vrai. Mais je voulais dire que lorsqu'on croise une personne handicapée, cela va nous affecter. Mais sauf que cette image forte, elle sera détruite au bout de quelques années ou quelques mois plus tard.
1: Oui.
2: Du moins, ça c'est ma perception des choses. Voilà. Donc voilà, je voulais éclaircir un peu là-dessus. Je vais pas m'éterniser avec toi, Bobby.
1: Non, parce que le mieux, c'est de privilégier le terme avec lequel la personne concernée se sent le plus à l'aise. Vous vous sentez le plus à l'aise avec personne en situation de handicap.
2: Oui, parce que c'est une nouvelle appellation, donc je pense que c'est beaucoup plus... allégeant à l'égard des personnes qui le sont. Voilà. Ça, ouais, je trouve ça beaucoup plus facile à accepter.
1: Merci, monsieur.
2: Je t'en prie, bonne soirée.
1: Bonne soirée, au revoir. Et il est un petit peu tard, il est déjà 18h56. On a le prix d'un mobile et 230 €. 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Freedom, allô?
3: Oui, bonjour Bobby.
1: Bonjour.
3: Bonjour à tous les Freedom. Je voudrais apporter une réponse à M. Vol. Déjà, il parle beaucoup, j'avais envie de...
1: Il a un peu parlé des criminels de guerre ce soir. Il y a plein de chefs d'État qui sont des criminels de guerre, par exemple.
3: Non, les criminels de guerre, c'est les gardiens de la révolution. Imaginez-vous tous les personnes au mois de janvier, 60 000 personnes. Est-ce qu'ils se rendent compte de ce que le peuple iranien subit avant de parler, de dire n'importe quoi, moi, de dire que Trump et Netanyahou sont des criminels de guerre? Moi, non. Je soutiens Trump et Netanyahou parce qu'il faut se débarrasser de ce dictateur de la planète. Au contraire, ils font du très bon boulot et s'ils donnent 5 000 € à Postivot, je suis pour aussi. Pourquoi?
1: Mais vous parlez des gardiens de la Révolution. Oui, c'est sûr, ce ne sont pas des enfants de cœur. Mais on rappelle quand même qu'il y a un mandat d'arrêt de la Cour pénale internationale contre Benjamin Netanyahou pour crime contre l'humanité. Crime de guerre et crime contre l'humanité.
3: Mais quand vous faites une guerre, là, vous croyez que le Hamas se casse où? Il se casse parmi sur les hôpitaux. Là.
1: Non, mais attendez, monsieur. Hein. Le Hamas, c'est un problème, c'est un mouvement terroriste, même si certains politiques, ils sont pas d'accord. Le Hamas est un mouvement terroriste, je pense qu'on est d'accord, vous et moi. Mais est-ce que à un moment, on n'a pas pu avoir l'impression, et malheureusement, c'était pas qu'une impression, peut-être. Est-ce qu'à un moment... Netanyahou n'était pas en train d'envoyer des bombes dans tous les sens sur la bande de Gaza pour atteindre le Hamas, mais vraiment c'était pas des frappes chirurgicales, quoi.
3: Mais oui, mais comment voulez-vous ça, ils partent à terre au sol parce qu'il y a des galeries qui étaient financées par l'Union européenne, si on refait l'histoire, 100 millions, ils ont construit des galeries et ils se cassent les hôpitaux.
1: Donc pour vous, on devrait pas lancer un mandat d'arrêt contre Benjamin Netanyahou?
3: Parce qu'il se défend, il défend Israël, et Israël, c'est une grosse puissance dans la région. Mm-hmm. Mais si vous êtes attaqué sans arrêt, comme le 7 octobre, qu'ils ont massacré des femmes, ils ont piétiné des fétiches avec des femmes enceintes à coups de pied, vous croyez qu'un président de la République va rester les bras croisés? Moi, si j'étais eux, j'approuve pas toutes ces affaires. Mais malheureusement, le Hamas ou le Hezbollah, soutenu par l'Iran, ce sont des lâches, ils se cachent derrière des civils. Mais malheureusement, quand une bombe pète, ça tue les civils, ça tue les... Bon, c'est comme ça, hein.
1: Oui.
3: Et
1: les criminels de guerre, c'est l'Iran, hein, c'est ce que vous dites.
3: Ah oui.
1: Les gardiens de la Révolution.
3: Vivent dans un monde dirigé par les gardiens de la Révolution. Vous savez, en Iran, comment ça se fait? 1500 condamnés, exécution par jour. Il n'y a pas de liberté, on ne peut pas... Si vous allez en Iran, vous êtes obligé de vous couvrir. Par contre, s'il vient en métropole, c'est non. Le Gualaz, le Kibab, je ne sais pas quoi. Non, non, il faut absolument les éliminer. Quoi, du bon boulot. Et malheureusement, il y a des victimes. On couille pour les victimes, c'est comme ça. Là-dessus, il y a des victimes, j'ai bien conscience. Mais il faut pas que ces gardiens de révolution la signent, tous ces signes de dictateurs qui attaquent la démocratie sans arrêt. Quand on va avoir la victoire, ensemble, on est foutus.
1: Merci, monsieur. On doit conclure là. On doit conclure parce que c'est l'heure.
3: Bon, merci à vous. Bonne soirée, Bobby.
1: Oui, je sais que vous avez encore, vous aviez encore des choses à dire, mais l'heure, c'est l'heure. Allez.
3: Ah oui, j'avais un petit truc à dire, mais bon, ça m'a dit la prochaine fois.
1: Bonne soirée, merci. Au revoir. Très bonne soirée, bon week-end et à lundi. Tout à l'heure, lundi 19h, lundi 15h, de 15h à 19h pour un nouveau rendez-vous trafic. Avec vos appels, la libre antenne bien sûr, et puis à tout instant maintenant pour là, ce soir, cette nuit, demain, ce week-end, tout le temps, le radio guidage Freedom, le 02 62 41 51 51.

0: Freedom, il est 19h01, voici le flash d'information avec Europe 1. Il est 17h01, Émilie Dez nous rappelle les titres.
1: Bonjour à tous. Nous n'oublierons jamais, c'est pour cela que nous nous battons aujourd'hui, a déclaré Donald Trump depuis Washington, 25 ans après les attentats du 11 septembre. L'émotion est toujours vive aux États-Unis. 4 présidents américains, Barack Obama, Bill Clinton, Joe Biden et George W. Bush, participent cet après-midi aux commémorations à New York. À Ground Zero, où se tenaient les deux tours jumelles percutées par 2 avions. Donald Trump, lui, est au Pentagone, également ciblé ce jour-là par Al-Qaïda. La nuit dernière, 2977 drones lumineux ont reconstitué la silhouette des tours jumelles à New York. Chaque drone représentait une victime. Une femme a été poignardée à Issy-les-Moulineaux alors qu'elle attendait le tramway, poignardé par un Tchadien de 19 ans qui voulait voler son sac à main. Cela s'est passé mercredi matin. Le suspect a été interpellé une heure plus tard. Il a été placé en garde à vue. Il dit ne pas avoir mesuré la gravité de ses propos. Le père d'un élève du Foga près de Toulouse a été condamné à 6 mois de prison ferme. Il avait menacé de décapiter une enseignante pour une punition infligée à son fils. Les enfants de ce parent d'élève vont être changés d'école conformément au décret paru cet été pour protéger les enseignants. L'objectif est de vérifier la crédibilité de ses aveux. Cédric Jubilard va participer le 2 octobre à une reconstitution du meurtre de son épouse Delphine. Il a reconnu l'avoir étranglé cet été. Cédric Jubilard a été condamné à 30 ans de réclusion. Les incertitudes économiques n'ont jamais été aussi fortes, insiste le ministre de l'économie. Le gouvernement a abaissé sa prévision de croissance pour 2026 à 0,5%. Roland Lescure table sur 1% pour l'an prochain. Il insiste sur l'impérieuse nécessité d'adopter un budget 2027 le plus tôt possible. À quelques mois de la présidentielle, un sondage Opinionway pour Europe 1 et CNews révèle que Marine Le Pen se qualifierait pour le second tour de la présidentielle, quel que soit le candidat de gauche, que ce soit François Hollande, Ségolène Royal ou Raphaël Glucksmann. Face à Marine Le Pen, Jean-Luc Mélenchon ou Édouard Philippe, ils obtiennent tous les deux 16% des suffrages. La ville de Joigny, dans l'Yonne, a été victime de près de 269 000 cyberattaques en une semaine, des attaques qui émanaient d'environ 100 000 adresses, essentiellement de Russie. Aucun équipement n'a été endommagé, aucune donnée personnelle n'a été volée, précise le maire de cette commune de moins de 10 000 habitants. Et puis les romans d'Anne Godard, Télisson Aurélien et Véronique Ovaldé sont en lice pour le prix Médicis. Le jury a dévoilé aujourd'hui sa première sélection. Le vainqueur sera connu le 2 novembre. L'an dernier, le Médicis avait été accordé au roman d'Emmanuel Carrère intitulé Colcause. Merci.

0: Et on rejoint Mathieu tout de suite pour un accident de la route. Mathieu, bonsoir.
1: Bonsoir.
0: Oui, dites-nous tout.
1: Oui, on a vu un accident en direct entre deux véhicules au rond-point au niveau de la sortie de la Convenance Sainte-Marie.
0: Deux véhicules à la sortie de la Convenance, c'est ça?
1: Voilà, c'est ça, en rentrée de rond-point. Et on a pris la plaque d'un véhicule qui a pris la fuite. Il doit s'être arrêté pour... Mais on a suivi l'autre voiture. Est-ce qu'on peut donner la plaque?
0: Ah oui, alors, c'est... alors vous avez dit c'est accident de véhicule, c'est au rond-point de la Convenance, c'est ça?
1: Au rond-point de sortie de 4 voies, sortie de la Convenance, oui, c'est ça.
0: Ok, à la sortie de la Convenance, au niveau du rond-point.
1: Voilà.
0: D'accord, et c'est pour aller dans quelle direction?
1: On partait en direction de l'Est, du coup. Oui, de l'Est.
0: Vers l'Est.
1: Saint-Denis, vers l'Est.
0: D'accord, ok, vers Saint-Benoît alors.
1: Non, avant. On est au niveau de Sainte-Marie.
0: Sainte-Marie, oui, d'accord, ok.
1: Oui.
0: Vers Saint-André, ok. Et donc, vous avez dit, donc c'est deux véhicules accidentés et le véhicule qui a pris la fuite, c'est le véhicule.
1: La voiture est rentrée dans le rond-point, il a refusé la priorité, du coup, ça a battu dans la voiture qui était dans le rond-point. Et la voiture qui était en faute est partie, a pris la fuite. Ouais.
0: Ah oui, d'accord.
1: Elle s'est arrêtée, mais là, c'est parti.
0: C'est quoi comme véhicule?
1: C'était celle qui a pris la fuite, c'était une Renault Clio grise. On a noté la plaque aussi.
0: Oui, alors la plaque laissée là pour la gendarmerie. Nous, on note juste que c'est une Renault Clio grise, donc qui a fait un delete fuite, qui a pris la fuite. La voiture, au moins, si elle nous écoute, elle sait que vous avez la plaque d'immatriculation. Donc, il faudra aller se rendre sur place quand même. Et l'autre véhicule accidenté, comment les personnes vont dedans?
1: Non, mais ça a juste tapé la voiture. Je pense que ça a abîmé la voiture, mais il n'y a pas de victime. Pourquoi? C'était à une basse vitesse.
0: D'accord, ok. Très bien. Bon, et niveau circulation là-bas, la voiture accidentée est partie ou bien...
1: La voiture accidentée s'est mise sur le côté.
0: Oui.
1: Et je pense que l'autre voiture allait arriver, mais au final, elle est partie quoi, dans la direction.
0: D'accord, il n'y a pas de bouchon, rien dans le secteur?
1: Non, pas de bouchon.
0: Ok, très bien, donc ça circule bien. Ok, on lance l'appel aux véhicules et puis s'il y a d'autres personnes également qui ont été témoins, donc pour cet accident du côté du rond-point sortie de Convenance à Sainte-Marie en direction de l'Est, il y a une voiture qui a pris la fuite, donc c'est une Renault Clio grise. Donc on demande à la personne de se rendre sur place ou bien de prendre ses responsabilités. Hein. Merci beaucoup, monsieur.
1: Pas de soucis,
0: monsieur. Merci, bonne soirée à vous, au revoir. On continue sur le standard et on va avec Ilias cette fois-ci. Ilias, bonsoir.
2: Oui, bonjour.
0: Oui, bonsoir.
2: Oui, c'était juste pour signaler des embouteillages.
0: Oui, embouteillage où ça?
2: Quoi?
0: Embouteillage où ça, de quel côté?
2: À côté Carrefour Saint-Pierre.
0: À Carrefour Saint-Pierre, d'accord. Et c'est dû à quoi les embouteillages?
2: À côté de Family Plaza, il y a un nouveau buffet de sushi qui est sorti. Et là, ça crée beaucoup d'embouteillages, tout ça.
0: Ah, c'est à cause d'une ouverture de restaurant?
2: Oui.
0: Ah, d'accord. Bah, dis donc, il commence bien, il commence fort, dis donc, lui.
2: Ah bah oui, il vient d'ouvrir. Et là, il y a une queue. C'est incroyable.
0: Ah ouais. Ok, d'accord. Et donc c'est ça qui crée les énormes bouchons là de circulation.
2: Oui.
0: Il va falloir qu'il trouve une solution là, ce petit restaurateur quand même là. Il va pas se faire aimer par tout le monde là.
2: Au bout d'un moment, il y en aura plus. Hein.
0: Ah bah oui. Hein. Bon ben ça marche. On note. Merci beaucoup, Ilias.
2: Ok, merci.
0: Merci. Bonne soirée. Au revoir.
2: Au revoir.
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0: On a un délit de fuite du côté de Sainte-Marie. Donc il y a un véhicule, une Renault Clio grise, qui a refusé la priorité au rond-point de la convenance, donc Sainte-Marie, à la sortie de la convenance. Donc voilà, il a refusé la priorité au rond-point. Donc il a pris la fuite. Donc si vous avez été témoin également de cette scène, appelez-nous 02 62 41 51 51. Niveau circulation de ce secteur, ça circule bien. L'autre voiture accidentée s'est mise sur le côté et ne gêne pas la circulation. Voilà, mais si vous êtes dans le secteur, appelez-nous pour nous informer. Et puis on nous informe également des gros embouteillages du côté de Saint-Pierre au niveau du carrefour. Donc des gros embouteillages, et ça serait dû à une ouverture d'un nouveau restaurant. Voilà, il y a une queue à côté de ce restaurant, une queue à l'entrée de ce restaurant, ce qui crée des embouteillages dans le secteur. Donc si vous avez des informations, 02 62 41 51 51. On continue sur le standard, on va aller avec une disparition avec Madeleine. Madeleine, bonsoir.
1: Oui, bonsoir.
0: Oui, je vous écoute.
1: En fait, c'est pour une disparition, s'il vous plaît.
0: Oui, c'est quoi votre prénom? C'est Madeleine, c'est ça, hein?
1: Oui, moi c'est Madeleine.
0: Alors, c'est qui a disparu, dites-nous.
1: Du coup, c'est mon frère, c'est un an. Il a 33 ans, environ 1m90, mince.
0: Alors, 1m90, d'accord, mince.
1: Mince, ses cheveux, c'est plutôt rasta. Il y avait un long pantalon beige et un basket rouge depuis ce matin, normalement.
0: Oui.
1: Il a 13h30 comme ça.
0: D'accord.
1: Et sa plaque, et il est là, une voiture Mercedes.
0: Alors, il est parti en voiture, c'est ça, une Mercedes?
1: Oui, voilà, il est parti en voiture. Sa voiture, c'est une Mercedes noire.
0: Mais alors, il est parti depuis de quel secteur, madame?
1: Saint-Louis.
0: Saint-Louis, d'accord. Et il est parti suite à une dispute, quelque chose comme ça, ou pas?
1: Non, pas du tout, non.
0: Non, c'est quoi, il devait aller travailler? Comment ça s'est passé?
1: Ben, ces temps-ci, moralement, ben, il n'est pas bien par rapport vie de couple.
0: D'accord.
1: Et ben depuis cet après-midi, ben plus de nouvelles, plus rien, et c'est que des messages de revoir, adieu, sur les réseaux sociaux. Ben il a envoyé à sa sœur aussi un message, ben pardon.
0: D'accord.
1: Du coup on est parti aussi à la gendarmerie, et la gendarmerie géolocalisali.
0: Oui.
1: Et du coup, ben, nous attendons, si on a des nouvelles, et par la suite, ben, nous fait des démarches, ben, par rapport à la radio.
0: Oui.
1: Tout, ben, s'il est possible.
0: Bien sûr. Les gendarmes l'ont géolocalisé de quel côté?
1: Ben, pas encore.
0: Ah, ils l'ont pas encore. D'accord.
1: Pas.
0: Okay.
1: Non, ils trouvent pas. Non, pas encore.
0: Et il est parti de Saint-Louis avec sa voiture, c'est ça, hein?
1: Oui, voilà.
0: Une Mercedes noire, et la plaque d'immatriculation, c'est quoi, madame?
1: C'est FG.
0: Oui.
1: 553. RJ.
0: SG 553 RJ.
1: Non, F comme Fanny.
0: Ah, F, d'accord. FG 553 RJ.
1: Oui, voilà.
0: Voilà. Donc du coup, c'est Fernand, 33 ans. Donc vous m'avez dit 1m90, mince, cheveux rasta, il portait un ensemble pantalon beige, des baskets rouges. Est-ce qu'il a des tatouages, des signes distinctifs, des problèmes de santé?
1: Oui, en fait, ben, il a beaucoup de tatouages, il est beaucoup tatoué. Ben, au niveau de son bras, ses deux bras, ben, ses avant-bras, ben, sur son torse et sur ses jambes. Et vu qu'il a un pantalon, je pense que sur ses jambes, ben, tu vois pas, hein, je pense.
0: D'accord, ok. Il a pas de problème de santé?
1: Non, non, non.
0: D'accord, très bien. Il a des piercings, des boucles d'oreilles, quelque chose comme ça aussi?
1: Mais moralement, ça va pas du tout. Ben, je pense que quand elle va voir Ali, elle va voir que le moral, ben, c'est quelqu'un qui n'est pas bien.
0: Oui, oui, oui, oui. D'accord. Et c'est la première fois qu'il part comme ça?
1: Oui.
0: Oui. D'accord.
1: Oui.
0: Donc c'est très inquiétant là. Donc,
1: voilà,
0: donc je répète.
1: Messages et tout.
0: Oui, je répète donc cette information. Fernand qui a quitté son domicile du côté de Saint-Louis, 33 ans. C'est très urgent parce qu'il est pas bien. Il a laissé des messages d'adieu. Il a demandé pardon également à des membres de la famille. Il mesure 1m90, mince, cheveux rasta. Il porte un ensemble pantalon beige et des baskets rouges. Il est tatoué. Il a des tatouages sur les bras, avant-bras, le torse, les jambes. Et il est parti en voiture, une Mercedes noire immatriculée FG 553 RJ.
1: D'accord. Oui, voilà. Okay. Et sa voiture Mercedes, c'est toi ouvrant et il y a des lumières, des LED là, à l'intérieur de la voiture.
2: D'accord, avec des LED.
1: C'est des Mercedes modernes en fait, plutôt okay. style jeune.
0: D'accord, dans le véhicule. Ok. On lance l'appel, donc vous avez dit les gendarmes sont au courant.
1: Oui, voilà. Oui. Oui.
0: Est-ce que vous voulez laisser votre numéro, madame, pour que des gens puissent vous contacter si on le retrouve?
1: Oui, bien sûr, oui. 06 92
0: oui.
1: 42 90 09.
0: Oui, 06 92 42 90 09, ou bien de contacter la gendarmerie également, ou bien le standard 02 62 41 51 51.
1: Voilà, ok. Voilà.
0: Ben, tenez-nous au courant que vous avez des informations, madame, et on refait le point.
1: Vous pourrez avoir un autre numéro en cas où celle de sa sœur ou pas du tout?
0: Alors, non, je dois prendre le numéro qui s'affiche. D'accord. Sinon, il faudra. Sinon, ce que vous pouvez faire, c'est d'appeler le standard avec le numéro de votre sœur pour qu'on puisse vérifier le numéro de téléphone.
1: D'accord.
0: D'accord.
1: D'accord, ok.
0: Voilà, et puis donnez le numéro de le nom de votre sœur aussi, comme ça Diego le note dans la Bible, on note votre numéro avec votre prénom plus le numéro de votre sœur aussi avec son prénom.
1: D'accord.
0: D'accord. Et puis tenez-nous au courant et puis on refait le point d'ici une petite heure pour voir où ça en est.
1: D'accord.
0: D'accord.
1: Merci beaucoup. En
0: je vous en prie, madame. Bon courage à vous.
1: Merci.
0: Bonne soirée. Au revoir.
1: Bonne soirée. Au revoir.
0: Bon, ben voilà. Si vous avez aperçu Fernand quelque part, hein, vous appelez tout de suite. On va faire cette annonce pour les auditeurs de Freedom 2 également. Auditeurs de Freedom 2, nous avons Madeleine qui signale la disparition de son frère Fernand du côté de Saint-Louis. Fernand, il a 33 ans et il est pas bien moralement suite, ben voilà, à cause de sa vie de couple. C'est compliqué pour lui en ce moment. Donc, ils ont pas de nouvelles depuis cet après-midi et Fernand, ben il laisse des messages d'adieu. Il a demandé pardon à des membres de sa famille également. Donc, c'est très très très inquiétant. Hein. Sa sœur Madeleine est très inquiète. Sa famille est très inquiète. Les gendarmes sont au courant. Fernand, il est parti à bord de son véhicule, une Mercedes noire. La Mercedes a un toit ouvrant, il y a des LED à l'intérieur du véhicule et la plaque d'immatriculation c'est FG553RJ. Fernand, physiquement, il est mince, 1m90, cheveux rasta. Il porte un ensemble de pantalons beige, des baskets rouges. Il est tatoué. Il a beaucoup de tatouages sur les bras, les avant-bras, le torse, les jambes également. Donc voilà, donc c'est très très très urgent. Hein. Il a laissé des messages d'adieu. Donc si vous avez aperçu Fernand quelque part, vous appelez le 06 92 42 90 09 ou bien la gendarmerie ou le 02 62 41 51 51. Bon, il est 19h18, hein, vous le savez, priorité aux informations. Donc nous sommes dans les petites annonces jusqu'à 20h. Donc si vous avez des choses à vendre, à louer, à donner, à acheter, le 02 62 99 14 00. Et si vous vous êtes fait voler quelque chose ou que vous avez perdu quelque chose, le 02 62 99 12 00. Et puis le standard, toutes les informations importantes et les trouver, 02 62 41 51 51. On est ensemble jusqu'à 20h pour vos petites annonces. Freedom, bonsoir.
3: Allô, bonsoir.
0: Oui, bonsoir.
3: J'ai des petites annonces à passer, s'il vous plaît.
0: Vous pouvez enlever le haut-parleur, s'il vous plaît.
3: J'ai déjà enlevé, il n'y a pas le haut-parleur.
0: D'accord, je vous écoute.
3: Voilà, je vends une enceinte JBL, Artbox.
0: Oui.
3: Sur le modèle 200. Celui-là, c'est le modèle que je joue avec le secteur, ça veut dire le brancher. En très bon état.
0: Oui.
3: Voilà, je le vends à 250 euros prêt à discuter.
0: D'accord.
3: Voilà. Après, j'ai aussi un ampli EFI de la marque Denon.
0: Mm-hmm.
3: En très bon état. Couleur noire. On peut brancher 4 enceintes dessus. Même platine CD, même platine vinyle, tout ça. Je vends le l'ampli à 150 euros prêt à discuter.
0: Mm-hmm.
3: Voilà. Et pour plus de renseignements, on m'appelle sur le 06 93 le 88 32 59.
0: 06 93 88 32 59.
3: C'est disponible dans le Nord.
0: Dans le Nord. Ok, très bien.
3: Merci, bonne soirée à vous.
0: Merci, bonne soirée à vous aussi. Au revoir.
3: Merci, au revoir.
0: Radio Freedom, bonsoir. Allô?
4: Allô, oui, bonsoir.
0: Bonsoir.
4: C'est pour passer une petite annonce, s'il vous plaît.
0: Oui, je vous écoute.
4: Oui, monsieur, je travaille dans la maçonnerie, la plomberie, peinture, carrelage, avec les particuliers dans le nord et l'est.
0: Dans le nord et l'est, d'accord.
4: Oui, mon numéro c'est 06 93 13 19 12.
0: 06 93 13 19 12.
4: C'est bien ça. Merci.
0: Je vous en prie. Bonne soirée à vous. Au revoir. 0262, on continue sur le 99 14 00. Les annonces diverses. Freedom, bonsoir. Allô? Allô, allô?
2: Allô, allô, bonsoir.
0: Oui, bonsoir.
2: Oui, je peux passer une annonce, s'il vous plaît?
0: Oui, je vous écoute. Allô, je vous écoute.
2: Oui, attendez, j'enlève la radio.
0: Oui.
2: J'enlève la radio, parce que là, j'ai un routeur avec la radio.
0: Oui, ben, éteignez la radio. Ah, ben voilà. Bon, ben, éteignez le téléphone, on éteint la radio. Freedom, bonsoir, rappelez-nous, bonsoir, monsieur. Allô?
2: Bonsoir.
0: Oui, bonsoir.
2: Bonsoir.
5: Je vous appelle, j'ai quelques trucs à vendre, s'il vous plaît.
0: Oui.
5: J'ai un aquarium à vendre.
0: Aquarium?
5: Oui.
0: Oui.
5: Je vais vendre 250 euros, un pompe externe. Je vais vendre complet, hein. Mm-hmm. Après, j'ai un stab basse à 50 euros. Un stab basse salon, 50 euros. Après, j'ai 208 à vendre.
0: Mm-hmm.
5: Et 208, année 2019. J'ai retiré ça neuf à l'agence. Et il y a radar recul, caméra de recul, et 97 000 km. Jamais accidenté, jamais rien. Je vais vendre pour. Je vais aller à Métropole. Mm-hmm. Je vais vendre la voiture, j'ai pas aucun souci. Je vais vendre 8 500 euros.
0: D'accord.
5: Pour plus de renseignements, les gens ils peuvent me contacter. 06 92 40 37 50.
0: Vous êtes sur quel secteur?
5: À Saint-Benoît.
0: À Saint-Benoît. J'entends un petit accent derrière là. C'est un accent qui vient d'où?
5: Île voisin.
0: Ah, oh, l'île Maurice?
5: Oui.
0: Oh, trop bien. Mais c'est pas très prononcé, mais on l'entend quand même un petit peu.
5: Ah oui.
0: Ça fait combien de temps que vous êtes à La Réunion?
5: 13 ans.
0: Oh! Et là, vous repartez sur l'île Maurice là-bas ou bien vous allez ailleurs?
5: Non, là, je vais aller en vacances l'île Maurice, après je vais rentrer en France. Parce que je vais trouver un boulot là-bas.
0: Ah, d'accord. Ça vous manque pas un petit peu l'île Maurice?
5: Un peu.
0: Bon, ben ça marche. Donc, aquarium, table basse et puis voiture du côté de Saint-Benoît. On vous appelle 06 92 40 37 50.
5: Merci beaucoup, madame.
0: Merci beaucoup, le cousin.
5: Merci, cousine.
0: Bonne soirée.
5: Merci.
0: Au revoir. 02 62 99 12 00. Les vols et les pertes. Freedom, bonsoir.
6: Oui, bonsoir, madame.
0: Bonsoir.
6: Je vous appelle pour une perte, s'il vous plaît.
0: Oui, vous avez perdu quoi?
6: Je suis à l'antenne là?
0: Oui, vous êtes en direct, madame.
6: Oui, d'accord, excusez-moi. On a perdu notre chat. Notre chat, ben, s'appelle Luna.
0: Mm-hmm.
6: C'est un Maine Coon. Donc, on est sur le secteur de Bois-de-Neuf-Saint-Clotilde, quartier de Chemin des Eucalyptus.
0: Saint-Clotilde, voilà. Chemin des Eucalyptus,
6: chemin
0: c'est ça?
6: Chemin des Eucalyptus. Du coup, on l'a perdu depuis hier soir. En fait, elle a l'habitude de rentrer à la maison vers 19h30, 20h, et elle n'allait pas rentrer. On a attendu jusqu'à 23h. Elle n'est toujours pas rentrée. On a dormi avec toutes les portes ouvertes au cas où. Mais elle n'est pas rentrée ce matin. Donc, on s'est dit, c'est sûr qu'elle a pris parce qu'elle revient tout le temps.
0: D'accord.
6: Voilà. Du coup, je lance une bouteille à la mer parce que mon conjoint est extrêmement malheureux. Ça me fait tellement mal au cœur de le voir comme ça.
0: Ah, votre conjoint?
6: Pardon. Oui. C'est le bébé de mon conjoint, en fait.
0: D'accord.
6: Et s'il vous plaît, j'aimerais bien qu'on retourne notre chien parce que c'est horrible de voir comme ça. Limite, enfin, je sais pas, je me dis, un gars de 33 ans, il peut pas être dépressif comme ça pour un chien, ça fait trop mal au cœur. Donc si quelqu'un a pris, s'il vous plaît, rendez-nous notre chat.
0: Mais votre conjoint, il a des problèmes de santé pour être autant attaché
6: non,
0: au chat
6: non,
0: ou pas?
6: Non, pas du tout, mais c'est son bébé, il l'a depuis qu'elle est née.
0: Oui, parce que c'est vrai que c'est surprenant, parce que c'est vrai que des fois, c'est plus les enfants qui vont pleurer et tout ça. C'est vrai que les adultes, nous, ça nous touche aussi, mais c'est vrai que c'est... Ouais.
6: Les enfants, ils sont pas encore au courant. Je n'ose pas aller leur dire, ils sont chez leur père actuellement.
0: D'accord.
6: Du coup, ils arrivent lundi, ils vont pas voir Luna. Enfin, je sais pas, je sais que les gens vont penser peut-être que c'est ridicule, mais c'est notre chat.
0: Ah non, on s'attache à ces animaux quand même, hein, donc...
6: Elle mange avec nous, elle dort avec nous, elle mange à la même heure que nous, elle prend son petit déjeuner avec nous, c'est notre fille. Non, rendez-nous notre chat, s'il vous plaît.
0: Oui. Elle porte un collier ou pas, madame?
6: Oui, elle a un collier en petit puce, mais c'est pas un collier, voilà. C'est un collier en petit puce, elle a le poil long, mais c'est un Maine Coon, quoi. C'est, elle a les yeux. Pardon, je reprends mon souffle.
0: Oui, allez-y.
6: Elle a les yeux jaune vert, voilà, il y a des refins, des yeux jaune vert. Mm-hmm. Elle a le poil long, elle a le poil gris. Elle a pas peur des gens, mais voilà, elle a une attitude un peu nonchalante, un peu nous en fait pour une princesse.
0: C'est une petite princesse.
6: voilà. Et du coup, voilà, on a mis plein de messages sur les réseaux sociaux. Il y a beaucoup de gens qui ont partagé, donc je profite pour dire merci, mais je sais que, voilà, mon chéri voulait pas que j'appelle Frito. Il m'a dit non, pas besoin, on va retrouver. Mais depuis ce matin, je le vois, il sort pas du lit. Là, il a été bougé, il a été faire du sport pour se changer les idées, mais ça va pas. Donc, rendez-nous notre chat. C'est obligatoire que quelqu'un l'a pris, parce que sinon elle serait rentrée. Elle aime manger, donc je me dis, elle doit avoir faim.
0: Elle a les poils longs, gris, c'est ça, hein, de couleur grise, ouais. Allez. Hein.
6: Oui.
0: D'accord, ok. Donc, nous sommes là du côté de Saint-Cotil, chemin des Eucalyptus.
6: C'est ça.
0: Est-ce que vous avez mis une annonce sur le site de freedom.fr déjà, madame, ou pas?
6: Pas encore. Quand je vais le faire, j'attends qu'il rentre du sport, on va le faire ensemble.
0: D'accord.
6: Et voilà.
0: Avec une photo du chien.
6: Oui,
0: d'accord.
6: Bien sûr.
0: On peut vous appeler sur quel numéro, madame, si on a perçu votre chien?
6: Appelez sur le mien, 06 93 50 65 61.
0: C'est ça, 06 93 50 65 61. Donc, pour Luna, ce chat qui est disparu depuis hier soir du côté de Sainte-Clotilde, et c'est très important. Bah, voilà, comme vous dites, votre copain n'est pas bien, et puis il y a les enfants aussi après derrière.
6: Oui. C'est vraiment un membre de notre famille, c'est notre bébé, quoi. Donc, il faut. Enfin, je sais, les gens, c'est impressionnant, un Maine Coon, c'est un gros chat, voilà, mais, je sais pas, rendez-nous notre chat, c'est notre... Non, rendez-nous notre chat.
0: Vous inquiétez pas, madame, l'appel est lancé.
6: Ça, mais peut-être qu'elle est blessée aussi, hein, mais après, je sais qu'elle s'est déjà blessée, elle était rentrée quand même, donc... On sait pas, et mon conjoint, on s'est dit que c'est sûr qu'il y a qu'à la prise, elle serait rentrée, Elle fait ça tout le temps, elle revient à 19h30. Elle est là, devant la porte. Donc.
0: D'accord. Bon, on lance l'appel, madame. N'hésitez pas à renouveler l'appel demain soir. D'accord?
6: Ouais, ok.
0: Et puis, mettez l'annonce sur le site de freedom.fr également.
6: D'accord. On va faire ça. Merci beaucoup.
0: Ça marche, je vous en prie, madame. Bonne soirée à vous.
6: Merci, au revoir.
0: Donc, voilà, hein, vous avez entendu, c'est quand même. Ces animaux, on s'y attache quand même à ces animaux, hein. Donc c'est une chatte Luna, un Maine Coon, qui depuis hier soir est portée disparue du côté de Saint-Clotilde, chemin des Eucalyptus. Et voilà, le copain de madame est vraiment pas bien. Ils tiennent à ce petit chat. Donc voilà, Luna a un collier anti-puce, elle a les poils longs gris, les yeux jaunes verts. Donc si quelqu'un l'a récupéré, l'a pris sous son aile, ou que vous l'avez aperçu, vous appelez madame au 06 93 50 65 61. On va aller avec un trouvé par ici. Freedom, bonsoir.
7: Allô?
0: Oui, bonsoir.
7: Oui, bonsoir, je suis sur la plage des Temps Salés et on a trouvé un chien qui a priori doit être acadien parce qu'il a un collier.
0: D'accord, alors trouver chien, c'est quoi comme race?
7: C'est un chien comme race, c'est un Rhodesian Ridgeback.
0: Rhodesian
7: Ridgeback, ouais.
0: Ridgeback, je ne connais pas cette race.
7: ChatGPT, ouais, non, moi non plus.
0: Ok, Rhodesian Ridgeback. Donc, c'est un chien sur la plage de l'étang salé, c'est ça, hein?
7: Ouais, c'est ça.
0: D'accord.
7: Il a une ceinture, on dit, pour faire collier.
0: Ouais.
7: Le collier, c'est une ceinture. Il est fauve. Il est de taille moyenne. Il a le poil court. Et il a une patte. C'est laquelle, la patte, là? Il a la patte avant droite qui est un peu tordue.
0: Patte avant droite un peu tordue. D'accord. Ouais. Et vous avez dit, le collier, c'est...
7: C'est une ceinture.
0: Le collier, c'est une ceinture. Ok.
7: Ouais.
0: D'accord. C'est un harnais, c'est ça, hein?
7: Non, c'est genre une ceinture pour pantalon, en gros.
0: Ah ouais, d'accord.
7: Ouais,
0: ok.
7: C'est ça.
0: D'accord.
7: Bah, ça ressemble un peu à ça, quoi.
0: Ok. Donc, chien sur la plage de l'étang salé. Donc, ses races redeviennent Ridgeback. Je vais regarder un petit peu, c'est quoi? Je ne connais pas du tout cette race. Et ça fait longtemps que vous êtes avec le chien, là, ou pas?
7: Bah, ça fait une bonne demi-heure, et puis, bah, il fait noir, il y a personne qui a l'air de, Enfin, on voit personne qui ait trop l'air de le chercher ou quoi.
0: D'accord. Ah oui, ça ressemble un petit peu à des malinois quand même. C'est...
7: Ouais, c'est ça, c'est un petit malinois quoi, un peu.
0: Ouais, ça ressemble à un malinois.
7: Ouais, c'est un peu ça.
0: Ça, c'est pas exactement, mais oui, ça y ouais, ressemble voilà. un peu. Ça doit être à peu près de la même famille. D'accord, ok.
7: Ouais.
0: Donc, il est couleur fauve, poil court, ouais. taille moyenne, patte avant droite un peu tordue. Il porte un collier. Ouais. Et sur le collier, il n'y a pas un numéro, quelque chose comme
7: rien.
0: Ça.
7: Non, on a regardé, il n'y a rien du tout, ouais.
0: Et vous voyez personne qui recherche un chien quelque part?
7: Personne qui a l'air de chercher un chien, mais ouais, mais le chien il est vraiment, enfin il a pas, il fait pas trop chien errant quoi.
0: Ouais, oui, en plus, oui, s'il a un collier. Et vous pouvez le garder avec vous? Comment ça va se passer là?
7: Bah, on va pas trop, mais bon.
0: Oui.
7: Au moins il est sur la plage s'il y en a qui le.
0: Ouais, parce que là les vétérinaires sont fermés en plus. À la rigueur, vous pouvez le garder jusqu'à demain et demain vous l'emmenez au vétérinaire voir s'il est pucé.
7: Ah ouais.
0: Si c'est possible pour vous, hein.
7: Ah, Mathilde. Ouais.
0: Bah oui,
7: jusqu'à demain.
0: Bah oui, parce que vu que là tous les vétérinaires sont fermés, si vous pouvez, si jamais le propriétaire ne se manifeste pas.
7: Tu peux l'amener demain chez le véto ou pas?
8: Oui, mais il y a des choses, je sais pas si je peux prendre cette nuit dans la colonne.
7: Parce que moi je travaille demain, donc moi je pourrais pas, mais.
0: Ouais. Écoutez, on va voir ce qu'on peut faire si vous aussi. Ouais. On lance l'appel déjà pour le propriétaire.
7: Ouais, déjà, s'il y a quelqu'un qui.
0: Ouais.
7: On essaie de voir, ouais.
0: Et puis, et vous restez juste sur la plage jusqu'à quelle heure là à peu près?
7: Bah, on va pas trop tarder.
0: D'accord. Ben, avant de partir, vous nous rappelez pour voir si vous, le propriétaire vous a rappelé. Et puis si le propriétaire vous a pas rappelé, ben écoutez, on relancera l'appel et voir ce qu'on peut faire aussi pour vous aider, quoi.
7: Bah, de toute façon, on vous rappelle si jamais on trouve un moyen de l'emmener chez le véto demain, de toute façon.
0: Ça marche, pas de souci, très bien.
7: Ouais.
0: Merci beaucoup en tout cas, monsieur.
7: Merci beaucoup.
0: On peut vous appeler sur quel numéro, pardon, pour le chien?
7: Celui qui s'affiche, oui. 06 95 08 36 70.
0: C'est ça, 06 95 08 36 70.
7: Ouais, c'est ça.
0: Très bien, merci beaucoup monsieur, on se tient au courant.
7: Merci,
0: bonne soirée, au revoir.
7: Bonne soirée.
0: Il y a un chien là qui a été retrouvé du côté de la plage de l'étang salé, donc c'est un race Rottweiler Ridgeback, donc ça ressemble un petit peu à un malinois, de couleur fauve, les poils courts, de taille moyenne, donc pareil hein, comme un malinois, et ce chien, sa patte avant droite est un peu tordue et il a une ceinture qui fait guise de collier. Donc si le propriétaire est à notre écoute, vous appelez le 06 95 08 36 70. On marque une courte pause et puis on revient après.
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0: Allez, il est 19h33, nous sommes toujours dans les petites annonces jusqu'à 20h. Les 02 62 99 12 00 pour les vols et les pertes. 02 62 99 14 00 pour vos annonces diverses. Donc si vous avez des choses à vendre, à donner, à louer ou que vous recherchez du travail ou bien une maison, un appartement, vous nous appelez sur ce numéro-là. Et puis le standard, le 02 62 41 51 51 pour toute information importante. Et puis je vous rappelle d'ailleurs que du côté de Saint-Pierre, au niveau du carrefour, il y a des gros embouteillages dus à une ouverture de restaurant. Il y a beaucoup de monde à l'entrée de ce restaurant. Donc voilà, ça a créé des embouteillages. Hein. Donc soyez prudents. On parlait également tout à l'heure d'un accident du côté du rond-point à la sortie de la convenance à Sainte-Marie, en direction de l'Est, donc en direction de Saint-André. Il y a une voiture qui a refusé la priorité au rond-point, une Renault Clio grise, et cette voiture a pris la fuite. Donc si vous avez été témoin de cet accident, appelez-nous 02 62 41 51 51 et si le propriétaire du véhicule est à notre écoute, ben, qu'il se rende à la gendarmerie. La plaque d'immatriculation a été notée par un automobiliste. Et puis il y a cette disparition également à Saint-Louis, donc c'est Fernand, 33 ans, qui est parti de son domicile à Saint-Louis à bord de son véhicule, une Mercedes noire Toit ouvrant, il y a des LED à l'intérieur du véhicule. La voiture est immatriculée FG553RJ. C'est un appel urgent. Fernand n'est pas bien moralement, ça, dans sa vie de couple. Ça va pas très bien. Voilà, il passe une période difficile. Il n'a pas donné de nouvelles depuis cet après-midi. Il a laissé des messages d'adieu. Il a demandé pardon également à des membres de sa famille. Donc voilà, si vous avez aperçu Fernand, 1m90, mince, cheveux rasta, il avait un ensemble pantalon beige, des baskets rouges. Il est tatoué, il a des tatouages au bras, avant-bras, le torse et puis également les jambes. Donc si vous l'avez aperçu, vous appelez Madeleine au 06 92 90 42 90

0: Madame Rose Amouet.
1: Alors, à la passation, au nom de...
0: C'est Visa.
2: Au nom de...
0: Madame Rose Amouet.
1: Le Rose, c'est le prénom ?
0: Mes parents, oui.
1: Bon, et le nom de famille, comment vous écrivez ? Comment ça s'écrit, le nom de famille, dessus ?
0: Ben, non, attends, je regarde. Mais Amouet, comme ça se prononce, parce que l'écriture est tellement fine.
1: C'est Amouet, c'est ça ?
0: Amouet, Amouet, oui.
1: Amouet, d'accord. Amouet Rose, ok. Donc, une carte bancaire du côté de la possession. On vous appelle sur quel numéro, monsieur, s'il vous plaît ?
0: Ben, le numéro qui s'affiche, c'est le téléphone de ma femme.
1: Je le donne ?
0: Oui.
1: Oui, alors 06 92 79 61 94.
0: Oui, c'est ça, oui, c'est ça.
1: Est-ce qu'on peut mettre l'annonce sur le site de freedom.fr ?
0: Oui.
1: Oui, d'accord, très bien. On fait ça. Et la prochaine fois que monsieur, que vous allez retrouver quelque chose, vous nous appelez directement au standard 02 62 41 51 51.
0: D'accord.
1: D'accord ?
0: D'accord.
1: Merci beaucoup, monsieur. Bonne soirée à vous.
0: Merci.
1: Merci, au revoir. On va avec un autre trouvé, là, au standard. Freedom, bonsoir. Allô ?
3: Oui, allô ?
1: Oui, bonsoir.
3: Oui, bonsoir. C'est pour dire que j'ai retrouvé une carte. Ticket restaurant.
1: Carte ticket restaurant ?
3: Oui, c'est ça.
1: D'accord. De quel côté ?
3: Allô ?
1: De quel côté vous avez trouvé ça ?
3: La station de Moufia.
1: À la station de Moufia, d'accord. Il y a un nom dessus ?
3: Oui.
1: Oui, sur quel nom ?
3: Au nom de Jean, Maurice et Léonore.
1: Éléonore, Jean-Maurice. D'accord. On vous appelle sur quel numéro, monsieur, s'il vous plaît ?
3: 06 92 50 93 37.
1: On peut mettre l'annonce sur le site de freedom.fr, monsieur ?
3: Comment ?
1: On peut mettre l'annonce sur le site de freedom.fr ?
3: Oui, il n'y a pas de souci.
1: Oui, ok, très bien, super. Merci beaucoup, monsieur.
3: De rien, au revoir.
1: Merci, bonne soirée à vous, au revoir.
3: Vous de même, au revoir.
1: Donc, deux trouvés, là. Donc, une carte, c'est deux cartes. Hein. Donc, il y en a une, c'est une carte bancaire qui a été retrouvée du côté de la possession au nom de Armouette Rose. Vous appelez le 06 92 79 61 94. Et puis, on a une carte ticket restaurant qui a été retrouvée du côté du Moufia, à la station du Moufia, au nom de Éléonore Jean-Maurice. Vous appelez le 06 92 50 93 37. 02 62 99 12 00 pour les vols et les pertes, 02 62 99 14 00 pour vos annonces diverses, et puis standard, le 02 62 41 51 51. Freedom, bonsoir.
4: Bonsoir. Bonsoir.
1: Oui, bonsoir.
4: Oui, excusez-moi déjà d'avance que j'ai perdu ma voix. Donc
1: Un petit peu malade ?
4: Oui, c'est ça, la soirée était un peu agitée.
1: Ah, voilà, c'est pas malade, c'est la soirée, il a trop crié, il a trop fait la fête.
4: Un petit peu tout.
1: Mais écoute, ah, monsieur.
4: Oui, du coup, en fait, je pensais avoir perdu ma carte bleue, mais en fait, je me la suis fait voler parce que j'ai vu que j'avais été débité.
1: Ah mince.
4: Pour plusieurs montants, pour deux montants. Bon, après, c'était pas des gros montants, c'est deux montants de 14 euros. Donc, ça va.
1: D'accord.
4: Donc là, j'ai bloqué temporairement la carte, mais du coup, je peux la retrouver, je peux la réactiver, quoi.
1: D'accord, d'accord, d'accord.
4: Et du coup, c'était au niveau de du Porte Saint-Gilles, en fait, parce que on était en enterrement dit garçon.
1: Ah.
4: D'où la voix.
1: Je comprends mieux, du coup.
4: C'est ça. Et du coup, voilà, donc la fin de soirée, du coup, c'est mal passé, quoi. Donc.
1: Mais vous êtes le futur marié ou vous êtes...
4: Non, c'était pas moi. Moi, j'étais un des garçons d'honneur.
1: D'accord, ok.
4: Voilà.
1: C'est pas un des garçons d'honneur ou le marié qui vous fait une blague ?
4: Non. C'est des bons camarades, je peux compter sur eux.
1: Donc, une carte bancaire qui a été volée du côté du port de Saint-Gilles. Vous l'avez perdue, puis quelqu'un l'a récupérée, hein, c'est ça ?
4: Oui,
1: et puis l'a utilisée.
4: Ouais. Elle est tombée, quelqu'un l'a récupérée, et du coup, ils ont profité, quoi.
1: Ah, ouais, d'accord. C'est sur quel nom ?
4: Alors, c'est Cudenec Fabian.
1: Alors, Cudenec, comment vous écrivez ça ?
4: Alors, avec C.
1: Oui.
4: U. D. E. 2 N. EC.
1: EC. Cudenec.
4: Et Fabian. Fabian.
1: Fabian.
4: Okay. Avec le A.
1: Cudenec Fabian. Très bien. On peut vous appeler sur.
4: Carte crédit. Ouais, c'est sur le numéro, là. 06 92 31 87 29.
1: 06 92 31 87 29. Mais, parce que du coup, vu qu'il a fait des transactions, vous pouvez voir dans quel magasin il a acheté, non ?
4: Ouais, ben justement, j'ai appelé, c'était à la librairie de Rochenoir. Et bah, les vues que les montants c'est 14 euros, elles ont supposé que ça devait être des paquets de cigarettes, quoi. Et du coup, bah, moi j'ai donné l'heure d'achat. Mais lorsque j'ai appelé l'après-midi, en fin de compte,

0: c'est pas la même personne qui est encaissée le matin, quoi.
1: D'accord.
0: Quand la personne en gros m'a dit qu'elle allait voir sa collègue demain matin, quoi.
1: Et est-ce que vous avez porté plainte à la gendarmerie ou pas?
0: Oh, non, du tout. Parce que là, du coup, ben, pareil, là, j'étais en plein EVG. Là, je suis là pendant 2 semaines aux vacances.
1: D'accord.
0: Parce que du coup, j'étais en métropole, j'habitais en métropole, mais voilà, j'étais rentré pour.
1: Ouais, parce que là, en plus, avec les informations que vous avez, si vous portez plainte, les gendarmes pourront remonter. Ah mince, on a été coupé. Ah mince. Bon, mais je disais avec monsieur, avec les informations qu'il a, les transactions, l'heure, les magasins, une plainte à la gendarmerie, les gendarmes peuvent très facilement retrouver la personne qui a pris la carte bancaire. Voilà, donc dans tous les cas, si vous avez retrouvé une carte bancaire au nom de Cudenec Fabian du côté du port de Saint-Gilles, enfin voilà, peu importe, vous appelez le 06 92 31 87 29. On retourne là avec ce chien qui a été retrouvé là. Rebonsoir.
2: Oui, bonsoir.
1: Oui, dites-nous.
2: Le chien là, sur la plage de l'étang salé, bah, du coup, il va de groupe en groupe. Si jamais quelqu'un le cherche, il va de groupe en groupe au niveau des terrains de volley.
1: Ah, d'accord. Il veut pas rester avec vous?
2: Non, bah non, pas trop.
1: Bah, d'accord.
2: Il va de groupe en groupe, voilà. Donc d'accord. Si quelqu'un le cherche, mais il est au niveau des terrains de volley sur la plage de l'étang salé.
1: Au niveau des terrain de volley. Ok.
2: Ouais.
1: D'accord. Bon, bah, faudrait que le propriétaire récupère son chien quand même, quoi.
2: Bah ouais, carrément.
1: Bah ouais.
2: Ce serait bien, quoi.
1: Bon, bah, très bien. Bah, écoutez, bah, merci beaucoup en tout cas. Hein. Et puis, si le chien est encore là demain et que quelqu'un peut l'emmener au vétérinaire, ça serait bien aussi qu'il ne reste pas tout seul là-bas.
2: Bah ouais, carrément.
1: Très bien. Merci beaucoup, monsieur.
2: Bonne soirée.
1: Bonne soirée à vous. Au revoir.
2: Bon,
1: ouais, mais ce chien, il veut rester avec personne. Il est très sociable, hein, on dirait. Il va voir un petit peu les gens. Il fait sa petite balade. Mais bon, voilà. Si le propriétaire peut récupérer son chien, ça serait bien. Hein. Donc, je rappelle que c'est un Rottweiler Ridgeback. Donc, qui ressemble un petit peu à un malinois de couleur fauve, poil court, taille moyenne. Il a la patte avant droite un peu tordue et il a une ceinture en guise de collier. Donc voilà, si le propriétaire est à notre écoute, le chien est du côté de la plage de l'étang salé au niveau du terrain de volley. Voilà, donc il se promène un petit peu et il va voir les gens. Freedom, bonsoir.
3: Allô, oui, bonsoir.
1: Bonsoir.
3: Voilà, c'est pour vendre un VTT de la marque Nakamura, 26 pouces, blanc et rouge. On la vend à 60 euros à débattre.
1: Marc Nakamura.
3: Voilà.
1: C'est le vélo de Aya, ça, ou quoi?
3: Ben.
1: Fallait que je sorte la blague, pardon.
3: Voilà. Donc, je vous laisse mon numéro de téléphone, 06 93 42 92 04.
1: Vous êtes sur quel côté, de quel secteur?
3: Le sud.
1: Dans le sud.
3: Saint-Pierre.
1: D'accord. Et c'est un bon VTT.
3: Ah oui, c'est un bon VTT.
1: Et vous le vendez à combien?
3: 60.
1: À 60 euros. D'accord. Ok, très bien. Donc un VTT marque Nakamura à 60 euros dans le sud. On vous appelle au 06 93 42 92.
3: Voilà, 06 93 42 92 04.
1: Très bien.
3: Je vous en prie, merci.
1: Merci, bonne soirée à vous, au revoir. 02 62 99 12 00, les vols et les pertes. 02 62 99 14 00 pour les annonces diverses. Et puis, standard radio guidage trouvé, le 02 62 41 51 51. Freedom, bonsoir. Allô?
4: Bonsoir.
1: Oui, bonsoir.
4: Oui, alors. Donc, j'ai reçu une maison, en fait, en secteur Est.
1: Oui.
4: Avec une ou deux chambres.
1: Oui.
4: En location. Loyer jusqu'à 500 euros.
1: D'accord.
4: Maximum. Un petit jardin. Et sinon, en location avec option d'achat, éventuellement.
1: Ou location avec option d'achat. D'accord.
4: Alors, elle peut être aussi dans les hauts, mais maximum d'altitude jusqu'à 600 mètres.
1: D'accord, ok.
4: Voilà.
1: Alors, maison dans l'Est, donc une ou deux chambres, 500 euros max, ou location avec option d'achat.
4: Voilà, exactement, ouais.
1: Très bien. Mmh. On peut vous appeler sur quel numéro, s'il vous plaît?
4: Alors, 06 93 06 54 81.
1: C'est ça, 06 93 06 54 81.
4: Voilà. Alors, ce serait bien pour avant fin novembre.
1: Avant fin novembre, d'accord.
4: Ouais.
1: Ça marche. Ok, l'annonce est passée.
4: Merci beaucoup.
1: Merci beaucoup, bonne soirée.
4: Merci.
1: Au revoir. 0262, on continue sur le 99-14-00. Freedom, bonsoir.
5: Oui, bonsoir, c'est pour un offre d'emploi, s'il vous plaît.
1: Oui, je vous écoute.
5: Oui, en fait, on recherche un tourneur Samoussa, secteur ouest.
1: D'accord, cherche tourneur Samoussa. Vous l'avez pas trouvé depuis le dernier coup, monsieur?
5: Non, pas trouvé.
1: Ah mince, mais là, qui c'est qui tourne Samoussa, là?
5: Ah non, non.
1: Tourne pied, alors?
5: Non, c'est tellement compliqué à trouver, parce que... À partir de mon il gagne tout, c'est les armes d'art, c'est la même connerie.
1: Non, mais c'est quoi, il faut être rapide pour ça, non?
5: Oui, c'est ça, un tourneur pro, en fait, donc...
1: Pour
5: moi, embaucher quelqu'un pour faire 100 samoussas pour moi, par exemple, c'est un peu compliqué.
1: Là, il fait ou 2 samoussas en une heure.
5: Ben, justement.
1: là, les ventes, elle est pas bon, là.
5: Exactement. Ouais.
1: Ça marche. Donc, cherche tourneur samoussa dans l'ouest, du coup.
5: Ouest, ouais,
1: ok. Ça, ouais. On vous appelle sur quel numéro?
5: 06-93.
1: Oui.
5: 85-12-21.
1: 06-93-85-12-21.
5: Ouais, il paye bien, allez-vous.
1: Ça marche, merci beaucoup.
5: Allez, bon courage.
1: Bonne soirée, au revoir.
5: Allez, ouais.
1: 0262 99 12 00. Freedom, bonsoir.
6: Oui, bonsoir. En fait, je voudrais avoir le numéro du monsieur pour le vélo.
1: Le VTT?
6: Oui.
1: Alors, 06 93.
6: Attendez, je note. 06 93.
1: 42.
6: 42
1: 92
6: 04 d'accord, merci.
1: Je vous en prie, madame. Bonne soirée, au revoir. On va sur les volets, les pertes, on continue dessus. Freedom, bonsoir.
7: Allô, bonjour, monsieur. Oui, voilà, madame, une petite lésion à lui au tampon.
1: Alors, il faut appeler sur le 99 14 00, s'il vous plaît. Vous êtes sur le mauvais numéro.
7: Ah bah, ça
1: t'a rappelé, bon, merci beaucoup, madame. 02 62 99 14 00. Freedom, bonsoir.
8: Allô, bonsoir, madame.
1: Bonsoir.
8: Bon, une petite annonce, s'il vous plaît.
1: Oui.
8: Alors, oui, c'est ça, logement, un TF1, ou sinon un studio. C'est la commune Saint-Pont, Saint-Pierre, Saint-Louis, Petite-Île, et Saint-Joseph.
1: Alors, cherche T1 ou studio, c'est ça?
8: Voilà.
1: D'accord.
8: Oui, Jean.
1: Dans quel secteur?
8: Dans la commune Tampon, en tout, Saint-Pierre, c'est pareil, Saint-Louis, la Petite-Île et Saint-Joseph.
1: D'accord, dans le sud. Ok, très bien. Et le loyer, combien maximum on peut mettre dedans?
8: Ben, il dépend, 500 ou 600, il dépend comment il est la grandeur, combien il est dedans.
1: D'accord. Ok, très bien. On peut vous appeler sur quel numéro, monsieur, s'il vous plaît?
8: 06 92 55 47 26.
1: Très bien, 06 92 55 47 26. Merci beaucoup, okay, monsieur, je dois aller sur la route. Merci, allez, bonne soirée, au revoir. Et on va avec Fred pour un choc frontal du côté du tampon. Fred, bonsoir.
9: Oui, bonsoir. Alors, c'est sur la nationale au niveau du 12e kilomètre, juste à côté du collège.
1: Alors, sur la nationale au 12e kilomètre, d'accord.
9: Ouais. Voilà, juste après le, en sortant du rond-point, choc frontal, entre deux voitures. Bon, pas de blessés, mais dégâts matériels. Et la route va être fermée dans quelques minutes, hein. Parce que les voitures sont en plein milieu de la chaussée, quoi.
1: D'accord, voiture en plein milieu.
9: Donc, à éviter le secteur pour le moment, hein.
1: D'accord, donc nous sommes là sur la nationale au 12e kilomètre en sortant du rond-point.
9: Voilà, juste à côté du collège.
1: À côté du collège, voilà, c'est ça.
9: Voilà, dans le sens montant et descendant. Hein.
1: À côté donc du collège.
9: C'est bloqué, là.
1: Deux sens de circulation bloqués.
9: Voilà.
1: Là, dans les deux sens, il y a des embouteillages?
9: Ah oui, là, ça commence, là. Bah,
1: ah,
9: ça vient juste d'arriver, hein. Mais bon, il n'y a pas de blessés, apparemment. Mais gros dégâts, quoi.
1: D'accord, mais c'est quoi, c'était un refus de priorité? Comment ça s'est passé?
9: Non, c'est en plein, juste en un petit peu dans la courbe et soit une tête de contrôle et du coup ça a pris les deux voitures et puis face à face, quoi.
1: Ah mince.
9: Voilà, d'accord. Donc choc frontal et les deux voitures, c'est ils roulent plus, hein.
1: D'accord. Ok,
9: donc,
1: bon.
9: Le temps les forces de l'ordre arrivent, le camion de dépannage et tout ce qui s'ensuit, éviter le secteur pour le moment. Hein.
1: Ouais, on va prévenir la DRR aussi également pour informer les automobilistes. Merci beaucoup, Fred.
9: Merci,
1: bonne soirée, au revoir.
9: Au revoir.
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1: Au Auditeur de Freedom 2, choc frontal du côté du 12e kilomètre. Donc nous sommes là à la sortie du rond-point du 12e kilomètre. Le choc frontal a lieu sur la nationale, juste à côté du collège. Donc c'est deux véhicules qui se sont percutés. Pas de blessés, que des dégâts matériels. Par contre, des embouteillages qui commencent à se former dans le secteur. Les voitures sont en plein milieu de la chaussée. Donc voilà, donc prudence à vous, levez le pied. Et puis je vous rappelle également ces informations, cette disparition. Fernand du côté de Saint-Louis, Fernand 33 ans. Il est parti de son domicile à bord de son véhicule, une Mercedes noire toit ouvrant avec des LED à l'intérieur. Immatriculé FG553RJ. Fernand est un monsieur 1m90, il est mince, cheveux rasta. Il porte un ensemble pantalon beige, des baskets rouges. Il est tatoué sur les bras, avant-bras, le torse et puis les jambes. Il n'est pas bien moralement, voilà, suite à des petits soucis familiales dans son couple. Donc voilà, c'est très urgent. Si vous l'avez aperçu, vous pouvez appeler sa sœur Madeleine au 06 92 42 90 09. Et puis pour toute information, Radio Guidage, nous informer, c'est vous informer, le 02 62 41 51 51. Il est 19h52, il nous reste quelques minutes là pour vos annonces, le 02 62 99 12 00 pour les vols et les pertes, 02 62 99 14 00 pour vos annonces diverses, et puis le radio guidage 02 62 41 51 51. Freedom, bonsoir.
11: Bonsoir madame.
1: Bonsoir.
11: Je vous appelle pour annoncer un lotokin.
1: Oui, bien sûr.
11: Alors, ce lotokin aura lieu dimanche 13 septembre, le dimanche qui arrive là, à la salle Le Mahavel de la Ravine des Cabris. Oui. À partir de 13h, on accueille les gens, mais ça commence vraiment à 14h.
1: Alors, à partir de 13h, d'accord. Ça, c'est pour le collège, ça, c'est ça, hein?
11: Tout à fait.
1: Ah.
11: Vous nous avez reconnu.
1: Oui, j'ai reconnu. Mahavel de la Ravine des Cabris à partir de 13h. Donc, c'est pour un voyage. Alors, attendez, voyage en Italie, c'est ça?
11: Exactement.
1: Ah, j'ai bonne mémoire. Avec leur prof de latin.
11: C'est moi-même.
1: Ah, vas-y, mais il a une bonne mémoire.
11: Ah, bah oui, je vois ça.
1: Et c'est 20 euros les 6 cartons.
11: Exactement, j'ai plus rien à dire.
1: 20 euros les 6 cartons donc pour ce lotokin du côté de la Ravine des Cabris à la salle Mahavel ce dimanche 13 septembre. De nombreux cadeaux à gagner là en plus.
11: Bah oui, on a fait plusieurs bons, voilà, il y aura aussi des enveloppes et c'est animé aussi par Mediazone. Voilà.
1: D'accord. OK.
11: On a confié la tâche.
1: Ça marche, on peut vous appeler sur quel numéro?
11: Alors, on peut nous appeler au 06 92 87 90 65.
1: 06 92 87 90 65. Vous avez déjà beaucoup de personnes qui viennent, là?
11: Oui, quand même, ça augmente petit à petit. Voilà. Donc, les appels à Freedom, je pense, portent leurs fruits. Et puis, on se démène à droite, à gauche pour trouver du monde. Et les enfants se réjouissent parce que ça va être un moment convivial aussi pour eux. Donc c'est bien.
1: Ah bah oui, c'est bon, bah tant mieux. Bah continuez à renouveler vos appels alors jusqu'à demain soir.
11: Oui, voilà, on va pas.
1: Et puis même dimanche matin, hein, n'hésitez pas à appeler au standard 41 51 51 s'il vous reste encore des billets pour repasser à l'antenne.
11: C'est super gentil.
1: D'accord. Comme merci ça, beaucoup. Maximum de personnes pour le lotokin, comme ça on peut bien financer le voyage pour les collégiens.
11: Ah, c'est trop gentil. Merci beaucoup.
1: Je vous en prie madame, bonne soirée à vous.
11: Bonne soirée.
1: Merci, au revoir. Donc lotokin ce dimanche 13 septembre à la salle Mahavel, donc à la Ravine des Cabris Saint-Pierre. Ça sera vous pouvez commencer à venir à 13h, mais voilà, le lotokin commence lui à 14h, c'est pour financer un voyage en Italie pour des collégiens. Les 6 cartons sont à 20 euros et si vous voulez avoir plus de renseignements, vous appelez le 06 92 87 90 65. Radio Freedom, bonsoir. Allô?
12: Allô?
1: Oui, bonsoir.
12: Bonsoir. Voilà, en fait, je vous appelle parce que je pense avoir perdu ma carte vitale.
1: Oui.
12: Au niveau de Terre Sainte à la pharmacie, celle qui est à côté du CHU.
1: À la pharmacie Terre Sainte?
12: Oui, dans les parages. En fait, je suis passée à la pharmacie en sortant de l'hôpital et je pense l'avoir perdue sur la route.
1: D'accord. C'est sur quel nom?
12: Aboukir Maïté. Aboukir, A-B-O-U-Q-U-I-R.
1: Q-U-I-R, Maïté.
12: M-A-I-T-H-E.
1: T-H-I, d'accord. Donc, Terre Sainte, très bien. On peut vous appeler sur quel numéro, madame?
12: Le 06 92 24 37 34.
1: 06 92 24 37 34. Vous pouvez mettre une annonce sur le site de freedom.fr, madame.
12: Ok, d'accord, très d'accord. Bien, je vous prie. Merci beaucoup.
1: Je vous en prie, bonne soirée à vous.
12: À vous aussi.
1: Au revoir. 19h56, encore un ou deux appels avant de passer à votre émission Chaleur Tropicale. Freedom, bonsoir.
13: Allô, bonsoir, madame.
1: Bonsoir.
13: Voilà, je vends un F4 au début de la ligne devant vous.
1: Oui.
13: Et je loue des licences de débit de boisson. Un de quatrième catégorie, un de troisième catégorie. Quatrième catégorie à 500 euros par mois et troisième catégorie 350 euros par mois.
1: D'accord.
13: Pour me joindre, il faut m'appeler au 06 92 27 17 41. 06 92 27 17 41.
1: Et le F4, vous le vendez à combien?
13: Ah oui, j'ai oublié de dire le prix. Il est entre Saint-Pierre et Trois-Monts et Tampon. Hein. C'est 280 000 euros.
1: 280 000
13: voilà.
1: Euros.
13: Voilà, et tout neuf. Hein.
1: D'accord. Okay. Ah,
13: une belle vue dans la cour, on voit bien la mer et tout.
1: D'accord, très bien.
13: Allez, bonne soirée, au revoir.
1: Merci pareillement, bonne soirée, au revoir. Un dernier appel là peut-être avant les informations. Freedom, bonsoir.
14: Allô?
1: Oui, bonsoir.
14: Bonsoir, madame.
1: Oui, bonsoir.
14: Oui, j'aimerais bien avoir un petit travail.
1: Oui.
14: Voilà, comme repassage dans l'ouest, s'il vous plaît.
1: Oui.
14: Comme ménage, repassage pour le samedi.
1: Alors, matin. Repassage et ménage.
14: Oui, je fais au domicile des gens. Pour le samedi, par exemple, demain.
1: Oui.
14: Voilà, 5 heures de temps, 6 heures de temps, voilà.
1: D'accord.
14: Moi, j'adore ça.
1: C'est le samedi et le dimanche, hein, la semaine, non?
14: C'est le samedi seulement.
1: Que le samedi, d'accord.
14: Voilà, parce que la semaine, je travaille.
1: D'accord.
14: Okay. C'est pour faire un petit plus.
1: Bah oui, vous avez raison, bien sûr.
14: Voilà, j'ai beaucoup de volonté, j'adore le travail. Donc, je suis sérieuse de mon travail hein, pour ménage et repassage au domicile des gens, voilà.
1: Okay.
14: Dans l'ouest, s'il vous plaît.
1: D'accord, très bien. Voilà. On peut vous appeler sur
14: là, il faut m'appeler 06 92 56 57 85.
1: 06 92 56 57 85.
14: 85 pour le samedi, ménage, repassage.
1: Ok, très bien.
14: Merci, j'espère que j'aurai des appels. Hein.
1: J'espère pour vous aussi, madame.
14: Allez, les gens, appelez-moi pour ça. Merci.
1: Bonne soirée à vous, au revoir.
14: Au revoir, madame.
1: Bon, il est 19h58, on va pas prendre d'appel puisque ça sera trop juste. Il y aura les informations avec en simultané avec Freedom 2 dans quelques instants. Donc pour vos petites annonces, c'est terminé pour ce soir. Vous pouvez rappeler demain. Hein. Donc les petites annonces, c'est tous les soirs entre 19h et 20h. Si vous n'avez pas eu la ligne ou pour renouveler vos annonces, voilà, vous nous rappelez le soir. Et puis les vols, c'est tout au long de la journée. Les trouver également au 02 62 41 51 51. Avant de passer aux informations, je vous rappelle, c'est Radio Guidage Froc Fontal, donc sur la nationale au 2e kilomètre, donc c'est en sortant du rond-point. Nous sommes là à côté du collège, les deux sens de circulation sont bloqués, dégâts matériels, pas de blessés, mais voilà, des embouteillages dans le secteur. Et puis cette disparition du côté de Saint-Louis-Fernand, qui il est parti à bord de son véhicule, une Mercedes noire toit ouvrant avec des LED à l'intérieur immatriculée FG 553 RJ. Il a les cheveux rasta, minces, 1m80. Il porte un ensemble pantalon beige, des baskets rouges, il a des tatouages au bras, avant-bras et au torse. Donc si vous l'avez aperçu, que vous avez aperçu sa voiture, vous appelez Madeleine, sa sœur, au 06 92 42 90 09. Donc voilà, pour toute information, 02 62 41 51 51. Il est presque 20h, voilà. Oui, bon, attendez, on va prendre un radio guidage avant.

0: Bon, je vous mets les informations, il est 20h.
1: Bonsoir,
0: on n'a pas eu la personne.
1: L'heure n'est pas à la fête pour les finances publiques. Le ministre de l'économie revoit à la baisse les prévisions de croissance de la France, 0,5% pour 2026, 1% pour 2027. Selon Roland Lescure, les incertitudes économiques n'ont jamais été aussi fortes dans le pays, la faute notamment au conflit au Moyen-Orient. Le ministre ne cache pas une situation difficile. Écoutez.
2: Nous sommes dans un cadre budgétaire contraint. Pour le dire simplement, nous n'avons plus de gras. Ce cadrage budgétaire, il démontre la nécessité impérieuse d'adopter un budget le plus tôt possible pour 2027, avant la fin de l'année, je l'espère. Ce budget, il nécessitera un effort partagé, mais un effort qui devra préserver nos moteurs de croissance. C'est tout le sens de la lettre du Premier ministre qu'il a adressée aux chefs d'entreprise pour leur proposer un pacte de stabilité. Le budget que nous déposerons ne touchera pas au crédit impôt recherche, préservera l'apprentissage et visera une baisse de la surtaxe de l'impôt sur les sociétés.
1: Selon Roland Lescure, cette année, la France aura un déficit supérieur à 5%, l'objectif initialement prévu. Alors que les prix de l'énergie s'envolent, l'appel de Fabien Roussel, le secrétaire national du Parti communiste et candidat à la présidentielle, demande aux Français de se mobiliser sur les ronds-points, à l'image de ce qui avait été fait lors du mouvement des Gilets jaunes. Quel avenir pour les salariés de Duralex? Les repreneurs de la verrerie avaient jusqu'à aujourd'hui pour déposer leur dossier auprès du tribunal de commerce d'Orléans. Ils sont trois à l'avoir fait. Une nouvelle audience se tiendra jeudi prochain pour fixer un calendrier. C'est une conséquence de la canicule. Plus de 200 événements musicaux ont été annulés cet été en France, en particulier en Centre-Val de Loire, en Île-de-France et en Nouvelle-Aquitaine. Pour la billetterie, les pertes financières sont estimées à 22 millions d'euros. Et puis en tennis, place aux demi-finales hommes à l'US Open. Au programme, le numéro 2 mondial, l'Allemand Alexander Zverev affronte le Russe Karen Khachanov. Duel également entre deux Américains, Ben Shelton face à Francis Tiafoe. Voilà pour l'info, excellente soirée.

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0: Allez, il est 20h passé de 6 minutes. Ça y est, on commence votre émission chaleur tropicale. 02 62 99 12 00 pour messieurs, mesdames. 02 62 99 13 00, la libre antenne, le 02 62 99 11 00. Et puis on n'oublie pas aussi le canal SMS 06 92 91 5000 et le standard qui est toujours à votre disposition 24h sur 24, le 02 62 41 51 51 pour les accidents, les trouvés, les disparitions, les vols. Et puis en parlant de radioguidage, je vous rappelle ce choc frontal du côté du 12e kilomètre. Donc nous sommes là sur la nationale en sortant du rond-point, donc à côté du collège. Il y a eu ce choc frontal entre deux véhicules, que des dégâts matériels, pas de blessés fort heureusement. Par contre, les deux sens de circulation sont bloqués, les voitures sont en plein milieu de la chaussée, donc voilà, prudence à vous. Et puis également Madeleine qui nous a appelé tout à l'heure pour la disparition de son frère Fernand. Une disparition très inquiétante parce que Fernand n'est pas bien moralement. Voilà, il a laissé des messages d'adieu. Il est parti du côté de Saint-Louis à bord de son véhicule, une Mercedes noire, toit ouvrant avec des LED à l'intérieur du véhicule, immatriculé FG553RJ. Fernand mesure 1m90, il est mince, il a les cheveux rasta, il porte un ensemble pantalon beige, des baskets rouges, il est tatoué, donc il a des tatouages au niveau du bras, avant-bras, torse et puis jambes. Si vous l'avez aperçu ou que vous avez aperçu son véhicule, vous appelez le 06 92 42 90 09 ou bien la gendarmerie de Saint-Louis, hein, la gendarmerie, vous appelez les gendarmes. On nous a signalé également du côté du standard qu'il y a deux personnes qui titubent sur la route des Tamarins dans le sens Saint-Paul-Saint-Denis. Nous sommes là juste avant la sortie du théâtre de Saint-Gilles, donc soyez prudents à vous dans le secteur hein, pour ces deux personnes qui titubent. Auditeur de Freedom 2, on nous signale deux personnes qui titubent sur la route des Tamarins dans le sens Saint-Paul-Saint-Denis. Nous sommes là juste avant la sortie du théâtre de Saint-Gilles, donc prudence à vous dans le secteur. 02 62 41 51 51 pour toute information. On va aller du côté du standard avec un trouvé. Freedom, bonsoir. Allô?
1: Allô, bonsoir.
0: Oui, bonsoir.
1: Oui, mais je suis en direct, là?
0: Oui.
1: Ah bon. Oui, je vous appelle parce que j'ai eu un contrôle de beaucoup de policiers, mais maître chef, voilà, sur la gare de Saint-Louis.
0: Mm-hmm.
1: Et au fin de compte, un monsieur dans l'affolement. Il a oublié sa clé de voiture et clé de maison, sûrement avec.
0: Mm-hmm.
1: Que mal a, en sortant au terminus de Saint-Pierre, que mal a remis au chauffeur.
0: D'accord.
1: Les clés plus les clés de maison et voilà, parce que sûrement, s'il y avait sa voiture qui était garée dans le coin, sûrement là, il y a pour rendre sa clé partout, il est trop bien. Et donc, c'est pour dire que m'a l'a remis au chauffeur. Hein?
0: C'est de quel côté, ça?
1: Saint-Louis. L'île, la personne y a débarqué à l'arrêt de Saint-Louis, où il y a eu un grand contrôle, hein, gendarmerie, le chien, tout ça. Et moi, comme m'a l'a sorti dans le bus à Saint-Pierre, au terminus, et donc m'a l'a remis les clés au chauffeur, hein.
0: D'accord. Alors, attendez, je suis en train de regarder un truc, parce qu'avec Bobby, il y a eu une perte de clé tout à l'heure, mais je sais plus c'est dans quel secteur.
1: Mmh. Ben, bien sur le monsieur, ça sur le monsieur.
0: Ah non, c'était à la plaine des CAF. Non, c'était à la plaine des CAF.
1: À la plaine des CAF, oui, voilà. Donc, sûrement, là, le monsieur, là, il attend, parce que la DPSN, il garde cette voiture, et après, il prend le bus, et là, sûrement, il attendra de sa clé de voiture et il a oublié sur le siège du car.
0: Et ça a été remis avec le chauffeur de quel bus ça de...
1: 01.
0: 01.
1: La ligne 01 de là, de le bus il vient. Mais de toute façon, c'est le dernier 01 qu'il arrive à Saint-Pierre.
0: D'accord, ok.
1: Donc, avec le chauffeur, là, dis-moi, ben, il va ramasser, ben, il attend la personne, soit il va remettre ça au réseau car jaune.
0: Ok, d'accord, ça marche. Ouais. Bon, bah merci beaucoup, monsieur, pour l'appel.
1: De rien.
0: Merci, bonne soirée à vous, au revoir.
1: Au revoir.
0: Donc, bon, bah, s'il y a un auditeur là qui est à la recherche de ses clés de voiture et de maison, ça a été perdu dans le car jaune du côté de Saint-Louis. Enfin, le bus en tout cas qui était à Saint-Louis et qui est parti en direction de Saint-Pierre. Terminus Saint-Pierre, donc c'est la ligne 01. Les clés ont été remises avec le chauffeur, donc il faudra contacter la compagnie directement pour récupérer les clés. 02 62 99 12 00, les petites annonces. Freedom, bonsoir.
2: Bonsoir.
0: Bonsoir.
2: C'est Freedom?
0: Oui, vous êtes en direct.
2: Oui, mes téléphones, parce que ma peine, mon lunette, je l'ai dit passer, mon lunette de vue.
0: Oh, vous n'êtes plus dans le créneau pour les pertes, là, madame?
2: Hein?
0: Vous n'êtes plus dans le créneau pour les pertes, là, ou les dents chaleur tropicale?
2: Ah, ben depuis la semaine, mais ça, ils ne gagnent pas. Mmh. Comme mes diabétiques, mes pertes,
0: oui.
2: Je suis très content.
0: C'est des lunettes de quoi? De vue?
2: Oui, lunettes de vue.
0: Ça a été perdu où?
2: Au mois de janvier.
0: Ça a été perdu où?
2: Ben, soit dans le marché couvert Saint-Pierre ou soit dans le bus.
0: D'accord. Ok. Mmh. Ou le bus.
2: J'ai peut-être quelqu'un trouvé, mais il aurait été content de. Je l'avais trouvé, mais ça c'est assez, mais habite à Benoît, moi. Même le marché couvert, elle m'apprend le bus, mais ça frappe.
0: Ben. Ça marche. Les lunettes de vue sont comment, madame?
2: Un petit peu mauve pâle.
0: Mauve pâle, ok.
2: Parce que mois de janvier.
0: D'accord. Si quelqu'un a retrouvé les clés, la personne appellera le standard 02 62 41 51 51, d'accord?
2: D'accord.
0: Restez à l'écoute de la radio, madame.
2: D'accord, merci.
0: Je vous en prie, bonne soirée
2: à
0: vous.
2: Au revoir.
0: Au revoir. Mais oui, nous sommes plus dans les petites annonces là. Nous sommes dans chaleur tropicale, donc faites très attention, messieurs, dames. On va aller sur la libre antenne 99 11 00. Freedom, bonsoir.
3: Bonsoir, ma princesse.
0: Ote, bonsoir. Comment il est?
3: Ça va.
0: Ça va, ça va, doucement. Comme un vendredi.
3: J'ai le téléphone Bobby pour mon anniversaire.
0: C'était l'anniversaire hier?
3: Bah oui.
0: Ote. Là, on veut Michonne pour
3: Wendy, on demande Bobby, Bobby, Wendy, il est là, il dit moi, non. Elle a dit, ben lui, il ne peut pas chanter, j'ai jamais vu.
0: Mais non, hier, t'es mon... Ben oui, en plus, m'avait dit, ah oui, t'es mon jour de repos le jeudi. Ah. M'avait dit, il y a au téléphone, non?
3: Oui, oui, oui.
0: Oui, bon, attends, Michonne.

0: bien fêté?
1: Qu'elle a fêté la bambine, nous ne faisons pas, non.
0: Vous ne faites pas du tout? Mais ou la boîte une civière quand même pour l'anniversaire.
1: Hein?
0: Ou la boîte une civière quand même pour l'anniversaire.
1: Ah ben, heureusement, ben, c'est chez le voisin et la boîte des Ponce Coco.
0: Ah, ah. C'est là que c'est bon. Quel âge la fait à où la Benoît?
1: Hein?
0: Quel âge la fait à où là?
1: 75.
0: En plus, tes chiffres tout ronds comme à 75.
1: Ouais.
0: Mais là, ce week-end, il fait pas rien non plus?
1: Hein?
0: Ce week-end non plus, il fait pas rien?
1: Bah, dimanche, ça danse.
0: Ah, ou ça danse avec qui?
1: Ça danse chez Bad.
0: D'accord, mais c'est bien. Oh, la souffle.
1: On a un camarade qui m'emmène en voiture.
0: Oui.
1: Et il m'emmène, et après il ramène à moi le soir. Pas très loin. Moi, j'étais en haut, et elle vient me chercher dans le fond. Et après, pareil, quand il finit, ben, il dépose à moi dans le fond.
0: Benoît, c'est un camarade, il redonne affaire, ça.
1: Non.
0: Vous êtes sûr?
1: Oui,
0: ça, camarade, il vient trappe à où, après il ramène à où de casse la Benoît.
1: Non, une copine.
0: Ah, c'est une copine. Peut-être le copine, il veut un truc avec vous aussi, vous connaissez.
1: Une copine. Non, parce que m'avait dit, elle m'a dit, ça va plus danser.
0: Oui.
1: Et parce qu'elle veut prendre le bus pour aller, après on comprend le bus pour monter. Et ben, il faut être plus danser du tout.
0: Oui.
1: Mais après, ben, comme elle est tout seule aussi dans sa voiture, ben. Ben, il disait, voilà, on va danser le dimanche.
0: D'accord, ok.
1: Ouais. Je sais pas, demain, j'ai ma fille qui vient, enfin elle va chez le docteur, et elle m'a dit, elle va passer, ben, elle m'a dit, peut-être, elle va emmener une petite surprise pour moi.
0: Il y a quelqu'un sur le 14, peut-être pour souhaiter un bon anniversaire, attends. Freedom, bonsoir.
2: Alors, bonsoir, c'est Yolande.
0: Bonsoir, Yolande.
2: Et bien, bon anniversaire. Et dimanche, on retrouve chez Madame Machel, oui.
3: Oh là là, oui, Yolande, oui.
2: Et bien, fais ma connaissance, ma belle est sienne.
3: Hein?
2: Et bien, fais ma connaissance quand il arrive Saint-Louis.
3: Oui.
2: Et moi, ma belle est sienne. Et d'accord. Encore un coup avec.
3: Ah, d'accord.
0: C'est trop bien. J'adore.
3: C'est super.
0: Là, ça retrouve les autres deux ensemble, là, dimanche. Là.
2: J'étais
0: pas entendue. Yolande, est-ce qu'on peut couper la radio derrière, s'il te plaît?
2: Oui, ma chérie.
3: Merci,
0: parce que Nina, elle est collée hier.
2: Nina, comment t'en pas trop va où?
3: Hein?
2: Il y a un petit peu de temps que t'es pas parlé encore.
3: Ouais.
2: Et là, tu me dis, bon, ça, là, ben, mis, t'en passeras pour ton truc, là, alors.
3: Oui.
2: Là, après, bon.
3: D'accord.
2: Et bonne nuit.
0: Merci, Yolande. Gros bisous.
2: Gros bisous, ma chérie.
0: Gros bisous, Yolande.
3: Bonne nuit.
0: Elle est formidable.
3: Elle
0: a dit dimanche, elle y retrouve à Oupou danser, elle sera là-bas. Viens cause avec elle, comme ça, Zot de Ibouin TV ensemble.
3: Ouais, c'est bien, super.
0: Elle a dit Étienne, je crois, quelque chose comme ça, je lui crois. M'a compris Étienne, Yolande, Étienne, je sais pas quoi, quelque chose comme ça.
3: Voilà. Non, mais madame Bad, quand c'est mon anniversaire comme ça, et de la main, un petit truc pour moi, elle.
0: Ah.
3: Ouais.
0: Ben, c'est bien. Donc là, dimanche, ça a défoulé, là.
3: Ah oui, défoulé.
0: Pendant qu'il y en a qui travaillent, il y en a d'autres qui vont danser.
3: Voilà.
2: Non, c'est une sortie assez, hein, Wendy. Là, la semaine, t'es dans la maison, et là, le dimanche encore, encore dans la maison, ben, on va mieux sortir. Amuser un peu, quoi.
0: Ben oui, non, mais on a raison, faut profiter.
2: Mon petit cadeau, attends, mon petit cadeau.
0: Quel cadeau vous veut?
2: Je connais pas, moi.
0: Ah, si, on veut goodies, mais on va goodies pour Benoît, vous veut?
2: Oui, mais je veux pas.
0: Ah, donc, on a demandé une bataille pour goodies.
2: Oui, mais j'avais gagné, moi.
0: Mais bon, envoie goodies pour appel Diego standard au 41 51 51 ou donne à Liout l'adresse.
2: D'accord.
0: Comme ça, après moi, m'y fait un petit mot pour la personne qui occupe de ça et midi, elle envoie ou des goodies ou donne notre nom, prénom et adresse.
2: Ok.
0: C'est bon?
2: Merci beaucoup.
0: Et moi, m'y occupe de ça. De rien, mon Catherine. Ah, mais de rien, mon Yab. Allez, bisous. Ben oui, à moi, c'est Yab. Un gros Yab, les bas.
2: Ah non, pas du tout. Bah ok, ma chérie, on se retrouve, bye bye.
0: Ça marche, merci beaucoup, bonne soirée. Allez, bye bye.
2: Allez, 41-51-51.
0: Ça, même, appelle Diego.
2: Ok.
0: Diego, Nena Benoît s'appelle à où, Alissa, pour des goodies. Il faut prendre son nom, prénom et on note son adresse, s'il te plaît. C'est bon? Bah, dis-elle au téléphone, elle sera au téléphone. On va aller avec Madeleine qui a une bonne nouvelle à nous annoncer. Madeleine, rebonsoir.
4: Oui, rebonsoir. C'est pour dire ce que tu pour nous la retrouve à vie. Elle nous a retrouvé un an.
0: Ah, c'est formidable.
4: Et franchement, bah, merci à tout le monde parce que de bouche à oreille, bah c'est la famille même la retrouve à vie. Mais du coup, là, il est avec un cousin. Et pour le moment, il ne veut pas annoncer à nous la famille proche. Ou ça, il va nous laisser aller un petit temps.
0: Alors, est-ce qu'on est sur haut-parleur ou pas, Madeleine?
4: Non, en fait, mais je suis à la route.
0: Ah, d'accord. Ça. Ok. Donc, là, il est avec la famille, c'est ça?
4: Oui, voilà. Il est avec la famille. Et bah, pour le moment, là, nous, ça va bien. Et bah, franchement, merci à tout le monde.
0: Et c'est le bouche-à-oreille avec la radio? Comment ça s'est passé, là, un petit peu?
4: En fait, c'est de bouche-à-oreille, la radio, les amis, la famille. C'est tout le monde.
0: D'accord. Bon. Bah c'est formidable, oui, parce que c'est vrai que j'ai beaucoup relancé l'appel quand même, hein, pour que tout le monde ouvre l'œil aussi, donc.
4: C'est super, franchement, merci de votre aide. Merci beaucoup.
0: Et il va bien, est-ce que vous savez s'il va bien ou pas?
4: Bah, moralement, pour le moment, non.
0: Oui.
4: Le moral, ça va pas. Mais, physiquement, oui.
0: D'accord. Bon. Au moins, vous avez pu le retrouver à temps aussi, quoi, avant qu'il fasse une bêtise.
4: Voilà.
0: D'accord, c'est le principal. Bon, ben en espérant que ça va aller pour lui moralement aussi, hein, faut le soutenir. Là, c'est vrai que c'est pas facile des fois la vie comme ça. Il y a des moments, mais il tient beau, il n'arrive pas comme il dit. Hein.
4: Ah oui, il tient beau, il n'arrive
0: pas. Ben oui.
4: Ben, il pense que ben là, ben, il pense qu'il doit avoir un suivi. Hein. Parce que,
0: ah ben oui, si ça va vraiment pas, oui, il faut trouver une solution. En plus, si c'est son couple, je sais pas, que les deux peut-être voient un psychologue ou que lui-même voit un psychologue, enfin de régler ça quand même, parce que bon, bah s'il est malheureux, il faut trouver une solution pour lui quand même. Hein.
4: Bien sûr. Mm-mm. Voilà. Ben merci beaucoup en tout cas, merci à vous, merci à tout le monde, c'est trop gentil.
0: Et ben avec plaisir, Madeleine. Merci à vous de nous avoir tenus au courant et puis bon courage à vous et puis faites de gros bisous à Fernand pour nous.
4: D'accord, merci.
0: Je vous en prie. Bonne soirée, au revoir. Bon, ben, bonne nouvelle. Merci à tous les auditeurs, à tout le monde pour votre solidarité. Hein. Vraiment, vous êtes formidables. Fernand a été retrouvé. Auditeur de Freedom 2, je vous avais signalé tout à l'heure la disparition de Fernand du côté de Saint-Louis. Eh bien, bonne nouvelle. Madeleine nous a annoncé qu'il a été retrouvé avec sa famille. Elle remercie tout le monde, tous les auditeurs pour ce bouche à oreille. Ça a été retrouvé grâce à la famille, grâce aux amis, grâce à la famille. Donc voilà, tout va bien. Il a été retrouvé. Moralement, ça va pas, mais physiquement, ça va. Ils l'ont retrouvé à temps. Donc voilà, Madeleine tient à tous vous remercier. Et puis la Radio Freedom vous remercie également. Vous êtes formidables. Et puis pour toute information, n'oubliez pas 02 62 41 51 51. 02 62 99 12 00, on va aller sur la route avant. On va aller avec Olivier pour cet accident au tampon. Olivier, bonsoir.
5: Oui, bonsoir. Alors j'appelle pour l'accident au 12e. Donc c'est deux véhicules qui sont tapés en face.
0: Oui.
5: Et une voie de circulation en montant et puis en descendant ils font demi-tour sur le vers la Châtoire direction.
0: Alors c'est dans quel sens qu'ils font demi-tour?
5: En descendant.
0: Sens descendant, ils font demi-tour, d'accord. Mais c'est un peu dangereux quand même, non?
5: Non, ça va, c'est en direction vers la Châtoire, tout ça, donc ils savent.
0: D'accord.
5: Les gens qui savent, quoi, donc Okay. Et les gens qui montent vers le tampon, ils sont obligés de passer par là. Donc, le véhicule, les deux véhicules sont réformés. Hein.
0: Ah ouais.
5: Ouais, c'est dans un virage, je sais pas, ils sont tombés face à face.
0: D'accord, ok. Donc là, les voitures, ça roule plus là alors, hein?
5: Non, les deux voitures ne roulent plus.
0: Ah ouais.
5: Bon, ça venait de se faire, hein, parce que je venais d'arriver dessus, donc il y avait les pompiers et puis les gendarmes qui sont là.
0: D'accord. Les gendarmes sur place, ils font la circulation?
5: Ils font la circulation, oui, tout à fait. Ouais,
0: d'accord, ouais. Ok. Et les pompiers aussi, hein?
5: Oui, les pompiers aussi, oui.
0: Ok, la DRR est sur place déjà ou pas, non?
5: Non, pas encore.
0: Pas encore, ok.
5: Non, pas encore, mais je pense que ça va se faire d'ici quelques minutes.
0: D'accord, ok, très bien. Mais pas de blessés, vous nous confirmez qu'il n'y a pas de blessés, hein?
5: Ben, moi, j'ai pas vu de blessés particulièrement, mais bon, j'ai vu qu'il y avait des pompiers avec une personne, mais bon, après, est-ce que c'était grave ou pas, je sais pas, je peux pas vous dire.
0: D'accord, ok, très bien. Voilà. Bon, ben, c'est noté.
5: Le choc était violent, en tout cas. Hein.
0: Bah, si les deux véhicules sont réformés, ils ne roulent plus.
5: Dans un virage, ils sont tapés face à face, c'est que, voilà, ils venaient vite tous les deux, quoi. Donc après, voilà.
0: Oui, mais pour taper face à face, il faut qu'il y en a un qui est dépassé ou quelque chose comme ça, non?
5: Oui. Tout
0: ouais.
5: à fait.
0: Ouais. Un dépassement, bah oui.
5: Dépassement dans un virage où il venait trop vite et puis il a pris une partie du virage de notre, du côté de droit, on va dire. Mm-hmm. Voilà.
0: Ouais. Et niveau embouteillage, c'est comment?
5: Non, ça va.
0: Ça va?
5: Juste en montant, ça s'accule, on est obligé de sortir, donc on n'a pas le choix.
0: D'accord.
5: On n'a pas le choix, mais c'est les gens qui descendent, ils sont obligés de passer par le chemin pour aller à l'achatoir.
0: D'accord, ok, ça marche. Voilà. Ok, puis, très bien.
5: Merci beaucoup en tout cas. Et puis je vois toujours l'étoile avec les deux lumières qui tournent autour. Hein.
0: Quelle étoile?
5: Bah, que tous les gens voient.
0: Ah, mais il y a plein de. C'est moi l'étoile que vous voyez?
5: Non, je pense pas.
0: Merci beaucoup, Olivier, pour ces informations.
5: Merci,
0: bonne soirée, au revoir.
5: Au revoir.
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0: Automobiliste, je reviens sur cet accident au 12e kilomètre, là où il y a eu ce choc frontal entre deux véhicules. Donc les pompiers, les gendarmes sont sur place, les gendarmes font la circulation. Il n'y a pas trop d'embouteillage dans le sens montant, ça circule bien. Par contre, dans le sens descendant, il faut passer par l'achatoir. Il y a les voitures qui font demi-tour pour passer par l'achatoir. Donc si vous circulez par là, bah, prenez cet itinéraire. Les occupants des deux véhicules vont bien, a priori, il y a les pompiers qui sont sur place, mais voilà, c'est des gros dégâts matériels, hein. Les voitures ne roulent plus, elles sont complètement réformées, donc voilà, si vous avez des informations, 02 62 41 51 51. 20h26, on marque la pause.
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0: 02 62 99 12 00, messieurs, 02 62 99 13 00 pour mesdames, la libre antenne 02 62 99 11 00, et puis le standard qui est fait que pour les informations routes, les disparitions, les trouvées, les vols, donc cessez mon chéri, arrête d'insulter Diego, standard, ça te touche à où? Diego, il arrête d'appeler Ali au standard. Attends, appelle à moi dessus l'antenne, 99 11 00. Attends-nous de tour, mon chéri. M'y viens pour où? Sois patiente, mon enfant. Pourquoi on va assez Diego au standard? Le pauvre, laisse Ali tranquille, il est pour rien, Ali. Freedom, bonsoir.
8: Bonsoir.
0: Oui,
8: c'est Mauril.
0: Ah, Mauril. T'es, mais il est content d'avoir au téléphone à chaque fois, Mauril.
8: Je t'appelle pour dire un petit bonsoir, Diego, aussi, tous ceux qui travaillent ce soir avec toi.
0: Ah, ben c'est gentil, ben il n'a rien que Diego ce soir.
8: D'accord.
0: Nous l'avons tête à tête, n'a rien que Diego, la papillasse en arrière, tout le peu la fille à nous.
9: Ah d'accord.
0: Mais okay. Pu peut-être, je sais pas, non, attends. Peut-être oui. Mais pu, mais connais pas mieux.
9: Oui, en même temps, c'est pour dire un petit anniversaire à ma soeur Solange à Saint-André.
0: Bon anniversaire.
9: Oui, oui.
0: Elle a quel âge?
9: 64.
0: 64 ans.
9: Oui, oui.
0: Vous voulez pas avec elle, donc, ah non, où est chez ta chérie, là?
9: Non, moi, il y a la maison, moi, là.
0: Oui. Ah, vous descendez demain?
9: Demain, oui.
0: D'accord. Mais vous voulez pas avec vous ce soir, donc?
9: Non, ben, elle est Saint-André, moi, elle est sur la plaine. Elle a une maison ici, auprès de nous, sur la plaine, mais oui. Elle vient demain.
0: Ah, d'accord.
9: Elle vient demain, oui. Oui, c'est pour dire un bon anniversaire.
0: Mais que ça lui fait ce soir-là? Elle lui fait un petit truc ou pas, ce soir?
9: Ce soir, elle part au resto.
0: Ah, cool. Avec
9: son mari, elle m'a dit de descendre, mais je peux pas avec maman. Je veux descendre, mais bientôt, je veux descendre à Saint-André pendant un petit week-end. Mais
0: ben oui, mais Maurice, il y a personne qui peut se garder maman, là, le temps d'une soirée?
9: Ce week-end, non. Ouais. Ce week-end, non.
0: D'accord.
9: Le week-end prochain, oui.
0: D'accord, ok. Oui. Oui. Est-ce qu'il y a quelqu'un qui vient un petit peu pour maman ou pas? Une aide ménagère, quelque chose comme ça?
9: Non, c'est moi qui occupe, ou soit la sœur qui vient quand je suis pas là, c'est ma sœur qui vient avec elle.
0: D'accord. Bon, après, c'est pas plus mal aussi, parce qu'au moins, c'est les enfants, mais c'est vrai que.
9: Voilà.
0: Mais à Zot, faut que Zot y sorte aussi, ou voit, donc
9: voilà,
0: elle est importante aussi.
9: Hein. Je suis sorti un instant, j'avais besoin de sortir. Et en même temps, je suis parti faire les courses, ben, c'est ma sœur qui était avec elle.
0: D'accord, ok. Oui, c'est bien que Zot y prend le relais comme ça de temps en temps,
9: voilà,
0: c'est
9: ben,
0: bien.
9: Là, je vais prendre un week-end, c'est un de mes frères qui va venir.
0: Vous êtes à combien de frères et sœurs?
9: Bon, moi, on en a une sœur et à 5 frères.
0: D'accord, ça va, ils sont les nombreux quand même.
9: Oui.
0: Non, d'accord.
9: Oui. Ça va. Ouais, on s'arrange.
0: Le mercredi, tu as vu ta chérie, là, alors?
9: Oui.
0: Ah, hein, bougereux, ça t'est un... T'es à Oulsain, bougereux, Maureen.
9: Une bonne soirée. Ben, ça va, c'était bien.
0: Elle est repartie mercredi même, ou elle est repartie hier?
9: Elle est repartie jeudi matin.
0: Ah, elle adore avec vous tout.
9: Voilà. Et là, demain, c'est moi qui pars chez elle. Et demain, c'est ma cousine qui vient avec maman.
0: Ah, c'est bien. C'est bien.
9: J'ai une cousine qui vient avec elle, quoi. On s'en rend comme ça, entre nous.
0: Non, mais c'est bien, parce que c'est vrai qu'il y a ça arrive des fois qu'il y a des familles qui veulent pas trop et tout ça, donc c'est bien que chacun de le tour, il veille un petit peu dessus,
9: voilà,
0: hein, c'est
9: non,
0: bien.
9: Ben, ça va,
0: c'est pas tout le temps le même, quoi, au
9: voilà.
0: Voir.
9: Entre les frères et sœurs, on s'entend bien, la famille, quoi.
0: C'est bien.
9: Oui. Bon, ben, ça va.
0: Bon, ben, Maureen, merci beaucoup d'avoir appelé,
9: oui,
0: mon frère.
9: Oui, ben, je te dis un petit bonsoir en même temps, un petit bonsoir, ça fait plaisir de t'entendre. Et ben, continuez, je vous écoute jusqu'à minuit.
0: Merci beaucoup, Maureen.
9: Oui, et mon bonjour à Madame Dagatine.
0: Ça marche, pas de soucis.
9: Allez,
0: gros bisous, bonne soirée. 02-62-99-12-00, les annonces Freedom, bonsoir.
10: Windy, bonsoir.
0: Bonsoir.
10: Ça va, Windy?
0: Ça va ou même?
10: Windy, moi, t'as cassé, mais on entend plus ma petite Charlotte.
0: Oh, et comment ça se fait, on entend plus elle?
10: Je ne connais pas, moi. Chaque fois, il allume la radio, il rôde à elle, il trouve plus.
0: Des cachettes.
10: Elle dit cachette, hein?
0: Elle dit cachette. Elle se fait désirer, elle attend que tout le monde l'appelle.
10: Oh.
0: Appelez-la, vous allez voir, elle va venir, je suis sûr.
10: Ah, bon, mais il manque à moi.
0: Ah oui, bah moi, Midiao appelle à elle. Dis, Charlotte, reviens-nous, Charlotte, s'il te plaît.
10: Nous les malades.
0: Charlotte, nous les malheureux sans où, Charlotte. Reviens à l'antenne, Charlotte, s'il te plaît.
10: Le plaisir, écoute Windy comme ça.
0: Paf, malheureux, l'obligé, écoute à moi.
10: Non, c'est un plaisir, mais écoute à où. Là, mais ça m'a invité à manger, mais ça va, mais mettre ma radio, mais entend où, mais dit, faut mis ça gagne Windy avant, ça fait pète la colle. Le retour, mais j'espère, mais en 11h, on fait pète la colle comme on fait pète d'habitude.
0: Le retour, quelle heure le retour là où ça va là? C'est le retour ça, quelle heure?
10: Vers 11h, 11h30.
0: Ah, ben elle est bon, ben oui, ben sera.
10: Ah, attends, écoute, t'as aussi la route.
0: Là, elle est tranquille là encore.
10: Ah oui, là, il est tranquille, là. Ma rouge a déchiré. C'est fêté, Windy. On est avec vous.
0: Quel côté où ça va, là?
10: Saint-Gilles.
0: Saint-Gilles? T'es bien où tous les soirs ou soit tous, il n'est pas possible.
10: Non, pas tous les soirs, tous les week-ends.
0: Tous les week-ends.
10: Ah, tous les week-ends.
0: Et avec qui ça, où ça va là, où sont tout seul?
10: Ah, mais c'est avec mon madame.
0: Bah, vous me moquez pas, moi, on peut surtout tout seul.
10: Ah, non. Oui, mais, me laissez, je suis côté là, moi, les plus tout jeune, oui, Wendy.
0: Hein. Ah, quel âge, Oulina?
10: 69 ans.
0: Ouais, ben là encore jeune, c'est un beau chiffre sans plus, 69.
10: Ça,
0: le meilleur chiffre, ça, 69. C'est le chiffre favori, un chiffre porte-bonheur, ça.
10: Ben, porte-bonheur.
0: Ben.
10: Fais péter.
0: Ah, aussi, fais péter.
10: Si Charlotte revient, nous vient à elle.
0: Charlotte, reviens, Charlotte, s'il te plaît, Charlotte, je pleurerai, Charlotte, reviens. Bien sûr, elle va revenir. Elle a entendu l'appel, bien sûr, là, elle s'en foutait un coup de pression, Alice Adité, remette à moi à l'antenne, mais venez à l'antenne, Zodité, réclame à moi.
10: Alors, quand j'arrête pas dans le bureau, il m'a dit, sa voix, il manque à nous, sa présence, il manque à nous. Nous, les tracassés, qu'on n'entend pas elle.
0: Inquiète pas, où.
10: Passez une bonne soirée.
0: Merci, à aussi.
10: Allez.
0: Gros bisous.
10: Attends, là, vous fait péter, hein.
0: Ok. Inquiète pas. Allez, gros bisous.
10: On t'aime.
0: Moi aussi, je vous aime. Mais oui, Charlotte, reviens, Charlotte, tu es réclamée, Charlotte, reviens, hein. Freedom, bonsoir. Allô?
11: Salut, Monty.
0: Ote, ça va?
11: Comment il est?
0: Mais t'es mignon, la chance, ça, on a rien que de mon niveau avec moi.
11: Ah, t'es, c'est la princesse de la Freedom.
0: Oh là là là là, regarde comment il passe pommade.
11: Un gros coucou à Diego. Diego est là.
0: Ben, Diego même. Diego, fidèle au rendez-vous.
11: Et Diego, là, me fait un gros coup, là. Et ben, ça tout en fin de compte.
0: Ben, bien sûr.
11: Tu connais ce qu'on est en moment, là? Le truc de football.
0: De quoi? Ah, oui, par rapport, oui, ouais, ben oui.
11: L'appui de football, l'appui dédicace dimanche avec Mathias.
0: Non, il n'y a plus rien qui va, là. Comment il fait là? T'as pas été chercher à l'heure tropicale?
11: Je sais pas si. Et il va être là, passe Mathias, le son.
0: Mais moi j'ai entendu que Mathias, il va enlever chaleur tropicale le soir.

0: que étant petit, on est tranquille. Mm-mm. Et après, quand on grandit, ben, tout ça, il remonte, hein.
1: Ben oui.
0: Il remonte passé, hein.
1: Non, mais t'as de l'auditeur, il porte plainte et tout ça, il envoie des messages. Du coup, là, elle est en train de faire des réunions, elle est en train de réfléchir en ce moment pour tirer chaleur tropicale, aller mettre un truc le soir de prière, quelque chose comme ça, pour
0: lui. Guérison.
1: Ben oui, ben dernier coup, Mathias, un dimanche, elle a fait la prière, elle a dit mettre un petit coup ça le soir, comme ça, il arrête avec le bonne gueule sale, là.
0: Et comme le pape vient là-bas, et Paris, Mathé, et comment que prier de Notre-Dame.
1: Mais là, comment il fait ses tirs à la tropicale le soir?
0: Par contre, le film de Notre-Dame, là, le truc de... Vous l'avez vu, le truc, le bossu, là?
1: Oui, le bossu de Notre-Dame, oui.
0: Et ça, c'est génial, ça, c'est un super film, ça. C'est une super chanson, ça.
1: Chantez un coup, là.
0: Ah, mais ne connais plus moi. Le sang va, ma belle. Ballon de bossu de Notre-Dame.
1: Attends, le bossu, c'est belle. C'est Garou.
0: On dort avec ça.
1: Mais c'est une jolie chanson, vraiment, ça.
0: C'est une belle chanson, ça, le bossu de Notre-Dame.
2: Ah oui.
0: Et le truc, ma fille, écoute, pour Wendy, c'était le petit bossu.
1: Alors,
0: parce que c'est dire, c'est tout en dedans, en fin de compte.

0: Garou en plus. T'es bouglade à une voix. Mes yeux sous sa robe de gitane. Elle est trop belle, ça va. Oui.
1: Comme écoute ça, son son a fait ce moti moi.
0: Les vrais, à ce point?
1: Oui. C'est une copine. Écoute ça là.
0: Je dis que c'était la voix de Nel, moi, t'es fait moins de frissons sur où?
1: Ah, ben, même Nel, frissons sur lui, là.
0: Et la voix de Papillon aussi.
1: Ah oui, Papillon aussi, frissons. Et vous, vous connaissez le même message, hein? Balance ça, dans le
0: là, vous voulez lire les chansons avec la musique, là? Ouais.
1: Comment?
0: Vous voulez lire les messages avec la musique là?
1: Oui, oui.
0: Les bons, ma mère t'a lu pour les messages.
1: Et Eric, c'est bon que Dieu. M'a déjà dit moi, hein? Dieu le protège, hein? Toi aussi, ma belle. Hein?
0: Ben oui, n'inquiète
1: Dieu
0: pas.
1: Dieu te protège, hein?
0: Freedom nous protège.
1: Et si les gens y aiment, ils aiment. Même Diego, hein? Diego, là, c'est un grand saint.
0: C'est, non, à Diego, les petits lits. 1m60, tu trouves ça grand?
1: Non, il est petit de taille, mais il est grand. Franchement, c'est un grand.
0: Les Natizano dans les oreilles. Diego Natizano dans les oreilles.
1: Ah, ben, c'est ça, c'est pour ça, Mizano.
0: T'as où, vois? C'est tout cacaille comme là, mais les Natizano dans les oreilles, les Nain PS in l'arcade.
1: Ah, ben, c'est là que c'est bon. Ah, on ne me connaît pas, mais il y a des gens. On connaît une fille là.
0: Oui.
1: Dans le trésor, ça fait une CPS. Aïe,
0: aïe, aïe, il doit faire mal ça. Oh, Seigneur. L'a fait mal à elle ou pas?
1: C'est là qu'elle est sensible.
0: Eh ben non, mais imagine où fait un PS Intia là et où perd toute sensibilité.
1: Non, mais une façon ça.
0: Ils perdent pas ça?
1: À vos PSC. Ils mettent grâce à vos PSC. Mettre glaçon.
0: Oui, mais d'accord, ils mettent glaçon, mais il veut dire après, une fois que la fine PAC,
1: oui,
0: tout ça.
1: Une fois la fine PAC, bon, après, il faut prendre soin, il sera à la pharmacie.
0: Ah, mais guérez pas, moi. Touche pas ça.
1: Wendy, c'est ça, l'association.
0: Ah, t'es jamais. Imagine où PAC te, ou truc en bas, ou déjà quand tu gagnes un coup de pied, fais mal à Zot.
1: Et une informée 7 PS ma tête. Aïe aïe aïe, ma tombe faible.
0: Et les deux, les boules de cristal, vous l'avez essayé de PSC?
1: Oui, mais avant PSC, il a reconnu. Ma mère, c'est les fervents.
0: Oui.

0: T'es à où dans les filles? Fais un tas de choses, ouais.
1: T'es à où? Wendy.
0: Mais comment on l'a essayé de passer tout seul? Qu'est-ce qu'on l'a pris?
1: Moi, tout se connaissance.
0: Couillon, on va y latter. Mais où t'es tout seul?
1: Moi, tout se connaissance. Bah, fais ce style, tu ne veux pas. Dès que t'es la route sans moi, là, tu es fou, quoi.
0: Hey, y a Rod PS, son tête sont tous allés, ça lui fout ça. Mais comment on l'a fait? C'est quoi? On l'attrape la peau et tout ça? Comment on l'a fait ça?
1: Là, tu es fou? Tu veux mourir?
0: Mais oui, tu es fou! Avec Ola, il s'est eu de percer.
1: Et on se met, connais-tu quoi? On se met aiguille.
0: Mais quelle aiguille?
1: Aiguille, connais quand il coupe de linge avec un petit peu.
0: C'est Christopher, ouais, du coup, des où? La trappe Ziggy Couture pour percer son tête. T'as acheté les mêmes. Mais tu m'étonnes qu'elle a fait mal à où?
1: Tu es fou?
0: Il y a Rod perce son, il y a Rod coude son tête, quoi. Elle avait un coup pied dessus la peau, quoi. Ou l'arrête, ou la Rod de coude ça.
1: Mais à où? Ah, mais c'est une Rod de forêt, bah non, mais essaye.
0: C'est gazé, ça.
1: Tu m'essayes, essaye. Mais c'est rien, parce qu'elles sont toutes. Mais c'est bon, le bon, on boit un petit truc avant. Mais bon, tu es pris, là?
0: Et arrête de mettre les figues,
1: hein. Là, tu es pris? Mais attends deux minutes. Oh, t'es ma PSC, quand la PSC, là, aïe, aïe, aïe, l'envoyez-moi
0: dans les étoiles.
1: Non, l'envoyez-moi sur connaissance.
0: C'est quasi ça. Toi, je t'ai l'aide.
1: Eh, Wendy. Eh, non, qu'on la marque.
0: Bah, tu m'étonnes.
1: Non,
0: qu'on la marque.
1: Toi, je t'ai l'aide. Eh, là, mais c'est, tu vois pas faire encore des conneries, là. Maintenant, doc. Et après, les belles épaules, là.
0: Oh, là, là, là.
1: Ah, oh, Wendy.
0: Oui.
1: À un moment donné, on voit un convient.
0: Oui.
1: Et on voyait loin.
0: Ah oui, on voyait un peu trop loin. Où. Ah oui, c'est un peu trop loin.
1: Mais bon, Wendy, ça me laisse la place aux autres.
0: Ça marche.
1: Ça a crié, là.
0: Ben bah, oui. Voilà,
1: sont des Notre-Dame.
0: Ça marche.
1: Hein?
0: Ça marche.
1: Et Wendy.
0: Oui.
1: Grâce à même.

0: Amen. Et dire que c'est grâce à nous.
1: Les bons, merci beaucoup.
0: Et excellent week-end à toi.
1: Merci, à aussi
0: excellent
1: pareil.
0: Excellente soirée à Diego, à vous tous.
1: Merci vous beaucoup, à aussi pareil. À nous, Sinou Yamao. Allez, gros
0: c'est
1: bisous.
0: C'est bon.
1: Allez, 02 62 99 12 00. On va aller sur une annonce. Freedom, bonsoir.
2: Oui,
1: allô?
2: Oui?
1: Oui, alors vous pouvez enlever le haut-parleur, je vous entends très mal.
2: D'accord. C'est bon là?
1: Oui, c'est bon, merci beaucoup, je vous écoute.
2: Merci. Donc, je veux dire que c'est Denis.
1: Oui.
2: De l'Ouest.
1: Mm-hmm.
2: Je vais être bref quand même, hein, parce que je vais faire vite.
1: Et, pas trop vite quand même, hein?
2: Pas trop vite, pourquoi?
1: Ah, ben pas trop vite quand même. Faut bien que mesdames y écoutent bien ou que l'annonce et tout
2: ben,
1: ça.
2: Bon, c'est mesdames ou c'est quelqu'un d'autre?
1: Monsieur?
2: Ben ça dépend. Non, c'est pas monsieur, mais en fin de compte, je recherche une travestie.
1: Ah, d'accord, voilà. Ok.
2: Donc, je suis dans l'Ouest.
1: Oui.
2: Et je vais pas tarder, je vais donner mon numéro de téléphone pour voir après si ça se passe ou pas.
1: Mais alors, c'est qu'on dit qu'on est dans l'Ouest, il faut que la personne y vienne dans l'Ouest ou bien que...
2: Non, mais si c'est une personne dans l'Ouest, c'est bon, après je peux me déplacer.
1: D'accord, et on n'a point de tranche d'âge, quelque chose comme ça?
2: Non, pas du tout.
1: Et le travesti, peu importe si c'est homme qui est femme ou femme qui est homme, tant que c'est une travestie, laquelle vous préfère?
2: Peu importe.
1: Peu importe, ok.
2: Voilà.
1: Très bien.
2: Donc, mon numéro de téléphone, c'est le 0692 88 74 42. Voilà.
1: Ben, allez, bon. Merci, bonne soirée. Allez, merci, pareillement. 02 62 99 12 00. Freedom, bonsoir.
3: Bonsoir.
1: Ah, mon chéri.
3: Ma chérie.
1: Où les patients, hein, quand même. Pourquoi tu as cette Diego standard comme ça, mon chéri?
3: C'est parce que je veux te retrouver, ma chérie.
1: Mais oui, mais faut pas harceler Diego comme Diego et Julia Oli, vous connaissez?
3: Oui, ben ouais, je comprends.
1: Mais oui, tu peux pas harceler le standard comme ça. Le standard, c'est pour les informations importantes.
3: Oui, je sais.
1: Là, imagine, tu appelles et en même temps, il y a un accident. Hein?
3: Moi, je t'aime.
1: Oh.
3: Et tu vas me dire, trouve à où? On va dire que maman l'a oublié à où? La même monde là, c'est la prohibition parce que de mon identité.
1: La quoi?
3: Ah bon, hein? C'est.
1: C'est quoi, on l'a dit? Vous êtes sur haut-parleur ou pas?
3: Comment?
1: Tu es sur haut-parleur?
3: Ah, pardon.
1: Ah, t'es à où?
3: De quoi avant de te répondre?
1: Tu as dit quoi? J'ai pas compris ce que tu as dit.
3: Bon, mais c'est bon, je veux recommencer.
1: Oui, recommence, mon chéri.
3: Je disais que moi, franchement, j'étais recherché tout le temps, mais on me répondait pas, quoi.
1: Mais qui c'est qui te répondait pas?
3: Le standard, de quoi pas queer.
1: Ben oui, bah alors, on appelle le standard, c'est normal, faut pas appeler le standard.
3: Et non, là, il me téléphone ça. Il me veut dire, oh, bon anniversaire pour toi. Non, il m'a jamais raté l'occasion, comment encore, ou diffusion. Depuis le début, je t'ai là, on connaît.
1: Les vrais? Dès mon premier jour où t'es là?
3: C'est toi la plus belle des colombes,
1: Le premier jour où t'es là, où l'a entendu à moi?
3: Bah, t'es là-bas.
1: Les vrais?
3: T'es les vrais.
1: Ou l'appel à moi le premier jour, Mani, ici ou pas?
3: T'es franchement. T'es ravi en moins. Une émotion incroyable.
1: Oh là là là là.
3: Et toi, tu sais que moi, je t'aime. C'est de plus en plus.
1: Mais comment ça se fait que je sais pas moi juste ma voix il fait où cet effet, mais comprends pas moi.
3: Bah mais non.
1: Que ça ma voix Nena, ma voix n'a rien de plus que celle de Charlotte, de Prisca, de je sais pas moi.
3: Arrête. Mais pas maintenant, moi. J'ai à où?
1: Mais où l'a jamais vu à moi, c'est.
3: Mais pas grave.
1: Mais.
3: Tu vas où?
1: Vous vous voyez à moi. Mais oui, mais sur les réseaux, faut pas croire ce qu'on est là sur les réseaux, on connaît. Ça, c'est de l'IA, ça. Les menteurs.
3: Ah bon?
1: Mais il est pas joli comme à moi, c'est un joli tonti, nous voit sur les réseaux, mais il est pas comme en vrai, moi.
3: Oui, à moi, au plus de à moi, ou en fait.
1: Ben oui, ma part, tu vois ton page Facebook.
3: Ah là là.
1: Ah ah, ma vie.
3: Et bon, je suis célibataire.
1: Hein?
3: Mais je suis célibataire.
1: Les vrais? Depuis quand on est célibataire, c'est.
3: Comment?
1: Depuis quand on est célibataire?
3: C'est au moins 2, 3, 4 ans, 5 ans, 6 ans.
1: Ah ouais? Mais comment ça se fait qu'on est célibataire? Comment ça va se passer?
3: Ah, mais quand il trompe, trompaison.
1: Ah, ou l'a trompé?
3: Ah, c'est pas moi. Hein. Non, mais nous ne parlons pas de là pour cause. C'est Wendy, la marguerite en ligne. C'est François, ma vie, où tu es? Pour les gens, tu es bien en haut. Mon cœur, il parle plus. Il parle plus, de plus en plus.
1: Il sort de la poitrine?
3: Et où la vie de Tibet, ça va le spout?
1: Quel message? Je suis quoi?
3: Dessus de l'affaire, là.
1: Dessus quoi?
3: Je connais même pas.
1: Ah, t'es à où si c'est, mon chéri? Dessus quoi, on la laisse un message?
3: Mais on la répond, mon chéri, même, justement.
1: Ah, oui, attends, c'est la petite publication, là.
3: Ouais.
1: Ah, ben oui, c'est sûr. Ah, c'est pour mon anniversaire, c'est ça? Mon anniversaire sur la radio?
3: Non.
1: Ah, attends, m'y retrouve.
3: Moi, vraiment.
1: Attends, ah, mais ben oui.
3: Bon, non, parce qu'après, non.
1: Non, mais dis pas.
3: Amalgame.
1: Mais dis pas, mais dessus le commentaire où la mettre CCC, là, tout le monde va voir qui ça voulait.
3: Eh, pas grave, allez, connais, moi. Tu dis à toi, maman, c'est Paul, c'est forain.
1: Oui.
3: Tout le monde, quand même, c'est CCC.
1: Tout le monde, il appelle plus ou pas le prélo, il appelle à OCC. C'est où CCC, là, l'amoureux de Wendy?
3: Ben. Imagine.
1: Mais on l'a pas acheté un cadeau pour moi? Pour mettre un an sur la radio, où ça il est mon cadeau?
3: Je m'attrape à un cadeau là, là.
1: Ben, t'es bien, il veut un cadeau moi pour mettre un an?
3: À moi, je m'attrape à un franchement, un cadeau sera particulier.
1: Ah, arrête à où? Mais il veut la carte bleue moi, à moi c'est un tantinième l'argent, d'un amour de carte bleue. D'un amour de carte bleue, on a l'argent ou pas? D'un amour de carte?
3: Dis pas ça, là. Tout le temps, tu m'as dit bien classe.
1: Ben, bien sûr, pas à cause. La ville est chère, hein, que vous croyez aux minés enfants pour nourrir.
3: Je me connais. Hein.
1: Ben alors, il faut on a l'argent, si on n'a pas l'argent, là. Si on n'a pas l'argent, là, c'est les morts, hein.
3: Il y a une trappe, à où maintenant on le dit.
1: On a un cas, ou bien on habite encore chez mon papa.
3: On a un cas,
1: on a l'auto.
3: On ne conduit pas.
1: On conduit. Ah là là là là là là. Comment il vous prend car jeune?
3: C'est pas ça, il fait la vie, tu crois ça?
1: Ah ouais, qu'est-ce c'est pas. Là demain soir, m'a envie d'aller au restaurant, n'a pas le bus le soir? Pas moi, ça n'y sera pas où?
3: Comment on se
1: c'est. Allez, passe ton PMI, achète un l'auto, hein? Mais dis là, s'il m'a envie de faire un petit week-end et tout ça à l'hôtel, faut venir trapper à moi, la sortie du travail, comment il fait? Il n'a pas le bus? Comment il fait?
3: Gay pas.
1: Ah bah alors, ben t'es. Ah, c'est mon chéri, non, on perd le point là, passe ton PMI.
3: Et garde.
1: Où travaille?
3: Bon, vraiment, et. De vrai, depuis. Allez, nous revient sur l'anniversaire, non, depuis. M'a toujours écouté à ouvre, et bon. C'est là que la banque a pris.
1: Oui, mais ça, il change pas rien que vous écoutez à moi depuis le début, où on a point le taux. Il change pas rien, ça. Est-ce qu'on travaille?
3: Écoutez, on vient, ben, moi.
1: Combien on gagne le mois? Founès, allez, aller plus haut que la mienne?
3: Mais bon,
1: Oui, réponds à ma question. Combien on gagne le mois?
3: Non, comment?
1: Vous gagnerez ça?
3: Non.
1: Non, on gagne quoi, la CEDIC?
3: MDPH.
1: MDPH? Ah, en plus, sous le handicapé.
3: C'est pas bon.
1: Ben, sinon, mais s'il dérange pas moins, combien on gagne MDPH? Combien on gagne? Combien on gagne MDPH? T'as besoin d'argent, moi? T'es à où? À moi, c'est une princesse, comme on dit. Fais-moi l'hôtel 4 étoiles, 5 étoiles. Est-ce qu'on peut payer à l'hôtel 5 étoiles pour moi?
3: À moi,
1: ils sont bon, ils mettent parfum, ils mettent bijoux en or, tout, mais il y a un gros loto. Mais ils sont t'acheter un loto pour moi, c'est.
3: C'est pas ça.
1: Mais ça t'achète, mais ça t'achète à l'auto. C'est, mais comment il fait? Moi, ça paye tout dans le couple ou quoi?
3: Non, mais dans le couple, je n'ai pas là avec vous, hein, mais voilà, mais non, mais.
1: Eh, on connaît, moi, ma fille tombe dessus un gars, à moins que tu payes toute poule, plus jamais, mais tombe dessus un gars, comment hein, c'est? Moi, je paye toute poule, là, c'est.
3: Ouais, ma fille me tombe, j'ai tenté. Ma fille me paye 3, 4, 5 l'auto pour lui, ouais.
1: Ah, ou gay, acheter un auto pour moi?
3: Quoi?
1: T'es ou gay, acheter un auto pour moi?
3: Okay.
1: Oh, TCC, ben, où la fin, acheter l'auto pour un tantine? Acheter un auto pour moi, hein? Mais veux pas mon permis moto, acheter un moto pour moi, hein?
3: Ah!
1: Mais bon, ou paye mon, ou paye mon permis avec mon moto? Hein?
3: Vous venez pas, ça blesse la route.
1: Ah, inquiète pas, m'y blesse pas, moi. Bon, va soigner à moi, après, si m'y blesse à moi.
3: C'est mon matelas, là.
1: Arrête à où? Déjà allez travailler, après on va voir si un jour nous ça va rendez-vous. Allez travailler, si c'est allez gagner de l'argent ou au MDPH, il suffit pas pour nourrir à moitié jamais.
3: Ah ouais, après on a d'autres choses de dire.
1: Non, c'est Néna, moi avec mon garçon là. Oui.
3: Franchement.
1: Quoi, franchement?
3: Je t'aime vraiment.
1: Ben oui, ben c'est William à moi les travails.
3: En tant qu'animateur. En tant qu'auditeur président, je t'aime, j'aime tout le monde qui le suit. Ah, vous connaissez ça? Grand matin, t'es marre, c'est bon là-bas.
1: T'es vrai de mon Laza ou ça? De mon Laza ou ça, vraiment, c'est? Les vrais? T'es bien la finaliste populaire, là, alors?
3: Ah ouais, pas moi.
1: Attention, voilà, moi la vedette, c'est moi.
3: T'es mesure. Ma téléphone a ouvert les bons. Moi, dès qu'on tombe en trop à soi, l'âme d'or qui est créée.
1: Ah, là où ça a bien dormi, là où ça fait de beaux rêves.
3: Ah oui, ça fait un rêve avec tout.
1: Arrête à où?
3: Ben, mes rêves, mon bout de rêve.
1: Ah ben oui, ben rêve toujours, parce que moi, mes diaos, là, avec où travaille pas, là, les morts, hein.
3: Gâtez-moi pour le droit de travail, MDPH travaille, pas là pour le droit.
1: Mais pourquoi on n'a pas le droit de travail? Tout le monde a le droit de travail.
3: Non.
1: Non? Pourquoi on ne peut pas travailler?
3: Les règles, demande Madame Aude.
1: Madame Aude, la pauvre, elle est malade en plus, laisse elle, elle n'est pas bien. Mais non, Madame Aude n'est pas là en ce moment, elle est malade, faut qu'elle se rétablisse.
3: C'est pas qu'on non, on n'a pas là pour comme ça, vraiment.
1: Oui.
3: Je voulais te dire, écoute bien, ça ne t'a dit où là?
1: Oui.
3: Franchement, Wendy, tout le monde qui donne écoute à moi. À moi, c'est 411, la plaine. Moi.
1: La plaine Saint-Paul, en plus, dans les Hauts-Saint-Paul, là-bas, il fait frais, non?
3: Tu connais déjà, t'es 411, non, vraiment.
1: Mais c'est là. Il m'a pas envie de changer de couche plus tard, moi. Il m'a pas envie. Mais là, imagine s'il faut m'y occuper, où m'y donner où le bain et tout ça.
3: Non, ah ouais. Tu es fougueux.
1: Ben, je sais pas, moi, où dire, moi, où toucher MDPH et non, tout ça.
3: Moi, les autonomes, j'ai fait tout mon train, tout ça. Mais diplômé, tout toi, quoi, pas.
1: D'accord. M'a pas besoin d'occuper à où?
3: Non.
1: Ah, parce que moi, m'y occupe pas où, moi, on connaît. C'est où qui occupe à moi? Moi, je m'occupe pas où, hein?
3: C'est
1: moi la princesse, là. C'est pas où le prince? À moi la princesse.
3: Ouais, c'est ma trappe. On m'a dit, oh, monsieur, ça, où depuis, doit pisse quand.
1: Arrête à où? Arrête à où? Dis pas
3: de.
1: Dis pas de affaires comme à où? Arrête à où? Arrête à où? Stop.
3: Les bruits.
1: Oui. Ben, continue rêver.
3: Ah oui.
1: Continue rêver. Les rêves, les biens. Continue de rêver. C'est bon?
3: C'est bon, allez, je t'aime.
1: Et allez, gagne l'argent, comme ça, ouais, j'ai un cadeau pour moi.
3: Ah, l'argent,
1: parce que, mais attends, bon toujours mon rougail saucisse, mais signale à ouais, un rougail saucisse, vous n'avez pas fait pour moi?
3: Ah, ouais, la saucisse.
1: On n'a pas assez l'argent pour acheter saucisse pour moi, et là, où veut, vous faire un train avec moi?
3: T'es mieux, moi, où t'es? Où te bois, y'a fait?
1: J'ai goladine à la sauce saucisse.
3: Hein?
1: J'ai goladine à la sauce saucisse.
3: La sauce saucisse?
1: Oui, la sauce saucisse. Bon, allez, bisous, mon chéri. Bonne soirée, dors bien.
3: Et
1: oui.
3: Et à partir de 11h30, t'es pour la 23h20.
1: Les bons, appelle à moi si vous voulez.
3: Les bons?
1: Les bons.
3: Après, moi, dis-le tout.
1: Les bons, allez, bisous.
3: Je t'aime.
1: Allez, moi c'est Miyamao, bisous. Il est 20h59, on retrouve dans quelques instants les informations avec Europe 1 et puis on continuera ensuite la suite de vos appels. Hein. Nous sommes ensemble jusqu'à minuit ce soir. Donc appelez Marmaille pour la libre antenne ou bien pour les annonces de rencontres, pour parler, pour discuter. Voilà, appelez-nous et puis Radio Guida 02 62 41 51 51. Alors attendez, on va aller par ici très rapidement. On va aller avec Laurent. Laurent, bonsoir.
4: Oui, je reviens de Saint-Paul vers Saint-Pierre là.
1: Oui.
4: En sortant du pont de Saint-Paul à la fin de Saint-Paul là.
1: Oui.
4: Sur la voie lente, il y a une 306 en panne. Hein. Les feux sont très faibles et il n'y a pas de signalisation.
1: D'accord. Véhicule en panne.
4: Attention au point, ouais, très attention aux personnes qui empruntent la route, quoi.
1: Ok, très bien. C'est en sortant du quel pont?
4: Alors le pont, je sais pas, c'est comment on appelle ça? En sortant de Saint-Paul.
1: En sortant de Saint-Paul. Ok, d'accord.
4: En sortant de Saint-Paul vers dans le sens de Saint-Gilles. Hein.
1: Vers Saint-Gilles. Ok, très bien. Merci beaucoup.
4: Merci,
1: bonne soirée, au revoir. Allez, je vous laisse avec Europe 1.
5: Puissance du gouvernement, le président du RN en visite aujourd'hui à la foire agricole de Beaucroissant en Isère, vous l'entendrez. Dans ce journal également, le profil inquiétant de l'auteur d'une attaque au couteau à un arrêt de tramway à Issy-les-Moulineaux cette semaine. Un Tchadien déjà interpellé à 27 reprises par le passé. Et puis l'impatience des fans de Céline Dion à la veille de son premier concert à la Plénitude Arena de la Défense.
6: La tendance météo, c'est avec Marlène Durer. Bonsoir Marlène.
7: Rebonsoir, un soleil conquérant et des températures en hausse pour demain.
6: La météo complète en fin de ce journal.
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6: Les États-Unis et le monde rendent hommage aujourd'hui aux 2977 victimes des attentats du 11 septembre 2001.
5: 25 ans après les attaques terroristes les plus meurtrières de l'histoire des États-Unis, des cérémonies organisées notamment au Pentagone en présence de Donald Trump, le président américain qui souligne dans son discours la nécessité de se battre encore et toujours contre la menace islamiste.
9: Aujourd'hui, nous renouvelons le serment sacré que nous avons prononcé pour la première fois en leur nom il y a un quart de siècle. Nous n'oublierons jamais, au grand jamais. C'est pour ça que nous nous battons aujourd'hui. Nous n'avons pas le choix. Il ne peut y avoir que la victoire. Nous nous battrons avec acharnement. Nous nous battrons pour gagner.
5: Discours de Donald Trump depuis le Pentagone tout à l'heure, le président américain qui n'était pas aux côtés de ses prédécesseurs sur le site des tours jumelles du World Trade Center. Ground Zero était pourtant bel et bien l'épicentre de cette journée d'hommage. Antoine Biervaux.
10: 8h46, heure de New York, première minute de silence à Ground Zero. Il y a 25 ans, à la même heure, le premier avion piloté par les terroristes s'écrasait sur la tour nord du World Trade Center. Devant l'estrade décorée du drapeau américain, Barack Obama, Joe Biden, mais surtout George W. Bush, président de l'époque dont la douleur se lit encore sur le visage. Au pupitre, certains proches de disparus égrènent un à un les noms des victimes.
11: Joshua Todd Aaron, Richard Avery Aronow.
10: Une funeste liste rapidement interrompue par une seconde minute de silence. 9h03, heure du deuxième impact mortifère sur les buildings new-yorkais. Sur l'estrade, une veuve prend la parole. Son hommage à son mari disparu prend une tournure politique. Dans son viseur, l'Arabie Saoudite et son rôle présumé dans les attentats.
12: À mon mari Tom, tu nous manques un peu plus chaque année. Mais comment est-ce possible que 25 ans après, la justice ne se soit toujours pas attaquée à l'Arabie Saoudite et à son rôle dans ta mort.
10: Applaudissements d'une partie de la foule, puis nouvel instant de silence, 9h59. Il y a 25 ans, la tour sud s'effondrait sur Manhattan.
5: Antoine Biervaux et la présence du premier maire musulman de New York à cette cérémonie d'hommage aux victimes du 11 septembre n'est pas du goût de tous les Américains, en raison notamment des positions ambiguës de Zohran Mamdani vis-à-vis de l'islamisme. Une pétition contre sa venue lancée il y a 3 semaines recueille aujourd'hui plus de 100 000 signatures. Au Moyen-Orient, la guerre économique menée par les États-Unis pour asphyxier l'Iran semble porter ses fruits. Le président iranien reconnaît aujourd'hui que les pressions contre son pays atteignent, je cite, un stade critique et dangereux. Le contrôle du détroit d'Ormuz au cœur du conflit sera évoqué lundi à Oman lors d'une réunion entre Téhéran et les pays du Golfe. Un autre détroit stratégique pour le commerce mondial est en train de tomber aux mains de l'Iran. Les rebelles Houthis, soutenus par Téhéran, contrôlent désormais toutes les îles du détroit de Bab el-Mandeb entre la mer Rouge et le Golfe d'Aden. La navigation dans ce ce couloir maritime est sûr, sauf pour les navires saoudiens, précise aujourd'hui le groupe terroriste en guerre contre Riyad depuis une décennie au Yémen.
6: Cette prise de contrôle du détroit de Bab el-Mandeb par les Houthis est une mauvaise nouvelle de plus pour l'économie mondiale.
5: Et l'inquiétude monte d'autant plus chez nous en France où tous les indicateurs sont au rouge en cette fin d'année. Croissance en berne, inflation, remontée du chômage et un gouvernement incapable d'aider les Français faute de marge de manœuvre budgétaire. Une impuissance dénoncée aujourd'hui par le président du RN, Jordan Bardella, en visite à la foire agricole de Beaucroissant en Isère, Alexandre Chauveau.
8: Oui, et Jordan Bardella, on est convaincu.
13: Le pouvoir d'achat va être la grande priorité et le grand enjeu de cette campagne présidentielle.
8: Le président du RN se veut solidaire des Français touchés par la hausse des prix de l'essence.
13: Il faut mesurer le ras-le-bol des Français qui n'arrivent plus à se déplacer, qui restreignent les petits plaisirs de la vie, qui restreignent les déplacements chez la famille le week-end, qui sont contraints de moins consommer, notamment en termes alimentaires.
8: Une hausse qu'il attribue en partie aux différents gouvernements d'Emmanuel Macron.
13: Je rappelle que Édouard Philippe et Gabriel Attal ont augmenté en 2018 la fiscalité sur l'essence, sur le carburant. Donc voilà, on vit dans un pays où se déplacer, se loger, se chauffer sont en train de devenir des biens de luxe.
8: Lui rappelle l'une des mesures phares du programme du RN, la baisse de la TVA sur les prix à la pompe.
13: La question qu'on doit se poser, c'est pourquoi est-ce que les pays européens autour de nous ont baissé la fiscalité sur les carburants et pourquoi est-ce que la France s'y refuse ?
8: Une question rhétorique en forme de nouvelles charges contre les adversaires du RN, principalement au sein du bloc central.
5: Alexandre Chauveau du service politique d'Europe 1, le RN défend l'idée d'une baisse de la TVA sur l'énergie, tout comme le Parti communiste qui veut croire à une mobilisation populaire face à l'inflation. Les Français appelés par Fabien Roussel à occuper les ronds-points, à se rassembler devant les sous-préfectures, devant Matignon, l'Élysée ou encore le siège de Total. Appel relayé par le porte-parole du PCF, Léon Desfontaines, invité d'Europe 1 soir.
6: Deux jours après l'agression à l'arme blanche d'une femme à un arrêt de tramway d'ici les Moulineaux en région parisienne, le profil de l'auteur des faits se précise.
5: Un jeune homme né au Tchad est déjà bien connu des services de police. William Molinier, le suspect, avait déjà été interpellé une vingtaine de fois avant de passer à nouveau à l'acte cette semaine.
14: Oui, deux coups de couteau au niveau du bras et du dos. Elle était en train d'attendre son tramway quand un individu s'est approché. Il était armé d'un couteau de type Opinel avec une lame de 10 cm. Il lui a demandé son sac avant de la poignarder et de prendre la fuite. La victime a été transportée en urgence absolue à l'hôpital. Ses jours ne sont plus en danger. Un suspect a été interpellé. Un couteau a été retrouvé dans son sac. Selon les informations d'Europe 1, l'homme est âgé de 19 ans. Il est originaire des îles Yveline, de nationalité tchadienne, arrivée à l'âge de 9 ans en France. Sa demande de titre de séjour est en cours d'instruction, selon une source proche de l'enquête. Il a déjà été arrêté à 27 reprises, 27 interpellations, dont certaines pour vente de stupéfiants, vol et violence sur policiers.
5: William Molinier.
6: Il est 19h07 sur Europe 1 et puis plus que 24 heures avant le grand retour sur scène de Céline Dion.
5: Oui, la série de 16 concerts de la star québécoise à la Plénitude Arena de La Défense débute demain. Plus de 30 000 spectateurs chaque soir jusqu'au 17 octobre. Alexandra fait partie des heureux détenteurs de billets et elle est fin prête à passer un moment unique.
15: Je suis trop heureuse, je suis trop impatiente, je suis hyper émue. Quand elle avait annoncé son retour, je m'étais dit j'aimerais bien y aller au moins 3 fois. Parce que la première, je pense que je vais pleurer, je vais rien voir du tout. La deuxième, je vais pleurer la moitié, mais la troisième, par contre, je vois tous les détails en fait. J'ai trop hâte. Je me demande aussi comment elle va arriver. Je pense qu'il va y avoir une attente aussi, ils vont faire durer un peu le truc. Et là, il va falloir se contenir, je prie du mascara waterproof. Je vais danser, je vais pleurer, je vais chanter, je vais vivre en fait juste le moment et ça va être incroyable comme week-end. Donc j'ai prévu mes petits t-shirts et mes chaussettes, j'irai où tu iras. Et je récupère la casquette. Céline, si en fait, merci d'être revenue. J'espère qu'elle va ressentir en fait tout l'amour autour d'elle et juste qu'elle va s'éclater en fait, comme nous on va s'éclater.
5: Propos recueillis pour Europe 1 par Emma Benyoussef Sudarovitch et cette série de concerts qui débute demain conforte Céline Dion dans son statut de star internationale. Les chiffres parlent d'eux-mêmes, Julien Pichenet.
16: L'ampleur du phénomène Céline Dion est absolument vertigineuse. 500 000 de spectateurs attendus pour les 16 premières dates et des billets qui se sont arrachés jusqu'à 1000 euros.
17: On est super heureux. Pour moi, ça va être une première fois. Ça fait depuis toute petite que je l'écoute. Et enfin, je vais pouvoir réaliser mon rêve.
16: Les spectateurs français seront nombreux, mais pas forcément majoritaires. On attend des fans du monde entier. Ils sont d'autant plus excités qu'une rumeur annonce la présence de la star américaine Beyoncé en invité exceptionnel pour le premier concert de demain. Les concerts de Céline Dion sont une manne pour la capitale. Hôtellerie, restauration et transport attendent 1 milliard d'euros de retombées économiques. À 58 ans, Céline Dion prouve qu'elle reste l'une des très rares artistes capables de faire déplacer la planète entière. À Paris, la Céline Mania bat déjà son plein. Depuis quelques jours, les fans font le pied de grue devant le Royal Monceau où loge la star. Et ce soir, histoire de s'échauffer, il y aura un nouveau karaoké géant, cette fois organisé par la mairie de Paris dans le 19e arrondissement. On n'attend pas moins de 10 000 personnes.
14: Et Julien Pichenet.
12: Et je peux préciser peut-être que juste après votre journal de minuit, Maëlle, nous diffuserons, Europe 1 diffusera Destin extraordinaire Céline Dion, raconté par Amblin Roche. Il y a 5 épisodes pour déjà se mettre dans l'ambiance. On va revenir sur son parcours hors norme.
14: Et ben voilà, occasion magnifique.
18: Magnifique. Marlène Duré, on dirait bien que l'été revient.
12: Ah oui, alors ça, il y a l'anticyclone qui se renforce, il y a la masse d'air qui se réchauffe, il y a même un pic de chaleur attendu pour le début de semaine prochaine. C'est-à-dire qu'on frôlera ou on atteindra les 30 degrés à la mi-septembre, hein, par exemple sur la moitié nord, lundi. Ça devrait concerner les Pays de la Loire, le bassin rennais, une zone autour de Tours, de Bourges, voire au sud de la Bourgogne, donc on pourra approcher les 30 degrés, et sur la moitié sud, toujours lundi, mais Météo France prévoit 30 à 33 avec des pointes à 34 voire 35 dans le Languedoc-Roussillon. Et puis mardi, les fortes chaleurs devraient remonter un petit peu plus au nord. C'est-à-dire que là aussi, on pourrait frôler les 30 degrés du côté d'Orléans, dans l'Yonne, voire en Île-de-France. Et au sud, des pointes à 33, 34 voire 35 localement sont attendues dans le midi toulousain. Ça reste à affiner. En attendant, pour demain, demain après-midi, prévoyez 21 du côté de Berck et Granville, 23 à Lille et Chamonix, 25 à Paris et Anglette. Notez 26 à Nancy, 27 à Mulhouse, Grenoble, 28 à Roanne, 29 à Périgueux et Marseille, jusqu'à 30 à Perpignan et Bonifacio. Le tout sous le soleil ou sous de très belles éclaircies. La Corse sera un petit peu à l'écart, puisqu'on pourra avoir une petite averse. Et puis dimanche, le soleil sera un petit peu plus voilé et une perturbation assez peu active devrait traverser l'extrême nord du pays. On en reparlera.
18: On n'en peut plus de cette chaleur, Marlène Duré.
12: C'est vrai.
18: Un grand merci. C'était il y a 25 ans, le 11 septembre 2001. Nous allons y revenir immédiatement dans Europe 1 Soir Week-end avec mon invité Gérald Olivier, journaliste et spécialiste des États-Unis. À tout de suite.

0: Tropicale, on entame déjà cette deuxième heure-là, 02 62 99 12 00 pour les annonces messieurs. Mesdames, 02 62 99 13 00, la libre antenne, 02 62 99 11 00, et puis standard, radio guidage, trouvé, vol, disparition, 02 62 41 51 51. Accident du côté du 12e kilomètre, deux véhicules qui se sont tapés donc de plein fouet, un choc frontal. Donc les deux sens de circulation sont concernés et dans le sens descendant, il faudra passer par la Chatoire. Il y a des véhicules qui font demi-tour. Les gendarmes sont sur place pour la circulation. Donc voilà, prudence à vous dans le secteur, levez le pied. Et puis juste avant les informations avec Europain, on nous a signalé un véhicule en panne. Donc nous sommes là à la sortie de Saint-Paul en direction de Saint-Gilles. Le véhicule se trouve sur la voie lente. Donc pour toute information, 02 62 41 51 51. Freedom, bonsoir.
1: Alors bonsoir.
0: Bonsoir.
1: Ça va bien?
0: Ça va, merci à vous-même.
1: Moi aussi ça va très bien, merci. Mm-hmm. C'est pas une annonce s'il vous plaît?
0: Oui, mais écoute à vous.
1: Et voilà, c'est Bernard du Sud.
0: Bernard?
1: Bernard, ouais.
0: Oui.
1: Bernard du Sud, 64 ans. Je fais gris de nom, j'ai bleu, je ne bois pas, mais je fume parce qu'il arrête normal. C'est pas une relation sérieuse. Si c'est pas sérieux, c'est pas la peine.
0: Hein. D'accord. Oui, mais comment on connaît s'il est sérieux ou pas?
1: Comment?
0: Comment on connaît s'il est sérieux ou pas?
1: Combien de temps, quoi?
0: Comment tu sais si c'est sérieux ou pas? Tu peux pas savoir, toi, si c'est sérieux, tant que tu as pas parlé avec la personne.
1: Non, ben, si la personne est sérieuse, quoi. En parlant, il voit si la personne est sérieuse.
0: Ah ouais, tu vois ça en parlant avec elle, toi?
1: Ben, ouais.
0: Ben, comment tu fais pour voir ça? Tu sais, il y en a qui cachent bien leur jeu, hein, attention, hein.
1: Non, ben, il faut faire très attention, quoi.
0: Ah ben, c'est vrai? Et on est en 2026, voilà, ouais. Hein, il y en a qui cachent bien leur jeu, hein, faut faire...
1: Voilà, je travaille, je bois pas, mais je fais ma cigarette normale.
0: Oui.
1: Comme le jeu, j'aime le foot, aller en pique-nique en famille. Je peux pas recevoir, mais je peux le placer en bus, je ne conduis pas. Qu'il soit la beauté de la femme, blanche, brune, taffrine, noire, balbaraise, ce sera la bienvenue. Moi, je recherche une femme dans les 45-66 ans. Qu'elle soit vraiment libre, pareil, moi. Et voilà ou quoi.
0: D'accord.
1: La première femme, je ne conduis pas, je voyage en bus. Et moi, ce que je recherche, pas une relation sérieuse, quoi. Si cette femme, si soit un peu ronde, ça ne me dérange pas, que j'aime un petit peu la rondeur ici, quoi. Ce sera la bienvenue ici, quoi. Donc, si cette personne est intéressée, et puis pourquoi pas, aller faire les courses, aller au magasin, s'organiser, faire un petit voyage ensemble, comme les fêtes de fin d'année bientôt y arrivent.
0: Est-ce qu'on connaît déjà quel cadeau ça offre madame là?
1: Comment?
0: Est-ce que tu sais déjà quel cadeau tu vas offrir à madame? Parce que ça arrive vite là quand même, hein?
1: Bah, c'est un peu dur, mais qu'est-ce que tu veux que je fasse?
0: Ben, tu peux déjà réfléchir à un petit cadeau, je sais pas, un petit hôtel ou quelque chose comme ça?
1: Non, mais ça, c'est sûr, pour le faire un petit cadeau, ça, c'est sûr. Ça va, ouais. Pourquoi pas s'organiser, faire un petit voyage ensemble aussi?
0: Tu aimes bien, toi, aller à l'hôtel ou pas?
1: Comment?
0: Est-ce que tu aimes bien aller à l'hôtel?
1: Moi, j'aime bien partir à l'hôtel.
0: T'es jamais parti à l'hôtel?
1: J'ai jamais parti à l'hôtel.
0: Ah, bah, comment ça se fait?
1: Mais parce que j'ai pas eu l'occasion de partir, quoi.
0: D'accord, bah, ce sera peut-être le moment, là.
1: Bah ouais, parce que... Bon, je vais voir qu'est-ce que cette femme il désire, quoi.
0: Tu as déjà voyagé?
1: Oui.
0: D'accord.
1: J'ai déjà parti à Madagascar, Maurice, en métropole.
0: Le plus beau voyage que tu as fait, c'est où?
1: Comment?
0: Le plus beau voyage que tu as fait, c'est où?
1: Le dernier voyage que j'ai fait à Madar.
0: Le plus beau voyage que tu as fait?
1: Le plus beau voyage que j'ai fait, c'était à Toulouse.
0: À Toulouse. C'est vrai, c'est quoi que tu as aimé à Toulouse?
1: Ben, j'ai vu des trucs que j'ai pas vus, quoi. Comme j'ai parti au Puy des Anglais, c'était vraiment intéressant. J'ai vu quelques trucs que c'était intéressant que moi jamais vu dans ma vie, quoi. Et voilà, quoi. Donc, si cette personne est intéressée, pour m'appeler au 06-92
0: oui.
1: 67-91-75. 06-92-67-91-75. C'est un autre des enfants, ça c'est aussi que moi aussi j'ai des enfants.
0: Ça marche. Merci beaucoup Bernard.
1: Allez, au revoir, bonne
0: soirée. Allez, bonne soirée. Bye bye. 02-62-99-12-00. Freedom, bonsoir.
2: Oui, bonsoir.
0: Bonsoir. Ça va, merci vous.
2: La soirée, comment ça s'annonce?
0: Ça y est. T'es un petit peu molle au début quand même là, mais dites-t'es belle à vos pièces ni appel ou quoi, il veut pas se l'annonce, quoi ça arrive à Zot. Trouves plus l'amour?
2: Mais pas m'écouter, mais en temps au tamboureux, il appelle à où, tranquille.
0: Ah et tout le temps il appelle à moi.
2: Ouais.
0: Ben mais attends, mes amis, il n'a pas mis autre amoureux, il appelle pas moi.
2: Ah ben dommage.
0: Ben oui.
2: Ben moi je recherche une amoureuse.
0: Ah, comment on appelle?
2: Fred du Nord-Est.
0: Fred du Nord-Est?
2: Voilà.
0: Okay.
2: 51 ans, créole métissé CAF.
0: Ouais.
2: Ouais, mais rechercherait une femme entre 40 et 52 ans.
0: Mm-hmm.
2: Type indifférent. Quelqu'un qui aime bien profiter de la vie, aime bien rigoler, aime bien s'amuser, tout simplement.
0: Toi tu aimes bien faire quoi toi?
2: Ah, moi, j'aime bien être dehors, j'aime bien, voilà quoi, j'aime bien aller pique-niquer, j'aime bien aller dormir dehors, voilà. Mm-mm. Tout simplement, profiter de l'île.
0: D'accord.
2: Voilà.
0: Ça fait combien de temps que tu es célibataire?
2: Ben, ça fait un an et demi à peu près.
0: Ok.
2: Voilà. Donc, voilà quoi, moi, envie de comment dire ça? Aime quelqu'un et d'être aimé à nouveau, tout simplement.
0: Et en un an et demi, tu as fait d'autres rencontres? Comment ça s'est passé un petit peu là?
2: Oui, j'ai eu d'autres rencontres, pas vraiment, mais voilà, j'ai passé des annonces, j'ai eu des appels, mais voilà, il n'y a pas cette accroche.
0: D'accord, ok.
2: Voilà, tout simplement.
0: Et tu as fait combien de temps avec ton ex?
2: J'ai fait 5 ans.
0: Ah oui, quand même.
2: Oui.
0: D'accord. Voilà. Tu avais des enfants avec elle?
2: Non, non, pas du tout.
0: Et tu as des enfants?
2: Non plus.
0: Et tu aimerais en avoir 51 ans là?
2: Non, pas non, du tout.
0: Tu veux pas du tout?
2: Ben non, 51 ans, non.
0: Ah oui, imagine de la 51 ans, faut lève des yeux à 3h le matin.
2: Oui, mais après, quand le mari va aller à l'école, qu'il a joué, après, il va dire... Ah,
0: mais ça n'est pas grave, c'est un détail, ça.
2: Qui t'a emmené à l'école?
0: C'est un détail, on fout des regards des autres.
2: Oh, après, voilà, quoi.
0: Non, bah après, si on veut pas, on veut pas, c'est autre choix aussi, hein. Mais si c'est juste pour le regard des autres, il vaut pas la peine.
2: Non, pas que pour le regard des autres, voilà quoi. Et j'ai eu 20 ans, j'ai pas fait de gamin, après 51 ans, je vais faire des gamins. Tout simplement. Là, c'est le moment de, voilà, profiter de la vie, profiter, se poser, profiter de la vie, tout simplement. Et voilà, avoir quelqu'un de la vie et une relation sans prise de tête.
0: D'accord.
2: Voilà. Donc, je laisse mon numéro de téléphone,
0: oui.
2: 06 92 33 84 15.
0: 06 92 33 84 15.
2: Voilà.
0: Ça marche.
2: Voilà, quelqu'un qui aime, voilà, il a envie de vraiment avoir quelqu'un dans sa vie, envie vraiment de construire quelque chose, quoi.
0: Très bien. Merci beaucoup,
2: merci,
0: Fred.
2: Bonne soirée.
0: Allez, bonne soirée. Merci, au revoir.
2: Au revoir.
0: Radio Freedom, bonsoir. Allô?
3: Oui, allô, bonsoir.
0: Oui, bonsoir.
3: Bonsoir, ben, c'est David du Nord.
0: Oui.
3: Voilà, moi c'est David, j'ai 45 ans, je suis métis malbar clair, taille corpulence moyenne, et ben, je recherche une fille dans la région Nord, on va dire de 30 à 45 ans. Bah déjà pour faire connaissance et faire des petites sorties, discuter un peu et voir et plus si affinité quoi par la suite.
0: D'accord. Et ça fait combien de temps que tu es célibataire?
3: Environ un an.
0: Ok. 45 ans, tu as des enfants?
3: Non.
0: Tu aimes en avoir?
3: Non.
0: Pas que je sache. Ah, mes filles, ah ouais, est-ce qu'amener un jour, mon y vient tant que dessus de porte, là?
3: Non.
0: Bonjour, papa!
3: On m'a pas dit, donc je pense pas. Ça m'étonnerait.
0: Ah, il y a des femmes qui cachent ça, attention.
3: Ah, bah, tu crois?
0: Ah, Tu as eu beaucoup de conquêtes ou pas dans ta vie?
3: J'ai pas fait le compte.
0: Ah, ça veut dire oui, ça.
3: Non, pas forcément.
0: Et ton ex, tu as fait combien de temps avec elle?
3: La dernière, on va dire 4 ans.
0: 4 ans, d'accord. Ouais. Attention, les joueurs, ils ne débarquent pas devant chez vous, ils disent on paye pension alimentaire.
3: Ah non, bah, je pense que depuis le temps, tu vois, ça... J'aurais été mis au courant, j'espère. <quand même. rire>
0: Mais tu aimerais en avoir?
3: Ben, ça dépend, tu vois, si ça, comment dire...
0: Mais c'est rare de trouver des hommes 45 ans, 51 ans qui n'ont pas d'enfants. C'est rare, ça, de nos jours, hein?
3: Ben,
0: aujourd'hui, on fait tellement des enfants comme ça que trouver des personnes qui n'ont pas d'enfants, c'est rare.
3: C'est vrai que le taux de fécondité est en train de chuter. Là, les gens font quasiment plus d'enfants. Tu sais, les classes sont en train de fermer, tout ça.
0: Oui.
3: Ah oui, la nouvelle génération, c'est plus pareil.
0: Ah, c'est vrai que c'est plus comme avant. Et puis même quand tu vois le monde dans lequel il vient, il tourne aussi.
3: Ben oui, tu vois, il faut voir l'enfant dans quel environnement il va évoluer.
0: Ah oui, c'est vrai que ça fait peur aujourd'hui de faire des enfants quand même. Hein.
3: Ben ouais, en Trump là-bas, le Covid, le machin, enfin tu vois.
0: Et là tu te dis, toi tu protèges tes enfants, mais c'est le monde extérieur qui fait trop n'importe quoi en fait.
3: Il y a des choses qui ne dépendent pas de toi.
0: Ouais. Hein,
3: c'est-à-dire, bon, après, moi, je suis pas contre, hein, dire, bon, bah, c'est l'avantage quand on est un homme, ça, on peut avoir jusqu'à...
0: Ah, mais vous pouvez faire ça
3: on
0: toute la vie, vous.
3: Ben
0: voilà, nous, les femmes, il y a l'horloge biologique, et vous êtes des vénards, vous, là-dessus. Qu'est-ce qu'on vous envie?
3: Oui, mais bon, après, l'âge, c'est l'âge. Par exemple, tu as 70 ans, c'est sûr que...
0: Eh, à 70 ans, la bonne bougueuse, ça y lève, encore, il fait bien ça, hein.
3: Oui, non, mais je veux dire, techniquement, pour faire, ça va, mais après, tu vois, faut assumer le...
0: Faut avoir le cardio aussi. Ben, si tu as un homme qui prend soin de toi, que tu fais du sport et tout ça, franchement, ça va.
3: Bah, non, je te parle de l'enfant, faut s'en occuper.
0: Ah, oui.
3: Oui.
0: On prend un nounou.
3: Bah oui, faut...
0: Tu prends une nounou, je sais pas, moi, il y a plein de solutions aujourd'hui aussi, maintenant.
3: Ben, écoute, je sais pas, faudra trouver...
0: Moi, je trouve des solutions pour toi, David. Dis-moi un problème, je te trouve la solution.
3: Ah ouais, je vois ça, t'es créatif. Hein.
0: Ah, toujours.
3: T'as de la suite dans les...
0: Oh, même pour Diego va avec nous, des enfants.
3: Ah ben voilà, tu vois, la garderie.
0: Ben ouais, emmène ici, on a fait un garderie Freedom. Emmène ici, on a veillé, nous.
3: Écoute.
0: Diego, elle a dit, Bastien, il veille bien, les enfants.
3: Ah, j'espère que vous avez bientôt vos diplômes, tout ça, c'est au nom.
0: Inquiète pas, au diplôme signé par Camille Sud.
3: Bon, tant mieux. Hein. C'est déjà, il y a déjà une solution.
0: Il faut trouver la femme maintenant. Ça, pareil, on peut trouver une solution pour vous.
3: Ah, ben oui, c'est un peu l'objet de mon
0: appel. Et tu cherches quel type de femme?
3: Tu veux dire physiquement?
0: Ouais, ou... physiquement, mentalement, dans la vie de tous les jours.
3: Bah, tu sais, j'ai pas un type particulier. Moi, je suis ouvert, à tous les physiques. Hein. Après, caractère, bah, il faut voir, tu vois. Faut pas que ça soit trop volcanique.
0: Mm-hmm. Donc, tu as un fort caractère, toi, ou pas?
3: Bah, ça dépend des situations. Des fois, oui, des fois, non.
0: Mm-hmm.
3: C'est
0: quoi la situation qui fait que ton caractère il va vraiment se manifester?
3: Bah, tu vois, les trucs de mauvaise foi, les cas où tu sais que la personne n'a pas forcément raison, mais elle insiste, tout ça. Enfin, tu vois, des styles comme ça.
0: Mm-hmm. Tu es jaloux, toi, ou pas? Est-ce que tu es de nature jaloux?
3: Écoute, si la personne avec toi fait mieux qu'elle va pas trop voir les... À droite à gauche, tu vois.
0: Non, mais pas aller à droite à gauche, mais si tu sais que, je sais pas moi, parce que tu la laisses sortir quand même avec ses copines et tout ça.
3: Ah oui, c'est sorti entre copines, là, ouais, ça fait...
0: Parce qu'il y a des hommes qui laissent pas parce qu'ils sont jaloux, hein, ils veulent pas, hein.
3: Bah, c'est pas qu'ils sont jaloux, c'est qu'ils sont méfiants, tu vois, c'est-à-dire, bon, toutes ces copines-là...
0: Ouais, mais s'ils sont méfiants, c'est qu'il y a un problème de confiance en soi.
3: Des soirées de Chip and Dale... Dans ton dos, ça, faut voir.
0: Non, après, si la copine fait des trucs dans le dos, oui, mais Je veux dire, si vraiment tu as une confiance en toi et tout ça et que tu es bien, tu...
3: Si la confiance en toi, est-ce que ça va empêcher le chip and dare? Enfin, je sais pas.
0: Parce que quand on est en couple, là, il faut pas enfermer la personne, parce que c'est plus tu l'enfermes, plus elle aura envie de faire les choses.
3: Ouais, mais si tu ouvres les vannes aussi, c'est là aussi que tu t'exposes. Tu vois, à créer des tentations, là, où peut-être il y en a...
0: Ouais, mais ton bonheur ne peut pas dépendre de la personne avec qui tu es.
3: Ah oui, ah non, bah,
0: tu vois. Donc si la personne, tu la laisses sortir et qu'elle décide de faire n'importe quoi, c'est pas ton problème. Toi, au moins, tu sais que, tu vois.
3: Les conséquences, d'ailleurs, tu vois.
0: C'est plus elle qui aura les conséquences, parce qu'au final, c'est elle qui va te perdre, tu vois.
3: Mais moi aussi, je serais concerné, tu vois. Si j'apprends que c'est passé des trucs bizarres, tu vois, ça va m'affecter, forcément.
0: Ah mais justement, c'est là où je reviens sur le point que ton bonheur ne doit pas. Oui, ça va te toucher, mais pas au point de tomber en dépression. Tu vois, ton bonheur ne dépend pas de la personne.
3: Si c'est pour te mettre avec une échangiste ou une libératrice, enfin, tu vois, ça dépend. Ça veut dire le beurre, l'argent du beurre, je suis en couple, mais je veux faire ce que je veux. C'est faut voir.
0: Tu t'es déjà fait tromper ou pas?
3: Je sais pas. Officiellement, tu sais, j'ai pas mené l'enquête.
0: Et toi, est-ce que tu as déjà trompé?
3: Moi, j'ai déjà vu j'étais pas témoin, mais j'ai vu que comment ça se passe, tu vois.
0: D'accord.
3: Ah oui, c'est pas aussi clair que ça en a l'air.
0: Et les trucs que tu as vus, ça s'est passé comment?
3: C'est pas que j'ai vu, j'ai l'information m'est parvenue.
0: D'accord.
3: Tu vois, il y a tout un système, tu vois, les copines qui courent les unes les autres. ça te fait rire, donc tu es au courant. Là,
0: les potes, ils sont pareils, hein, les garçons. Ils couvrent aussi. Sauf que nous, les femmes, quand on trompe, on est plus discrètes.
3: Ah non, mais j'ai l'impression que c'est par... c'est plus par équipe, tu vois, tout le monde est... les copines se couvrent les unes les autres. Tu vois, ça, c'est spécial, hein.
0: Oui, mais les garçons, c'est pareil. Les garçons, quand ils trompent.
3: Tu vois, les garçons, en fait, ils font ça. J'ai l'impression que, enfin, je connais pas exactement comment ça se passe, mais ils évitent de trop en parler, tu vois. Donc ils gèrent leur truc tout seul.
0: Ils gèrent mal, hein, parce qu'il y en a plein qui se font gauler. Hein. Avec leur facture de téléphone et tout ça, là, c'est des débutants.
3: C'est pas un truc par équipe. En général, les hommes, ils agissent en solo. Ils en parlent pas trop pour pas avoir trop de témoins, trop de...
0: Ouais, là, les copines, t'en as une, le gars, elle était avec toi un tel hier soir. On a fait une soirée et tout ça.
3: Jusqu'à pas d'heure, jusqu'à minuit. Et va savoir si ça se trouve, tu vois, elle était à notre côté. Enfin, bon, après, faut pas accuser tout le monde, tu vois, faut pas être de mauvaise foi. Mais j'ai déjà vu ce genre de...
0: Toi, tu te méfies des femmes, toi, du coup.
3: Ah non, mais c'est pas que je me méfie, c'est que je l'ai constaté. Tu vois, c'est comme si j'y rêvais.
0: Je comprends, du coup, le fait que demain, tu veux pas... Tu vois, je comprends le fait que demain, si tu la laisses sortir et tout ça, je comprends mieux, du coup.
3: Qu'est-ce qui va se passer?
0: Vu que les copines se couvrent, du coup, elles vont te dire, non, mais t'inquiète, c'est une soirée tranquille et tout ça, entre copines. Demain, tu vas avoir des photos à arriver sur les réseaux.
3: Facebook, partout, TikTok, machin, et puis là, ah tiens, bah oui, la soirée.
0: C'est pas ce que tu crois.
3: Non, mais bon, après, il faut pas être méfiant, trop méfiant, mais tu vois, il faut trouver un équilibre, pas être naïf complètement.
0: Oui, pas être naïf, mais pas donner trop confiance non plus, quoi.
3: Voilà, trouver un équilibre. Et après, voilà, faut pas être trop dans la paranoïa non plus.
0: Ouais, c'est pas bon après. Tu vis plus toi aussi après si tu es dans la paranoïa
3: C'est que tu sais que c'est potentiellement possible. Ben, si ça arrive, qu'est-ce que tu veux faire? Tu vas constater les dégâts, que tu vas pas. Comment tu veux empêcher?
0: Tu sais que tu es responsable. Tu n'es pas responsable de ce que font les autres, mais tu es responsable du comportement que tu adaptes à chaque situation.
3: Voilà.
0: Tu vois? Non, tu es responsable de ton comportement.
3: Tu vois, une fois qu'on a constaté les dégâts, qu'est-ce qu'on fait?
0: Tu dis demain, tu te fais tromper, c'est à toi de voir, est-ce que tu pètes un câble ou bien est-ce que tu dis, ok.
3: À mon avis, c'est rare que les gens le prennent bien. Tu vois, je pense qu'ils sont affectés.
0: Oui, c'est sûr, quand tu sais que ton partenaire te trompe, ça fait quelque chose. Mais en soi, il te trompe, quoi. Je veux dire, il y a plein d'hommes et plein de femmes sur la Terre.
3: Ah oui, pour toi, un perdu, 10 heures trouvées.
0: Bah, tu sais, à partir du moment où tu es bien dans ta vie, qu'est-ce que tu vas aller te, genre, pleurer pour un homme ou pour une femme? Tu vois, il y en a plein sur la oui, ça fait mal. Mais t'es, la vie continue. Si la personne en face a décidé de merder, c'est pas ton problème, en fait. Tu vois? Déjà, à partir du moment où t'as un des deux partenaires qui faute, c'est qu'il y a un truc qui va pas dans le couple, déjà. C'est un truc qui va pas dans la relation.
3: C'est pas que dans le couple, peut-être elle-même, elle a un comportement comme ça depuis toujours.
0: Oui, mais après ça, si elle a un comportement comme ça, ça tu le vois dès le début, tu vois. Généralement, tu ressens ce genre de choses.
3: Cache bien leur jeu. Tu vois, ils vont pas te montrer le poteau rose tout de suite. Ah non, mais tu vois, c'est très délicat, tout ça. Mais on vit dans une époque où j'ai l'impression que les gens veulent plus faire de concessions. Tu vois, ils veulent tout. Ça veut dire, je veux tout. Laisser les libres cours à tous mes envies. Tout en gardant le beurre, l'argent du beurre. Je sais pas si ça marche comme ça, vraiment.
0: Bon, écoute. Le sujet est lancé, hein, s'il y en a qui veulent réagir.
3: Oui, écoute. Il y a divers avis. Moi, je sais. Bon.
0: Laisse ton numéro, David.
3: Oui, alors c'est le 06 93 92 72 43.
0: 06 93 92 72 43.
3: Voilà, c'est ça.
0: Ça marche, merci beaucoup David.
3: Merci, bonne soirée.
0: Allez, bonne soirée, au revoir. On continue pour les annonces. Freedom, bonsoir.
4: Oui, bonsoir.
0: Bonsoir.
4: Vous pouvez passer une annonce, s'il te plaît.
0: Oui, bien sûr.
4: Alors, moi c'est John du Sud. Je recherche une aventure pour ce soir.
0: Juste une aventure?
4: Oui, juste une aventure.
0: Ouais, tu as quel âge?
4: Moi, j'ai 38 ans.
0: D'accord.
4: Et je recherche une femme de 30, 60 ans, on va dire. Tout ce n'est pas différent. Mince, ronde, peu importe.

0: commence aventure et après voilà quoi. Aventure suivie après si la personne elle veut et après voilà, on verra. Donc voilà.
1: Ta dernière relation date de quand?
0: Comment?
1: Ta dernière relation?
0: De couple, c'est, on va dire un an.
1: Ça date de un an?
0: Oui, on va dire.
1: D'accord.
0: Donc voilà.
1: Ok.
0: Donc je laisse mon numéro.
1: Oui.
0: C'est le 0693 03 76 29. 0693 03 76 29.
1: Ok, super. Merci John.
0: Bonne soirée à toi.
1: Bonne soirée. 02 62 99 12 00, on continue. Freedom, bonsoir.
2: Oui, bonsoir.
1: Bonsoir.
2: Voilà, je me présente, je m'appelle Aimé.
1: Oui.
2: Je cherche une femme.
1: Oui.
2: J'ai 65 ans, célibataire.
1: Ok.
2: Allô?
1: Oui, écoute, allô.
2: Voilà, j'habite en Bretagne, ça fait pas longtemps, ça fait 3 mois.
1: D'accord, ok.
2: Et je vous laisse mon numéro de téléphone.
1: Mais tu recherches une dame de métropole, du coup?
2: Ouais, même à La Réunion, hein, s'il y a.
1: Mais si c'est à La Réunion, du coup, comment ça se passe?
2: Ouais, ben, je dois venir au mois de décembre.
1: Ok. Et t'es en métropole pour habiter ou juste pour les vacances, là? Non, pour habiter?
2: Non, mais moi, je habite en France, hein, mais m'y parle que les coups, parce que moi, elle est réunionnais. Hein.
1: D'accord, ok.
2: Voilà.
1: Mais ça serait quand même mieux que tu rencontres une femme qui habite en France, quand même.
2: Ah, c'est pas grave, ça. C'est même à La Réunion et tout ça. Mais par contre, c'est une femme, il ne veut pas mon argent. Parce que, mais t'es habité avec un fond, mais là, on profite à moins au maximum. Après, moi, t'es obligé de le quitter.
1: Ah, la ruine à où?
2: Ah, oui.
1: Ah, là. Bonne femme matérialiste, là.
2: Ah, oui. Ah, oui.
1: Du coup, pas toute femme, les communs? Pas comme à moi?
2: Ah, si.
1: Ah, non, si, arrête à où? Ah, pas toute femme, les communs?
2: Ah, si.
1: Non.
2: Si, on en a bon peu.
1: Oui, il y en a beaucoup, mais pas toute femme, les communs? Pas toute femme, il aime l'argent commun.
2: Ah.
1: N'a bon peu, il s'attaque avec bonne galée au qui, hein?
2: Ah, ben, moi, elle n'est pas au cul. Moi, mon amour retraite, m'y gagne bien. Mais après, c'est pas ça. Il en profite, s'il en profite sur les autres, c'est pas bon, quoi. Ouais. Et là, en plus, ça soir, m'a fait un petit massage à bœuf, moi, un petit curry le grain, hein, un petit rougail tomate, ensemble. Mais ça mange, m'y gagne plus mon cuisine moi-même, hein. M'y cuisine bien.
1: D'accord.
2: Et m'y peut recevoir, m'y peut déplacer, hein.
1: Ok.
2: Mais tu laisses au moins numéro de téléphone?
1: Oui.
2: Alors, c'est 06
1: oui.
2: 58 09 94 05.
1: 0...
2: répète ou pas?
1: 06 58 09 94 05.
2: Ok.
1: Ça marche.
2: Bonne soirée à Zot.
1: Merci, à aussi pareil.
2: Pareil, allez, au revoir.
1: Allez, bye bye.
2: Bye.
1: On va aller un petit coup sur la libre antenne. Freedom, bonsoir. Allô?
3: Bonsoir.
1: Bonsoir, tu veux aller au parler, hein, s'il vous plaît?
3: Non, la télé, la télé.
1: Hein?
3: C'est la télé.
1: Ah, ben tiens, la télé.
3: Pas de problème.
1: Coupez la télé, coupez.
3: Ouais, à qui je vais venir, hein?
1: Ah là, en plus, il appelle, je ne me connais pas, hein. Esmeralda.
3: Hein?
1: Esmeralda.
3: Ah, une nouvelle?
1: Oui, une nouvelle, bien sûr.
3: Mais c'est la première fois que je tiens à toi.
1: Vous êtes qui, vous, monsieur?
3: Camille.
1: Hein?
3: Camille.
1: Oui, vous êtes qui, vous? Parce que moi, je suis nouvelle et je ne connais pas les auditeurs.
3: Je ne connais pas, hein?
1: Ben non, je suis nouvelle. Je fais connaissance avec tous les auditeurs.
3: Ah, d'accord. Ben, je suis d'habitude à la radio.
1: C'est vrai?
3: Oui.
1: Ben, enchanté. C'est quoi votre prénom?
3: Jean-René.
1: Jean-René. D'accord, Jean-René. Et vous habitez où, Jean-René?
3: Dans les Sainte-Rose.
1: Ah, Sainte-Rose!
3: Comment il est?
1: Sainte-Rose. Est-ce que les filles là-bas, elles sentent la rose?
3: Hein?
1: Est-ce que les filles là-bas, elles sentent la rose?
3: Ça vient.
1: Ben, est-ce que ça sent bon?
3: Ben oui, café.
1: Ben, je sais pas, moi.

0: Donc, vous êtes nouvelle, alors?
1: Oui, je suis nouvelle.
0: Bah, vous connaissez quoi? Maintenant, je ne peux pas mon anniversaire, voilà.
1: C'est vrai? Et il faut parler, mais je comprends un petit peu le créole, mais pas trop trop, hein.
0: Pas trop.
1: Parce que je suis une oreille.
0: Une oreille, alors?
1: Oui, je suis oreille, je comprends un petit peu, ça fait pas longtemps que je suis arrivée, du coup j'essaye de comprendre un peu le créole, mais je comprends pas trop.
0: Et tu aimes bien la Réunion?
1: Oui, ça va, c'est joli. Il y a beaucoup de gens qui parlent, je trouve, à la Réunion. Ça parle beaucoup.
0: C'est quoi votre prénom?
1: Esmeralda.
0: Ah, Esmeralda.
1: Oui.
0: Connais, moi t'as pas pareil, mais 60 ans.
1: C'est vrai? C'est quand t'es 60 ans?
0: Ben, ce mois-ci.
1: Ce mois-ci?
0: Oui.
1: Et tu vas faire quoi?
0: Ah ben, je sais pas. Je serais en train de préparer quelque chose, mais je sais pas.
1: Tu prépares quelque chose, mais tu sais pas ce que tu prépares?
0: Voilà, familial.
1: Oui, mais c'est pas logique. Tu prépares quelque chose, mais tu sais pas ce que tu prépares.
0: Non, je connais comme je vais préparer.
1: Ah, bah dis, qu'est-ce que tu vas préparer?
0: Une petite ambiance familiale.
1: Une ambiance familiale?
0: Ouais. Et 60 ans, ça fait une fois, pas deux fois, hein?
1: Hein?
0: 60 ans.
1: Oui.
0: Ça fait une fois, pas deux fois.
1: Ah, bah oui. Bah, tous les âges, ça se fait une fois, pas deux fois.
0: Là, c'est un âge vraiment spécial.
1: Est-ce que tu as des petites expressions à m'apprendre en créole ou pas?
0: Ben, niemaou.
1: Ça veut dire quoi?
0: Ben, ça veut dire je t'aime.
1: Oh, mi, comment?
0: Ça veut dire je t'aime.
1: Oui, mais comment on dit?
0: Niemaou.
1: Mi-m-a-ou?
0: Niemaou.
1: Mi-m-a-ou.
0: Ah, bon, ouais.
1: D'accord.
0: Et après, comme on dit, est-ce que vous aurez l'expression?
1: Oui.
0: Assomme ça, mon cage.
1: À quoi?
0: Assomme-moi mon cage.
1: Assoir?
0: Moi, mon cage.
1: Moins mon cage?
0: Ouais, ça veut dire aussi chez moi.
1: Assoir, moins les mon cage.
0: Ouais, ça veut dire aussi chez moi.
1: D'accord.
0: Tu comprends un peu mieux maintenant?
1: Oui, d'accord. Ouais. Donc ce soir, moi les mon case.
0: Ce soir, moi mon case.
1: Ah, ce soir, tu es ta case.
0: Voilà.
1: D'accord.
0: La radio.
1: Et d'accord. Et comment vous dites bonjour, vous, ici?
0: Bon, ben, bonjour, ben, comme la métropole, hein.
1: Bonjour.
0: Bonjour.
1: Et vous faites combien de bises? Vous faites 4 bises?
0: 4 bises.
1: Vous faites 4 bises ici aussi?
0: Ben oui.
1: D'accord. Moi, j'en faisais 6 des fois chez moi.
0: En métropole?
1: Ouais. Des fois, je faisais 6 bises.
0: Et vous étiez...
1: C'est long, ces bises, hein.
0: Vous étiez dans quelle région?
1: Moi, j'ai fait un peu partout, moi. J'ai pas arrêté de déménager, j'ai fait un peu partout. Hein.
0: En métropole?
1: Ouais, j'ai fait un peu partout.
0: Ah.
1: Je suis une voyageuse, moi.
0: Ah, moi?
1: Ouais.
0: Comment tu es venue?
1: J'avais une caravane et tout ça, et je changeais tout le temps d'endroit, parce que je suis quelqu'un, je me lasse vite, et si je reste au même endroit, je peux pas, en fait. Du coup, j'avais ma petite caravane, et j'allais un petit peu partout.
0: Et comment on débarque la Réunion?
1: Bah, je sais pas, il y a un jour, je suis venu en vacances, ça m'a plu, et du coup, j'ai décidé de revenir.
0: Ah, que Freedom, tous les années de vacances, nous connaît, hein.
1: C'est vrai?
0: Mais...
1: Moi, on m'a dit que Freedom, c'est la radio numéro 1, mais c'est une radio, comment on m'a dit ça? Ils m'ont dit Maloki.
0: Maloki, ouais.
1: Ouais, mais je sais pas ce que ça veut dire, ils m'ont dit Freedom, c'est une radio Maloki.
0: Ouais, mais pas le journée, mais tout le monde va le dire.
1: D'accord. Mais c'est vrai que c'est une radio Maloki ou pas, la radio?
0: Un peu ça, on peut dire comme ça.
1: Et on m'a dit une radio, la fée, la dit, je sais pas quoi.
0: La dit la fée.
1: La, ça, voilà, c'est ça, la dit la fée. Ça veut dire quoi, la dit la fée?
0: Ben, le monde, il m'occupe un et l'autre.
1: Il m'occupe un et l'autre?
0: Non, en créole, le grenier m'occupe le cul des autres.
1: Ah, d'accord. Mais pourquoi leur cul est pas propre? Leur cul est sale?
0: Non.
1: Ils s'occupent du cul des autres parce que leur cul est sale?
0: Non, c'est un mot comme ça.
1: Oui, mais pourquoi s'occuper des culs des autres? Ils peuvent pas s'occuper de leur cul?
0: Voilà.
1: Ils ont le cul plat ou quoi?
0: Hein?
1: Ils ont le cul plat, ils ont le cul sale? Pourquoi ils s'occupent du cul des autres?
0: Non, ça veut dire quoi? Les gens, ils aiment faire la diaphère, comme ils étaient ouf.
1: D'accord. Et ça veut dire quoi, moukate?
0: Moukate.
1: Bah oui, parce que moi on m'a dit bonjour Moukate, comment ça va, et on m'a dit que c'est un petit nom gentil ici. Moukate.
0: De mouiller Moukate à où?
1: Donc Moukate à moi, ça veut dire quoi?
0: Ben, il y a Moukate, ça veut dire bon. Il y a. C'est un peu le mot que je vous disais, c'est un peu la dilafée.
1: Parce que moi, on m'a dit moukate, c'est un peu comme genre ma chérie ou quelque chose comme ça, tu vois. Genre comme si que nous en France, on dit ah bonjour ma chérie, comment ça va? Bah ici, ils disent bonjour moukate.
0: Ah, d'accord. Mais c'est à peu près la même chose. Hein.
1: D'accord. Donc ça veut dire ma chérie alors?
0: Voilà.
1: D'accord. Donc c'est un gentil mot moukate.
0: Voilà.
1: Non, mais... Donc demain, mes collègues, si je leur dis bonjour, je lui fais bonjour moukate, comment ça va?
0: Demande Diego là, hein.
1: Oui. Mais il est au téléphone, là, Diego.
0: Ah, Diego me dit que c'est vrai.
1: Hmm?
0: Diego, il sait que je suis.
1: D'accord. Moi, j'ai découvert le manger de Diego ce soir. Il fait cuire des bons mangers, Diego.
0: D'accord. Et il mange quoi?
1: Riz cantonné.
0: Caritang.
1: Mais il m'a riz cantonné et il m'a fait découvrir c'était quoi le rougail d'Akatine. Je connaissais pas. Le rougail cacahuète.
0: Quoi, la balle après?
1: Non. Et le rougail tomate aussi. Il m'a fait découvrir le rougail tomate.
0: Ah, d'accord.
1: Ouais, je connaissais pas tout ça.
0: Mais là, on découvre beaucoup de choses.
1: Ouais, je découvre beaucoup de choses, ouais.
0: Mais c'est quoi?
1: Hein?
0: On a une belle voix.
1: Bah, merci, c'est gentil.
0: Malgré les oreilles, on a une belle voix.
1: D'accord, mais c'est gentil, merci.
0: Pourquoi la radio n'a pas la zone d'oreille?
1: Pourquoi oreilles? Quoi oreilles? Ça veut dire quoi oreilles?
0: Parce que je l'ai métropolitaine.
1: Ben pourquoi vous nous appelez pas métropolitain? Pourquoi vous nous appelez oreilles?
0: Non, moi j'ai vécu la métropole, hein.
1: Oui.
0: J'ai travaillé là-bas.
1: Tu étais dans quel côté, toi, de la métropole?
0: Dans les Yvelines, en Paris.
1: D'accord, ok.
0: Villa Coublet.
1: Hein?
0: Villa Coublet.
1: Ok.
0: Mais, collègue-moi, pourquoi il n'y a pas les autres oreilles? Mais nous, on cherchait à me rayonner, pourquoi il n'y a pas les autres oreilles?
1: Ben, je sais pas, même pourquoi on nous appelle les oreilles.
0: Hein?
1: Pourquoi on nous appelle les oreilles?
0: Ah ben, que c'est un mot que les Goyaudis prononcent comme ça. Mais c'est pas méchant, hein.
1: Oui, c'est comme moukate. C'est gentil.
0: Allons dire comme ça. Zoréole.
1: D'accord. Ok, très bien. Bon, ben, JR, ben, c'était un plaisir de faire ta connaissance.
0: Moi aussi. Mais on retient pas ton nom, mais c'est pas grave.
1: D'accord. C'est pas grave. Merci beaucoup, Jean-René.
0: Allez.
1: Bonne soirée, à bientôt.
0: À bientôt.
1: Au revoir. Bon, on va aller sur le 02 62 99 12 00, hein, si je retiens bien les numéros. Freedom, bonsoir.
2: Oui, bonsoir.
1: Bonsoir.
2: Alors, comment ça se passe, la soirée?
1: Bah, ça va doucement. Hein. Je suis nouvelle, je débute.
2: Ah, bah, si vous débutez, je prends expérience.
1: Ah, d'accord. C'est quoi ton prénom?
2: Moi, je suis Jean de Saint-Paul.
1: Jean de La Fontaine?
2: Voilà. La vraie fontaine.
1: La vraie fontaine? La fontaine de Jouvence?
2: Ben, j'espère.
1: Ah là là.
2: Voilà.
1: Tu as déjà vu, toi, la fontaine de Jouvence ou pas?
2: Non, pas encore.
1: Tu as jamais vu la fontaine de Jouvence? Est-ce que tu as déjà vu une fontaine dans ta vie?
2: Mais j'espère d'avoir une fontaine. Voilà.
1: Oh, c'est tellement beau, une fontaine, quand c'est devant toi.
2: Surtout une femme.
1: Pourquoi une femme?
2: Ben, comme tu parles de fontaine.
1: Ben, c'est quoi le rapport?
2: Ben, je crois que il y a un rapport entre femme et fontaine.
1: C'est vrai?
2: Ben, je crois.
1: Ben, je connais pas, moi, ça.
2: Ben, j'ai essayé, mais bon.
1: Mais c'est quoi le rapport? C'est... Explique-moi, ce que je comprends pas.
2: Non, ben voilà, ben j'ai eu des expériences. Et ben voilà.
1: Ben voilà quoi?
2: Comment dire?
1: Diego, monsieur me parle de fontaine et de femme, c'est quoi ça? Moi je sais pas ce que c'est, moi. Je lui dis que je suis nouvelle et tout ça, et il me parle de fontaine et de femme.
2: Ben, tu es une femme?
1: Ben, tu es insolent, Diego, il a dit. Pourquoi, Diego, tu dis qu'il est insolent? Je comprends pas.
2: Non. Qui a dit? Diego a dit quoi?
1: Il a dit que tu es insolent, tu parles de quelle fontaine?
2: Non, je sais pas.
1: Parce que moi, je parlais de la fontaine de Jouvence. Je lui ai demandé, est-ce qu'il a déjà vu la fontaine de Jouvence? Il me dit non. Après, il me dit fontaine et femme. Je comprends pas, moi, fontaine et femme.
2: Non, mais femme et fontaine, il n'y a pas aucun lien?
1: Ben, j'en sais rien, moi.
2: Ben, moi, je pense que oui.
1: Mais moi, je suis encore toute jeune et tout ça. Moi, j'ai pas eu de rapport sexuel, rien, moi, encore. Hein.
2: Toute jeune.
1: Moi, je connais pas tout ça, moi.
2: Toute jeune.
1: C'est, ben, j'ai que 20 ans. Hein.
2: Non, ben, la façon de parler, t'as des expériences.
1: Non, j'ai que 20 ans, moi, je suis encore toute jeune.
2: Oh là là.
1: Je débute dans le milieu.
2: D'accord, ok.
1: Je sais pas ce que c'est, moi, fontaine, femme, je sais pas, moi, tout ça, moi.
2: Donc, t'espères être fontaine, alors?
1: Mais je sais pas ce que c'est, fontaine. Diego, pourquoi il me parle de fontaine? Je comprends pas.
2: Demande à Diego. Diego, là,
1: est-ce qu'il y a des gens qui peuvent... C'est quoi le numéro, déjà, là, pour que les personnes interviennent à l'antenne? Attends, je regarde dans mon petit cahier. Attends.
2: Allez.
1: Je regarde dans mon cahier. Alors.
2: Hey, Diego.
1: 02-62-99-14-00. S'il y en a qui peuvent m'expliquer c'est quoi fontaine chez une femme, parce que, alors là...
2: Non, il y a certaines femmes prendre du temps, ça prend du temps, et il y a certaines femmes, c'est direct.
1: Direct quoi?
2: Ben voilà, ben pour la fontaine.
1: Il y a quelqu'un qui a appelé au standard et qui a dit c'est quand une femme jouit.
2: Ben voilà.
1: Ben ça veut dire quoi, jouit?
2: Donc toi,
1: elle veut jouer à quoi? Elle veut jouer au domino? Elle veut jouer aux cartes? À quoi
2: non,
1: elle veut jouer?
2: Non, tu parles de... Non, on a dit jouit, donc c'est... T'as jamais eu de ta vie?
1: Ah ben non, je t'ai dit, je suis encore jeune, je connais pas
2: non,
1: tout ça, moi.
2: Non, si tu travailles, c'est que t'es mature.
1: Ben non, c'est juste que j'ai grandi dans une famille qui est très pudique dessus et qui... Enfin, tu vois, moi, mes parents, ils vont à l'église tout le temps, ils sont très croyants, ils parlent pas de tout ça.
2: Ben, c'est ces personnes-là, c'est des plus vicieuses.
1: Oh! Mes parents sont des vicieux?
2: Non.
1: Oh, ben si, tu as dit que les personnes-là sont les plus vicieux. Mes parents sont des vicieux?
2: Non, c'est que, justement, en TM, ça c'est pour ramasser, voilà, vous êtes croyant, etc. Mais c'est vous qui êtes plus vicieux.
1: Ben, moi je sais pas s'ils sont vicieux. En l'entendant, moi je connais pas tout ça. Hein.

0: L'actualité, les Américains rendent hommage aux victimes du 11 septembre, 25 ans après le terrible attentat des Tours Jumelles. Des milliers de personnes se sont réunies autour du World Trade Center ce vendredi pour saluer la mémoire des quelques 3000 personnes qui ont perdu la vie à New York. Hommage en présence notamment des anciens présidents George Bush, Barack Obama, Bill Clinton ou encore Joe Biden. Donald Trump, quant à lui, a pris la parole depuis le Pentagone. Un dernier épisode de chaleur avant la fin de l'été. Les températures vont repartir à la hausse au week-end dans l'Hexagone. À quelques jours du passage à l'automne. Le pic est attendu en début de semaine prochaine. Le mercure pourrait frôler les 35 voire 36 degrés lundi et mardi dans le sud, soit plus de 10 degrés au-dessus des normales de saison. Et puis en foot, coup d'envoi ce soir de la quatrième journée de Ligue 1. Dixième au classement, Marseille se déplace sur la pelouse de Rennes en ouverture. Match à suivre à partir de 20h45. Bonne soirée à tous.
1: Ah mais je ne comprends pas, ça ne fonctionne pas. Attendez.

0: 02 99 12 00, messieurs, pour vos annonces. Mesdames, 02 62 99 13 00, la libre antenne, le 99 11 00, et puis les messages que je vais aller lire dans quelques instants, le temps de regarder des petites musiques, parce que oui, ici on a le droit de mettre des musiques pour faire lire les messages. Donc voilà, le temps que je regarde un petit peu des musiques, me faire découvrir un petit peu la musique rionnaise, hein. Si vous avez des chansons pour moi, dites-le moi. Donc 06 92 91 5000 pour les messages. Et je crois que j'ai oublié. Ah oui, le standard avec Diego, le 02 62 41 51 51. Freedom, bonsoir.
1: Bonsoir.

0: petit gitane. Transformation totale.
1: Comment vous allez, madame? Enchantée de vous connaître.
0: On dirait.
1: Vous allez bien, madame?
0: Je vais bien, madame, la Zingala.
1: C'est quoi votre prénom, madame?
0: La madame la gitane, ça va bien? J'ai pas de prénom.
1: Gitano! Voilà, ça y est, j'ai trouvé une autre chanson à mettre.
0: Non, non, capito.
1: Comment il s'appelle? Kenji Girac. Comment on écrit Kenji Girac déjà? Je sais plus. Je vais mettre
0: Le titre?
1: Oui, Kenji Girac. Je vais mettre Kenji Girac.
0: C'est quoi le titre?
1: Oui. Alors, attends. Kenji Girac. Kenji Girac. Et le titre, c'est Gitane, je crois, non? Attends.
0: Oui, pourquoi pas, oui.
1: Gitane. Ah oui, c'est ça. C'est Kenji Girac, la Gitane. Ben voilà.
0: Il a ça le titre.
1: Ben ouais, ça c'est une chanson qui a été écrite ben, spécialement pour nous les gitans du coup.
0: Tu fais partie de ce groupe-là?
1: Ah oui, je fais partie de ce groupe-là. Alors c'est elle vrai. Est où? Comment elle s'appelle? Elle est où? Pourquoi je la trouve pas? Andalouse, c'est bien aussi Andalouse. Toi, ma belle Andalouse, aussi je belle que jalouse.
0: Pas. Je connais pas.
1: Tu connais pas?
0: Non. Non, désolée.
1: Mais, alors attends, est-ce que c'est cette chanson? J'arrive pas à voir.
0: Il y a tellement de titres.
1: Ah mais non, c'est pas ça.
0: Gitan, les Zingarés. Bon, je sais pas.
1: Bah, je sais, mais c'est quoi le titre? Tu sais pas c'est quoi le titre?
0: Par contre, je sais pas.
1: Ah, c'est ça. Ah, j'ai trouvé. Attends. C'est trop bien, Freedom, en fait, on trouve plein de choses ici.
0: Bien sûr qu'on trouve tout.
1: Mais en fait, moi, quand on m'a dit que c'est une radio magique, j'y croyais pas. Moi, je me suis dit, comment ça, magique? Elle fait apparaître des trucs, c'est quoi?
0: Magique, et sur YouTube, tu trouves de tout, et tout, et tout, et tout, hein.
1: Ah ouais, mais moi, on m'a dit que Freedom et tout ça, si tu as perdu quelque chose et tout ça...
0: Et avec qui tu parles, en fait?
1: Ah, c'est ça? Ah, non, c'est pas ça. Ouais, c'est pas grave, je trouve pas la musique, c'est pas grave. Pardon, c'est quoi?
0: Avec qui tu parles, en fait?
1: Avec, je sais pas, toute seule. J'aime bien parler toute seule, moi.
0: Mister Wendy! Mais pas vrai!
1: Quoi?
0: Avec qui on cause?
1: Mais quoi, avec qui me cause?
0: On parle avec qui, là?
1: Mais je parle toute seule, j'étais en train... Ah, c'est qui a l'antenne avec moi, là?
0: Mm-mm.
1: Ah, mais c'est ma petite Colette.
0: Ah, c'est Coco de l'eau, ok.
1: Tu vas bien, ma Colette?
0: Bien sûr, je vais bien.
1: Et qu'est-ce que tu racontes un peu?
0: Je vais mieux. Hier soir, j'étais bloquée, j'avais mal à mon genou.
1: Ah non?
0: J'étais bloquée au lit, et voilà.
1: Pourquoi t'étais bloquée?
0: Dolore.
1: Mais non, c'était pas Bastien hier, Diego. Bastien, t'es mercredi. Non.
0: Douleur. Avec
1: hier,
0: douleurs,
1: c'était Eric.
0: Oui.
1: Ah, Diego l'a dit, fallait appeler pour faire passer un message pour Bastien à l'antenne.
0: Ok.
1: L'a dit, oh Bastien, nous remonter pour nous soigner. Oh. Ah, oh Diego, foutre la merde comme Mao. Allez, ah, oh.
0: Diego, je t'en prie. Laisse Bastien tranquille.
1: Dis, allez donc. Là, Bastien n'est pas là, il cosse lui-même là. C'était.
0: Cosse
1: son boyo, allez, cosse son boyo, les larges, cosse son boyo.
0: Non, ne cosse pas
1: son. Là, son oreille siffle, là, et ça fait des bonnes pour cosse sur moi encore de souffrir de dames là, bonne moukate là.
0: Parce que des fois, de mon épaule, il y a devant, c'est pas proche.
1: Mais c'est quoi, arrive-vous de l'épaule?
0: Non, pas mon épaule, mon genou.
1: Non, ou de genou, quand ça arrive au genou.
0: Ben, elle a fait mal, mais gagne même plus pas de cette toilette, mais il voulait piger mon lit, mais il dit non. Mais c'est pas que comme toilette, mais ça y va. Non, après, doucement, on va mettre un peu de pommade à passer.
1: D'accord, mais un petit peu de repos aussi.
0: Repos parce que mamie bouge, moi, hein.
1: Oui.
0: Il ravage, moi, hein. Non, mais il ravage pas le guêpe, moi, il ravage pas personne. Moi.
1: Non.
0: Mais il mange bon peu.
1: Ah, ben, c'est manger, c'est la vie, manger, il faut manger.
0: Marcher.
1: Et tu aimes bien aller marcher où, toi?
0: Ben, en quelque sorte, mon petit tour comme il est en ville. Découvrir des petits quartiers que je connais à peine. Par contre, on en a grand et comme il marche trop vite.
1: Mm-hmm.
0: Et après, quand méga douleur, quoi.
1: D'accord. Et tu mets quoi? T'as mis quoi un petit peu pour faire passer la douleur, là?
0: Flector, je fais la publicité de la pommade.
1: Ok.
0: Une crème, une pommade. Mais par contre, je dis, ben, il n'y aurait plus pas de toilette, mais elle est grave quand même. Non, mais là, ça va, là.
1: Et tu as fait quoi?
0: Jeunesse, tout ça.
1: Tu vas faire quoi ce week-end, hein, du coup?
0: Le week-end, bon, je sais pas. On a quoi vendredi?
1: Bah oui, c'est vrai, on n'est que vendredi.
0: Samedi, dimanche, on verra. Si Mathias vient, on ne fait pas dédicace. S'il ne vient pas, on fait dédicace.
1: Dimanche, c'est pas Mathias. Je crois que dimanche, c'est Bastien, si je dis pas. Diego, regarde un petit coup. Je crois que dimanche, c'est Bastien, si je dis pas de bêtises.
0: Bastien, oh là là.
1: Je crois que c'est Bastien, mais je ne suis pas sûre.
0: Mm-mm.
1: Attendez, tonton Diego, regarde. Dimanche 13.
0: Mmh.
1: Dimanche?
0: Quoi,
1: ah ouais? Oui, non, standard, mais à l'antenne. Mmh. Ah, c'est Charlotte.
0: Ah, encore.
1: Bastien, il doit faire l'après-midi alors. Ben non. Ah non, Bastien, il fait chaleur tropicale.
0: Ah, d'accord. De toute façon, moi, j'écoute.
1: Ah, tu vas pouvoir appeler Bastien dimanche, alors, Colette.
0: Ça qui passe, il passe. Ça qui passe par moi, j'écoute, si je peux. Et voilà, tout le monde à la radio, c'est mon monde à moi. Il y en a sûrement des autres, chaleur tropicale, parce que des fois, entre-temps, j'ai des petits soucis. J'en ai comme le sang qui coule dans mes veines.
1: Diego l'a demandé qui ça vous préfère le plus. C'est Bastien, elle a fait une rêve de Bastien, Diego. Non, à chaque fois, on dit, il me note tout, mais on la rêve que de Bastien en entendant. Arrête à où?
0: Bastien, ma fille gagne quasiment quoi que moi, là, mais laisse la place pour les autres. Mon édifice, pas sorti, bec, caliva.
1: Oh là là. Mais on n'a pas une petite préférence, on a tout le monde une petite préférence. C'est comme les enfants, ça. Les mamans, on a toujours une petite préférence parmi les enfants.
0: J'aime bien aussi toutes les animatrices. Je dirais pas des prénoms et des noms.
1: C'est quoi?
0: Les animatrices aussi, j'aime tout le monde.
1: Oui.
0: Wendy, Prisca, Olivia.
1: Oui.
0: Julie, qui est encore. Je ne connais plus.
1: Charlotte.
0: Voilà, là, ça me manque.
1: Héloïse.
0: Héloïse, bien sûr que oui.
1: On a qui d'autre en animatrice? Ah, c'est tout.
0: Aussi, c'est à peu près tout, hein.
1: Ouais, c'est tout. On a Isabelle aussi, qui fait animatrice des fois.
0: Isabelle, oui.
1: Mm-hmm. Gros moment, gros moment. C'est
0: là que bonnement, Cosmo Gros Moment, mais que passer, c'est pas grave.
1: C'était quoi le Cosmo Gros Moment aujourd'hui? Corbissé, c'est ça, non?
0: Hein?
1: Le Cosmo Gros Moment, c'était quoi aujourd'hui?
0: Non, ce matin, il faut dire que j'avais des choses à faire, j'ai pas trop écouté.
1: Mais je vois que c'est écrit Corbissé. Je sais pas c'est quoi.
0: Il fallait dire quoi?
1: Voilà. Même pas gros moment, moi. Ah, même pas gros moment.
0: J'ai écouté, mais vaguement que
1: je. Ah, moitié mon moment, pas gros moment, moi. Ah, là, là, là.
0: Bon, j'avais lancé une petite parole pour elle, Isabelle. Que
1: c'est quoi la parole?
0: Tabacoule.
1: Tabacoule? Ça veut dire quoi, tabacoule?
0: Bah, mais dis pas.
1: Mais moi, tabacoule, c'est le tabac qui est cool, hein.
0: Ben non.
1: Tabac cool, c'est le tabac qui est cool.
0: Ben non.
1: Il est cool, le tabac.
0: Tabac là.
1: Ah, le tabac, il est... Ah, oh, t'imagines, t'as un gars qui vient à côté là. Oh, ton tabac cool.
0: Le tabac cool, pas de
1: ton tabac là. Cool, il faut essuyer, tabac cool. Madame, si votre tabac cool.
0: Si ça passe, ça passe. Si ça passe pas, ça passe.
1: Ça porte à confusion quand même, hein. Tabac cool.
0: Ah oui. Il faut interpréter ces gens dans le bon sens, comme elle a dit. Moi, non. Pas comme elle a dit. Ouh.
1: Mm-mm.
0: C'est pas cool. Non, mais dis pas, parce que c'est midi, tout le monde va connaître.
1: Mais dis-nous.
0: Parce que peut-être que Nathalie Monique connaît ça. Non, ne dis pas.
1: Vous veut pas donner un petit indice?
0: Midi vague.
1: Hein?
0: Midi vague.
1: Midi vague? C'est ça l'indice?
0: Midi n'importe quoi.
1: Ok.
0: Non, me dis pas si Isabelle, il peut passer ça, c'est bon, sinon.
1: Isabelle, t'as pas cool! Cause mon grand moment, t'as pas cool!
0: Isabelle, on est où?
1: Bon, je note, Cosmo, gros moment. Gros moment. Tabac cool.
0: C'est concernant une personne qui dit le tabac cool.
1: C'est une expression tabac. Attends, regardez sur Internet, c'est trop bon, non? Google est mon ami. Expression tabac cool. Là, Lisa a dit à moi tabacol, non?
0: Mais je ne connais pas comment il écrit. Bon.
1: Tabacoul ou tabacol? Parce que moi, j'ai trouvé tabacol.
0: Et la signification, je n'ai pas cherché, moi, par contre. Hein.
1: Ouais, ou donne un truc qu'on ne connaît pas, qu'est-ce que ça veut dire?
0: Non, mais je connais, c'est quoi? Mais je ne connais pas comment il y a écrit.
1: L'objectif tabacol. Non, c'est pas ça. C'est une expression créole?
0: Oui.
1: Ah, ben, alors, c'est pas ça du tout, alors. Ben, je ne trouve pas. Je ne sais pas. J'ai trouvé.
0: C'est quoi? Dis-moi.
1: Ah ben non, il ne dit pas.
0: On dit pas.
1: Ah ben non, il n'a pas voulu dire moi, il ne dit pas.
0: Ah ben c'est genre.
1: L'expression que vous cherchez s'écrit en réalité tabacoul ou parfois nana et provient de l'arabe tabacouli. Mais elle est très couramment utilisée dans le langage familier et l'argot des cités en France métropolitaine. Que signifie cette expression? C'est traduit littéralement par c'est bon mange ou c'est prêt mange.
0: Quoi dit?
1: C'est bon mange ou c'est prêt mange. Ça veut dire ça. Au sens propre, on l'utilise pour inviter quelqu'un à passer à table ou à finir son assiette. Allez, tabac cool, serre-toi.
0: Non.
1: Au sens figuré, elle signifie prends ça en caisse ou c'est bien fait pour toi. Souvent utilisée pour avoir lancé une bonne réplique, un tacle verbal, un clash ou une feinte.
0: C'est tout?
1: Ouais.
0: Moi, c'est pas le truc que moi, nana de ma tête, que maman toujours disait.
1: Ah ouais? Ben c'est quoi ou?
0: Ben, mis des écoutes prêtées, c'est mis tout le monde va connaître.
1: Elle est pas grave, ça c'est les auditeurs du soir, les auditeurs de la journée, elle est pas pareil.
0: En principe, c'est quand même un handicap. Quand même, on est hockey. Tu connais ce que ça veut dire, hockey?
1: Non. Ça veut dire quoi?
0: Ben, qui a un problème aux jambes.
1: Qui a un problème aux jambes?
0: Petit tabacoul.
1: Petit tabacoul.
0: Sûrement, c'est un langage que moi, je ne connais pas où ça arrive. Là, actuellement, les démons coco de l'eau. Quoi dire, je ne connais plus. Tabacoul.
1: Ben, on va lancer le truc à Isabelle, comme ça, elle y va lancer.
0: Si quelqu'un vient exprimer. En principe, c'est quelqu'un, bon, c'est pas pour me casser ou pour me mépriser, c'est quelqu'un qui est porteur d'un handicap. Et en principe, on disait chez les femmes, moi c'est pas mon cas, quand les femmes ont ces problèmes-là, elles peuvent pas, parce que le bassin est trop bas, elles peuvent pas, porter une grossesse jusqu'à la fin, quoi, voilà. T'as compris? Parce qu'il y a d'avoir un problème de bras, un problème de je sais pas quoi. Bon.
1: Je suis en train de chercher des chansons là pour les messages. Il y a une chanson que tu aimerais mettre? Ah, j'ai trouvé. Je vais mettre, ça.
0: Que ça pourrait mettre quelque chose de bien.
1: Ouais, bon, Miss Colette, Miss Saoum, ça vient les messages.
0: Bien sûr, ma cote.
1: Gros bisous d'amour.
0: Bisous, bisous d'amour.
1: Bonne soirée.
0: À tout le monde, à Diego aussi.
1: Ça marche, bisous. Bastien, nous alors.
0: Merci.
1: Là, Bastien, pas là, Yubi, Bastien, là.
0: Bastien aussi, mais à tout le monde.
1: Ah, t'es quand même, t'es.
0: Tout le monde entier. qui est.
1: Bastien écoute, tu connais, attention, si on fait pas les bisous, hein.
0: Alors, tu es Charlotte Cocotte aussi, hein.
1: M'a fait un bisou pour.
0: À tout le monde entier.
1: Ça marche. Bisous, mon Catherine.
0: Bisous.
1: Bye bye.
0: Allez. Bisous.
1: Allez, on va aller faire un tour du côté des messages. 06 92 91 5000. Je suis en train de chercher des chansons depuis tout à l'heure. Je sais pas trop quoi mettre comme chanson. Ça, peut-être. Ah, ben déjà, on va mettre la chanson Notre-Dame de Paris, là. Belle. Ben oui, attends, ben il y a déjà une première chanson. On va mettre ça. Voilà. Mais pourquoi? Est-ce que ça marche? Oh, mais non, mon truc, il ne fonctionne plus. Alors, attendez, il faut que je fasse une petite manipulation. Parce que mon truc ne fonctionne plus. Alors, attends, hop. On revient comme ça. Hop. Hop. Hop. Est-ce que ça fonctionne? Non! Pourquoi mon micro, il a augmenté comme ça? Il est devenu fort, mon micro. Oh là là là là là là! Ouh là là! Allez, hop. Ah non, ça fonctionne toujours pas. Ah, oh, c'est chiant. Oh là là. Bon, c'est pas grave. On va faire ça manuellement. Oui, oui, oui. On va le faire manuellement. C'est pas grave. C'est pas la machine qui commande à nous, quand même. Non, mais dis donc, ça va pas, on est sur Freedom, là. Allez, hop, tiens.

Bonjour Freedom, notre radio Nina, longtemps Léla, ses atifos. Je comprends pas. Apprends à écrire, Marmaille, parce que ça fait comment là? On ne parle pas d'autre langage, moi. Mais essaye de déchiffrer, attends. Là, c'est. The, il faut aller, j'ote, bouche, les trop sales, il t'y est pas. Oh là là, mais comprends pas rien. Allez, apprends à écrire, Marmaille.

0: Bonjour Wendy, c'est Lisa. J'ai passé une annonce sur la radio. J'ai rencontré que des ploucs au cul.
1: Pas la bouche pleine.
0: Et les vrais, est-ce que les vrais, ça, que c'est celle qui paraît la plus sainte, qui s'arrive au bon train d'enfer? Est-ce que les vrais, ça ou pas? Donne à cause de la vie. Est-ce que ça a fait une rencontre des filles, genre, qui parlent pas beaucoup, qu'elle est dans un coin, mais genre, sexuellement, c'est le feu, le tantine, il tabasse. Alors que bon tantine, il cause un tas, mais Josette, il fait pas rien. Est-ce que la fine arrive à Zot, ça? Freedom, bonsoir.
2: Oui, bonsoir. Wendy, oui, on t'entend bien?
0: Oui, mais on t'entend au Père Castor.
2: Eh, hey, où la fille vit la boucada, je l'ai donné. Quel est le.
0: Hein?
2: Même des attentes.
0: Oui, oui, on peut. Allez, à haut. Ma fille dit des gros mots, on peut. Hein. Allez, Père Castor, raconte-nous. Eh, hey, où la fille tombée? Est-ce que la fille tombée dessus un tantine, genre il paraît sainte, mais au lit, le tantine, il tabasse?
2: Quoi ça?
0: Où la fille tombée dessus?
2: Wendy.
0: Est-ce que les vrais, ce que Timothy dit, c'est bon, c'est ça qui paraît la plus sainte qui s'est fait au moins en train d'enfer, les vrais, ça?
2: Wendy, paraît l'esprit bon des chiffres. T'es écoute sans sa tête.
0: Comment ça?
2: Aïe, aïe, aïe, incroyable. Non, c'est un truc inimaginable, tu sais.
0: Mais pourquoi, mais quoi ça, le tantin, il fait de mon?
2: Aïe, aïe, aïe, t'es écoute sans sa tête. Tantini, il viole.
0: Les vrais? Mais est-ce que les autres, ils font pas?
2: Oh, eh, moi, si vous voulez, bougo, vous dites, t'as dit, je vous belle comme. Vous belle comme.
0: Donc, les filles qui parlent beaucoup, elles ne font rien alors?
2: Non, très timide à la base, très timide à la base, et après,
0: après le tantini, là, tout. Oui, mais les femmes qui parlent beaucoup, est-ce que ça t'est déjà arrivé aussi l'inverse, de tomber sur une fille qui parle beaucoup, aussi, mais qui après ne fait rien? La fille arrive à où?
2: Non, les deux côtés. Après, comme Dieu m'a appris, t'as l'expérience, mais les pépichos, jamais.
0: Aïe, aïe, aïe, ah, Seigneur, qu'est-ce qu'il faut pas entendre? Oh mon
2: non,
0: Dieu.
2: Et Wendy, il est vrai, et franchement, vraiment, on m'a jamais vu ça, mais des femmes, j'étais, t'as des nains.
0: Mais c'est laquelle que les meilleures, celle qui parle beaucoup ou celle qui parle pas beaucoup?
2: Ça te parle pas beaucoup, là, où on a des expériences incroyables. Et c'est des choses que vous dites, mais il faut vivre ça, et faut croire.
0: Ah, mais donc ça veut dire que les femmes qui parlent beaucoup, genre comme Papillon, Luna et tout ça, les menteurs alors?
2: Les menteurs, vraiment.
0: Ben, elle fait pas rien?
2: Non, pas question, on fait
0: droit
2: pas
0: de réponse, les filles! Défendez-vous!
2: Non! Quand on l'attend d'ici, allez, la personne. On va regarder, elle est très gentille, très timide, etc.
0: Oui, mais après, tu peux tomber sur des femmes qui parlent beaucoup parce que, justement, elles savent qu'elles font bien les choses aussi, tu vois.
2: Hein?
0: Ben oui.
2: Oui.
0: Genre, elles ont confiance en elles, tu vois, elles sont là, elles ont confiance en elles. Tu vois, elles le disent ouvertement, ouais, oui, moi je sais sucer, moi je sais faire ceci, moi je sais faire cela.
2: Allez, comme Chico, ou Tom Chiluna. Ou Tom Chiluna. Ouais, moi, je.
0: Oui.
2: Mais où peut-on si la personne l'inverse de Luna, qu'il peut étonner, mais.
0: Genre qu'il fait mieux que Luna, quoi.
2: Non, pas mieux, non, il ne me dira pas ça, et pas du tout. Mais, ça vient.

0: gars, mon petit cochon, mon petit salaud, bouge pas. À moi il contrôle, baisse ta culotte, c'est moi qui pilote.
1: C'est exactement ça.
0: Le gars, t'es qui peut faire rien, le gars, il reste combat. Ok, c'est bon, je ne dis plus rien. La bouche grand ouvert.
1: J'ai rien compris.
0: Ah oui, suce le tontine.
1: Non, ah, voulez-vous ça, les franchement, mieux vraiment, c'est une réalité.
0: Mais la bonne tantine, choisis-moi la bonne tantine, y'aime ça, ou à quoi, soit tombe dessus une tantine, y'aime coquet là? Non.
1: Wendy, ça tu dis, ouais, mi fait pas ici, nanani, nanana, voilà,
0: il. Ah, il premier coup donné. Ah, moi je fais pas par le cul, c'est sa santé, elle dit.
1: Mais, ou sa santé, il dit pas rien. Écoute bien, idiot. Ou ça tu dis pas rien, pas ici, pas là-bas, mais là, tu peux réserver. Mon Dieu!
0: Ouais, mais pas tout. N'a deux, trois, il dit pas rien. C'est parce que vraiment, ça tient pas ça aussi.
1: Ouais, non, mais ça pas mettre tout dans le même panier. Non, jamais. Mais n'a deux, trois, il est en haut. Après, comme il peut avoir.
0: Pareil, mais c'est fou, hein, mais ça existe aussi des femmes, genre, qui aiment le sexe, mais à un point que, voilà, le tantine, il viole le gars, quoi. Imagine, nous tombe dessus, Nyan, l'a pas coquée pendant 2 mois.
1: Wendy, une expérience.
0: Oui.
1: Et après, m'y pense que mon belle-mère écoute à moi. Et donc.
0: Belle-mère, elle a l'habitude, m'y pense, n'est-ce pas?
1: Non, mais t'es avant. Ma la tombe des chiens, t'es. Ok. Wendy, franchement, calme comme les jeunes chez hommes. Calme. Mais là, quand la baisin. Allez, ça a été modeste dans mes paroles.
0: Mm-hmm. Non? Ah non, sois pas modeste.
1: Ben, et ben, vous non, quand la baise, je suis 7 ans, arrête, parce que là, ça rase tout. Ça rase tout, là. Parce qu'il était trop. Je sais, mais pourquoi on a envie de pisser par combien de temps?
0: Mm-hmm.
1: Il n'est pas possible. C'est pas possible, mais ça arrive à où? Et calme-moi, et là, on est en train de blesser à moi.
0: Mais tu aimes ça, toi, ou pas, quand une fille prend les devants comme ça?
1: Il ne me dira pas qu'il n'y aime pas, mais les bizarres de comprendre ça. Les franchement, les bizarres. Franchement, les bizarres, vous étiez un bien tantiné calme, comme Wendy. Mm. Wendy n'est pas calme encore.
0: C'est qui Wendy?
1: Ben, non, mais qui est pas mal.
0: C'est qui Wendy? Wendy, cause un état, lui?
1: Non, mais lui,
0: quoi. Ah, il fait partie de bonne tantine, qui n'a pas fait rien, lui, cause un état. Il fait, qui n'a pas fait rien.
1: Ben oui, mais là, on a des trois, il cause moins que où, il fait beaucoup plus que où.
0: Ah ouais? Non. Non.
1: Oui, imagine pas.
0: Ah là.
1: Ah ouais.
0: Mais faut m'y arrêter de causer alors. Me cause plus. Me dis plus rien, moi, me cause plus.
1: Non, dis pas. Et tout le monde, il fait ce qu'il fait. Il fait partie de la vie, en fin de compte. Donc, on connaît. Quand vous voulez, vous voulez.
0: Et est-ce que les pareils pour Bonka? Parce qu'il y a un tas de gars, ils aiment vendre l'azote. Ouais, à moi, le tontine, Mijirali, mon cabot, les gros, nanani, nanana.
1: Ben, après, chacun son. Voilà. Oulala, le monde, ils vont à lui. Et après, on a le monde les modestes. Et on a des 500 dollars. Et tout le monde va dire ça. On a le monde les ventes. Après, il me dit, chacun son système. Et après, on a le monde les pas ventes, mais pas à
0: coup. Tu parles de Dagobert. Dagobert, il vante à l'île, un gros bled, là.
1: Ah, ben,
0: il tout le temps, il va dire, ouais, il est un gros cabot, balati, patata, n'a jamais vu, nous, son cabot.
1: Il y a une Facebook, Dagobert.
0: Partage de photos, fais tourner.
1: Mais des photos, Dagobert. Mais des photos, et après d'avoir un chiffre. Et donc, justement, Wendy, justement, mi salis les autres, Dagobert, Jubé, Thierry de Lyon, et Anise, et Dakartine, Finaz, et Madame Comirage. Et Mamie Toinette, Colette.
0: Tout ça là, mon Dieu Seigneur!
1: Non, et, mais,

0: c'est ben, un tiers groupé pour tout le monde, parce qu'en fin de compte, son vente à nous, ils nous essayent de causer un peu déchirer la radio, voilà, c'est tout. C'est pas plus que ça.
1: C'est
0: un état. Et après, chacun fait son affaire. Chacun fait son affaire. Nous essayons causer, après, voilà, pour essayer de gagner un peu ton émission, pas que les votes. Voilà, un peu satirique, ça tout le monde au final. Là. Donc, et voilà. Et là, nous, inquiète pas, où comment appelle la Wendy.
1: Ah, Wendy, pas moi, Wendy n'a gueule sale.
0: Eh ben, où ça goûte tout ça, sur le. Eh, Wendy, mettez un son pour moi, là.
1: Laquelle vous veut.
0: Et Ronido.
1: Ronido.
0: Ronido, nous allons danser.
1: Ronido, nous allons danser.
0: Alors.
1: Gros cabot, nous allons danser.
0: Non, à où ton son, toute une bonne parole.
1: Attends. Hop.
0: Exactement ça. Hey, Wendy.
1: Ouais.
0: Quoi qu'on nous t'est barré.
1: Oh, mais la demande, il appelle sur les 14. Attends, pas vu ça, moi. Attends, là-haut, on va mettre ton chanson après. La demande, il appelle sur les 14 pour où, là. Attends, Freedom, bonsoir.
0: Allez, bye.
1: Mais non, mais qu'est-ce qu'on fait, allez, bye, quoi. Allô.
0: Non, pas allez, bye, allez, oui.
1: Coucou. Ah, mais c'est quoi le problème avec le standard? Aïe, attends. Allô. Allô.
2: Allô, mon petit bonbon.
1: Oh, t'es, ben, papillon, pas dire, on fait la réagir.
0: Ah, m'oublie son prénom.
1: Ah, ouais, vu, il y a Belle à Oli ou là, oublie son prénom.
0: Ah,
1: t'es Jackson, déconne.
0: Ah, ouais, t'es une déconne. Papillon, bonsoir.
2: Bonsoir, Jackson.
0: Eh, m'oublie de prénom, excusez-moi.
2: C'est pas grave.
0: Ouais, on avait Colette aussi, j'avais un temps, dans papillon, dans flé des îles, on a un tas le nom.
1: Alors, attends, bouge pas les deux zigotos. Ah, ben non, ben elle a parti, parce que t'entends faire une manipulation, le temps que. On nous avait signalé, c'était quoi? Une vache? Une vache sur la route des plaines qui se promène. Du coup, j'allais prendre la dame le temps de faire la petite manipulation ici. Ah, ok, d'accord. Bon. Merci beaucoup à Nathalie. Elle voulait pas trop. Bon. Merci beaucoup, Nathalie, qui nous signale qu'il y a une vache qui marche sur la route des plaines. Donc, si vous avez des informations, 02 62 41 51 51. Oui, les beaux autres deux.
0: Oui, papillon, on écoute où.
2: Ah, Wendy, mon nana fait pour.
1: Quoi fait
2: Ça couveux, n'a plus en stock.
1: De quoi, goût de ceinture?
2: Ben.
1: Ah là là, mais comment il fait?
2: Ah ben, mais que pas. Faut attendre Noël.
1: Tosh tenenen. N'a plus goût de ceinture. Ben là, va attraper les cordes, va mettre un courgette au bout de la corde alors.
2: Eh, pour encore pour d'autres là, ça qui passe l'annonce depuis plus de 20 ans. Si vous êtes, il venait à des vaginettes.
1: Vaginette, c'est quoi ça?
2: Ben, on connaît pour les femmes, c'est un god. Donc, pour les hommes, d'après vous, c'est quoi? Un samoussa
0: artificiel? Non, hey, papillon, mais arrête hein, tout de suite. Hein. Excusez-moi, Dieu, ça, vous connaissez. Ou à la nature, elle a toujours été bien fait. Ou à God ceinture, ça met à y deux côtés, met à y des femmes qui n'ont pas d'autre côté, ni c'est pas quoi. Et ou à la nature, elle a toujours été bien fait. Ou à God ceinture, met à y deux côtés, prend un homme, un vrai homme. Même si l'inana et Satine, non, on connaît. Peu importe. Quand il baise, coup de train, c'est coup de train. C'est tout. Votre gars de Saint-Thier baise pas coup de train.
2: Ah, Jackson, nous causons un temps.
0: Oui, bien. Bien sûr.
2: Dis-toi l'envoyeur.
0: Mais exactement pareil. Mais à vous-même, papillon, quel gars de Saint-Thier, ça n'existe pas ça dans le temps 1900.
2: Eh, hey, n'a pas dit que les hommes n'est pas bon, hein. C'est juste que moi, Wendy, il aime jouer.
0: Là, c'est à.
1: Jouir aussi.
2: Il aime jouer, non, jouir.
0: Non, c'est à. Où l'a dit God ceinture? Ça n'existe pas avant ça. Là où prend un homme. Et voilà, c'est tout.
2: Mais elle a voulu prendre Diego. Diego veut pas.
0: Mais, rappelle Diego, oh, t'as.
1: C'est quoi la vie à travail, pas besoin.
2: Diego Coseta, mais il vient pas non plus.
1: Mais ça, oh, c'est Diego Coseta, ça me
0: plaît. Papillon, arrête cause God ceinture, tu arrête déconner, non.
2: Mais non, c'est pour taquiner.
0: Mais oui.
2: Ça dit rien n'est meilleur qu'un homme.
0: Mais bien sûr. On a totalement enfin,
2: quand,
0: raison.
2: Quand les bougies veulent bien.
0: Mais si la femme, il veut aussi.
2: Il y a un peu de boogie Cosette, hein. Après, il n'y a pas une merde.
0: Mais c'est pas grave, ça. Du moment, Ali est content. Bah, ben voilà. D'après un problème, si, que ce pour redonner votre ceinture. Mais jamais.
2: Ou sinon, Wendy, vous connaissez quoi, Nana aussi?
1: De quoi?
2: Ben, c'est un boogie veut juste rien qu'une nuit.
1: Oui.
2: Ah, ben oui, mais quand c'est où qui veut pas ça? Ou
1: ma fille, ben Rodé, Rodé, ouais. Gars, il veut pas qu'une nuit. Ma fille, il change boug.
0: Ben, papillon, à où Rodé que deux nuits?
2: Ah non, mais Rodé toute la vie.
0: Ben voilà, ben, c'est comme ça, hein. C'est comme ça. C'est comme ça, mais où beaucoup là pour Rodé, God ceinture, qui écoute ça, ça fait.
2: Ah, focalise pas là-dessus, mmh. Ça c'est pour notre de Wendy jouer, ça.
0: Ah, là tu joues à deux? Pas possible.
1: Ah, nous jouons les pénous.
0: Ah, Wendy, ah, aussi pareil, alors.
1: De quoi?
0: De dire là pour un God ceinture, que.
1: Mais nous jouons les pénous, nous aimons bien jouer l'épée.
0: Ben, écoute, l'épée, non, elle est pas pareil, hein. Par contre.
1: On ah, on joue pas l'épée au Jackson? Mais ah, connais, on joue les PO, ah, on joue les PO.
0: Pas du tout. Zéro calmas.
1: Vous jouez quoi, Barbie? Barbie et Ken?
0: Non, même pas. Même pas. Ma préférée est célibataire, qui est l'épée. Et qui. Ben non, elle est pas possible.
2: La Diocomane. Mais faut tester pour savoir s'il vient ou vient pas.
0: C'est quoi?
2: Faut tester pour savoir s'il vient ou vient pas.
0: Ah non, Nadetta, n'en fais une cache pas. Impossible.
2: Ah, moi aussi, m'avait dit ça, moi, dis jamais, mais tu serais avec une femme, on a testé Wendy.
0: Il vient pas, les papillons, il vient pas, on a des trois enfants, faut tester.
2: Mais eh Wendy, est-ce qu'il fait de moi une cougar vu qu'il est plus jeune que moi?
1: Bah, bien sûr. Bien sûr, ma fille.
0: Non.
2: Wendy, votre femme aussi?
1: Hein?
2: Votre femme aussi est cougar?
1: Oui, aussi.
2: Ah, mais Wendy a fait trois en un.
1: Hein?
2: Ou l'a fait trois en un, trois coups en un. Ou l'a fait de moi.
1: Oui.
2: Une maîtresse. Ou a fait de moi une lesbienne et en plus une cougar.
1: Ah, mais des viagons tout de monde, ouais.
2: Ah, Wendy, c'est. Oh, là, c'est gagnant.
0: À moi, il y a un truc, après, pour terminer, pour laisser passer un petit peu aux autres. Le truc que l'on est en train de se passer là, c'est que et Papillon, l'on est en train de rendre un gars de ceinture. Pour qui? Wendy?
2: Pour nous deux?
0: Ah bon? Chacun y a son le ceinture là.
2: Ah, chacun le tour?
0: Et donc, du coup, t'es, mais non, nana. Il y en a des hommes sur la
1: table. Ça reste. Jackson avec Papillon. Ah, mince, mais mettez ça prendre la dame, elle a parti. Bon, ben, c'est pas grave.
2: J'allais. Jackson, à chaque fois, ton diagonal de ceinture, fait cool le monde.
1: Ben, mettez ça prendre une dame.
0: Ah, ben, mieux. Allez, mettez, pour laisser passer un petit peu aux autres, Wendy, et aussi Papillon. T'es God ceinture, t'es point. Pas un homme, et voilà, il n'a rien à
1: faire. Mais la bonne gale est incapable.
0: Quelle est incapable?
1: Mais si, la bonne gale est incapable.
0: Quelle est incapable? Mais laisse ça.
1: Et puis là, qui couille? Tu te sens visé, Jackson, ou quoi?
0: Non,
2: Jackson, tu ne coûtes pas le dos, le gars, il arrive.
0: Non, Wendy, Papillon, Jackson, tu es en tour. Allez, bye bye.
1: Bisous, comment on est court? Allez, jouez l'épée. Il est parti vraiment, en plus. Il est parti vraiment.
2: Il fallait pas tout le dos, le gars, il arrive.
1: Ah, au Papillon, que ça arrive, où les malades, là?
2: C'est allergique.
1: Allergique quoi?
2: Ah, ben ma fille, la poussière, le pollen, tout peu de bordel, ça arrive fou, moi, là.
1: Attends, mais prends sirop quand, donne ma fille.
2: Ah, ben il trouve pas de donneur.
1: Ah, ben n'importe, là, on connaît n'importe quel sirop, il est bon, là, tant que les naines.
2: Ah, ben, mais attendez, Diego. Il ne veut toujours pas.
1: Non. Diego travaille, là.
2: Mais malheureux.
1: Diego Podiao est pour faire vie de décès.
2: Ah, lui préfère que les morts.
1: Bah, bien sûr, les morts, les importantes, quand même.
2: Hein?
1: Pas parce que les morts nous occupent plus autres, il faut nous occuper à autres, quand même.
2: Mais il est toujours mort.
1: Ben oui, ben, il faut nous occuper à autres, quand même. Mais là, depuis qu'on a l'allergie, là.
2: Ah, m'avait prédit depuis mercredi, mais je savais, il y a une languette à moi, là, tu sais.
1: Ah, ouais?
2: Là. Ah, mais je savais.
1: C'est quoi, on avait le nez qui était cool et tout ça?
2: Ah, ben, moi, comment sentir mes yeux, ils brûlaient, ma gorge, je me dis, ah là là, là, il y a une languette à moi, vraiment, là.
1: Dis quoi, là, tu sais, c'est pas autre chose qui brûle.
2: ben, c'est pour ça, j'ai dit, viens.
1: C'est une déconne, ça. Eh, hey, Colette, la sorte incroyablement, gros moment. Elle a dit tabac cool.
2: Le tabac de qui a coulé?
1: Elle a dit au tabac cool.
2: Eh, ben si, oh god, à chaque fois que vous êtes chaud, on a de la lanterne, il est ni cool.
1: Ah, seigneur. Attends, mais prends quelqu'un sur le 14. Prudhomme, bonsoir. Allô?
3: Oui.
1: Allô,
3: oui. Salut.
1: Colette, pourquoi elle est où là?
3: Non, mais je sens pas parce que la radio est quasiment éteinte.
1: Là, c'était pourquoi elle est où? Elle m'a dit que papillon comme ça. Colette la donne à cause. Mon gros moment, tabac cool. Elle m'a demandé auquel tabac il coule.
3: Non, mais il coule pas, moi. Non, mais il coule plus. Non, parce que, écoute, quand on appelle sur la radio Esport, on entend. Ça fait, disons, Ça dérange, quoi. Okay. Attends, on m'a allongé, moi, là, tout le temps.
1: Là où l'a allongé? Qu'est-ce que vous faites allonger? T'as dormi ou quoi?
3: Oui, moi, là.
1: Où t'es dormi?
3: Non, pas encore. L'intéressant.
1: Ah, il est encore bonne heure, là?
3: Si.
1: On dort pas tout de suite. Ça nous fait lève à où, nous?
3: Non. Moi, je n'ai pas encore dormi, moi, là, mais je ne réveille pas, moi, là. Écoute, Jackson encore là ou pas?
1: Il n'y a plus la queue, il y a barré.
3: Ah, mais c'est bon. Presque éteint, voilà.
1: Jackson a chié que ça.
3: Aïe.
1: Là, dis-nous à toi, Ali, le pauvre petit marama, il fait pitié, où t'es? Il est en toi,
3: Ali. Non, parce que quand on a fait le soir, je l'ai allumé, il fait chier ça, il n'aime pas ça, moi. Éteint le radio. Enlève le haut-parleur,
1: Mais jure, tout le temps, pour dire la même chose, il répète la même chose.
3: 24 sur 24, quasiment c'est pareil.
1: T'es fatigué à nous, hein? Après ce tirol, pourquoi bon, l'animateur, il pète un cap pareil, Eric?
3: Il fatigue,
2: ah, mon Dieu, c'est pas ça.
3: C'est au milieu et tout
1: ça
3: ferme.
1: Eh, mais en fait, c'est les auditeurs qui rendent à nous fous ici, hein?
3: Un petit peu quand même.
1: Ah oui, à nous, quand nous vient, nous les bons auditeurs, il fait bloc notre tête, ma possibilité.
3: Oh, petit chouchou Eric, maintenant ça va, on dirait.
1: Et oui, apparemment, son bonnes émissions les calme en ce moment.
3: Il est revenu à la normale.
1: Quand ça arrive à lui, il a fait un exorcisme dessus, lui ou quoi?
3: Non, quand même pas. Hein. Exagéré quand même, hein.
1: Elle était possédée, dernier coup.
3: Non.
1: Ah, si, à moi, midi, moi, elle était dans le studio, moi, midi, moi, elle était possédée.
2: Wendy, t'avais
3: besoin
1: là-bas. Ah, t'as fait pas semblant, le gars pété, capté.
3: Tout le monde est plongé, moi. Non, mais il plonge pas comme ça, moi, pas du tout.
1: Ah, ou plonge pas, ou saute, ou ou plonge pas, ou saute.
3: Non, mais plonge pas, moi, t'es...
1: Non, mais aujourd'hui, il va mieux, c'est le principal.
3: Voilà. De toute façon, c'est ça qui fait le charme de la radio. Excuse-moi, parce que ce soir, j'étais un peu dans deux fois.
1: C'est pas grave.
3: Magin Coquement.
1: Ah, à moins ça que ben bon. Ça dit, ouais, nous, la prend Colette deux fois, laisse pour la place pour deux mondes, la vie, la.
3: De toute façon, moi, je m'appelle pas tous les jours, la journée, quasiment, je laisse la place tranquille.
1: Les vrais, hein, les autres, ils appellent que le soir, les rares que les autres, ils appellent la journée.
3: Parce que souvent, des fois, ben, ils restent pas trop ma case non plus, faut dire, hein. Les choses comme elles sont. Et puis, comme il gagne l'antenne, il gagne. Comme il gagne pas, moi, il est pas là.
1: Ah oui, ou ça peut aller pleurer. Il y en a du monde, il pleure quand il n'y a pas l'antenne. Il n'y a pas l'antenne.
2: Hé, hey, Wendy.
1: Oui.
2: La journée, c'est pour confesser avec Bobby.
1: C'est le pauvre Bobby.
3: Moi, je vais téléphoner Bobby aussi. Combien de temps?
1: Vous l'avez appelé à lui, pourquoi?
3: Ben, à côté de chez moi, là, ma petite voisine, jamais j'en prie que.
1: Ah mince. Ben, ça va bien? Elle va bien?
3: Ben, je sais pas justement.
1: Oh, mince.
3: Elle a... Il y a un petit monsieur qui habite à côté que moi, je connais pas personne à côté de chez moi. Il dit, ben, à côté de notre rue, la même rue, il y a un maison prise que. Il dit, ah bon? Rien entendu, rien de rien. Ça m'inquiète parce qu'il y a deux enfants bas âge, 5 ans et 2 ans.
1: Et vous n'avez pas de ses nouvelles?
3: Non, non, moi j'ai pas son numéro de téléphone non plus. Mmh. Et la case a cramé.
1: Il est déjà quoi le feu?
3: Vous connaissez pas moi? Et puis elle a deux petits mamans à bas âge, 5 ans et 2 ans.
1: Mmh.
3: Après, même, j'avais laissé même mon numéro de téléphone, mais je n'ai pas eu d'appel, ben, je ne sais pas. Différent pour que pour elle et ses enfants, tout va bien. Oh là là, purée.
1: Comme pas de nouvelles, bonnes nouvelles, enfin, quoique, non.
3: J'espère que oui.
1: Bon, les films, ça laisse azote, les informations, ça a commencé dans un instant.
3: Pas touché.
1: Papillou, gros bisous, elle est encore là, elle, cause plus.
3: Ben, elle est là, votre métier, elle est. En silence.
1: Comment il était en silence. Colette, bisous.
3: Bisous.
1: Bye bye. Papillon, mon Catherine.
3: Oui.
1: Soignant ou bien?
3: Et bon, va prendre une bonne dose de cheval, le médicament.
1: Ah oui, repose là ou bien là. Prends sur au corps, dans ma dos.
3: Ben, elle est bon, on va y dire go.
1: Là, elle dit autant, c'est là, il rêve à moi, la nuit, le jour.
3: Ben, c'est pour ça. Eh, c'est pas lui, tout le temps, ça va montre des tiens, hein.
1: Allez, bisous, mon Catherine.
3: Bisous.
1: Allez, bye bye. Allez, il est 23h. Tout de suite, les informations.
4: Le flash, Maëlle Hassani. Bonsoir, Maëlle.
5: Bonsoir, Cyril. Bonsoir à tous. La qualification d'apologie du terrorisme écartée par le tribunal. L'homme jugé aujourd'hui en comparution immédiate pour avoir crié à la Wakbar en possession d'un couteau dans l'église de Forbach en Moselle mardi dernier n'est condamné que pour port d'armes illégales et usage de stupéfiants. Ce trentenaire écope de 6 mois de prison avec sursis. Après 2 jours d'audience parfois chaotique, place aux réquisitions au procès du homejacking au domicile de l'ancien gardien du PSG Gianluigi Donnarumma en 2023. 10 ans de prison avec sursis requis à l'encontre du commanditaire présumé du cambriolage Ilyes Kerbouche. Ce jeune homme de 21 ans surnommé Ganito avait fait parler de lui en mars dernier quand il s'était évadé de la maison d'arrêt de Villepinte. Déjà 27 interpellations par la police dans le passé. C'est le CV de l'agresseur présumé d'une femme à un arrêt de tramway à Issy-les-Moulineaux mercredi matin. Ce tchadien de 19 ans est toujours en garde à vue. Les jours de la victime, hospitalisé en urgence absolue, ne sont plus en danger. Invité d'Europe 1 soir, le porte-parole du Parti communiste français Léon Desfontaines appelle les citoyens à se mobiliser sur les ronds-points devant l'Élysée, Matignon ou encore les préfectures. Un mouvement pour alerter sur la crise du pouvoir d'achat aggravée par la flambée des prix des carburants. Sur les réseaux sociaux, des affiches faisant la promotion d'un retour des gilets jaunes commencent à fleurir. La date du samedi 17 octobre est particulièrement citée. Un pouvoir d'achat en berne et des projections bien sombres pour l'économie française. Après l'INSEE hier, c'est au tour de Bercy de revoir à la baisse ses prévisions de croissance pour 2026. 0,5% du PIB contre 1% envisagé en janvier dernier. Revenir sous la barre des 5% de déficit public en 2026 est désormais mission impossible, reconnaît le ministre de l'économie Roland Lescure. Ce manque de rigueur budgétaire empêche le gouvernement de mettre en place des aides généralisées face à la crise énergétique. Un aveu d'échec et d'impuissance, un bras d'honneur fait aux Français, estime aujourd'hui Jordan Bardella depuis la foire agricole de Beaucroissant en Isère. Une visite marquée par un incident sans gravité, le président du RN victime d'un jet de gousse d'ail. Au Moyen-Orient, les Houthis s'emparent du détroit de Bab el-Mandeb entre la mer Rouge et le golfe d'Aden au terme d'une offensive éclair au Yémen. Après Hormuz, c'est une autre voie maritime stratégique qui se retrouve sous la menace d'un blocage. Mais le groupe rebelle soutenu par l'Iran l'assure, la navigation restera sûre pour toutes les compagnies à l'exception des navires saoudiens. Il ne peut y avoir que la victoire dans la guerre contre le terrorisme. les mots de Donald Trump lors de la cérémonie d'hommage aux 2977 victimes des attentats du 11 septembre 2001. Le président américain s'exprimait tout à l'heure depuis le Pentagone, l'un des sites ciblés par les avions détournés, quand ses prédécesseurs se sont réunis à Ground Zero où s'élevaient les tours jumelles. Et puis contrairement à la France, il y a quelques semaines, le Royaume-Uni refuse l'aide à mourir. Un projet de loi visant à légaliser le suicide assisté en Angleterre et au Pays de Galles, rejeté aujourd'hui par les députés britanniques.
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1: Et on a Nicolas avec nous pour cette vache du côté de la plaine des Palmistes, c'est ça Nicolas, bonsoir.
7: Ouais, moi c'est Nico, moi, mais qui l'appelle Palmiste.
1: Nico.
7: Mais là, le bœuf, il vient de voir, m'en téléphoner, monsieur, il y a plusieurs personnes téléphonées, mais le bœuf, il est sur la route, hein.
1: Où ça dit, il est sur la route, là, exactement.
7: Ben, moi, la passe 22e, il doit être à peu près 21 et demi.
1: Quoi, 21e kilomètre, c'est ça?
7: À peu près 21 et demi.
1: Mais il est sens montant ou descendant?
7: Ah ben, il descend, c'est un pied, d'ailleurs.
1: D'accord.
7: Il marche bien, donc il faut être tranquille, hein.
1: Mais il a bouffé son petit vie, tranquille.
7: Mais dangereux quand même, parce que on est un bœuf un peu large. Hein.
1: Oui.
7: Ou ça, il brasse là, il fait pour un piéton, mais là, son vision laser. En plus, il n'a pas trop de circulation, il est tout seul comme ça, mais je sais pas moi, il pense qu'il a un petit, il fait un peu peur, si, pour un bœuf face à face comme ça. Ben, il ne connaît pas, mon avis. Mais il précise, en parenthèse, mais après... Le propriétaire, mais il n'est pas aussi l'habite, s'il habite...
1: Bah oui, c'est le propriétaire, là, l'écoute, là, il y a un bœuf, la plaine des Palmistes, 21e kilomètre, là, à peu près.
7: Plaine des Caves,
1: au 21e kilomètre, là, à peu près.
7: Entre le 21 et le 22e, alors.
1: Ok, d'accord.
7: Ouais.
1: Ok.
7: Voilà. C'est bon?
1: Ok, merci Nico.
7: Merci, bonne soirée.
1: Allez, bonne soirée, prudence sur la route.
7: Merci, hein.
1: Allez, au revoir.
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Automobiliste, on nous signale un bœuf à la plaine des Caves qui marche sur la route, qui se promène en direction de Saint-Pierre. On est entre le 21e et le 22e kilomètre à la plaine des Caves, donc prudence. Et si vous avez des informations, 02 62 41 51 51.

0: 23h07, allez, on entame déjà cette dernière heure d'émission. Ça passe très très très très vite. Il nous reste un petit peu moins d'une heure là quand même. 02 62 99 12 00 pour vos annonces, messieurs. Mesdames, 02 62 99 13 00. La libre antenne, le 99 11 00. Et puis vos messages, 06 92 91 5000. On va écouter, il est 23h, hein, vous le savez, c'est l'heure du répondeur enregistreur de La Moukatali. Donc on va écouter les messages que vous avez laissés au 02 62 21 08 08.
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2: Bonjour Freedom, bonne demain, ça va toilette, la salle elle est bien, tu fais danser, tu gardes les autres bien, comme ça je suis content. Si je te dis, pas de demain, il caca à terre, monsieur, ben, vous connaissez que ça faut faire, c'est paye 20 centimes, c'est paye 20 centimes, comme ça, le monde va comprendre, il faut pas caca à terre, il gagne quand le monde est sur Radio Freedom, le monde est mon catalyse, dit ceci, dit cela, ça, la salle est sale, elle dit le cabinet est sale, elle dit demain, il caca à terre, elle dit papier les règles, tout ça, elle est à terre, ben, elle dit, c'est paye 20 centimes, c'est paye 20 centimes pour aller aux toilettes, comme ça je vais comprendre, il ne faut pas cacater. Quand il y a la toilette, il faut la toilette les propre. Au revoir, Freedom.
3: Une minute. Alors, mais parle aux gens qui disent qu'il ne faut pas taper les enfants, qu'il ne faut pas corriger les enfants, qu'il ne faut rien faire aux enfants. Déjà, c'est de la mettre cette loi en place, de la pointe aux enfants. De deux. Qui l'a porté, ces enfants? Qui l'a accouché, ces enfants? Qui élève, ces enfants? Ces autres? Non. Ça suffit le vice avec les enfants du monde. Là, nous devons dire amen. Non. Eh bien, mes enfants, c'est moi la pône. C'est moi la élevée. C'est moi qui élève encore aujourd'hui. Donc, si on a décidé d'en aller une claque dans sa tête parce qu'il a fait la merde, mais il va d'en aller une claque parce que quand on est en train de dormir, de grand bouteille champagne, de caviar, de ci, de ça. Moi, je me dis devant mon bas de pilchard. Et donc, avec mon enfant, donc, il y aura une sorte là-bas, déjà moi, madame, vous n'avez pas le droit, mais qu'est-ce que vous faites? À tout la pône, ça, oui.
4: Salut, la Moukatali. Qu'est-ce que je suis content de ne pas avoir de voiture. Quand j'entends les problèmes et les prix, l'arnaque qu'il y a, ah, ben, je me dis vivement que j'ai des bons baskets. Voilà. La marche, ça fait du bien pour la santé. La voiture, c'est très mauvais pour le portefeuille. Allez, ciao, ciao.
5: Allô, bonjour, Moukatali. M'entends, nana, monsieur. Il est très bien, son émission, hein, pour les tisanes. Il fait ça le dimanche matin, mais il connaît pas trop ses siffleurs RFO ou Réunion Première. Eh ben, mais il voudrait dire au monsieur, là, il est bien, son émission, il est très bien, mais seulement ce que m'y comprend pas avec lui, un feuille. Bon, on compte, monsieur, les gens qui comprennent pas le créole. Quoi, écoute, au de dire une feuille. Le créole, comme le, je sais pas moi, les métropolitains ou n'importe qui, ils comprennent c'est quoi une feuille. Un feuille. Voilà. Ben, c'est tout ce que me reproche au monsieur, parce que arrête ou cause tes missions créoles comme ça, mais désolé, il y a des gens, ils comprennent pas quoi on dit. C'est qu'ils comprennent pas le créole. Voilà. Merci, au revoir.
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0: Allez, on va aller avec... Non, c'est pourquoi Diego, la personne sur la 4 là.
1: Oui, la prunelle.
0: Allô?
1: Oui, bonsoir la prunelle.
0: Oui, bonsoir.
1: Oui, ben nous ils sont de manger. Bienvenue à ma vache effective, bien arrivé, mais ah, si la quinté est arrivée, s'il vous plaît.
0: Oui, l'arrivée, bah, attendez un petit peu, mais il va donner, arrête c'est le Diego standard, maman.
1: Ah non, il vient d'appeler même là.
0: Oui, ben attends, parce que là, mi cause avec de mon Arcel Diego. Vous connaissez, c'est plus autre Arcel Diego, moi il va donner le numéro quinté, il est simple. Donc arrête appel à lui au standard.
1: Non, mais vous n'avez pas lui bonne attaque. Moi, c'est pas pour ça. Hein.
0: Oui, non, mais t'as le monde qui a celle d'Ego. Moi, c'est plus entier à celle d'Ego standard. Moi, il va donner le numéro quinté. Il est simple.
1: Mais bon.
0: Voilà, mais il va donner dans un instant. Mais du coup, ça va attendre encore un peu. Parce qu'on a encore du monde qui appelle d'Ego standard.
1: Ok.
0: Donc, ça va attendre encore un peu. Dis-moi si le bon monde a celle d'Ego standard.
1: Merci.
0: Allez, bisous, bonne soirée.
1: Bisous.
0: Ben oui, à moi, je tiens à celle d'Ego. À mon connu, on m'y donne pas, moi. À moi, mais comment? Je tiens à celle d'Ego standard. Alors que je connais que le standard n'est pas fait pour ça. Bah, m'y donne pas de numéro quinté. La mité, ça a donné, là. Diego, là, c'est moi, non, Nina de Mounia. Ben, Zot va attendre encore un peu. Voilà. Prends Zot mal en patience. Va apprendre à Zot. Va servir à Zot de leçon. Rédam, bonsoir.
2: Oui, bonsoir.
0: Bonsoir.
2: Oui. Donc, c'est un peu dépressé pour voir le quinté.
0: Oui, Zot qui n'est pas gardé sur Internet. Déjà, nous donne à Zot le numéro quinté gratuitement. Zot, il vient fait chier de mon standard. Ah, arrêtez un peu, donc. Nous a fait, nous va finir par faire payer les résultats quinté,
2: non? Non, mais
0: ah, c'était, Zot, tu connais le standard, l'effet pour radio guidage, disparition et tout ça. Zot, bien fait chier Diego, standard. Mais Zot va attendre.
2: Je pense que Zot va la gagner, et puis il est bien, quoi.
0: Oui, bah, Zot va attendre. Si Zot n'est pas content, bah, allez, garde le truc dessus Internet.
2: À fond, s'il a gagné, soit il dort pas. Bon, mais regarde.
0: Non, mais il est chiant, parce que Zot, tu connais, en fait. Enfin, attends, Nina. Des fois, quand les résultats du quinté y arrivent, là, nous, là, l'antenne, nous les prie dans les trucs. Ben, attends un petit peu, Marmaille. Ah là là là là.
2: Mon catalyse, c'est Yus.
0: T'es midi à où? Midi à toi.
2: Faut qu'on se crée, sinon ça... Non, faut qu'on se français.
0: Faut qu'on se français. Faut pas dire un, faut dire une.
2: Une feuille.
0: Ah oui, attention, faut pas dire un feuille, hein, faut dire une feuille. Sinon, il comprend pas où.
2: Ouais, d'accord. Ma prend deux, trois feuilles bétel, m'a fait bouillir, m'a boire pour le foie.
0: C'est quoi le prénom?
2: C'est Eric.
0: Eric, de quel côté?
2: Du port,
0: et tu as quel âge?
2: De passage, 54 ans.
0: De passage sur quoi? Sur le port ou sur la rue?
2: Sur le port, oui.
0: D'accord, port. Ok.
2: Oui. Donc, je recherche une petite femme sexy, un peu gourmande aussi.
0: Mm-hmm.
2: Oui. Ben, pour ce soir ou demain soir.
0: Ah, c'est pour du sexe?
2: Et, pour du sexe, oui.
0: Okay.
2: Mais pour une aventure.
0: Une aventure sur le long terme
2: peu,
0: ou...
2: Un petit peu, ouais, peut-être, oui. Un petit peu, une aventure un petit peu gourmande, on va dire.
0: D'accord. T'es un gros gourmand, toi?
2: Oui.
0: Ah ouais?
2: Ouais.
0: À quel point?
2: Bah, à quel point, bah, j'aime bien les chaînes femmes.
0: Ouais.
2: Oui, pendant longtemps.
0: Pendant longtemps, combien de temps? Le plus longtemps que t'as tenu, c'est quoi?
2: Je pense qu'une heure vingt.
0: T'as léché une femme pendant une heure? Mais ça fait mal à la langue, ça, après. Tu dois avoir des crampes à la langue. T'imagines pendant une heure? Ça doit faire mal à la langue.
2: Pas grave.
0: Je fais pas mal à où?
2: Comme on dit, il gagne la crampe, là.
0: Ben, il gagne la crampe, t'es ou imagine le frein, la langue dessous, il pète.
2: Il n'a pas le jeu, va.
0: Ben non, mais il a un petit frein, là, la langue, là. Imagine, ouais, ça, il pète à force t'en lécher comme
2: un... S'il l'a coupé, il m'a cause plus après.
0: on va lâcher à lui deux fois plus. Au lieu d'aller à lui une heure, on va lâcher à lui deux heures.
2: C'est comme Martin.
0: Mais pourquoi on lâche à lui une heure? Parce que le tantin n'y jouit pas ou bien on fait exprès de pas faire jouer à elle?
2: Non, elle n'est pas obligée une heure. C'est que lui aime ça, en fait.
0: Ah ouais, toi, tu aimes faire des cunis, toi.
2: Voilà. Lui aime ça et puis, bon, lui aime recevoir aussi, hein.
0: Oui.
2: Mais tout ça dans la propreté, quoi.
0: D'accord.
2: Et une femme, t'as fait une Malbaraise ou Métro ou même Mahoraise ou même Madache, hein.
0: Mm-hmm.
2: C'est pas grave. Il n'y a pas de limite.
0: Et Mina, une question là, nous là pour parler de cuny, de fellation et tout ça. C'est quoi le truc chez les hommes, la fellation, qui fait à Zot le plus de l'effet? C'est quoi? Est-ce que c'est quand il râle la peau? Est-ce que c'est quand il lâche les boules? C'est quoi le truc qui excite Azot le plus?
2: Un peu de tout, mais c'est...
0: C'est quoi ce
2: pas
0: point
2: avec les, c'est quoi pas ce... avec les dents. Pas avec les dents.
0: Oui, non, non, ça, les dents, il fait mal, ça. Ouais. Mais c'est celles qui font ça avec les dents, c'est des débutantes.
2: Oui, à mon avis, oui.
0: Oui.
2: Mais après.
0: Mais c'est quoi votre point faible? C'est quoi le truc qui fait, genre, quand on passe à tel endroit, bah, il excite azote et voilà, quoi, il fait azote l'effet. C'est quoi?
2: Oui, je me dis tout à l'heure.
0: De quoi?
2: De les billes.
0: Hein?
2: Les billes.
0: Les boules?
2: Oui.
0: Ah ouais? Ah, ou c'est les boules qui excitent à ou de ouf?
2: Oui.
0: Ah ouais, moi, un gars, là, diamant comme ça, c'est, vous connaissez, derrière le pénis, là, le petit trait derrière le pénis. Ça, c'est votre point sensible.
2: Ben, peut-être aussi, oui.
0: Quoi, là, là jamais lâché à outre, là? Alors, ben, ou kiff ou pas?
2: Ben, mais il fait un peu tôt, hein.
0: Ben, ah oui, il fait au plus d'effet quand il a shoot boule.
2: Oui, aussi.
0: D'accord. Et quand il aspire les boules.
2: Donc, quand il tient un peu dessus, là.
0: Oui.
2: Voilà.
0: Ah oui, c'est comment, c'est quoi où il aime quand il suce ça? Ou est-ce qu'on préfère juste avec la bouche ou bien où il aime bien quand il met un petit peu les mains aussi? Ou bien c'est quoi?
2: Oui, un petit peu les mains aussi.
0: Un petit peu les mains?
2: Ouais. Et puis, il peut recevoir, il peut déplacer.
0: Mm-hmm.
2: Et une femme de 45 à 55 ans.
0: Ok.
2: Hein? Type vraiment différente, quoi.
0: Il y a des trucs que tu aimerais tester avec une femme?
2: Tester?
0: Ouais.
2: Oui, de l'autre côté.
0: Ah, derrière?
2: Oui.
0: C'est quoi? C'est lâcher haut derrière, mettre un doigt, c'est quoi?
2: Ah non,
0: Ah ouf! T'es là, mais t'es content, mais ça t'était, mais il tombe dessus un gars, il aime ça, il y a vous!
2: Ah, oui, après, t'as beaucoup de téléphone à moi, même.
0: Non mais vous connaissez ma tombe dessus une vidéo un gars dessus les réseaux mais crois que c'est un influenceur que lui a dit comme ça pour lui au début il était pareil il était pense pareil toute bonne gars ouais non derrière et tout ça c'est pédé patati patata et un jour il a testé Nana Tantine la lèche son qui la mettre un doigt et tout ça et le gars l'a kiffé. Il veut pas forcément dire que le gars est pédé, c'est juste que l'IM ça en fait, il a découvert un truc sexuellement que l'était bon pour lui et il a bien dit dans le vidéo que c'est le point G des hommes.
2: Vous entendez ça,
0: Non mais en fait c'est autre point G mais je sais pas mais azote en tant que homme, je sais pas c'est autre l'ego pareil pour autre tout de suite quand il touche le qui, ben tout de suite il veut dire ça les pédé mais non. C'est autre point G en fait, c'est autre kiff mais autre il veut pas assumer. Et toute bonne gamme, il connaît que la diamant, elle a fait par derrière. Tout le peuple, la diamant, elle la trouve ça bien, elle l'a apprécié. La point N, la diamant comme ça, que non, elle l'a pas kiffé.
2: Non, ben, moi principalement, mais si la femme, il veut, ben, pourquoi pas, il peut essayer, mais ah. ça marche pas.
0: Oui, mais au moins, on essaye, on voit si on y aime ou pas. Ça, on connaît, c'est pareil quand on est dans son enfant, les enfants, ils disent, oh, ils aiment pas son plat, alors qu'il n'y a pas encore goûté. Ben, au coup, si on dit, ben, non, goûte avant de dire que on y aime pas. Ben, c'est la même chose, là.
2: Ouais.
0: Bah oui.
2: Par contre, ce que tu peux faire avec une femme, mais si la femme veut faire, oh, ben on peut pas refuser non plus, mais après, si ça passe pas, ça passe pas.
0: Ah, ben voilà, justement, parce que, bonne gale, elle est forte pour ta bonne tantine parler qui, mais quand c'est Zot, là. À quoi Zot veut pas? Parce que Zot, tu connais la douleur, peut-être.
2: Bon, il n'est pas à ce point-là, mais bon.
0: Non, mais donc, c'est une expérience à faire. Moi, midi, moi, c'est une expérience à faire, les hommes. Faites, tentez le truc. Bah, surtout si vous, surtout en plus, ils ont une partenaire que les ouverts d'esprit et qu'ils aiment le sexe autant que autres, en fait.
2: D'accord. Donc, ça s'appelle une femme surprenante.
0: Voilà. Une femme dominante.
2: Un petit peu, et puis, voilà.
0: Surprenante et dominante.
2: Oui, ça se peut, oui. Mm. Mais qui aime tout, en fait.
0: Bah oui.
2: Donc, ben, bienvenue à cette femme-là. et puis, voilà, quoi, port, possession, Saint-Paul, je peux me déplacer.
0: Ok.
2: Je peux recevoir aussi.
0: Mm-hmm.
2: Donc, mon numéro de téléphone, c'est le 06-92-88-74-42.
0: Ça marche.
2: 06-92-88-74-42, merci beaucoup et bonne soirée.
0: Merci, bonne soirée à vous.
2: Au revoir.
0: Allez, bye bye.
2: Bye bye.
0: Oh là là là, ben oui les gars, quoi, je ne dois pas assumer que le qui c'est notre point G, maman, assume ça. T'as vu Biden? Arrête de crier que Diego là-bas. Ah. Oui, mais Biden, pas numéro 4. Jamais content. Donne à autres des choses, autres crient même. Voilà, assez un peu, donc. L'ami Espiaza attrape papier stylo parce qu'il me donne une fois pas deux, hein. Arrivée provisoire du quintet. Non, pardon. Arrivée définitive, pardon. Excusez-moi. 5, 8, 14, 7 et le numéro 11. 5, 8, 14, 7 et le numéro 11. Vous avez vu? Quand ça tire à celle pas des ghosts, on dormit donne. Si ça tire à celle, il donne pas. Voilà. Ok, ça va, zot de leçon pour la prochaine fois. Ridam, bonsoir.
3: Allô, bonsoir, ça va?
0: Oui, ça va ou même?
3: Ça va, tranquille, tranquille. Le week-end, ça va.
0: Ah ben, nous l'est que vendredi, hein.
3: Ouais, ça va.
0: On va rappeler à moi dimanche.
3: Ah non.
0: Là, voir si dimanche, il est toujours aussi tranquille.
3: Non, mais là, il passe mon annonce, hein. Mais,
0: oui.
3: C'est une forme sérieuse.
0: C'est quoi le prénom?
3: C'est David.
0: Ah, t'es mais David quand même présente à où t'es?
3: Ouais, c'est David. David de Saint-Paul.
0: Mm-hmm.
3: Il recherche une femme sérieuse. Qui est sérieuse, mais qu'il ne fait pas moins un coup d'histoire et après il rappelle plus moins, ouais, comprends?
0: Mais s'il rappelle plus où, c'est que le truc n'est pas bon.
3: Non, mais il appelle à mon numéro inconnu et ça. Voilà,
0: oui, mais bonne madame, il appelle en numéro inconnu ici.
3: Mais même Mickey n'a pas répondu au numéro inconnu.
0: Pourquoi?
3: Mais parce qu'après, bon, après un numéro inconnu, en fait, on va dire. C'est pas.
0: Oui, mais après, vous connaissez, bonne madame, là, si bonne aïe affiche votre numéro, et bonne aïe fait harcèle à Zotek Bonne Boug, et du coup, les chiants. Donc, par sécurité, bonne aïe appelle ce numéro inconnu, et ah, après, si vraiment le gars, il plie à Zot, ben là, Zot, il donne Zot numéro.
3: Ah, d'accord.
0: Mais c'est pour ça que Bonaï appelle en inconnu, parce qu'elle a fini d'arriver que des femmes y appellent à nous après, pour dire, ouais, n'est-ce pas telle personne, la harcèle à moi et tout ça. Donc, du coup, ben, nous donne à la consigne d'appeler en numéro masqué.
3: D'accord.
0: C'est pour
3: d'accord.
0: ça que nous donne pas le numéro des femmes aussi le soir, parce que Nabonne Boug, les harceleurs, en fait, les. Mais jure, ils ont la faim, quoi, ils ont la faim, ils ont les creux, ils ont la faim. Pareil, ils ont pas mangé toute notre vie, maman, ils râlent les peaux.
3: Non, à mon numéro des femmes sérieuses, moi, même ils n'ont pas râlé un peu, non, non. Et pas ça dans mon vocabulaire, on va dire.
0: Après, pour vous connaître, vous faites ce que vous voulez, hein. Se faire plaisir non. Soi-même, des fois, c'est bien. Hein.
3: Non, à mon femme sérieuse, mi travail, quitte, moi. Il a mon travail, il a mon loto, il a mon moto, il a mon cas, il a tout. Il manque pas rien.
0: Et quel âge, Oulena?
3: Il a 38.
0: 38?
3: Ouais.
0: T'es 38 ans, on a tout ça là?
3: Oui, ben oui, il manque pas moins rien.
0: T'es bien, vous voulez bosser, hein, c'est bien.
3: Ben oui, mais Mika va être lundi au dimanche. Hein.
0: Ah ouais, du lundi au dimanche on n'a pas un jour de repos?
3: Non, non, ici, là, pour ici, ici, là, pour ça.
0: Mais comment on fait pour l'amour? Quelle place n'est-ce pas dans l'amour d'autre vie?
3: Mais le soir.
0: Oui, mais le soir que l'eau finit, on rentre tard?
3: Non, on rentre pas tard, hein. On rentre 4h30, 4h30, 5h.
0: Et que l'eau lève le matin pour les travails?
3: Il lève 7h, mais ça va travailler.
0: D'accord.
3: Ouais.
0: Mais vous voulez pas trop fatigué quand on rentre le soir, comment?
3: Non, il fait la route, moi. Il travaille, il a fait là, moi, les avirons. Il sort le Saint-Paul, il travaille les avirons. Il rentre. Après le week-end, il fait mon petit travail, mon petit déménagement, il a fait pour les clients, quoi.
0: Oui.
3: On fait ça, tu vois. Fait un peu des. Voilà, quoi.
0: D'accord.
3: Travail commun, voilà. Et après, même, il recherche n'importe quelle femme. N'importe quelle femme, n'importe. Et voilà quoi. Et après, quoi, ça veut connaître encore?
0: Mais est-ce qu'on la finette à avoir des longues relations sérieuses ou pas, là, avec coup de travail, là?
3: Oui.
0: Oui? Combien de temps la durée la plus longue?
3: La durée au moins 7 ans.
0: Ah oui, d'accord. Oui,
3: 7 ans, ouais. Et après, bon, voilà, quoi, mais il travaille, mais on profite pas sur les femmes, on va dire. Il travaille pour moi, mais on profite pas sur les femmes, voilà.
0: Il fait combien de temps les célibataires, là?
3: Mais il fait 2 ans, là.
0: D'accord, ok.
3: Voilà, donc, il me rend des femmes sérieuses, hein. Comme il dit à la radio, hein, tout le temps, pas un coup d'histoire, et après, voilà, quoi, on quitte, non.
0: Mais avec votre relation, elle a fini par ce côté travail, ou bien c'était pour une autre raison?
3: Non, c'était pour une raison, t'es con pas moi, tout ça. Donc, voilà quoi.
0: D'accord. Okay.
3: Donc,
0: Ah, mais on m'a fini là au téléphone, non?
3: Oui!
0: Ah! Oui, bah, elle est bon, bah, il rappelle.
3: Oui,
0: elle est bon.
3: Voilà.
0: Ok.
3: Ça. Voilà, donc, voilà quoi. Et voilà. J'ai un premier recherche n'importe quelle femme. Voilà, ce type de femme.
0: Mm-hmm.
3: Et voilà quoi.
0: Ok, ok. Bah écoute, bah laisse le numéro, David.
3: 06 93 65 07 04.
0: Ça marche. Merci beaucoup, okay, David. Merci. Allez, bonne soirée
3: à vous. Toi.
0: Merci pareillement.
3: Viens
0: vous faire un phone, c'est à lui, on
3: va invite au restaurant.
0: Ah là là, madame, c'est jalouse, t'es. Arrête à où? Allez, bisous, bonne soirée. Allez, bye bye. 0262, on va aller sur la libre antenne. 99-100. Freedom, bonsoir.
4: Bonsoir.
0: Bonsoir.
4: Tu vas bien?
0: Ça va, t'es, oui, ça va,
4: Lucine. Oui, enfin, moi, non, pourquoi on m'a prêté son à où?
0: Ben oui, parce que Médité, la voyait d'un moyen à faire, mais même pas trop sûr, là, du coup.
4: Julie.
0: Ah, Julie, comment ça va?
4: Ça va.
0: Tu sais, ben, elle est vraie, il fait vraiment longtemps, pas entendu, oh.
4: M'écoute, mais m'y appelle pas trop.
0: Ben oui, mais voilà, ou là, un petit peu aux abonnés absents, qu'on se raconte un petit peu.
4: Ah, moi, ça va. Mais elle dit, mais ça m'y entend tout le temps, et comment on y appelle, là, Il dit, ah oui, il veut pas avoir une femme, il fume et il boit, et il aime pas femme, il boit.
0: Oui.
4: Donc, si demain il trouve un bouc comme ça, là, il suce pas lui, parce qu'après quand il coule, il faut lui boire. Donc, comme il fume, il veut pas y boire. Donc, ton son lui demande à moi pour s'y salir, et pour avoir le sperme, hein, ça c'est hors de question. Hein. Alors, réfléchis bien que ça veut tu dire.
0: Ah, je m'y attendais pas à celle-là.
4: Ben, il fait 2-3 jours, midi, il s'est appelé pour dire ça, mais t'as dit ça, il veut pas y fumer, il veut pas y boire. Ah. J'avais, ok, sans problème, pas de problème.
0: Ah, Seigneur. Ben, ça dit, c'est pas de l'alcool, ça?
4: Pas de l'alcool, ben non, mais il fume quand même, le gros cigare, là, il fume, et quand il arrive, ben non. Je suis soumis à mal, pas ça, moi, il fait arriver dans la bouche, après, il crache.
0: Ah, c'est du gaspillage, Julie!
4: Là, il passe plus.
0: C'est du gaspillage!
4: Oui, mais avant, mais on casse bien, mais bien bloqué, avalé, mais comme il a me gagné plus.
0: Ah, pourquoi?
4: Mais gagne mot de queue.
0: C'est vrai? Elle est vraie? Mais vous comprenez ça?
4: Ah, mais gagne pas à gorge profonde, ça gagne pas ça, moi, mais vomis dessus. Ah!
0: Ou mettre trop profond, peut-être, ou je sais pas, l'affaire n'est pas bon.
4: Non, il préfère l'autre affaire, elle est profonde, mais ça, là, il gagne pas. Ah! Comme ça, jeune, ça. Finissant là.
0: La gorge a rétréci ou quoi?
4: Mais apparemment. Apparemment, ben, elle a plus passage pour ça. Mais c'est juste le petit tête devant. Des hommes, des fois, on commence, si c'est un paiement de boubou, hein, ils commencent, ils bavent là. Mais il n'aime pas ça.
0: Quand les bonnes boucs, il ne faut pas grand chose, juste tape dessus le palais en haut.
4: Voilà, justement, juste ça là, c'est pour commencer de l'autre boule là. Alors, moi, il arrange à moi, justement, mais ça rend à moi un bouc qu'il veut pas, forme il fume, forme il boit, comme ça. Eh ben, Natacha, là, est-ce que vous finissez entendu Tantine, bonne chanson, la fée, là, Ovinani?
0: Hein?
4: Ovinani, mais seulement c'est sur YouTube, ou Gay Pagade, c'est sur YouTube.
0: Ovinani? C'est quoi ça, Ovinani?
4: Ovi, comme il prononce, O-V-I-N-A-N-I.
0: Oui, la chanson, c'est quoi?
4: Elle a fait deux, ta chanson, mais tape un coup, jus de coco, va.
0: Jus de coco. Alors, attends, jus de coco.
4: Après, mais les trop valables pour le, il va très bien avec l'émission.

0: kiffe, hein?
1: Mais notre autre petite, mais notre un autre là, t'as un petit peu écouté, mais quand on tape son prénom là, là, il monte pas.
0: Na tape dans le fond.
1: Mais
0: tape dans le fond, c'est laquelle?
1: Pourquoi écoute tout, amis, viens, découvre ça.
0: T'es Mouna, bonne musique d'aujourd'hui là.

0: Ah, Seigneur. Fais-moi du sale, mon amour.
1: Pour faire gonfle muscle.
0: Fais-moi du sale, mon amour. Zoukama Sutra. C'est quoi? Plus ça pique, plus c'est beau. Oh, mais kiffe.
1: Et oui, ma vue a aussi TikTok là aussi ensemble alors.
0: Ah bon, la vie a aussi TikTok, pas TikTok. Vous êtes sûr, c'était moi?
1: Bien sûr, avec mon copine Prisca là, c'est bien.
0: Ah, on est un gros chouchou. On est un gros cabot. On est un gros chouchou.
1: Ou tu chouchoutes pas pour quoi, vieux tété, oui, mais tu chouchoutes pas.
0: Faudrait lui faire la traînée que avec Prisca, alors, on est un gros tété. On a gros tété.
1: Ah là là là là. Bon.
0: D'ailleurs, m'y fait un bisou à. Alors attends. Comment on l'y appelle, Lynn? Bougla, envoyez-moi un message dessus Messenger. Attends, hein. M'y rôde son petit nom, à moi, m'y donne le nom, prénom, m'y pas. Où ça dit les. Où ça, l'idée quitte ses nanas? Ah, comme il trouve plus dit.
1: Un message en graine, quoi.
0: Ben, c'est un même message en graine. Où qu'il est? M'y trouve plus dit. Ah, putain, il a de la chance. M'y trouve plus dit. Ah, saloperie. M'y trouve plus dit. Ah, ben, non. Punaise. Ben, non, ben, je trouve plus. T'es, mais ça fait aller un coucou. Mais ça fait aller un gros bisou. Mais pourquoi il m'y trouve plus lit? Il est bizarre. Ah si, il est là. Georges Ludovic, gros bisous. Ah. Vous avez l'air d'une DVA gondée. Non, en plus, elle n'a pas de dents. Elle n'a pas de DVA gondée. Elle dit, vous avez l'air d'une DVA gondée.
1: Ah, d'accord.
0: Et qu'il ne veut pas écrire en plus. DVA gondée. Il veut dire quoi, DVA gondée?
1: Oui, comme t'as le là, ou connaît pas mot créole, ou connaît pas rien.
0: Mais jure. De mon écritique en haut, à zot même qui pas causé. Ah.
1: Mais, franchement, hein, moi, quand j'y entends à la radio, après, ma partie fouillée, hein, le fait que ma fille trouve à haut, m'y garde un peu, mais c'est vrai. De mon catalogue à haut, sans connaître toute vie, mais pas possible.
0: Oui, non, mais on connaît derrière les écrans, ils causent bon, on fait ça.
1: Alors moi, je me donne un grand gueule comme ça, mais quand elle a venu à la radio la première fois, deux ans de ça, un an et demi, ben jamais n'aurait dit ça à moi, hein, parce que intimidée et tout ça, c'est deux personnes différentes. Hein. Mais tout de suite, ils jugent, ah oui, ils connaissent pas, mais non, moi.
0: Ah, ma fille, vous connaissez. De toute façon, les communs, hein, a toujours du monde pour critiquer. Ah, Après, si les gens, ils peuvent faire la part des choses entre le pro et le privé.
1: Justement.
0: Moi, le matin, comme il lève, il garde moins dans le miroir, mais il sent moins bien. Donc,
1: exactement.
0: Personnellement, tu peux toujours causer, mais on fout. Hein. Puis au contraire, en fait, c'est exactement ridicule.
1: Cette semaine.
0: C'est quoi?
1: Parce qu'elle vient pas cette semaine.
0: Cette semaine, non. La semaine prochaine, m'y crois.
1: D'accord.
0: M'y crois qu'elle sera là dimanche prochain, mais m'y est pas sûr.
1: Bon.
0: Normalement, dimanche prochain.
1: Ok.
0: Attends, Mika, garde ça pour toi. Yes, dimanche prochain.
1: Il devient rare sur la radio.
0: Ouais, elle a ses trucs sur le côté aussi. Elle est beaucoup prise.
1: Hein. Mais je veux dire, on dirait grand vide, à part quand elle était en vacances.
0: Il y a Eric qui...
1: On l'a bien mangé cabot, on l'a bien mangé tout anniversaire. Ben, en fait... Bonne fête pour ta ou t'es un an.
0: Merci, t'es un an qui travaille sur la radio, t'es incroyable.
1: Bah, vite, hein, on rencontre, mais moins pareil. Hein. Mal a commencé avec Prisca, il fait deux ans, mais écoute radio, il passe ses mamans, il coule.
0: Ouais, oui, il coule pareil en temps, c'est quand il jouit.
1: Ouais. Oh, gâteau, arrête. Mais c'est bien, on l'a bien adapté à vous, ma fille, j'espère qu'on va...
0: Mais franchement, mais il est fier, parce que comme il pense à mes débuts à la radio... fait beaucoup de progrès quand même, hein, parce qu'au tout début, après, il fait toujours quelques erreurs, hein, mais il est pas parfait non plus. Mais quand il regarde mes débuts dessus la radio, beaucoup de progrès.
1: Mais là, mon, l'avait déjà montré, où t'es pas intimidé, mais c'est vrai, ben, c'est normal où t'es découvre, mais là, maintenant.
0: C'est ça.
1: Rien à voir, rien.
0: Parce que si, en tant qu'animatrice, on a la technique et tout ça pour faire, on voit, donc les compliqués. Et quand on débute comme ça, où on a jamais fait la technique, mais. Non, franchement, elle est bien.
1: Bah, après, j'ai les autres tas d'affaires devant les autres là aussi, mon Dieu Seigneur.
0: J'ai ça, j'ai les auditeurs aussi, parce que moi, on dit Seigneur, on a des auditeurs, là.
1: Parce que, oulala, trouve du répondant tout de suite, le tac au tac et tout.
0: C'est arrivé.
1: Mamie.
0: Faut avoir du répondant, faut qu'elle rebondisse dessus, parce que ce gars pas rebondi, là.
1: Justement, et même ceux qui suivent dès hier aussi, après, rend toute case de dire, fait abstraction de tout ça, les oublier, ça allait à la radio et tout. Vous avez fort, mentalement, hein. Mais bon, après, c'est bien.
0: Ouais, mais il y a de monde, il voit pas ça, ouais. Pour ça, c'est juste être derrière un micro et tout ça, Mais bon. Mais comme nous dit, viens finir le travail, si là, tu veux.
1: Ben, justement.
0: Moi, je suis le 14, mais regarde, c'est pour faire un petit coucou. Où c'est l'idée? Ah, si, il est là. Allô? Allô? Ah, ben non, mince. Oh, ben, je sais pas, il y a les lignes qui coupent, c'est bizarre, quand même. Ouais, il y a les lignes qui coupent. La personne que l'a appelé rappelle dessus. Ah, ben, elle y est là. Oh, punaise, mais c'est pas possible. Allô?
2: Allô, bonsoir, Wendy.
0: Oh, Arsène!
2: Cher Arsène, ça faut passer un petit bonsoir à la madame aussi, hein?
3: Bonsoir, Arsène.
2: Ah, bonsoir.
0: Où est bien, Arsène?
2: Oui, moi, bien. Moi, je peux écouter la radio, mais je ne dis pas ça, c'est un bonsoir.
0: Non, pardon.
2: Ah, oh, il dort, hein.
3: Ça vous appellera, mon comme là que ça fait là pour qu'on trouve un petit madame, même quoi.
2: Non, mais appellera, moi, parce qu'il y a des frais, faut pas. Non, pour qu'on prenne pourquoi trouver.
0: Mais comment ça se fait
3: tout. Ah, ouais, si la madame, il fume et il boit, il dérange à ou pas.
2: Moi, si la madame, il boit pas, ça serait meilleur, hein.
3: Bah. Bon, si mes six sous cabots, tu m'y arrives, si m'y aboile pas, c'est pas grave.
2: Non, mais ça n'a pas de stop, voilà, pas personne.
3: Bon, on dirait où la paix, ouais, où la paix, c'est pas j'aurais pas tenté, ni par là où cabot, ni par là où. Et ça, il mange pas, ça, la jamais tient de monde, ça.
2: Et c'est comment ton nom?
3: Moi, c'est Julie, la diablesse.
2: Hein, Julie, enchantée. Ben. Mais attends,
3: Jean, il vient en vacances, ça. Ma téléphone à où? Il vient où?
0: T'es à où voir Nicoma là? Mais Arsène, il me chouchoute, ça?
2: Julie!

0: Wendy, bah, elle était centrée mille, pas pour tout de suite, pas pour ici,
1: M. Bouyadi, hein.
2: Oui, Arsène.
0: Arsène,
1: oui.
0: Dis franchement, dernier coup, la coquette, il remonte à quand?
1: Bah, c'est en 2008.
2: En 2008 ? Arsène, mais comment il fait ? 2008 ? Arsène, vous l'êtes sérieux ? Depuis 2008, on n'est pas encore coquet ?
1: Non, non, connaissez ça. Non, t'as fait longtemps, tu connais où c'est qu'il faut aller, moi.
0: Ah, où ça va ? Où la fesse à un pied là-bas ?
1: Ben, avant, oui, avant. Avant, ça, c'est plutôt.
0: Oui, avant, mais là, Midiaou, sois honnête, le dernier fois où la fait la moins qu'un forme.
1: Là, pourquoi là?
2: Ouais. Oui, mais la dernière fois, c'était quand?
1: Ah, ben, c'est à longtemps, même quand t'es marié avant.
2: Ben, ça fait combien de temps?
1: Ben, même dans 2008, même.
2: T'es, mais, Arsène, depuis 2008, où l'a pas encore trempé de biscuits dans les chouchoutes?
1: Oui, moi, chinois.
2: Aïe, aïe, aïe, Arsène, t'es Julie, il a bouffé avec lui, là, t'es.
0: Clé, là, alors?
1: Non, mais pas clé, mais là, il faut 8 ans à la faire pour faire.
0: Non, Arsène, nous deux bras, les musclés, là,
1: pour faire. Mais non, de temps en temps, m'y connais quoi, il faut faire, moi, hein.
0: Oui, mais t'es. Quel âge, Nena?
1: Bientôt, mon roi, 59. Bah.
0: 59 ans, depuis 2008, t'es mon mariage. Où tu filais, fille, à mettre en place, hein?
1: Ah non, Nena, à plus rien.
0: Là, comme la signe arrive, là, ça fait, là, il est.
2: Le la fine cahier dedans, couillon, le lait, la fine cahier.
1: Eh, j'ai dit, mais là, c'est un peu dur. Là, pour prendre l'avion, hein, un peu dur, là.
0: Hein. Ah, où crois ça, où
2: Je suis le cabolé de dur, là, à CNT.
0: Sans quoi attendre, là, m'y arrive sous le dos.
1: Non, peut-être la journée. Non, mais Mickey, pas ce qu'il y a, c'est ça?
0: Ah, ben, regrette pas. Et aussi, sous-chou-tou
1: Moi, t'as j'entends.
0: Ouais. Ou gagner léché quand même.
1: Ah oui, mais bien.
2: Arsène, il fait combien de temps où il n'a pas léché un chouchoute?
1: Ben non, tant tu fais de temps.
2: Depuis 2008 aussi?
1: Ah ben non, 2008, non.
2: Ah, depuis combien de temps?
1: T'as entendu encore depuis mon livre, après, ouais.
2: Oui, mais où quoi?
0: Quoi, tu l'as fait avec ta vie?
2: Ça m'avait dit ça, Adil, il lèche mon livre.
0: Arsène, arrête de chier.
2: Le gars, il trappe le livre, il lèche la page.
0: En fait, Arsène, vous connaissez que ça vous fait. Vous gardez un chouchou dans un livre, vous fouillez le trou dedans, vous faites comme si vous l'appelez.
1: Mais il a fait pas, hein.
2: Arsène, tu vous déconnes.
1: Un annonce.
2: Et vous doigtez, comment on fait? Vous foutez le trou dans le livre, vous doigtez le livre.
1: Ah, vous
0: connaissez
1: comment
0: vous faites,
1: moi? Il faut
0: faire
1: mettre le doigt.
0: Bah. Ah, Arsène.
2: Arsène, vous trouvez madame Pouta, il n'est pas possible. Oui.
1: Et t'as l'air de mettre une chanson pour moi?
2: Laquelle ou
1: pas? C'est Vincent.
2: Ah, mais t'aimes plus.
0: Laisse-moi t'aimer.
2: Oh, finesse.
1: Ça, c'est mon chanson, ça.
0: Mais
2: m'y connaissent, ouais, ça m'a dit ça. Mais ça met ça pour où? Ça lèche le livre?
1: Ah non, mais moi, si j'étais, le livre, la vie.
2: Le goût est le même, la perte le goût.
1: Et puis, mais pas
0: comme ça. M'envoie des trois pour.
2: Quoi?
1: Mais passe un petit bonsoir à Jackson.
2: Oui.
1: Jackson, comment il appelle encore elle, la fille qu'elle est là?
2: Papillon,
1: et puis tout le monde. Monsieur Béavier, tout le monde, hein.
2: Ah là là là là.
0: Bah. Ah, Jackson.
2: Eh bien, Jackson. Arsène, il fait combien de temps à pas sucer Saoua?
1: Bah, ben, il y a longtemps, pourquoi moi?
2: Sucer aussi, là, pourquoi sucer Saoua depuis longtemps?
1: Ben, m'y connais comment il faut faire quoi, hein.
2: Donc, vous sucer Saoua tout seul?
0: Comment on crie quand on jouit à Jackson? Jackson?
1: Ah non, mais c'est pas Jackson, ma Janine.
0: Non, Arsène. Comment on crie?
1: Mais c'est...

0: Comme ça.
1: Comment?
0: Mais c'est ah, c'est très fort ça, hein.
1: Ah, Arsène nous l'a refait, bonsoir, et Arsène.
0: Mais Arsène, tu peux la passer pour les autres. Appelle le 02-62-99-14-00.
1: Mais Arsène, faut donner toute l'astuce comme au suce à eau, parce que la bonne gamme, il pense qu'il aimerait suce à notre aussi.
0: Non, à moi, Michel Pain, vraiment jamais.
2: Mais ouais. Par contre, elle n'a pas fait. Arsène, elle a fait une goutte toute ferme.
0: Ah non, ça ne s'en va jamais.
1: Mais pourquoi?
0: Mais
1: faut, il faut goûter, Arsène.
0: Mais c'est des salés.
1: Mais comment on connaît?
2: Donc là, vous goûtez alors?
0: T'as entendu les plats, t'as entendu les salés, hein?
1: Comment on connaît?
0: Moi, un peu timide, timide, moi, dans le téléphone, il parle comme ça. En vrai, mais ça paraît.
1: Oui, mais comment on connaît où tu perds les salés, Arsène? Comment on connaît? C'est qu'on l'a fait goûter, non? Si vous connaissez les salés.
0: Oui, comment moi, tout seul, mais je fais mal.
1: Ah, donc on l'a fait goûter de sperme, alors?
0: Bah
1: alors. Mais pourquoi tu dis non, Arsène? Tout le monde, enfin, il y a beaucoup d'hommes qui goûtent leur sperme quand même. Nous, on goûte bien notre lait maternel.
0: Ah non, il n'est pas pareil, le lait, jamais.
1: Ben non, le sperme n'est pas pareil. Le lait, ça coûte quand même.
2: Et comment ouais. Est-ce que vous finissez prendre une femme par des Arsène?
0: Ah non, ça ne l'a moi jamais.
1: Jamais. Arsène, vraiment ou pas vraiment? Parce que là, elle ne croit plus où moi, c'était. Hein.
0: Non, ça jamais moi.
1: Vous l'avez jamais pris une fille par derrière?
0: Pas par derrière, moi, jamais pas sur la porte derrière, moi.
1: Mais pourquoi on n'y aime pas? C'est pourquoi on fait pas?
0: Ben un jour, peut-être ma fille. Faut me trouver quelqu'un.
2: Combien de centimètres? Tout le temps qu'on écoute radio là, ou entend Ben Naipan, combien il mesure? Prise 4, ça là, quand il dit, est-ce que par curiosité, on l'a fait mesurer quand on est en érection?
0: Peut-être ma 12.
2: Ben, on est au-dessus de la moyenne, elle a dit la moyenne, c'est 13. On a un petit cabot, alors.
0: Ah, mais à moi, pour moi, elle est bon.
1: On a un petit cabot?
0: Ah non, jamais, pour moi, elle est bon, vraiment, j'ai.
1: Lui fait ma surprise, lui fait la traîne avec Prisca. On a un petit cabot?
0: Ah,
1: oui, Arsène, allez, suce à vous, Arsène.
0: Bonne soirée à Arsène.
1: Bisous, mon caf.
0: Allez.
2: Maman.
1: Ah, il a refait ma soirée. Le gars, l'a dit, il lèche l'ivité. Regardez, je chute dessus le livre, il lèche le livre. T'es à chaque fois bizarre garder les livres érotiques, mais ça pense à Arsène. Ça dit Arsène, elle a un bout chouchou de pouve. Oh Seigneur, attendez, nous le monde sur le 14. T'es barba, il n'est pas possible. Freedom, bonsoir.
3: Bonsoir, mes chéris.
1: Oh, t'es Luna, ma chérie.
3: Malade.
2: Bonsoir.
1: Comment ça va, Luna?
3: On est sciatique.
1: On la gagne sciatique?
3: Oui.
1: Mais comment ça se fait? On l'a trop fait l'amour?
3: Pour confirmer, elle a 4 mois.
1: Ah, mais pourquoi 4 mois?
2: Après, à Luna, elle a peine à longtemps pour qu'on fait ça, même temps.
3: Longtemps.
1: Ben oui, ben c'est pour ça, ou le dos il bloque, ou le corps il connaît plus, là, ou il est en mode repos.
3: Je suis senti un truc.
1: La faux coq est un coup, la Luna. Regarde le dos, comment il débloque. Ça est dans la tête, ça?
3: Ah, dans la tête, ça donne pied, là.
1: Bah, si on veut. Il peut être dans le pied, dans le chouchou, dans tout ça, tout veut, hein.
3: Ça va bien.
1: Oui, ça va, Arsène a refait mon soirée.
3: Allez là.
1: Arsène, Luna, on l'a entendu, Arsène l'a dit comme ça qu'il lâche Chouchoute Magazine. Julien demande Ali, il fait combien de temps il n'y a pas encore léché? Il a dit Ali, il garde magazine, il lèche. Libère le trou dedans, il lèche le magazine. Il doit le magazine tout.
3: Oh,
1: putain. Après un moment, Ali, est-ce que l'issue ça y est? Il a dit oui, l'issue ça y
2: est. Des fois, les blagues, des fois, les chalets.
3: Comment
2: tu fais ça? Mais après vous? Non, non, non. On se fait un pisot de l'aise, au cas où.
3: Quoi?
2: midi, Wendy, ton sol est pisse dans son linge à porterie.
1: Ah, Seigneur! Ah, t'es en scène, miam à voir en scène. Ouais, c'est pour ça, miam fait la radio. On a toujours des trucs comme ça.
2: Luna, ça va, toi?
0: Oui, ça va. Sinon, dans l'ensemble, je vais bien. Et... ça va.
1: Oui,
0: ça va. Ça va.
2: Ah, l'ambiance que t'es où là-bas, la fête, non?
0: Ben, la fête, Suzanne. Ah, tu me donnes manger un frémin, vous le fouquez.
1: À cause de la fête, quoi, ça n'est la Sainte-Suzanne?
0: La fête à Vanille.
1: Ah oui, c'est vrai, c'est vrai, c'est vrai.
0: Ça commence depuis mercredi, fini dimanche.
1: Prisca, Prisca, elle est là-bas, là?
0: Malba, elle passe demain soir.
1: Où ça fait un tour?
2: Prisca, elle est là?
1: Prisca, ça va à la fête de la vanille, elle, mais crois, c'est pour l'élection de Miss, je sais plus quoi, là.
2: Oui, bon, mais le dernier jour.
1: Ben, ça même, elle y sera là-bas, hein, dimanche.
2: Ben, le dernier jour, elle est là, mais il fait frais le soir, là, non? Qu'on sort?
1: Eh ben, faut qu'on quitte, la fille!
0: Oh, mon Dieu.
2: Si on connaît la température, elle a bien baissé le grand matin et que le soir, là. Avant-hier, c'était 8 degrés dans le sud, là, le matin.
1: Et là, il fait combien, là?
2: Là c'est, je suis là, mais franchement, mais là, moi, il ne dérange pas, moi. Hein. Là, il fait 21, là, à l'heure actuelle, là, mais il fait bon, quoi.
0: Ah, tu es réussi.
1: Mais Luna, bah, il pas comment?
2: Pourquoi?
1: Tu as un carbouillon de bouche?
2: Ma vie dans le fond, là-bas, moi, là. Mais
1: et la Luna, quand on était pour parler avec Jackson, t'es pour dire un truc avec Jackson. Ah oui, on était pour dire avec Jackson, parce qu'il pose une chanson, dans une chanson, Timat, il dit, c'est souvent celle qui paraît la plus sainte, qui savait où bon train d'en faire. Du coup, il demande Jackson, est-ce que les vrais, il dit, moi, oui, un jour, il a tombé dessus un tantine et tout ça, le tantine, enfin, c'était le genre de tantine, t'es timide, ben, le tantine l'a bombardé, limite, la viole alliée et tout ça. Et du le tantine, il fait mieux que Luna.
2: Mais ça, ben justement, mais t'as envie de téléphoner, mais c'est d'ailleurs good Luna, quoi, comment on peut dire que
0: justement. Justement. Alors Jackson,
2: non, mais il a rattrapé vivement, hein. Il a dit comment, non, on m'a pas dit que Luna n'est pas bon.
1: Ah, mais jure, il a rattrapé vraiment plus. Il avait peur, Luna, t'es à peine. Ouais, Jackson, elle vient mis mon tard, ouais, quel poids migère.
2: Ouais, on connaît, il a pensé à ça. Il a tout de suite dit, elle m'a pas dit Luna, elle est pas bon, moi. Il dit, oh, paye, téléphone, en graine, ou la quoi?
1: La paysanne, c'est Livia, là, il.
0: J'adore. Elle tombe dans mon patin des graines, sur mon côté jeune fille.
1: Eh ben, est-ce que les vrais, ça, que c'est bon, que bonne tantine, il cause pas trop, il fait le plus les vrais ou pas?
0: Je sais, elle m'y touche.
2: Alors, ah, moi, je m'y connais pas tout ça là. Moi, elle est timide. Moi, elle est, franchement, je m'y connais pas tout ça là. Mes cousins, t'as, mais moi, non, le sexe, tout ça, ça, c'est pas mon délire. J'aime pas ça.
1: Bah ouais, c'est pas mon truc, c'est pas le truc de Luna aussi, du coup.
0: Ah non, j'aime pas ça, moi.
1: Ouais. Alors. Non, mais c'est vrai, nous, on aime pas ça. Nous, on connaît pas tout ça. On connaît pas c'est quoi la gorge profonde et tout ça. On connaît pas tout ça, nous, le sperme, tout ça, ah, c'est une poudre à nous, son sperme sucré salé.
2: Il y a la bande de Mouni, adore à nous, là, il doit dire, le plus grand qui sait, ou même. Vas-y, gueule, écoute.
1: Là, il fait les sons, là, il fait la gueule propre, là, la gueule toute, hein, les sales.
2: Oh,
1: quelle sereine! Oh là là!
2: Oh là là!
1: Non, parce que ça, vous connaissez, ça, pour moi, c'est un truc que les menteurs, ça, bonne tantine, les saintes, il fait le plus, là, parce que la bonne tantine, vous connaissez, moi, midi, sous la tantine, la confiance en vous, connaît que c'est où vaut. Ben, forcément, ou cache pas. Vous voyez? Donc, il veut dire, les filles qui parlent beaucoup aussi, il peut très bien faire plein de choses au lit aussi, hein.
0: Ben, justement.
1: Ah
0: ça,
1: oui.
0: C'est, il veut rien dire.
1: Ah oui, ça, il veut rien dire, ça. Les pareils bonnes gars, quand ils disent, ouais, moi, mon blade, il fait 50, il fait 20 centimètres. Alors, ils ont fait un micro-pénis, il fait même pas 10 centimètres.
0: Elle a longtemps, à l'époque, j'avais rendez-vous avec des mecs, bon, j'avais des rendez-vous. J'ai tombé sur quelqu'un, il est costaud, t'es grand et tout. Et t'es se peine énervée de ton pantalon. T'es bien allé là-bas, ne renfonce pas et tout et tout. Il prend un truc, après, mais comment tu fais de descendre le pantalon, comment tu as fait dire le genre de dehors, on dirait, ah, j'ai mal au ventre, ah, je reviens. Mais je suis dans le cabinet, mais il me dit, les anglais débarquent là, je peux pas ce soir.
1: Oh merde!
2: Ah, ça, c'est un petit affaire.
0: Ah, j'ai pas de ma main, j'ai pas besoin de ma main, mais c'est costaud, ça a tout failli.
1: Pauvres petits oiseaux.
2: Vraiment. Encore, forme les comas. Moi aussi, ma fille me connaît. Hein, on connaît. Mais que pas tu connais saucisson, le fouet, là, les longs, là, les
1: oui.
2: Fous, là.
1: Oui.
2: Moi, non, le premier fois, là, la mettre dehors, m'a atteigné. On dirait qu'elle n'avait plus rien dans mon main, déjà, pour m'astiabali. Mais les affaires, mais jure à où? Là, c'est. M'arrête bouche bée, me dit, ah, ben, t'es gala, après rien, quoi. T'es trop fin, t'es. Aïe, aïe, aïe, non, gagne pas, gagne pas. Moi, même gros calibre. Ah,
1: moi, maman. Ah, oui, mais c'est pas la grandeur et la.
2: T'es cool, quoi.
1: C'est pas la grandeur et la grosseur qui comptent, apparemment. Non, pas
2: oui, ça, apparemment, oui. Mais nous les libres de choisir que nous y aime. Moi, personnellement, peut-être que tes affaires, les gagnent fait, mais d'entrée, moi, non, m'y aime quand elle est bien proportionnée, moi.
1: Eh ben oui, t'es, ah, oui, imagine, nous tombe dessus une tes affaires, t'es, maman.
0: Désolé.
1: Les molles. Là pour le coup les molles vraiment là.
0: Les grands, les bras, les costauds.
1: Ah là là là là. Et attends, j'ai mis, ça fait une petite manipulation, bouge pas, hop, comme ça, parce que je vois qu'il y a d'autres personnes qui appellent sur le 14 là. Attends. Bonsoir.
0: Allô, bonsoir. Radio gêne pas à ce point.
1: Hein?
0: Radio gêne pas.
1: Si, faut couper la radio, s'il te plaît.
0: Attends, me couper.
1: Ouais, merci beaucoup. Hein?
0: Oui, là, il est bon.
1: Ben, bah, cause, ma vas-y aussi, il est bon.
0: Oui, bien fait.
1: Oui, c'est mieux, merci beaucoup.
0: Mais non, on a des liens. Il y a entendu qu'il parle de sexe, c'est ça.
1: Ah, aussi, vous veut cause de sexe, ou il aime ça?
0: Ah, oui, il adore.
1: Est-ce qu'on a fait une goutte de sperme?
0: Non, ça m'écoute pas.
1: Pourquoi?
0: Non, parce qu'elle n'est pas. Non, non, non. Ça veut dire qu'on a fait une goutte
2: de sperme. Mais on n'a jamais goûté ou de sperme parce que c'est ton frère, ensemble.
0: Non, on peut mettre à elle. Non, hein. Non, mais comment on l'a fini, là?
1: Ah, bah, écoute le truc de Julie, il est bien ce qu'elle dit. Écoute, Julie, vas-y, cause.
2: Ben oui, on dit qu'on n'a jamais goûté au sperme parce que où a tout fait les préliminaires? Ouais, avant, où je suis là? Alors, où pénètre à elle? Elle y suce à où? Où embrasse pas? Où embrasse Ali et tout? Oui. Ali, il y suce à où? Quelque part, où le briger à un moment donné, où goûte au sperme?
0: Oui, mais dis pas ou non, peut-être là-dessus, on a raison. Mais mon sperme, hein, il y a aussi masturbé avant moi, non, hein. Jamais. Au courant, hein.
2: Mais jamais masturbé avant où?
0: Il n'a jamais trop masturbé avant non plus. Mais de où?
2: On l'a jamais trop, mais on l'a pas jamais du tout.
0: Mais tu vois, non, mais bien sûr, quoi. Mais je dis, le problème est, moi, jamais trouvé la famille irréalisable pour un tasque.
2: Mais quoi?
0: Comment? Bon,
2: moi, jamais trouvé la famille
0: irréalisable pour un tasque.
2: C'est quoi?
0: Ben, il y a mon jeté, il y a des pistes partout.
2: Ah, non, ben on n'y rentre pas dans la cour, dans cette cour là, moi pas la cour.
0: Oui, ben voilà, Mio. Mais après, je crois que
2: l'amour,
0: mais c'est quoi
2: l'amour? L'amour.
0: Bien, l'amour.
2: Baiser.
0: Ben. Il aime ça, ouais, mais. Moi, j'aime trouver.
2: Et comment va-t-elle?
0: Ben, comme ça, tu veux.
2: Il
0: n'assume
2: pas un merde.
0: Non, mais assume-moi, ça me dit, je suis pas moi. Comme
2: ça,
0: tu veux, mais.
2: Et quel côté où habite? Quel côté où habite?
0: T'habites Saint-Denis, même moi, en plus.
2: Saint-Denis, est-ce que vous gagnez sans barachois, là?
0: Ben.
2: Là, tout de suite, là.
0: Tu déjà sous les montées, vomi.
2: Où ça où habite, carrément, exactement?
0: Ben, maman, c'est Saint-Marie.
2: Marie, au prêt transport.
0: Ben moi, je n'ai tout le monde, mais le soir, je ne roule pas, Et je me dis, en plus, mon alors.
2: Bon, non, ben, on l'a pas bien, on vient, pour me pisser, parce que vite, dit, ah oui, ben, d'avoir un rendez-vous à soir, mais arrive, moi, là.
0: Ah bon, ben. Ah oui, non.
2: Hein?
1: Non, ça, c'est Julie, ça.
0: Ah, Julie, ça?
1: Julie, la formidable.
2: Oui.
0: Ah bon?
1: Julie la diablesse, Julie la formidable.
2: Ah, Luna, vous préférez Luna?
1: Julie la géniale, Julie la toute.
0: Est-ce que.
2: Non, mais Nicole, sérieux, madame, Idaou? Vous êtes moi ces chemins?
4: Pas ça m'y va, ça m'y va. Même demain, sinon.
2: Ah là là, cause un tas, ma.
4: Non, cause un tas, mais.
1: Ah! C'est quoi ça?
4: Mais non, mon gars, oui, non?
2: Maman, oui.
1: Mais jure!
2: Ah oui!
1: Julie, c'est quoi? Julie, ou téléphone et d'autres chouchoutes ou quoi?
2: Pourquoi
1: elle m'a pas entendu? Mais il fait une voix bizarre qu'on cause.
4: Non, mais mieux, mon
2: ami. Ah bon, mais c'est quoi ça? Là, il fait bizarre.
1: Ah, là, il est beau.
2: Ben, moi aussi, ma mère. Non, mets-moi d'autres choses pour mettre dans mon chouchou. Non, que ça, gala, Dila ou Nena ou Catherine?
4: Ben oui.
2: Ou notre Catherine, vous votez un plan à trois, alors?
4: Ben, pour ce soir, non, mais. Mais moi, je suis assuré que...
2: Oui, mais là, si mais viens, Catherine est là ou bien elle n'est pas là?
4: Là, mais il dort bien, mais...
2: Alors, pourquoi tu dis à moi, viens, maintenant, ton Catherine?
4: Mais oui, mais... Eh, bien, seulement, trop fort, moi.
1: Quoi, c'est... Ou madame, il donne pas où, quoi?
4: Si, ah, c'est plaisir, moi.
1: Hein?
4: C'est plaisir, moi, mon Catherine.
1: Bah alors, mais pourquoi on rend un autre?
4: Et non, ben là,
1: il suce pas ouassé ou quoi? Il suce pas ouassé, il suce mal, quoi, ça arrive en haut?
4: Mais je sais pas moi, c'est réalisme fantasme, hein?
2: Ben, demande ton tantine à la cause, ben, tantine ben, de tout le monde.
4: Les bombes nattes, ouais.
2: C'est bon, allez. Allez, coquet!
1: C'est que ça y est.
2: Marraine.
1: Ah, Seigneur, bon les filles, mais laisse à zone, la fille arrive minuit.
2: Allez, mardi, bonne soirée, de gros bisous.
5: Oui,
2: Andy.
5: Mais Julie, t'as pas pris mon numéro de téléphone. J'ai attendu, tu m'as pas appelé.
2: Tu sais, après, ouais, comme il raccroche, il s'est encore bonheur, mais il a fait autre chose, mais oublie ça.
1: Il est sacoté, Kelly.
2: Hey, le prochain coup m'appelle quand nous. Qui ça, elle est là demain?
1: Bonne question, qui allait là demain? Attends, Miguel.
5: Demain, ça c'est Bastien. Non, Eric.
1: Non, Bastien c'est dimanche, lui. Demain c'est.
2: Demain, plus... Charlotte, non?
1: Attends, Miguel. Non,
5: demain samedi.
1: Demain, c'est Héloïse demain soir.
2: Ah mon Dieu. Bon, ben, na, demain soir, tu me gagnes ton numéro. Bon.
5: Ok, c'est bon.
1: Voilà. Bisous, mes chéris.
2: Gros bisous.
1: Allez, bye bye, gros bisous.
5: Allez, bye bye.
1: Bon, tout le monde, merci beaucoup pour cette soirée. C'était très bien. Merci, Arsène, Luna, Julie pour ces fous rires. Je vous souhaite à tous de passer une très bonne soirée. Et puis, je vous dis à la semaine prochaine. Je vous laisse entre les mains d'Europe 1.
6: 10 ans de prison demandée à l'encontre des trois prévenus. La peine la plus lourde concerne le commanditaire présumé du cambriolage, Ilyes Kerbouche, surnommé Ganito. Ce jeune homme de 21 ans avait fait parler de lui en mars dernier après une évasion de la maison d'arrêt de Villepinte. Un Tchadien de 19 ans, toujours en garde à vue, 48 heures après l'agression au couteau d'une femme à un arrêt de tramway à Issy-les-Moulineaux, en région parisienne. Le suspect déjà interpellé à 27 reprises par la police avant les faits dans des affaires de drogue ou de violence. Les jours de la victime, hospitalisée en urgence absolue, ne sont plus en danger. Le porte-parole du PCF, Léon Desfontaines, le confirme dans Europe 1 Soir. Son parti appelle les Français à se rassembler sur les ronds-points devant l'Elysée, Matignon, les préfectures ou encore le siège de Total. Objectif, alerter sur la crise du pouvoir d'achat. En parallèle, un retour des Gilets jaunes le samedi 17 octobre est promu sur des affiches diffusées sur les réseaux sociaux. Après une remontée significative cette semaine, les cours du pétrole se replient légèrement ce soir. Le baril de Brent s'échange autour des 104 $, une baisse de 2% par rapport à hier. Les marchés gardent espoir après l'annonce d'une réunion consacrée au contrôle du détroit d'Ormuz lundi prochain entre l'Iran et les pays du Golfe. Cette voie maritime est paralysée depuis le début de la guerre au Moyen-Orient. Un autre détroit stratégique pour l'économie mondiale se retrouve désormais sous le contrôle indirect de l'Iran, celui de Bab el-Mandeb. Les Houthis prennent possession aujourd'hui de la côte yéménite sur la mer Rouge et des îles de ce détroit empruntées par les navires commerciaux pour relier l'Europe à l'Asie. Mais le groupe rebelle l'assure, la navigation est sûre pour toutes les compagnies excepté les bateaux saoudiens. Et puis à l'heure où le monde entier commémore les attentats du 11 septembre 2001, la CIA déclassifie aujourd'hui plus de 70 notes de renseignements présidentiels portant sur le groupe djihadiste Al-Qaïda. On apprend notamment que la Maison Blanche avait été mise au courant dès le 4 décembre 1998 de projets d'attaque aux États-Unis, y compris par le détournement d'un avion.
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8: Merci Maëlle Hassani, on vous retrouve à 22h30 pour le grand journal du soir sur l'antenne d'Europe 1.
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8: Ensemble jusqu'à minuit et pour cette première partie de la Libre Antenne consacrée à votre point de vue, votre vision de l'actualité jusqu'à 22h30 avec ce second sujet que vous avez été nombreux à nous demander ce soir. L'IA, l'intelligence artificielle, peut-elle nous échapper? Alors l'alerte vient des chercheurs qui fabriquent eux-mêmes ces systèmes. Jacob Coxon, ancien chercheur d'OpenAI, puis d'Anthropique, vient de démissionner en accusant tout simplement les géants de l'IA de se livrer à une course à la puissance au détriment de la sécurité. Certains systèmes expérimentaux ont même déjà réussi à sortir du cadre prévu lors de tests et accéder sans autorisation à de véritables systèmes informatiques. Cédric, bonsoir.
10: Bonsoir.
8: Merci d'être avec nous sur l'antenne d'Europe 1 pour parler
10: merci
8: de ce
10: de m'accueillir,
8: sujet
10: merci.
8: Avec plaisir, d'autant que vous êtes spécialiste en intelligence artificielle. Alors, est-ce qu'il faut avoir peur ou pas? Est-ce qu'il a raison, Jacob Coxon, de tirer la sonnette d'alarme aujourd'hui?
10: Si on part de là, effectivement, Jacob Coxon, il est pas fou. C'est quelqu'un de lucide sur les dérives des employeurs qu'il a eues, donc OpenAI d'abord et Anthropique. Il alerte en premier sur le danger de construire en fait des espèces de monstres technologiques opaques surtout dans un cloud. Et pour moi, sa démission, c'est pas un plaidoyer de la peur, c'est un plaidoyer pour la souveraineté.
8: C'est-à-dire?
10: Eh bien, la
8: pour
10: souveraineté,
8: reste, pour
10: c'est
8: que l'humain reste souverain finalement.
10: C'est oui, ça, voilà, vous c'est, voulez c'est-à-dire. Derrière, qu'est-ce qui se passe en fait? On capte plein de messages, plein de mots, mais il faut pas tomber dans une psychose comme on a vécu par exemple dans les années 50-60 où on nous a vendu par exemple la menace atomique comme quelque chose qui allait en quelque sorte amener l'apocalypse. Donc là, aujourd'hui, il faut pas qu'on se mette dans une posture. On va pas construire des bunkers numériques par peur de ce qu'est le lendemain de l'IA.
8: Mais par exemple, Cédric, est-ce que c'est un scénario potentiel que l'IA puisse s'auto-améliorer tellement qu'elle devienne plus performante que ceux qui l'ont inventée?
10: Alors. C'est un scénario de science-fiction. On est abreuvé de science-fiction avec l'informatique, l'IA, la robotique depuis justement toutes ces années-là, les années 60-70 jusqu'à aujourd'hui. On pense à Skynet de Terminator par exemple, tout ça. Aujourd'hui, il faut quand même se rappeler qu'on est face à beaucoup de limites. Il y a des plafonds qui sont pas atteints. En termes d'IA, en termes de capacité, en termes de capacité matérielle, en termes de capacité énergétique, en termes de, ne serait-ce que en termes de capacité de données.
8: Donc tout ça nous limite aujourd'hui.
10: Que des données à la base.
8: Cédric, pardonnez-moi. Tout ça donc limite l'IA et nous protège nous.
10: Alors la protection, elle va venir essentiellement effectivement de la volonté politique, c'est-à-dire qu'est-ce qu'on veut en faire, qu'est-ce que les entreprises vont déployer, entre autres, parce que derrière les entreprises comme Anthropique, OpenAI, etc., ils ont des objectifs financiers, ça il faut pas l'oublier, et derrière ils ont une énorme pression bien plus forte que ne l'ont été les entreprises d'informatique des années 80-90. On pense à Intel, Mac, Microsoft, etc. Aujourd'hui, ça va tellement vite. Ils ont tellement de pression. Par exemple, il faut savoir que Anthropique, par exemple, ils vont bientôt s'ouvrir à la bourse avec 2000 milliards de lancés. Quand même, c'est faramineux.
8: Mais on ne peut pas comparer.
10: Derrière, en fait, ils ont besoin de donner des... des objectifs, une force à ceux qui veulent investir pour eux. Et en gros, bon, je raccourcis un petit peu, mais si on fait légèrement croire ou totalement, hein, que Anthropic, par exemple, sera la première entreprise au monde à générer une IA générale, donc une AGI, et ben ça pousse des investisseurs à se dire bon ben voilà, moi je veux être parmi les premiers qui lancent ça, puisque derrière ça nous donnera tout pouvoir. Bon, j'exagère un petit peu, mais l'idée c'est ça, c'est-à-dire que derrière il y a quand même des objectifs financiers, donc faut faire attention au message, au langage de la peur qu'on veut
8: qu'on véhicule, faire entendre,
10: parce que derrière, bon, faut imaginer quand même qu'il y a des techniciens, il y a des ingénieurs, et ils entendent tout ça, ils se disent bon, ils prennent quand même les gens pour des jambons, parce que derrière, on sait que on est loin encore d'avoir une IA autonome. Malgré le fait qu'elle peut utiliser des outils techniques pour améliorer sa manière de fonctionner ou ses algorithmes, elle n'en est pas quand même, elle en est très très loin même, à l'idée de s'auto-gérer toute seule et évoluer comme ça dans un monde sans contrôle humain.
8: Mais est-ce qu'elles peuvent communiquer entre elles sans contrôle humain? Parce qu'il y a un livre qui est très bien fait d'un Israélien qui s'appelle Ayari, dont j'ai oublié le titre, mais vous connaissez peut-être, qui a mis en lumière une expérience où justement, elles se sont contactées entre elles pour pouvoir donner une réponse à base de mensonges aux développeurs qui leur posaient des questions.
10: Bah, encore une fois, elles vont faire elles vont faire deux choses, c'est-à-dire d'une part elles vont faire ce qu'on leur a donné l'opportunité, et d'autre part elles vont faire aussi ce qu'il faut pour atteindre un objectif qu'on leur a donné. Du coup, elles vont répéter des opérations en termes de milliards de fois, pour obtenir justement les résultats satisfaisants statistiquement et objectivement pour donner une réponse satisfaisante. Donc derrière, encore une fois, il y a quand même une intention, une action humaine. Et là où éventuellement on a, une zone d'ombre, c'est notamment quand on peut effectivement confronter deux IA ou demander à une IA de recontrôler son propre travail. Et là, il y a des éléments qu'on ne peut pas en fait. Analyser, ou en tout cas pas aussi de manière fine qu'on pouvait le faire dans un premier temps quand on n'avait pas encore atteint ce niveau de technologie. Donc oui, elles peuvent communiquer entre elles. Maintenant, elles peuvent pas non plus élaborer un plan machiavélique contre l'humanité.
8: Aujourd'hui, alors justement, Cédric, je rebondis parce que il y a, figurez-vous, un responsable de la recherche sur l'alignement chez Anthropic qui a estimé, alors évidemment c'est à titre personnel, hein, à plus de 10% le risque qu'une future super intelligence, je le cite, hein, puisse entraîner la disparition de l'humanité dans la décennie.
10: Alors, déjà, ça n'engage que lui.
8: Oui, c'est pour ça que
10: maintenant,
8: je l'ai dit,
10: tout le monde peut donner des prédictions, d'une part, et d'autre part, c'est quand même un jeu, comme je disais, par rapport à justement, enfin, le côté financier qui donne finalement du crédit à l'entreprise qui va, on va dire, s'annoncer comme les premiers à être capables de donner une puissance infinie à une technologie que bon voilà, enfin
8: faire fuiter ce genre d'information,
10: on est quand même dans une forme de science-fiction, mais on attise un petit peu comme ça des la pensée. Donc voilà, faut faire attention parce que on n'a pas quand même encore le recul et toutes les données, d'autant que on s'engage quand même dans une voie où on est dans un paradigme, ça maintenant il est accepté, hein, on est dans un paradigme dans lequel maintenant toutes les technologies vont s'élaborer, évoluer grâce à l'IA. Ça c'est une chose, et certainement une bonne chose,
8: notamment dans le domaine de la santé, hein. C'est impressionnant.
10: On sera loin d'être débordé par cette question de l'IA qui nous entraîne vers un précipice comme ça, on ne sait pas vers où on va. Voilà, de toute façon, il y a des limites, il y a des objectifs, et derrière, bon, bah, voilà, enfin, il y a des objectifs politiques, financiers. Il faut Et là, actuellement, effectivement, on est dans un contexte, on l'aborde moins ou peu ou prou, enfin ça dépend des lieux de discussion, j'allais dire, mais c'est vrai que on est dans une zone, effectivement, USA, Chine, qui se confrontent par rapport à cette question, et ça a des implications extrêmement importantes. Et derrière, les levées de fonds qui sont pour ces entreprises, que ça soit en Chine ou aux États-Unis, sont inédites. Donc derrière,
8: Cédric,
10: une volonté de résultat, une volonté de vouloir accrocher le pouvoir, la force la plus importante.
8: Pardonnez-moi de vous interrompre. J'ai une dernière question à vous poser parce que on a beaucoup d'appels au standard ce soir au 01 80 20 39 21. À qui doit décider quand il faut freiner cette évolution de l'IA d'après vous?
10: Le contrôle de l'IA, il peut se faire déjà au niveau des États. Par exemple, les États peuvent surtout donner l'opportunité à leurs citoyens d'avoir justement des contre-modèles, un petit peu comme la Corée du Sud qui a déployé AI for All, donc l'IA pour tous. On sait que les en Corée du Sud, hein, bien sûr. On sait qu'ils sont particulièrement développés en termes de technologie et ils ont ces notions de souveraineté qui sont très importantes pour eux. Et moi, ce que j'espère en tout cas, c'est de voir émerger quelque chose de la même façon avec Mistral en France et en Europe, justement parce que on a la possibilité effectivement de ne pas forcément adopter les modèles qu'on nous propose, américains ou chinois. En tout cas, simplement faire des collaborations avec eux, mais sous couvert effectivement d'entreprises européennes notamment qui gardent cette souveraineté, ce contrôle.
8: Merci beaucoup Cédric d'être intervenu ce soir sur l'antenne de Europe 1 dans cette première partie d'émission. Un grand merci à vous.
10: Merci.
8: Bonne continuation à vous, Cédric. Merci de cet éclairage.
10: J'invite les auditeurs, s'ils le souhaitent, parce qu'il existe des groupes comme le Labix ou dont je fais partie. Ce sont des groupes indépendants francophones, de discussion qui peuvent accueillir autant des spécialistes que des novices. On a lancé notamment notre site internet le-lab-x.com qui invite effectivement
8: très rapidement,
10: à
8: Cédric.
10: Pouvoir parler de manière totalement non lucrative. Il n'y a rien à vendre.
8: Libre.
10: Mais par contre, de partager effectivement toutes les connaissances actuelles
8: sur la
10: question de l'IA et notamment justement de pouvoir parler librement
8: de ses impacts sur la société actuelle et la société future. Merci beaucoup Cédric d'être intervenu ce soir dans la libre antenne d'Europe 1. Belle continuation à vous. Merci d'avoir composé le 01 80 20 39 21. Nous parlons encore pendant une petite quinzaine de minutes de ce sujet que vous avez choisi d'aborder ce vendredi soir sur Europe 1. À partir de quel moment une technologie qui nous conseille, nous influence et parfois décide à notre place cesse-t-elle d'être un outil? Eh bien, Harvey, bonsoir. Merci d'être avec nous.
9: Bonsoir.
8: Je vous pose la question. Vous aussi, vous êtes développeur informatique. Donc, qu'est-ce que vous en pensez? Dites-moi.
9: J'en pense que dans la partie développement informatique, l'IA est venue comme un outil qui s'est un peu imposé pour certaines personnes. Ça a été plutôt mon cas. C'est-à-dire qu'en gros, l'IA est venue un peu comme un outil qui va révolutionner la performance de développement, qui va augmenter notre vitesse de rendement, de livraison, de fonctionnalités et compagnie.
8: Vous avez quel âge?
9: J'ai 27 ans.
8: Ah oui, voilà, c'est votre génération aussi. C'est important de le préciser. Je vous redonne la parole.
9: Oui, bien sûr, merci. C'est pas un problème. Et oui, c'est venu un peu comme petite performance et un peu cette grosse évolution. C'est cette grosse évolution qu'il faut qu'on embarque forcément dans notre travail actuellement. Et on n'a pas vraiment le choix. C'est-à-dire qu'en fait, c'est un peu... aujourd'hui, ça va se passer comme ça. L'ancien travail de développeur est entre guillemets mort. J'espère que vous n'êtes pas trop triste de le perdre. Et merci de passer à la nouvelle chose.
8: Ouais. Après, voilà. Ce sont les premiers métiers qui vont disparaître, mais il va y en avoir d'autres, hein. Forcément, non?
9: J'ai même envie de dire qu'on n'est pas les premiers métiers à être disparus. Il y a déjà eu l'effervescence de l'IA dans le domaine de la création et de l'art. Par exemple, avec les premières générations d'images, d'art, avec ChatGPT, voire même, en fait, la génération de vidéos. On le voit aujourd'hui avec, par exemple, la série Secret Invasion de Marvel, où ils ont généré le générique d'ouverture de la série entièrement par IA. Donc il n'y a pas eu d'utilisation ils n'ont pas employé de graphiste ou autre, hein, ça a été fait directement sous prompt et compagnie. On peut voir déjà dans le domaine de l'art,
8: C'est en train de s'accélérer ce phénomène ou pas pour vous, Hervé, vous qui êtes au cœur de ce système de l'IA, puisque c'est votre métier?
9: Selon moi, c'est en train de s'accélérer et ça prend justement une ampleur assez importante parce que c'est un peu aussi derrière un système de course avec les différents modèles qui sortent. On peut avoir donc des exemples comme Mistral, comme Claude, comme ChatGPT et Gemini. En fait, toutes les grosses entreprises veulent avoir leur part du gâteau et ça génère donc des modèles à foison, à droite et à gauche. Et là où ça prend beaucoup d'importance, c'est en fait sur la consommation qu'il y a derrière. La consommation énergétique de ces modèles pour les maintenir, pour les entraîner, pour les faire évoluer, parce qu'il y a toujours le concurrent qui sort sa version 1.2, 1.3, 1.4 et les autres qui veulent suivre ensuite, et donc on arrive sur une course de concurrence. Alors la concurrence est toujours assez utile dans le domaine de l'entreprise, mais dans le domaine des modèles, ça implique surtout beaucoup plus de consommation, beaucoup plus de gestion de la ressource de la part de ces entreprises.
8: Pour vous, c'est là le danger, hein, Hervé. Pour vous, c'est là le danger. Nous, consommateurs, on a aussi une part de responsabilité, hein, parce que quand on confie notre travail, nos recherches, nos décisions, nos actions, on donne plus de pouvoir aussi à l'IA, non?
9: Bien sûr, totalement. En fait, c'est aussi qui est le consommateur principalement. Aujourd'hui, on avait les premiers consommateurs, c'était des personnes lambda, comme vous et moi, qui allaient sur ChatGPT. Et même encore aujourd'hui, on va sur ChatGPT pour demander un avis sur quelque chose ou autre. Et c'est toujours une utilisation. En fait, ChatGPT est devenu la recherche Google Plus. En fait, c'est vraiment cette recherche qu'on veut plus faire. On veut plus cliquer sur les liens, lire les articles et compagnie. Mais le consommateur actuel, maintenant, ça devient les entreprises. Ça devient en fait de l'industrialisation, de l'utilisation de l'IA. Et quand ça devient les entreprises, ça devient une utilisation de masse. Donc en fait, l'utilisation est beaucoup plus massive. C'est vraiment beaucoup d'utilisateurs d'un coup vont commencer à utiliser l'IA. Donc il va falloir adapter la charge de l'IA justement à tous ces utilisateurs.
8: Oui. Alors je vous pose la question parce que en préparant cette émission cet après-midi, j'ai demandé, figurez-vous, à ChatGPT de me poser une question qu'il aimerait poser aux auditeurs d'Europe 1. Alors je vais vous dire ce que Chat m'a proposé de poser comme question et je me fais le relais de Chat. Si demain une IA vous connaît suffisamment bien pour anticiper vos choix, vos goûts, vos fragilités et peut-être vous convaincre mieux qu'un être humain, comment préserver votre libre arbitre, Hervé?
9: C'est une très bonne question. Très bonne question de ChatGPT, j'avoue. Comment préserver le libre arbitre? C'est vrai que la question du libre arbitre est assez importante derrière, parce que comment on définit un libre arbitre dans tout ça, c'est nos choix justement. Je pense que l'aléatoire de l'humanité va toujours être persistante face à l'IA, c'est-à-dire qu'en gros, l'IA, on la perfectionne pour qu'elle soit toujours à la bonne réponse, et l'humain, justement, commet des erreurs. Donc, finalement, cet aléatoire que l'humain peut faire et qui peut commettre des erreurs, va faire que son libre arbitre lui est propre, et donc que une IA ne peut pas prédire ce que l'humain va faire. Alors, beaucoup de gens vont commencer à dire
8: déjà,
9: que
8: l'humain lui-même
9: l'aléatoire
8: ne peut pas prédire ce qu'il va faire, donc j'imagine que l'IA non plus.
9: C'est ça, voilà. Jamais un humain pourra prédire ce qu'un autre humain va faire. Donc l'IA ne pourrait pas le faire non plus. Et alors, après, il y a des questions aussi de l'aléatoire. Est-ce qu'on peut prédire l'aléatoire? Est-ce que l'aléatoire existe réellement? On peut induire l'aléatoire. On peut, par exemple, travailler avec le subconscient de quelqu'un pour justement travailler sur son aléatoire. Mais l'idée, c'est que je pense pas que l'IA arrivera jusque-là pour justement savoir.
8: En tout cas, vous êtes rassurant, Hervé. Cédric et vous, vous êtes rassurants pour le moment. Donc un grand merci d'être intervenu ce soir dans la libre antenne d'Europe 1, consacrée sur cette première partie d'émission. Deuxième sujet qui concerne donc votre point de vue sur l'actualité, avec cette question, sommes-nous en train de créer une intelligence que nous maîtrisons, ou une puissance dont personne ne pourra garantir qu'elle restera sous contrôle? Merci Harvey, bonne soirée à vous, et j'accueille Clément. Bonsoir Clément. Vous m'entendez? Clément, oui. Merci d'avoir fait le numéro, d'avoir composé le 01 80 20 39 21. C'est le numéro de notre standard. Bonsoir, que je rappelle. Bonsoir.
11: Bonsoir.
8: Alors, dites-moi, que pensez-vous de l'IA? Est-ce qu'elle représente aujourd'hui, à l'heure où on se parle, même si ça va très très vite dans ce domaine, un danger?
11: Je pense que sur la question de l'IA, il faut être nuancé. Moi, je suis étudiant en droit de 24 ans. Et c'est vrai que je trouve que l'intelligence artificielle, c'est un outil très intéressant, notamment pour mes études, mais elle peut m'aider notamment à mieux comprendre certaines notions, de faire des recherches, organiser mon travail plus rapidement. Mais je pense quand même qu'il faut l'utiliser avec prudence. Il faut quand même garder un esprit critique, surtout dans le domaine du droit, où les informations doivent être fiables et précises. Parfois, l'IA nous raconte un peu des conneries, ou des choses qui ne sont pas totalement vraies quand on vérifie dans des bouquins. Et donc, je suis très nuancé sur la question de l'intelligence artificielle.
8: Mais aujourd'hui, est-ce que vous pourriez vous en passer? Honnêtement.
11: Je pense sincèrement qu'aujourd'hui, l'IA, ou dans les années à venir, doit être un peu prise en compte comme une drogue, sincèrement.
8: Et oui, moi je crois qu'il est peut-être là. Bon, après, je ne suis pas une spécialiste du tout, et je préfère laisser la parole d'ailleurs aux spécialistes, mais je crois que le vrai danger de l'intelligence artificielle, c'est peut-être pas qu'elle devienne plus intelligente que nous, mais que nous devenions incapables de nous passer d'elle, non?
11: Complètement. C'est vrai qu'on en devient complètement dépendant, une addiction. Que ce soit demain pour écrire un mail, pour écrire un message à un pote ou un ami, je vais me dire, je vais avoir recours à l'IA. Voilà, donc c'est vrai qu'on en est un peu dépendant.
8: Un peu dépendant, oui. Mais aujourd'hui, vous ne pourriez pas revenir en arrière, Clément. Vous avez presque connu tout le temps pendant vos études, là. Vous avez 24 ans, vous êtes étudiant en droit. L'IA, elle fait partie de votre vie depuis combien d'années?
11: Une dizaine d'années. L'IA fait partie de ma vie, moi, depuis environ 3 ans, je dirais.
8: Ouais.
11: Et surtout, chaque année, en fait, l'IA se développe et on va de plus en plus loin. Ça veut dire que chaque année, je peux faire des choses avec l'IA que je ne pouvais pas faire les années précédentes. Parce que l'IA, elle innove en permanence et elle progresse. Et donc, chaque année, en fait, on y a de plus recours. Moi, au début, je commençais avec... Je ne sais pas si je peux citer des IA ici.
8: Oui, bien sûr, allez-y.
11: Ben ouais, au début, je commençais avec ChatGPT. Et puis après, j'ai connu... Claude, on peut coder, faire des applis avec. Enfin, je ne sais pas si on se rend compte, quand même. On peut faire des graphiques, on peut tout faire, créer des sites internet en 2 minutes. Et là, qu'est-ce que ça va être l'année prochaine? Qu'est-ce qu'on pourra faire avec des IA? Voilà, ça fait que se développer. Et non, on ne peut pas s'en passer. Au contraire, je trouve qu'avec le temps, on devient de plus en plus dépendant.
8: Vous l'utilisez comment? Toute la journée, en fait, non? Comme nous le disait tout à l'heure Harvey, ou Cédric, comme un Google plus. Hein, on va même plus sur les moteurs de recherche. En fait, on demande directement à l'IA, qui devient presque un assistant personnel. De toute façon, c'est un assistant personnel.
11: c'est ça, j'utilise un peu comme un Mongol, mais intelligemment. C'est-à-dire qu'aujourd'hui, il y a... Moi, j'ai un cours, admettons, de 160 pages. J'ai besoin, en général, de peut-être une semaine pour bien le fichier. L'IA peut me le faire en 20 minutes. Donc, c'est toute la journée. Ça peut être aussi parfois pour écrire un mail où j'ai pas forcément le temps. Ça peut être pour me poser des questions tout bêtes. Je sais plus comment un mot on écrit. Alors là, c'est vraiment...
8: Ouais, pour l'orthographe, hein. Mais vous avez fait partie de ces étudiants de ces lycéens peut-être, parce que vous êtes jeune, qui, par exemple, rendaient les fiches de lecture à partir de l'IA en modifiant 2-3 mots, comme ils le font tous.
11: Quand j'étais au lycée, c'est vrai qu'on était encore vraiment dans le début, c'était peu utilisé. Mais par contre, c'est vrai qu'à l'université, directement, c'est vrai que je faisais partie des étudiants lorsqu'on doit rendre une dissertation ou un commentaire. C'était un peu l'IA qui les rendait. Après, bon, moi, au lycée, pour les fiches de lecture, j'étais encore sur YouTube, c'est vrai. Regardez les résumés.
8: C'est la génération d'après qui l'utilise, oui. En tous les cas. merci beaucoup, Clément, d'être intervenu ce soir dans la libre antenne d'Europe 1. Je vous souhaite une très belle rentrée étudiante et une très belle année, surtout, avec un succès que vous vous devrez à vous-même. Et pas à l'IA.
11: On devra à moi et à l'IA, un peu aux deux.
8: Voilà. Merci beaucoup. C'est pas mal comme souhait quand même. Au revoir Clément, merci d'avoir été ce soir avec nous dans la Libre Antenne d'Europe 1 sur cette première partie. Restez avec nous, au revoir. Restez avec nous, chers amis, parce que dans la deuxième partie de la Libre Antenne, comme tous les soirs d'ailleurs, après le grand journal de Maëlle Hassani, qui va démarrer dans quelques minutes, c'est-à-dire que dans 15 minutes, on va se retrouver et on va parler d'amour. On va retrouver Arina, qui va nous dire que il faut pas se fier au date, comme on dit, raté. Je dis date parce qu'elle est jeune, en fait, donc j'essaye de parler un petit peu comme eux. Donc restez avec nous dans quelques instants, on va retrouver Arina. 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Un petit peu de musique avant de retrouver Maëlle Hassani.

It Will Go On, Céline Dion. Céline Dion qui sera en concert à partir du samedi 12 septembre à Paris. Il est 22h30 sur l'antenne d'Europe 1. C'est l'heure de retrouver le grand journal du soir avec vous, Maëlle Hassani. Bonsoir Maëlle.

0: aussi. Un tableau bien sombre qui s'ajoute à une crise du pouvoir d'achat déjà bien réelle. Dans ce contexte, le patron du PCF, Fabien Roussel, appelle à renouer avec les manifestations sur les ronds-points, comme un air de gilet jaune en cette fin d'année. 25 ans plus tard, l'Amérique et le monde rendent hommage aux 2977 personnes tuées dans les attentats du 11 septembre 2001. Cérémonie sur le site du World Trade Center, mais aussi au Pentagone où Donald Trump s'est exprimé. Retour sur cette journée de commémoration dans quelques minutes. Dans ce journal également, le profil inquiétant de l'auteur d'une attaque au couteau à un arrêt de tramway à Issy-les-Moulineaux cette semaine. Un Tchadien déjà interpellé à 27 reprises par le passé.
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0: Mais tout d'abord, cette information qui nous est parvenue il y a environ une heure. Un accident ferroviaire s'est produit en début de soirée vers 19h45. Un TER qui reliait Rouen à Caen a déraillé entre les gares de Tourville et Delbeuf-Saint-Aubin au niveau de la commune de Cléon. Il y a au moins 20 blessés selon le ministre des Transports Philippe Tabarot. 180 passagers se trouvaient à bord de la rame. Une centaine de sapeurs-pompiers mobilisés pour porter assistance aux victimes. La SNCF et la police enquêtent sur les causes de l'accident qui reste inconnu pour le moment. Des carburants à plus de 2 euros le litre, des salaires jugés trop bas et des perspectives économiques toujours plus sombres. Tous les ingrédients semblent réunis pour une nouvelle crise sociale. Ce soir, des appels à ressortir les gilets jaunes circulent partout en France. La date du samedi 17 octobre est particulièrement citée. Et dans la classe politique, le Parti communiste français appelle ouvertement au soulèvement populaire. À l'image du secrétaire national du PCF, Fabien Roussel.
2: J'appelle les Français à se mobiliser, comme nous avons su le faire en 2018 avec les Gilets jaunes. Je les appelle à se mobiliser sur les ronds-points, devant les sous-préfectures, devant les préfectures, devant tous les lieux de pouvoir, devant l'Élysée, devant Matignon. Pour que enfin ce gouvernement agisse. N'attendons pas les élections présidentielles. C'est maintenant qu'il faut qu'on se mobilise et que l'on appelle ce gouvernement à agir immédiatement.
0: Le secrétaire national du PCF, Fabien Roussel, sur le plateau de France 2 ce matin. La colère monte et le RN compte bien l'accompagner. En visite à la foire de Beaucroissant en Isère aujourd'hui, Jordan Bardella déplore l'absence d'aide généralisée face à la hausse des prix de l'énergie. Un aveu d'échec et d'impuissance du gouvernement, un bras d'honneur fait aux Français, selon le président du RN, qui réclame une nouvelle fois une baisse de la TVA sur les carburants. Et si aucune aide massive n'a pu être annoncée par l'exécutif, c'est bien parce que les marges de manœuvre budgétaires sont tout simplement inexistantes. Et le déclin économique de la France ne semble pas près de s'arrêter. Après l'INSEE, c'est au tour de Bercy de revoir à la baisse sa prévision de croissance pour cette année. Barthélémy Philippe.
3: Oui, par rapport au début de l'année, la prévision de croissance est deux fois plus faible, après 1% en janvier, 0,7% en juillet. Bercy mise désormais sur une progression du PIB de 0,5% seulement. Deux facteurs principaux pour justifier cette baisse, les vagues de canicule dont l'impact sur la production agricole aura coûté 0,1 point de croissance et l'effet Hormuz, l'explosion des coûts de l'énergie a pesé sur la consommation des ménages et l'investissement des entreprises au point d'amputer de 0,2% la progression du PIB. Moins de croissance, c'est moins de recettes fiscales et un objectif de réduction du déficit public qui ne tient plus, comme l'a expliqué le ministre de l'économie, Roland Lescure.
4: Le 5% aujourd'hui, c'est plus une option. Donc on aura un déficit supérieur à 5.
3: La France achèvera donc l'année avec plus de 155 milliards d'euros de dépenses non financées par des recettes. L'ajustement budgétaire attendra au moins 2027. Le gouvernement devrait pouvoir compter sur une croissance un peu plus dynamique. Elle atteindrait 1% selon les prévisions de Bercy.
0: Les explications de Barthélémy Philippe pour Europe 1. Tous les candidats à la prochaine présidentielle sont donc en compétition pour devenir le capitaine d'un bateau à la dérive. Vous l'avez compris. On imagine que le futur chef de l'État n'aura pas le temps de chômer. Et pourtant, une déclaration d'Édouard Philippe tournée en dérision ces dernières heures laisse penser que le candidat Horizon espère déjà une pause dans la foulée de son éventuelle accession à l'Élysée, Jacques Serret.
5: Oui, tout part de cette idée d'Édouard Philippe. Dans un podcast, l'ancien Premier ministre explique que s'il pouvait changer le système, le président élu aurait plusieurs mois avant son entrée en fonction.
1: franchement, si on faisait les choses aujourd'hui, moi j'adorerais un système dans lequel le président est élu en mai et il prend ses fonctions en septembre. Et entre mai et septembre, il a le temps, un, de se reposer, de décompresser après une élection présidentielle qui est hyper usante, hyper fatigante. Je dis pas qu'il doit prendre 3 mois de vacances, mais une semaine, ça fait pas de mal. Hein. 2 semaines, ça fait pas de mal avant de repartir.
5: Une proposition aussitôt saisie par Gabriel Attal. En déplacement à Metz, le candidat Renaissance prend clairement le contre-pied du candidat Horizon.
6: Dès la première minute, évidemment, je serai dans l'action pour prendre des mesures que j'ai commencé à évoquer sur l'économie, sur l'école, sur l'agriculture. On est ici avec des agriculteurs. Il n'y a pas une minute à perdre. Voilà, donc il n'y aura pas de repos et on ira tout de suite.
5: Une manière pour Gabriel Attal de marquer sa différence avec Édouard Philippe, alors que la compétition s'installe entre les deux candidats issus du bloc central.
0: Et Jacques Serret du service politique d'Europe 1. L'homme de 35 ans jugé pour avoir crié « Allahu Akbar » dans une église en possession d'un couteau mardi dernier à Forbach en Moselle, condamné ce soir à 6 mois de prison avec sursis. L'enquête avait été ouverte pour apologie du terrorisme, mais le tribunal n'a retenu que le port d'armes et l'usage de stupéfiants dans sa décision. Les réquisitions au procès du homejacking de l'ancien gardien du PSG Gianluigi Donnarumma en 2023. 4 à 10 ans de prison demandés à l'encontre des 3 prévenus. La peine la plus lourde concerne le commanditaire présumé du cambriolage, Ilyes Kerbouche, surnommé Ganito. Ce jeune homme de 21 ans avait fait parler de lui en mars dernier après une évasion de la maison d'arrêt de Villepinte. Déjà arrêté par la police à une vingtaine de reprises, toujours en liberté et désormais placé en garde à vue pour une agression au couteau. C'est le CV d'un Tchadien de 19 ans accusé d'avoir attaqué une femme à un arrêt de tramway à Issy-les-Moulineaux. C'était mercredi dernier, William Molinier.
7: Oui, 2 coups de couteau au niveau du bras et du dos. Elle était en train d'attendre son tramway quand un individu s'est approché. Il était armé d'un couteau de type Opinel avec une lame de 10 cm. Il lui a demandé son sac avant de la poignarder et de prendre la fuite. La victime a été transportée en urgence absolue à l'hôpital. Ses jours ne sont plus en danger. Un suspect a été interpellé. Un couteau a été retrouvé dans son sac. Selon les informations d'Europe 1, l'homme est âgé de 19 ans. Il est originaire des îles. Evelyne, de nationalité tchadienne, arrivée à l'âge de 9 ans en France. Sa demande de titre de séjour est en cours d'instruction. Selon une source proche de l'enquête, il a déjà été arrêté à 27 reprises, 27 interpellations, dont certaines pour vente de stupéfiants, vol et violence sur policiers.
0: William Molinier.
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0: Maëlle Sani. Les États-Unis et le monde rendent hommage aujourd'hui aux 2977 personnes tuées dans les attentats du 11 septembre 2001. 25 ans après ces images qui avaient sidéré le monde entier, des cérémonies organisées notamment au Pentagone en présence de Donald Trump, le président américain qui souligne dans son discours la nécessité de se battre encore et toujours contre la menace terroriste.
9: Aujourd'hui, nous renouvelons le serment sacré que nous avons prononcé pour la première fois en leur nom il y a un quart de siècle. Nous n'oublierons jamais, au grand jamais. C'est pour ça que nous nous battons.

0: dents de l'époque dont la douleur se lit encore sur le visage. Au pupitre, certains proches de disparus égrènent un à un les noms des victimes.
1: Joshua Todd Aaron. Richard Avery Aronow.
0: Une funeste liste rapidement interrompue par une seconde minute de silence. 9h03, heure du deuxième impact mortifère sur les buildings new-yorkais. Sur l'estrade, une veuve prend la parole. Son hommage à son mari disparu prend une tournure politique. Dans son viseur, l'Arabie Saoudite et son rôle présumé dans les attentats.
2: À mon mari Tom, tu nous manques un peu plus chaque année, mais comment est-ce possible que 25 ans après, la justice ne se soit toujours pas attaquée à l'Arabie Saoudite et à son rôle dans ta mort ?
0: Applaudissements d'une partie de la foule, puis nouvel instant de silence, 9h59, il y a 25 ans, la tour sud s'effondrait sur Manhattan.
3: Antoine Bienveau et la présence du premier maire musulman de New York à cette cérémonie d'hommage aux victimes du 11 septembre n'est pas du goût de tous les Américains, en raison notamment des positions ambiguës de Zohran Mamdani vis-à-vis de l'islamisme. Une pétition contre sa venue lancée il y a 3 semaines recueille aujourd'hui plus de 100 000 signatures. Au Moyen-Orient, la guerre économique menée par les États-Unis pour asphyxier l'Iran semble porter ses fruits. Le président iranien reconnaît aujourd'hui que les pressions contre son pays atteignent, je cite, un stade critique et dangereux. Le contrôle du détroit d'Ormuz au cœur du conflit sera évoqué lundi à Oman lors d'une réunion entre Téhéran et les pays du Golfe. La perspective de ces nouveaux échanges fait reculer les cours du pétrole. Le prix du baril de Brent s'affiche à 104$ ce soir. Un autre détroit stratégique pour le commerce mondial est en train de tomber aux mains de l'Iran. Les rebelles Houthis, soutenus par Téhéran, contrôlent désormais toutes les îles du détroit de Bab el-Mandeb entre la mer Rouge et le golfe d'Aden. La navigation dans ce couloir maritime est sûre, sauf pour les navires saoudien, précise aujourd'hui le groupe terroriste en guerre contre Riyad depuis une décennie au Yémen. Vous écoutez Europe 1, il est 22h41, c'est sans contestation possible l'événement du week-end. Demain soir, Céline Dion fera son grand retour sur scène. La star québécoise donnera le premier d'une série de 16 concerts à la Plénitude Arena de la Défense. 30 000 spectateurs attendus chaque soir et certains n'hésitent pas à faire plusieurs centaines de kilomètres, voire à débourser plusieurs centaines d'euros pour assister à cet événement unique. Marius Druard.
4: Originaire de la région nantaise, Magali et son mari débarquent demain matin à Paris avec le tout premier train de la journée. Depuis l'achat des billets il y a plusieurs mois, ce 12 septembre est dans leur tête. Ils voulaient absolument être là le premier soir.
5: La première, je pense que pour moi, c'est ce qu'il y a de plus grandiose. C'est vraiment inattendu pour nous. On aura vraiment l'effet de surprise. On a juste hâte d'être dans l'ambiance, de l'avoir monté sur scène, de chanter en chœur ces chansons qu'on connaît par cœur. C'est de l'excitation. C'est de l'excitation.
4: Frédéric, fan depuis 30 ans, a lui aussi voulu être présent pour ce premier concert de Céline Dion. Il n'a pas hésité à lâcher plusieurs centaines d'euros pour être placé sur l'un des premiers rangs. Le quadragénaire voulait effacer une déception d'il y a quelques années.
6: J'ai raté un concert de Céline à Paris il y a 6 ans. Avec le Covid et sa maladie, le concert a été annulé. Donc là, je peux vous dire que j'attends que ça en fait. L'engouement est au maximum. Là, à l'instant où on se parle, je réalise pas encore. En fait.
4: Le spectacle doit durer en tout près de 2h15, 30 000 fans sont attendus pour ce premier concert de la star québécoise.
3: Vous allez en entendre du Céline Dion tout le week-end. On espère que vous appréciez évidemment, comme la plupart des Français j'imagine, la star québécoise qui fait son grand retour sur scène demain soir. Un point sur les marchés financiers.
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3: Un léger mieux sur les marchés européens, clôture en hausse à Paris, plus 0,78% à 8180 points. Du vert également à Francfort, plus 0,82%. À Londres, plus 0,39%. Aux États-Unis, clôture en hausse également, plus 0,98% pour le Dow Jones, plus 0,91% pour le Nasdaq.
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3: La météo avec vous, Marlène Duret. Et comme prévu, les températures remontent.
9: Oui, alors il y a l'anticyclone qui se renforce et qui va venir se positionner entre le proche Atlantique et l'ouest de la France. Et puis la masse d'air qui se réchauffe, avec notamment ce pic de chaleur attendu pour le début de semaine prochaine. C'est-à-dire qu'on va frôler ou atteindre les 30 degrés pour une mi-septembre sur la moitié nord. Et puis des pointes à 33, 34, voire 35 très localement pour l'Occitanie. En attendant, ce week-end, les températures remontent. De la chaleur, mais sans excès. Par exemple, pour demain, voici quelques fourchettes. 20 à 24 degrés attendus près de la Manche. 24

0: 4 à 28 sur le reste du territoire, jusqu'à 30 degrés quand même dans le Languedoc-Roussillon. Et en Corse, côté ciel, du soleil, beaucoup de soleil, après parfois dissipation de la grisaille matinale, notamment sur une moitié nord-ouest du pays. Et puis dimanche, le soleil sera un peu moins vaillant, un peu plus voilé. Et puis il y a une perturbation assez peu active qui va quand même traverser l'extrême nord du pays.
1: Merci beaucoup Marlène Duret, 22h44, vous écoutez Europe 1 et on retrouve la Libre Antenne avec Valérie Darmon.
2: Merci Maëlle Hassani, on vous retrouve dans quelques minutes, on va dire ça comme ça, ou plusieurs dizaines de minutes. Voilà pour le Flash Info de 23h sur l'antenne d'Europe 1, à tout à l'heure.
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2: Bienvenue dans la seconde partie de La Libre Antenne sur Europe 1. Nous allons parler d'amour, d'amitié et d'amour impossible aussi, d'espoir et de désespoir. Un numéro de téléphone pour nous joindre, le 01 80 20 39 21. 01 80 20 39 21. Numéro non surtaxé de notre standard et numéro de WhatsApp. Le 7 39 21 75 centimes plus coût du SMS. C'est pour nous laisser des messages si vous souhaitez réagir et interagir avec ce que vous entendez à l'antenne. Et puis l'adresse mail libreantenne@europe1.fr. Bonsoir Arina.
7: Bonsoir Valérie.
2: Merci d'être avec nous sur l'antenne d'Europe 1 dans la Libre Antenne pour nous parler de date. C'est bien cela, Arina?
7: Oui, c'est bien cela.
2: Donc, déjà, vous avez quel âge et vous habitez où?
7: Moi, j'ai 22 ans et actuellement, j'habite sur Toulouse.
2: D'accord. Alors, c'est quoi cette histoire de date?
7: Alors, aujourd'hui, je vais parler de mon date. Bon, je pense qu'il y a une petite tendance chez les jeunes de ne plus faire 30 000 dates et partir en voyage ensemble. C'est un petit peu la trend, on va dire, sur les réseaux sociaux. Et moi, ça m'est arrivé dans la vraie vie. Donc, cette fameuse phrase, viens, on passe pas 30 heures devant un verre ou 30 heures à se parler par message et on part sur un voyage.
2: Ah, mais c'est là, vous partez sans vous connaître, en fait.
7: Bah, plus ou moins. Donc, du coup, avant mon voyage, donc c'était en Islande, on a eu seulement deux rencontres. Et après, on est parti 10 jours.
2: Alors, attendez, Arina, parce que vous savez, moi, c'est pas ma génération. Donc, vous cherchiez quoi au départ en allant sur... C'est sur un site de rencontre que, parce que...
7: Oui, c'est
2: ah, je savais pas qu'on peut... Ah, d'accord. Donc, on peut utiliser aussi les sites de rencontre pour trouver une copine ou un copain de voyage.
7: Bah, généralement, c'est pas forcément ça qui était... Enfin, c'est pas le but des applications de rencontre. Donc, au moins, j'étais sur Tinder pour rencontrer quelqu'un dans ma vie.
2: Ah, au départ, vous cherchiez un amoureux au départ, Arina.
7: Oui, oui, on peut dire ça comme ça, oui, un amoureux. Et voilà, il y a eu un match, donc c'est-à-dire qu'on va liker le profil mutuellement. Mm-hmm. Et on a parlé un petit peu par message. Moi, donc je voyage beaucoup, j'ai visité 43 pays dans ma vie. Et donc forcément...
2: 43 pays à l'âge de 22 ans?
7: Oui, à l'âge de 22 ans.
2: Vous avez des parents qui voyagent beaucoup?
7: Non, pas forcément, c'est ma plus grande passion, donc j'y travaille pour pouvoir voyager, donc voilà.
2: D'accord, c'est lequel que vous avez préféré?
7: Alors c'est très compliqué d'en choisir un seul parmi les 43, mais je pense que l'un de mes pays préférés, je pense, ça va rester la Thaïlande. Donc même généralement l'Asie, c'est vraiment un coin qui, genre, un coin de son...
2: Vous avez...
7: La région qui me plaît le plus, quoi.
2: Mmh, un continent. Vous avez été d'un bout à l'autre du monde où il y a des continents justement que vous n'avez pas encore explorés?
7: Non, j'ai pas encore fait tous les continents. J'ai surtout fait, on va dire, le nord. Si on regarde sur la carte, j'ai surtout fait le nord. J'ai pas encore fait l'Amérique latine. Je n'ai pas encore fait l'Australie et le seul pays. Enfin, j'ai pas encore fait, par exemple, le Groenland. Donc, c'est reste un peu les coins éloignés, on va dire, de la France. Mmh. Donc voilà, et sinon ouais, j'ai pas mal fait l'Europe, du coup pas mal l'Asie, et les États-Unis avec le Canada.
2: D'accord. Alors, donc revenons à votre date. Donc vous matchez sur Tinder, vous vous rencontrez, vous avez la passion du voyage en commun, au moins ?
7: Oui, donc oui, c'est un peu le sujet de la discussion, des voyages. Et donc avant le date, il m'avait évoqué qu'un de ses rêves, c'est de partir en Islande. Et moi, c'était pas forcément dans mes plans les plus proches, parce que l'Islande, c'est un pays qui nécessite d'avoir une voiture, autrement c'est très compliqué de le visiter.
2: Ouais,
7: et voilà, donc du coup, moi, ce n'était pas forcément dans mes plans, parce que je voyage beaucoup seul et j'ai un peu peur de conduire seul. Donc, je me trouvais ça intéressant comme information. Voilà.
2: Et donc là, vous dites, il a envie de partir en Islande. Moi, j'adore partir, visiblement, c'est ce que vous faites. Vous dites, on part ensemble, comment ça se passe là?
7: Alors, on fait un premier date classique, où on va dans un petit restaurant, cocktail, tapas. On discute de mille et une choses de la vie, on apprend à se connaître. Et puis, bien évidemment, on parle voyage. Et puis là, je reçois une question. Enfin, moi, je ne pensais pas qu'il me proposera tout de suite comme ça. Il me dit, mais est-ce que là, tout de suite, ça te dirait qu'on parte là cet été en Islande? Et je le regarde, je fais un petit calcul dans ma tête et je me dis ça peut se faire, pourquoi pas. Enfin, j'allais pas dire non, mais je me suis dit attends, c'est intéressant, voilà.
2: Et
7: donc du coup, on a fait un premier date, on a parlé le soir, quand chacun a rentré de son côté, on a cherché les billets, on a cherché un peu, moi j'ai trouvé la compagnie de location de voiture, et j'ai fait un calcul de budget nécessaire. Et on s'est vu le lendemain, donc du coup pour en parler plus amplement du voyage. Donc on s'est vu en seconde et deuxième fois, et pour pouvoir organiser du coup avec plus de détails notre voyage.
2: Alors vous êtes vraiment une aventurière. Vous êtes prête à partir en Islande ou à l'autre bout du monde selon la destination avec quelqu'un que vous connaissez pas du tout.
7: Oui, en fait, évidemment qu'il y avait une part de risque. Donc aujourd'hui, je ne dirais jamais à quelqu'un j'ai fait ça et ça s'est bien passé, donc faites pareil.
2: Oui, c'est mieux. Mieux de rester un peu prudent.
7: Oui. Donc à ce moment-là, en fait, j'avais déjà rencontré. Du coup, je l'avais déjà vu deux fois. On a parlé. Il était assez présent aussi sur les réseaux sociaux et je pense que on peut quand même observer certains traits de personnalité à travers les réseaux si on s'expose pas mal.
2: Ouais, enfin, c'est beaucoup justement virtuel. C'est beaucoup de d'illusions, non?
7: Oui, certes, mais entre du coup ce qu'on voit sur le réseau et plus le personnage,
2: plus les deux fois vous l'avez vu.
7: Ouais, voilà, deux fois. Et en fait, moi sur le moment, je l'avais trouvé pas très insistant, très respectueux. Enfin, je me suis en fait senti en sécurité. Et du coup, il y a aussi, je crois qu'il y a une partie de moi qui avait juste envie de faire quelque chose d'un peu fou et me dire allez, je pars 10 jours en Islande avec un mec de Tinder. Ce serait une histoire cool à raconter à des petits enfants. Donc voilà, une petite folie. Je sais que je suis assez aventurière. Et la plupart des meilleurs moments de ma vie qui me sont arrivés, du coup, dans ma vie, c'était grâce à des petites folies comme ça que j'ai arrivées. Et je me suis dit, si on fait rien dans la vie, c'est pourquoi vivre en fait si on n'ose pas faire des choses.
2: Oui. Alors la maman qui sommeille en moi, qui n'est jamais très loin, faut dire ce qui est. envie de vous poser la question de. Alors vous allez me dire, je suis grande, etc. Je suis autonome, tout ça. Qu'est-ce qu'ils ont dit vos parents?
7: Mes parents n'étaient pas au courant, j'habite toute seule et je suis indépendante financièrement, donc du coup pour le coup...
2: Vous n'avez pas de compte à rendre, c'est ça que vous voulez dire.
7: Voilà, j'ai pas de compte à rendre pour le coup, comme c'est moi qui finance mes voyages et j'ai mon auto-entreprise, donc je travaille à mon compte. Pour le coup, voilà, je fais plus ou moins ce que je veux, donc j'avais dit que c'était un ami, gay, voilà, avec qui je pars, comme ça au moins ils ne s'inquiétaient pas.
2: Et vos amis, qu'est-ce qu'ils ont dit?
7: Et mes amis, ils étaient surpris. Après, je pense que ceux qui m'ont connu depuis longtemps, ils n'étaient pas tant surpris que ça, parce que je sors souvent des petites folies un peu extraordinaires. Donc, tout le monde était intéressé sur l'avancement de l'histoire, donc forcément, tout le monde m'a suivi. Après, j'ai un peu montré du coup les comptes. Donc mes copains, ils avaient plus hâte de voir mon voyage, de suivre à travers mes réseaux.
2: Donc en fait, vous n'avez pas trouvé de compagnon dans la vie, mais vous avez trouvé un copain de voyage.
7: Oui, parce qu'en fait, finalement, du coup, lors du deuxième date, moi, je me suis je me suis rendu compte que je n'étais pas tant attirée dans un sens amoureux. C'est-à-dire,
2: Vous plaisait pas suffisamment.
7: Oui, en fait, je me plaisais en tant qu'un bon ami avec qui discuter, mais j'avais pas une attirance physique, j'avais pas envie, par exemple, de venir m'embrasser ou d'avoir quelque chose de plus intime. Donc, c'était juste un blocage du corps. C'est-à-dire que je n'avais pas forcément l'explication concrète sur le moment X qu'on a passé la deuxième soirée, mais c'est quelque chose que j'avais compris. Et donc, en fait, j'étais un petit peu dégoûtée parce que je me suis dit, l'histoire est folle et je me suis dit, imagine si l'histoire d'amour commence par une histoire de voyage, c'est pas tellement beau. Et j'avoue que j'étais un peu déçue. Et donc, j'ai décidé quand même d'être honnête en lui disant que malheureusement, ça ne matche pas trop de mon côté d'un point de vue amoureux, mais qu'il est très sympa et que j'aimerais beaucoup faire un voyage à Nice finalement avec lui. Donc, il a très bien pris.
2: Il était sur la même longueur d'onde que vous, lui. Finalement, vous les conduisez sur le plan amoureux. Il s'est dit, pourquoi pas.
7: En fait, de ce que j'ai compris, c'est qu'il était quand même il était un peu déçu que ça ne matche pas de mon côté, mais il a dit que finalement, je vais peut-être pas trouver l'amour, mais si je trouvais une co-voyageuse et en plus qui connaît très bien toutes les astuces parce que je voyage beaucoup, il dit je suis le plus heureux. Donc franchement, la réponse était assez
2: spontanée. Comment ça s'est passé ce voyage? Combien de temps il a duré? Parce que c'est pas évident de partir avec quelqu'un qu'on connaît pas. Déjà même avec quelqu'un qu'on connaît des fois, c'est pas évident. Alors quelqu'un qu'on connaît pas.
7: Alors le voyage a duré 10 jours et je pense que avec quelqu'un qu'on connaît pas, pour moi, c'est plus facile de partir. Parce que on prend pas forcément dans une amitié, on n'a pas envie de perdre d'amitié, par exemple. Donc du coup, il faut forcément faire des petits sacrifices, des concessions. Et alors quand tu ne connais pas la personne, on a un peu moins en fait ce côté-là. Il faut que je fasse vraiment attention. On peut être un peu plus je m'en foutis, de dire plus facilement les choses, de les imposer qu'avec les amis.
2: Il n'y a pas eu de clash du tout en 10 jours?
7: Alors, en 10 jours, si, on a eu des petites disputes, un peu en fait dans les disputes dans le couple, sans être en couple, parce qu'il faut savoir du coup que dans 10 jours, on a dormi dans une tente sur le toit de notre 4x4.
2: Ouais, alors en plus en proximité, oui.
7: Oui, mais pour le coup, jamais il y a eu moins de 10 centimètres entre nous, quoi. Bon, c'est en fait petite, mais je veux le dire, que jamais il y a eu quelque chose de plus. Mais oui, on a eu des petites disputes comme si on était en couple finalement. Mais des petites disputes, je pense, plus sur des valeurs, comme par exemple en Islande, il y a énormément de sites naturels protégés et des lieux où on n'a pas le droit de poser le pied, histoire de préserver en fait du coup la terre. Et lui, ce qu'il faisait, c'est qu'il dépassait ces limites-là pour prendre une photo ou pour quelque chose qui ne valait pas la peine en fait. Et donc moi, j'avais ce côté un peu je n'acceptais pas, par exemple, où on avait un humour très très différent et je sais que parfois j'étais un petit peu gênée sur les bords.
2: Ah oui, ça ne faisait pas rire en fait, ça ne faisait pas rire.
7: Ah oui.
2: Allez-y, terminez, pardonnez-moi.
7: Oui, en fait, des fois, j'ai quand même beaucoup de Français en Islande, donc les personnes qui nous entendent comprennent ce qu'on dit. Et parfois, il fait une blague et en fait, c'est lui qui le fait, mais c'est moi qui l'ai gêné. Donc, il y avait des petits moments gênants comme ça, mais finalement, ça crée des souvenirs qu'on n'oublie pas parce que il n'y a pas mort d'homme. Je veux dire, derrière.
2: Des moments de solitude, comme on dit. Des grands moments de solitude.
7: Voilà, des grands moments de solitude.
2: Arina, est-ce que vous êtes en couple aujourd'hui?
7: Non, je ne suis pas en couple aujourd'hui.
2: Donc, vous n'avez toujours pas rencontré l'amoureux, vous?
7: Non. Malheureusement, non. Après, j'étais un grand tour du monde après le voyage en Islande. Donc, je pense que c'était un petit peu compliqué aussi de concilier l'amour et les déplacements.
2: Et est-ce que lui, il est en couple?
7: Oui. Alors, lui, il faut savoir que on est parti en Islande et on pouvait librement discuter de nos autres dates. C'était très clair que ni moi ni lui, nous n'étions pas en couple. Et je sais que la fin du voyage, le voyage était quand même pas très long, c'est seulement 10 jours, j'apprends qu'il est en couple. Donc il me parle dans ses phrases, il y a ma copine qui vient me chercher à la gare, ma copine. Et en fait, je comprends qu'il s'est mis en couple par message pendant notre voyage.
2: Et alors vous l'avez pris comment?
7: Alors moi, c'est, je ne suis absolument pas jalouse parce qu'en fait la personne ne m'attirait pas du tout en tant que compagnon de vie. Mais j'étais très étonnée parce que
2: lui il cherchait, il était clair sur sa destination, lui.
7: Et puis moi je ne sais pas comment on peut se mettre ensemble par message, sachant
2: que
7: tu es en voyage avec ton décideur. Enfin, je me dis à la place de la femme qui était à l'autre bout du fil. Si un homme me dit là actuellement je suis en Islande avec un décideur, est-ce que tu veux sortir avec moi? Pas trop en fait, je ne sais pas.
2: Bon, vous savez, plus rien nous étonne aujourd'hui. Regardez ce que vous êtes en train de vous raconter.
7: Oui, moi en fait, après toutes ces histoires-là, je ne suis plus étonnée du tout.
2: Merci beaucoup Arina d'être intervenue ce soir sur l'antenne d'Europe 1. Un grand grand merci. Est-ce qu'il y a un endroit où on peut voir les photos de vos voyages par exemple?
7: Oui, sur mon Instagram.
2: Alors
7: donc c'est tiré du bas Nikarina, N-I-K A-R-I-N-A et un tiré du bas.
2: Bah voilà, si on a envie de rêver, on vous trouve sur Instagram. Merci beaucoup Arina d'avoir été avec nous ce soir sur la libre antenne d'Europe 1. Et longue vie aussi à votre initiative. Restez avec nous sur l'antenne d'Europe 1. La libre antenne revient dans 3 minutes à peu près, après le flash de Maëlle Hassani. Et nous allons parler d'amour impossible avec Pamela. À tout de suite.

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2: Au carillon d'Europe 1, il est 23h et on retrouve Maëlle Hassani pour le Flash Info. Bonsoir Maëlle.
3: Bonsoir Valérie, bonsoir à tous. Le dernier bilan provisoire fait état de 44 blessés après le déraillement d'un TER qui circulait entre Rouen et Caen en début de soirée. Une femme prise en charge en urgence absolue, annonce du procureur il y a quelques minutes. L'accident s'est produit vers 19h45 entre les gares de Tourville et d'Elbeuf-Saint-Aubin au niveau de la commune de Cléon. La SNCF et la police enquêtent sur les causes de ce déraillement qui reste inconnu pour le moment. La qualification d'apologie du terrorisme écartée par le tribunal. L'homme jugé aujourd'hui en comparution immédiate pour avoir crié à la Wakbar en possession d'un couteau dans l'église de Forbach en Moselle mardi dernier n'est condamné que pour port d'armes illégales et usage de stupéfiants. Ce trentenaire écope de 6 mois de prison avec sursis. Après 2 jours d'audience parfois chaotique, place aux réquisitions au procès du home jacking au domicile de l'ancien gardien du PSG Gianluigi Donnarumma en 2023. 10 ans de prison avec sursis requis à l'encontre, 10 ans de prison ferme requis à l'encontre du commanditaire présumé du cambriolage Ilyes Kerbouche. Ce jeune homme de 21 ans surnommé Ganito avait fait parler de lui en mars dernier quand il s'était évadé de la maison d'arrêt de Villepinte. Invité d'Europe 1 soir, le porte-parole du Parti communiste français Léon Desfontaines appelle les Français à se mobiliser sur les ronds-points devant l'Élysée, Matignon ou encore les préfectures. Un mouvement pour alerter sur la crise du pouvoir d'achat aggravée par la flambée des prix des carburants. Sur les réseaux sociaux, des affiches faisant la promotion d'un retour des gilets jaunes commencent à fleurir. La date du samedi 17 octobre est particulièrement citée. Un pouvoir d'achat en berne et des projections bien sombres pour l'économie française. Après l'INSEE hier, c'est au tour de Bercy de revoir à la baisse ses prévisions de croissance pour 2026. 0,5% du PIB contre 1% envisagé en janvier dernier. Revenir sous la barre des 5% de déficit public en 2026 est désormais mission impossible, reconnaît le ministre de l'économie Roland Lescure. Après une remontée significative cette semaine, les cours du pétrole se replient légèrement ce soir. Le baril de Brent s'échange autour des 104 $, une baisse de 2% par rapport à hier. Les marchés gardent espoir après l'annonce d'une réunion consacrée au contrôle du détroit d'Ormuz lundi entre l'Iran et les pays du Golfe. Cette voie maritime est paralysée depuis le début de la guerre au Moyen-Orient. Un autre détroit stratégique pour l'économie mondiale se retrouve désormais sous le contrôle indirect de l'Iran, celui de Bab el-Mandeb. Les Houthis prennent possession aujourd'hui de la côte yéménite sur la mer Rouge et des îles du détroit empruntées par les navires commerciaux pour relier l'Europe à l'Asie. Mais le groupe rebelle l'assure, la navigation est sûre pour toutes les compagnies excepté les bateaux saoudiens. Et puis à l'heure où le monde entier commémore les attentats du 11 septembre 2001, la CIA déclassifie aujourd'hui plus de 70 notes de renseignements présidentiels portant sur le groupe djihadiste Al-Qaïda. On apprend notamment que la Maison Blanche avait été mise au courant dès le 4 décembre 1998 de projets d'attaque aux États-Unis, y compris par le détournement d'un avion.
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2: Merci Maëlle Hassani, à tout à l'heure minuit pour le prochain point sur l'information. Travaillez bien.
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2: Merci d'être avec nous, de partager votre temps en ce vendredi soir avec nous sur l'antenne d'Europe 1, avec la libre antenne d'Europe 1 et un numéro de téléphone que vous pouvez composer en direct jusqu'à minuit, le 01 80 20 39 21, 01 80 20 39 21, numéro non surtaxé de notre standard et de notre WhatsApp. Un autre numéro de téléphone à retenir, le 7 39 21 75 centimes plus coût du SMS pour réagir à ce que vous entendez à l'antenne. Bonsoir Pamela.
6: Bonsoir.
2: Merci d'être avec nous, donc dans la libre antenne, pour nous parler de cet amour impossible. Impossible à cause de quoi ?
6: Alors, déjà, j'ai envie de dire impossible qui est devenu possible.
2: Ah, alors impossible, vous nous spoilez la fin. Oui. C'est comme les séries Netflix, vous commencez par la fin, vous. Mais c'est
6: ouais,
2: très
6: mais
2: bien.
6: C'est, on est heureux de donner de l'espoir.
2: Ah, ben voilà, on est heureux pour vous de toutes les manières. Alors, déjà, je vais vous poser la question habituelle pour savoir où vous vous situez dans la vie. Vous avez quel âge et vous vivez où ?
6: J'ai 37 ans et je vis à Paris.
2: Et qu'est-ce que vous faites dans la vie ?
6: Je suis écrivaine, donc j'ai écrit un roman justement d'après mon histoire et je suis en train de l'adapter au cinéma avec une équipe. Donc je suis très heureuse.
2: Oh, magnifique ! Et c'est quoi le titre de votre livre ?
6: C'est « Désobéir aux dieux ».
2: Désobéir aux dieux. Alors là, c'est un grand programme, hein ?
6: Ouais,
2: alors, je vous donne la parole. Ça parle de quoi ?
6: Je vous raconte.
2: Ouais, ouais.
6: Moi, j'ai grandi dans une famille catholique, mais vous savez, dans les Yvelines, la religion était présente dans ma vie, mais c'était pas central. C'était vraiment comme un arrière-fond, comme ça, qui était là. Jusqu'à mes 15 ans, où ma meilleure amie Camille est morte dans un crash d'avion, en fait. Et vraiment, c'était tellement importante pour moi. Je l'avais connue 8 ans, petit village de campagne, elle avait changé ma vie. Et vous pouvez imaginer que cette perte a vraiment creusé en moi, j'ai envie de dire, un abîme. J'ai eu besoin de réponses. Besoin de réponses existentielles, quoi. Au sens de la souffrance, de la mort, et puis pourquoi à 15 ans, quoi.
2: Pourquoi elle ? Pourquoi vous aussi ?
6: Exactement. Ouais. Pourquoi elle ? Ouais. Pourquoi moi ? Enfin, c'était. J'avais toujours eu une quête de sens et d'absolu, mais alors là, ça s'est complètement cristallisé avec la mort de mon ami. Et en fait, ce qui s'est passé.
2: Vous auriez pu être très, très en colère, Pamela, au contraire.
6: Alors, j'ai aussi été en colère. J'ai été en colère, j'ai été triste, mais surtout, je crois que j'ai été dévastée, en fait. Et donc, j'ai été très fragile. Et ce qui s'est passé, c'est que j'ai une de mes sœurs qui venait de découvrir un groupe de prière à Versailles. Et c'est un groupe qui appartenait au mouvement du renouveau charismatique. Je sais pas si vous connaissez, c'est un gros truc qui venait des États-Unis, qui est apparu dans les années 80. Il faut imaginer des grandes assemblées de prière avec tout le monde qui saute, qui danse, qui lève les bras.
2: Un peu comme les évangélistes.
6: Un peu comme les évangéliques, où quand on prie pour vous, par exemple, vous pouvez avoir des tremblements, des spasmes, tomber par terre, vraiment des choses de cet ordre-là, quoi. Et donc moi, j'ai débarqué là-dedans à 15 ans. C'était dans une crypte sous l'église à 20h le dimanche soir. Et là, je vois des jeunes qui ont l'air heureux, en fait, qui sautent, qui chantent pour Dieu.
2: Est-ce que c'est pas classifié par Midi-Luve comme une secte ou comme un mouvement sectaire ?
6: Alors, ils sont pas qualifiés comme des sectes. Après moi, ce que je peux dire, c'est que dans mon expérience, je trouve que c'est sectaire. Parce que je veux dire, quand on prie pour quelqu'un et que la personne tombe par terre et qu'on lui dit c'est l'Esprit Saint qui te visite. Aujourd'hui, je pense juste que j'étais tellement bouleversée qu'en plus, dès cette première vie de prière, quand ils sont venus prier pour moi et qu'ils m'ont dit, en plus des filles hyper belles, qui mettent la main sur mes épaules, sur mon cœur, qui me disent...
2: Hyper solaire et compassionnelle.
6: Ouais, et très douce. Et j'avais en fait juste besoin de ça. Je crevais de soif, de douceur, quoi. Et j'ai dit, mon amie est morte et j'ai pleuré. Elles ont prié, je suis tombée par terre. Et là, elles m'ont dit, c'est Dieu qui te guérit. Tu viens de rencontrer Jésus-Christ. Moi, j'avais 15 ans. Et je pense que parce que, j'ai été brisée, évidemment, j'y ai cru, en fait.
2: Oui, c'est ça. J'ai tellement de réponses que finalement...
6: Exactement. Je cherchais une consolation et je l'ai trouvée, on va dire, pendant 4 ans. Parce que je suis restée dans ce groupe, je me suis investie énormément, de plus en plus. J'ai monté les échelons, doucement mais sûrement, jusqu'à devenir la responsable du groupe quand même, hein. Donc je prêchais au micro, je parlais devant 400 personnes, de la Bible, et puis surtout je prêchais le discours de l'Église.
2: Vous aviez à peine 18 ans en plus là.
6: Ah oui, quand je suis devenue responsable, je venais d'avoir 19 ans. Et en fait il s'est passé quelque chose dans ma vie qui m'a sauvée, c'est qu'à 18 ans, je suis partie faire un voyage aux États-Unis avec une communauté religieuse. On était dans Grand Canyon, dans des parcs naturels incroyables. Et là, j'ai rencontré une fille française qui habitait près de chez moi, qui, elle, pour le coup, avait déjà été avec des femmes, qui avait 21 ans et qui était désespérée, en fait, d'être lesbienne. Elle allait commencer en septembre une thérapie de conversion. Elle voulait vraiment guérir, quoi. Elle était convaincue, comme moi, qu'une femme était faite pour être avec un homme. Et en fait, ce qui, moi, m'a bouleversée dans cette rencontre, c'est que j'ai été perçue au-delà de cette image de sainteté et de perfection que j'avais réussi à construire. C'est-à-dire que moi, j'étais devenue une fille parfaite. Tout à coup, je disais à tout le monde, de toute façon, Camille est ressuscitée, elle est au paradis. Je ne disais pas.
2: Vous étiez gouroutisée, en fait, finalement.
6: Oui, et puis j'étais assez douée, quoi. Je veux dire,
2: Parce que bonne oratrice.
6: Voilà. Et puis surtout, mais j'y croyais, mais dur comme fer. C'est-à-dire que j'étais habitée par ce que je disais, quoi. D'ailleurs, je crois toujours en Dieu, hein. J'y reviendrai, mais plus du tout par rapport
2: au. Oui, oui. Ça, c'est autre chose. Voilà, c'est encore autre chose.
6: Oui. Mais en tout cas, je croyais au discours de l'Église. Je pensais que l'Église nous voulait du bien. C'est-à-dire que quand moi, en plus, j'allais à des ateliers où il y avait des conférences sur le mariage, il faut être vierge avant son mariage, etc. Et moi, tout ça, je l'emmagasinais religieusement. Mais ce que il faut que je précise quand même, c'est que dans mon enfance, j'ai été éveillée beaucoup trop tôt à la sexualité par quelque chose qui s'est passé quand j'avais 5 ans. Et c'est quelque chose qui m'avait déconnectée de mon corps. Et c'est une des raisons pour lesquelles, quand j'ai rencontré l'Église, pour moi, ça a été en fait une porte de sortie, je dirais, incroyable. Parce que tout à coup, on me disait qu'il fallait surtout pas que je sois sensuelle ni sexuelle. En fait, c'était la planque.
2: Ça validait votre système de protection.
6: Complètement. C'était la planque pour une fille qui a peur de son désir, de son plaisir et d'habiter sa peau, en fait. Hein. En plus, j'avais eu parfois des troubles avec des femmes. Mais bon, ayant grandi dans les années 90, je ne savais pas comment mettre ça en mots. Donc en plus, je me débattais avec cette espèce de paradoxe où je comprends pas, j'ai du désir pour une fille. Enfin, ça me troublait, j'avais honte de mon corps. Donc pour moi, ce groupe, en quelque sorte, était ma délivrance. Et très vite, je m'étais dit, je vais être religieuse. En fait, c'est génial. Je vais avoir une place dans l'Église, je vais être reconnue.
2: Religieuse dans ce mouvement ou religieuse, vous seriez entrée au couvent ou au monastère?
6: Je voulais entrer dans une communauté catholique du renouveau. Parce que je trouvais les religieuses magnifiques.
2: Elles avaient des rôles blancs. Dans cette église-là, dans cette pseudo-église-là.
6: Dans ce mouvement, ouais, c'est ça. Je ne me sentais pas capable d'être au monastère. Je pense que je pressentais que c'était beaucoup trop. Mais je pensais que je serais capable d'être dans une communauté. Mais j'ai rencontré cette fille, Salomé. Là, j'ai tout mon système de défense qui s'est fait exploser, en fait. Parce qu'on s'est aimé pour de vrai, en fait. Elle m'a vu dans mes failles, elle m'a vu dans mon humanité blessée.
2: Elle avait soif d'être aimée.
6: Elle m'a vu dans mon être et moi je l'ai vue dans son être. Et quand elle me disait qu'elle était impure, je lui disais mais non, t'es tellement pure, il y a pas de problème, c'est les filles. Et je m'entendais mais c'est quoi ce bordel? Pourquoi face à elle mes dogmes ne tiennent plus en fait? Et on a eu une amitié très intense pendant un an. Moi j'avais pas conscience qu'on tombait amoureuse, alors qu'elle oui bien sûr tout de suite.
2: Parce qu'au début c'était que de la parole accueillie que vous osiez libérer l'une et l'autre finalement.
6: Oui. Puis quand même des câlins, des étreintes, on dormait collés, je veux dire on était hyper tactile, mais pour moi le mot être amoureuse d'une femme était impensable, ouais, vraiment.
2: C'était péché.
6: Oui, et puis même je pouvais pas le concevoir en fait. C'était vraiment, ça n'existait pas, c'était même pas une possibilité quoi. Donc par contre, on a commencé à se faire convoquer par le prêtre, et puis sa mère qui me chope au supermarché, qui me dit de me méfier de sa fille, enfin plein de trucs comme ça bizarres. Je me disais, mais pourquoi tout le monde veut nous séparer? Et ça a été hyper angoissant, parce que ça a pris de l'ampleur, en fait, parce que j'ai été ensuite élue responsable. Et là, on m'a dit, attention, maintenant, tout le monde te regarde, Pamela. Tous les jeunes, tu es leur modèle, tu dois être irréprochable.
2: Juste imaginez
6: une fille de 19 ans qui se dit qu'enfin, et puis en plus, mon abus d'enfance est remonté, grâce à Salomé. Parce que forcément, elle m'a fait rentrer dans mon corps tout doucement, et il y a des choses qui se libèrent, quoi. Et j'étais là...
2: Vous aviez fait de l'amnésie?
6: Ah, j'avais oublié pendant 14 ans.
2: Oui, c'est ça.
6: Ouais, vraiment. Et en fait, j'étais tellement en sécurité avec elle que tout est remonté, quoi. Et tout à coup, j'ai réalisé, mon Dieu, mais en fait, ma vie n'est pas parfaite comme je le pensais. Je ne suis pas parfaite. Et même ça, pour moi, c'était terrible. Parce que je me disais, mais si je ne suis pas parfaite, comment être aimable? Et puis là, elle me dit, mais moi, je t'aime, tu n'as pas besoin d'être un ange. Et juste, ça me bouleversait, quoi. Enfin, je veux dire, mais ça réveillait beaucoup de choses.
2: Oui, vous résistiez absolument tout.
6: Tout. Et elle aussi de son côté, parce qu'on se guérissait mutuellement. Elle a eu une famille très dure, c'est pas pour rien hein, qu'elle faisait une thérapie de conversion pendant l'année de notre première amitié, quoi. Et on s'est vraiment guéri, sauvé. Et ce qui me bouleversait, c'était que je réalisais qu'en parlant avec elle et qu'en la regardant dans les yeux, je ressentais la même chose que quand je priais, en fait. Cette espèce de profonde béatitude, de paix. Je me suis dit, mais
2: putain, grâce. En fait.
6: Ouais, vraiment. Et puis d'un truc, vous savez, qui prend le cœur et le ventre et on se sent bien.
2: Vous êtes totalement vous-même.
6: Ouais, bah ouais. Et grâce à elle, j'ai réalisé, en fait, il n'y a pas que Dieu qui peut m'aimer vraiment. Il y a aussi un être humain. Et ça a été l'un des plus grands bouleversements de ma vie. Quoi. Bah, ma vie a changé complètement après.
2: Vous avez quitté le mouvement. Vous avez quitté le mouvement.
6: Bah, parce qu'on s'est convoqué, elle s'est fait virer, on m'a demandé de choisir. Ça a été une épopée pas possible, d'où mon roman d'ailleurs. Mais je veux dire, j'ai dû choisir entre elle ou le groupe. Et pour moi, ça a été dur jusqu'au bout. Parce que imaginez, j'avais construit quand même quelque chose, après la mort de Camille, quelque chose qui me protégeait quand même. J'avais peur du monde. On m'avait tellement dit, en plus dans l'église, le monde, c'est le monde de Satan, c'est le chaos. Les gens sans Dieu, c'est des pervers. Enfin, j'avais peur du monde. Quoi.
2: Oui, oui. Et puis vous pensiez de manière assez binaire. Si je suis parfaite et que je m'emploie à la perfection, je suis quelqu'un de bien. Si je suis quelqu'un de bien, le monde tournera mieux. Vous apportez votre pierre à l'édifice, etc., etc. Et vous fréquentez que des gens qui sont dans le même état d'esprit. Est-ce qu'il y a eu un peu un lavage de cerveau tout de même ? Bon, alors vous étiez en grande fragilité, en grande fébrilité, bien sûr. Mais est-ce que dans ce groupe, il y a eu quand même un peu une forme de voilà de conditionnement en fait ?
6: Bah ouais, bien sûr. Mais en fait, je trouve qu'il y a ça dans l'église et dans toutes les églises. Hein. Je veux pas leur cracher dessus. Je sais qu'il y a des gens de bonne intention partout. Mais moi, aujourd'hui, je trouve que dans toutes les institutions religieuses, il y a du lavage de cerveau. Parce que moi, après... et d'ailleurs, c'est là où on voit l'empreinte sectaire. C'est-à-dire qu'ensuite, avec Salomé, on a été en couple dans Paris pendant 2-3 ans. Puis, on est retombé dans une spiritualité. Parce qu'en fait, on cherchait Dieu quand même toujours. Dans une spiritualité à nouveau sectaire. Et on a mis des années à se
2: dépatouiller de ce truc. Donc vous avez retrouvé, vous avez renouvelé le schéma. Sauf que là, vous étiez ensemble. Donc il y a eu des premiers, les premiers boucliers, en fait. Vous les avez déposés à terre. L'amour a été plus fort, puisque finalement, vous êtes passé outre toutes les deux. Vous avez travaillé sur
6: on
2: vous.
6: On est parti à Paris.
2: Vous vous affranchissez. Oui, et vous retombez dans un mouvement sectaire de spiritualité.
6: Et oui, parce qu'en fait, se libérer d'une emprise sectaire, c'est extrêmement long, et qu'on était extrêmement jeunes. Donc moi, j'avais encore beaucoup de honte, beaucoup de peur, parce que ça fait peur de se tenir seul dans le monde quand on nous a appris que sans Dieu, on n'est rien, en fait.
2: Bah là, vous étiez deux.
6: On était deux, mais en plus, elle, ensuite, elle s'est aussi réveillée à une bisexualité qui a été très saine pour elle, parce qu'elle avait très peur des hommes. En fait, on s'est tellement guéri qu'on s'est aussi très ouverte au monde, tout à coup. On avait soif du monde normal, quoi, du monde moderne. Et ça a été un travail vraiment d'équilibriste pour toutes les deux, de rester dans notre amour. Mais en même temps, notre amour nous ouvrait tellement que presque aussi on s'est fait avaler ensuite par le monde. Vous voyez ?
2: Oui.
6: Il y a eu comme un basculement de l'autre côté.
2: Et de votre côté aussi ?
6: Alors moi j'ai essayé d'être avec des hommes, mais ça a été... j'ai essayé un peu de me forcer, en fait, parce que je voulais faire comme elle. Et puis surtout, j'avais encore ce truc, cette ritournelle dans la tête de aimer une femme. Ça veut dire que c'est immature. C'est ça qu'on nous dit. Hein. On nous dit, si vous aimez une femme, si vous avez un arrêt de maturation, c'est horrible de penser ça. Mais moi, je voulais pas que ma sexualité soit une faille. Donc j'ai essayé. Je me suis même mariée avec un homme.
2: Vous aviez l'abus, hein, en plus. En plus, en bagage, voilà. Hein.
6: Et ça a été dur entre nous. Parce qu'ensuite, j'avais du mal à les laisser me toucher, par exemple. Donc mais en fait, on a aussi été créatives dans notre sexualité. Et ça a été merveilleux. Parce qu'on s'aimait tellement qu'on a pu jouer avec nos traumas avec une délicatesse qui, pour le coup, nous a quand même beaucoup guéri, quoi. C'est-à-dire qu'elle a accepté de pas me toucher, par exemple, pendant longtemps. Et c'était pas grave. Il y avait une invention, une inventivité, comme on connaissait rien, de toute façon. Tout était...
2: une découverte.
6: Une découverte joueuse et créative. Ça devrait être ça, le sexe, en fait, hein, je réalise.
2: Oui, absolument. Et Pamela, du coup, toutes les deux, vous avez été avec des hommes, néanmoins.
6: Oui, néanmoins, tout à fait. C'est très long de sortir de cette affaire. Et puis qu'elle était quand même vraiment bisexuelle. Elle a été 10 ans mariée. Mais un mariage qui s'est terminé en catastrophe avec des violences conjugales. Et elle sort d'un procès, là, d'ailleurs, la semaine dernière. Mais où je l'ai accompagnée, hein. Et moi, j'ai été mariée. Alors moi, j'ai été juste 2 ans. Parce que j'ai pas réussi à faire tellement plus. Pourtant, c'était un garçon adorable. Mais j'ai senti que je m'éteignais. J'ai senti, putain, je l'aime. Mais en fait, ça ne suffit pas. Ça ne me fait pas ce que me fait une femme que j'aime.
2: Mais l'amour ne suffit pas. L'amour ne suffit pas de toute façon, hein.
6: Exactement.
2: Il faut les valeurs communes, une vision de la vie.
6: Et puis, avec sa vie commune. Mais je pense que c'est aussi parce que j'ai goûté à cette magie. Vous savez, d'un amour.
2: Du véritable amour, de l'amour inconditionnel, d'une certaine manière.
6: C'est ça. C'est ça. Donc je ne pourrais
2: plus
6: jamais...
2: Et peut-être aussi plus élevé, hein, d'après ce que j'entends, que le simple rapport physique, mais même dans, la, dans le toucher, même dans la tendresse du quotidien. La manière dont vous nous le racontez, on a l'impression que l'âme est aussi accordée, dans le sens des accords d'un instrument de musique, que la psyché et que les corps, finalement.
6: Ouais, c'est ça. Là, on élève nos enfants, et pourtant, on ne se considère pas comme un couple, mais on est des âmes sœurs, je veux dire, on a chacune eu un enfant avec un homme. Bon, moi, le père de mon fils ne l'a pas reconnu. Et elle, le père de sa fille, c'est cet homme qui est actuellement accusé de violence conjugale. Donc, on s'est retrouvés toutes les deux avec les deux enfants, sachant que moi, je vivais à ce moment-là en Californie. Et je suis revenue en France quand elle m'a dit, Pamela, je suis enceinte. J'ai senti dans mes tripes, je dois être près d'elle. C'est tout, en fait. Et mon mari est venu, et en fait, après, il est reparti, parce qu'il a senti, waouh, là, il y a un truc qui me dépasse.
2: Je peux pas lutter.
6: Moi qui étais avec elle.
2: Il a pas pu lutter.
6: Et puis, je l'ai laissé partir, parce que bon, je suis honnête aussi, quoi, je veux dire. Mais on élève nos enfants.
2: Donc aujourd'hui, comment vous vous définissez aujourd'hui? Si toutefois, on devait mettre des noms dans des cases.
6: On est une famille d'âme, on est une famille choisie, atypique. Ce qui nous lie, c'est une évidence d'amour, voilà.
2: Est-ce que c'est une chance?
6: Moi, je trouve que oui. Pouvoir trouver quelqu'un et se dire, avec toi, je suis à la maison, c'est tellement rare et c'est tellement précieux. Et quelqu'un qui accepte de toujours chercher ce qui est le mieux pour l'autre. Parce que moi, quand elle m'a dit, écoute, je m'ouvre aux hommes, pour moi, ça a été terrible. Mais j'ai senti, en fait, je l'aime, donc je veux ce qui est juste pour elle. Et si c'est ça, et ben c'est que c'est ça. Et putain, j'ai morflé, mais j'ai pris le truc à bras le corps. Et pareil pour elle, quand je suis amoureuse d'une autre femme, en fait, ça a été terrible pour elle. On s'est dit, mais qu'est-ce qu'on fait? On aime encore, mais on aime d'autres gens. Qu'est-ce qu'on fait de tout ça? Et on a dû trouver notre chemin toute seule, en fait. Hors des cases, toujours hors des cases.
2: En fait, ce que j'entends, Pamela, c'est que vous avez fait passer votre alignement avant tout. Vous vous êtes respectées chacune dans qui vous étiez. Et finalement, quand on se respecte soi, on respecte l'autre aussi. Ça va de pair.
6: Ouais, mais on s'est aussi beaucoup perdu. Parce que le monde n'est pas facile pour les gens qui essayent de créer leur chemin de manière neuve tous les jours, quoi. Son mariage l'a beaucoup abîmé. Et puis moi, j'osais pas lui dire, je vois que tu es malheureuse, parce que je me sentais pas légitime, vous voyez?
2: Oui.
6: Je me dis, elle est enfin avec un homme, qui je suis? Qui je suis, du coup, moi, pour elle? Enfin, il y avait tous, et puis les gens nous jugeaient toujours. Votre amour, qu'est-ce que vous avez construit? Vous n'avez pas d'enfants? Les gens jugent très facilement les couples de femmes ou les amitiés d'ailleurs.
2: Et vos familles?
6: Alors nos familles maintenant, ça va, heureusement. Ils savent qu'on élève les enfants, ils accueillent les enfants de l'un chez l'une et de l'une chez l'autre. Voilà.
2: Vous vous voyez terminer votre vie avec elle?
6: C'est sûr qu'on sera toujours dans la vie de l'une de l'autre. Après, je le souhaite, par contre, de tomber folle amoureuse d'un homme. Parce que je sais que c'est ça, je crois, dont elle a envie. Et moi, de rencontrer une femme qui puisse être ma compagne, mais qu'on reste toujours infiniment proche. Parce qu'on est une famille, ça c'est clair.
2: Magnifique témoignage ce soir que vous nous offrez, Pamela. Vous nous redites le titre de votre livre et où on le trouve, peut-être?
6: Bien sûr. Alors, c'est Désobéir aux dieux au pluriel. Alors, pour l'instant, il est sur Amazon, mais petite... avance sur image, j'ai normalement un agent littéraire là. Il y a des choses qui sont en train de se faire.
2: Oui.
6: Donc il sera peut-être prochainement en librairie dans une vraie maison d'édition. Mais pour l'instant, c'est sur Amazon.
2: D'accord. Et le film, il est prévu pour quand?
6: Le film, on est dans les étapes de début. Donc ça met du temps. Il y a un moment, ça va s'accélérer et j'en parlerai.
2: Et puis dans ces cas-là, vous recomposerez le 01 80 20 39 21.
6: Avec plaisir.
2: C'est quoi l'enseignement de toute cette vie pour vous aujourd'hui? Parce que là, vous avez une vie extrêmement riche.
6: Ah ouais,
2: alors que vous n'avez que 37
6: mais
2: ans.
6: Ouais. Donc, les parents me disent, mais ta vie, c'est Netflix, on n'en peut plus, l'arrête.
2: Et c'est quoi l'enseignement là, qui vous apparaît à l'heure où on se passe ce soir sur Europe 1?
6: Tout à fait. Moi, il y a quelques jours, j'ai fait un rêve qui m'a beaucoup marqué. Et dans mon rêve, je me disais à moi-même, Pamela, ici, écoutez ton désir, c'est ça qui te rendait vraiment heureuse. Et je parle pas là que du désir sexuel, hein. Je parle de ce désir, cet anima profond qui anime mon âme, où en fait je sais qui je suis et qui je veux être.
2: Et vous savez,
6: en fait, si j'arrêtais enfin d'écouter les autres.
2: Ouais, vous affranchir du regard des autres aussi.
6: Ouais, moi en premier, moi je suis qui je suis.
2: Et est-ce que vous vous aimez aujourd'hui?
6: Aujourd'hui oui, mais ça a été waouh,
2: un long chemin. Mais c'est l'histoire de la vie.
6: C'est l'histoire de la vie, exactement. Et je regrette rien. C'est l'histoire de ma vie et ça me va très bien.
2: Merci beaucoup.

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0: Et je vous donne votre programme, en tout cas un petit bout, du week-end sur Europe 1, avec demain de 16h à 17h, Laurie Choleva qui reçoit deux acteurs exceptionnels. 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De 21h30 à 22h30, vous retrouvez Sophie Davant qui vous raconte l'histoire d'amour extraordinaire là aussi entre Michel Thor et le chanteur Christophe. Et dimanche de 13h à 14h, vous avez rendez-vous avec Aymeric Pourbet pour évoquer la visite historique du pape en France qui sera à vivre sur Europe 1. Bonsoir Marie.
2: Bonsoir.
0: Merci d'être avec nous. Vous avez quel âge et vous habitez où?
2: J'habite à Paris et j'ai 30 ans.
0: D'accord. Et vous voulez nous parler de quoi?
2: Eh ben, je crois que le sujet, ce serait de parler du fait que j'arrive pas à oublier my situationship, comme on dit récemment sur les réseaux.
0: Alors, justement, récemment sur les réseaux, pour les auditeurs qui ne sont pas de votre génération, qu'est-ce que c'est situationship?
2: Eh ben, une situationship, c'est comme un couple, sauf qu'on n'est pas en couple. Donc, c'est globalement une relation où on fait plein de choses en commun. Comme si on était un couple, mais il n'y a aucune étiquette, tout est flou, et globalement, personne peut partir ou ghoster du jour au lendemain sans que pour autant ce soit choquant vu qu'il n'y avait aucune règle.
0: Donc maintenant, il y a un nom pour dire ça. C'est comme quand
2: exactement.
0: On décide de mettre un arbre ou un frigo. Oui, d'accord.
2: Okay.
0: Non, mais c'est pourquoi pas, pourquoi pas. Donc vous n'êtes même pas des amis en fait. Il n'y a pas de case. On n'est ni
2: amis, on n'est ni
0: amoureux, on n'est ni relation.
2: On n'est pas plan cul, ça va plus loin que ça puisqu'on sort du cadre seulement de la chambre. On fait plein de choses, on peut parler du futur, du passé, ça fait des années qu'on se connaît. Enfin, c'est vraiment des relations qui sont d'ailleurs décrites comme très toxiques.
0: D'accord, mais comment vous expliquez que vous n'êtes pas amis quand on parle du passé, du futur, du présent, que vous fréquentez depuis des années, vous faites des tas de choses ensemble?
2: Ben, alors il y a évidemment une forme d'amitié, je pense, dans cette connexion, mais on n'est pas amis parce que on ne pourrait pas se voir sans s'embrasser, sans se tenir la main ou sans faire l'amour.
0: Ah oui, c'est ça, d'accord. Et alors, à quel moment vous parlez, à un moment donné? Aucun des deux n'a besoin d'avoir un cadre, même un minima.
2: Ben, moi si, justement. Et c'est souvent le cas, c'est qu'en général, il y en a un des deux qui a besoin d'un couple, l'autre qui lui dit non, mais moi je peux pas m'engager, mais on peut continuer à se voir de façon

0: détente et l'autre dit oui un peu par dépit. Et là, se crée la vraie situationship finalement.
1: D'accord. Donc c'est un peu sex friend.
0: Dans un sens, oui, complètement. Sex friend, disons qu'il y a encore l'amitié qui reste. On peut se voir sans avoir des moments romantiques, je pense. Et d'ailleurs, dans une situationship, il y a beaucoup de moments très romantiques. Il peut y avoir des je t'aime.
1: D'accord. Bon, alors, combien de temps ça a duré, cette histoire?
0: 5 ans.
1: 5 ans comme ça? Donc, 5 ans, vous vivez rien d'autre, vous?
0: Alors, si, parce qu'il y a eu des pauses, quand même, sur cette histoire, mais globalement, ça fait 5 ans qu'on s'était rencontrés. En fait, il y a tellement de façons de raconter cette histoire que je suis pas sûre de quel bout la prendre.
1: Mais par le début, peut-être, comment vous vous êtes rencontrés?
0: Eh bien, ça c'est encore plus drôle et ça va peut-être encore amener une autre relation sur la table. C'est que je voyais une personne qu'on va appeler Marco en relation libre. Et un jour, ce Marco m'amène dans un bar avec plein d'amis à lui. Et sur ce Marco me présente son meilleur ami qu'on va appeler Raphaël.
1: Ah bon, Raphaël,
0: voilà,
1: d'accord.
0: Pierre, c'est mon frère.
1: Raphaël, d'accord.
0: Raphaël, et avec Raphaël, c'est le coup de foudre immédiat. On passe la soirée à parler ensemble, on se dévore des yeux. Cependant, j'ai pas l'impression de faire quelque chose de mal non plus, puisque on est en relation libre avec Marco. Mais on se donne pas plus de nouvelles que ça. La soirée s'arrête. Je finis mon histoire avec Marco. C'était au moment du tout premier confinement. Pas du tout par rapport à ce Raphaël. Cette histoire termine et avec Raphaël, on reprend contact sur les réseaux parce que on habite pas dans la même ville. Et sur ce, commence à se créer une relation complètement digitale pendant plusieurs semaines, avec une complicité autant que ce jour dans ce bar sur ce coup de foudre. Et surtout, je découvre qu'en fait, il a une copine avec qui lui. Voilà.
1: C'était ma question. Donc, est-ce qu'il était célibataire lui aussi ou en relation libre? Oui.
0: Complètement en couple, presque marié. Ça faisait 4 ans qu'ils étaient ensemble. Le truc atroce, quoi. Donc quand j'apprends ça.
1: Atroce, ça peut être aussi très bien hein, pour lui.
0: Oui, pour lui. Mais pour moi, ça m'a du coup été atroce. Complètement atroce pour moi qui me dit, mais attends, qu'est-ce qui est en train de se passer quand il m'annonce, en fait, ah ben, non, moi je suis en couple, je suis un homme presque marié, qu'il me dit même.
1: D'accord.
0: Donc, à l'époque, du coup, je décide d'arrêter. Qu'on parle par message, parce qu'en fait, ce n'était rien, mais même ça, on n'y arrive pas. Parce que vraiment, une connexion que je n'ai jamais retrouvée ailleurs.
1: Mais quand vous dites on parle par message, c'est combien de messages par jour?
0: Ah, mais c'est du moment où il sort de chez lui jusqu'au moment où il rentre chez lui.
1: Ah oui, donc c'est toute la journée, oui. C'est pas...
0: Toute la journée. Et c'est au point où son travail lui dit, attention, il ne faut pas être sur ton téléphone autant. Enfin, c'est...
1: Donc c'est toute la journée et tous les jours?
0: Tous les jours, toute la journée.
1: Et y compris pendant les vacances?
0: Tout le temps. Ah, pendant les vacances, il était avec elle, c'était un peu plus difficile, mais il trouvait toujours un peu un moyen. Après, moi, là, je suis du coup une fois de vous. Après, du coup, on m'a remis à se parler. Moi, en ayant conscience qu'il avait quand même une copine, le karma me rattrapera peut-être pour ça un jour, et puis j'ai appris de mes erreurs.
1: Oui,
0: c'était tout le temps.
1: Mais à aucun moment, parce que c'est bien le virtuel, s'envoyer des textos toute la journée ou des WhatsApp, mais vous vous dites pas on va se voir, on va parler sérieusement de ce qui se passe, parce que lui il est sur le point de se marier et il textote toute la journée avec une autre femme.
0: Oui, il textote, c'était très charnel quoi. On est plus pris dans la drague.
1: Un petit lapsus, non?
0: Oui, alors que non, pas du tout, il y a aucune drogue dans cette histoire.
1: D'accord.
0: Et c'était que de la drague, c'était des compliments qui me trouvaient extrêmement belle, mais pourquoi on s'est pas vu? Parce qu'on était à 800 km l'un de l'autre. Et que à chaque fois que je faisais en sorte d'aller à Bordeaux, parce qu'il était à Bordeaux, enfin du coup un peu moins de 800, il avait toujours une excuse. On pouvait jamais se voir, il était occupé, il y avait le studio, il y avait quelque chose à faire, il n'était pas là en fait, toujours quelque chose. Alors que peut-être que je faisais par hasard, vu que je viens de là-bas, je faisais presque par hasard de revenir toutes les 2 semaines, quoi. Et je le vois pas, cette histoire dure bien 1 an, déjà comme ça.
1: 1 an comme ça, mais c'est hyper enfermant pour vous.
0: Oui, complètement, parce que justement, c'est un truc où, en fait, j'avais pas la... Parce que je tombais amoureuse de lui, sincèrement, parce que vraiment, ben, toute la journée, tout le temps, avec quelqu'un qui, en plus, nous donne la version de lui qu'il préfère, puisque par message, on contrôle tout, la personne avait l'air parfaite, donc je tombe amoureuse de lui.
1: Pas de visio.
0: Jamais, même pas d'appel.
1: Ah oui.
0: Que du message, que de l'écriture, et une connexion folle. Je me tape le bide par terre de rire quasiment tous les jours. Lui aussi, on rigole, on s'envoie beaucoup d'audio. Énormément d'audio, mais ça s'arrête là, c'est très contrôlé. Et c'est toujours lui qui met une espèce de limite aux choses. Je comprends en plus très vite que tous les soirs, il supprime nos conversations.
1: Ben oui, forcément. Hein.
0: Forcément.
1: Il s'est quand même marié avec cette jeune femme ?
0: Pas du tout. Ah. Non, pas du tout. Ils se sont après séparés. Après, du coup, on s'est vraiment vus et on a eu une vraie histoire physique qui n'a pas abouti, qui n'a pas rangé les choses. En plus, mais du coup, pendant longtemps, on se parle par message. On fait une rencontre pendant qu'il est encore en couple avec elle, où je sens qu'il prend un peu ses distances, mais à la fin, il me ramène devant chez moi en voiture, et là, un baiser a cassé tous les films romantiques qui existent sur Terre. Je pense que le temps s'est arrêté, j'ai jamais vécu quelque chose comme ça. Il pleuvait en plus, enfin, c'était le tonnerre, c'était dramatique à mourir. Je suis remontée chez moi, ma coloc, je me suis assise par terre en mode genre, ma meilleure amie, qu'est-ce qui vient de se passer, quoi, genre en larmes. Genre mon monde venait d'être détruit, même lui était en je comprends pas ce qui vient de se passer. Mais cependant, il me le dit, je ne quitterai pas ma copine. En fait, il avait déjà quitté son ex pour elle.
1: D'accord.
0: C'était un schéma très répétitif pour lui. Mm-hmm. Moi, sur ce,
1: je sais pas. À aucun moment, ça vous alerte, vous. Il est sur le point de se marier. Il a quitté sa copine pour une autre. Il parle avec vous toute la journée. Vous, à aucun moment, vous vous dites, est-ce que ce serait l'homme que j'ai envie de fréquenter?
0: Ah mais vraiment, je pense que là il y a un problème de traumatisme, de que je ne sais pas d'où il vient, d'aimer autant les problèmes en fait, parce que ça ne fait que des problèmes. Et c'était évident dès le début, mais en fait moi tout ce qui comptait c'était cette connexion, comment il me faisait rire, comment il me faisait sentir, comment chaque notification que je recevais de lui me faisait du baume au cœur.
1: Ah mais totalement illusoire.
0: Totalement illusoire. Bon j'avais 25 ans à l'époque, j'étais un peu plus jeune, mais pas si jeune que ça quand même hein, quand j'y réfléchis.
1: Mais c'est surtout que c'est tellement enfermant. Mais alors à quel moment vous passez du...

0: son niveau de compétence.
1: C'est surtout que vous n'êtes pas du tout exigeante, en fait.
0: Bah, apparemment, ouais. et c'est là, la souffrance est arrivée quand on a commencé à partir, revenir dans la vie de l'autre, quand c'était des je t'aime et je peux plus, et que ce soit un peu plus qu'est-ce qui était vrai, qu'est-ce qui était faux. En tout cas, il y avait une connexion, c'est sûr. On n'arrivait pas à rester l'un de l'autre, c'est sûr. En tout cas, moi, qu'est-ce que je foutais là alors que j'avais le monde entier devant moi, j'en sais rien, parce que lui, qui se faisait chier dans sa relation et qu'il avait une nana qui trouvait hyper excitante au bout du téléphone, je peux l'entendre. Moi, qu'est-ce que je foutais là, je peux pas l'entendre en vrai, ouais. Aujourd'hui.
1: Et vous viviez quoi dans le reste de votre vie, vous? C'est quoi votre travail, votre cercle amical? Est-ce que vous avez une vie remplie? Est-ce que vous avez une vie riche?
0: Hyper remplie en plus. J'ai un travail où je voyage tout le temps, j'ai beaucoup d'amis, je reçois tout le temps, je fais la fête, hein, c'est quelque chose.
1: Oui, donc la vie vous gâte plutôt et elle surtout, elle vous nourrit, la vie, dans tous les sens du terme.
0: J'avais pas, mais j'ai toujours faim de connexion intime et de quelqu'un qui me voit comme je pense être. Et aussi, c'est un musicien, donc il m'a écrit des chansons qu'il a enregistrées. Des paroles, des trucs où je me sentais spéciale. C'était des tournures de phrases. Enfin, je me suis fait avoir par une espèce de flatterie d'ego, on pourrait dire presque. Mmh.
1: On aurait pu penser qu'il avait un attachement évitant aussi. Hein. C'est quelqu'un qui reste pas.
0: Mais... Aujourd'hui, oui. Je le sais, c'est le cas.
1: Oui. Alors ensuite, donc vous vous mettez ensemble à un moment donné quand même. Ça dure combien de temps? 15 jours?
0: Non, même pas en fait. Après, du coup, bref, on passe très vite. J'ai passé 2 ans avec quelqu'un d'autre. Lui se sépare, elle le largue. En mode genre, moi, je veux vivre quelque chose d'autre.
1: Bah oui, vous m'étonnez, elle a été intuitive, cette jeune femme.
0: C'est clair, ouais. Sans blague, Bichette en fait, parce que on sait pas avec combien d'autres femmes il a fait ça aussi, hein, mais il m'a toujours juré que non, mais qu'est-ce qu'on en sait finalement, rien du tout. Et moi finalement, je me sépare de mon ex qui en fait était gay, bon ça c'est un autre sujet.
1: Ah oui, et du coup, après vous me direz un mot de votre enfance avant qu'on arrive à l'émission, Marie. Alors donc...
0: Peut-être. Okay. Et du coup, je me sépare, on reprend contact avec
1: Excusez-moi, je fais une petite parenthèse. Hein. La personne avec laquelle vous étiez pendant 2 ans qui était gay, mais là c'était aussi une situationship, c'est-à-dire qu'à chaque fois que
0: vous... Non, c'était un vrai couple.
1: Ah, quand même, d'accord.
0: Vrai couple, je rencontrais la famille, il a été chez ma famille, j'ai rencontré sa grand-mère, hein, non, vrai couple.
1: Avec une relation sexuelle?
0: Complètement.
1: D'accord.
0: Il ne le savait pas, quoi. D'ailleurs, je pense qu'il ne le savait pas à l'époque, quoi.
1: Il savait pas qu'il était gay à ce moment-là.
0: Je pense. Ça. Après, vu qu'il faisait le soir, il aurait quand même pu le deviner, mais c'est un autre sujet.
1: D'accord. Non, mais je vous pose cette question parce que sinon, il y a répétition de schéma. C'est-à-dire que vous vous mettez dans votre vie des hommes avec lesquels il n'y a pas de sexualité possible. Et là, ça dit quelque chose de vous.
0: C'est vrai. Mais je pense que c'est pas le cas pour le coup. Parce que je suis quand même quelqu'un d'assez sexuel.
1: D'accord.
0: Donc. Du coup, là, on passe le temps, on se revoit avec ce Raphaël. Un peu stressé tous les deux. Enfin, on se revoit, en plus c'est pas facile, parce qu'au début, moi en fait, du coup je reviens de cette relation, un peu comme si en fait on allait reprendre là où on s'est arrêté, c'est-à-dire mec, en fait on va se mettre en couple maintenant. T'es plus avec ta meuf, moi je suis plus avec mon mec, on est censé être des âmes sœurs limite, on va tomber amoureux. Et là, très vite, il me fait comprendre en mode, oula, mais attends, mais moi je suis pas du tout prêt, je suis encore complètement détruit du fait que mon ex m'ait largué, je suis personne, je suis rien, je suis vide, je ne pourrais rien te donner, donc t'attends à rien. Moi quand
1: en même temps, il vous donnait déjà rien. À part des messages téléphoniques.
0: C'est ça, rien. Et là, il me le dit. Donc moi, qu'est-ce que je fais là-dedans? Ben, je saute dedans encore plus. Ça me rend obsessive. Parce que ça me rend complètement obsessive. Donc, on continue de se parler. Je vais le retrouver à Bordeaux.
1: Suis-moi, je te fuis.
0: C'est ça. Je le retrouve à Bordeaux. Et on passe un week-end exceptionnel. Le sexe est incroyable. Chaque baiser est incroyable. Chaque conversation est incroyable. Tout est fluide. Tout est facile. Cependant, il y a un truc où on est très différents. C'est que j'ai un niveau de vie plutôt très élevé, et lui, plutôt très moyen. Et ça l'a toujours un peu dérangé, il me l'a toujours fait sentir.
1: Donc il est complexé?
0: Complètement complexé de son niveau de vie, aussi de sa peut-être non-réussite professionnelle, versus moi qui ai une très belle carrière. Enfin, il y a vraiment plusieurs trucs où... Et moi, je le mets sur un piédestal, alors que lui, il se voit comme un peu comme une sous-merde, quoi. Je sais pas si on peut jurer à la radio, je sais pas.
1: Ça n'engage que vous, Marie. Mais vous êtes sûr que c'était pas un argument comme ça pour continuer de se permettre d'être dans cette situation avec vous? Genre, je suis complexée vis-à-vis de toi. Vous savez, c'est comme quand on dit à quelqu'un quand on est quitté ou qu'on le quitte, non mais tu mérites mieux.
0: Ouais, bah, le tu mérites mieux, ça veut juste dire que t'aimes pas assez.
1: Bah, c'est pour ça que je dis ça. Donc le fait de vous dire, mais tu sais, je suis complexée, tu es une femme trop bien pour moi, tu gagnes bien ta vie, moi je me sens vraiment tout petit à côté de toi. Vous voyez, vu le personnage. Ça pourrait être une excuse.
0: Tout à fait. Et je pense que c'était complètement le cas. Et sur ce, on se voit pendant 1 an, à peu près tous les mois, quand je descends, il déménage, je le vois, on se revoit, il vient à Paris. à chaque fois

0: c'est super, mais à chaque fois que c'est super et qu'on se voit, moi je lui demande un peu en mode, bah du coup, est-ce que on pourrait se... Enfin, je veux même pas de titre, mais je veux juste savoir, est-ce qu'on va continuer à se voir, est-ce qu'on peut continuer à se parler, parce que c'est blanc et noir, genre là, c'était même plus comme quand on était par texto, il était à peu près toujours gentil, genre là, tout d'un coup, il me répond pas, et après, il m'envoie des énormes pavés de, bah en fait, non, je suis pas prêt, puis après, il revient, puis après, moi, je reviens, ça dure un an, quoi.
1: Et pas et évidemment, jamais de vacances, jamais de week-end, jamais de projet.
0: Jamais. Enfin, jamais de projet, jamais de week-end, jamais rien. Juste moi qui vivais chez lui ou lui qui vient chez moi.
1: Et Marie, est-ce qu'il s'intéressait à vous vraiment sur votre travail, sur est-ce qu'il vous demandait vraiment comment vous alliez, est-ce qu'il s'intéressait vraiment?
0: Mais ce qui est marrant, c'est qu'à l'époque des messages, oui. À l'époque de notre relation physique, non. Plus du tout. Plus du tout, comme si c'était pour me signifier « T'installes pas trop ma belle, j'en ai rien à foutre de toi ». Ou inconsciemment ou pas d'ailleurs. Mais
1: quel âge il avait ce garçon par rapport à vous?
0: 2 ans de moins.
1: D'accord. Donc, poursuivez le récit. Comment ça s'est terminé? Quand est-ce que vous êtes sorti de l'illusion?
0: Vous allez rire parce que la dernière fois qu'on s'est vu, c'était du coup en juin.
1: Ah oui, c'est tout ça.
0: Oui, où j'étais passé chez lui, où on a encore passé. Une bonne soirée, mais en même temps j'étais là une semaine, lui m'a vu qu'un seul soir sur la semaine, que lui avait choisi, que lui avait organisé, il a décidé quand est-ce que je devais partir de chez lui, tout ça, et j'ai un peu mis des œillères en mode ah, mais c'est pas grave, il va pas bien quoi, comme d'habitude, lui trouver une mille excuses sur terre, et je suis retournée à Marseille 2 semaines après, j'ai fait l'effort monstre de ne pas lui écrire pour voir s'il m'écrivait. Il ne m'a pas écrit. Le dernier soir, je lui ai quand même écrit en mode un peu avec un verre dans le nez, en mode ah mais attends, on pourrait se voir. Il m'a un peu envoyé chier en mode bah je suis pas dispo. Mm-hmm. Sans rien. Et sur ça, j'ai compris que il veut pas de moi.
1: Et donc là, vous ne donnez plus de nouvelles?
0: Bah, en fait, c'est surtout que l'autre jour, j'étais sur le réseau et en fait, j'ai vu qu'il avait une copine.
1: Oui, enfin, on a vu comment il était avec son ancienne copine.
0: C'est ça, mais en attendant, ça m'a encore plus mis une claque de, en fait, si tu peux très bien être prêt pour qui, mais pas pour moi, en fait. Donc tu mérites mieux, c'est juste que oui, je mérite mieux, je mérite quelqu'un qui m'aime, et toi, vu que tu m'aimes pas, t'as quand même la décence de dire que oui, je mérite mieux que toi, oui.
1: Bon, après, vous êtes un petit peu co-responsable, hein, Marie?
0: Complètement.
1: D'avoir fait durer cette histoire aussi longtemps. Donc moi, j'ai envie de poser la question, de qui vous n'avez pas été la priorité lorsque vous étiez enfant?
0: Ben c'est marrant parce que mes deux parents étaient très présents. Je suis la fille absolument chérie de mon père, surtout après mes parents ont divorcé jeunes. Mais c'est pas quelque chose qui m'a traumatisé même à l'époque. Il m'avait envoyé voir un psy au cas où, il était en mode genre elle est étonnamment OK avec ça parce que j'avais à 6 ans la maturité d'esprit, moi je préfère vous voir séparés que malheureux. Ma mère, on avait quand même une relation à l'adolescence très compliquée parce qu'elle est pas du tout femme et moi je suis très femme, je suis très fille, je suis très sac, je suis très copine, commérage, rigolate, elle est juste dans le sport et on n'a jamais connecté sur ça, donc elle m'a souvent regardé de haut en bas en mode quel est ton problème quoi. Mais petite, j'ai eu énormément d'amour.
1: Et est-ce que vous avez été aimée depuis vraiment pour qui vous êtes, ou vous n'êtes pas en capacité d'aimer un homme qui peut vous aimer pour qui vous êtes?
0: Depuis quand? Depuis que je suis enfant?
1: Non, pas depuis que vous êtes enfant, mais après, en grandissant, à partir de l'adolescence, à partir du moment où vous avez été une jeune adulte.
0: J'ai eu des relations où on s'est aimé réciproquement, tout à fait. Ouais. J'en ai eu plein. Enfin, j'ai eu mon premier amour, typiquement, et j'en ai eu d'autres où on s'est vraiment aimé, mais j'ai eu énormément de relations où j'ai couru après quelqu'un et... En général, quand ça a été l'inverse, la personne est partie parce que je les ai rabaissés. Les gens qui m'aimaient trop, étonnamment. Comme si leur amour me dégoûtait.
1: Qu'est-ce qui fait la différence avec celui-là? Comment vous avez analysé, vous, la situation dans laquelle vous vous êtes mise aussi? Parce que 5 ans, c'est pas comme si c'était une histoire d'une année.
0: Bah, je pense que j'ai absolument imaginé une personne, j'ai romantisé... une situation qui n'était pas... Enfin, j'ai écrit une chanson, quoi, comme il l'avait fait. J'ai écrit une chanson autour de quelque chose comme si ça me semblait idéal, alors qu'en fait, j'avais ni les tenants ni les aboutissants de cette situation qui était digitale et imaginaire, finalement.
1: Mais en temps normal, vous êtes quelqu'un qui est un petit peu dans le fantasme ou pas du tout dans le reste de votre vie? Vous avez les pieds sur terre, vous êtes réaliste...
0: Les pieds sur terre. Mais je suis très émotive.
1: Oui, donc hypersensible.
0: Ouais, complètement.
1: Vous pensez qu'il vous a dit les mots que vous vouliez entendre au moment où il vous les a prononcés?
0: C'est ça, et je pense que ces mots-là, je ne les ai jamais oubliés.
1: Voilà,
0: c'est ça, il est en mode genre, s'il m'a dit ça un jour, c'est que c'est vrai. Alors que, pas du tout.
1: Ça, c'est la toute-puissance de la petite fille qui a été tellement aimée par ses parents qu'elle ne peut imaginer qu'on puisse que continuer à l'aimer autant.
0: Tout à fait, c'est tout à fait possible. Je suis plus dans ce sens-là, effectivement, ouais.
1: Ouais. Et alors aujourd'hui, vous en êtes où là? C'était en juin là, le dernier contact. On est donc au mois de septembre. C'est pas loin, hein. Vous en êtes où? Ça y est, vous arrivez.
0: Moi, j'avoue que voir qu'il avait une copine, ça m'a mis un électrochoc. Enfin, j'étais en mode, enfin, en fait, je pense que j'attendais encore qu'il se dise, ah non, mais en fait, Marie, elle est parfaite. Ce serait con que je passe à côté quand même. En fait, il s'est pas du tout dit ça parce qu'il avait très bien vu que j'étais très bien, mais juste qu'il m'aime pas, il m'aime pas, et il aimera quelqu'un d'autre fort. Et ça m'a fait un électrochoc. Mais c'est vrai qu'entre temps, moi, j'ai jamais réussi à avoir d'autres relations. Surtout, c'est surtout ça le problème, c'est que même si je parlais à quelqu'un d'autre, moi, j'avais l'impression de tromper la partie de moi qui l'aimait encore.
1: Et aujourd'hui, elle est toujours présente, cette partie-là? Parce que là, je comprends que vous soyez blessé dans votre orgueil ou dans votre ego, admettons. Ce qui n'est pas plus mal, parce que ça va peut-être vous vacciner. Mais est-ce qu'il y a toujours une partie de vous qui continue d'être attachée à ce garçon et d'espérer en secret, peut-être, qu'à un moment donné, il se rende compte de ce qu'il a perdu?
0: Alors, pour être honnête, aujourd'hui, j'imagine que s'il revenait et me disait « je passe à Paris, qu'on se voit », je ne pourrais pas jurer que je dirais non. Par contre, je pense vraiment que là, moi, je suis pas du tout dans l'optique, genre, si je vais à Marseille, si quoi que ce soit, je vais pas lui écrire. Et ça, je sens que c'est vraiment un pas en avant de fait, et j'ai enfin un peu la dalle d'autres hommes.
1: Et la dépendance amoureuse, vous l'avez un petit peu visitée?
0: Ah ouais.
1: La dépendance affective?
0: Complètement. Moi, je suis complètement attachement anxieux au max. Et lui, c'est en évitant plus, quoi.
1: Ouais. Vous savez qu'il y a des personnes, c'est mieux de les blacklister et de ne jamais les revoir.
0: D'accord, et je pense que c'est ce qu'il faut que je fasse complètement.
1: Oui,

0: jusqu'à la dernière note de Vianney ce soir dans votre libre antenne sur Europe 1, d'or et d'étain. Et c'est avec Vianney que je referme votre émission de ce soir. Je vous souhaite un très bon congé de fin de semaine. Évidemment, on se retrouve lundi dès 21h30 jusqu'à minuit, nouvel horaire de cette saison, avec toujours beaucoup de plaisir. Merci à mon équipe, à Ambre, à Audrey, à Nicolas, à Esteva, la réalisation de votre émission. Donc passez un bon week-end et n'oubliez pas, prenez soin de vous, des autres et du monde. Carillon d'Europe 1, on retrouve Maëlle Assani pour le Flash Info. Bonsoir Maëlle.
1: Bonsoir Valérie, bonsoir à tous. Une jeune femme de 18 ans prise en charge en urgence absolue et 43 autres personnes blessées plus légèrement. C'est le dernier bilan du déraillement d'un TER en Normandie ce vendredi en début de soirée. L'accident, dont les causes restent inconnues pour le moment, s'est produit entre les gares de Tourville et Elbeuf-Saint-Aubin au niveau de la commune de Cléon sur la ligne qui relie Rouen à Caen. 186 passagers se trouvaient à bord de la rame. Les tests de dépistage d'alcool et de drogue réalisés sur le conducteur se sont révélés négatifs. Le délibéré attendu dans les prochaines minutes au procès du homejacking au domicile de l'ancien gardien du PSG Gianluigi Donnarumma en 2023. Des peines de 4 ans à 10 ans ferme requises à l'encontre des trois prévenus. La plus lourde concerne Ilias Kerbouche, le commanditaire présumé du cambriolage. Ce jeune homme de 21 ans, surnommé Ganito, avait fait parler de lui en mars dernier après son évasion de la maison d'arrêt de Villepinte. Des appels au rassemblement sont lancés pour ce samedi, mais c'est surtout la date du 17 octobre qui est largement relayée. Des affiches annonçant un retour des gilets jaunes circulent ces dernières heures sur les réseaux sociaux pour alerter sur la crise du pouvoir d'achat. La grogne gagne également une partie de la classe politique. Le secrétaire national du PCF, Fabien Roussel, plaide pour des manifestations sur les ronds-points devant l'Élysée, Matignon ou encore les préfectures. Un pouvoir d'achat en berne, une colère sociale qui monte et des projections économiques bien sombres. Après

0: L'INSEE jeudi, c'est Bercy qui a revu à la baisse sa prévision de croissance pour 2026 ce vendredi. Plus 0,5% du PIB contre 1% attendu initialement en janvier dernier. Au vu de la conjoncture moins bonne que prévu, la cible d'un déficit ramené à 5% cette année prévue par le gouvernement n'est plus une option, reconnaît le ministre de l'économie Roland Lescure. Vladimir Poutine met en garde les alliés de Kiev ce vendredi soir. Tout déploiement de troupes sur le territoire ukrainien serait synonyme de guerre avec la Russie, assure le chef du Kremlin qui réaffirme n'avoir aucune intention d'attaquer les pays européens. Selon lui, les dirigeants du vieux continent effraient leur population avec une menace imaginaire, en référence aux alertes régulières de l'Europe au sujet d'une éventuelle offensive menée par Moscou. La navigation dans le détroit de Bab el-Mandeb est sûre pour toutes les compagnies, à l'exception des navires saoudiens. Déclaration des Houthis ce vendredi, alors que le groupe rebelle allié de l'Iran est parvenu à prendre le contrôle de cette voie maritime stratégique pour le commerce mondial au terme d'une offensive éclair. Un succès important pour cette organisation chiite en guerre contre l'Arabie Saoudite depuis une décennie au Yémen. Et puis une surprise, cet invité sur la vasque olympique qui s'est envolé comme tous les soirs dans le ciel de Paris ce vendredi. Les mots « J'irai décrocher la lune si tu me le demandais » signé Céline Dion se sont affichés sur le ballon avec la tour Eiffel en arrière-plan. Clin d'œil aux paroles de l'hymne à l'amour d'Edith Piaf, repris par la star québécoise lors de la cérémonie d'ouverture des JO en 2024. Et à l'occasion bien sûr du retour sur scène de Céline Dion à la Plénitude Arena de La Défense ce samedi soir pour une série de 16 représentations.
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0: Vous écoutez Europe 1, il est minuit 3 et place maintenant à vos programmes de la nuit avec Marlène Duret.
2: Merci Maëlle, j'ai presque envie de vous dire ne partez pas sans moi et j'irai où tu iras. Oui, bon, vous me voyez venir.
0: Évidemment.
2: On met un coup de projecteur tout de suite sur Céline Dion, à l'occasion évidemment de sa série de concerts à Paris qui débute demain soir. Et donc, on va revenir sur sa carrière phénoménale avec 5 épisodes, pas moins, une série complète. Pour vous, chers auditeurs d'Europe 1, je vous propose de revivre les moments charnières de sa vie. Allez, excellente nuit à tous.
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4: On dit souvent qu'on ne trompe pas le public. Et le public ne s'y trompe pas. Depuis 4 décennies, Céline Dion s'offre avec une sincérité désarmante, sans filtre ni artifice. On connaît la voix d'or, l'interprète habité, la professionnelle. Et derrière les paillettes, quand les projecteurs s'éteignent, il y a la fille, la sœur, la mère, la femme. Celle qui a traversé les drames. Dans la tempête, jamais elle ne vacille. Là où d'autres ont sombré, Céline Dion a su éviter les pièges du show business. Son secret, c'est un socle en béton armé. Sa famille, son clan, et l'ombre protectrice de son mari, René Angélil. Pour comprendre le destin extraordinaire de Céline Dion, il faut revenir à l'essentiel. L'amour, d'abord. Cet amour qui l'a mené des petites scènes du Québec au sommet de Las Vegas jusqu'à cette nuit magique de 2024 sous le ciel de Paris.
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0: Moi, je crois beaucoup au destin. Je crois qu'on a un chemin de tracé. Puis je pense qu'il faut suivre le cours d'eau. Il faut pas essayer. Bon, il faut se battre dans la vie. Mais ce que je veux dire par là, c'est que j'ai comme l'impression d'être dans un bouillon d'une grosse vague. Et je fais que suivre ce courant-là.
1: Ce destin dont elle a fait sa boussole, ce plan déjà tracé, commence à s'écrire dans le petit village de Charlemagne, à 15 minutes à l'est de Montréal, au Québec. Chez les Dion, on est 14 enfants. La 14e, c'est elle, Céline. Si sa mère Thérèse et son père Adémar n'ont pas grand-chose à leur offrir, ils leur donnent l'essentiel, beaucoup d'amour et de musique.
0: Toute ma famille était musicien. Et bon, j'ai grandi entourée de musique et de musiciens toute ma vie, donc c'est la seule chose que je connaisse, bon, la musique. Et mes parents faisaient des tournées de spectacles dans la province du Québec avec des membres de ma famille. Et quelques années après, bon, ils avaient un petit hôtel de campagne, un petit restaurant bar-salon. Et vers l'âge de 12 ans, non, même pas 10 ans à peu près, avec la permission de mes parents, je chantais des fois les fins de semaine.
1: Ce modeste bar dansant, le Vieux Baril, est situé au bord d'un canal. Les Dion l'ont acheté pour trois fois rien, en 1978, après avoir effectué de nombreuses tournées régionales dans des salles paroissiales. La musique, c'est plus qu'une passion, c'est leur oxygène. La biographe de Céline Dion, Elisabeth Reynaud.
2: Ils étaient dans un bain total et perpétuel de musique, et n'oublions pas que maman était violoniste et que papa était accordéoniste. Donc papa jouait de l'accordéon pratiquement tous les soirs, et quant à maman, elle violonnait. D'ailleurs, elle a toujours été musicienne. Toute petite déjà, elle jouait de la guimbarde, elle jouait de l'harmonica, et puis son frère, un de ses frères à la maman, Thérèse, lui a offert toute petite un violon. Et elle a improvisé, créé. Il n'y avait pas de cours de violon dans son petit village, à Charlemagne, là-bas. Elle a appris toute seule, et donc elle violonnait à tout craint, tout le temps. Et le papa, l'accordéon, tout le temps. Et tous les enfants, tout

0: Céline Dion obtient la permission de chanter des chansons d'Edith Piaf, de Ginette Renault, les clients du Vieux Baril en redemandent.
1: J'ai 13 frères et sœurs, puis ils ont vraiment beaucoup de talent. Je te raconte pas n'importe quoi. Ils ont beaucoup de talent, puis chacun a son style particulier. Puis moi, je suis la dernière de la famille. Alors, ils ont tous rêvé de faire ce métier-là avant moi. Ils ont tous été sur la scène avant moi, ils ont tous chanté avant moi, etc. Moi, j'arrive la 14e, ma mère se dit, bon, enfin, la 14e, je n'étais pas vraiment supposée d'être là. Parce que je suis née 6 ans après tout le monde, ma mère voulait plus d'enfants après 13, c'est assez. Alors, je suis là, j'arrive, puis ma mère se dit, ben là, j'espère que celle-là va faire un métier normal. J'espère qu'elle va être, je sais pas moi, un médecin, une secrétaire, un professeur d'école, je sais pas, mais une vie normale. Ben non, la 14e aussi, elle veut chanter. Ma mère était découragée. Puis là, j'ai commencé à dire à ma mère, maman, je veux chanter toute ma vie, c'est ça, bon. Alors ma mère vient me voir, puis elle me dit, oh, je veux que tu chantes, Céline, c'est correct, mais je veux que tu le fasses professionnellement.
2: Je suis pas plus talentueuse que les autres, là, c'est pas moi qui ai le plus de talent dans toute ma famille, mais je suis la plus chanceuse.
0: La chance d'avoir cette voix si mûre alors qu'elle n'a que 12 ans. La chance d'avoir derrière elle tout un clan soudé, dirigé d'une main de fer par la matriarche Thérèse Dion. Thérèse en est persuadée. Le talent de Céline mérite mieux que des reprises. Il lui faut une chanson bien à elle, une chanson unique qui lui ressemble.
3: Dès le début, vraiment, Thérèse a projeté que ce que elle n'avait pas fait, puisque elle est la première folle de chansons, tous les enfants n'ont fait que suivre maman. Elle a projeté tout de suite de construire à son petit niveau une carrière pour sa fille. C'est comme ça qu'elle lui a écrit une nuit, quand tout le monde était couché, dans sa petite cuisine, en fumant des cigarettes à tout craint, elle lui a écrit « Ce n'était qu'un rêve ».

0: modèle, c'est ma mère. C'est la plus grande artiste que je connaisse. Elle a une âme d'artiste. C'est la meilleure cuisinière du monde. Elle est tellement forte. Dans son cœur, dans sa tête, elle a toujours des solutions. Elle a élevé 14 enfants sans... On n'a jamais eu d'argent. On n'a jamais été pauvre. On a toujours reçu ce qu'il y avait de plus important dans une vie de quelqu'un, je trouve. Une fondation, une... les vraies valeurs de la vie. Puis moi, je trouve que ça, ça n'a pas de prix. C'est ça le plus important.
1: Thérèse Dion nourrit de grandes ambitions pour sa fille Céline. Cette chanson, Ce n'était qu'un rêve, enregistrée d'abord dans la cuisine de la maison familiale, arrive sur le bureau d'un impresario qui a déjà connu la gloire, René Angélil.
2: Alors la cassette qu'ils ont enregistrée comme ils ont pu, donc de façon quand même très artisanale, c'est le frère Michel qui a dit, parce que lui déjà il est passé dans des petites émissions, il a fait un orchestre, tout ça, enfin bon, il est déjà un petit peu entré dans le domaine de la chanson, et donc il supplie René de recevoir, d'écouter cette cassette, et René ne répond pas, ça ne bouge pas. Donc Michel l'appelle et lui dit, écoute, tu l'as écouté, ma cassette? Alors, René dit non, écoute, j'avoue, non, j'ai pas écouté. Moi, tu sais, les enfants chanteurs, il y en a déjà plein, ça va. On va pas faire encore un enfant chanteur, non. Et Michel lui dit, bah, écoute-la, la cassette. Et René l'écoute et il dit, c'est pas possible. Il faut qu'elle chante devant moi et que je vois de mes yeux cette petite fille de 12 ans chanter cette chanson. Sinon, j'y crois pas. Michel a dégoté un rendez-vous chez René, René Angélil, avec bien sûr Thérèse. Mmh. Donc Thérèse est là, elle chapeaute tout, elle vérifie tout, à tous les niveaux. Elle emmène donc sa fille chez René. Céline va chanter devant René, ce n'était qu'un rêve. Et René commence à lui dire, c'est pas difficile, tu m'as tiré des larmes, je vais faire de toi la plus grande chanteuse au monde.
1: Malgré son jeune âge, Céline Dion pressent qu'elle a trouvé en René Angélil son Pygmalion. Elle pressent surtout que cet homme de 26 ans, son aîné, sera l'homme de sa vie.
2: Il faut ne jamais perdre de vue que Céline voulait conquérir René. Elle voulait pas conquérir le monde, mais après, elle a changé. Après, elle voulait conquérir le monde. Mais au début, elle est folle de ce mec, elle est folle de lui. Et moi, je l'ai rencontré, c'est un homme qui dégage un charme extraordinaire, un libano-syrien avec cette espèce de chaleur orientale, une douceur incroyable. Et j'ai compris qu'elle était vraiment mais très, très amoureuse de lui et que Thérèse, Madame Dion, avait juré tous ses grands dieux que si René touchait un cheveu de son petit trésor, elle le tuait. Alors évidemment, quand elle a su qu'ils avaient eu quelques ébats ensemble, elle est devenue hystérique de colère, elle a dit bon, je vous quitte, continuez tout seul, c'est terminé, d'ailleurs je vais te faire un procès. Et le lendemain, elle était avec eux comme d'habitude, sans aucun problème évidemment.

0: toute la province du Québec devient le terrain de jeu de Céline Dion. Ses premières représentations publiques, ses premières télés avec ses premières interviews. De son côté, René Angélil délaisse ses autres activités d'impresario. Son unique priorité, c'est elle. Joueur invétéré, prêt à tous les sacrifices, il va aller jusqu'à hypothéquer sa maison pour lui offrir la carrière qu'elle mérite. Pour Céline, ce socle inébranlable formé de sa famille et de René désormais sera sa force et son armure.
1: Ce qui est fou, c'est que tu étais professionnel à 13 ans, donc en fait, alors que les autres enfants de ton âge ou les adolescents de ton âge jouent entre eux, toi tu étais sur scène, tu étais devant du public, et qu'est-ce que ça te faisait dans ta tête?
2: Ben pour moi, ma tête est toute normale, mon cœur aussi, c'est juste que j'ai pas eu une vie normale comme les jeunes filles de 12 ans ou 13 ans. Mais quand t'as jamais connu autre chose, tu peux pas comparer. J'ai jamais connu autre chose que ça. Donc pour moi, c'est une vie normale. Mais quand je me retrouve avec une fille de mon âge, puis je commence à lui parler, je réalise que j'ai pas vécu une vie normale. Mais dans la vie, tu peux pas tout avoir. Faut que tu fasses un choix. Moi, j'ai commencé à rêver, j'avais 5 ans, je voulais devenir une chanteuse, je le suis aujourd'hui. Et je veux continuer à m'améliorer, à être une chanteuse, à faire du cinéma, bon, etc. J'ai plein de rêves. Mais c'est sûr que je peux pas non plus sortir dans les bois tous les soirs, prendre un verre, fumer, avoir des copains, dormir tard le soir, danser tous les soirs. Alors moi, j'ai jamais vécu une autre vie. Alors ça me manque pas. J'ai pas de remords, je me sens pas mal vis-à-vis ça. Au contraire, c'est moi qui cours après ce genre de vie-là. C'est moi qui ai voulu une vie comme ça.
0: Pour le premier album de Céline Dion, en 1981, René Angélil fait appel au français Eddy Marnay, le parolier notamment de Claude François, d'Édith Piaf ou d'Yves Montand. C'est lui qui écrit, l'année d'après, la quasi-totalité du deuxième album de Céline, Tellement j'ai d'amour. Mais pour René Angélil, être une star au Québec ne suffit pas. Il faut mettre la France, la terre promise, à ses pieds. Ici, on découvre Céline de façon presque insolite, un après-midi d'été, entre deux dessins animés.
3: Elle a simplement 14 ans, Céline Dion, l'amour.

0: 20 août 1982, dans Croque Vacances sur TF1, présenté par Claude Pierrard, ce sont donc les petits Français qui font pour la première fois la connaissance de cette gamine québécoise aux dents qui se croisent et à la voix de cristal. Mais le premier grand rendez-vous médiatique aura lieu quelques mois plus tard sur un plateau d'une toute autre envergure. L'émission Champs-Élysées de Michel Drucker sur Antenne 2.
1: Ah, voici maintenant un moment que nous attendons tous avec impatience et l'intéresser davantage, puisque sa première apparition dans une émission de grande écoute à la télévision, elle est québécoise, c'est la révélation au Québec depuis un an, et elle a été la révélation du MIDEM. Elle n'est pas passée inaperçue à Cannes où a eu lieu le MIDEM. Je ne vais pas vous donner son âge, je vous le dirai après, je voudrais simplement vous dire qu'elle ira très loin. D'amour et d'amitié, c'est le titre de sa chanson, signée par des auteurs-compositeurs français qui ont beaucoup de talent, Eddie Marnet, qui est dans la salle d'ailleurs, Roland Vincent, qui vit aux États-Unis, et Jean-Pierre Lang. D'amour et d'amitié, retenez bien le nom de cette jeune fille, Céline.

0: Michel Drucker a souvent raconté qu'il avait été subjugué par sa voix lors des répétitions l'après-midi même. Pour 500 045 tours vendus. Dès lors, Céline va multiplier les allers-retours entre la France et le Québec. Et un lien particulier va se tisser entre la jeune chanteuse québécoise et Michel Drucker.
1: Céline Dion. Céline, en tenue estivale. Une Québécoise en tenue estivale à Paris, c'est l'été chez nous, hein?
2: En effet, c'est l'été.
1: Alors dites-moi Céline, les magnifiques bateaux qui ont quitté Saint-Malo pour le Québec pour célébrer la découverte du Canada par Jacques Cartier il y a 450 ans sont partis sans vous ?
2: Sont partis sans moi et m'ont oublié.
1: Vous allez y retourner tout de même ?
2: Je suis contente d'être ici par exemple. Ouais. Contente de faire votre émission surtout. Je suis un petit peu nerveuse.
1: Vous êtes nerveuse ?
2: Non, je suis nerveuse parce que, je vais vous dire, mon impresario est en train tout à l'heure. Hier soir, il a rencontré l'impresario de Patrick Sébastien.
1: Oui, oui.
2: Et on s'est rencontrés.
1: Rien à voir avec l'impresario de Patrick Sabatier, c'est pas le même, oui.
2: Sébastien.
1: Oui, j'ai compris, oui. Et vous allez faire l'émission ?
2: Non, pas tout à fait. C'est que j'ai rencontré sur l'émission.
1: Oui.
2: J'ai trouvé très gentil.
1: Ah oui.
2: Et puis, présentement, mon impresario est en train de finaliser. Présentement, je serais supposée de faire l'Olympia. J'espère. Je croise les doigts. Parce que ça se peut que je fasse l'Olympia, la première partie.
1: De Sébastien?
2: De Patrick Sébastien.
1: Eh ben écoutez, c'est un beau cadeau parce que Sébastien.
2: Pendant un mois.
1: Vous imaginez pas la popularité qu'a Sébastien chez nous en ce moment.
2: J'espère, en tout cas, une tournée, en tout cas, j'espère.
0: Sur le papier, l'idée est séduisante. Mais sur scène, le courant passe mal. L'Olympia, puis la tournée révèle un véritable fossé entre les deux univers artistiques de Céline Dion et de l'humoriste Patrick Sébastien. La route vers la gloire en France s'avère finalement plus sinueuse que ne l'espérait son mentor René Angélil.
3: Mais en France, c'est pas facile. Hein. Ça se passe pas très très bien, il n'y a pas beaucoup de succès, ça accroche pas beaucoup et ça va mettre très longtemps avant que le vrai succès démarre en France. Et elle va être entendue quand même déjà à l'époque par Jean-Jacques Goldman. Au tout début, quand elle a 13-14 ans. Ensuite, évidemment, René, qui a toujours des projets pharaoniques, a décidé que c'était bien gentil, les pays de langue française. Mais non, lui, ce qu'il veut, c'est les pays de langue anglaise. Donc, d'abord, les États-Unis. Et évidemment, il va dire à Céline, déjà, avant tout, il faut que tu parles anglais. Fluently.

0: secret, un puissant désir pour René brûle en elle. Et pendant qu'il se bat corps et âme pour lui offrir le monde, Céline ne se doute pas de l'orage qui gronde. La vie personnelle de René Angélil est en train de s'effondrer. Sa femme demande le divorce et il engage un bras de fer pour ne pas perdre la garde de ses enfants. Il doit prendre ses distances avec Céline. Et si l'absence de son protecteur la désespère, la chanteuse y puise la force de se transformer. Elle s'éclipse du regard du public, le temps d'une métamorphose radicale. Céline Dion prend des cours de danse, subit une opération pour remettre ses dents en place et porte un appareil dentaire monstrueux. L'enjeu est autant professionnel que sentimental. Pas le choix. René doit voir en elle une femme désormais, et non plus une jeune fille. Et s'il veut qu'elle s'empare des États-Unis, alors oui, elle va vraiment se donner les moyens de maîtriser l'anglais.
1: Je me rappelle quand j'avais 14 ans, je chantais en anglais. Puis je comprenais rien de ce que je chantais. Bon, j'avais l'habitude d'entendre de la radio des chansons en anglais, à la télé de temps en temps en anglais. Quand on allait à Montréal, bon, pratiquement tout le monde parlait en anglais. Parce que les gens pensent qu'on vient au monde, au Québec, avec deux bras, deux jambes puis deux langues. Mais c'est pas comme ça que ça se passe. Je dirais, dans la province du Québec, il y a 50% des gens qui parlent les deux langues, puis l'autre 50%, en gros, là, uniquement français. Moi, je suis née dans l'autre 50% qui est uniquement francophone. Donc, il y a 7 ans, je suis allée à l'école pour prendre des cours d'anglais, pour parler anglais, parce que je voulais avoir une carrière internationale. Et pour moi, avoir une carrière internationale, il faut mettre toutes les chances de son côté. Je suis une fille super heureuse, mais je suis une fille beaucoup très disciplinée aussi. Alors c'est peut-être pour ça, de temps en temps, ça paraît peut-être un peu bizarre de la façon que je parle. C'est très carré, très strict, très dur. Mais c'est parce que je suis une fille très disciplinée. Je prends rien à la légère. Quand je prends quelque chose, quand je fais quelque chose, je veux mettre le 100% tout le temps.
0: À force de travail et d'abnégation, la France va bien finir par arrêter de résister.
1: Et ce qui est quand même bizarre, c'est que grâce au succès américain, c'est là que ça commence à marcher pour moi en France. Alors ça, c'est quand même bizarre. Bon, ça a marché à 14 ans, puis après ça, temps en temps, un petit haut, un petit bas, un petit haut, mais pas plus, pas assez pour venir faire des shows. Là, j'ai du succès aux États-Unis. Puis là, je fais 3 soirs à l'Olympia, c'est complet.
0: Le couronnement de cette première ère arrive en 1988. À Dublin, en Irlande, lors du concours de l'Eurovision de la chanson, Céline Dion représente la Suisse.
1: Alors moi, ça a été vraiment une surprise quand ils sont venus me voir, puis ils m'ont dit, parce que j'avais été en Suisse et j'avais rencontré des gens, entre autres Peter Keller, qui était associé avec mon gérant, on dit impresario ici, je pense en tout cas. Et il me dit, bon, il y a l'Eurovision, c'est le plus grand concours en Europe, on aimerait ça que Céline représente la Suisse. Alors moi, si tu veux que je représente la Suisse, je suis canadienne, je connais pas l'Eurovision du tout, qu'est-ce que les gens en Suisse vont penser, je comprends pas. Alors il me présente une chanson, puis il me dit, tu devrais chanter. Je dis, ben bon, écoute, si tu veux que je représente la Suisse, c'est un grand honneur. Bien sûr, je vais y aller, certain. Alors il me donne la chanson, Ne partez pas sans moi, que j'aime beaucoup, je vais y aller, let's do it. Moi, je m'en vais en Suisse, je chante la chanson, je me rends en finale. Ben, coudonc, je suis bien impressionnée de ça. Je m'en vais en finale, je gagne l'Eurovision. J'ai été la première personne à être la plus surprise de toutes, OK? Je gagne l'Eurovision, je sais pas ce qui arrive. C'est le plus grand concours en Europe. Moi, je suis québécoise, je gagne pour la Suisse. Là, il fallait que j'explique ça au monde. Alors, je sais pas pourquoi ils sont venus me chercher, mais ça me fait plaisir qu'ils viennent me chercher chez nous pour représenter un peuple, un pays. Mais moi, je suis allée, j'ai donné tout ce que j'ai pu. J'ai gagné, je suis bien contente, tant mieux, ça a été une super belle expérience.

0: L'Eurovision, c'est le moment où Céline Dion cesse d'être une enfant. Elle porte une veste blanche avec épaulettes et une robe tutu. Des cheveux bouclés, coupés au carré. Elle est solaire et magnétique. 600 millions de téléspectateurs la regardent. Cette victoire lui donne une légitimité européenne totale. La petite fille de Charlemagne est devenue une femme. La conquête du monde peut enfin commencer. Céline Dion a désormais la France à ses pieds et l'Europe en ligne de mire. Mais elle ignore encore qu'un homme, caché dans l'ombre du succès français, s'apprête à écrire pour elle les plus belles pages de sa vie. Cet homme, c'est Jean-Jacques Goldman.
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0: 30 avril 1988. Céline Dion, 20 ans, remporte l'Eurovision pour la Suisse. Sa prestation est mémorable et marque l'histoire du concours. Pas uniquement parce qu'elle n'a devancé le Royaume-Uni que d'un seul point. Céline vient de s'offrir l'Europe, le premier acte d'une conquête qui la propulsera jusqu'au firmament.

0: ça m'a énervée beaucoup, beaucoup. J'étais très, très nerveuse. J'ai fait de mon mieux, puis je suis la fille la plus heureuse sur la Terre en ce moment.
1: C'est également un nouveau chapitre qui s'ouvre dans l'histoire entre Céline Dion et son manager, son pygmalion, René Angéline. L'histoire d'un amour désormais partagé, mais encore et toujours profondément secret. René ne parle que carrière, album, tournée. Et évidemment, il a obstinément le même plan en tête, faire de Céline une star internationale. En 1991, elle intègre l'aventure Starmania, l'opéra rock créé par le français Michel Berger et le québécois Luc Plamondon. Plus précisément, elle intègre le casting de la version américaine de la comédie musicale, baptisée Tycoon. Quand Michel Berger et son équipe la reçoivent en studio à Paris pour enregistrer notamment sa version de la chanson Ziggy, ils assistent à leur tour à la naissance d'une diva. Céline impressionne par sa technicité et par sa simplicité.

Génération avec Michel Berger et Luc Plamondon intervient au moment où Céline Dion est en pleine transformation. Elle n'a plus le look d'une jeune fille, mais celui d'une femme. Sa voix se fait plus profonde et subtile. Et puis Céline prouve qu'en plus d'être une chanteuse, elle est une interprète hors pair.

0: Quand je suis en studio puis que j'enregistre ma chanson, j'essaie vraiment d'entrer dans mon personnage. J'essaie de vivre ce personnage-là et de le créer.
1: La chanson Ziggy est un succès en France et atteint même la deuxième place du top 50 à la fin de l'année 1993. Céline Dion est en train d'écrire sa légende.
0: Des disques d'or, ça fait plaisir. Des nominations, ça fait plaisir. Des trophées, des prix, ça fait très plaisir. Mais que je vende 2 disques ou 2 millions, pour moi, c'est la même chose. Je suis jeune, je crois en ce que je fais, je crois en moi. Et je crois beaucoup en l'équipe qui m'entoure aussi.
1: L'album Des mots qui sonnent sort dans la foulée. Il est double disque de platine en France, c'est-à-dire vendu à 600 000 exemplaires. Il va s'écouler à plus de 2 millions de copies dans le monde.

0: une autre partition se joue, beaucoup plus intime. Depuis des années, Céline et René s'aiment à l'abri des regards et des indiscrétions, à l'abri du scandale. Le public le soupçonne, mais personne ne sait.
1: Comment vous allez faire pour savoir qu'un homme vous aime pour ce que vous êtes et pas pour ce que vous faites ?
2: Parce que je pense de l'avoir déjà trouvé. C'est un secret que j'ai hâte de délivrer.
1: Vous avez du mal à vivre avec ce secret.
2: Oui.
1: Vous aimeriez ça que ce soit connu de tout le monde. Voulez-vous nous le dire?
2: Non.
1: Il y a une contradiction là. Mm-hmm. Pourquoi? Parce que c'est pas possible.
2: Prochaine interview peut-être.
1: C'est un rendez-vous?
2: J'aimerais ça.
1: Et là, vous allez nous dire la vérité? Toute la vérité, rien que la vérité?
2: Oh! Hey, Seigneur, hein? C'est dur, le show business. Sûrement.
1: Vous serez capable de l'assumer à ce moment-là.
2: Tu sais, quand t'es en amour, t'as hâte de le crier. Mm-hmm. Sur tous les toits des maisons.
1: Mm-hmm.
2: C'est dur à garder tout ça.
1: Mais pourquoi il faut le garder, le secret? Pas pour la carrière.
2: Oui.
1: Oui.

0: cet amour interdit, ce secret. René Angélil craint que cela brise la carrière de Céline Dion. Il redoute les commentaires. Mais elle, elle n'en a que faire. Céline a 25 ans, elle est en pleine gloire, elle est une femme libre. Le voile est officiellement levé un soir de novembre 1993, lors du lancement de l'album The Color of My Love. Dans le livret du disque, Céline insère une petite note. René, tu es la couleur de mon amour. C'est elle qui officialise leur relation devant le monde entier. Et cette vérité libère sa voix.
1: La plus belle chose de ma vie, c'est René. Parce que je l'aime et pour moi, je vous ai dit tout à l'heure que l'amour, c'était ça qui est le plus important. Parce que ça fait que je bâtis tout autour de ça. Alors si je veux être franche avec les gens, si je veux être sincère, si je veux que notre relation dure, ben, il faut que j'affronte ça. Puis s'ils m'aiment, s'ils veulent que je sois heureuse, ils vont accepter mon bonheur. Ils vont accepter mon choix. S'ils ne l'acceptent pas, c'est parce que notre amitié n'est pas vraie.
0: Céline n'est plus la protégée de René, elle est sa femme. Et elle est prête pour la rencontre qui va tout changer. La biographe de Céline Dion, Elisabeth Reynaud.
2: Il y a cette rencontre absolument miraculeuse, magique, fantastique, mythologique, tout ce que vous voulez. C'est la rencontre, évidemment, de Jean-Jacques Goldman, qui ayant beaucoup travaillé sur la vie de Céline et de René, leur a écrit un magnifique album et il leur propose de venir dans un petit studio du côté de l'opéra. Il arrive avec sa guitare, les deux arrivent comme deux petits pigeons amoureux, ils s'assoient et ils écoutent la chanson « Pour que tu m'aimes encore » qui devient immédiatement pour eux, dans leur esprit, dans leur cœur, dans leur âme, dans tout, leur hymne à l'amour.
3: J'ai rencontré par la radio, c'était en tant qu'auditeur d'abord, et je me suis dit, cette fille-là chante différemment des autres. C'est pas le même calibre des autres bonnes chanteuses. C'est une très très grande chanteuse francophone. Et comme je suis un garçon, et si j'avais des chansons à écrire pour une fille, j'aimerais écrire pour cette fille-là en particulier. J'ai aussi beaucoup de plaisir à écrire pour Patricia Cass, mais j'étais un peu fasciné par cette voix plus lisse. Et quand j'étais en position, c'est-à-dire j'ai eu le temps et que j'ai eu la notoriété suffisante pour pouvoir obtenir un rendez-vous, j'ai demandé donc à sa maison de disques de m'avoir un rendez-vous avec elle. On a déjeuné, son mari, elle et moi, et je lui ai dit, voilà, je m'appelle Jean-Jacques Goldman, je fais des chansons et j'aimerais vous faire un avis.

radio parisien, ils ne sont que 5 à se retrouver au milieu de l'automne 1994. Céline et René, leur ingénieur du son, Jean-Jacques Goldman, ainsi que son ami et arrangeur Eric Benzi. Ensemble, et avec peu de moyens, ils construisent l'album 2 qui fera date.

0: Est-ce qu'il y a une chanson sur cet album ou dans toutes les chansons que Jean-Jacques a écrites pour toi, est-ce qu'il y a une chanson que tu préfères vraiment?
1: Non. Je les aime vraiment toutes parce que je choisis rien à la légère. C'est-à-dire qu'une chanson m'apporte quelque chose avant que j'apporte quelque chose à la chanson. Alors toutes les chansons que j'ai choisies, c'est parce que je les aimais vraiment.
2: Tous ont conscience de vivre un moment intense dans une parfaite communion. À l'écoute de chaque prise, Céline et René pleurent et se prennent dans les bras. Elle confiera dans son autobiographie, deux, au fond, c'est notre histoire à René et à

0: lui a-t-il dit, ne force pas ta voix, ne la force pas. Laisse ton chant s'épanouir.
1: Céline est habituée à être toujours dans la performance. Jean-Jacques Goldman veut lui faire oublier ses réflexes de chanteuse américaine, qu'elle utilise moins de puissance. Il faut qu'elle chante comme si elle tenait un bébé dans ses bras.
2: C'est la chanson, je pense, la plus personnelle. Enfin, c'est, je ne sais pas, ça a toujours été une chanson particulière dans l'album qu'on a enregistré live.
3: Moi, je trouve que quand t'écoutes cette chanson, c'est comme ça te laisse un peu avec très sensible. Ça te laisse très sensible, très vide en même temps. C'est comme t'as pas envie de parler d'autre chose, t'as pas envie d'écouter d'autre chose. Je pense que c'est.
2: Oui, peut-être que c'est difficile d'enchaîner avec une autre chanson.
3: T'as pas envie d'entendre. Non. T'as pas envie d'entendre après.
4: L'album 2, pour moi, c'est mon meilleur album que j'ai jamais fait. Et je pense qu'on a prouvé quelque chose. On a fait, si je peux me permettre, sans prétention, on a fait quelque chose de beau.
5: Quand c'est bon, c'est Goldman, l'autre.
4: Mais c'est sûr. Sans prétention, mais avec beaucoup de fierté. Et pour moi, c'est l'album de ma vie. On va pas essayer d'en faire un meilleur. On va pas essayer de faire quelque chose de différent. Je vais essayer de poursuivre ma carrière tant et aussi longtemps que j'en aurai envie. Et peut-être faire autre chose, réaliser d'autres rêves, avoir des enfants, faire du cinéma, etc. Je vous en reparlerai un jour, mais je ne force pas les choses. J'essaie pas de faire quelque chose.

0: Jean-Jacques, quand t'as entendu pour la première fois à la radio l'une des chansons de Céline Dion sur ce dernier album écrite par toi, quelle est ta réaction?
1: Bon, c'est un peu comme quand t'entends une chanson de toi, quoi. D'abord, on les connaît tellement bien parce qu'on a bossé dessus pendant des jours et des jours, des heures et des heures. On les a mixés 100 fois. Donc, ouais, ça permet d'avoir un peu de distance par rapport à elle, et puis de la voir dans un contexte. C'est-à-dire avant, t'as, je ne sais pas, une chanson de Sting, après, ouais, t'as une chanson de Cabrel, tu vois, de voir comment elle s'intègre, comment elle sonne, tout ça. Donc, c'est un peu critique. Pour l'instant, je suis pas assez détaché des chansons, parce que c'est encore assez récent pour juger autrement que quand j'écoutais les cassettes de maquettes chez moi.
2: Face à ce succès sans précédent en France et dans tous les pays francophones, il est décidé de lancer le disque à l'échelle mondiale. Deux, rebaptisé The French Album, est publié dans toute l'Europe, au Japon et aux États-Unis, où il est invité à chanter dans la matinale la plus regardée du pays, Good Morning America.
3: Enfin, Céline Dion, à guichet fermé ce soir à Bercy. La Québécoise bat des records de vente. Ce fut l'artiste la plus diffusée l'an passé par les radios françaises, grâce à une chanson de Jean-Jacques Goldman, Pour que tu m'aimes encore. Un tube qu'elle chantera, bien sûr, ce soir à Bercy. On écoute Céline Dion devant Laurent Delpech.
4: Je m'attends jamais à rien parce que j'ai toujours peur d'être déçue. Alors quand je suis venue en France la première fois et j'ai fait une tournée, j'étais vraiment émue de l'accueil des gens. Puis je suis contente, quoi. Je suis contente de voir que les gens aiment les chansons que Jean-Jacques Goldman m'a écrites. Et puis j'en profite sur scène, je m'amuse comme une folle. Et puis les gens ont l'air à participer au spectacle et à aimer ça. Alors tant mieux. D'être sur la scène, c'est le plus beau cadeau du show business. Et la seule chose à laquelle je pense quand je suis sur scène, c'est pas est-ce que c'est facile, est-ce que c'est plus facile. Il n'y a rien de facile. J'ai toujours le trac, je suis toujours nerveuse. Mais c'est toujours une sensation extraordinaire parce que c'est un beau cadeau de voir les gens qui chantent avec toi, toutes tes chansons. Et l'idée principale avec mon équipe et le public, c'est d'avoir du plaisir, de s'amuser comme des fous.

Elle chante l'amour. Tout le temps. 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Ce sont des choses qui vont chercher nos fibres les plus secrètes. Et elle va les chercher où qu'elles soient. Alors vole pour sa petite nièce à qui elle dit maintenant vole-toi puisqu'on ne peut pas te guérir, puisque tu te souffres tant, eh bien va-t'en, pars. Et puis quand elle dit à son père, je voudrais encore pouvoir te parler, parler à mon père,

0: Quel rêve, quel bonheur. C'est tellement nous, c'est nous. C'est vraiment ce qu'il y a de plus précieux en nous. Et elle touche à ça. Alors comme elle touche à ce qu'on a de plus précieux, comment ne pas l'adorer ?
1: Le succès de sa collaboration avec Jean-Jacques Goldman va bien au-delà de nos frontières. C'est un succès planétaire. Après avoir fait tomber tous les records avec cet album 2, chanté en français, qu'elle a défendu sur toutes les scènes du monde, Céline Dion retourne en studio pour enregistrer cette fois un disque tout en anglais.
2: Dans Europe Soir, nous accueillons Céline Dion. Bonsoir, Céline Dion.
3: Bonsoir.
2: Merci d'être avec nous. Vous sortez d'ici deux semaines en France un nouveau disque qui s'intitule Falling Into You. On va parler de ce disque. Simplement une chose qui peut un peu nous interpeller. Falling Into You, c'est un titre anglais pour un disque en anglais. Alors, on sait que les Québécois sont très militants de la langue française. Rassurez-nous tout de même, vous êtes vous-même encore attaché à la langue française ?
3: Ben, je pense qu'aucun doute là-dessus.
2: Bon.
3: Je pense pas que les gens doutent de ça. J'ai toujours eu ma carrière francophone, que j'ai toujours enregistré en français toute ma vie. Et je pense que j'ai quand même beaucoup de chance de pouvoir avoir une double carrière. Et je pense qu'on... Je peux pas dire pratiquement la seule, mais il y en a quand même pas énormément qui ont la chance de faire une double carrière comme ça, français et en anglais. Mais
2: oui.
3: Soyez sans crainte.
2: Bon.
3: Je chante en français et j'ai l'intention de chanter en français toute ma vie.
2: Au point de faire, d'ailleurs, c'est intéressant dans ce disque, c'est les chansons d'une chanson de Jean-Jacques Goldman étaient traduites. Ça veut dire que vous y tenez manifestement beaucoup, et comme si Goldman était un peu une sorte de porte-bonheur pour votre...
3: Bah écoutez, on a eu beaucoup de chance, je pense, l'un et l'autre, de travailler ensemble. Il y a trois de ces chansons sur l'album 2 qui ont été adaptées sur le disque en anglais, parce que c'est des chansons magnifiques.
2: Comment on s'y prend pour traduire une chanson comme ça ?
3: Je sais pas, parce que c'est pas moi qui a fait le boulot, mais il y a
2: Phil Goldstone. J'imagine que Goldman doit être très attentif, d'ailleurs.
3: Absolument.

0: Elle annonce qu'elle fait une pause.
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2: 7 janvier 1998. Dans les salles de cinéma françaises, on découvre le film qui s'apprête alors à pulvériser tous les records. Celui qui, chez nous, va détrôner la grande vadrouille numéro 1 intouchable du box-office depuis plus de 30 ans. Titanic de James Cameron est un film titanesque, porté par une musique à la fois intime et puissante, signée du compositeur James Horner. La pièce maîtresse de sa partition est une chanson intemporelle, sans doute l'une des plus célèbres de l'histoire de la musique et du cinéma. La chanson « My Heart Will Go On » interprétée par Céline Dion.

0: Pourtant, cette rencontre au sommet entre Céline Dion, le réalisateur James Cameron et le paquebot, le Titanic, a bien failli ne jamais voir le jour. 85 ans plus tôt, le 10 avril 1912, peu après midi, le Titanic quitte le port de Southampton, au sud de l'Angleterre, pour son tout premier voyage à destination de New York. Plus de 2200 personnes embarquent à bord de ce géant des mers, réputé insubmersible et déjà surnommé le paquebot de rêve. La haute société en première classe profite de salons luxueux, de bains turcs et de repas gastronomiques. Les passagers de troisième classe sont logés dans les profondeurs de la coque. Certains ont tout abandonné pour tenter leur chance en Amérique. 4 jours plus tard, sur une mer calme et au beau milieu d'une nuit noire et polaire, le Titanic heurte un bloc de glace qui déchire la coque sous la ligne de flottaison sur près de 90 mètres. En moins de 3 heures, le navire sombre dans les eaux glacées de l'Atlantique Nord au large de Terre-Neuve. Plus de 1500 personnes périssent cette nuit-là.
1: Il n'était pas minuit encore, enfin, nous étions couchés peut-être depuis une demi-heure. Un choc formidable nous a jetés du lit. On se lève pour aller voir qu'est-ce qui se passe, n'est-ce pas? Moi, je me prends ma robe de chambre, je monte sur le pont. Je n'étais pas habillée. Et j'ai trouvé mon manteau de fourrure que j'avais laissé le soir sur la chaise longue, là. Heureusement, ça m'a sauvé la vie sans ça. Là, c'est un marin qui m'a pris par le bras. Il m'a dit, venez de ce côté, madame. On est monté sur le pont en haut, le pont du capitaine. Et c'est le capitaine lui-même qui m'a mis dans la barque.
2: Est-ce que quand vous êtes monté dans cette barque, il y avait un certain affolement sur le bateau?
1: Non, pas du tout. Tout le monde était calme. Les marins chantaient, ils étaient prêts avec le blouson bleu. Ils chantaient le cantique plus près de Dieu. Et la musique jouait.
2: Vous avez été dans votre petit bateau, vous êtes éloigné.
1: Je m'éloignais. L'officier qui était dans le bateau m'a dit, ramez fort, vous n'avez que 25 minutes pour sauver votre vie. Nous nous sommes éloignés et moi je regardais toujours le bateau, n'est-ce pas, dont les lumières étaient éclairées encore. Nous étions éloignés peut-être un demi-kilomètre lorsque les lumières s'éteignent et le bateau s'enfonçait. Des cris que j'ai encore. Lorsque j'y pense, il me semble que je les entends.
0: À peine plus de 700 survivants seront recueillis au petit matin par le paquebot Carpathia. L'histoire s'arrête là. Mais la légende du Titanic, elle, ne fait que commencer. Pendant plus de 7 décennies, le Titanic est un fantôme, un colosse oublié, qui repose par 3800 mètres de fond. L'épave est localisée le 1er septembre 1985 par le géologue marin américain Robert Ballard et l'océanographe français Jean-Louis Michel de l'Ifremer. 2 ans plus tard, une expédition conjointe franco-américaine permet de remonter les premiers objets.
3: 32 heures de navigation.

0: station départ de Saint-Pierre. Voilà ce qu'il faut pour arriver jusqu'au site au-dessus de l'épave. Là, deux bateaux, l'abeille supporteur et le nadir. Un véritable atelier, 45 techniciens, 14 membres d'équipage et la star, le Nautile, ce sous-marin d'Ifremer, le seul à pouvoir approcher le Titanic.
1: Nautile, Nautile, à vous. Que comptez-vous faire actuellement, à vous?
2: Alors maintenant, nous allons reprendre la plongée. Nous allons nous mettre dans l'axe de l'épave et photographier l'épave verticale sur plusieurs axes différents. À vous.
3: Lorsqu'on arrive sur l'épave elle-même, c'est le noir absolu. Tout ce qu'on peut voir, c'est à travers la lumière des projecteurs. Donc soudain, sort cette épave qui est proprement gigantesque. La vision de cette épave monumentale est une espèce de coup de poing qu'on reçoit. On ne peut pas manquer de penser à cet épouvantable drame quand on voit ces masses de ferraille tordues, froissées comme du papier, quand on voit aussi un certain nombre d'objets qui ont été les objets de chaque jour de la vie du bord.
4: Tout d'abord, il y avait un très grand nombre de billets de banque, par liasse, attachés, en très bon état de conservation, mais bien sûr tout noirci. Un coffret avec des initiales RLB, un pendentif en diamant décrivant le prénom Hemi. Il y avait beaucoup de choses quand même personnel, y compris une très jolie petite montre en or qui marquait 1h05. C'est quand même quelque chose, non?
5: Les images de la proue, rongée par la rouille, et de tous les objets éparpillés font le tour du monde. L'épave devient un sanctuaire sous-marin qui fascine les historiens, la communauté scientifique et un certain réalisateur hollywoodien.
6: Je suis le maître du monde!
7: Sorti demain sur les écrans du Titanic, le film de James Cameron, le film le plus cher de l'histoire du cinéma, plus d'1 milliard de francs selon les estimations. Un film qui dure un peu plus de 3 heures et qui raconte le naufrage de ce bateau réputé insubmersible.
5: James Cameron, à qui on doit déjà Terminator, le deuxième volet de la saga Alien, mais aussi Abyss. Pour lui, le film Titanic est le projet d'une vie. Le réalisateur est obsédé par l'épave. Il effectue lui-même 12 plongées. Mais James Cameron le sait. Réaliser un simple film de catastrophe ne suffit pas. Il faut donner un visage à la tragédie, faire battre le cœur du spectateur. Le drame du Titanic devient donc l'écrin d'une histoire d'amour passionnelle entre Rose et Jack, une aristocrate désargentée et un artiste sans le sou, joué par Kate Winslet et Leonardo DiCaprio.
8: T'es sur la balustrade.
9: Confiance en vous.
8: Ouvrez les yeux.
9: Je vole.
7: Annoncé comme un film événement, le Titanic se révèle un véritable phénomène au box-office après 12 jours d'exploitation en salle en France. Le film fleuve de James Cameron a déjà embarqué plus de 3 millions de passagers. Ce raz-de-marée est d'autant plus étonnant que le film ne bénéficie en moyenne que de 3 séances par jour en raison de sa durée, plus de 3h20. Certains responsables de salle avouent même qu'ils n'ont pas assisté à un tel engouement du public depuis les années 80. Enquête de Navidad Revel.
10: Une personne sur deux, Titanic, aspire les spectateurs dans son sillage. La moitié des ventes de tickets de cinéma en France est à mettre au crédit du grand paquebot.
5: Pour faire vibrer ce titan d'acier et donner une âme à cette histoire d'amour, James Cameron se tourne vers le compositeur James Horner, avec qui il a déjà travaillé. C'est à lui que revient la charge de créer une bande originale capable de porter toute la nostalgie, la passion et le drame du navire. Pour la musique de son film, le réalisateur pose une condition, pas de chanson. James Horner ne l'entend pas de cette oreille. C'est donc dans le plus grand secret qu'il compose une chanson pour le générique de fin, à partir des thèmes orchestraux déjà écrits. Le musicien est convaincu qu'elle donnera une dimension émotionnelle unique. Il demande au parolier Will Jennings d'écrire le texte. James Horner est certain aussi que cela doit être Céline Dion, l'interprète. Pas parce qu'elle est en train de devenir une star, mais parce qu'elle est dotée d'une voix exceptionnelle. Une voix d'une amplitude telle qu'elle répond parfaitement aux exigences de la mélodie. Lorsque le compositeur s'installe devant son piano et présente la chanson à Céline Dion, c'est la douche froide. Elle n'en veut pas. Son mari et manager René Angélil est beaucoup moins catégorique. Il perçoit immédiatement le potentiel colossal du film et il comprend que cette chanson peut faire basculer la carrière de Céline Dion dans une toute autre dimension. René demande alors à James Horner de lui confier la bande-son et de laisser Céline enregistrer une démo en studio.
11: Alors en fait, je suis allée là-bas et j'ai chanté la chanson. Ils ont gardé la démo et l'enregistrement définitif. En fait, celle que vous entendez là, c'est la démo. Je n'ai jamais réenregistré cette chanson pour le disque. Je l'ai chantée tellement, tellement de fois et d'ailleurs, je la chante encore bien sûr aujourd'hui. En fait, je suis contente de l'avoir fait. J'avais tort. Je ne voulais pas la faire, mais je suis contente qu'il ne m'ait pas écoutée.
5: La démo entre les mains, James Horner doit désormais s'attaquer au plus dur, convaincre le maître du projet, James Cameron.
12: Je l'ai fait écouter à James Cameron, qui a été totalement abasourdi par la démarche. Je veux dire, il n'avait absolument aucune idée que j'allais tenter un truc pareil. Et il n'arrivait pas à croire que c'était Céline qu'on entendait chanter sur une simple démo.
5: My Heart Will Go On devient l'un des singles les plus vendus de l'histoire du disque, 25 millions de copies écoulées en tout. Titanic devient, lui, le film le plus vu et le plus rentable de toute l'histoire du cinéma. Pendant 12 ans, il reste numéro 1 du box-office mondial. À Hollywood, il est récompensé par 11 Oscars, dont celui de la meilleure chanson originale.
13: And the Oscar goes to...
14: Et l'Oscar revient à...
13: What a shocker. And the Oscar goes Quelle surprise. To James Horner and Will Jennings.
14: L'Oscar revient à James Horner et Will Jennings pour My Heart Will Go On du film Titanic.
15: Well...
12: Je veux avant tout remercier René et Céline pour leur travail absolument merveilleux et brillant. Merci infiniment. Je ne te remercierai jamais assez, James Cameron. Merci d'avoir été de bonne humeur ce jour-là quand je t'ai apporté la chanson.
16: Les Oscars, c'est le plus gros spectacle. L'orchestre derrière soi, toutes les grandes stars du monde, Paul Newman, Elizabeth Taylor, sortant de l'élévateur, je me suis dit, c'est un film qui passe devant moi ou c'est la vraie chose. C'était un des plus grands moments de ma carrière et le revoir, ça me fait des petites palpitations, effectivement.

0: entrée au panthéon de la musique de film et joyau absolu du répertoire de Céline Dion, dans l'inconscient collectif, la chanson My Heart Will Go On a lié la voix de la chanteuse à la légende du Titanic. Un hymne éternel que Céline Dion est désormais destinée à interpréter à chacun de ses spectacles.
1: Moi, je me dis que c'est comme un mariage. Avant le spectacle, on se dit, oh, après tant d'années, chanter les mêmes chansons, effectivement, des fois, on n'a pas toujours envie de les faire parce que ça dure depuis longtemps et je vais mourir avec la chanson. C'est aussi un beau problème à avoir. Le mariage, avec le même homme toujours, il y a des hauts et des bas, c'est pas toujours facile, mais on sort de là toujours champion quand on se dit, je veux pas divorcer, j'aime mon mari et on s'organise pour régler les choses. Alors, chanter Titanic avant le show, des fois, je me dis, j'ai pas le goût. Mais quand le rideau ouvre et que je sens que les gens ont envie de l'entendre, ils me font oublier que ça fait 7444 fois que je la chante. Ouais.
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0: À l'aube du nouveau millénaire, Céline Dion est bien plus qu'une star. Elle est devenue un monument. La chanson du film Titanic l'a propulsée sur le toit du monde. Pendant les deux années qui viennent de s'écouler, elle a vendu 60 millions d'albums, auxquels il faut ajouter les 25 millions de singles pour My Heart.

de Céline vendues chaque seconde dans le monde. À Paris, en juin 1999, quasiment un an jour pour jour après le sacre des Bleus, elle remplit deux soirs de suite le Stade de France.

0: Malgré ce succès phénoménal et cet engouement mondial, la chanteuse québécoise garde la tête froide. Elle a toujours su prendre du recul et ne s'est jamais laissée emporter par le tourbillon.
1: J'ai les pieds beaucoup plus lourds que la tête, quoi. Donc j'ai des pesées au bout de mes orteils qui me tiennent au sol. Je pense que c'est dû au fait que de la façon que j'ai grandi, la façon que j'ai tout l'amour que j'ai reçu de mes frères, mes sœurs, mes parents, les vraies valeurs, quoi. Je pense que ça c'est bien important, c'est la base de tout. Quand t'as une bonne base, quand t'as une bonne fondation de maison, quand t'as une bonne base, tu peux mettre 15 étages, ça va tenir le coup. Si t'as pas de bonne base, puis tu mets 2 étages, tout s'écroule, ça c'est sûr.
0: La base est solide. En béton, le clan est soudé. Les dangers du show business, soigneusement évités.
2: Est-ce que vous arrivez à conserver un contact familial? Comment vous y prenez, ça?
1: Ben, j'appelle ma mère tous les soirs. On se parle pas longtemps, mais on s'appelle tous les soirs. Puis j'ai deux membres de ma famille qui travaillent avec moi en tournée. J'ai ma sœur qui est mon assistante. Puis je la vois pas comme une assistante, je la vois vraiment comme ma sœur, comme mon amie. Puis j'ai un de mes frères qui travaille en tournée avec nous. Alors j'aimerais ça pouvoir apporter mes 13 frères et sœurs en tournée avec moi, tu sais. Mais ils ont des enfants, ils ont des travails. Je peux pas toujours faire ce que je veux.
0: Autour d'elle, sa famille, mais aussi René Angélil, son mari et manager. La biographe de Céline Dion, Elisabeth Reynaud.
3: Il y a toute cette espèce de background autour d'elle, d'amour, de conviction, de volonté, de désir de réussite. C'est absolument énorme, énorme. Il y a vraiment les 13 frères et sœurs, plus la mère, plus René, plus le père. Enfin, c'est fabuleux. Elle aurait jamais fait cette carrière de folie si elle n'avait pas eu ce background extraordinaire autour d'elle.
0: À la fin de l'année 1999, derrière les shows grandioses, le moteur s'essouffle. La voix est fatiguée, le corps est éreinté et le cœur, lui, appelle ailleurs.
4: Aux larmes, citoyens, Céline Dion raccroche. La chanteuse québécoise prend 2 années sabbatiques, le temps de faire un bébé. Céline Dion était à Paris cet après-midi pour présenter son dernier album, qui va donc consoler ses fans. Il y avait du garde du corps au mètre carré à l'hôtel Bristol, où se tenait sa conférence de presse. L'hôtel accueillant également le chanteur Prince et la suite royale d'Abdallah de Jordanie. C'est vous dire, le 31 décembre, ce sera le dernier concert à Montréal avec la troupe de Notre-Dame de Paris. Et après le 1er janvier, enfin, les vacances avec René.
1: Je sais pas exactement qu'est-ce que je vais faire, la première chose que je vais faire, mais je vais prendre le temps de prendre le temps, justement, de me réveiller, de me lever du lit très doucement. Je pense que je vais, même si je m'ouvre les yeux, je pense que je vais rester quelques heures au lit à regarder défiler au plafond quelques images de ma vie et profiter de chaque instant, finalement.
5: Vous savez qu'au 1er janvier, on emmène nos 2 familles. Il y a 250 personnes en tout qu'on amène, qu'on analyse un avion. Et on va passer les 5 premiers jours de l'an 2000 ensemble à Las Vegas. Donc 250 personnes, 225 de sa famille, 25 de la mienne. Et c'est vrai.
1: C'est à peu près ça.
5: C'est à peu près ça la proportion.
1: Je vais vous donner un petit scoop. Le 5, bon 5 c'est 9 chiffres chanceux. Ça va faire 5 ans que René et moi on est mariés déjà. Et le 5 janvier, René et moi on se remarie à Las Vegas avec les amis, les copains. Ça fait 5 ans que je suis mariée à mon manager et qui est mariée à sa chanteuse. Et bien là, ça va être la chanteuse qui se marie à son mari.

0: deux ans. Plus, peut-être.
1: Peut-être plus, même. Pour pouvoir faire le vide, faire le plein, pour venir y raconter autre chose. J'ai comme l'impression de ne plus avoir rien à dire. Je sais pas, mais je pense que c'est important parce que le show business, c'est pas vraiment la réalité. On fait de la musique, on voyage le monde, on voit pas grand-chose. C'est une vie extraordinaire, mais c'est pas vraiment les vrais shows. J'ai vraiment besoin à ce moment-ci de ma vie d'être avec ma famille, mon mari, mes amis, les vraies valeurs, les vraies choses. Ça, c'est important. Il faut vraiment que je nourrisse mon âme. C'est très important pour moi maintenant.
2: À l'âge de 31 ans, Céline Dion fait une pause. Après un dernier grand concert à Montréal, le 31 décembre 1999, elle s'éclipse. Il ne s'agit pas d'un caprice de diva, mais d'un besoin vital.
1: Ça fait tellement longtemps que je fais ce métier-là, je pense qu'il est temps pour moi de prendre un break, mais mon mari a été malade et j'ai réalisé à quel point qu'il avait besoin de moi et que moi j'avais besoin de lui aussi, j'avais besoin d'être là. J'avais besoin. Les gens grandissent autour de moi, ils poussent. Il y a des nouveaux-nés dans la famille, je les vois plus. Je suis pas avec ma famille, j'ai envie d'être avec eux. Je suis pratiquement toujours partie. Je passe à côté des choses très importantes. Je réalise qu'on peut pas tout avoir en même temps dans la vie. Je veux pas me retrouver toute seule. Je veux pas attendre à 50 ans. Mon mari est quand même un petit peu plus vieux que moi. Je veux vivre avec lui. Je veux en profiter. La trentaine, c'est un âge extraordinaire et je me sens forte plus que jamais, je me sens bien plus que jamais. J'ai fait une grande tournée, j'ai fait des shows. Le Stade de France, pour moi, ça a été un spectacle que j'oublierai jamais.
2: Quelques mois plus tôt, René Angélil a subi une première opération pour un cancer situé au niveau de la gorge. Malgré le choc et l'envie soudaine de tout arrêter, René supplie Céline de ne pas annuler ses concerts.
3: Elle a découvert le cancer dans la gorge de René parce qu'elle a vu qu'il avait une espèce de protubérance dans le cou. Et donc, on a décrit que oui, il avait un vrai cancer assez grave. Et à ce moment-là, on peut le dire, de ce jour-là, Céline a dit, maintenant, le boss, c'est moi. Et c'est ce qu'elle a fait. Depuis qu'elle a appris le cancer de René, qui devait être opéré tout de suite, hein. C'était vraiment, il n'y avait pas de délai, hein. Elle est devenue le boss. Mais elle avait tellement appris de lui depuis, je sais pas, 15-20 ans, que elle était aux manettes.
2: Céline Dion n'a de compte à rendre à personne. René est malade, sa famille lui manque et elle est littéralement au bout du rouleau. Sa voix a été sollicitée au-delà du raisonnable. Céline, c'est d'instinct qu'elle est au bord de la cassure.
1: Si.

0: la voix de Céline semble capable de défier les lois de la physique. Il faut cependant se rendre compte du travail en coulisses, des sacrifices et du prix vertigineux de cette perfection.
1: Vous l'entretenez, cette voix ?
2: Énormément.
1: Comment ?
2: C'est prêt, là. J'ai commencé à prendre des cours de chant, j'avais 14 ans, avec une Française ici à Paris qui s'appelait Tosca Marmor, qui est décédée malheureusement. Il y a depuis quelques années maintenant, j'ai un professeur et un médecin à New York qui me suit toujours. Je vocalise tous les jours, pas longtemps, 15-20 minutes à peu près. Je ne bois pas, je ne fume pas, je ne sors pas, I don't party. Je demande aux gens près de moi de pas fumer si c'est possible. Je ne bois ni chaud ni froid. Quand je chante, là, ça c'est quand je chante. Je bois ni chaud ni froid. Je prends du bicarbonate de soude et du sel dans un demi-verre d'eau chaude. Je gargarise deux fois avant le spectacle et après le spectacle. Je prends un petit craquelin salé, pour le sel pour me donner de la salive, le craquelin pour enlever mes muqueuses. Dans chaque journée de congé, je ne parle pas. Je fais la mue totale. C'est-à-dire que je ne vais pas dire « Excusez-moi, je ne peux pas avoir rien ». Je fais la mue complètement. J'ai appris à éternuer, à rire, à tousser.
1: Pour économiser la voix, pour
2: le meilleur repos, c'est bien sûr de ne pas parler du tout. Donc, c'est un petit avant-goût là, de ce que je peux faire.
1: Ouais. Et ça, c'est une discipline que faut vous imposer les jours de concert.
2: Les jours de concert.
1: Comment vous y prenez pour vous exprimer? Vous écrivez sur des bouts de papier comme ça pour ne pas parler, comme ça, comment vous faites?
2: Oui, sur papier. Ouais. Je n'ai pas besoin de grand-chose, moi. Quand je suis en journée de repos, je suis tellement contente de ne pas pouvoir parler parce que quand je parle, je suis interviewée 40 millions de fois par jour. Mmh. Donc, quand je parle pas, je suis très heureuse.
1: Est-ce qu'elle change, cette voix?
2: Oui.
1: Comment elle change?
2: Ben, elle a changé beaucoup depuis le début de ma carrière. Je pense qu'elle va changer encore beaucoup. Je sais pas si ça s'améliore ou quoi, mais elle est différente. Elle devient plus mature. Elle est plus, en ce moment, peut-être qu'elle est plus mature, plus à l'aise. J'ai maîtrisé peut-être une technique mieux. Peut-être qu'elle est un peu plus forte. Peut-être qu'elle
1: Au niveau du volume, vous voulez dire? Elle porte davantage?
2: J'ai l'impression d'avoir plus de... De la maîtriser mieux sur scène et voir plus de... Comment je pourrais dire ça?
1: La contrôler davantage?
2: Oui, peut-être un peu plus, oui. Mmh. C'est avec la technique, probablement, avec le travail. C'est comme un athlète, hein? Un athlète qui s'entraîne pendant une année... maîtriser jusqu'à un certain moment. Mais quand ça fait 15 ans que tu t'entraînes, peut-être que tu arrives à contrôler un petit peu mieux, tu sais. Mais peut-être que j'ai encore énormément à apprendre. Peut-être qu'elle va devenir de moins en moins bien. Peut-être qu'elle va devenir de mieux en mieux. Ça, je sais pas. Je peux pas savoir pour l'avenir. Mais pour l'instant, ça va. Oh, oui, ça va.
0: Mais derrière la puissance et le travail, l'instrument est un diamant fragile. Ce retrait de la scène, pour une durée indéterminée, a un goût de déjà-vu. Car en réalité, l'alarme a déjà sonné une décennie auparavant, le jour où, en plein concert, la voix de Céline Dion s'est éteinte d'un coup.
3: Si t'arrivais la même chose que Whitney Houston qui a un problème avec sa voix, comment tu réagirais?
2: J'ai déjà eu un problème de voix. J'ai déjà eu un très grand problème de voix. Ça fait à peu près 4 ans. J'étais en tournée de spectacle. Et bon, j'étais dans une petite ville au Québec qui s'appelle Sherbrooke. Et... j'avais beaucoup, beaucoup mal à la gorge. Pas mal. J'avais que pas de voix. J'avais pas mal nulle part. J'avais pas de voix. Et j'ai quand même été sur scène parce que la scène, c'est magique. Tu parles pas dans la journée. T'arrives pas à parler, à dire un mot. Et sur scène, le soir, t'arrives à chanter. Ça arrive. Et alors, j'ai quand même eu le courage d'aller sur scène. Et après la deuxième ou troisième chanson... mon corps en tremblait pour faire une note, alors j'en souffrais beaucoup. Et je me suis dit, je vais quand même pas donner un spectacle à moitié. Je fais pas les choses à moitié. Je suis sortie de scène au solo de guitare. Je me suis écroulée en larmes. J'avais honte. Puis ce que j'ai fait à ce moment-là, c'est que je suis allée voir mon médecin vocal qui m'a dit que j'avais besoin d'être opérée parce que j'avais des nodules, des polypes sur les cordes vocales. Mais il me dit, avant de faire quoi que ce soit, je vais t'envoyer voir un spécialiste, le professeur de chant et le docteur de Pavarotti. Je suis allée à New York voir le Dr. Corovin, Dr. Riley, Dr. Gould. Et on m'a mis une caméra dans la gorge pour voir bien au fond, voir ce qui se passait pour vrai. Si t'as pas besoin d'être opéré, c'est pas des nodules, c'est uniquement que de l'inflammation sur les cordes vocales. Alors, thank God. Mais si tu veux chanter toute ta vie, si tu veux que je te soigne, faut que tu sois 3 semaines, à partir d'aujourd'hui, 3 semaines sans parler. Pas chuchoter, pas dire merci beaucoup, à bientôt. Non, non, pas pardon, pas merci, pas s'il vous plaît, rien. Je veux que t'écrives. Alors, je suis partie en vacances. C'était les plus beaux jours de ma vie. C'était les vacances les plus intenses, les plus paisibles, les plus relaxantes. Tout à coup, je voyais le ciel, les vagues, le sable, les enfants, tout. Je voyais tout comme au slow motion. Tout était comme au ralenti, mais très doux. Personne ne venait me poser des questions, m'interviewer ou quoi que. C'était pour une fois, j'écoutais, au lieu que ce soit moi qui parle. Au lieu que ce soit moi qui chante, j'écoutais chanter, j'écoutais parler.
0: Se taire pour continuer à exister. Se taire pour réaliser un autre rêve, celui de la maternité. C'est l'autre combat de Céline Dion, alors que s'ouvre l'année 2000. Avoir un enfant qui ne vient pas. I get wings to fly. Elle a toujours été un livre ouvert, alors naturellement, elle médiatise son recours à la fécondation in vitro. Pendant les mois qui suivent, en plus de soigner son mari René, Céline attend son fils. Quand René Charles naît en janvier 2001, elle n'est plus seulement une chanteuse. Elle est une mère victorieuse. Oh, I'm alive. Alors que tout le monde l'attend sur une tournée mondiale, en 2003, Céline Dion annonce son retour dans un lieu plutôt inattendu, Las Vegas. À l'époque, la ville est surnommée le cimetière des éléphants. Las Vegas, c'est la ville d'Elvis Presley, de Frank Sinatra. Elle fait office de pré-retraite aux artistes en fin de parcours.

0: avait très bien compris que non seulement il lui fallait sa salle, donc il lui fait construire le Coliseum, qui est quand même la salle de Céline, pour elle, exactement 4000 places, et un appartement avec tout le confort pour que, tenons-nous bien, Madame Céline Dion saute de la scène directement dans la chambre de son bébé.
1: René, ce businessman au nez creux, réalise son rêve d'adolescent, triompher dans la cité des casinos. Et pour Céline, c'est la solution parfaite. Connaître une vie la plus normale possible. Aller au boulot et rentrer le soir comme n'importe quelle mère de famille. Le Colosseum du César Palace, construit pour elle à prix d'or, devient son bureau.
2: J'ai fait beaucoup de tournées, j'ai chanté beaucoup, ça a été merveilleux, j'ai voyagé le monde. Mais j'ai vraiment l'impression que ça va être mon premier show.
1: Céline Dion propose un spectacle inédit, baptisé A New Day. Il ne s'agit pas d'un simple concert, mais d'une comédie musicale avec des danseurs, des décors grandioses. Un show conçu par le metteur en scène du Cirque du Soleil, Franco Dragone.
2: Ça va être dur, c'est du boulot, c'est 5 shows semaine. Mais on sera à la maison pendant 3 ans.

0: aride du Nevada. Elle impose des jours de silence absolu. L'air est humidifié en permanence. Elle suit des rituels de récupération dignes d'un champion olympique. C'est le prix de sa liberté et de sa stabilité.
1: Elle a décidé qu'elle voulait être mère et elle a tout fait pour l'être. Elle a décidé qu'elle aurait l'homme de sa vie. Elle a conquis l'homme de sa vie. Elle a décidé qu'elle serait la chanteuse mondiale. Elle est la chanteuse mondiale de langue française, en tout cas en particulier, parce qu'elle chante aussi en anglais, bien sûr, tout le temps. Et faut savoir quand même une petite anecdote que je crois très pertinente et importante. Quand elle chantait sur la scène de Las Vegas et qu'elle savait pendant ce temps-là, René souffrait à l'hôpital, sur son lit d'hôpital, il lui est arrivé de sortir de scène, de se précipiter à l'hôpital, donc de quitter les strass, les applaudissements, les cris de bonheur d'une foule, pour se retrouver dans la chambre d'hôpital, toute seule, avec René, en disant ensuite, quand on lui posait des questions, « Je me bats pour notre cancer. » Et elle passait la nuit à l'hôpital avec René.
0: La réussite de cette résidence à Las Vegas est sans précédent. Céline Dion devait y rester 3 ans. Elle ajoute 2 années de plus. Entre 2003 et 2007, elle assure 717 concerts.
2: Il y a eu des soirs où on n'avait pas envie de le faire, bien sûr, mais il faut dire que la magie de la scène et la magie du show business en général, chaque fois que ça commence, il y a un nouveau public tous les soirs. Mmh. Alors les gens qui nous donnent chaque soir, en retour, quelque chose peut-être un peu différent. Donc automatiquement, il y a quelque chose qui se passe, il y a la magie.
0: La terre entière vient la voir. Cette série de shows est encore aujourd'hui l'une des plus lucratives de l'histoire de Las Vegas. Et le spectacle de Céline Dion est considéré comme celui qui a changé la ville du péché.
2: En 5 ans, on a vécu des choses extraordinaires et nous sommes devenus une famille. L'équipe était immense. Alors de se représenter tous les soirs, d'être sur scène tous les soirs, avec plus de 60 danseurs, une équipe de techniciens et de musiciens extraordinaires. Alors ça va manquer, c'est sûr.
0: En 2007, le rideau tombe sur le show A New Day.

0: gagné. Céline Dion a prouvé qu'elle pouvait être une mère présente, une épouse aimante et la plus grande star de la planète.
1: Quand on se bat contre le cancer de son homme, quand on se bat pour avoir des enfants parce qu'on ne peut pas en avoir jusque-là, quand on se bat pour être une immense chanteuse, mais ça veut dire que tout ça, c'est nous qu'on bat à nous. Nous aussi, on se bat pour plein de choses comme ça, même si on va pas tous devenir une star internationale. Mais peu importe, on a des projets, on a des envies. Donc elle nous communique tout. Elle nous offre tout. Elle est notre famille. Nous sommes sa famille. Elle est quasiment mariée avec nous. On est un couple, le public et elle. Elle nous offre tout. Elle nous dit tout. Même quand elle a des crampes et qu'elle se tord de douleur et qu'elle est même carrément devenue affreusement laide, tellement elle se bat contre cette douleur terrible. Même ça, elle nous le donne. Elle dit, vous allez voir, moi aussi je souffre comme vous. Vous allez voir, moi aussi je suis pas tout le temps à la Fashion Week habillée en Chanel, en Dior ou en Hermès. Moi aussi, par mon moment, je suis la femme qui se tord de douleur sur un lit. Voilà.
0: Le destin finit par imposer un silence plus cruel que les rituels de Las Vegas. Céline Dion va devoir encore se taire pour mieux chanter, s'arrêter pour mieux revenir.
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0: 8 mars 2020, Céline Dion triomphe sur la scène américaine de Newark dans le New Jersey, à seulement quelques kilomètres de New York. Elle ne se doute pas ce soir-là que ce sera la dernière date de sa tournée mondiale. Le Covid frappe et le monde entier s'arrête. Tous les artistes reportent leurs concerts en attendant la fin de la pandémie. Sauf Céline, qui ne reviendra finalement pas. Tout à coup, le silence. Un silence assourdissant pour celle qui a toujours été un livre ouvert. On annonce des dates en 2021, nouveau report en 2022, puis en 2023. On annonce une nouvelle résidence à Las Vegas, la billetterie s'affole, puis plus rien. Tous les shows sont purement et simplement annulés.
3: Ça ne sera pas pour cette fois, toujours pas. Les fans de Céline Dion sont à nouveau déçus depuis hier.
4: La star québécoise a annoncé un nouveau report de sa tournée européenne, déjà décalée à cause du Covid. Cette fois-ci, ce sont des problèmes de santé qui contraignent la chanteuse au repos.
0: Le 8 décembre 2022, l'information tombe. Céline Dion souffre d'une terrible maladie.
5: Récemment, j'ai été diagnostiquée avec un trouble neurologique très rare, appelé en anglais « stiff person syndrome », qui atteint environ une personne sur un million. Ça m'attriste énormément de devoir vous dire aujourd'hui que je ne serai pas prête à recommencer ma tournée en Europe en février. Je n'ai pas d'autre choix que de me concentrer sur ma santé. Et j'ai bon espoir d'être sur la bonne voie.
0: Le monde est sous le choc. À l'image, on voit Céline Dion, les traits tirés, les yeux brillants, les cheveux coiffés en arrière, habillée tout en noir. Pour la première fois de sa vie, elle semble vulnérable. La biographe de la chanteuse, Elisabeth Reynaud.
1: Elle a toujours été dans cette veine de confidence, très intime, dans cette veine de cœur ouvert. Je suis le cœur ouvert. Vous savez tout de moi, de ma vie, de mes joies, de mes désespoirs, de mes souffrances. Elle est aussi une femme qui peut trébucher. Voilà, et elle a trébuché à la mort de René, elle a trébuché à la mort de sa mère. Ensuite, les deux piliers, je dis toujours, de son existence, sur qui elle s'appuyait pour être ce qu'elle est, parce que ce qu'elle est, c'est pas rien. Je suis une super-héroïne et je suis aussi, comme vous, quelqu'un de vulnérable, quelqu'un qui souffre aussi par moments, terriblement.
0: Le syndrome de la personne raide, cette pathologie neurologique rare et cruelle, transforme le corps de Céline Dion en cage.

0: Personne ne peut dire quand elle réapparaîtra en public, ni quand elle remontera sur scène. À peine l'aperçoit-on au cinéma, dans la comédie romantique Love Again, au printemps 2023, film dans lequel elle tient son propre rôle. Elle chante sur la bande originale. C'est la seule chanson qu'elle a enregistrée, alors que sa maladie était déjà diagnostiquée. Un an plus tard, c'est un autre film qui à la fois bouleverse ses fans et répond à leurs questions. Le documentaire choc « Je suis Céline Dion » s'affranchit de tout artifice pour livrer une vérité nue, brute et glaçante. On y découvre l'envers du décor. La lutte acharnée de la chanteuse contre les spasmes et les douleurs qui contorsionnent son corps.
1: C'est pas dur de faire un spectacle. C'est dur d'annuler un spectacle. Je travaille dur chaque jour. Mais je dois admettre que c'est très difficile. Je me manque tellement. Les gens. Ils me manquent. Si je ne peux pas courir, je marcherai. Si je ne peux pas marcher, je ramperai. Mais je n'arrêterai pas.

26 juillet 2024, peu avant minuit. À côté d'un piano à queue, encore perlé des gouttes d'une pluie qui vient à peine de cesser, Céline Dion apparaît au premier étage de la Tour Eiffel. 28 ans après les Jeux d'Atlanta, au moment où la vasque olympique s'élève au-dessus des toits de la capitale, Céline signe un final grandiose de la cérémonie des Jeux Olympiques de Paris.

0: Sa venue a été préparée dans le plus grand des secrets. 2 mois plus tôt, les équipes de la Maison Dior s'étaient mises à pied d'œuvre pour lui confectionner la plus somptueuse des robes, ornée de milliers de perles.
1: Chanter au premier étage de la Tour Eiffel pour des centaines de millions de téléspectateurs dans le monde à l'inauguration des Jeux Olympiques de Paris en 2024 en choisissant l'hymne à l'amour de Edith Piaf que personne ne peut se permettre d'interpréter vraiment comme elle l'a fait elle. Hein, c'était magnifique. Elle a fait pleurer le monde entier. Attention, hein, elle était dans cette robe Dior absolument sublimissime. Elle a tout donné. Elle a tout donné comme d'habitude. Sur un titre.
0: Cette performance va marquer non seulement l'histoire des Jeux, mais également l'histoire de la musique.
2: Pose comme le monde entier, comme des millions d'Américains, de Chinois, d'Européens, de Moyen-Orientaux, c'est extraordinaire. C'est la plus grande chanteuse, peut-être de tous les temps, vu l'écho qu'elle a, en tout cas, de notre civilisation, de notre ère maintenant. Moi, je trouve ça fabuleux et cet engouement-là est beau et ça met du baume au cœur de l'humanité.
3: Qui dans le monde peut s'approprier la Tour Eiffel le temps d'une soirée, à part Céline?
0: Céline Dion tient sa revanche sur le mal qui la ronge.
1: Vous savez, je crois que Céline, elle a la virtuosité. Elle n'a pas que le don comme ça qu'elle travaille. Elle a ce qu'elle possède en elle. Et c'est de la virtuosité aussi. Tout le temps, elle a dû faire attention à sa voix. Ne jamais prendre froid, ne jamais être dans les courants d'air, ne jamais trop parler. Là, ça ressemble vraiment à une grande sportive au niveau olympique. Elle envoie un message au monde entier. Et évidemment, c'est ton souvenir de René qui lui avait dit quand il a eu sa première crise cardiaque très grave et qu'elle a cru qu'elle allait le perdre. Il lui a dit, tu sais, si je meurs, tu continues. Parce que si tu arrêtes, c'est comme si je mourais une seconde fois.

0: Qu'est-ce que tu as envie de dire aux Français?
1: Qu'est-ce que j'ai envie de dire aux Français? Ben, j'ai envie de dire aux Français que il est à peu près temps que je vienne chanter pour vous parce que je pouvais plus attendre. Puis j'espère qu'ils vont tomber en amour avec moi parce que je suis vraiment prête à tomber amoureuse de vous. Et j'espère que le show va leur plaire. Puis je pense que j'ai été bien patiente parce que j'ai commencé à venir vous voir à 14 ans, j'ai 26 ans. Alors, bon, mieux tard que jamais. Mais je t'avoue que j'ai vraiment hâte.
2: Cette impatience de monter sur scène, ce plaisir de chanter en France, Céline Dion les porte en elle depuis toujours. Un lien tout particulier s'est tissé entre la France et la chanteuse depuis son premier voyage à Paris, quand elle était adolescente, et lorsqu'elle s'est produite à l'Olympia, en septembre 1994, pendant sa tournée mondiale, pour défendre son album The Color of My Love.
1: Ben, c'est sûr que c'est toujours impressionnant pour tout le monde, parce que Paris, c'est la plus belle ville du monde. Puis je me rappelle la première fois que je suis venue ici, j'avais 14 ans. Et j'étais très impressionnée par les embouteillages, les voitures, tout le monde klaxonnait, mais surtout par la beauté du pays, la beauté de la ville, l'Arc de Triomphe, les Champs-Élysées, bien sûr, et la Tour Eiffel, évidemment.
2: Cette ferveur est restée intacte quand sonne l'heure de la renaissance. Le 30 mars 2026, le jour de ses 58 ans, l'annonce tombe enfin. Céline retrouve la scène.
3: 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Le journal de 7h avec Pierre Vesque. Bonjour Pierre.
4: Bonjour Dimitri. Avant de développer cette annonce, celle de Céline Dion depuis la Tour Eiffel comme un symbole.
5: J'ai quelque chose de très important à vous dire. Ces dernières années, il n'y a pas eu une journée où je n'ai pas senti vos prières, votre support et bien sûr, votre amour. Même dans les moments les plus difficiles, vous étiez là. Vous m'avez aidée d'une façon inexplicable et je me sens vraiment chanceuse de pouvoir compter sur votre support. Vous me manquez beaucoup. Eh bien, tout cela me ramène à mon anniversaire. Alors cette année, je vais recevoir le meilleur cadeau de toute ma vie. Je vais avoir la chance d'aller vous voir et de pouvoir encore chanter pour vous à Paris à partir de cet automne au mois de septembre. Je suis tellement contente. Je me sens bien, je me porte super excitée, évidemment aussi un peu nerveuse, bien sûr, mais surtout, je suis tellement reconnaissante envers vous tous. J'ai vraiment trop hâte de vous revoir.
4: La star québécoise en tournée et seulement à Paris. Laura Legault était au pied de la Dame de Fer avec certains des plus grands fans de la chanteuse.
6: Des lumières blanches et roses sont projetées sur la Tour Eiffel au rythme des musiques phares de Céline Dion. Je cherche ton cœur, si tu l'emportes ailleurs. Et ces mots s'affichent. Paris, je suis prête. Une nouvelle qui ravit les fans venus en nombre sur le parvis du Trocadéro comme Pauline.
7: On est super heureux de revoir Céline à Paris. Pour moi, ça va être une première fois. Ça fait depuis toute petite que je l'écoute. Et enfin, je vais pouvoir réaliser mon rêve.
8: Et en plus, on sait qu'elle se relève d'une grosse épreuve. Donc, il y a une magie encore plus grande. Et on a hâte de pouvoir voir tout ça.
9: Et puis, elle est un symbole de la musique et même pour les femmes de réussite. À travers sa voix, elle a uni énormément de personnes. Et pour moi, voilà, quand on parle de Céline Dion, j'ai l'impression de retourner dans mon enfance. Parce qu'encore aujourd'hui, elle transmet beaucoup avec sa musique.
2: Paris est sa ville de cœur.
10: Bonsoir Paris.
2: Elle prépare ce retour depuis des années. Céline Dion ne cherche plus la démonstration de puissance absolue, mais l'émotion pure. Ce retour, c'est son carburant. Elle écrit un nouveau chapitre où elle n'est plus la créature façonnée par les autres, mais une femme, maîtresse de son destin et de sa douleur.
11: Paris, c'est son grand amour. D'abord, elle a toujours été au Fashion Week parce qu'elle est folle, mais folle dans le sens strict du terme, elle est folle de mode.

0: te dis pas juste en France, en Europe, c'est mon endroit préféré pour manger dans le monde entier. C'est pas compliqué. C'est Place Clichy. Et c'est un restaurant qui s'appelle Chez Roger.
1: Et qu'est-ce qu'on mange?
0: Le meilleur couscous du monde. C'est pas marocain. C'est algérien. Mais c'est beau, c'est pur, c'est extraordinaire. Ça, là, il n'y a rien qui arrive à la cheville de ça. C'est vraiment extraordinaire. Ça, c'est mon endroit préféré. Puis, évidemment, mais le magasinage, on dit shopping. Ici, nous autres, on dit, je vais aller magasiner. Les galeries Lafayette, on voit un peu de tout. Ça, c'est super le fun. Ça, je fais ma fraîche. On a dit ça ici quand je vais me promener sur Saint-Honoré, puis je fais ma fraîche. Est-ce que tu sais qu'est-ce que ça veut dire?
1: Non.
0: Quand je dis, ben là, je vais faire ma fraîche aujourd'hui. Ça veut dire marcher un peu le nez dans les airs, me prendre un peu pour une autre. Là, je vais faire ma fraîche aujourd'hui parce que c'est extraordinaire.
2: L'attachement de Céline Dion pour la France était également celui de René Angélil. En tombant amoureuse de Paris, Céline a épousé la passion de son mentor et mari. C'est ici, sur les bords de Seine, qu'ils ont bâti une partie de sa légende et ensemble, ils ont fait de la capitale leur seconde maison. Après Las Vegas, c'est donc Paris qui verra renaître Céline Dion. À l'automne 2026, la Ville Lumière deviendra le théâtre de sa nouvelle résidence et c'est là qu'elle va renouer avec l'une de ses raisons de vivre, chanter devant son public. L'occasion pour elle de partager pour la première fois depuis des années ce premier single inédit, Dansons, écrit par son complice de toujours, Jean-Jacques Goldman.

0: Comment tu conçois justement la scène, toi qui en as fait toute jeune?
1: Mais c'est la seule façon de recevoir pour moi. Quand je suis en studio, je donne. Quand je suis à la télé, je donne. Quand je suis à la radio, je donne. J'ai toujours l'impression en France que, bon, mon disque marche, je vends des disques, je donne encore. Mais la seule façon de recevoir, à mon avis, c'est d'être sur scène et automatiquement, quand tu donnes, tu reçois. À l'instant même. Et c'est pour ça que je trouve que la scène, c'est la chose la plus extraordinaire. C'est le plus beau cadeau du show business. Parce que moi, je me sens forte quand je suis sur scène. Je me sens moi-même. Il n'y a pas personne qui a le courage de venir sur scène me dire quoi faire. Je peux faire tout ce que je veux. Je peux vraiment me faire plaisir. Et les gens sont là avec moi, qui m'écoutent et qui partagent.

0: Et tu rêves de quoi maintenant?
1: Je rêve de te conquérir le plus de cœur possible, que les gens m'aiment, de partager mes rêves, partager ma musique, que ce soit en anglais, que ce soit en français, en japonais, en espagnol, en italien. J'espère de chanter en plein de langues, de faire du cinéma, d'avoir des enfants, me marier. Il y en a plein, là. J'en ai plein de rêves.
2: Céline Dion a pris du temps pour elle, pour se soigner, pour s'occuper des siens. Elle a surtout pris conscience de la place immense qu'elle occupe dans le cœur de millions de personnes. Dans quelques mois, à Paris, le monde entier viendra saluer, non pas une performance, mais une résurrection.

0: Céline ne nous a jamais quittés. En silence, elle apprenait simplement, à nouveau, à chanter.
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2: 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Vous venez d'écouter Destin extraordinaire, Céline Dion, 5 épisodes à la suite, en fait l'intégralité de la série, racontée par Omblin Roche, série disponible sur vos plateformes d'écoute préférées, le site et l'appli Europe 1. Vous y retrouverez même un épisode inédit consacré au film Titanic et au titre emblématique de la bande-son My Heart Will Go On, qui n'a d'ailleurs failli jamais exister. Voilà, vous saurez pourquoi. Un bonus en tout cas à l'occasion de son grand retour sur scène. 26 concerts, je le rappelle, à la Plénitude Arena, c'est comme ça qu'on dit maintenant, hein, ex-Paris La Défense Arena. Des concerts qui ont lieu du 12 septembre au 17 octobre, mais aussi du 8 au 29 mai. Voilà qui est dit. Allez, dans un instant, et si on en parlait, l'actualité sous l'angle de la psychologie avec Marie-Estelle Dupont et Romain Desarbres, on parle de l'effondrement du niveau scolaire. Et oui, le classement PISA a été dévoilé mardi. Baisse inquiétante des élèves français, et notre psychologue clinicienne nous a offert ce vendredi un réquisitoire sur la crise de l'éducation nationale articulée autour d'un constat. On veut changer l'être humain pour qu'il rentre dans les cases au lieu de redresser le niveau. Voilà, ça commence comme ça, et on va se replonger dans l'émission promis, juste après l'hymne 2026 de la Coupe du Monde de football, Die Die, c'est Shakira, et Burna Boy sur Europe.

0: Shakira et Burna Boy avec l'hymne 2026 de la Coupe du Monde de football. C'était Die Die. Alors si au football, la France n'a pas à rougir, on est plutôt bon, il y a quand même de quoi s'inquiéter dans les établissements scolaires, puisque les résultats du classement PISA, qui je le rappelle, vise à tester les compétences des élèves de 15 ans en lecture, en sciences et en mathématiques. Les résultats donc sont les plus bas jamais mesurés depuis la création de ce classement en 2000, selon l'étude de l'OCDE. Eh bien on va en parler tout de suite sur Europe 1 avec Marie-Estelle Dupont, psychologue clinicienne, Romain Desarbres et leur invité. Voici « Et si on en parlait ?» Nouvelle diffusion, c'était ce vendredi entre 14h et 15h.
1: Aujourd'hui, nous allons parler de la déliquescence de l'école et de la chute du niveau scolaire, Marie-Estelle Dupont.
2: Oui, je me rappelle la honte que j'avais ressentie il y a 4 ans déjà en commentant sur un plateau de télévision les résultats PISA 2022 de la France. À l'époque, rappelez-vous, Papendaï nous expliquait qu'il fallait faire de l'éducation sexuelle une priorité dès la maternelle, probablement parce que la vérification des connaissances académiques serait plus difficile à établir que celle de la lecture et des mathématiques dont les résultats sont humiliants pour notre beau pays. Lecture, écriture, mathématiques, vocabulaire, attention, concentration, la chute libre n'est pas finie, mais rassurez-vous, bonnes gens, la classe politique ne sera pas secouée par une trop violente remise en question. Non, elle préfère nous livrer un de ces petits numéros habituels de cirque dont elle a le secret. Tous nos voisins commencent l'école plus tard, les journées y sont plus courtes, les activités manuelles et sportives plus nombreuses, les écrans souvent bannis, les enseignants respectés et les résultats meilleurs. Face à ce constat, qu'à cela ne tienne, Bruno nous propose de lui confier nos rejetons en sortant de la salle d'accouchement. Mais on vous prévient, Bruno, ils peuvent pleurer. C'est comme le communisme en fait. S'il y a eu 100 millions de morts, c'est qu'on n'a pas bien appliqué le modèle, il faut aller plus loin. Alors après nous avoir démontré par ses talents en économie que le nombre d'années à l'école ne garantit pas le sens des maths, Bruno Le Maire, qui a dû changer assez peu de couches dans sa vie, a eu un éclair de génie. Avancer la maternelle de 3 ans à 1 an. Parce que voyez-vous, certains enfants de 3 ans connaissent 500 mots, d'autres 1500 et c'est irrattrapable. Moi je propose qu'on simplifie encore plus en sortant de la maternité. On les dépose dans une pouponnière, direct après la déclaration de naissance. Et puis avec un QR code et notre carte vitale, on aura des nouvelles des enfants une ou deux fois par mois grâce au site bébé.gouv.fr avec une double authentification grâce à votre numéro fiscal et le code secret automatiquement généré reçu sur l'adresse mail de votre bébé créé par l'état civil. Non mais c'est vrai, à un moment donné, faut sauter le pas. C'est beaucoup trop artisanal tout ça. Et puis la commission sur les 1000 premiers jours du premier quinquennat pour rappeler l'importance des liens d'attachement jusqu'à 3 ans, c'est quand même très surfait. C'est pas comme si les psychologues qui voient des troubles anxieux toute la journée savaient des trucs utiles pour éviter les difficultés d'apprentissage et les dépressions. Heureusement qu'on pourra bientôt se passer d'eux avec l'IA parce que vraiment, ils commencent à nous fatiguer avec leurs histoires de stade de développement et d'immaturité cérébrale. Alors on a tous pensé que c'était une plaisanterie. Parce qu'à 1 an, on ne marche pas, on n'est pas propre et on ne parle pas des masses à part pour dire « papa » et « non ». Presque des gros mots dans la société moderne. Mais pas du tout ! C'était certainement une provocation permettant de faire le buzz pour qu'on oublie la gravité du problème, tout en faisant accepter l'idée que la famille est le grand coupable de tous les problèmes. Abus sexuels, ça n'arrive jamais dans le périscolaire, inégalités culturelles, violences physiques, aliénation parentale. Dites donc les technocrates, ôtez-moi d'un doute, vous n'auriez tout de même pas l'idée de faire de nos enfants de bons petits soldats du système totalement dissocié, de bons moutons de panurge ignorants coupés d'eux-mêmes et apeurés de sortir de la norme. Hein, c'est un fantasme complotiste, évidemment. Alors non, je ne m'abaisserai pas à commenter, chers auditeurs d'Europe 1, une sortie aussi absurde qu'humiliante pour celui qui l'a prononcée, puisque l'école à 1 an, ça s'appelle la crèche et que, oups, on avait déjà un léger problème sur le sujet. Mais dans notre beau pays, on veut changer l'être humain pour qu'il rentre dans les cases, au lieu de penser le système de manière à ce qu'il soit compatible avec les vrais besoins de l'homme. Alors on va en parler, et je reçois pour ça Jean-Baptiste Noyac, qui avait fondé Excellence Ruralité. On va avoir plein de choses à se dire, merci d'être avec nous aujourd'hui.
3: Merci de notre invitation.
1: Bonjour Jean-Baptiste Noyac.
3: Bonjour.
1: Merci beaucoup d'être là. Marie-Estelle Dupont, cette proposition de Bruno Le Maire qui consiste à scolariser les petits dès 1 an, je le sens, ça vous met hors de vous.
2: Alors, la proposition elle-même, elle est évidemment totalement absurde. Ça s'appelle la crèche, hein. On sait tous que, même ceux qui n'ont pas d'enfants savent qu'à 12 mois, voilà, on ne parle pas, on n'est pas continent, etc. Donc, c'est pas, ça s'appelle la crèche, en fait, ça s'appelle la garderie. On a déjà de gros problèmes d'effectifs, de recrutement, etc., etc. Mais ce qui est très intéressant, c'est que ce type de déclaration a une fonction psychique collective essentielle qui est d'abord l'effet de sidération, c'est-à-dire qu'on va tous commenter, ça va faire le buzz, un propos qui est totalement absurde. Et puis, deuxième temps, après la sidération, la diversion. C'est-à-dire que pendant qu'on commente le fait qu'ils voudraient prendre nos enfants dès un an, etc., etc., évidemment, ça permet de se détourner du fond du problème qui ne fait qu'empirer décennie après décennie en France, à savoir la baisse du niveau de l'instruction. Donc nous, on a des gens qui nous disent, si on a des élèves qui vont plus que dans les autres pays à l'école, qui passent plus de temps et qui ont des résultats plus mauvais, ça veut dire qu'ils n'y vont pas assez et qu'il faut qu'ils y aillent encore plus. Là, je pense qu'un enfant de 5 ans entend l'absurdité du propos. Mais si vous voulez, en termes de psychologie collective, il y a la sidération, il y a la diversion, parce que du coup, on n'est pas sur le fond du problème, à savoir la formation des enseignants, les agressions à l'école, la suppression des corrections des fautes d'orthographe, la suppression de la dissertation qui construit l'esprit critique, etc. On n'est pas sur les vrais problèmes, on est sur de la diversion. Et il y a quelque chose d'encore plus pernicieux qui révèle quand même un fantasme qui est présent chez malheureusement une grande partie de la classe politique, qui est le fait que l'État s'approprie totalement l'éducation des enfants et que la famille serait la source de tous les maux. Elle est la source des inégalités sociales, elle est la source des abus sexuels, elle est la source des idéologies qui ne sont pas souhaitables dans notre pays, etc., etc. Et en fait, on sait très bien que dans tout fantasme totalitaire qui dit ou pas son nom, qui s'habille du masque de la démocratie ou pas, il y a vraiment cette idée de cibler la famille et de cibler l'enfant. Parce que si on peut recréer l'homme comme le système le veut, si on peut le dépouiller de ses scories familiales, de ses traditions, de son enracinement culturel, alors on aura un petit citoyen bien manipulable et bien facile à mener, et un bon troupeau pour nos gestionnaires qui nous voient comme des agents statistiques définis par leur coût et leur rentabilité. Donc son propos a fait réagir, mais je pense que c'est encore plus grave qu'absurde, si vous voulez. Alors Jean-Baptiste Noyac, vous êtes, pour les auditeurs d'Europe 1 qui ne vous connaîtraient pas, mais je pense que la plupart vous connaissent, vous êtes à l'origine d'Excellence
1: Réseau,
2: Ruralité.
1: Ouais.
2: De ce réseau Excellence Ruralité qui est né d'un constat simple, c'est que les enfants des zones rurales sont plutôt défavorisés, qu'il y a beaucoup de décrochage scolaire, et donc vous avez créé un réseau comme ça d'écoles primaires et de collèges pour leur venir en aide, parce qu'ils sont très peu pris en compte par les politiques publiques qui vont plutôt accorder estampiller zone éducation prioritaire des banlieues, mais finalement dans les zones rurales, on est un peu les laissés pour compte de l'éducation nationale. Qu'est-ce que vous pourriez nous dire de votre réseau ?
3: Oui, tout à fait. Excellence Ruralité, c'est un réseau d'écoles associatives laïques qui crée donc des établissements dans les zones rurales les plus défavorisées, les zones rurales et les petites villes, parce que ces territoires en fait font l'objet d'une véritable fracture éducative en fait, dont on parle assez peu, mais vous l'avez bien dit, beaucoup de moyens ont été concentrés dans les grandes agglomérations et dans les zones urbaines sensibles, et aujourd'hui quand vous êtes un jeune rural, vous avez 3 fois moins de chances par exemple de bénéficier des moyens de l'éducation prioritaire qu'un jeune urbain, alors que c'est dans ces territoires qu'on a des communes, par exemple dans les petites villes, où il y a les résultats au brevet les plus faibles. C'est dans ces territoires aussi qu'on enregistre les résultats aux évaluations nationales d'entrée en sixième les plus faibles également. Donc il y a une véritable fracture, et si on rajoute à ça le fait que par exemple les jeunes ruraux pauvres font 2 fois moins d'études supérieures que les jeunes urbains pauvres, vous voyez bien que il y a en fait une manière. Et d'une certaine manière, on s'est désintéressé des enfants de ces territoires-là. Bien sûr, il y a des urgences aussi dans les zones urbaines, mais elles ont été plus que traitées avec les résultats que malheureusement on connaît. Et puis les résultats PISA nous montrent qu'en réalité, finalement, le problème n'est pas ne peut pas être circonscrit à un territoire en particulier. Aujourd'hui, vous avez 36% des enfants de France qui sont en grande difficulté.